0: respiratoire aiguë. Ce navire de croisière était parti d'Argentine pour rejoindre le Cap-Vert. Les participants d'une rave party contrôlée ce dimanche près de Bourges dans le Cher, cette fête musicale non autorisée a commencé vendredi et a attiré jusqu'à 17 000 participants selon le gouvernement. Le ministre de l'Intérieur, Laurent Nunez, a dit ce dimanche vouloir durcir les sanctions pour ce type de technival, un arsenal législatif qui entrave la liberté selon les organisateurs de ces événements qui appellent à plusieurs rassemblements de soutien partout en France. Le 30 mai, mais aussi le 6 et le 13 juin.
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1: Il est 3h, le flash Lison Bourgeois. Officialisation sans surprise ce dimanche soir de la candidature de Jean-Luc Mélenchon à la présidentielle 2027. Le leader de la France Insoumise l'a dit aux 20h de TF1 à 74 ans. C'est sa 4e candidature à la présidentielle. J'ai demandé s'il y avait d'autres candidatures et il n'y en avait pas, explique ce dimanche soir Manuel Bompard, le coordinateur du mouvement. Jean-Luc Mélenchon réserve sa première prise de parole mercredi pour une interview aux nouveaux médias numériques. Un déblocage possible du détroit d'Ormuz dès ce lundi matin, c'est ce que laisse entendre Donald Trump avec son opération baptisée Projet Liberté. Selon le président, la marine américaine va escorter des navires de pays qui n'ont rien à voir, je cite, avec le conflit au Moyen-Orient. Ce qui n'a pas manqué de faire réagir l'Iran, qui assure que toute interférence américaine dans le détroit d'Ormuz sera considérée comme une violation du cessez-le-feu en vigueur depuis près d'un mois. Réponse anti anticipée par Donald Trump qui prévient que cette opération, si cette opération venait à être entravée, elle serait traitée par la force. Conséquence de cette guerre au Moyen-Orient, la flambée des prix des carburants. En France, on apprend ce dimanche que les travailleurs grands rouleurs vont pouvoir demander leur indemnité carburant à partir du 27 mai. Une aide de 50 euros qui s'adresse aux travailleurs qui n'ont pas plus de 16 880 euros de revenus fiscaux et qui vivent à plus de 15 kilomètres de leur travail. Le formulaire sera disponible sur l'espace personnel du site impots.gouv.fr. Mais au-delà des aides, le gouvernement ne lâche pas son bras de fer sur la hausse des prix des carburants. Dans la tribune dimanche, le Premier ministre Sébastien Lecornu a de nouveau encouragé Total Energy à un plafonnement généreux, je cite, des prix à la pompe pour redistribuer les profits. Le ministre de l'Économie, Roland Lescure, va justement recevoir les distributeurs de carburant à Bercy ce lundi matin et le gouvernement reçoit mercredi les compagnies aériennes. Un foyer de syndrome respiratoire aigu déclaré à bord d'un bateau de croisière dans l'Atlantique. 3 personnes sont mortes. Un seul cas a été confirmé en laboratoire. L'Organisation mondiale de la santé parle ce dimanche soir d'un possible foyer d'infection à hantavirus, une maladie transmise à l'être humain par les rongeurs. Ce navire était parti d'Argentine pour rejoindre le Cap-Vert. En Ligue 1 de football, Lyon a fait une excellente opération dans la course au podium ce dimanche. Victoire contre Rennes 4-2. L'OL qui doit encore se déplacer à Toulouse puis recevoir Lens en étant quasiment assuré de jouer l'Europe la saison prochaine. Et puis en cyclisme, tout en maîtrise, le Slovène Tadej Pogačar s'offre le classement général du Tour de Romandie ce dimanche. Le Français Lenny Martinez termine à la 3e place du classement final. Une transition idéale entre sa saison des classiques et la préparation du Tour de France.
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8: Eh ben nous, ce sera plutôt du seigle sur le Césalier. Bonjour à toutes et à tous, heureux de vous accueillir dans CO2 Mon Amour, la nature qui chuchote à vos oreilles, avec Ludovic Asselot à la technique. Notre collaboratrice, c'est Camille Blanès et Xavier Pestugia réalise l'émission. Allez, qui commence par une petite humeur. Deux pays étranglent, garrotent un petit bout de mer entre deux rives et adieu nos certitudes technologico-mondialisées. Sans Tintin Total et autres au pays de l'or noir, eh bien le jeu de dominos qui s'appuie les uns sur les autres part en vrille. Je ne dis pas en cacahuètes parce que je ne sais pas par quel détroit circulent les cacahuètes. Bon, et le mot dépendance brille en lettres de feu. Nous sommes des colosses aux pieds d'argile, des marathoniens avec un caillou en forme de baril, de sac d'engrais dans la chaussure, qui font avancer l'économie avec des semelles de plomb. Alors, on va quand même remercier Trump. Mais oui, un écologiste qui s'ignore, un bienfaiteur. Le sapiens étant un mammifère globalement imprévoyant, il réagit quand ses biens, son business, sa santé sont touchés. Ce 47e président a certes quelques failles dans sa relation au féminisme, au wokisme, à la démocratie, à l'égalité de couleur de peau, à l'empathie, à la violence, à la vérité, j'arrête. Ce golfeur psychopathe bienveillant ne sera peut-être pas couronné tout de suite du prix Nobel de la paix qui lui a été injustement refusé. En revanche, il est en train de faire plus et mieux que toutes les campagnes de com' nous incitant à quitter les énergies fossiles. Détroit d'Hormuz, le pétrole, c'est la loose. Oui, parce que moi aussi, je peux écrire des slogans ridicules. Trump nous aide donc à transitionner vers la fée électricité, même si notre uranium, minerai, terre rare relèvent d'autres dépendances. Il y a Barry dans la demeure, Trump, king de l'écologie nous montre la voie à la bonne heure. Allez, après Trump, un peu de corrida et de mise à mort made in Sud-Ouest. Bah oui, c'est presque un édito à thème. Corrida au menu. Le cri de la mouette, c'est le nom d'une association qui s'occupe de la protection de l'enfance. Eh bien, va-t-il se faire entendre sur les sables des arènes ? Sur l'affiche de la promotion de la corrida pour la fête de Sainte-Madeleine à Mont-de-Marsan, on voit une fillette qui est fagotée en costume de torera face à un gros pépère de bovidé en carton-pâte. Bon, au moins celui-là, il terminera pas en saucisson de taureau. En ce beau pays de France, à la sensibilité naturaliste, comment on va dire, assez anecdotique, que l'on soit choqué ou non par la survivance d'un abattage ritualisé, spectacle attirant les foules, bah, les goûts et les couleurs du sang se banalisant dans ce moment de décivilisation, comme nous dit Boris Cyrulnik. Bon, le monde tauromachique veut-il instrumentaliser les enfants pour contrer le déclin de la corrida ? On ose le croire. Question. Est-il pertinent d'offrir un cadeau pareil aux enfants ? Et mieux, de leur donner la possibilité d'en devenir les acteurs. Alors, si personne n'a tiqué lors de la conception de l'affiche, c'est dire qu'on est assez loin du pays merveilleux de l'île aux enfants des innocents se préserver. Mais après tout, pourquoi nos enfants et ces petites filles devraient être tenus à l'écart du monde de brutes qui les attend ? Allez, au grand bain et tout de suite ! C'est comme ça qu'on apprend à nager. Le monde est violent, les rapports humains s'étiolent, allez, zou ! À la violence, il faut s'accoutumer. Et puis, la mort de l'animal qui sublime la nôtre. Vous savez, c'est culturel. Ouais, mais quand même, il y a des choses plus cool et sympas. Vous avez les courses landaises, camarguaises, les coquards à ruban, les vachettes encornées de boules multicolores. Ah là là là là, je vous arrête. Je vous arène de suite. Vraiment, ce ne sont pas des trucs sérieux, ça. Il faut du saignant. Même pour les enfants, il faut les traumatiser. Pardon, il faut les éduquer jeunes. Allez, petite fille, va applaudir la mise à mort à Mont-de-Marsan, tu as la bénédiction de Sainte-Madeleine. Tiens, au fait, est-ce que vous savez de qui elle est la patronne ? Eh bien, des éducateurs et des enseignants. Mais la enseignant s'écrit en deux mots. Et elle y est pour rien, la pauvre Marie-Madeleine. Alors, pas de torero, mais plutôt des éleveurs, hein, là où je vous emmène, dans le Puy-de-Dôme, dans le Cézallier. Une merveille qui est remplie d'herbes, de vaches, de silence, de marcheurs. Allez, vous allez respirer.

0: Mais moi aussi, je peux siffler. Oui, ça, c'est davantage de l'oiseau. Ça tombe bien parce qu'il y en a quand même pas mal du côté du Césalier. Je vous emmène dans le Puy-de-Dôme.
1: Le Césalier, c'est un massif volcanique à part entière. Hein, et c'est le quatrième massif volcanique d'Auvergne. Ouais. Donc, tu as la chaîne des Puys, tu as le Sancy, tu as le Cantal, qui est le plus gros. Ouais. Et entre le Sancy et le Cantal, tu as cette espèce de plateau, effectivement, de basalte qui a coulé sur le socle granitique, sur plusieurs épaisseurs, sur plusieurs couches, et qui a donné cette immensité, ce grand plateau-là, ouais. Avec un petit peu de mécanisme explosif également au milieu de toutes ces coulées. Mais dans l'ensemble, c'est quand même des coulées de basalte. Et ça donne cette impression de paysage coulant. Ouais. C'est un peu la Mongolie ici aussi.
2: Oui, c'est ça.
1: On voyage ici.
0: ...80 volcans sur 32 km de long dans le secteur et tous sont au chômage depuis 6000 ans, c'est feignasse. Ah là là. Dans ces vides follement habitées de beauté, le Césalier porte fier le ciel au-dessus de sa terre. Une terre qui est faite pour le vent, les herbes, l'eau et les vaches. Alors vous avez les salers, bien sûr, et puis aussi d'autres, qui font des petits, qui partiront se faire engraisser après en Algérie, en Italie, ou bien donneront du lait pour engraisser l'appellation Saint-Nectaire. Davantage de vaches sur la même surface de territoire, donc on pousse l'herbe, hein. Mais ce fut quand même la mécanisation des fermes qui s'est effectuée au détriment de la désertification, sinon il n'y aurait plus personne. Cette pièce du puzzle auvergnat se place entre les Monts d'Or, le beau massif du Sancy, et puis le Puy-Marie qui n'est pas si loin. Où qu'on regarde le ciel, il est toujours plus important que cette montagne au dos courbé. Un plateau nord-sud de 44 000 hectares qui attire la foudre. Hier, vous avez un musée de la foudre à Marcenat qui n'est pas très loin. Des piquets de clôture, des chemins, des bêtes qui broutent et fabriquent le paysage. Alors le dit plateau du Césalier n'est jamais plat. Il oscille entre 1050 et 1547 mètres d'altitude. Qualité de l'air, assurément. Qualité d'eau aussi, mais il faut y veiller. On va partir tout à l'heure dans la réserve naturelle nationale de la Gaudivelle avec Lionel Pont. Et donc là, lui aussi, donc, il discute avec les éleveurs pour trouver des solutions correctes et que tout le monde s'y retrouve. On va d'abord retrouver Stéphane Serre, donc, que vous avez écouté, qui est guide aussi sur le plateau entre le Cantal et le Puy-de-Dôme. Puy-de-Dôme, donc, où nous sommes. Puis vous aurez la voix de Jean Desplantes, qui a longtemps posé sa vie dans un café-restaurant Les Cires et l'Angélique à Brion. Alors ça a été tourné en été, et puis aussi, il y a simplement deux semaines, ce morceau de basalte posé dans le Puy-de-Dôme, le Césalier nous attend, ou plutôt, nous accepte entre deux burons. Et c'est bien ainsi. Ah non, on s'est mis à l'abri du vent, Stéphane Serre, parce que le Césalier est un grand terrain de jeu, en fait, pour le ciel et pour le vent. Donc là, on s'est planqué un peu, on s'est mis dans un contrefort, et encore, il n'y en a pas de trop aujourd'hui. Comment on peut dépeindre ce paysage qui est assez incroyable? C'est vrai qu'on parle de Far West.
1: Le premier mot qui me vient là, c'est désert. Tu vois, j'ai un peu travaillé dans le Sahara, dans le Ténéré. Et ici, j'ai la même sensation qui me revient, la même émotion. Tu vois, c'est un endroit qui est très peu habité. Hein, je sais pas, on doit bien arriver à 2-3 habitants au kilomètre carré pendant l'hiver, au moins. Je suis peut-être optimiste.
0: Comme on dit, il faut avoir une vie intérieure assez riche, quoi.
1: Oui, voilà. Et justement, tu vois, les habitations sur le Césalier, elles sont à la recherche de ce que tu viens de dire. Elles sont à la recherche de l'abri du vent, parce que c'est ce vent qui est toujours présent. On est là sur une moyenne d'altitude de 1300 mètres. Et du coup, exposé au vent d'ouest, il n'y a aucune barrière depuis l'océan. On est plein pot entre exposé au vent, donc entre le Sancy et le massif du Cantal. Ouais. Et du coup, ça fait un espèce de phénomène de venturi, accélération de la masse d'air là. Et donc, ça souffle. Donc ici, c'est le désert et le vent. Ouais. Voilà.
0: Et on voit bien sur les maisons, il n'y a pas d'ouverture à l'ouest, hein, ils ne sont pas fous. Hein.
1: Oh bah, chaque maison côté ouest est enterrée quasiment, hein, comme tu vois là. Si le toit peut toucher par terre, même à l'arrière nord-ouest, c'est ça la technique. Et puis on met des arbres surtout pour bien protéger et bien s'abriter.
0: On a ces vaches qui sont en train de toucher le ciel, hein, que l'on entend. Bon, on a des salaires, on a de la Montbéliarde aussi.
1: De l'Aubrac.
0: De l'Aubrac, quand même.
1: On a de l'Aubrac, ouais. Alors, ces vaches, aujourd'hui, elles sont montées quelques-unes à pied, parce qu'il y a encore des gens qui habitent pas trop loin et qui les montent à l'estive à pied sur les routes et sur les chemins. Pour la plupart, c'est quand même du camion. Mais il ne faut pas oublier quand même que le Cézallier, c'est le seul endroit en France où on a construit une gare pour amener des vaches en train à l'estive. Ouais. La gare de Landéra qui aujourd'hui a été recyclée
0: en vélo-rail.
1: En vélo-rail, voilà. Ouais. Et c'était une bonne façon d'utiliser les rails. Mais je trouve ça génial qu'à la fin du 19e, on ait eu l'idée de faire un train pour monter c'est les ça. Vaches. C'est top.
0: Jean, quelle énergie se dégage de ce Cézallier ici ?
2: Le Cézallier, c'est un stratovolcan. Et il n'y en a qu'un en Europe, hein. C'est ici. Hein. L'autre, il faut aller le voir à Hawaï. C'est pas mal. Ils aiment tous y aller faire du surf. Là-bas. Bah, ici, on ne fait pas de surf. On se promène et puis on regarde. C'est une très belle montagne. Heureusement, encore secrète et confidentielle, mais il y a des plantes magnifiques parce qu'un stratovolcan. Les roches volcaniques viennent de 20 km de profondeur, sont des roches basaltiques. C'est une éruption très forte et cela fait effectivement des montagnes de très faible amplitude. Alors qu'en face, vous voyez, regardez, on distingue le plus dôme en face.
3: Dans la brume. Ouais.
2: Eh bien là-bas, vous êtes sur une formation volcanique différente avec de grosses laves acides qui viennent de 5 km de profondeur. D'accord. Et ce qui fait qu'une plante de montagne qui pousse sur un système volcanique comme le Puy-de-Dôme sera complètement différente d'ici. Et c'est ici que c'est plus puissant. Ici, vous avez vu un peu, on a une puissance de nature exceptionnelle. C'est le dernier massif en France exceptionnel. D'ailleurs, si les présidents de la République venaient là, ils seraient tous à dire que quand on tient l'Auvergne, on tient la France, ma foi. Hein. Regardez un peu, on voit sur le Forez, on a le Puy-de-Dôme, le Puy-de-Sancy, etc. Et le soir au couchant, on a l'Artense. Et du haut ici, du volcan, bien entendu, on a jusqu'au plateau de Mille Vaches. C'est incroyable, hein.
3: Alors ce Cézallier au départ, le nom ça veut dire porteur de seigle, c'est une terre de seigle.
2: Voilà, oui, terre de seigle, ouais. Mais il faut laisser les plantes naturelles. Le seigle cultivé, il n'y en a plus, et puis le seigle sauvage n'a pas beaucoup. Ici c'est le froment des montagnes qui pousse, et l'avoine sauvage des montagnes.
0: Est-ce qu'on peut arriver à presque une autosuffisance ici?
2: Bah, regardez, vous êtes en train de mettre le pied sur le chanvre des montagnes magnifique qui s'appelle un galéopsis. Une autosuffisance de ce côté-là, c'est garanti puisque le galéopsis, c'est la silice, c'est la fréquence minérale du sang humain et c'est une plante magnifique qui peut être utilisée en condiment, bien entendu. On n'a rien à faire, en fait. On a simplement à cueillir, à demander à la plante si elle nous autorise à ce qu'elle soit cueillie. Ici, les deux fruits sommitaux, ce sont la myrtille des montagnes et la framboise. Et dans la framboise, vous voyez, ce qui est le plus intéressant, c'est la feuille. C'est pas le fruit. Parce que vous voyez, la framboise, c'est une plante lunaire. Elle fonctionne avec la lune parce que le dessous de la plante, vous voyez, est blanc.
3: Oui.
2: Et ça, c'est puissant, c'est pour les femmes, en fait. Tout ça, c'est un système féminin. Et ça fonctionne sur les prostaglandines. Même chose pour la grande armoise des montagnes qui est ici, vous voyez. Ça aussi, c'est une plante type lunaire. Elle fonctionne avec la lune. Et là, vous avez la grande épilobe, ça c'est la toute petite, c'est la plus puissante pour la prostate, celle-là.
0: Jean ?
2: Ici, vous avez l'ananas des montagnes, voilà. Vous allez goûter, regardez. Pourquoi faire venir de l'ananas outre-mer ?
3: C'est incroyable.
2: Alors, on est d'accord.
3: Ah oui.
2: Hein ? Et c'est une des rares plantes qui remonte la globulon. Parce qu'avec la racine de gentiane. Et l'ananas des montagnes, ça pousse sur les zones de piétinement humain, voyez-vous ?
3: Oui.
2: C'est une grande matricaire, mais vous avez vu ici le goût d'ananas, parce qu'en plaine, vous n'avez pas ça.
3: Non.
2: En plaine, plus bas, 500 parfait, mètres, 700 mètres, il est parfait. On a l'impression d'avoir de l'ananas.
3: Oui.
2: Pourquoi le faire venir en avion et polluer la planète, etc.
4: Alors, nous avons les brochettes et les saucisses, et un rôti de veau avec sa sauce.
5: Je comprends pas bien, là.
6: Au téléphone, on vous l'a dit quand t'es végétarien?
7: Ah ben oui, nous aussi, on est végétarien.
5: OK, mais nous, c'est parce qu'on mange pas de viande. Oh, attends une minute, là. Êtes-vous en train de nous dire que vous êtes du genre à tuer des végétaux innocents pour les manger?
7: Le genre à bouffer des plantes sans défense?
5: C'est parce que nous autres, on aime vraiment les légumes. On refuse de les tuer pour des raisons éthiques. C'est-à-dire, on a des principes, des convictions.
6: Puis tuer des animaux sans défense, ça vous dérange pas?
7: Ah oui, OK, parce que toi, tu sais pas que les vaches, ça tue des millions de brins d'herbe dans le monde à chaque seconde.
2: Ici, le grand ordonnateur et le grand maître, c'est l'échir. Là, aujourd'hui, il fait beau, il fait un temps magnifique. Mais rassurez-vous, dans un mois, ça va commencer à changer au mois de septembre. Il va y avoir comme la burle dans le mésenque. L'échir, pour moi, est bien plus fort que la burle. C'est un vent terrible parce que on a rapidement l'onglet au bout des doigts, on chute, on a un ressenti de 10 degrés facile, 10, 12, 15 degrés. Et là, même s'il fait moins 4, on est à moins 14, vous voyez. C'est pas du tout le même monde. Hein. Entre moins 14 et moins 4, c'est pas la même vie. Hein. Surtout qu'attention, c'est du matin au soir, avec un vent à l'horizontale. Et c'est pour ça que les plantes, franchement, elles méritent un respect formidable ici. Parce que dès qu'il va y avoir le givre, elles vont avoir 3 cm de givre. Et les plantes sauvages comme celle-ci, par exemple, elles ne vont pas larguer leurs graines tout de suite. Elles vont garder les graines au mois d'octobre, novembre, avec 3 cm de givre. Quand j'y touche, moi, je les casse. Quand on les laisse, elles ploient sous les chires, sous le vent puissant, 120 km, et rafales à 150 à l'heure ici. C'est les rafales qui sont mauvaises, parce que voyez-vous, ça donne des à-coups. Si vous avez qu'un vent de 100 km/h, ça va, mais c'est l'accélération du vent qui est difficile. Les plantes vont larguer leurs graines bien plus tard, au moment, effectivement, où elles pourront fertiliser à nouveau. Mais oui, parce que les plantes cultivées, il faut absolument les moissonner, sinon elles ne sont pas capables de larguer leurs graines quand il faut, tandis que celles-ci, elles larguent leurs graines au moment où il faut pour se reproduire et assurer leur descendance. Elles sont capables en plus d'attirer les insectes pollinisateurs, comme les papillons, donc avec leurs fleurs. C'est-à-dire que lorsque la fleur, par exemple, est jaune, elles émettent des fréquences optiques, des fréquences lumineuses dans les jaunes, et l'abeille ou bien les papillons qui sont également jaunes...
3: savent leur repérer.
2: Voilà, parce qu'elles émettent dans le jaune, mais elles absorbent en fait bleus. Donc elles sont guidées par les bleus du visible.
8: Ah, le ciel nous tombe sur la tête.
9: Non, cet orage est un peu fort, mais ce n'est qu'un orage.
10: Et si je chante quelque chose pour donner du courage? 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
3: Alors Jean, on est aussi sur un plateau qui est grand pourvoyeur d'orage. C'est un régal, ça, pour les concentrations de nuages, pour la grêle qui peut tomber, que ce soit derrière sur le sommet du Luguet ou bien même ici, parce qu'il y a une espèce d'appel aussi de la part du plateau.
2: Ah ben oui, il est certain que ce plateau appelle l'orage l'été, ça c'est certain. Alors que c'est pas forcément des orages de basse altitude, mais ça peut être de très haute altitude. Et l'énergie est suffisante. D'ailleurs, lorsqu'on va sur l'Aubrac, c'est complètement différent de l'autre côté, hein, ou sur le Cantal. Ici, c'est vraiment exceptionnel.
3: Qu'est-ce qui fait que vous êtes enraciné ici? Vous avez eu envie?
2: Mais parce que vous avez un lieu exceptionnel, mais il ne faut pas trop le dire. Hein. Rendez-vous compte, regardez l'harmonie de ce cheval ici, là. C'est le jument, là.
3: Elle est pleine, non?
2: Oh oui, elle est pleine, bien sûr. Ouais. Regardez, elle a été installée dans ce tout petit pré cet après-midi. Elle va se mettre sous le frêne. D'ailleurs, elle va aller brouter des feuilles de frêne en fin de soirée, puisque si vous voulez, la photosynthèse chlorophyllienne du frêne va être différente en fin de soirée. Elle va venir le voir. Elle n'est pas magnifique. Ces animaux, quand même, résistent ici à moins 20 degrés. Hein. Ils tiennent le choc, hein.
3: Et les hommes aussi, voilà.
2: Oui, mais ils se mettent à l'abri. Hein? S'ils se mettent près des cantous, c'est pas pareil. Hein?
3: Qu'est-ce qu'on peut vous souhaiter, Jean?
2: Eh bien, que des visiteurs comme vous viennent l'été, quand il fait beau, mais viennent par tous les temps, parce que vous pourriez venir l'été. Regardez cet insecte pollinisateur d'une circe. Alors ici, on a des circes des marais, nous sommes en altitude. Regardez comme il est magnifique. Alors, pour les papillons, regardez comme c'est exceptionnel, parce qu'il faut que le papillon, avec ses ondes, etc., se connecte à la plante, et avec sa trompe, puisse polliniser. Regardez, c'est incroyable. Et ce qu'il y a, c'est que ce papillon que vous avez vu, là, il est spécialiste des circes. Il va polliniser que les circes des marais. Alors, cette circe, il y en a une, parce qu'en fait, il y a l'eau qui arrive ici du toit, qui tombe ici, voyez-vous, et vous avez vu, il y a une 10, 20 ou 30 circes qui poussent ici dans ce secteur. C'est tout un monde fabuleux.
0: Vous l'avez compris, c'est un site qui est très fort, donc qui est fait pour le pas du marcheur, qui est fait pour faire du vélo, qui est fait pour surtout prendre le temps, écouter le silence, contempler, regarder. En tout cas, se faire du bien. Alors, restez avec nous, parce que je vais vous emmener là, du côté dans une réserve, celle de la Godivelle, donc toujours dans le Puy-de-Dôme, sur le Cézallier. Et là, on va parler tourbière.

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0: De au monde, bah aussi, hein, ce que je vous souhaite, évidemment, c'était Gréco. D'ailleurs, vous pourrez la retrouver, peut-être que je vais le rediffuser, d'ailleurs, la saison prochaine, avec donc Gréco dans C'est au de mon amour. J'ai eu la chance de rencontrer chez elle dans son jardin donc de l'Oise. En tout cas, cette chanson est à écouter au soleil, sous la pluie, donc par tous les temps. Et nous repartons donc sur ce Césalier, et là, on va se retrouver dans la réserve nationale naturelle de la Godivelle. Ah, d'abord, ça, c'est un très joli nom. On est toujours à 1100 mètres, 1200 mètres d'altitude. Et c'est Lionel Pont, qui est donc le conservateur de cette réserve, qui nous attend. Et qu'est-ce qu'il regarde, tiens ?
1: Alors là, je suis en train de chercher aux jumelles, en haut des épicéas, pour voir si j'arrive à détecter la pégriage grise.
0: Ah oui.
1: Donc c'est un passereau qui est typique de ce secteur.
0: Et alors, qui adore les insectes et les lézards.
1: Ouais, il a un régime assez ciblé sur les lézards vivipares, donc le lézard qui vit dans les zones humides. Et également aussi les grenouilles, ça arrive qu'on en trouve qui soient comme ça embrochés sur les barbelés.
0: Ah oui, c'est son garde-manger quoi, le barbelé.
1: Ouais, voilà, l'oiseau va venir embrocher sa proie pour revenir à consommer plus tard.
0: On arrive sur ces sagnes. Alors les sagnes, on va rappeler que ce sont donc des zones humides, ce sont des tourbières, hein, c'est un nom qui est occitan. Mais ce qui intéresse tout le monde, c'est quand même d'essayer de garder une qualité d'eau quoi ici.
1: Ici, le facteur prépondérant, c'est l'eau, la qualité de l'eau. Et donc, forcément, on est obligé de travailler avec les activités humaines qui entourent ces zones humides. Et dans le plateau du Césalier, c'est avant tout l'agriculture, l'élevage, aussi bien l'élevage allaitant que
0: que laitier lorsque l'on veut faire du Saint-Nectaire.
1: Voilà, c'est ça.
0: C'est très sympa de marcher là, Lionel, mais quand même, sur les tourandons, c'est aussi un délice pour se froisser une cheville, hein. Faut faire attention là.
1: Ah oui,
0: c'est sûr. Gaffe, là.
1: Okay. Sans compter les zones de sphaigne où on peut se faire un petit peu peur. Ça m'est déjà arrivé de.
0: Ah oui, d'enfoncer quoi.
1: Ah bah oui, forcément, ouais.
0: Eh oui, bien sûr.
1: Ah, ici, chaque éleveur a une histoire dans la famille où il a perdu une vache ou un veau à une époque.
0: Très bien.
1: Oula,
0: ah, bah ouais, bien vu.
1: Ah, Denis.
0: Super. Bon, j'étais prévenu. Oula, une très jolie coulée là.
1: Eh oui, on est sur une coulée de loutres et on a même l'épreinte où on voit les petits os de grenouilles.
0: Oui, c'est-à-dire en fait, ce sont ses excréments et dedans, il suffit de regarder un petit peu et on a son régime alimentaire.
1: Ouais, à cette époque, en fait, elle est assez opportuniste, hein, donc elle va venir, le frais de grenouilles, c'était il n'y a pas longtemps, donc elle est venue taper dans le stock, là.
2: Alors, on est perdu ?
3: Bah, j'ai dû louper un sentier. En plus, tout se ressemble.
2: Qu'est-ce qu'on fait ?
3: Ah, qu'est-ce que tu veux qu'on fasse ? On retourne sur nos pas. Allez. Allez, oui, cocotte.
0: Alors là, c'est formidable parce qu'on est en train de marcher sur cette réserve d'eau, sûrement donc des drosérages, je sais pas.
1: Il y en a juste à côté. Donc on va traverser, on va finir de franchir une.
0: Allez, encore un barbelé. Youpi.
1: Une petite clôture. Et on arrive.
0: Génial.
1: Au cœur.
0: Vous savez que j'ai pas de frais système. si je me. Hop. Si mon jean est complètement. Après, ouvert. Non, ça va. Hop là. Ouais, c'est bon.
1: Voilà. Là, on va traverser un petit bout de la Moligny.
0: Alors, la Moligny, c'est une des herbes hein, de. Sur ce qu'on appelle des butons, c'est ça qui sont.
1: Ouais, nous ici, on appelle les tourandons.
0: Ah, les tourandons, d'accord. Ça, c'est des petites butins. Avec nos jonquilles. Oh, elles se plaisent partout, là.
1: Les jonquilles et puis les narcisses qui vont succéder dans quelques semaines.
0: Ouais.
1: Et qui sont un signe de qualité des prairies. Généralement, sur une prairie qui est trop amendée, trop fertilisée,
0: ah bah là, c'est mort.
1: Ces plantes-là disparaissent.
0: Bien sûr, elles sont pas là.
1: Donc là, tiens, il y a un petit chevreuil qui est passé. Donc là, en fait, on arrive au milieu de la tourbière. On est ici sur la plaine Jaco. Et donc, on s'approche d'une mare, mais qui correspond en fait à une ancienne fosse de tourbage.

0: rejoindre l'Allier et ensuite la Loire. Et donc là, on est un peu sur le toit de la tourbière, où on n'a que l'eau de pluie qui alimente cette fosse. Une eau de pluie qui est assez pauvre. Et donc, c'est ce qui explique que dans ces eaux-là, il n'y a pas grand-chose à manger, ni pour les insectes, ni pour les plantes. Et donc, cette fosse-là, elle est restée quasiment telle qu'elle depuis un siècle.
1: Dans les monts du Cézallier, il y a de l'eau. Il y en a même beaucoup sur cet ancien volcan. Avant cet été, l'eau potable pompée, non utilisée, dévalait la pente dans des fossés et des buses en béton pour rejoindre au plus vite un affluent de la rivière à Lannion. Mais ce que l'homme a fait, l'homme a su le défaire pour rendre la vie à des petits ruisseaux qui irriguent cette quinzaine d'hectares d'estives comme avant.
2: Ça va permettre aux zones humides en fait, de retrouver leur fonctionnalité. Donc, c'est-à-dire qu'elles vont être en capacité de mieux stocker naturellement l'eau dans le sol. Et puis, comme l'eau va aussi prendre plus de temps pour parcourir ces zones, ça va aussi avoir des impacts sur la qualité de l'eau.
1: L'exploitant agricole de cette prairie a immédiatement soutenu le projet.
3: Si vous voyez un peu les méandres qui ont été faits ici, je ne perds pas franchement de surface. Je pense que ça va repousser correctement et je ne perdrai pas vraiment beaucoup de surface.
1: Cette gestion naturelle de la ressource devrait faire école dans cette zone de montagne volcanique qui veut rester le château d'eau de la France.
4: Alors donc, les relations, comment ça se passe avec les éleveurs? Parce qu'en fait, qu'est-ce qu'on leur demande?
0: Nous, on essaye de préserver la qualité de l'eau. Ouais. Donc, on travaille de concert avec les éleveurs du secteur pour limiter l'impact des pratiques d'élevage sur la détérioration, le piétinement des ruisseaux, sur les bêtes le bétail qui va venir faire ses déjections dans les sources, dans les zones humides. Donc, là, sur la base du volontariat, on propose aux éleveurs des aménagements pour protéger cette ressource en eau.
4: Il y a une chose qui a permis évidemment de prendre conscience de cela, ça a été une fois de plus les canicules.
0: Eh oui, on dit toujours que Massif Central c'est le château de la France, mais malgré tout ces canicules-là, elles commencent à avoir des répercussions sur la ressource. Il y a même certains villages qui ont été où il y a eu des problèmes
4: d'approvisionnement
0: en eau potable. Et puis ici et là, les éleveurs commencent à voir dans les montagnes des sources qui n'étaient jamais taries et puis qui commencent à montrer des signes de faiblesse.
4: À tirer la langue.
0: Voilà. Et donc c'est aussi un enjeu à la fois pour l'élevage et puis à la fois pour la préservation de la biodiversité d'aller dans le même sens. Pour qu'il y ait de l'eau en quantité suffisante pour les bêtes et puis que cette qualité d'eau elle soit aussi bonne pour le maintien des écosystèmes.
4: C'est pas mal ça, Lionel, parce que vous, en fait, vous êtes un protecteur, vous êtes un conciliateur, vous discutez avec les gens, puis vous fabriquez de la nature.
0: On est aussi des observateurs. Là, on vient de voir un petit lézard vivipare qui s'est caché dans un tour à dents de Molini.
5: Dis donc. Hop là, voilà. Oui, ça y est, hop.
0: Il repart.
5: Il s'est sauvé.
0: Alors ici, c'est un secteur qui est assez magique. Moi, j'aime beaucoup cet endroit-là parce que c'est un peu comme aujourd'hui. Là, tous les tours à dents de Molini sont secs. Ça fait un peu savane, en fait. Un peu steppe, un peu savane. Et puis autour, ça tranche avec les prairies d'estives qui sont bien vertes, là, qui sont vraiment typiques du Cézallier. Et puis on est un petit peu en dehors du temps. Il n'y a personne qui accède à cet endroit-là. Et puis sur sur ces mares là, il y a des espèces qui sont vraiment remarquables, assez exceptionnelles, notamment en termes de libellules. On a ici la leucorine douteuse.
4: Douteuse.
0: Voilà, qui est rouge et noire avec son petit nez blanc. On a aussi l'agrion à lunule.
4: Oui.
0: Alors lui qui a sur son corps une petite forme de lunule. Et puis on a la cordulie arctique. Alors c'est vrai que dans les tourbières, il y a pas mal d'espèces, aussi bien insectes que plantes ou mousses, qui ont dans leur nom une évocation de l'Arctique, de la Sibérie. Et cette libellule-là, elle est vraiment particulière puisque sa larve vit au milieu des sphaignes.
4: Qu'est-ce qui vous plaît dans ce Cézallier?
0: C'est des paysages qui sont un peu en dehors du temps. Moi, ce qui me plaît vraiment, c'est cette harmonie des formes. Là, on a un bon exemple sous les yeux. Là, on a ces paysages en creux et en bosse. On a ces paysages vallonnés. On a l'impression d'être un petit peu à l'abri de ce qui se transforme le monde. On est sur des territoires hérités, des activités ancestrales. Et puis, on a encore des trésors vraiment naturels sur énormément d'espèces d'oiseaux, d'insectes.

0: De plantes qui ont disparu un peu partout. Nous, on a encore quelques bastions ici, donc ouais. C'est vrai que ça fait plaisir de se sentir un peu privilégié là, d'avoir toute cette richesse.
1: Ce que je vous recommande, si vous avez cette chance-là, c'est une nuit étoilée avec le ciel du Césalier, là, évidemment, au-dessus de vos têtes. Oh là là. Et plus rien, tout va bien, effectivement tout va bien. Merci à Stéphane Serre, que vous retrouvez sur son gîte Altaterra. Jean des Plantes, à Lionel Pont, et donc sa réserve de la Godivelle dans le parc naturel régional des volcans d'Auvergne. La semaine prochaine, alors là, mon cher coloriste, comme je le dis souvent, Xavier Pestudia, va sortir ses tubes de son de couleur, car nous serons du côté de Giverny, donc vous l'avez compris, ça va être un Monet et la nature, et sans parler des nymphéas, oui, quasiment pas. Ça va pas être le but. Merci à Ludovic Asselin, Anne-Laure Cochet qui a mixé ce reportage, à Camille Blanès, notre assistante. Je vous retrouve sur Instagram, sur LinkedIn et puis sur l'application donc Radio France, avec les éditos d'un côté, avec l'émission dessus. Et puis, je vous souhaite surtout une très belle odeur de muguet en ce week-end du 1er mai. Mais alors faites attention, ne mangez jamais le muguet parce que c'est un petit peu toxique. Allez, portez-vous bien.
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3: Il est l'heure d'aller se coucher, mais mon doudou s'est encore caché. Doudou, mon doudou, où es-tu? Où te caches-tu? Je crois que mon doudou est encore parti à l'aventure. Oh. Quel coquin ce doudou! Est-ce que tu veux venir chercher mon doudou avec moi? On y va! Mais qu'est-ce qu'on fait là? Où est-ce que l'on est? On est au bord d'une rivière. Est-ce que tu entends l'eau de la rivière? La rivière coule. La rivière coule paisiblement. Ici, tout est calme. La rivière est bordée d'arbres et de fougères. Les arbres se reflètent dans l'eau. Les rochers sont couverts d'une mousse moelleuse. Ici, tout est vert. Même l'eau est verte. Est-ce que tu crois que mon doudou se cache ici? Doudou. Mon doudou. Tu es là? Caché derrière les arbres et les fougères? Je ne le vois pas. Il n'est pas là. Peut-être qu'il est parti patauger dans l'eau. Tu viens avec moi? On y va ?

0: Avant de patauger, on commence par tremper un doigt de pied. C'est délicieux de patauger dans l'eau de la rivière. Tu ne trouves pas? Tiens, une libellule. Elle vole au-dessus de l'eau de la rivière. Ses ailes sont transparentes. Comme elles sont belles. Et toi, est-ce que tu as déjà vu une libellule voler? Un poisson. C'est un poisson qui vient de sauter dans l'eau? Mais non, c'est mon doudou. Doudou, doudou, tu viens avec moi? Oh non, doudou a encore disparu. Je crois que mon doudou veut jouer à cache-cache avec moi. Tu viens? On va remonter la rivière? Pour remonter la rivière, il suffit de sauter de galet en galet. Écoute, comme c'est beau le son des galets. Au bord de la rivière, l'air est humide. L'air sent bon la violette et la menthe. Parfois, on voit un canard passer. Doudou, c'est toi?
1: Non, non, non.
0: Oh non. J'ai dû me tromper. Parfois, on entend une grenouille chanter. Parfois, on croise un castor en train de couper du bois avec ses dents. Le bois lui sert à construire un barrage pour abriter la maison de sa petite famille castor. Une maison avec deux chambres, une pour les parents, une autre pour les enfants. Oh mon doudou, tu es là! Tu aidais les castors avec tes petits bras. Je suis si contente de t'avoir retrouvée. On a bien joué tous les deux. Si tu as envie, mon doudou, on peut s'allonger ici, au bord de la rivière, allongé sur la mousse verte d'un grand rocher, bercé par le clapotis de l'eau et les ronflements des bébés castors. Dors bien, petit doudou.

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1: Il est 4h, le flash, lisons bourgeois. Donald Trump annonce une opération ce matin pour débloquer des navires coincés depuis 2 mois dans le détroit d'Ormuz. La marine américaine doit escorter dans le golfe des navires de pays qui n'ont, je cite, « rien à voir avec le conflit au Moyen-Orient », explique le président américain. Une annonce à laquelle a répondu l'Iran dans la foulée. Toute interférence américaine sera interprétée comme une violation du cessez-le-feu, fait savoir Téhéran. Le chef de la diplomatie américaine, Marco Rubio, confirme de son côté qu'il va se rendre dans les prochains jours à Rome et au Vatican. Une visite pour rencontrer le pape après les virulentes critiques de Donald Trump à l'encontre de Léon XIV, en particulier sur sa rhétorique pacifiste. En France, Jean-Luc Mélenchon, officiellement candidat pour 2027. Le leader de la France insoumise l'a annoncé hier aux 20h de TF1. C'est sa 4e candidature à l'élection présidentielle. Les élus LFI étaient réunis hier à Paris pour désigner leur candidat. Nous, c'est carré. Il y a une équipe, un programme et un seul candidat, a dit ce dimanche soir Jean-Luc Mélenchon. La ministre de la Culture, Catherine Pégard, veut une accélération, je cite, des réformes de l'audiovisuel. Elle l'a dit hier au Figaro, juste avant de recevoir aujourd'hui les patronnes de France Télévisions et de Radio France. Au moment où le rapport à l'oncle est attendu, près de 400 pages pour sauver l'audiovisuel public, selon son auteur, le député ciotiste Charles Alloncle. La commission d'enquête de l'Assemblée nationale devrait rendre ce soir ou demain matin son rapport sur la neutralité et le financement de l'audiovisuel public après 6 mois de travaux houleux. Ce sera à partir du 27 mai pour demander l'aide de 50 euros si vous êtes considéré comme un travailleur gros rouleur. On l'a appris hier, les demandes seront à effectuer dès la fin du mois sur le site impots.gouv.fr. Une indemnité carburant réservée aux plus modestes, moins de 1508 euros net par mois si vous êtes seul. Il faut aussi faire chaque jour 30 km en voiture aller-retour pour se rendre à son travail. Mais le gouvernement veut aussi continuer de demander des efforts aux distributeurs de carburant. Le ministre de l'économie, Roland Lescure, va justement les recevoir ce matin à Bercy. 3 personnes mortes dans une croisière dans l'Atlantique. C'est un possible foyer d'infection à hantavirus, une maladie transmise à l'être humain par les rongeurs. L'OMS a expliqué hier qu'un seul cas d'infection a été confirmé et que 5 autres sont suspectés. Et puis c'est un score fleuve, 38 à 26 pour les rugbyman de l'Union Bordeaux-Bègle. Ils ont dominé hier soir les Anglais de Bath en demi-finale de la Champions Cup. L'UBB visera un 2e titre consécutif. Ce sera le 23 mai à Bilbao.
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3: Vous goûtez comme ça ?
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7: Pour le ravioli, on sert avec la sauce de Nurmam. Et je commande Bélostomatide. C'est un insecte qui vit à la surface de l'eau. Et son corps, il y a un parfum assez savoureux. Elle a découpé l'insecte. Et maintenant, on doit piler légèrement avec les baguettes. Tremper directement le ravioli dans ce bol.
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10: Bonjour à toutes et tous, bienvenue sur le plateau dont on va déguster Nem, rouleau de printemps, boboun, soupe-feu. À la seule évocation de ces plats, on identifie immédiatement une cuisine, une destination, un pays, le Vietnam. Pourquoi cette gastronomie est-elle si populaire? Comment la comprendre et en définir les contours? Y a-t-il, comme on le dit souvent, une cuisine du Nord et une cuisine du Sud? Voyage au-dessus des casseroles vietnamiennes avec mes reportages sur place. Et attention, une invitée de choix, grande spécialiste de la cuisine vietnamienne, c'est Minh Tham Tran. Bonjour!
11: Bonjour François Régis, bonjour tout le monde.
10: Vous pouvez me faire un bonjour en vietnamien ou pas?
4: Xin chào, các bạn.
10: Vous êtes française d'origine vietnamienne, autrice culinaire, professeure de cuisine vietnamienne dans votre atelier. Vous êtes dans le quartier d'Aligre, Paris 12e, ça s'appelle comment?
4: Ça s'appelle la kitchenette de Miss Tam.
10: Vous allez nous en parler et on va évoquer avec vous de très belles spécialités immédiatement reconnaissables qui racontent chacune à leur façon cet incroyable patrimoine culinaire du Vietnam. Avec nous également, tout au long de cette émission, on est ravis de l'avoir à nos côtés, c'est Jérôme Gagnès, bonjour.
5: Ah, je suis ravi aussi, bonjour à tous.
10: Vous êtes un grand amateur de cuisine d'Asie du Sud-Est et de cuisine vietnamienne en particulier, hein, Jérôme.
5: Oui, et j'ai beaucoup de mal à garder mon calme en face de très bons nems.
10: Ah ben, vous allez voir. Alors, il n'y a pas forcément de nems, mais vous allez voir qu'il y a de quoi vous sustenter, vous allez vous régaler.
5: Largement, oui.
10: Comment accorder notre verre de vin, Jérôme, avec une cuisine aussi expressive et aromatique?
5: Eh bien, ça tombe bien parce qu'on part en Basse-Navarre et je vous ai trouvé un vin qui est très expressif et très aromatique.
10: Parfait. Interagissez dans cette émission sur notre mail. On va déguster à radiofrance.com tous les contenus de l'émission. Les épatantes recettes vietnamiennes de notre invité, mais également, attention, un grand carnet de nos meilleures adresses vietnamiennes à Paris, en région et même au Vietnam. Tout ça est à retrouver sur radiofrance.fr à la page On va déguster.
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10: Minh Tam Tran, premier signe de l'intérêt immense qu'il y a en France pour la cuisine vietnamienne, ce sont vos cours de cuisine que vous donnez et qui rencontrent, on peut le dire, un immense succès. Je crois même qu'il faut booker la chose plusieurs mois à l'avance.
4: Oui, en effet, 2 mois à l'avance. Je reçois 800 à 1000 élèves par an et je donne 5 cours par semaine, toute l'année. 3 cours en semaine et 2 cours le samedi et dimanche.
10: Cours de cuisine vietnamienne. Alors on peut y apprendre les rouleaux de printemps.
4: Oui, des rouleaux de printemps, des nems, des bun tet nung, des ban kun, porc au caramel, tet kho.
10: Quel est le profil de vos élèves, ceux qui ont envie de venir prendre un cours de cuisine vietnamienne, Paris 12e?
4: J'ai tous les profils, des jeunes, des moins jeunes, des gens qui sont gourmands, curieux. C'est des gens qui ont voyagé au Vietnam, donc qui ont envie de retrouver le souvenir gustatif du Vietnam. Mais il y a aussi des Français d'origine vietnamienne ou des gens, des métis. Il y a une histoire très forte avec l'immigration vietnamienne. Et ils ont envie de retrouver les recettes de leurs grands-parents. Donc ça, c'est assez émouvant.
10: Vous êtes cuisinière après une reconversion, Minh Tam Tram, car avant de travailler dans la cuisine et de donner notamment vos cours de cuisine vietnamienne, vous étiez dans la production de la musique classique, car, on va le préciser, vous venez d'une très illustre famille vietnamienne de musiciens et de musicologue, vous pouvez nous en dire un mot?
4: Oui, tout à fait. Mon grand-père, professeur Chang Van Khe, était directeur de recherche au CNRS et était un des premiers ethnomusicologues. Et mon père aussi a fait des études d'ethnomusicologie et il a travaillé pendant 40 ans au CNRS, au département d'ethnomusicologie au Musée de l'Homme.
10: Votre famille est très connue, je crois, au Vietnam, et votre grand-père a même eu le droit à des funérailles nationales?
4: Oui, tout à fait. Il a même un nom de rue à Ho Chi Minh Ville.
10: Ah oui, donc ça rigole pas. Il y a la musique, mais il y avait aussi la cuisine dans votre famille? Ah,
4: exactement. Ils m'ont transmis l'amour du Vietnam, l'amour de la cuisine, mais aussi un fort intérêt pour la recherche et pour la transmission de savoir. Donc les cours de cuisine et les livres, ça réunit toutes ces passions.
10: Pour ceux qui ont du mal à situer le Vietnam sur un planisphère, alors on peut dire que ce pays est situé en Asie du Sud-Est, sur la façade est de la péninsule indochinoise. Il faut se figurer un peu, quand on regarde la carte du Vietnam, un grand ruban de terre que l'on déroule comme ça sur 1600 km du nord au sud, entre la Chine au nord, le Laos et le Cambodge à l'ouest. Cette grande façade maritime ouverte sur la mer de Chine. Évidemment, il y a 2 grandes villes qui permettent de se repérer. Il y a le nord et il y a le sud.
4: Exactement. Il y a Hanoï, qui est la capitale du pays, et il y a Ho Chi Minh Ville, anciennement Saigon, dans le sud, qui est la capitale économique, et il y a Hue, le centre, où il y a la cité impériale.
10: La cuisine vietnamienne est très certainement l'une des cuisines du continent d'Asie la plus connue dans le monde. C'est certainement lié aux mouvements migratoires qui ont contribué à vulgariser, à faire voyager, à démocratiser cette cuisine.
4: Oui, tout à fait. Après la réunification du Vietnam, le nord et le sud, à la chute de Saigon en avril 1975, Il y a eu, hélas, quelques centaines de milliers de Vietnamiens qui sont partis, donc l'exode assez massif. Et donc, ils se sont installés en Occident, en Amérique du Nord, en Australie, mais aussi en Europe et en France, parce que on a eu une histoire commune avec la France, avec la colonisation française. Et donc, des Vietnamiens ont souhaité venir s'installer en France aussi. Et grâce à ces Vietnamiens, à ces réfugiés politiques, à cette immigration, ça a permis de faire connaître la cuisine en dehors des frontières.
10: Alors, tous les Français qui nous écoutent, nos auditeurs, nos auditrices, ont une certaine idée de la cuisine vietnamienne, et ça c'est lié à la présence souvent à côté de chez eux d'un restaurant vietnamien. S'il fallait essayer toutefois de donner une définition de la cuisine vietnamienne, vous m'avez dit en préparant justement cette émission qu'il n'y a pas une cuisine vietnamienne, mais qu'il y a finalement des cuisines vietnamiennes au pluriel.
4: Absolument. C'est valable pour tous les pays. Comme en France, on a des cuisines de région. Et là, on a une cuisine vraiment très identifiée au nord, au centre et au sud. Mais c'est lié surtout à l'histoire du Vietnam, une histoire de conquête, puisque avant le Xe siècle, le Vietnam a été circonscrit à la partie actuelle du nord du Vietnam. Et à partir du Xe siècle jusqu'au XVe siècle, l'annexion du royaume de Champa. Et ensuite, à partir du XVe siècle, on a fait la guerre au royaume Khmer, donc au Cambodgien, et
10: au sud.
4: L'actuel sud du Vietnam. Et donc, le pays tel qu'on le connaît aujourd'hui, géographiquement, c'est début du XIXe siècle. Donc, le nom Vietnam, c'est depuis 1804, donné par l'empereur Galang.
10: Et il est vrai que dans cette longue bande de terre, hein, qui descend quand même sur, encore une fois, 1750 kilomètres, je l'ai observé en y voyageant, j'ai eu cette chance-là, il y a une diversité de reliefs, mais également de climats, qui expliquent des variantes très importantes dans la cuisine du Nord. On entendait dans cette accroche, au Nord, cuisine salée, au Sud, cuisine sucrée, au centre, cuisine pimentée. Vous êtes d'accord avec ce schéma ?
4: Oui, ce sont des grandes lignes. On peut dire ça comme ça, mais c'est un peu plus subtil. Dans le nord, il y a certains produits qu'on ne trouve pas dans les autres parties du Vietnam. Le centre, c'est aussi historiquement avec l'influence des Cham, une civilisation indianisée. Donc, il y a des modes de dégustation. Par exemple, on mange beaucoup de plats avec des mains. Et dans le sud, c'est pareil avec les Khmers. On a aussi une influence avec les modes de dégustation, beaucoup de grillades, on mange beaucoup avec les mains, on fait beaucoup de rouleaux, vous voyez, à table, avec des vermicelles de riz, des herbes aromatiques très importantes, et beaucoup de viande grillée. Alors que dans le nord du Vietnam, c'est beaucoup de soupe de nouilles, beaucoup de fritures, de vapeur.
10: Avec une influence chinoise très claire.
4: Mais oui, complètement, puisque nous sommes de culture chinoise, hein, donc confucéenne et taoïste aussi.
10: Et j'ai constaté qu'au nord, on a une cuisine peut-être un peu plus épurée. Au sud, elle est un peu plus exubérante, un peu plus forte en goût, un peu plus marquée, un peu plus ronde, un peu plus sucrée.
4: À l'image du peuple.
10: Oui, et à l'image du climat.
4: Et du climat.
10: Puisqu'au sud, c'est aussi le pays de la noix de coco, du lait de coco.
4: Du lait de coco, de la citronnelle, tous les aromates comme gingembre, plein d'herbes, hein, des herbes aromatiques très très variées par rapport... Au centre, c'est une cuisine de la mer, plutôt. Et dans le nord, c'est une cuisine très élégante.
10: On l'a dit, peut-être un peu plus délicate. Par contre, il y a un trait d'union de toutes les cuisines vietnamiennes. Et ça, c'est peut-être, vous disiez, en préparant cette émission, l'âme de la cuisine vietnamienne. Je tiens la bouteille à la main. Alors, quand on ouvre le bouchon, il y a des odeurs, n'ayons pas peur des mots, des odeurs de putréfaction. C'est même quelque chose d'assez dérangeant.
4: Oui.
10: Et pourtant, ça crée la profondeur dans la cuisine vietnamienne.
4: Du goût et de l'umami.
10: On ne l'a pas nommé, cette sauce.
4: C'est le Nước Mắm, qui est une sauce à base de 75% d'anchois, des anchois du golfe de Thaïlande, et 25% de sel, une fermentation naturelle pendant 12 mois, en fût ou dans des cuves, et ensuite c'est filtré. Et plus on laisse longtemps à la fermentation, plus il y a d'acides aminés, donc, et plus fort sera le goût.
10: Et ça sale la cuisine vietnamienne, ça lui apporte énormément de profondeur, de sapidité, c'est tout à fait étonnant. On commence notre périple par le sud, si vous voulez bien, Minh Tham, première étape de notre voyage, Ho Chi Minh Ville. Alors, c'est ainsi qu'a été rebaptisée Saigon, cette grande ville du sud à proximité du delta du Mekong. Quand on voyage, l'une des meilleures façons de prendre le pouls de la cuisine, c'est de visiter un marché. C'est ce que j'ai fait avec une guide spécialisée dans la gastronomie vietnamienne.
8: Bao nhiêu tiền đây anh?
11: Bao nhiêu cả chua?
8: Je m'appelle Tati Huang. Je suis guide, mais qui aime bien faire la cuisine. On est dans le marché de Ba Chiao, un des plus grands marchés de Saigon. C'est un marché populaire. Ce marché fonctionne de 2h du matin jusqu'à 22h du soir. Si on veut acheter quelque chose, pas cher et bien frais, on vient dans ce marché-là. J'habite à peu près 800 mètres d'ici.
10: Il y a toujours autant de bruit, de scooters.
8: Oui, oui, oui. C'est 24 sur 24. Vous voyez Saigon, avec 2000 km², on a plus de 12 millions d'habitants. C'est la ville vivante.
10: Qu'est-ce que vous achetez là?
8: J'achète crevettes pour la soupe et crevettes douces.
10: Mais elles sont vivantes les crevettes?
8: Oui, on a beaucoup de pisciculture. Et même tout, et bien maintenant. La tige de nénuphar pour les salades. J'ai acheté la feuille pour faire le rouleau de bœuf dedans.
10: Ah oui, ouais. Je vois, ouais.
8: Voilà, c'est fait, on va rentrer dedans, dans le marché. Vous voyez que chez nous, le produit principal de notre pays, c'est du riz. On a une quarantaine de sortes de riz. Ici, c'est le riz gluant parfumé et le riz normal parfumé. Le riz rouge, le riz noir. En haut, le riz complet. Le riz n'est pas encore décortiqué, on dit padi. Et on le riz parfumé de jasmin, le riz parfumé de lotus et le riz cassé. C'est marqué le nom de la région spécialité.
10: Ça, ce sont que des riz en provenance du Vietnam.
8: Oui, ST25 en haut là. C'est le riz dans le top du riz du Vietnam. On arrive à exporter. On vend de porc séché, de bœuf séché, du poulet séché à feuille de citron vert. Ou à la fête de Noël. Vous mangez du foie gras avec du vin. Hein. Nous, à la fête du tête, crevettes séchées avec vinaigre. On les mange avec la bière pression. Ici, c'est une partie où on vend des fruits locaux. Premier, c'est la pomme de lait. Quand on coupe en deux, à l'intérieur, c'est comme du lait. Là, c'est mangoustan. On dit que c'est la reine du fruit. Tamarin, pomme cannelle. On a fini le marché. Maintenant, on rentre à la maison pour préparer notre dîner.
10: Comment il s'appelle ce quartier?
8: C'est le quartier de Binh Thai. Ça veut dire la vie paisible. Bienvenue à notre maison.
11: Bonjour. Entrez, s'il vous plaît.
10: Merci.
8: Okay. Merci d'être venu à notre petite maison et au Vietnam. Quand on fait trinquer, on dit Mot Hai Ba Yo.
10: Et là, on trinque avec quelle boisson?
8: Ah, c'est traditionnel, c'est comme il fait très chaud. C'est l'eau désaltérant, le jus de clémentine avec le sirop de sucre de canne à sucre.
10: C'est bon, c'est très très désaltérant. Comment on trinque alors, Minh Tam, au Vietnam?
4: On dit mon hai ba yo.
10: Et ben j'ai trinqué justement avec Ta Thi Huong qui m'a fait faire ce tour du marché à Ho Chi Minh Ville. J'ai appris ensuite dans sa cuisine à faire avec elle les fameux rouleaux de printemps. Que l'on connaît bien un peu partout dans le monde. Définition du rouleau de printemps et comment on les appelle au Vietnam?
4: On les appelle goi cung. Goi, ça veut dire salade composée, une salade comme ça. Et cung, c'est rouleau ou roulé.
10: Et c'est vraiment originaire du sud du Vietnam?
4: Oui, absolument. C'est fait avec la galette de riz. La galette de riz, c'est une spécificité vietnamienne.
10: C'est même une invention vietnamienne.
4: C'est une invention vietnamienne, à 100%. Mm-hmm. Et ensuite, l'idée, c'est de mettre des choses frais et un repas complet, donc un féculent. Donc là, c'est des vermicelles de riz, mm-hmm. de la viande de porc bouillie, des crevettes, parce qu'on en a beaucoup, des herbes, concombre, on adore le concombre. On peut mettre aussi un peu de pousse de haricots mongo blanchis, un peu mm-hmm. de carottes si on a envie. Et on roule tout ça dans une feuille de salade, et ensuite la galette de riz, et on trempe dans une sauce.
10: Alors je précise, pour rendre jaloux Jérôme Gagnès, que j'ai eu droit, grâce à Minh Tam Tram, à un cours particulier de rouleau de printemps. Et on peut retrouver cette aventure et cette technique du pliage. Et en fait, c'est tellement simple que ça va devenir chez moi quelque chose d'addictif. Sur les réseaux sociaux de France Inter, il y a la vidéo où vous m'apprenez justement à faire ces rouleaux de printemps.
4: Absolument.
10: Et on va pas dire que c'est un jeu d'enfant, il faut un peu d'organisation. Mais c'est un vrai bonheur que de les faire. Et on se retrouve avec un rouleau qui a atterri dans notre assiette. C'est Jérôme Gagnès qui a ce rouleau de printemps en main. Alors, il y a une sauce à base de Ngoc Mam dans le verre, voilà. Qui est un peu la sauce que l'on utilise pour manger des nems.
4: Voilà.
10: Et il y a une sauce un peu plus nappante, un peu plus crémeuse, oui. Un peu brune. Moi, je sais à quoi c'est, mais il faut pas lui dire.
4: D'accord.
10: Jérôme, allez-y, on commence avec celle-ci.
5: Je commence avec la sauce qui est dans le verre.
10: Pour me contredire.
5: C'est un déluge de fraîcheur et de parfum. Il y a évidemment la présence de nombreuses herbes aromatiques. Mmh. Oh. Donc c'est très parfumé. Il y a le concombre que j'adore, qui apporte évidemment beaucoup de fraîcheur. Ça apporte de l'eau aussi. C'est extraordinaire parce que c'est véritablement un repas concentré dans un rouleau qui n'est pas si gros que ça, hein, mine de rien. C'est d'une légèreté. Et en même temps, c'est nourrissant parce que les crevettes, le porc... J'ai une préférence pour cette sauce un peu plus épaisse parce que elle apporte de la profondeur et de la largeur.
10: Elle est à base de quoi ?
5: Il n'y a pas de la cacahuète ?
10: Bravo. Beurre de cacahuète, cacahuète croquante. Mais il y a de l'aigre doux parce qu'il y a à la fois de la douceur, il y a de l'acidité, c'est ça, l'équilibre remarquable de la cuisine vietnamienne.
5: Il y a une petite pointe de piment.
10: Oui.
4: Une pointe de piment. Et il y a aussi de la sauce brune de fèves de soja fermentée, qui est la sauce hoisin.
5: D'accord.
10: Quel régal ! Le rouleau de printemps. Alors, il y a un peu une ambiguïté sur le nom, quand même, rouleau de printemps, parce que il existe vraiment au Vietnam. Ça, c'est une certitude. Simplement, il peut y avoir confusion.
4: Oui, on confond souvent avec le rouleau de printemps chinois, qui est le vrai nom, littéralement traduit, Chanjuan. Pardon pour la prononciation en chinois, mais c'est vraiment le rouleau de printemps que les Chinois mangent au Nouvel An, et c'est un rouleau frit, avec la galette de blé, avec une farce cuite.
10: Ah, donc ça n'a rien à voir.
4: Rien à voir, mais ça a beaucoup influencé l'Asie du Sud-Est, hein, parce qu'il y a beaucoup de rouleaux frits en Thaïlande, aux Philippines, en Indonésie, au Cambodge. Alors, dans les pays anglo-saxons, on appelle des spring rolls pour les rouleaux frits, et pour les rouleaux de printemps vietnamiens,
10: frais.
4: C'est frais, donc c'est fresh spring rolls ou summer rolls.
10: Ah oui, donc c'est soit rouleau d'été ou rouleau de printemps frais.
4: Voilà.
10: D'accord.
4: Pour distinguer.
10: Effectivement, les choses sont assez compliquées et le rouleau de printemps ne doit pas être confondu avec une autre spécialité en rouleau de la cuisine vietnamienne, mais qui est frite, c'est le nem.
4: C'est le nem. Le nem zan ou chai dans le sud. Par contre, la farce, elle est aussi crue, mais elle est cuite pendant la friture et il y a une double friture. Voilà, c'est un autre plat, mais c'est aussi avec la galette de riz.
10: Et il y a quelque chose de très marquant quand on voyage au Vietnam ou qu'on va dans un restaurant vietnamien, surtout quand c'est au sud, c'est cette profusion, comme le disait Jérôme Gagnès, d'herbes fraîches, des notes anisées, mentholées, il y a de la coriandre, de la menthe. Du shiso aussi, qu'on identifie souvent à la cuisine japonaise, alors que cette herbe, qui ne s'appelle pas shiso d'ailleurs au Vietnam, existe aussi là-bas.
4: Ça s'appelle teto et on en mange tout le temps.
10: Qu'est-ce qu'on a d'autre comme herbe aromatique ?
4: Alors on a aussi le basilic thaï, pour la note anisée. On a de l'herbe à padi, qui donne une petite note citronnée et un peu cumin. On a le jaojam polygonum, qui est un peu notre...
10: Oh, j'adore. Alors, on l'appelle aussi coriandre vietnamienne.
4: Oui, ou en anglais, c'est Vietnamese mint. Donc, d'accord. Rien à voir. Ni la menthe, ni la coriandre.
10: Très anisé avec des notes fraîches de réglisse, notamment.
4: Oui, absolument. Et très poivré aussi. Mm-mm. Et voilà, je crois qu'on a fait le tour. La coriandre longue aussi, qui est un peu épineuse comme ça. Elle est très puissante. Et dans le sud du Vietnam, on mange cette herbe-là avec la soupe pho. Qui pourtant vient du Nord.
10: Mais on va en parler tout à l'heure de la soupe feu, évidemment. Mm. C'est Laurent Thomas qui est derrière la console pour réaliser cette émission avec Julien Thévenot, Fabrice Rivaud pour la préparation et l'organisation de l'émission. On poursuit notre voyage au Vietnam dans un instant. On va explorer notamment la culture street food, très importante. Après, attention, un petit voyage musical que je vous laisse annoncer, Minh Tam Tran.
4: Dam Cui Nha Em, Saigon Soul Revival.
10: Très bien, bon voyage et bon appétit sur France Inter.

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1: Je m'appelle Duc, je suis le guide francophone. Et aujourd'hui, je vous accompagne pour faire la cuisine de la rue, le street food.
2: On est où ici? On est à Hanoï.
1: Oui, on est dans la vieille ville de Hanoï. Cette rue, avant, c'était la rue de poissons. Mais maintenant, personne ne vend de poissons. Et ici, il y a un restaurant, on peut dire que le plus connu de Hanoï pour le pain. C'est le banh mi 25. 25 parce qu'il a le numéro 25. Banh mi, c'est le mot emprunté français. C'est le pain de mie. Soit avec du porc, poulet ou bœuf. C'est comme un sandwich vietnamien. Pas croquant comme du pain français. Pour moi, il est bon.
2: On est où ici?
1: On est dans la rue de Poulet autrefois. Mais maintenant, on ne vend plus de poulet. Numéro 14, il y a un restaurant de ravioli traditionnel. En vietnamien, c'est bánh cuốn. Si on traduit littéralement, c'est le gâteau roulé. C'est comme une crêpe, mais c'est la farine de riz avec un peu de l'eau. On fait à la vapeur, farci de champignons noirs et du porc. Et ensuite, elle roule.
2: C'est une spécialité du Nord?
1: Oui, ça vient du village de Thanh Chi, 5-6 km du centre d'Hanoï. Cette adresse, c'est Banh Cuốn Hanga.
2: Ils ont bonne réputation ici?
1: Oui, surtout pour les jeunes couples, c'est le plat aphrodisiaque. Et pour les enfants, c'est pour bien dormir. Parce qu'après manger les raviolis, on sera ravi au lit.
2: On est où là?
1: Toujours dans la vieille ville de Hanoï, la rue des pipes à eau. En ville, les gens ne fument plus des pipes à eau. Et on va vous faire goûter le bún bò, nambo. C'est le plat qui vient du sud du Vietnam. Les Français disent bobun, mais il faut bien prononcer bún bò. Bún, c'est des nouilles de riz. Et bò, c'est du bœuf. Et on mange avec des cacahuètes, oignons frits et des plantes aromatiques.
2: Merci à Duc, un super guide francophone qui est notamment spécialisé dans les cuisines de rue. Manger dans la rue n'est pas, comme dans certaines capitales occidentales, un truc de bobo, on va dire. C'est vraiment la vie quotidienne au Vietnam.
3: Ah oui, la cuisine de rue, c'est très important. Ça fait partie de l'économie du pays. Ça permet à des petits entrepreneurs de vivre, de vendre leur nourriture. Ça permet aussi à des générations de se retrouver et des étudiants qui n'ont pas beaucoup d'argent de manger.
2: Oui, parce que ça coûte rien.
3: Ça coûte rien.
2: C'est délicieux et exactement. Ça coûte rien. C'est vraiment ouais. Les fameux banh cuốn, c'était moins d'un euro pour une vraie assiette nourrissante. Alors ce peut être un petit déjeuner, un anka. Le banh cuốn, j'évoque cette espèce de ravioli roulé, farci de champignons noirs et de viande de porc avec beaucoup d'herbes aromatiques. La crêpe de riz a un côté un peu élastique, c'est absolument délicieux.
3: Oui, absolument.
2: J'ai dégusté un totem qui est devenu vraiment un emblème de la street food mondiale, un sandwich qui a fait le tour du monde. Je vous ai vu pendant le reportage Minh Tham Tran éclater de rire lorsque mon guide a essayé de m'expliquer l'origine du mot banh mi.
3: Oui. Oui, alors il y a une légende autour de ça. Malheureusement, ça s'est propagé un peu partout sur Internet. En vietnamien, le P, on ne peut pas le prononcer, donc on dit B. Donc si on prononce avec l'accent du Nord, on dirait banh de mi, banh de mi. Mais en fait, banh, c'est tout ce qui est farine transformée sous toutes ses formes. Mm-hmm. Banh pho, c'est les nouilles pho. Banh cuốn, banh bao, c'est la brioche. Banh xèo, c'est la crêpe. Mais mi, ça veut dire le blé.
2: Ah, donc rien à voir avec pain de mie.
3: Non, c'est vraiment banh mi, ça veut dire le pain. Mais ça, aujourd'hui, ça désigne aussi le sandwich. Alors qu'à l'origine, on disait banh mi kep. C'est-à-dire banh mi avec une garniture. Et il fallait dire la garniture qui allait dans le pain.
2: Alors, banh mi ne vient pas du tout de pain de mie, on l'a compris, ça c'est une pure légende urbaine. En revanche, on peut quand même dire qu'il y a un peu de France dans ce sandwich. On sait que l'héritage de la France au Vietnam est colossal, hein, puisque notre pays a colonisé le Vietnam de 1860 à 1954. Il y a des produits, des usages qui sont vraiment rentrés dans la culture alimentaire vietnamienne. Et le banh mi en est un exemple, puisqu'il y a un pain très spécial dans ce sandwich. Définition du banh mi.
3: Oui, le banh mi, c'est la baguette française. C'est vraiment l'héritage de la culture française. Alors, au départ, c'était le beurre, mais en fait, on a préféré faire la mayonnaise pour la conservation et c'était plus facile pour la produire. Mm-hmm. On a gardé le foie de volaille, mm-hmm. ou foie de porc, ça dépend. L'arôme magie, très important.
2: Ouais, l'arôme magie.
3: Incontournable, c'est très étrange, mais voilà.
4: C'est un vrai petit morceau de France.
2: Il fait les gros yeux, Jérôme Gagnette. Il y a effectivement de l'arôme magie oui. dans un authentique banh mi.
3: Voilà, exactement. Et par contre, les Vietnamiens ont vietnamisé ce sandwich, et donc à la place du jambon ou du pâté français, on a introduit d'autres garnitures, mm-hmm. donc on a créé un pseudo-jambon, c'est entre le jambon et le rôti avec une croûte rouge, et ensuite on a diversifié les garnitures avec du poulet, avec des boulettes de porc en sauce, des œufs au plat, d'ailleurs on dit au plat, c'est un mot français qu'on a vietnamisé, mm-hmm. et ce qui est très vietnamien, c'est le concombre, les pickles, qu'on appelle do chua, à base de carottes et de daikon ou radis blanc, c'est aigre doux. Ça, c'est vraiment typique dans la cuisine du sud du Vietnam. Voilà, on a une seule herbe, je ne sais pas pourquoi, mais c'est de la coriandre.
2: Eh bien, vous allez nous le préparer.
3: Oui. Donc là...
2: Alors, là, en direct, vous avez toute votre garniture, mais vous avez apporté un pain baguette.
3: Voilà.
2: Racontez-nous ce que vous faites.
3: Alors là, je suis en train de découper la baguette. Alors, il faut une baguette, comment dire, un peu bon marché.
2: Oui, c'est-à-dire une baguette un peu molle.
3: Voilà.
2: Pas la baguette tradition.
3: Non, c'est pas la baguette tradition, parce que la mie, elle serait trop dense. En fait, la baguette au Vietnam, elle est très aérée. Et avec une croûte qui se détache facilement.
2: Je vois. Alors là, vous ouvrez classiquement, comme si vous alliez faire un jambon beurre, en fait.
3: Voilà. Ensuite, je vais mettre de la mayonnaise.
4: Ah, ça c'est bien la mayonnaise.
3: Alors, mayonnaise c'est bien, faite maison, attention. Hein. Donc je tartine d'un côté. Voilà. Et ensuite, je vais mettre de l'autre côté le pâté de foie de volaille. Et ensuite, je vais commencer à garnir. Donc là, je vais mettre un peu de piment, de purée de piment.
2: Il y a Jérôme qui se réjouit.
3: Ouais.
4: De la mayonnaise et du piment, on est au mieux là.
3: Ouais, voilà. Ensuite, je vais mettre du concombre que j'ai déjà prédécoupé en gros bâtonnets. Vous voyez, on en met voilà.
2: On trouve le concombre partout au Vietnam.
3: Mais oui, c'est très
2: dans
3: frais.
2: Dans les rouleaux de printemps.
3: C'est très frais.
4: Vous mettez deux gros bâtonnets par demi baguette.
3: Par demi baguette. Ensuite, je vais mettre le do chua que j'ai fait.
2: Alors là, on parle des pickles.
3: Des pickles.
2: Il y a du radis blanc ouais. et de la carotte.
3: Taillé en julienne. Pourquoi on met des

0: Là, je vous propose des poulets grillés à la citronnelle.
1: Ouais.
0: Voilà. Avec du nutmeg dedans, du sucre, vinaigre de riz, du piment, de l'ail,
1: wow.
0: Échalotes.
2: En fait, la mousse de foie de volaille dans ce sandwich, là, telle que vous l'avez réalisée devant nous,
0: ouais.
2: Elle est de l'ordre du condiment en réalité. Hein.
0: Exactement, c'est plutôt condiment.
2: Il y en a beaucoup
0: condiment.
2: Moins que du reste, hein. C'est juste
0: oui.
2: Pour légèrement parfumer.
0: Tout
2: en fait.
0: À fait. Parfois, il y a des gens qui ne mettent pas.
2: De mousse de foie de volaille.
0: Voilà. Ouais. Alors, on va mettre un peu de coriandre. Je ne sais pas s'il y a
1: fraîche.
0: Des gens qui...
1: Non, on adore ça, allez-y. Ayez la main lourde.
0: Et on a quasiment fini. Je vais encore poivrer et mettre l'arôme magie.
2: Le fameux. On pensait que vous l'aviez oublié. On s'était dit, on va rester discret.
0: Impossible.
2: Mais non.
0: Impossible. Alors ça, c'est le poivre de Kampote ou Phucoc, c'est...
1: Et là, vous évoquez le poivre de Kampote qui est un poivre cambodgien.
0: Oui.
1: Et le poivre de Phucoc qui est bien un poivre vietnamien.
0: Hop, et voilà.
1: Est-ce que même avec de l'arôme magie, vous acceptez de croquer dans ce banh mi?
2: Bah évidemment.
1: Jérôme Gagnez, bravo.
0: Regardez hein. Comme il est beau.
1: Superbe.
2: Bon bah justement, comme on dit d'habitude, on n'est pas venu pour beurrer les sandwichs, donc là on va le manger.
1: Ah, je sens une bonne note pimentée quand même.
2: Même constat que pour le rouleau de printemps. Cette cuisine est une cuisine d'équilibre. S'il y a du gras, il y aura toujours un pickle ou une acidité pour venir contrebalancer le gras. S'il y a un piment, il y aura une touche sucrée pour venir arrondir le piment. On place toujours, entre guillemets, l'antidote à côté du poison. Il y a systématiquement cette recherche d'équilibre.
0: Oui, c'est
3: bien dit.
0: Mais c'est très bien dit.
2: Qui fait que ce sandwich, il a du caractère et en même temps, ça n'est en aucun cas saturant. Et j'ai la toute petite note de piment. Elle est très subtile, cette note de piment.
0: Oh, ça me fait plaisir.
1: Vraiment bravo. Hein. Sacré banh mi. Jérôme à la bouche pleine. Eh bien, on en profite pour lui demander un accord vin.
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1: Ça, c'est du bouchon.
2: Il n'était pas dégueu, mon bruit de bouchon. Là.
1: Ah, pas mal.
2: Eh bien, justement, on parlait de cuisine qui est parfumée, de cuisine très expressive. J'ai dégoté, grâce à mon camarade Pierre Citerne, à la Revue du Vin de France. Et il me dit, tiens, tu devrais goûter ça, c'est très bon. Et je goûte donc ça, en l'occurrence, ça s'appelle un Irulegui blanc, cuvée érotique, du domaine Bordachouria, millésime 2024. Et je dis à Pierre, non, t'as tort, c'est pas bon, c'est très très bon. Et donc je m'empresse de le verser dans vos verres, pour que vous découvriez ça à votre tour. En attendant que vous le goûtiez, je vous dis un petit mot, à la fois sur l'appellation et sur le domaine. On est en Basse-Navarre, entre Saint-Étienne-de-Baïgorry et Saint-Jean-Pied-de-Port, dans une région qui est absolument sublime, qui est extraordinairement verte, qui est très vallonnée, avec des montagnes qui culminent à 1000-1300 mètres d'altitude, et un vignoble qui est tout petit, il fait 270 hectares, c'est très peu, et il est accroché comme ça par des terrasses sur ces pentes abruptes, qui sont extraordinairement verdoyantes, parce qu'imaginez-vous qu'il y a une pluviométrie moyenne de 1500 mm par an, ce qui est absolument colossal.
1: Il y a beaucoup de terroirs qui en seraient jaloux.
2: Il y a beaucoup de terroirs qui aimeraient bien avoir ne serait-ce même que le quart de cette pluviométrie. Cette appellation, Irulegui, elle produit des blancs et des rouges, notamment en blanc, elle travaille avec des cépages qu'on va retrouver dans le vignoble voisin qui est Jurançon. Petit Mansin, Gros Mansin, Petit Courbu. Ces cépages qui font des vins aussi aromatiques et complexes que possible. L'appellation possède 22 viticulteurs, en cave particulière, et 80% des surfaces sont bio, avec 1500 mm d'eau par an. Ça me fait toujours penser, quand j'écoute ce chiffre, je me dis, le nombre de fois où des vignerons m'ont dit qu'avec leur climat, il était compliqué de passer en bio, je crois que c'est probablement le vignoble le moins adapté qui soit à la culture biologique. Donc, là, il y a des gens qui sont, de ce point de vue-là, assez héroïques aussi parce qu'il faut travailler ces pentes de vignes, il faut travailler sur ces terrasses. Et là, à propos de travail, eh bien, je passe au domaine qui nous occupe aujourd'hui, le domaine Bordachouria, œuvre d'Elori Reca et de Brice Roblet. Elori, elle a repris le domaine en 2012. 70% des vignes du domaine ont été plantées au début des années 80 par ses parents et son oncle. Ils livraient leurs raisins à la coopérative. Et puis, Elori, quand elle revient sur le domaine, elle décide de construire une cave et de faire son propre vin. Elle convertit l'ensemble du vignoble à l'agriculture biologique et elle sort son premier millésime en 2014, assistée de Brice Roblet. Et elle nous livre notamment donc cette cuvée qui s'appelle Érotique. Alors, Érotique, ça n'est pas ce que vous croyez, François Régis.
1: Bah, écoutez,
2: je vous arrête immédiatement. Je voyais bien à votre œil torve quand vous regardiez la bouteille.
1: Et c'est Mintam qui est morte de rire.
2: Ça vient de Héroac,

0: qui est un mot basque qui veut dire racine. On est donc vraiment bien là, les pieds dans cette terre de grès rouge, typique d'Irulegui.
1: Ceci étant, c'est un vin que je trouve particulièrement sensuel et érotique, si je peux me permettre.
0: Il est extraordinairement aromatique, il est d'une grande finesse, il est d'une grande complexité. C'est un vin qui est extraordinaire dans la mesure où, dans ce petit pays perdu au milieu des montagnes, on sort des vins blancs d'une qualité exceptionnelle. Et puis, il y a un travail considérable qui a été fait pour ça, parce que la configuration du vignoble fait qu'il est peu mécanisable. Imaginez que Ellory et Brice passent entre 400 et 500 heures par an à débroussailler leurs vignes à la main. Donc c'est un coût de production qui est considérable. Et quand on met ce coût de production et le rendement qui est extrêmement raisonnable, 20 hectolitres à l'hectare, c'est pas beaucoup, et qu'on met en face le prix de cette magnifique bouteille qui est de 30 euros, on se dit que c'est pas très cher payé pour la masse colossale de travail et la prise de risque de l'agriculture bio dans un tel climat. Et on se réjouit d'avoir la chance de goûter ce vin.
1: Ah ouais.
0: Qui est d'une folle intensité, et puis qui réunit en bouche ce que je recherche dans un grand vin blanc, c'est-à-dire cette alliance de l'acidité, de l'agrume, du caractère citronné, un peu zeste, et en même temps un gras, une ampleur en bouche, qui a, comme dans votre cuisine, on parlait tout à l'heure, le poison à côté de l'antidote, l'antidote à côté du poison, on a ici l'acidité et le gras, tout ça s'équilibre dans une harmonie merveilleuse avec une allonge absolument phénoménale.
1: Et c'est un vin qui est tout à fait équipé pour accompagner justement des plats pleins d'herbes fraîches, d'aigres doux.
0: J'ai une chance folle, je goûte exactement le vin que je recherche pour cette émission. Le domaine s'appelle Bordachuria, la cuvée s'appelle Érotique, c'est un Irulegui blanc 2024, 30 euros au domaine, et ce serait vraiment dommage de se priver de visiter cette magnifique région. C'est vraiment une des plus belles régions de France, c'est un des paysages à couper le souffle.
1: Merci Jérôme Gagnès pour ce très beau coup de cœur et cette belle cuvée. Mintam Tran, quelle boisson accompagne la cuisine vietnamienne quand on vit là-bas?
2: On boit plutôt du thé vert, beaucoup de thé vert, à l'alcool de riz aussi pour des occasions, mais sinon la bière. La bière, c'est
1: effectivement rafraîchissant, désaltérant.
2: Oui.
1: Surtout qu'elle n'est pas très alcoolisée, la bière vietnamienne. Il y a de nombreuses brasseries.
2: Oui, 3-4% d'alcool. Et ça s'appelle Bi Hoi, c'est parce que Hoi, c'est le gaz, en fait. C'est une bière très pétillante, mais qui ne se garde pas.
1: D'accord.
2: 24 heures.
1: La bière vietnamienne.
2: Oui.
1: Dans un instant, plein feu sur le...
2: Pho.
1: La fameuse soupe vietnamienne qui représente le goût du Vietnam partout dans le monde.

0: Vous êtes sur TikTok ou pas, Min Tam Tran?
1: Non, pas du tout.
0: C'est très viral en ce moment, cette chanson vietnamienne, oui. Sur ce réseau social des jeunes, entre guillemets.
1: Oui.
0: Vous savez,
1: eh ben,
0: vous pouvez nous dire ce que c'est?
1: C'est Si Ting de Hoàng Thùy Linh.
0: Absolument, elle est originaire d'Hanoï et elle fait un carton sur TikTok.
2: On va déguster. The menu, please. 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
0: À la recherche du goût du Vietnam avec nos reportages sur place et les lumières de notre invité Minh Tam Tran qui donne notamment de très beaux cours de cuisine vietnamienne à Paris, près du quartier d'Aligre. Il y a quelques questions d'auditeurs qu'on aimerait vous soumettre, cher Minh Tam. D'abord le problème du... Enfin, est-ce qu'on peut le qualifier de problème? La question du glutamate. On parle évidemment d'un additif, le monosodium de glutamate, les MSG, cette poudre censée booster la saveur umami de certains plats, notamment d'une certaine soupe qu'on va évoquer dans un instant. Est-ce qu'il est vrai qu'il y a du glutamate partout au Vietnam ou et notamment aussi dans les restaurants vietnamiens de France?
1: Oui, en fait dans toute l'Asie, hein, de l'Est et l'Asie du Sud-Est. Mm-hmm. C'est une invention japonaise créée en 1908 par Monsieur Ikeda. Mm-hmm. Cette poudre, c'est des cristaux de monosodium glutamate ou glutamate monosodique, ou le E621 en Europe, qu'on retrouve dans les chips, dans les cubes, le cubor, l'arôme magie, viandox, tous les plats préparés.
0: Alors a priori, il est assez inoffensif en termes de santé,
1: oui.
0: Selon les dernières études scientifiques, mais est-ce que toutefois ça vous pose un problème? Est-ce que vous considérez que c'est de la triche pour un chef de booster un bouillon ou le rôtissage d'une viande avec du glutamate?
1: Oui, c'est pas un jugement moral, c'est simplement, comme je suis cuisinière, je sais qu'on peut trouver de l'umami dans les ingrédients naturels et on n'a pas besoin de rajouter quelque chose de synthétique. Maintenant, comme c'est culturel et que c'est considéré comme un condiment et qu'on le trouve dans tous les plats, dans toute l'Asie, on n'en met pas beaucoup et ça donne de l'umami. Mais en fait, on a dans les sauces soja, la pâte miso, le nukmam.
0: Mais oui, voilà. C'est des porteurs d'umami par définition.
1: Absolument, mais aussi dans tous les produits fermentés, dans la viande, dans des légumes comme le shiitake ou dans la tomate par exemple, il y a beaucoup d'acide glutamique et d'acide aspartique.
0: Donc on peut s'en passer?
1: On peut s'en passer.
0: Et le problème c'est qu'il n'y a pas de transparence, on ne sait pas s'il y en a ou s'il n'y en a pas quand on s'attable notamment dans un stand de rue à Hanoï ou à Ho Chi Minh.
1: Non.
0: Par définition ce n'est pas dit.
1: Bah, c'est pas considéré comme mauvais, donc
0: oui.
1: Voilà.
0: Bon. Deuxième question, avec une réponse rapide, parce qu'on a encore des choses à évoquer. La cuisine vietnamienne est-elle aussi, nous demande Jean-Marc de Saint-Étienne, une cuisine tournée vers la mer?
1: Oui, tout à fait. Mais on la connaît moins ici, parce que les poissons, c'est plutôt des poissons d'eau douce, étonnamment.
0: D'accord.
1: Mais sinon, les fruits de mer et tout ça, oui, on cuisine beaucoup.
0: Allez, je vous emmène, si vous le voulez bien, à Hanoï. Alors là, on est au nord du Vietnam et on va goûter un pho. C'est comme ça qu'on prononce pho?
1: Pho.
0: Pho.
1: Pho.
0: P-H-O.
1: Oui.
0: En aucun cas, c'est faux.
1: Non.
0: C'est faux de dire faux. D'accord. Il y a un pho qui m'a fait chavirer. Ça s'appelle pho dat Viet. Un pho exceptionnel dans la pure tradition hanoïenne assurée par le chef Duong.
3: Comme vous savez, pho, c'est le plat traditionnel des Vietnamiens. Et je veux développer ce plat avec des ingrédients propres et bonne santé pour les Vietnamiens. Pour le bouillon, il faut faire cuire pendant 24 heures avec les os bœuf. Quand on fait cuire longtemps comme ça, le bouillon a une faveur, un parfum particulier. Tout d'abord, on doit faire chauffer le bol en céramique. Ensuite, on met une nouille de riz épaisse dans l'eau chaude pendant 10 secondes.
0: Est-ce que c'est des nouilles maison?
3: On fait de la maison, par nous-mêmes.
4: Sau đó thì mình sẽ thái. Đây là một loại thịt luộc thì mình đã
3: phải luộc pendant 2 heures et demie. Et ensuite, pour que la viande qui est meilleure, je dois accrocher, la laisser reposer pendant 3 heures. Et ensuite, je mets dans le frigo, dans une température assez basse, environ 5 degrés, pendant 5 heures. Et comme ça, la viande devient plus fermée. On va couper assez mince. On va mettre sur les nouilles. Et ensuite, on met un peu de gingembre, déjà écrasé. Et comme ça, la soupe devient un peu plus chaude. On ajoute les feuilles de ciboulette avec la feuille de coriandre. Et maintenant, il va couper le morceau de tendron du bœuf pour ajouter dans le bol de soupe. Et là, c'est de la viande fraîche. Maintenant, je mets les branches de ciboulette dessus pour la décoration. Et aussi, quand on verse le bouillon, ça garde les branches de ciboulette un peu croquantes. Et on doit assurer que le bouillon qui a 100 degrés. Et on prend le bouillon clair de la soupe et ensuite on verse, on fait plein le bol. On ne garde pas trop longtemps parce qu'on veut garder du bœuf saignant. Il y a des ingrédients, on met à part, on serve ensemble avec le pho. Normalement, poivre noir, de l'ail avec vinaigre, piment et citron vert. Comme ça, si quelqu'un aime pimenté, aime un peu citronné, ils peuvent ajouter. Bon appétit.
0: Le pho de Pho Dat Viet, c'est une adresse qui a ouvert il y a très peu de temps, 2 ans environ, qui est à Hanoï. J'ai indiqué l'adresse sur le site de l'émission. Et c'est un merveilleux pho garanti sans glutamate. Le pho à Hanoï n'est pas le pho d'Ho Chi Minh.
1: Non. Le pho, ça vient du Nord. Les gens du Nord, quand ils font ce plat-là, se concentrent vraiment sur le bouillon, la qualité du bouillon et tout ça. Et ils ne vont pas, quand ils vont consommer ce plat, mettre des sauces sucrées, pimentées, noyées dans le bouillon qui a mijoté pendant des heures. Comme dans le Sud, on met du hoisin sauce et sriracha, ou des sauces de piment. Et ça, c'est très bon. Mais c'est autre chose. On dénature un peu le bouillon qui a cuit pendant des heures.
0: Alors il y a quelque chose d'intéressant, c'est que ce qui condimente et qui assaisonne, qui donne du relief à la cuisine vietnamienne, c'est souvent, on l'a vu, les herbes fraîches. Mm-hmm. Et là, on est dans le cadre d'un plat qui utilise des épices sèches. Et c'est pas si fréquent au Vietnam. Il faut de la badiane, de la cannelle, parfois du clou de girofle, alors ça dépend un peu, hein, les combinaisons. Ouais.
1: Si, il y en a.
0: Mais c'est un des rares exemples où on utilise au Vietnam des épices sèches.
1: Voilà, c'est le seul plat, le pho. Alors, il y a un ou deux plats supplémentaires, mais qui sont d'origine chinoise. Mais ce sont des épices que la Chine utilise. Alors qu'au Vietnam, pour les bouillons, on va utiliser des crustacés séchés comme le calamar ou crevettes séchées, des os de viande comme des os de bœuf, des os de porc et de volaille. Et on va mettre du gingembre, voilà. Mais on n'utilise pas des épices sèches.
0: Le pho est très populaire dans le monde entier puisqu'il a accompagné la diaspora vietnamienne. En France, on l'a vu, première diaspora vietnamienne d'Europe, mais également en Amérique du Nord, au Canada, en Australie. On dit souvent, que, et surtout en France, que pho viendrait d'un autre plat mijoté français, le pot-au-feu.
1: Oui, c'est une légende urbaine, mais malheureusement, ça s'est propagé un peu partout et même repris par les Vietnamiens. On a cru ça parce qu'on emprunte souvent des mots français comme café, carotte, mayonnaise, bœuf. Enfin bon, il y a des mots comme ça qu'on a intégrés dans notre vocabulaire. Mais le pot-au-feu, si on regarde les deux recettes, il n'y a pas de similitude à part la viande de bœuf mijotée et la carbonisation de l'oignon.
0: Ça, c'est
1: et
0: important.
1: Des épices. C'est important parce que c'est une technique française et on l'a intégré dans le pho. Mais le pho a très certainement une filiation avec des plats de soupe de nouilles au bœuf ou au buffle chinois. Donc le mot pho vient probablement de ha fun, un mot cantonais pour désigner la nouille de riz plate, parce qu'on met toujours le nom du féculent devant la garniture principale pour les soupes de nouilles.
0: D'accord, donc c'est ça l'explication de l'appellation pho, et c'est pas du tout pot au feu.
1: Non.
0: Une chose est sûre, le pho est devenu un plat totalement mondialisé, qu'on mange de Paris à New York, en passant par toutes les capitales du monde. C'est un plat en plus qui est nourrissant, équilibré, populaire. Et grande surprise pour ceux et celles qui nous écoutent, oui, on peut faire un pho à la maison. On l'a essayé dans notre équipe, avec notamment notre cuisinier Thomas Darcos. On a fait votre pho. La recette que les auditeurs et les auditrices peuvent consulter sur le site de l'émission, c'est tout à fait étonnant avec 6 heures de cuisson. Alors, il faut du temps de mijotage, évidemment, mais on fait un pho. J'ai retrouvé le goût des phos que j'ai goûté au Vietnam avec votre recette. On obtient un pho extrêmement convaincant et fidèle à la tradition.
1: Ben merci.
0: On finit par une adresse coup de cœur. J'ai retrouvé, figurez-vous, la trace d'un cuisinier français que vous connaissez peut-être, Minh Tham Tran, à Hanoï. Il est installé depuis plusieurs décennies. Nous l'avions reçu à ce micro en 2012. Ça ne nous rajeunit pas pour une émission sur la cuisine vietnamienne. C'est Didier Corlou.
5: Bonjour François-Régis. Ben voilà, tu m'as retrouvé dans le centre de Hanoï. Tu entends le bruit des motos. Donc à Ma Nam Yen restaurant. On est dans le centre historique, les 36 rues. Ici, on a la rue Hang Bé. C'est la rue des bambous. Alors, c'est pour ça que j'ai un plafond qui est très haut et qui stockait des bambous. La rivière était juste à côté pour déplacer le fleuve rouge, en fait. Hanoï, c'est le fleuve dans la ville. Donc ici, on a Hang Bé, une reproduction. Ma Nam Yen, la grand-mère qui est à côté. J'ai fait cette photo quand j'ai ouvert Ma Nam Yen, il y a 18 ans. Bah, là, son sourire est toujours à côté de nous.
0: C'est qui, Ma Nam Yen ?
5: Ma Nam Yen, c'est une grande dame. C'est la grand-mère de ma femme. Elle m'a beaucoup aidé à découvrir, redécouvrir. Parce que quand je suis arrivé à Hanoï, il n'y avait personne ne parle de la cuisine d'Hanoï. De Saigon un peu, je ne sais pas possible. Il y a une cuisine, je mangeais bien chez elle. Elle est venue dans les cuisines et puis elle m'a expliqué, on a été sur les marchés, il fallait trouver les produits, puis tout ça s'est revenu petit à petit, et puis les épices bien sûr, parce que ça m'a passionné. Ils n'en parlaient pas trop, c'est pour ça que j'en parle maintenant.
0: Et là on est dans une belle maison historique, est-ce que tu peux me la décrire ?
5: 100 ans bientôt, dans 2 ans je dirais.
0: Oui, parce qu'il y a marqué 1928 sur la façade.
5: C'est ça, voilà, c'est jaune citroën et ses couleurs vert, c'était comme ça un peu, ou bois. Ce mélange de culture française et vietnamienne. Et là on rouvre la porte. Bah Maï, pars pas, je te présente. C'est ma femme. Je
0: dis quoi ? Bonjour.
6: Je m'appelle Maï. Avec le plaisir de vous rencontrer.
5: Voilà, donc on arrive dans la salle à manger principale.
0: Quel charme. Ces hauts plafonds avec des poutres, des très jolies boiseries. Il y a un sol extraordinaire.
5: En carrossiment, oui. Voilà.
0: C'est quoi la démarche culinaire ici, chez Madame Yen ?
5: C'est de faire une cuisine vietnamienne. Et bien sûr, avec les techniques aussi que j'apporte, mais ça reste vietnamien. Je ne mets pas de balsamique, je ne mets pas de... La seule chose que j'apporte, c'est le beurre dans les petits gâteaux.
0: Donc ça veut dire qu'on a des spécialités hanoïennes. On a des pho, on a des banh quan, on a...
5: C'est la rue. C'est la cuisine de la rue aussi. Et la cuisine de famille. La soupe de petits crabes écrasés qu'on mange dans les familles. Grâce à la grand-mère, Madame Yen. Le canard en 3 façons, où je vais mettre du champignon de nem avec la cuisse confite. Le petit filet qui est piqué dessus. Et mariné avec du poivre, des épices, bien sûr. Et je mets avec un petit navet, mais qui est cuit dans un léger soja. Pour du croquant. Dans la saveur, dans la présentation, la cuisine vietnamienne continue d'évoluer.
0: Donc c'est une cuisine vietnamienne traditionnelle, mais revue avec la vision d'un chef français.
5: C'est ça, qui a une expérience française autour du monde, je dirais.
0: Madame Yen, une très jolie maison datant de 1928, avec au fourneau Didier Corlou et ses équipes, un Français installé à Hanoï. Vous le connaissiez de réputation ?
1: Ah oui, oui, j'en ai entendu parler, comme beaucoup de Vietnamiens d'ailleurs.
0: Merci Minh Tham Tran, c'était absolument passionnant ce voyage avec vous. Un peu trop court, sans doute.
1: Trop court, merci beaucoup.
0: Mais on s'est régalé, vous nous rappelez le nom de vos cours de cuisine à Paris ?
1: Oui, c'est la Kitchenette de Miss Tham, dans le 12e arrondissement de Paris. Et c'est, voilà, on peut trouver toutes les informations sur le site misstamkitchenette.com.
0: Merci, même si on a compris que le carnet de réservation était assez chargé. Merci beaucoup Jérôme Gagnez.
7: Avec grand plaisir,
0: à la prochaine.
7: Un très beau voyage.
0: Nos recettes et nos super adresses vietnamiennes, je le disais, sont à retrouver sur radiofrance.fr à la page On va déguster la semaine prochaine. Tiens, Jérôme Gagnez en sera. C'est la masterclass en public d'un chef surdoué dont je vous laisse, Jérôme Gagnez, prononcer le nom.
7: Pascal Barbeau, un des chefs les plus incroyables que je connaisse.
0: Ah, vous aimez aussi
1: J'adore Pascal Barbeau. En plus, voilà. Il connaît le jiao jam, il connaît très bien les herbes vietnamiennes.
0: Eh bien, il reste encore quelques places dans notre public pour assister à cette masterclass dont l'enregistrement est jeudi 7 mai à 11h. À dimanche prochain, si vous avez encore faim. À suivre, le 5-7 de France Inter avec Mathilde Munoz.
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0: Bonjour à tous. Combien faudra-t-il d'argent et comment l'utiliser pour réussir enfin à se protéger des cyberattaques et des vols de données? Le gouvernement débloque 200 millions d'euros de plus. Pour faire quoi concrètement? La ministre chargée du numérique, Anne Le Hennef, est notre invitée à 6h20. À propos de politique, le libéralisme reprend des couleurs en France. C'est l'histoire que nous racontera Yaël Gauz à 7h20. Toujours dans le carrefour, à la fin de l'émission, on se penchera sur la capture et le stockage de CO2. Une fausse bonne idée pour lutter contre le réchauffement climatique. Une méthode qui a d'ailleurs du plomb dans l'aile, nous expliquera Camille Cronier. Plus près de nous, dans 10 minutes, les chroniques littorales. José-Emmanuel Lamarque nous présentera une application qui aide à choisir les poissons de saison. L'invité déjà debout à 5h45 est un jeune enseignant, professeur d'histoire et de géographie. Dans la bibliothèque des ados, à 6h05, nous prendrons la route dans l'Amérique rurale du début du XXe siècle, l'Amérique de la misère. Dans Regarde la France, on ira jouer aux équilibristes en haut d'un pylône électrique, rencontre avec un réparateur de lignes à haute tension. Et côté musique, je vous propose notamment Beck et Zaout Sagazan. Bon réveil et bon début de semaine avec nous sur France Inter. Le journal Lison Bourgeois, bonjour.
2: Bonjour Mathilde, bonjour à tous.
0: Nous, c'est carré, il y a une équipe, un programme et un seul candidat.
2: Les mots hier soir de Jean-Luc Mélenchon aux 20h de TF1, officialisation de sa 4e candidature à la présidentielle, cap sur 2027. Ce n'est ni Manuel Bompard, ni Rima Hassan qui reprennent le flambeau. Pas de surprise, Claire Flauchel, même si le leader insoumis a tout fait pour qu'on pense l'inverse.
3: Costume bleu marine et cravate rouge, Jean-Luc Mélenchon se lance à nouveau dans la course à l'Élysée.
4: Oui, je suis candidat.
3: Et se justifie.
4: C'est le contexte et l'urgence qui ont fixé la décision insoumise.
3: Le leader insoumis avait pourtant laissé entendre qu'il ne se représenterait pas après sa défaite il y a 4 ans.
4: Pas du tout, j'ai pas changé d'avis. La discussion s'est pas portée sur quel est le meilleur candidat du point de vue de je ne sais quoi. C'était qui est-ce qui est le mieux préparé pour faire face à la situation qui arrive.
3: Sur le fond, Jean-Luc Mélenchon s'attaque ensuite au pétrolier Total. Comme il l'a clamé lors de la manifestation du 1er mai, l'insoumis propose de bloquer les prix du carburant.
4: Une masse de gens sont en train de se faire voler une partie de leur salaire pour payer l'essence qui notamment leur sert à aller au travail. Donc on bloque les prix.
3: L'insoumis en chef évoque aussi la guerre au Moyen-Orient. Il apporte des détails sur la nouvelle France et réitère sa volonté d'aboutir à une 6e République. Il se montre enfin optimiste face à sa capacité à dépasser le Rassemblement national.
4: C'est mon adversaire principal puisqu'il paraît qu'il va gagner. Honnêtement, je ne le crois pas. Je ne sais même pas s'ils seront au deuxième tour.
3: Nous allons les battre à plate couture, assure-t-il. Même s'il y a un an du scrutin, le RN est pour le moment largement en tête des sondages.
2: Le Rassemblement National qui a d'ailleurs déjà vivement réagi à cette annonce de candidature, le député de la Somme Jean-Philippe Tanguy, affirme par exemple que M. Mélenchon, je cite, jouera encore le rabatteur du système, en ironisant sur le suspense insoutenable, dit-il, de cette candidature.
0: Donald Trump veut débloquer le détroit d'Ormuz ce matin.
2: Le président américain annonce une opération qui pourrait commencer dans quelques heures. L'objectif est de débloquer des navires coincés depuis 2 mois dans le Golfe. Sarah Mansoura, la marine américaine, a en fait pour but d'escorter les navires qui n'ont rien à voir avec le conflit au Moyen-Orient.
5: Selon Washington, l'opération devrait impliquer des destroyers lance-missiles, plus d'une centaine d'aéronefs et 15 000 soldats. Donald Trump présente cette opération, qu'il nomme Projet Liberté, comme un geste humanitaire pour venir en aide à des pays qui auraient demandé aux États-Unis de les aider à libérer leurs navires. De simples spectateurs neutres et innocents, assure-t-il, sans préciser de quel pays il s'agirait et combien il serait. Le changement de ton du président américain est radical. En pleine impasse dans les négociations avec Téhéran, Donald Trump a vendredi mis en garde les navires qui paieraient les autorités iraniennes pour passer. Et ce week-end encore, balayé de la main une proposition iranienne. Il laissait même entendre qu'une reprise de la guerre était envisageable. À présent, il évoque des discussions très positives avec l'Iran qui pourraient déboucher sur quelque chose de très positif pour tous, écrit Donald Trump sur son réseau Truth Social. Dans une ambivalence dont il est coutumier, le président américain précise aussi que si cette opération dans le détroit d'Ormuz venait à être entravée, cela devrait, je cite, malheureusement être traité par la force.
2: Une annonce qui n'a pas manqué de faire réagir l'Iran. Téhéran a rapidement fait savoir que toute interférence américaine serait considéré comme une violation du cessez-le-feu en vigueur depuis près d'un mois. Conséquence de cette guerre au Moyen-Orient, la flambée des prix des carburants. En France, on a appris hier que c'est à partir du 27 mai que les travailleurs grands rouleurs pourront demander leur indemnité carburant. Une aide de 50 euros réservée aux plus modestes, moins de 1508 euros net de salaire par mois et plus de 30 km en voiture aller-retour pour aller au travail. Le formulaire sera sur le site impots.gouv.fr. Et au-delà de cette aide, le Premier ministre Sébastien Lecornu a de nouveau appelé Total Énergie à faire preuve de bon sens dans la tribune dimanche, notamment avec un plafonnement généreux, je cite, des prix à la pompe pour redistribuer les profits. Le ministre de l'Économie, Roland Lescure, va justement recevoir les distributeurs de carburant à Bercy ce matin. Une autre réunion est prévue mercredi entre les compagnies aériennes et le gouvernement. La ministre de la Culture, Catherine Pégard, reçoit aujourd'hui les patronnes de France Télévisions et de Radio France. Ce matin, elle explique au Figaro vouloir une accélération, je cite, des réformes de l'audiovisuel. Au moment où le rapport à l'oncle est attendu, 400 pages pour sauver l'audiovisuel public, selon son auteur, le député ciotiste Charles Aloncle. La commission d'enquête de l'Assemblée nationale devrait rendre ce soir ou demain matin ce rapport sur la neutralité et le financement de l'audiovisuel public après 6 mois de travaux houleux.
6: La fête n'est pas terminée à Cornus dans le Cher.
2: Cette free party organisée depuis vendredi sans autorisation près de Bourges continue ce matin. Hier, les gendarmes ont contrôlé et verbalisé près de 600 teufeurs pour intrusion sur un terrain militaire, mais aussi pour rassemblement illégal. Des amendes qui n'empêchent pas aux teufeurs que vous avez rencontrés, Elisa Savate, de continuer de danser.
3: Ça fait déjà 3 jours qu'Arnaud danse devant les caissons et même si la rêve touche à sa fin, il ne compte pas s'arrêter de taper du pied.
7: Je vais danser ce soir et toute ma vie. C'est la frie, je devais repartir ce soir. Je suis revenu finalement parce que je me suis confronté à 10 000 gendarmes. Et en fait, on va pas aller ailleurs.
3: Romain fait une petite pause à côté de sa tante, lui aussi compte rester.
8: Bah, moi j'avais prévu ma semaine de vacances pour avoir le temps de repartir tranquillement chez moi, donc tout le temps que ça continue, je vais rester.
3: Il sait qu'en partant, il devra certainement laisser un petit billet, mais c'est le jeu.
8: C'est un peu embêtant, c'est, pour 135 euros d'amende ça fait beaucoup, mais en même temps, je me dis que c'est le prix d'un festival et pour 3-4 jours, bah, ça vaut le coup, quoi. Celui-là il est vraiment très chouette et c'est cool que tout le monde se soit rassemblé pour la cause, donc j'espère que ça va continuer.
3: La cause, c'est le nouveau projet de loi adopté qui réprime davantage les participants au free party. Pour Inaya, qui plie ses bagages pour rentrer à Paris, cette loi ne va rien changer.
9: Il y aura peut-être moins de plus petites teufs, mais il y aura beaucoup plus de grosses teufs, parce que bah, plus on est nombreux, plus ça passe, et donc moyen de risque. Mais en tout cas, personne arrêtera cette petite famille qui danse. Hein. Et la teuf, c'est un endroit qui nous unit. On le verra à la prochaine. Hein.
3: Au final, qu'importe les risques, qu'importe l'amende ou qu'importe la pluie, les teufeurs seront toujours là.
2: Elisa Savate de la rédaction Ici Berry. 3 passagers d'une croisière sont morts dans l'Atlantique. L'Organisation mondiale de la santé parle d'un possible foyer d'infection à hantavirus, une maladie transmise à l'être humain par les rongeurs qui peut provoquer un syndrome respiratoire aigu. Ce navire de croisière était parti d'Argentine pour rejoindre le Cap-Vert. En rugby, direction Bilbao pour l'UBB. L'Union Bordeaux-Bègles a dominé hier soir les Anglais de Bath 38 à 26. En demi-finale de Champions Cup, les Bordello Béglés, vainqueurs de leur premier titre européen l'an dernier, vont tenter de réaliser le doublé face aux Irlandais du Leinster. Ça sera le 23 mai à Bilbao donc. Et puis Lyon éteint Rennes en Ligue 1 de football. Victoire hier soir 4 à 2. L'OL fait un grand pas vers une qualification en Ligue des Champions.
6: C'était le journal de Lison Bourgeois. Il est 5h08.
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6: Le temps reste perturbé pour ce début de semaine, Céline Dacosta.
11: Oui, avec un ciel largement nuageux qui s'impose sur presque tout le pays, entre les Hauts-de-France, la Champagne-Ardenne, le centre et jusqu'au sud-ouest, les pluies sont nombreuses, parfois orageuses dans l'après-midi. Puis à l'est, le changement est net. De l'Alsace jusqu'au pourtour méditerranéen et en Corse, le ciel est instable avec des pluies régulières. Sur le Languedoc-Roussillon et la région PACA, des averses orageuses soutenues se mettent en place dès le matin. Et puis plus à l'ouest, de la Bretagne à la Normandie, en passant par les Pays de la Loire, la matinée est plus calme avec des éclaircies, mais des averses orageuses reviendront dans l'après-midi. Niveau température, la baisse se confirme. 8 à 13 degrés le matin, 14 à 19 l'après-midi, jusqu'à 20, 21 degrés encore entre le Val-de-Loire, la Haute-Normandie et l'Alsace.
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0: poissons et crustacés aussi ont une saisonnalité et la respecter permet de préserver les ressources. C'est un message que la Fondation de la Mer adresse aux consommateurs mais également aux poissonniers. On en parle dans 3 minutes dans les chroniques littorales. Cyril Lacarrière, lui, nous racontera la naissance du mouvement d'extrême droite, l'Action française, dans sa rubrique D'où ça sort, et Tanguy Pastureau s'insurge contre les robots qui font des crêpes. Direction Brooklyn à 5h10 avec un groupe de rock indépendant américain, Geese, pour vous tirer du lit, et leur titre Taxis.

0: Taxis sur le dernier album de Guise, Getting Killed. Il est 5h13, bonjour José-Manuel Lamarque.
1: Bonjour Mathilde Munoz.
0: Vos chroniques littorales nous rappellent que les stocks de poissons ne sont pas inépuisables.
1: Et partout dans le monde, la surconsommation à la surpêche exerce une forte pression sur les populations de poissons, dont certains sont en voie de disparition et d'autres peinent à se renouveler. Ainsi, 80 millions de tonnes de poissons sont pêchées chaque année dans le monde. La France bat des records de consommation avec plus de 30 kilos de produits aquatiques par an, contre 20 kilos en moyenne pour le reste du monde. Pour évoquer ce sujet, Alexandre Yachine, le directeur général de la Fondation de la Mer, est mon invité ce matin. Alexandre Yachine, on consomme trop de poissons ?
2: Surtout, on consomme mal. C'est ça qui est invraisemblable.
1: Ah, c'est ça, Autier.
2: Et oui, on a en superficie le premier espace maritime de la planète, et puis on importe plus de 70% du poisson qu'on consomme. Donc on consomme mal. Et on consomme mal parce que la dimension de souveraineté nationale, quand on parle de la pêche, est insuffisamment protégée. Et puis aussi on consomme mal parce que tout simplement, on ne sait pas consommer le poisson de manière juste et durable.
1: C'est-à-dire ?
2: Juste d'abord, il y a une saisonnalité pour les poissons.
1: Ah bah oui, ça, on est d'accord.
2: Bah oui, on est d'accord, mais qui le sait ? Très peu. Il y a plein de poissons extraordinaires qu'on peut consommer, mais pour ça, il faut être bien informé. Et une manière d'être bien informé, bah, c'est d'aller sur le site de la Fondation de la Mer ou de télécharger une application que nous soutenons qui est remarquable, qui s'appelle Mr. Good Fish.
1: Ah, Mr. Good Fish, c'est bien ça.
2: C'est très bien, ça permet à chacun de devenir un consommateur, acteur de la protection de l'océan. Parce que non seulement on va se régaler avec tout ce que l'océan a à nous apporter, mais en plus, on va s'assurer qu'on va consommer du poisson durable en maintenant les stocks, en consommant du poisson qui est français et qui va en plus nous faire découvrir parfois des recettes qu'on ne soupçonne pas.
1: Ce que vous nous dites est important, c'est la réalité, Alexandre Yachine. Alors personnellement, je me suis renseigné, je suis allé sur votre site, celui de Mr. Goodfish. En ce moment, il vaut mieux consommer du cabillaud, du colin, de la dorade ou du hareng. Ce sont des poissons de saison. Mais comment faire pour que le consommateur français, la consommatrice française, s'intéresse plus à cette saisonnalité ?
2: Mais ça, c'est aussi l'une des vocations de la Fondation de la Mer.
1: Ouais.
2: Et quand je dis ça, c'est qu'on ne veut pas, par exemple, faire contre les pêcheurs. Nous, on veut faire avec les pêcheurs, soutenir les pêcheurs français. Les pêcheurs français, ils ne rêvent que d'une seule chose, c'est de pouvoir être mieux reconnus pour pouvoir eux-mêmes faire mieux. Et donc, ces pratiques durables auxquelles ils aspirent, nous voulons tous ensemble pouvoir les y accompagner. C'est un grand mouvement national que nous voulons lancer en informant les Français, en faisant en sorte qu'ils aiment la mer, qu'ils aiment les gens de mer, qu'ils comprennent ce lien indéfectible entre notre pays et cet environnement absolument exceptionnel. Et là, dans ce cas-là, eh bien, non seulement on va consommer du poisson avec bonheur, mais on aura une véritable adhésion à toutes ces pratiques durables de la pêche française.
1: Mais Alexandre Yachine, ça veut dire aussi que quelque part, ça serait bien que le consommateur, la consommatrice, eh bien, tout ce que vous nous dites, ben, le retrouve chez le poissonnier.
2: C'est certain. Il faudrait qu'on ait absolument partout des affiches qui indiquent les saisonnalités des poissons pour que le consommateur puisse, sans nécessairement avoir à aller chercher l'information
1: sur
2: son smartphone, dans les poissonneries, dans les grandes surfaces, avoir cette information.
1: Si on respecte la saisonnalité, est-ce que là, il y aura un équilibre concernant la pêche ?
2: En fait, il y a beaucoup de stocks qui se portent bien.
1: Ah bon ?
2: Oui. Et donc, c'est extraordinaire parce que si on consomme du poisson de saison, on permet au stock de se reconstituer. Pourquoi il y a une saisonnalité ? Parce qu'en fait, on va respecter les cycles de reproduction des poissons. Donc si on fait ça, on permet non seulement de pouvoir nourrir la population, mais de nous assurer que demain, on saura continuer à nourrir cette population. Bien sûr, il y a des stocks qui sont gravement menacés et qu'il faut reconstituer. À partir du moment où on agit de manière durable avec la bonne information, et il faut que cette information elle nous soit communiquée, derrière, on a la possibilité de continuer non seulement à consommer du poisson, mais à maintenir les stocks et à soutenir une véritable filière qui aujourd'hui a besoin de vivre et pas simplement de survivre.
1: Merci Alexandre Yachine. Le site internet de la Fondation de la Mer, tout attaché, fondationdelamer.org, et celui de Mr. Goodfish, là aussi tout attaché, mrgoodfish.com. À demain, Mathilde Munoz.
0: À demain, José-Manuel Lamarque.
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0: Il est 5h17 à la une de la presse. Le candidat permanent, c'est ainsi que Libération qualifie Jean-Luc Mélenchon. Le patron des Insoumis a annoncé hier soir qu'il se lançait officiellement dans la course à la présidentielle. C'est la quatrième fois qu'il brigue l'Élysée. Pourtant, Libé se souvient qu'au moment de sa défaite en 2022, il semblait vouloir passer la main. Sauf que depuis, il a tout fait pour étouffer la concurrence au sein de sa formation politique. Du côté du gouvernement, vous lirez dans l'opinion que les derniers chiffres de la croissance ont surpris Bercy. L'activité française française à Calais au premier trimestre, avant même l'impact de la guerre au Moyen-Orient. Résultat, les hypothèses de travail sur lesquelles repose le budget 2026 s'avèrent déjà compromises. Le gouvernement qui multiplie les obstacles pour les étudiants étrangers hors Union européenne, c'est le reproche que lui fait le journal L'Humanité. Suppression des APL, frais d'inscription différenciés, titres de séjour non renouvelés, les parcours sont entravés et les plus pauvres fragilisés. Le rapport de la commission d'enquête parlementaire sur l'audiovisuel public sera rendu public demain matin. Pour le moment, seul celui qui l'a écrit, le député Charles Alloncle, possède ce document de 300 pages. Le Figaro reprend ce matin les mesures qui ont déjà fuité, comme le fait de réduire le budget d'1 milliard d'euros. Quelles évolutions pour l'accouchement sous X ? La Croix pose la question ce matin alors que deux instances consultatives nationales remettent un avis aujourd'hui pour recommander de modifier la loi afin de mieux répondre aux droits des enfants à connaître leurs origines. Une loi qui fait figure d'exception en Europe. Le dossier du Parisien aujourd'hui en France est consacré aux marraines du crime parce que la drogue n'est pas qu'une affaire d'hommes. Elles sont gérantes de points de deal, logisticiennes, semi-grossistes, spécialistes du blanchiment, voire organisatrices d'assassinats. Les femmes ne jouent plus seulement les rôles secondaires dans le narcotrafic et le recrutement en ligne accélère la tendance. Enfin, les Échos nous racontent comment Donald Trump part ou repart à l'offensive contre l'Europe. Le président des États-Unis menace de surtaxer le secteur automobile. Connaissez-vous le canular des Poldèves ? C'est l'extrême droite en 1929 qui invente un peuple opprimé et demande aux députés de le soutenir. Les parlementaires piégés seront ridiculisés et le scandale, lui, bien réel. Mathieu Noël a consacré une heure de Zoom Zoom Zen à cette affaire presque centenaire. À l'origine du canular, un journaliste de l'Action française. Et d'ailleurs, Cyril, l'Action française, d'où ça sort ?
4: Eh bien imaginez, vous êtes devant un kiosque à journaux il y a longtemps. Vous tombez sur une gazette où les journalistes insultent le gouvernement, prédisent l'effondrement de la France et réclament un chef à poigne pour sauver le pays. Alors je dis il y a longtemps, mais ça peut ressembler à ce que vous pouvez lire parfois le dimanche aujourd'hui.
5: La Tribune ?
4: Non, la Tribune dimanche, certainement pas. Le journal L'Action française, c'est d'abord une petite revue qui apparaît en 1899 comme outil de propagande du mouvement d'extrême droite du même nom. C'est en 1908 qu'il devient un quotidien avec pignon sur rue. L'Action française est né de la grande fracture du pays autour de l'affaire Dreyfus. Le pays est coupé en deux et des intellectuels terrifiés par les soi-disant décadences de la France décident que la République est le mal absolu. D'ailleurs, ils lui ont donné un petit surnom, la gueuse.
5: Et qui sont les hommes derrière ce journal alors ?
4: Eh bien, vous avez Charles Maurras, le grand architecte de ce mouvement, le journaliste et essayiste qui veut chasser ce qu'il appelle les quatre États confédérés, à savoir les étrangers, les protestants, les francs-maçons et les juifs. Et puis Léon Daudet, journaliste qui deviendra député. Ces deux-là inventent le journalisme de combat, même de combat physique. Ils détruisent des carrières et poussent des ministres suicides. Ce qu'ils aiment dans la rédaction de l'Action française, c'est faire le coup de poing. Un adversaire doit être humilié, sali et parfois même passé à tabac dans la rue par leurs militants. Alors, d'où ça sort, cette Action française ? Eh bien, d'une violente réaction identitaire à l'affaire Dreyfus. Et ce n'est que le début de notre histoire.
0: Zoom Zoom Zen avec Mathieu Noël et Cyril Lacarrière revient à 16h. Il sera question de l'économie du bonheur. Qu'est-ce qui fait réellement notre bien-être ? 5h21, on écoutera Zao de Sagazan dans une demi-heure, mais vous allez déjà entendre sa voix, samplée par Yanis dans Emoticon.

0: Émoticône, Yanis a retrouvé cet été dans les festivals Yardland et les pluies de juillet et en concert au mois d'octobre et de novembre prochain.
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0: 5h24, Tanguy Pastureau est breton et il en est fier.
2: Bon, ici, on a tous une origine. Lisa vient de Belgique, Mélodie du Schnorr, Nagui de la Plaine-Saint-Denis, Aldelaf vient du cauchemar des gens qui détestent les jeux de mots, Emma de l'école primaire, hein, on embrasse tous les kikous de sa classe, et Daniel Morin n'a pas bougé, il vit ici à la maison de la radio depuis 5 décennies. Et moi, je viens de Bretagne, une partie de ma famille y vit encore. C'est plus la Bretagne que j'ai connue puisqu'elle a subi le grand remplacement. Oui, puisqu'après le Covid, des milliers de Parisiens sont venus y vivre et maintenant, il y a des brunchs, des bars diffus Sébastien Tellier, on rentre chez soi en vélo cargo, c'est un enfer. La Bretagne, c'est vraiment un territoire d'exception et je ne dis pas ça parce que j'y terminerai ma tournée en novembre prochain. Déjà, politiquement, Nagui, bah, c'est pour vous. La Bretagne est l'une des deux seules régions de France à n'avoir ni maire ni député RN. Donc, allez y vivre. Carrément. Je veux dire, vous divorcez, vous remariez avec Nolwenn Leroy, vous ferez Taratata depuis Brest, une émission sur deux, vous aurez mieux sec, l'autre Matmata. La deuxième région à n'avoir ni député ni maire RN, c'est la Corse. Alors, ok, il y a du soleil, mais attention, vous pourriez tomber sur Julien Santini et son immense besoin d'amour. Et puisque j'aime en Bretagne, ce sont les traditions, notamment les crêpes. Les crêpes. Surface ronde de blé noir qui tressaillait quand on vous colle sur le beurre en train de fondre. C'est sexy, une crêpe en train de cuire. On imagine une bigoudaine aux hanches solides, y coller un œuf parfait pondu par une poule désirable. J'ai un rapport charnel à la nourriture bretonne. Ah oui. Je suis pas le seul puisque youcrêpe.com, le youporn de la crêpe que j'ai lancé il y a 7 mois, fait 1 million de vues par jour. Le concept est simple. Des types se roulent eux-mêmes dans une galette saucisse dont ils ont tiré la saucisse. Visuellement, c'est atypique. On dirait qu'un énorme gonflement du prépuce est en train de coloniser leur bas-ventre. Pourquoi je vous parle des crêpes? Eh bien d'abord parce que la crêpe, c'est le vivre ensemble. Exemple dans une soirée de gauchistes. En Bretagne, on appelle ça une soirée. Chacun compose sa crêpe en fonction de ce qu'il est. Gourmand, jambon, œuf, fromage. Musulman, œuf, fromage. Vegan, pas de seul. La crêpe, c'est l'humain avant tout. Parce que la personne qui les fait est aussi importante que le produit. Il y a un savoir-faire. C'est comme les chroniques. Les gens souvent me disent j'y arrive pas. Et je réponds à Aldelaf, mec, tu manques juste de confiance. Regarde demi-mour, entier-mour, la vanne que tu avais écrite dans ton carnet dédié aux blagues toxiques, 4000 pages. Je l'ai assumée, elle est passée.
3: Merci, Tanguy.
2: Si j'étais interviewé par Laurent Delahousse, je ne désespère pas parce qu'à un moment, il aura besoin d'avoir du contenu. Je lui dirais ceci parce qu'il aime les formules choc. Je lui dirais, Laurent, une crêpe, c'est la rencontre entre une pâte et un être humain. Sauf que la modernité, une fois de plus, est en train de nous nuire. C'était mieux avant. Ok, on se faisait manger par du loup, mais enfin, on avait de bonnes crêpes. Parce qu'hier, j'ai lu dans la presse que des Suisses viennent de sortir un robot faiseur de crêpes. Est-ce que nous, les Bretons, on a construit une IA qui fait de la fondue? Non. Non. Pourquoi? Parce que ce serait de l'appropriation culturelle. Comme ton neveu de 17 ans qui vient du Loir-et-Cher et qui a des dreadlocks parce qu'il se prend pour Bob Marley. Mais quand il se met à crier Bloire à Rastafari, personne ne le suit. Les Suisses sont des ordures. Leur robot va couler la Bretagne. Rendez-vous compte, il est capable de réaliser une crêpe. On parle du processus complet en 90 secondes. Qui peut lutter à part des crêpiers sous stéroïdes? Les Suisses jouent sur le fait qu'il y a un manque de personnel dans les crêperies. C'est vrai parce que plus personne veut bosser dans ce pays de gens foutre, les jeunes notamment. J'en parlais avec JB, le rédacteur en chef de l'émission qui est ultra libéral. Il me disait fini les kids, les Emma Beaujean là, qui prennent 12 jours pour un week-end dans le Cotentin. La saison prochaine, je prends que des vieux. Jean-Claude Dacier, Nelson Montfort. Le manque de personnel, c'est donc ça qui va faire le succès du robot suisse. Mais de quoi se mêlent-ils les Suisses? Est-ce que nous, on est là à parler d'argent? L'enjeu est important, les amis. Vrai chiffre, en Europe, le marché de la crêpe, c'est 800 millions d'euros. Eh oui, les cocos, vous nous avez pris pour des ploucs. Mais on dégage plus de bifton que le narcotrafic. Je le dis à Benoît Payon, maire de Marseille, implanter la crêpe dans les quartiers nord. Là, ça va générer de la richesse. Le shit, t'en as fumé un, tu les as tous fumés, comme dit souvent Alain Duhamel. Mais les crêpes, il y a tellement de saveurs, de variantes, 50 nuances de crêpes. Il est où l'humain là-dedans? Hein, moi, j'en ai rien à foutre, mais vous êtes de gauche. Donc, lançons le hashtag fuck le robot à crêpes. De Passy à Plestin-les-Grèves, de Briec à Rospordin. Je crois que j'ai casé toutes mes dates. Soulevons-nous et empêchons les Suisses de porter atteinte à notre terroir. Parce que la culture locale, c'est pas juste un goût, c'est une technique apprise des anciens, c'est une façon de faire. C'est émouvant, c'est séculaire. Et demain, aux Séfarades, on va leur filer quoi? Un robot à boulettes? Arrêtons tout ça, les robots, c'est pourri. Il y a même des robots aspirateurs, alors que pour 2 euros de l'heure, vous avez une personne en situation irrégulière qui vous fait tout l'appartement, et avec le sourire en plus. Hein? Donc face aux robots faiseurs de crêpes, la seule réponse à apporter est votre motivation à conserver l'humain au cœur du processus. C'est valable pour les crêpes comme pour le reste. Breton, ton patrimoine t'appartient, protège-le. Une crêpe en 90 secondes et après, sur une pause d'une heure, tu fais quoi des 58 minutes et 30 secondes qui restent? Franchement, c'est trop.
0: Tanguy Pastureau maltraite l'info tous les jours à 12h10 dans la bande originale de Nagui et Leïla Kadour.
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0: Retour aux sources folk pour le chanteur Beck. Son nouveau titre a immédiatement intégré la playlist de France Inter et on vous le passe dans 5 minutes. À suivre également la bibliothèque des ados, ambiance western avec un adolescent américain qui va de ferme en ferme pour trouver du travail. L'histoire se déroule au tournant du XXe siècle. 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Un nouveau point sur l'actu avec Lison Bourgeois. Après 6 mois d'audition, le rapport de Charles Aloncle doit être rendu public ce soir ou demain.
6: L'élu UDR de l'Hérault parle d'un rapport pour sauver l'audiovisuel public, mais des soupçons pèsent sur la sincérité de ses travaux. Le week-end dernier, le quotidien Le Monde révélait les liens entre le groupe Lagardère News, propriété de Vincent Bolloré, et les questions posées aux personnes auditionnées. Et ce matin, Xavier Demani, une association annonce avoir adressé une plainte contre X au parquet financier de Paris pour prise illégale d'intérêts et trafic d'influence.
7: Des listes de questions envoyées directement par le groupe Lagardère à certains députés pour mettre Jérôme Carsenti, avocat de l'association Assez Anticorruption. Il y a là une tentative claire d'orienter les travaux de la commission d'enquête parlementaire.
8: On a la preuve aujourd'hui que ces questions étaient dictées et ces débats ont été constamment orientés avec derrière la promesse que Charles Aloncle avait sa tribune organisée au sein du groupe Bolloré. Tout ça était parfaitement huilé, structuré.
7: Selon l'avocat, cette exposition médiatique et la teneur des échanges durant les auditions a également servi les intérêts personnels du député UDR de l'Hérault.
8: En l'espèce, on voit bien comment Charles Aloncle a utilisé la commission parlementaire comme une sorte de tremplin personnel avec la promesse qui est celle d'être plus tard un acteur central de l'extrême droite lorsque, et c'est de leur espérance, elle sera au pouvoir.
7: Contacté hier soir, Charles Aloncle dénonce des accusations ridicules visant à discréditer son travail et dément catégoriquement avoir utilisé ces questions, reçues par email au milieu, dit-il, de centaines d'autres sollicitations.
6: Et ce matin dans le Figaro, la ministre de la Culture, Catherine Pégard, explique vouloir une accélération, je cite, des réformes de l'audiovisuel. Elle reçoit aujourd'hui les patronnes de France Télévisions et de Radio France. Les élus insoumis ont choisi, je cite, le candidat le mieux préparé pour faire face à la situation qui arrive, assure Jean-Luc Mélenchon hier soir dans le 20h de TF1. Le leader de la France Insoumise a officialisé sa candidature à la présidentielle de 2027 en assurant que le Rassemblement National est son adversaire principal, tout en se disant capable de le battre à plate couture. Je ne sais même pas s'ils seront au second tour, a même assuré l'Insoumis pendant cette interview.
0: Un déblocage possible du détroit d'Ormuz dès ce lundi matin.
6: C'est ce que laisse entendre Donald Trump avec son opération Projet Liberté. Selon le président, la marine américaine va escorter des navires de pays qui n'ont rien à voir, je cite, avec le conflit au Moyen-Orient. Ce qui n'a pas manqué de faire réagir l'Iran, qui assure que toute interférence américaine dans le détroit d'Ormuz sera considérée comme une violation du cessez-le-feu en vigueur depuis près d'un mois. Réponse anticipée par Donald Trump, qui prévient que si cette opération venait à être entravée, elle serait traitée par la force. Les Palestiniens chassés de Jérusalem, en proie à la terreur des juifs extrémistes, protégés dans certains cas par l'armée. Aujourd'hui, Jérusalem-Est, occupée, annexée et désormais vidée par endroits de sa population palestinienne illégalement au regard du droit international. Jamais depuis 60 ans, autant d'habitants n'ont été expulsés de la terre qu'ils occupent depuis toujours. Reportage Thibault Lefebvre dans le quartier des Silvam.
9: Zouer al-Rajabi est très en colère. Il en veut aux diplomates, à l'Europe, aux pays arabes qui l'accusent d'impuissance. Sa maison du quartier de Baten al-Awa, en contrebas du sud de la vieille ville, doit être détruite. La justice israélienne estime qu'il n'a pas présenté de titre de propriété acceptable et lui donne jusqu'au 17 mai pour quitter les lieux.
10: C'est la dernière étape. Rendez-vous compte, nous avons construit cette maison pierre par pierre depuis 1966.
11: Je ne sais pas comment je vais retrouver un endroit où vivre.
9: Sous la maison de Zouher al-Rajabi, une terrasse avec des drapeaux israéliens installés par des colons, et encore plus bas, le quartier d'Al-Boustan,

0: satellites et procède, je cite, à un nettoyage ethnique sur des territoires qui ne leur appartiennent pas.
1: Reportage Thibault Lefebvre. Trois morts sur un navire de croisière dans l'Atlantique. L'OMS parle d'un possible foyer d'infection à hantavirus, une maladie qui peut provoquer un syndrome respiratoire aigu et transmise par les rongeurs. Le bateau de croisière reliait l'Argentine au Cap-Vert. Et puis en cyclisme, tout en maîtrise, le Slovène Tadej Pogacar s'est offert hier le classement général du Tour de Romandie. Une transition idéale vers sa préparation du Tour de France en juillet. Le Français Lenny Martinez, de son côté, termine à la troisième place du classement final.
2: C'était le journal de Lison Bourgeois. La météo, le temps se dégrade nettement dans le sud du pays, des nuages partout et souvent des averses. Quelques éclaircies tout de même dans le nord-ouest, Bretagne et Normandie ce matin. C'est dans le sud que les pluies seront les plus copieuses, Languedoc-Roussillon et Provence-Alpes-Côte d'Azur, et elles vont s'intensifier au fil de la journée, avec dans la soirée et la nuit prochaine des orages et de la grêle annoncée par Météo France. Cette instabilité va durer jusqu'à mercredi. Les températures ce matin sont comprises entre 8 et 14 degrés. Cet après-midi, elles seront en baisse, comptées de 16 à 20 degrés. Il est 5h35, la Colombie qui se convertit à l'énergie solaire. C'est un reportage long format à suivre dans 5 minutes, suivi de l'invité déjà debout qui est enseignant, prof d'histoire géo. Et il écoute la radio avant de rejoindre son lycée. Au programme également, un roman pour adolescents qui montre qu'il faut se serrer les coudes. Un livre qui illustre parfaitement l'adage « L'union fait la force ».
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2: Et maintenant j'accueille Marion Guilbeault. Bonjour Marion.
4: Bonjour Mathilde.
2: Vous allez nous faire écouter le nouveau titre de l'américain Beck. Mais avant, on rembobine la carrière de cet homme aux 8 Grammy Awards.

0: Ah là là, ça me rappelle mon adolescence.
1: Et je sens que vous l'adorez ce titre, Mathilde. C'est un des héros de la pop des années 90.
0: Et oui.
1: Beck Hansen, musicien producteur californien issu du rock indé et qui, sur la foi de ce titre, Loser, va se retrouver propulsé, représentant de la Gen X, cette génération née avant le tout numérique et qui avait compris assez vite que les 30 Glorieuses, eh bien, c'était du passé et qu'elle avait intérêt à s'imaginer d'autres modèles que ceux du capitalisme. Alors au milieu de toute cette désillusion, Beck a été ce musicien un peu ironique, doué mais pas ambitieux, ne courant pas après le succès malgré ses 8 Grammy, mais après les expériences, le rap, l'acoustique, la bossa, la production d'un album pour Charlotte Gainsbourg et le cinéma, avec cette reprise encore plus forte que l'original.

Une relecture ralentie comme sous Prozac du tube des Corgis, enregistré pour le film de Michel Gondry, Eternal Sunshine of the Spotless Mind, et qui ferait pleurer une pierre, Mathilde. Une reprise qu'on peut retrouver sur un mini-album publié par Beck en janvier dernier et qui regroupe ses chansons d'amour préférées. Ça va d'Elvis Presley à Caetano Veloso, ainsi que des nouvelles versions de certaines de ses chansons, comme ce Ramona sous influence Bowie.

0: Et son nouveau titre, alors comment sonne-t-il ?
1: Alors cette fois-ci, Mathilde, pas de rythmique hip-hop ni de guitare bossa nova. Le Californien se concentre sur une grammaire qu'il connaît par cœur, celle de la folk et de la country avec des discrètes styles guitare. Il a retrouvé Nigel Godrich, avec lequel il a enregistré certains de ses meilleurs disques. C'est le producteur de tout le gotha de la pop, Radiohead, Air, McCartney. Ride Lonesome, c'est le titre de Beck. Il convoque des images de road movie, de déambulation solitaire dans les grands espaces. C'est un concentré d'Americana.

0: Ride Lonesome de Beck. Est-ce qu'il y a un album qui va avec, Marion ?
1: Il semblerait, mais alors je n'ai absolument aucune date à vous donner, Mathilde.
0: Oui, bien patientons alors.
1: Exactement.
0: Bonne journée, Marion Guilbeault. Il est 5h41. Comment tourner la page du pétrole et du charbon ? La Colombie est un bon exemple en la matière. Elle qui a accueilli la semaine dernière la première conférence internationale pour sortir des énergies fossiles. Le pays exploite la plus grande mine de charbon à ciel ouvert d'Amérique latine. Mais dans le même temps, il produit déjà plus de 70% de son électricité grâce à ses barrages hydroélectriques. Et le solaire se développe à toute vitesse. Il faut dire que sur la côte caraïbe, près du désert de la Guajira, le soleil brille 300 jours par an. Une révolution dans cette région extrêmement pauvre où vivent les communautés Wayuu. Reportage de Nadjet Benrabah.
2: À la périphérie de Maicao, le long de la route principale, entre un ancien marché à l'abandon et un quartier populaire, un rectangle de panneaux solaires s'étend sur un hectare. La ferme sent encore le chantier. Des coups de pelle, le bruit sourd du métal qu'on ponce, des ouvriers qui finissent d'ériger la clôture. Omeilis Barbosa est responsable du site. Elle nous guide entre les rangées de panneaux sous un soleil de plomb.
3: Cette ferme solaire possédera 1792 panneaux. Elle générera une puissance de 1000 kW qui sera destinée à 500 familles des couches sociales les plus pauvres. En ce moment, on termine les raccordements au réseau électrique de la ville. Vous pouvez voir ici la ligne de câble qui permet cette connexion. On termine les petits détails.
4: On peut se rapprocher des panneaux pour voir comment ils sont construits, de quoi ils sont composés.
3: Comme vous le voyez, chaque table, comme on les appelle, a trois lignes de panneaux. Ici, il y a 39 panneaux. Au total, 117 panneaux pour chaque table. Les panneaux sont en aluminium et la structure en acier galvanisé. Le vent est un des éléments qui affecte le plus la structure des panneaux. Regardez comme ils bougent. Mais tout a été pensé pour faire face à ces conditions climatiques.
2: Parmi les futurs bénéficiaires, il y a Luz Molina, une mère de famille et représentante de son quartier, Nueva Esperanza, l'espoir nouveau. On la retrouve dans son petit kiosque, en plein centre-ville de Maicao. Elle nous accueille avec un grand sourire. Pour elle, cette ferme solaire, c'est une vraie bouffée d'air.
5: La plupart des familles ont de l'électricité à la maison, mais à des prix très élevés. Donc avec ce projet de ferme solaire, on espère tous diminuer nos dépenses en énergie. Ça va nous soulager. Ça sera un soulagement économique pour chacune des familles défavorisées. Avec cette ferme, l'organisme Fénoré a vraiment investi une zone dans le besoin.
2: Luz devrait être raccordée à la ferme solaire le mois prochain. Dans d'autres communautés plus reculées, c'est déjà une réalité. Comme pour la communauté du peuple autochtone Wayuu, Jutao. Mimi Barros est la chef de la communauté qu'on appelle ici une rancheria, un ensemble de maisons Wayuu.
6: La structure d'un rancho, de nos maisons, est en bois et en boue. On utilise la boue comme le ciment utilisé en Occident. Pour nous, le ciment, c'est la boue. On l'extrait du puits, on la sèche et on la mélange avec d'autres matériaux pour faire les murs.
2: Depuis 5 ans, à côté de ces maisons s'élèvent des panneaux solaires. Chacune des 70 familles de la communauté, de la rancheria, en possède, ce qui a changé leur vie.
6: C'est quelque chose de merveilleux et d'excellent. Parce que nos enfants peuvent étudier, ils peuvent faire leurs devoirs sur l'ordinateur. Ici, dans la communauté, les artisans peuvent installer leur hamac tard dans la nuit. Ils peuvent dormir à 21 ou 22 heures. Nous avons des réfrigérateurs, nous avons des panneaux, nous avons des téléviseurs. Nous vivons de façon plus moderne, nous avons même Internet.
2: Un nouveau projet vient d'être approuvé dans la région, le parc solaire Chivomono, lui aussi destiné aux communautés Wayuu.
0: Le désert colombien de la Guajira passe au solaire. C'était un reportage de Nadjet Benrabah.
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0: Il est 5h45 et France Inter vous ouvre l'antenne à cette heure-ci. Chers auditeurs du Petit Matin, n'hésitez pas à nous écrire pour être un jour l'invité Déjà Debout. L'adresse est toute simple, dejadebout@radiofrance.com. C'est ce que vous avez fait, Basile Fotopoulos. Bonjour. Est-ce que vous m'entendez ? Basile Fotopoulos, vous êtes en ligne avec moi ?
8: Oui, oui.
0: Ah, c'est parfait. Vous êtes professeur d'histoire-géographie en lycée à Roissy-en-Brie, c'est en Seine-et-Marne. Votre premier cours est à 8h15. Qu'est-ce que vous faites debout si tôt ?
8: En fait, je suis debout si tôt car j'ai un peu de route pour aller au travail.
0: D'accord.
8: Et je prends de différents RER. Et surtout, les RER, en fait, sont espacés toutes les demi-heures. Donc, si je prenais le train suivant, j'arriverais un peu trop juste avant mes cours. Bon, j'aime bien arriver en avance pour avoir le temps de préparer tout mon matériel et arriver serein pour commencer mes cours.
0: Et ça vous permet aussi d'écouter le 5-7, ce qui m'arrange entre nous.
8: Oui, c'est une vieille habitude familiale en plus d'écouter France Inter le matin, donc je m'inscris dans cette lignée.
0: Ah ben vous remercierez vos parents pour moi alors. Alors donc, oui. Vous aimez arriver bien en avance pour faire quoi ? Il y a quoi à préparer ?
8: Ben, ce qu'il y a, c'est beaucoup de photocopies. Mmh. Avec, en fait, donc des documents que je choisis au préalable, des questions que je choisis pour que les élèves puissent travailler. Mmh. Et donc, il faut en imprimer pour chaque élève ou pour chaque groupe d'élèves.
0: Et ça, vous faites ça le matin.
8: Oui, c'est ça. Surtout que plus on arrive tôt, plus on a la chance d'avoir la photocopieuse, parce qu'un peu plus tard, et après, il y a
0: les bataille.
8: Bouchons qui se forment, hein.
0: Oui. Il y a bataille avec les collègues. Vous enseignez-vous à des élèves de quel niveau ?
8: Là, je suis au lycée, donc j'ai des élèves de seconde, première et terminale.
0: D'accord. Et l'histoire et la géographie, c'est des matières qui les intéressent ?
8: Pas forcément, parce que j'ai beaucoup de classes de technologie STMG, donc des profils pour qui l'histoire géo, c'est pas la matière la plus importante du cursus. Donc justement, l'enjeu, c'est souvent d'arriver à les mobiliser pour ces matières-là.
0: Alors, comment vous vous y prenez pour les captiver ? Est-ce que vous avez des petits trucs ?
8: Alors, les petits trucs, c'est ce qu'on essaie de restituer, ce qu'on apprend en formation. C'est faire beaucoup de travaux de groupe où les élèves sont après amenés à expliquer aux autres, expliquer les uns et les autres qu'ils ont compris. Et ça leur plaît, parce que ça leur permet déjà d'échanger, de parler. Et puis pour moi, c'est un moyen aussi d'être sûr qu'ils ont bien compris en les voyant s'expliquer mutuellement les notions qu'on a vues.
0: Ça, c'est quasiment les élèves qui jouent les profs entre eux, quoi, qui s'enseignent.
8: Bah, c'est pas mal, ça, oui.
0: Ouais, d'accord. Et ça marche bien, ça ?
8: Ça, c'est fluctuant, ça dépend aussi, je trouve, de l'intérêt. Enfin, souvent, quand le professeur est déjà intéressé plus par le chapitre, il arrive aussi à mieux transmettre aux élèves.
0: Et d'ailleurs, en ce moment, vous travaillez sur quelle période de l'histoire ou quel sujet de géographie ?
8: Là, c'est de la géographie. Le premier cours sur les migrations,
0: ouais,
8: dans le monde. Et donc, on va voir là les migrations en Méditerranée, aujourd'hui.
0: Donc ça, c'est un sujet d'actualité. Ça doit faire écho à ce qu'ils entendent dans la vie de tous les jours, non ?
8: Oui, je pense, oui.
0: Et ils vous posent des questions ? Il y a beaucoup d'interactions ? Ou c'est plutôt des élèves calmes qui prennent des notes et qui font pas de bruit ?
8: Non, il y a beaucoup d'interactions.
0: Et est-ce que vous pensez que ces interactions, elles sont liées aussi au fait que vous êtes jeune, hein, j'ai pas donné votre âge, vous avez 27 ans, vous débutez votre carrière. Quelle relation vous avez avec les élèves ?
8: C'est vrai que moi j'aime bien échanger avec eux. Mm-hmm. Je les trouve très sympathiques et vraiment des fois il y a des questions pas liées au cours, mais quand on voit qu'il y a de l'intérêt de la part des élèves, c'est sympa, quoi. Mmh. Et le côté jeune, peut-être, fait qu'eux seront plus à l'aise, mais je ne sais pas dans quelle mesure ils voient que 27 ans, c'est pas si vieux que ça par rapport à eux.
0: Par rapport à eux. On a toujours des profs qui nous ont marqués dans notre scolarité. Vous avez un prof d'histoire-géo qui vous a marqué particulièrement ?
8: Moi, j'ai un professeur de philosophie qui m'a particulièrement marqué quand j'étais au lycée.
0: Ouais. Et vous n'avez pas eu envie de faire de la philo ?
8: Qui m'a encouragé. Non, parce que l'intérêt pour l'histoire et la géographie, j'avais déjà quand même bien avant, notamment mon père qui m'en parlait beaucoup d'histoire.
0: Et donc aujourd'hui, vous êtes professeur d'histoire géo, donc dans un lycée de Roissy-en-Brie. Je vais vous laisser finir de vous préparer pour ne pas rater votre RER. Je vous souhaite une bonne journée, Basile Fotopoulos. Vous étiez notre invité déjà debout. Il est 6h10, une fois n'est pas coutume, on écoute un tube récent à cette heure-ci. On vous habitue à de grands classiques, mais on aime aussi se faire plaisir avec une chanson qui a cartonné il y a quelques années seulement, Les Dormantes de Zao Tsagazan.

0: Dormant.
1: L'amour toxique, chanté par Zao de Sagazan dans Les Dormantes, une chanson de son premier album, La Symphonie des Éclairs, sortie il y a 3 ans.
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1: À 5h54, un nouveau livre dans notre bibliothèque des ados. Bonjour Mao de Butler.
3: Bonjour Mathilde.
1: Vous avez choisi un roman américain.
3: Oui, alors pas américain par son autrice qui est bien française et s'appelle Mathilde de Lagosi, mais par son sujet, l'Amérique, du Canada jusqu'à la Patagonie, abrite des étendues vastes et sauvages qui appellent l'aventure. Ces grands espaces sont le tissu de grandes histoires, y compris en littérature ado. Je pense au chef-d'œuvre d'Anne-Laure Bondou, Les larmes de l'assassin, au très beau Sans foi ni loi de Marion Brunet, ou bien au roman de Nathalie Bernard, dont je vous ai déjà parlé ici. Dans Walter Cobb, Nos chemins d'or et de poussière, nous sommes aux États-Unis au début du XXe siècle. Samuel, Sam Carson, raconte l'histoire. C'est un adolescent sans attache qui gagne sa croûte en louant ses bras dans les fermes. Une vie précaire, rude et solitaire, mais une vie que Sam a choisie en fuyant son foyer et la violence de son père. Pour les moissons, Sam a trouvé du travail sur une vaste exploitation. C'est là qu'il fait la rencontre de l'homme qui donne son titre au roman, Walter Cobb. Un physique monumental, la cinquantaine, une vraie montagne, se dit Sam avant de croiser son regard.
4: Un cheval, c'est l'image qui m'est venue. Un de ces immenses Clyde qui tirent 3 ou 4 fois leur poids sans rechigner. Bruns qu'ils sont, avec les jambes toutes poilues, chaussées de balsane jusqu'au-dessus du jarret, et des grands yeux très doux. Ils pourraient vous broyer sous leurs sabots larges comme des seaux, mais ils ne le font jamais. En fait, il n'y a pas plus calme et obéissant qu'eux. Tout ce qu'ils veulent, c'est une caresse de temps en temps.
3: Un brave type, ce Walter, bien vite surnommé Big Boy. Docile, pas bavard, et capable d'abattre une somme de travail considérable sans jamais se plaindre. L'ouvrier idéal, jusqu'à un incident.
1: Que se passe-t-il ?
3: Un contremaître cruel accuse à tort Sam et Walter d'être responsables de la mort d'un cheval. L'adolescent est furieux, l'ambiance se tend, l'homme gifle le doux Walter, et là survient un phénomène inexplicable.
4: Personne ne bougeait. Il se passait quelque chose. Toute ma peau me piquait, comme si l'air était chargé d'orage, comme si des fourmis grimpaient le long de mes bras.
3: Dans cette ambiance électrique, une poutre pourtant très bien accrochée tombe sur la jambe du contremaître. Y aurait-il quelque chose de magique chez Walter Cobb ? Sam est intrigué. Sans surprise, les voilà tous deux chassés de la ferme. Sam ne veut pas d'un acolyte, il part de son côté, mais on ne se débarrasse pas si facilement de Big Boy. Alors pourquoi ne pas unir leurs forces ? D'abord partenaire de galère, le gamin révolté et le géant pacifique vont devenir inséparables.
4: Je n'étais plus seul. La peur, la faim, le froid des hivers précédents semblaient loin. Même la colère qui me soulevait les côtes depuis des lustres prenait moins de place.
3: Et puis le duo se transforme en trio quand Walter et Sam croisent la route d'une jeune fille noire appelée Mercy. Ce groupe-là n'est pas banal. Une adolescente noire et 2 hommes blancs, 2 jeunes gens et un colosse d'âge mûr, d'où qu'on le regarde, cet improbable équipage est voué à attirer des coups d'œil désapprobateurs. Ça fait des décennies que l'esclavage a été aboli, mais la ségrégation raciale régit le sud des États-Unis. En ce début du XXe siècle, les suprémacistes blancs y font la loi. Le roman suit les pérégrinations de ses compagnons d'infortune.
1: Qu'est-ce qui les unit ?
3: Avoir subi le pire, leur passé, leurs démons, leurs blessures, ce sont 3 êtres victimes de la violence des hommes et des institutions qui se réparent en faisant chemin ensemble. Le destin ne se met pas à les ménager, mais ils peuvent désormais compter les uns sur les autres pour y faire face. Sam est un narrateur que l'on voit grandir, mûrir au fil des pages. Il est bouleversant et la plume de Mathilde de Lagosi est pour beaucoup, car Sam parle une langue naturelle, spontanée, sans affectation et chargée d'images. L'empathie et la bonté, alors le terme est presque désuet, mais c'est bien celui qu'emploie Walter Cobb, sont au cœur de ce premier roman maîtrisé de bout en bout. De la bonté, oui, mais pas de naïveté. L'autrice dépeint une époque cruelle, un territoire qui ne fait pas de cadeaux et les personnages que croise notre trio sont à l'avenant. Pour des déshérités comme Sam, Walter et Mercy, les hommes et leurs lois ne sont d'aucun secours, ou presque. Quand on a si peu été épargné par l'existence, un peu de magie ne peut pas faire de mal.
1: Walter Cobb, Nos chemins d'or et de poussière, un roman de Mathilde de Lagosi, publié aux éditions du Rouergue. À lundi prochain, Mao de Butler.
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1: Bonjour Céline Dacosta.
0: Bonjour Mathilde, bonjour à tous.
1: Un ciel agité pour débuter la semaine.
0: Oui, couvert quasiment partout, plutôt sec, du Poitou-Charentes, Bretagne, Normandie, Hauts-de-France, avec des brumes importantes ce matin dans les terres. On aura même le retour d'éclaircies sur les côtes bretonnes, mais partout ailleurs, on a ce ciel couvert. Des averses fréquentes, localement orageuses, surtout entre le Languedoc-Roussillon, la région PACA, où on attend de bons cumuls de pluie, avec un vent fort près des côtes qui occasionne, en tout cas encore ce matin, des vagues assez dangereuses de plus de 2 mètres de haut. Dans l'après-midi, ce ciel orageux va gagner quasiment tout le pays. Des orages forts sur le quart sud-ouest avec de la grêle et puis toujours des averses soutenues près de la Méditerranée. Ce sera un petit peu plus calme avec le retour d'éclaircies entre la Bretagne, les Pays de la Loire et la pointe nord.
1: Et pour les températures, ça baisse.
0: Oui, sans surprise avec les perturbations, ça baisse déjà ce matin, même si ça reste doux. 7 à 14 degrés, plus que 15 à 22 pour cet après-midi.
1: Merci Céline Dacosta. Dans 20 minutes, c'est l'invitée du 5-7, Anne Le Ménanf, la ministre déléguée chargée du numérique. Le gouvernement débloque cette semaine 200 millions d'euros pour renforcer la lutte contre les cyberattaques et les vols de données. Mais pour faire quoi concrètement? On lui posera la question. 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Le journal François Geffrier, bonjour.
6: Bonjour Mathilde, bonjour à tous. Les grandes chaînes de stations-service, une fois de plus, convoquées par le gouvernement. Les ministres n'ont pas de quoi débloquer de nouvelles aides, alors ils maintiennent publiquement la pression sur le secteur. La présidentielle, dans un an, qui est le mieux préparé chez les Insoumis? Jean-Luc Mélenchon pose la question et répond en annonçant officiellement sa candidature. Dans ce journal, un grand groupe français qui va si bien qu'il compte embaucher 6700 personnes en CDI cette année, c'est Bouygues. Les pompiers aidés par l'intelligence artificielle face aux feux de forêt, on le verra dans la région de Fontainebleau. Et puis l'épilogue du Technival qui a rassemblé des milliers de fêtards tout le week-end près de Bourges. Pas spécialement impressionné par les gendarmes, nous serons sur place. Vous avez peut-être profité de ce premier week-end prolongé de mai. Cette année, c'est le 4 à la suite. En moins d'un mois, fête du travail, capitulation allemande le 8 mai, Ascension, Pentecôte. Mais pas simple d'avaler des kilomètres d'autoroute au vu des prix des carburants et ce n'est pas prêt de baisser. Alors, en deux mois de guerre et de boom des tarifs à la pompe, le gouvernement a d'abord temporisé, puis annoncé au compte-gouttes des aides assez ciblées. On apprend d'ailleurs que les 3 millions de foyers modestes qui roulent beaucoup pour aller au travail pourront demander leur indemnité. Indemnité carburant, c'est-à-dire 50 euros le 27 mai. Mais qu'en est-il pour tout le reste des automobilistes? Mathilde Dehémy, l'État a les poches bien vides, alors le gouvernement continue de faire des réunions, comme aujourd'hui avec les distributeurs de carburant.
7: Les dernières mesures d'aide annoncées par Matignon datent du 21 avril. Depuis, on attend l'aboutissement des discussions avec les taxis. Au-delà des transporteurs, pêcheurs, agriculteurs et entreprises du BTP déjà soutenus, d'autres secteurs pourraient faire l'objet d'éventuelles nouvelles aides, selon l'expression de la ministre Maud Bréjon. Près de 3 millions de gros rouleurs modestes pourront bientôt déposer leur demande d'indemnité forfaitaire unique, 20 centimes d'euros par litre en moyenne. Ces mesures d'aide directes, 180 millions d'euros, ce mois-ci, sont pour l'instant à peu près couvertes par le surplus fiscal sur la vente des carburants. Des ventes en chute au mois d'avril. Le gouvernement reste donc sur un fil budgétaire et devra trouver de nouvelles pistes de financement. De là à taxer les super-profits des énergéticiens, demande de l'opposition de gauche. On ne s'interdit rien, répond le gouvernement.
6: Et pour savoir si vous pouvez bénéficier de telle ou telle aide liée au carburant, rendez-vous sur le site du ministère de l'Économie. Le nœud du problème, on le connaît, c'est le détroit d'Ormuz, épicentre pétrolier du Moyen-Orient et de la guerre lancée fin février. Ce matin doit commencer, selon le président des États-Unis, une opération pour escorter certains navires civils toujours bloqués. Il y en a plus de 900. La marine américaine doit permettre aux bateaux de passer quand ils sont rattachés à des pays qui n'ont rien à voir avec le conflit. Voilà ce que dit Donald Trump, sans qu'on ait plus de précisions sur les pays en question ou sur la façon dont cela pourrait se faire, sachant que l'Iran voit déjà cela comme une interférence américaine et donc comme une possible violation du cessez-le-feu. La diplomatie aujourd'hui, ce sera du côté d'Erevan, en Arménie, un sommet de la Communauté politique européenne. C'est une instance créée peu de temps après l'invasion russe de l'Ukraine, une organisation qui rassemble toute l'Union européenne, plus une vingtaine de pays. On y revient dans le journal de 6h30.
1: Il a fait 22% lors de la dernière présidentielle.
6: Un score qui fait rêver la plupart des candidats potentiels ou déclarés pour 2027. Jean-Luc Mélenchon repart à la conquête de l'Élysée. Quatrième candidature d'affilée pour le leader de la France insoumise. Lui qui suggérait à ses troupes en 2022 de faire mieux la prochaine fois. Il estime finalement que le mieux placé, c'est bien lui. Il s'en expliquait hier soir sur TF1.
8: La discussion ne s'est pas portée sur quel est le meilleur candidat du point de vue de je ne sais quoi, quelle esthétique. C'était qui est-ce qui est le mieux préparé pour faire face à la situation qui arrive. Nous entrons dans une saison très agitée de l'histoire du monde. Nous sommes menacés d'une guerre généralisée. Nous sommes menacés par un changement spectaculaire du climat qui va avoir lieu là. Et puis nous avons une crise économique et sociale qui s'avance vers nous. Alors, face à tout ça, pour pas simplement se contenter de réagir, mais dans chaque crise, tirer une opportunité pour le pays, pour tenir bon, eh bien, ça ne s'improvise pas.
9: Jean-Luc Mélenchon, officiellement candidat à la présidentielle, ça ne plaît pas, notamment à son ancien lieutenant Alexis Corbière, qui juge même que le patron de LFI refuse de se battre pour l'unité. L'économie avec un petit qui veut racheter un très très gros. C'est l'annonce de la nuit aux États-Unis. La chaîne de magasins GameStop, spécialisée dans les jeux vidéo, veut s'offrir le géant de la vente en ligne eBay, qui n'a rien demandé. Une offre publique d'achat non sollicitée, alors qu'à la bourse, GameStop pèse 4 fois moins lourd qu'eBay. Il compte s'endetter lourdement pour financer l'opération. En France, cette information de nos confrères de France Info, un groupe du CAC 40 qui recrute massivement. C'est Bouygues, présent à la fois dans la construction, l'énergie, les télécoms, les médias. Laurine Benjibria, le groupe s'apprête à embaucher 8500 personnes cette année en France et principalement en CDI, 6700 postes.
10: Ce qui fait de Bouygues le troisième recruteur privé du pays. Ses besoins sont variés, du CAP au Bac plus 5, dans les secteurs de la construction, du BTP, du numérique ou encore de la transition énergétique. Le groupe recherche donc à la fois des techniciens de maintenance, des électriciens, des conducteurs de travaux ou encore des conseillers de vente. De quoi confirmer la solidité de son activité avec une tendance au recrutement démarrée il y a quelques années maintenant, portée d'abord par la bonne forme de sa filiale Equans, spécialisée dans les services techniques dans l'énergie. Son acquisition en 2022 a entraîné un changement d'échelle, Bouygues étant passé de 130 à 200 000 collaborateurs au niveau mondial. Autre facteur qui permet d'expliquer un tel niveau de recrutement, ses activités de construction au beau fixe, avec de gros chantiers prévus, comme le pont canal de la Somme et les grandes serres de Pantin en Seine-Saint-Denis.
9: Laurine Benjibria, ce week-end a été une exception humide après des semaines de sécheresse sur une grande partie de la France. Ça fait des semaines qu'on est en déficit de pluie. Il y a eu aussi des températures très douces, voire chaudes, et la végétation est bien sèche. Alors, les feux de forêt ont commencé très tôt dans la saison cette année, et pas seulement dans le sud. C'est vrai même au nord de la Loire. À quelques dizaines de kilomètres de Paris, les départs de feux se multiplient ces derniers jours. Mais les pompiers sont désormais équipés d'une intelligence artificielle pour lutter contre les incendies. Une solution française, un modèle en open source proposé par une association à but non lucratif. Pas ironie, des caméras qui filment la forêt et une IA qui répère automatiquement les colonnes de fumée.
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9: Timur Özturk s'est rendu dans ce poumon vert de la région parisienne pour découvrir le fonctionnement de ce système d'alerte précoce qui a permis de détecter plusieurs feux ces derniers jours.
11: Le sol est noir de cendres, l'odeur du bois brûlé flotte encore dans l'air.
12: Alors là, c'est un feu qui a parcouru 3000 m².
11: Le lieutenant Olivier Comtat est le chef de groupement des pompiers de Fontainebleau. Il nous guide entre les troncs calcinés et les fougères qui ont échappé aux flammes.
12: On peut voir celles qui sont encore au sol, elles sont très très sèches. Là, sur une semaine, on a une dizaine de départs de feu. Il faut savoir que la forêt de Fontainebleau, elle a un sol qui est plutôt sablonneux et donc qui sèche très très vite.
11: Ici, les pompiers sont intervenus très rapidement, alertés par le système mis au point par Pyronir, association à but non lucratif dont Matteo Lostanlen est le cofondateur.
13: Du coup, on va installer sur des points hauts en forêt donc des caméras et un micro-ordinateur pour capturer une image à intervalles de temps réguliers, toutes les 30 secondes. Et du coup, il va analyser localement avec une IA embarquée cette image.
11: Et en cas de détection d'une fumée suspecte, les pompiers sont prévenus.
12: Sur le feu où nous sommes, les caméras ont vu le feu 20 minutes avant le premier appel des secours par un promeneur ou quelqu'un qui passait sur la route.
11: Les images sont consultables depuis un simple téléphone.
13: Là, on voit les 8 caméras du coup, parce qu'il y a 2 caméras par site qui sont installées.
11: Avec 8 caméras, 25 hectares de forêt sont surveillés.
12: L'IA et la caméra, j'allais dire, un meilleur regard et une meilleure vision que notre œil humain. Le dérèglement climatique fait que les forêts sont de plus en plus sensibles. Donc il faut aussi préparer l'avenir pour surveiller et préparer le dérèglement climatique au niveau lutte contre les incendies.
11: En plus de la Seine-et-Marne, le système est déjà utilisé par les pompiers de l'Ardèche et des tests sont prévus en Aveyron, dans le Bas-Rhin et l'Indre.
9: Timur Özturk, ils ont été jusqu'à 17 000 au plus fort du week-end. Les participants au Technival de Bourges ne sont pas encore tous repartis parti en ce lundi matin. Cette free party organisée sur un terrain militaire a largement mobilisé les autorités. Le ministre de l'Intérieur, Laurent Nunez, qui annonce vouloir mieux réprimer ces rassemblements musicaux illégaux. Les gendarmes contrôlent toutes les voitures qui repartent. Hier soir, déjà 600 teufeurs ont ainsi été verbalisés pour intrusion sur un terrain militaire et pour rassemblement illégal. Mais les amendes ne semblent pas complètement gâcher la fête, c'est ce que vous avez constaté sur place, Elisa Savat.
14: Ça fait déjà 3 jours qu'Arnaud danse devant les caissons et même si la rêve touche à sa fin, il ne compte pas s'arrêter de taper du pied.
15: Je vais danser ce soir et toute ma vie. C'est la frie, je devais repartir ce soir, je suis revenu finalement parce que je me suis confronté à 10 000 gendarmes. Et en fait, on va pas aller ailleurs.
14: Romain fait une petite pause à côté de sa tante, lui aussi compte rester.
16: Bah, moi j'avais prévu ma semaine de vacances pour avoir le temps de repartir tranquillement chez moi, donc tout le temps que ça continue, je vais rester.
14: Il sait qu'en partant, il devra certainement laisser un petit billet, mais c'est le jeu.
16: C'est un peu embêtant, c'est, pour 135 euros d'amende ça fait beaucoup, mais en même temps, je me dis que c'est le prix d'un festival et pour 3-4 jours, bah, ça vaut le coup, quoi. Celui-là, il est vraiment très chouette et c'est cool que tout le monde se soit rassemblé pour la cause, donc j'espère que ça va continuer.
14: La cause, c'est le nouveau projet de loi adopté qui réprime davantage les participants au free party. Pour Inaya, qui plie ses bagages pour rentrer à Paris, cette loi ne va rien changer.
17: Il y aura peut-être moins de plus petites teufs, mais il y aura beaucoup plus de grosses teufs parce que bah, plus on est nombreux, plus ça passe. Et donc moyen de risque, mais en tout cas personne arrêtera cette petite famille qui danse, hein. Et la teuf, c'est un endroit qui nous unit, on verra à la prochaine, hein.
14: Au final, qu'importe les risques, qu'importe l'amende ou qu'importe la pluie, les teufeurs seront toujours là.
9: Elisa, ça va d'ici Berry. Deux mots de football en France, la Ligue 1. L'Olympique Lyonnais vainqueur 4-2 à domicile hier soir contre Rennes. Les Lyonnais sont troisième de la Ligue 1. Reste encore 2 matchs avant la fin du championnat, mais ça commence à sentir bon pour l'OL pour être en Ligue des Champions à la rentrée. Et puis en Italie, l'Inter Milan remporte son 21e titre de champion d'Italie grâce à sa victoire 2-0 hier soir. C'était face à Parme.
1: François Geffrier pour le journal La Suite. C'est la revue de presse, le portrait du jour et Esprit Sport avec un trio de chroniqueurs. Bonjour.
18: Bonjour Mathilde.
19: Bonjour.
1: Ilana Mor-Youssef, c'est vous qui nous lisez les journaux cette semaine. Quel article en particulier ce matin ?
19: Eh bien, 007, l'agent, sous les fourches codines de la censure.
1: Regarde la France, Laetitia Gaillet.
19: On va commencer la semaine à 1400 mètres d'altitude, plus 35 mètres, avec Sylvain, qui travaille sur les pylônes des lignes à haute tension en Savoie.
1: Et avant d'écouter votre reportage, Laetitia, voici Esprit Sport avec Cédric Guillou. Sur la photo sport du jour, Yannick Sinner, le joueur de tennis italien qui enchaîne les victoires.
18: 28 succès de suite en Masters 1000, Mathilde. Il n'est qu'à 3 victoires, Yannick Sinner, du record détenu par Novak Djokovic, qui en avait enchaîné 31 consécutives en Masters 1000 en 2011. Sinner qui est tout simplement injouable en ce moment. Hier en finale, il a balayé l'Allemand Zverev en 57 minutes, 6-1, 6-2, le numéro 1 mondial italien, qui est devenu également le premier joueur à remporter 5 Masters 1000 de suite. Il y avait eu Paris l'an dernier et en 2026, cette année donc, il a gagné Indian Wells, Miami, Monte Carlo et donc Madrid. Il devrait maintenant s'attaquer au tournoi de Rome chez lui, qui débute cette semaine et il est difficile d'imaginer aujourd'hui qui que ce soit le privé de Roland-Garros, qui, on le rappelle, Mathilde, est le dernier tournoi du Grand Chelem qui lui manque, d'autant que le double tenant du titre, Carlos Alcaraz, est forfait.
1: Et la deuxième partie d'Esprit Sport, c'est le feuilleton, et on prend de la vitesse cette semaine avant la tenue ce week-end du Grand Prix de France MotoGP sur le circuit du Mans.
18: Grand Prix qui attire chaque année plus de 300 000 personnes et qui est le rendez-vous phare de la saison pour le diffuseur du championnat du monde de MotoGP, c'est la chaîne Canal+. Premier épisode de la série ce matin avec Laurent Rigal et Jules Deramble qui commentent les Grands Prix.
20: On peut penser à des pays qui sont plus des terres de moto, comme l'Espagne ou l'Italie, où c'est des sports qui sont ancrés dans la culture, un peu comme peut l'être le foot. En France, ce n'est pas forcément le cas, mais finalement, il y a énormément de gens qui sont passionnés par ça. Et quand on arrive au Mans, on est toujours impressionné par le monde qui est là. Et il y a une bienveillance à notre égard qui est extraordinaire. C'est un week-end qui est très, très dense, mais on prend un plaisir fou, justement, avec tout ça mélangé, le sport, le public, le travail en équipe qui grandit, ça fait un week-end très particulier.
21: Et boum ! Très mauvais départ de Marco Bezzecchi en revanche pour Auré Martin, c'est bien mieux parti mais moins bien qu'hier.
22: C'est l'endroit où vous êtes aussi un peu des stars comme les pilotes, un peu anonymes en Indonésie, en Thaïlande.
20: Complètement.
2: Ça, c'est génial. C'est-à-dire que du mercredi au dimanche, c'est Mick Jagger. Et puis le lundi matin, au Franc Prix, ça redevient personne. Et ça, c'est génial. C'est vrai que pour l'ego, ça fait du bien. Et puis le lundi, on redevient les petites personnes.
4: C'est notre baguette. Si, ma boulangère m'a reconnu l'autre jour.
2: C'est vrai?
4: Ouais. Donc le lundi, à la boulangerie, quand même, il en reste un peu.
18: Reportage Guillaume Batin. Et demain, Mathilde, on aura rendez-vous avec un fan de moto.
1: Et bien, à demain, Cédric Guillou.
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1: 6h15.
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1: Dans la presse et dans l'œil d'Ilana Mor-Youssef, on commence comme d'habitude, Ilana, par les unes.
26: Pour Libération, il est le candidat permanent. Jean-Luc Mélenchon, 74 ans, a annoncé hier qu'il sera candidat à l'élection présidentielle de 2027. Quatrième candidature donc pour celui qui avait assuré en 2022 vouloir être remplacé. On parle de nous dans la presse ce matin. Le Figaro fait sa une sur l'audiovisuel public et les mesures choc du rapport à l'oncle. Une certaine partie de ces mesures avait déjà été révélée la semaine dernière, mais pas cette préconisation que je découvre ce matin dans le Figaro. Remplacer les éditorialistes du service public de Radio France par des éditorialistes issus de la presse privée d'opinion. Il y a une absence de diversité des éditorialistes sur le service public, estime Charles Alloncle. Le tout illustré par une photo de Patrick Cohen dans notre beau studio de France Inter. L'inflation est de retour, annonce Ouest France, qui s'intéresse à ces Français obligés de s'adapter. Photo d'un client déchargeant un caddie dans son coffre de voiture sur un parking de supermarché. Tandis que l'Humanité dénonce les parcours entravés de nombreux étudiants étrangers. Suppression des APL, frais d'inscription plus élevés pour les étudiants extra-communautaires et titres de séjour non renouvelés. À qui appartient cette main aux ongles rouges impeccablement manicurés qui tient deux sachets de poudre en une du Parisien? Eh bien, peut-être à une baronne de la drogue. Le Parisien braque les projecteurs, si j'ose dire, sur la nouvelle réalité du narcotrafic, qu'elle soit gérante de point de deal, semi-grossiste, spécialiste du blanchiment, voire organisatrice d'assassinats. Les femmes ne jouent plus seulement les seconds rôles sur le marché de la drogue. Vous qui êtes fan de polar, Mathilde,
1: oui.
26: Ça vous rappellera peut-être ce formidable polar de Pascal Dietrich, Les Mafieuses, où les femmes d'une famille décident de reprendre en main les affaires quand leur père et mari est assassiné.
1: Donc en plus de la revue de presse, vous faites un petit conseil de lecture comme ça. Merci beaucoup, Ilana.
26: J'en fais plusieurs.
1: Oui, mais ce matin à ce rendez-vous. Alors, nous ne sommes pas les seuls à guetter avec impatience les livres d'anciens espions. Les services de renseignement étrangers aussi nous apprend Libération.
26: Oui, si je vous dis article 17 du projet d'actualisation de la loi de programmation militaire, vous allez me regarder, Mathilde, comme une poule qui a trouvé une brosse à dents. Sauf que dans ce projet examiné aujourd'hui à l'Assemblée nationale, le ministère des Armées a glissé, au milieu des milliards dévolus aux drones ou aux obus, un article visant à censurer a priori les articles, les livres, les documentaires signés par les agents, et ce pendant 10 ans après avoir quitté leur fonction. Jusqu'à présent, les choses se faisaient de façon informelle. Vous aviez travaillé pour la DGSE, vous vouliez écrire un roman, une autobiographie, et bien vous pouviez envoyer votre texte au service compétent qui faisait éventuellement une ou deux remarques. Désormais, si l'article 17 est adopté, il faudra obligatoirement soumettre l'œuvre au ministère avant publication, sous peine de sanctions pénales. Face à des éléments de nature à porter atteinte au secret de la défense nationale, le ministère pourra imposer des modifications. En cas de refus, il pourra s'opposer à la publication. L'objectif est d'empêcher que des services de renseignement étrangers puissent identifier une source ou décrypter un mode opératoire grâce à un détail échappé par mégarde monde à la plume de l'auteur. Et je me demande ce matin si John le Carré soumettait ses manuscrits avant publication à son ancien ministère de tutelle.
1: Ilana Mor-Youssef, Laetitia Gaillet, c'est à vous. Votre galerie de portraits Regarde la France a pour décor cette semaine la Savoie vue d'en haut ce matin.
0: En pleine montagne, sur un pylône, avec un réparateur pas comme les autres.
3: Moi, c'est Sylvain Fournier, j'ai 32 ans et je suis lignard au groupe en équipe Ligne Savoie. Lignard, c'est technicien de maintenance en ligne aérienne. Donc c'est la maintenance de toutes les lignes haute tension de la 63 000 à la 400 000 volts. Chez vous, pour une prise électrique, c'est 230 volts.
0: Ok.
3: Pour vous donner une échelle un peu.
0: Mais en fait, c'est sur des pylônes comme ça ou c'est les plus gros?
3: Non, c'est ceux-là.
0: Et vous montez tout là-haut?
3: Oui, oui. C'est chouette là-haut. C'est bien. Ouais. Bonjour, chat perché.
0: Avant de rejoindre le pylône en question, briefing d'équipe.
5: On va bosser au P47, les deux câbles de garde qu'on glissait.
6: Du coup, ce sera Marco et Sylvain en l'air. Après, ça va être pour tout le monde, même pour vous aussi, surtout.
0: Ouais.
6: On va arriver sur une piste 4x4. De cette piste, on a un petit bout, une petite marche de 5 minutes, mais assez escarpée. Et une fois qu'on est tous au pylône, nous, après, quand on va travailler, je vous mettrai sur une zone, il ne faudrait pas trop bouger de là. Le terrain est hyper accidenté, si on chute, il y a du vide à côté. Donc là, on a fait poser des filets de sécurité de partout, donc on ne dépasse pas les filets.
0: Ok, j'ai compris, chef.
6: Pour le briefing, ça va aller, hein ?
0: Ouais, ça va aller.
7: J'ai même pas peur.
0: C'est parti. Et on monte à combien, là ?
3: On va monter à 1004, à peu près.
0: Ça grimpe. Ça grimpe, ça grimpe. Ah ouais.
3: Ouais, ouais.
0: Mais
3: ouais.
0: C'est effectivement très moche.
3: Il y a mieux comme bureau, encore mieux tout en haut.
0: Ouais, c'est à ce point-là, là-haut.
3: Ouais, c'est génial, c'est super excitant. Une impression de liberté, de surplomber beaucoup de points de vue et se dire qu'on est là, non seulement pour notre réseau, pour le maintenir en bon état de fonctionnement, mais aussi ça fait partie de notre plaisir et ce qu'on aime. C'est une passion.
0: Donc là,
3: on va le décaler, oui.
0: Il va monter à combien de mètres?
3: Donc là, il va monter à 35 mètres de hauteur.
0: Ah ouais. Il y a plus haut ?
3: Oui, il y a beaucoup plus haut. Ouais. Le plus gros, c'est notre réseau, il fait 92 mètres.
0: Waouh !
3: Ça prend un petit peu de temps pour monter, mais c'est quand même bien.
0: Pourquoi il y a des boules sur ces câbles ?
3: C'était pour montrer la portée à tous les utilisateurs, que ce soit des hélicoptères, des avions, des parapentes.
0: Parce qu'en fait, on peut ne pas voir ces lignes en fait, quand on est parapente, etc.
3: Oui, bien sûr, on met ça pour la sécurité aérienne.
8: Et oublie pas qu'il y a... Faut pas que tu bouches le trou parce qu'il faut que tu mettes ton œillet à la verticale.
0: Vous, votre truc, c'était de monter dans un truc comme ça?
3: Au tout début, non. Mon père est électricien, mon grand-père est électricien aussi, donc ça m'a un peu suivi toute mon enfance. Et puis du coup, j'ai voulu suivre au début les traces de mon père. Et après avoir passé 5 ans dans le bâtiment, j'ai voulu aller voir un autre métier, une chose un peu plus fun. C'est là où a commencé ma carrière en tant que lignard.
0: Ça aurait pu être ailleurs que dans ce décor-là?
3: Non. Jamais. Moi, j'ai fait 10 ans et je compte bien en faire peut-être, je sais pas moi, toute ma carrière.
1: Regarde la France avec Sylvain Fournier, lignard en Savoie chez RTE, le gestionnaire du réseau de transport d'électricité. À demain, Laetitia Gaillet.
0: À demain.
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1: Il est 6h21. À quoi vont servir les 200 millions d'euros promis par le Premier ministre pour lutter contre les cyberattaques? À qui sont-ils destinés? Comment vont-ils être utilisés? Sébastien Lecornu s'est montré très vague jeudi dernier. Il a juste dit que l'argent serait débloqué. Cette semaine, nous y sommes. Bonjour Anne Le Hénaff.
10: Bonjour.
1: Vous êtes la ministre déléguée chargée de l'intelligence artificielle et du numérique. Alors, qui va recevoir cet argent, quand et pour faire quoi?
10: Alors, le rendez-vous que nous avons eu avec Sébastien Lecornu la semaine dernière à la NTS, qui a été victime d'une cyberattaque, avait pour...
1: Qui est l'agence qui émet les cartes d'identité et les permis de conduire.
10: Exactement, qui est une agence extrêmement importante pour les Français. Était l'occasion, je dirais, de soutenir les agents qui ont vécu cette cyberattaque, qui est quelque chose quand même de dramatique et de grave. Et puis ensuite de faire des annonces. Les 200 millions, c'est une des annonces. Effectivement, c'est l'urgence, c'est de débloquer des fonds très rapidement pour permettre au ministère, à l'administration centrale, de se mettre à niveau de sa cybersécurité, c'est-à-dire protéger les systèmes d'information, les réseaux, mais également les données, et particulièrement les données des Français.
1: Ça, c'est pas quelque chose qui est déjà fait ?
10: Alors, c'est quelque chose qui est fait, mais l'organisation, aujourd'hui, la cybersécurité en France, dans l'administration centrale, est faite en silo. C'est-à-dire que chaque ministère a sa propre DSI et un directeur informatique avec ses équipes. Finalement, c'est lui qui est compétent pour décider du niveau de cybersécurité. Force est de constater que depuis 20-30 ans que nous modernisons l'administration, y compris pour faire justement des déclarations en ligne, pour faire une carte d'identité, pour faire un passeport ou encore une carte grise, eh bien, il y a des couches qui se sont successivement rajoutées les unes aux autres, qui fait que les systèmes ne sont pas homogènes, qu'il y a une disparité d'un ministère à l'autre. Certains sont numérisés, d'autres moins. Le Premier ministre a pris une décision, et je dirais que c'est ce qu'il faut retenir de son déplacement, je pense, parmi les différentes annonces qu'il a faites, c'est qu'il a décidé de mettre la cybersécurité comme une priorité régalienne de son action et de créer une autorité à sa main, je dirais, directement sous son contrôle à Matignon, qui va mettre en œuvre une politique de cybersécurité homogène pour tous les ministères de France.
1: Qui va mettre du lien, mais il y a déjà une direction interministérielle du numérique, et il y a tout un tas de structures, je ne vais pas les détailler, mais il y a l'ANSSI, l'OFAC, Viginum et j'en passe, qui ont chacune d'ailleurs des prérogatives bien particulières. Oui. Faut vraiment une structure de plus ?
10: Alors, ce n'est pas une structure de plus, puisque la DINUM, donc l'agence dont vous parlez, va fusionner...
1: Direction interministérielle du numérique.
10: La direction interministérielle du numérique, un peu le service informatique de l'État, va fusionner avec la direction de la modernisation de la fonction publique et va remonter à un échelon supérieur, beaucoup plus régalien, Matignon, donc sous le contrôle du Premier ministre, une fusion avec un double objectif, à la fois moderniser et continuer, c'est essentiel de moderniser l'État, mais en parallèle de monter le niveau de cybersécurité et de protection finalement des systèmes d'information et des données des Français.
1: Je suis désolée, mais je ne comprends pas bien pourquoi ça va permettre ça, de créer cette structure régalienne au-dessus de toutes les autres.
10: Parce que
1: pourquoi c'est pas possible de le faire maintenant ? Pourquoi c'est pas possible de mieux utiliser l'argent aujourd'hui ?
10: Alors, on utilise le mieux qu'on peut, chaque ministère, l'argent, mais justement, la fragilité de notre organisation aujourd'hui, c'est qu'elle est fragmentée. Par exemple, moi,
1: parce que les structures ne se parlent pas entre elles ?
10: Eh bien, disons que c'est en silo, comme beaucoup d'organisations en France, malheureusement, et là, la vocation et la décision qui a été prise par le Premier ministre, c'est justement de casser les silos, et grâce à cette structure, l'autorité nationale pour le numérique et l'IA, au contraire, va casser les silos, et de la même manière, de manière homogène et efficace, beaucoup plus simple, beaucoup plus visible, les feuilles de route qui seront transmises à tous les ministères seront les mêmes, et chaque DSI qui sera maintenu évidemment dans chaque ministère aura obligation de monter le niveau de cybersécurité de chaque ministère.
1: Je reviens aux 200 millions, ça va servir à quoi ? Est-ce que vous allez recruter davantage justement d'informaticiens, de personnel dans ces structures pour renforcer la cybersécurité ?
10: Alors, 200 millions, c'est une mesure d'urgence, ça ne suffit pas. Aujourd'hui, les budgets consacrés à la cybersécurité, ça peut aller dans certains ministères de 1%, autant dire que c'est très extrêmement faible, jusqu'à des montants qui vont jusqu'à 5%, ce qui est également pas énorme. On dit que pour assurer la cybersécurité, je dirais, du quotidien et de rester dans le niveau minimum exigé, il faut 10% d'un budget informatique pour être à niveau. Donc les 200 millions, c'est une mesure d'urgence. Ça va servir à quoi ? Par exemple, à faire des audits flash. Avec ces 200 millions, chaque ministère aura la possibilité de mesurer ses vulnérabilités. Ça, c'est une mesure d'urgence.
1: Ça veut dire qu'aujourd'hui, les ministères ne connaissent pas leurs vulnérabilités. Vôtre, par exemple, ne les connaît.
10: Alors, Bercy, je croise les doigts. Bercy, on a pris les choses à bras le corps depuis que je suis là, et notamment sous l'impulsion de Roland Lescure également. On a mis de David Amiel, on a mis une démarche en place avec l'ensemble des directions de Bercy pour appliquer la feuille de route. Et ça passe par deux choses essentielles pour monter la cybersécurité dans toute organisation, qu'elle soit étatique ou privée. C'est un, sensibiliser les agents. Et deux, faire des audits flash, ce qu'on a commencé à faire pour mesurer les vulnérabilités. Parce qu'en fait, les vulnérabilités, ça change. Tous les jours, les cyberattaquants utilisent des nouvelles failles.
1: Et elles tiennent aussi ces vulnérabilités à notre dépendance, notamment aux GAFA. Mais ça aussi, c'est le Premier ministre qui l'a dit. Il redoute un blackout numérique, si jamais il y a, je sais pas, si Microsoft du jour au lendemain coupe le robinet, et il demande à ce que soient réalisés donc des scénarios de crise, comme des crash tests. Il se passe quoi si Microsoft coupe le robinet du jour au lendemain ? On n'est clairement pas prêt si ça se passe aujourd'hui ?
10: Alors, on a en tout cas conscience du risque. Il faut toujours avoir une approche par le risque, c'est exactement ce que nous
1: mais
10: avons.
1: Mais si ça se passe aujourd'hui,
10: si ça se passe aujourd'hui, c'est extrêmement évidemment grave et dangereux pour nos systèmes d'information, mais je dirais que nous ne sommes pas les seuls, nous ne serions pas les seules victimes, les entreprises le seraient, les collectivités locales, les hôpitaux. Donc bref, c'est une prise de conscience nationale qu'on a prise également à bras le corps puisque nous sommes en train de réduire nos dépendances au niveau de l'État par rapport notamment aux opérateurs extraterritoriaux, extra-européens, avec une volonté et une politique très forte de développer des systèmes soit en open source, comme c'est le cas à Bercy avec la DINUM justement qui va passer sur Linux, mais aussi de mesurer nos dépendances pour les réduire et de pousser nos acteurs français et européens.
1: Ça fait 20 ans quand même que les gouvernements disent qu'il faut mettre en place une architecture souveraine. Hein.
10: Alors on l'a dit peut-être depuis 20 ans, mais nous, à la différence, c'est qu'on le fait aujourd'hui.
1: Une dernière chose, j'aimerais quand même qu'on parle du site Coco, c'est très important, site fermé par la justice il y a 2 ans, accusé d'être un repère de pédocriminels, hein. Il est cité dans 23 000 procédures pénales. Qui est de nouveau accessible en France, ce site, ce forum de discussion, sous un autre nom, pas très éloigné, Cocoland, même interface, même type de profil. Comment c'est possible que ce site puisse réapparaître ?
10: Alors c'est ça, c'est une des caractéristiques, je dirais, des plateformes. Elles ont un temps d'avance sur nous, elles vont rapidement, elles ont de l'argent, elles ont beaucoup d'idées, un esprit créatif qui dépasse évidemment les règles qui sont les nôtres et notre compréhension. C'est l'objectif aujourd'hui aussi, fermeté totale. Nous sommes si
1: fermeté, mais on est démunis pour le moment.
10: Non, on n'est pas démunis puisque le site Coco a été fermé en 2024. C'est exactement la position que nous avons aujourd'hui. Cocoland est sous surveillance. À moindre comportement illicite, mise en danger des enfants ou des femmes, ce site sera fermé comme nous l'avons fait en 2024.
1: Anne Le Hénanff, ministre déléguée chargée de l'intelligence artificielle et du numérique, vous étiez l'invité du 5-7.
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1: Encore des orages, Céline Dacosta.
15: Oui, un ciel qui sera orageux quasiment partout. Ce sera un tout petit peu plus calme entre la Bretagne, les Pays de la Loire et la pointe nord, et ça toute la journée. Mais partout ailleurs, je vous le disais, ciel couvert, orageux. Les orages les plus forts ce matin sur le sud-est avec des averses localement soutenues. Puis cet après-midi, ça sera sur le quart sud-ouest. On va surveiller tout ça. Quant aux températures, elles baissent 7 à 14 degrés ce matin, plus que 15 à 22 pour cet après-midi.
1: Merci Céline. Il est 6h 31. Sur France Inter avec Hélène Philippe. Bonjour.
16: Bonjour à tous. Dans les coulisses des banquets du canon français, ces grandes tablées célébrant le terroir, bien plus politique qu'affichée, jusqu'à l'expression d'une haine raciste. Enquête France Inter ce matin où l'on revient sur le banquet de Caen il y a 2 semaines. 4000 personnes, notre reporter, était à l'intérieur. À la une encore, le détroit d'Ormuz. Donald Trump veut lancer une opération déblocage. La visite d'État d'Emmanuel Macron en Arménie, nous sommes sur place. Un ostéopathe jugé pour des soupçons d'agression sexuelle dans son cabinet. Puis la saison des asperges bat son plein.
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16: Le principe est toujours le même. De grandes tablées autour d'un cochon grillé ou autre produit de terroir et des convives, un béret pour couvre-chef qui chante à tue-tête. Les banquets du canon français se veulent une fête, mais créent la controverse. En partie financée par le milliardaire ultra-conservateur Pierre-Édouard Stérin, accusé de promouvoir l'extrême droite. Ils étaient 4000 participants à Caen il y a 2 semaines et des images ont fait polémique d'individus proférant des insultes racistes ou esquissant des saluts nazis en marge de la soirée. Les organisateurs affirment qu'il n'y a rien de tout cela aux tables du banquet. Ce n'est pas ce qu'a constaté notre reporter Antoine Gignot. Il a pu y assister en micro caché.
27: Et maintenant, le cochon !
2: Dans la salle, beaucoup d'éleveurs, d'agriculteurs, mais aussi des professions libérales, des jeunes du Rassemblement National, des élus de petites communes. Les serveurs défilent, au menu cochon à la broche et opinion politique bien tranchée.
4: C'est bon enfant,
9: tout bon enfant.
14: Ça me coince au maître du cochon.
9: Le cochon fait fuir. Du cochon, t'es tranquille.
19: Putain, tu fous une urne à la fin.
9: Que sur les 4000 personnes, t'en as 3999, c'est du Le Pen, du Bardella.
20: Ils votaient à gauche avant, il y en a beaucoup qui votaient PS avant, donc maintenant ils votent comme nous, voilà, c'est tout.
9: Ouais.
21: Et ça fait tellement plaisir de retrouver un petit peu la France. Quoi. Et je travaille qu'avec des gens qui sont obligés de parler anglais, allemand, sénégalais avec eux, c'est la merde. Ici, il y a nous, puis il y a les animaux en face.
2: La Marseillaise retentit. Un homme, goguenard, tend le bras à plusieurs reprises, façon salut nazi. Les organisateurs, eux, mettent en avant leur charte de bonne conduite, condamnent le racisme, disent ne pas voir de signes répréhensibles et répètent qu'ils font de l'événementiel, pas de la politique.
27: Au retour chez vous et à l'année prochaine.
16: Les banquets du canon français vus de l'intérieur, une enquête France Inter à retrouver en intégralité dimanche prochain dans le magazine Interception et les images dès ce soir sur l'application de Radio France et dans le journal de 20h de France 2. Dans le Cher, plusieurs centaines de gendarmes sont encore mobilisés pour verbaliser les toughers participant à une free party qui a débuté vendredi sur un terrain militaire jugé dangereux. Plus de 2400 PV dressés. Ils étaient encore 11 000 sur place hier soir.

0: Théo Bourgery-Gonds est à Erevan.
1: L'Élysée insiste.
0: Théo Bourgery-Gonds est à Erevan.
2: Et maintenant !
1: L'Élysée insiste, la relation franco-arménienne est à nul autre pareil. Et la première visite d'État d'Emmanuel Macron dans ce petit pays du Caucase doit renforcer des liens historiques étroits. Le président doit signer un partenariat stratégique qui inclut entre autres un volet militaire, notamment dans l'aérien et le renseignement. En 2023, la France avait pris fait et cause pour Yerevan, dont l'enclave du Haut-Karabakh avait été envahie par l'Azerbaïdjan. Dès lors, la relation militaire avec Paris s'était très largement renforcée. Le président est aussi attendu au sommet de la communauté politique européenne, qui rassemble les 27 pays membres de l'UE et plusieurs homologues d'Europe continentale. Il y sera question d'ingérence russe, de soutien à l'Ukraine ou encore de lutte contre le trafic de drogue. La région du Caucase est en pleine mutation. L'Arménie et l'Azerbaïdjan, longtemps ennemis, ont scellé les prémices d'une paix durable en août dernier. Le premier ministre arménien Nikol Pachinian fait tout pour se rapprocher de l'UE et s'éloigner de Moscou. Un positionnement vu d'un très bon œil à l'Élysée.
0: Théo Bourgery-Gonds depuis Erevan. Et le voici qui se relance en France une quatrième fois. Jean-Luc Mélenchon sera donc encore celui qui incarnera la France insoumise à la prochaine présidentielle. Candidature officialisée hier soir au journal de 20h de TF1. On y revient en détail dans le journal de 7h. On suit le procès d'un ostéopathe aujourd'hui à Nanterre, accusé d'agression sexuelle sur deux patientes, dont une âgée de 14 ans, dans son cabinet. C'était en 2024 et 2025, Mathilde Lemaire.
3: Manon, 14 ans, consulte cet ostéopathe, Arthur C, fin 2024, pour des douleurs dorsales liées à sa croissance. La première fois, elle y va avec sa mère, puis seule. Un jour, il lui présente la séance comme particulière, de nettoyage en profondeur. Lumière éteinte, yeux fermés, elle doit se concentrer sur sa voix. L'adolescente dit avoir eu peur quand les mains du praticien ont glissé sous ses sous-vêtements. Sur la table, elle se met à pleurer. La réponse dont elle se souvient, calme-toi, c'est bientôt fini. Le soir même, avec ses parents, elle va porter plainte. Le praticien ne sera pas inquiété, jusqu'à ce que, 9 mois plus tard, une autre patiente dénonce des faits similaires. Aujourd'hui, il nie toutes les accusations. Maître Rongier représente les deux victimes et le collectif féministe contre le viol partie civile.
4: Ces gestes, pendant un certain temps, sont à la limite avant de clairement dépasser la limite. Il y a ce jeu, en fait, de sa part, hein, de manipulation dans tous les sens du terme, qui confine un peu à une forme de perversité. À l'audience, nous allons faire citer un expert, hein, un ostéopathe, qui pourra expliquer les gestes qui sont attendus et puis ceux qui ne le sont pas du tout.
3: L'ostéopathe a expliqué aux policiers que les patients avait du mal à interpréter ses gestes ou décompenser pendant la séance. Il est présumé innocent. Après une courte interdiction d'exercer, il travaille de nouveau avec une obligation, la présence d'un tiers quand le patient est une patiente.
0: Mathilde Lemaire.
5: C'est un gaz 80 fois plus puissant que le CO2.
0: Le méthane, il reste moins dans l'atmosphère mais réchauffe plus et il est au cœur d'une réunion internationale aujourd'hui à Paris dans le cadre du G7. Les ONG attendent un message clair de la France sur la question des fuites de gaz autour des sites industriels. Dangereuse pour le climat, mais précieux. En temps de crise énergétique, les ONG tentent de les cartographier le plus précisément possible, Célia Kiray.
6: 11 jours sur les routes, une soixantaine de sites gaziers visités avec sa caméra infrarouge. Théophile Humanguimino, technicien en imagerie optique, a mesuré les fuites de méthane encore trop fréquentes.
7: On voit toujours sur plus de 65% des sites gaziers des émissions de méthane. C'est un peu moins de 1% du gaz qui transite dans les réseaux gaziers qui se retrouve dans la nature, soit volontairement, soit via des fuites, soit 300 millions de mètres cubes à peu près sur le réseau français.
6: Et à l'échelle mondiale, 200 milliards de mètres cubes de gaz sont perdus chaque année, soit les deux tiers de la consommation européenne. Anna-Lena Rebaud, militante pour les Amis de la Terre, veut alerter sur cette pollution invisible.
8: Les émissions de méthane, c'est un gros problème climatique et sanitaire au niveau mondial. Le méthane, c'est un gaz à effet de serre extrêmement puissant qui est responsable d'un tiers du réchauffement des températures déjà observées. Et donc, c'est absolument nécessaire de minimiser les émissions de méthane partout. Et les émissions de méthane, il y a un tiers des émissions de méthane qui viennent du secteur énergétique. Et c'est pour ça qu'on a fait le tour en France pour montrer que, en fait, les émissions de méthane, elles sont partout sur le secteur énergétique. Elles sont beaucoup au niveau de la production, mais elles sont aussi au niveau du transport, même en France.
6: Selon l'Agence internationale de l'énergie, 70% des émissions de méthane des industries fossiles pourraient être évitées.
0: Le distributeur de jeux vidéo américain GameStop veut s'emparer d'eBay, offre de rachat déposée pour 56 milliards de dollars, avec l'idée de créer un vrai concurrent au géant Amazon. On termine les mains dans la terre pour récolter les asperges blanches. C'est le moment et c'est un vrai savoir-faire. Il ne faut pas rater la bonne fenêtre et y aller délicatement. C'est aussi pour ça que c'est aussi cher. Jeanne Dossé a suivi un producteur d'Ambreville dans la Somme.
9: Rémi Delinière soulève une bâche et à l'aide d'un

0: petit outil, il gratte une butte de terre à la recherche d'asperges.
1: C'est très délicat, il suffit qu'on l'accroche un peu ou quoi que ce soit, la tête elle casse. C'est quand même un légume qui est assez fragile. Il faut être délicat mais assez rapide. Quoi.
0: Et oui, il ne faut pas traîner car chaque jour, le producteur et quatre saisonniers récoltent sur 3,5 hectares, la moitié de la surface totale. Il faut avoir l'œil pour débusquer les asperges.
2: C'est pas parce qu'on attend qu'elle va grossir. Plus on attend pour la cueillir, après elle monte et elle fleurit. Donc aussitôt qu'elle sort de terre, il faut qu'elle soit cueillie. Même avant. Sinon, c'est trop tard. Quand on a l'habitude, on voit que la terre elle se craque un peu. On sait qu'en dessous, il y a une asperge.
0: Rémi Delinière ne veut pas dévoiler la quantité d'asperges qu'il récolte, mais de prime abord, la saison s'annonce plutôt bonne, même s'il ne faut juger de rien.
2: C'est selon la météo, c'est au jour le jour. Là, on va dire que depuis le début de saison, on a des bonnes conditions, on n'a pas eu d'eau. C'est après récolte qu'ils vont avoir besoin d'eau, quoi, pour faire des réserves pour l'année prochaine.
0: Car après la récolte, le plant d'asperges se régénère pour redonner l'année d'après. Et le producteur ne peut pas perdre de plantation face à l'engouement des clients qui ne se dément pas.
2: L'arrivée de l'asperge, souvent, c'est l'arrivée du printemps et l'arrivée du beau temps. Donc il y a beaucoup de gens qui l'attendent.
0: Ne tardez pas, si vous voulez vous régaler d'asperges, la saison dure jusqu'à la mi-juin.
3: Un reportage d'ici Picardie, les asperges à 9 euros le kilo à peu près en ce moment.
0: Et au petit-déj.
3: Et c'est une moyenne.
0: Merci Hélène Philly.
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0: Il est 6h41.
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0: Et voici le moment le plus collectif du 5-7, le Carrefour, avec ses 5 chroniqueurs. Bonjour.
6: Bonjour. Bonjour. Bonjour.
0: L'histoire politique, Yael Gauze.
7: 2027 sera-t-elle la revanche des libéraux?
0: Regarde le monde, Jean-Philippe Ballas.
8: La Chine et la menace extérieure.
0: Debout la terre, Camille Cronier.
9: Ça n'a jamais été la grande forme pour le marché de la capture carbone, mais là ça va vraiment pas aller mieux.
0: Capture d'écran, Eva Rock.
10: 1000 personnes vivant dans le même lieu, dans le même immeuble, est-ce que c'est possible?
0: Sans doute.
10: Eh oui.
0: Est-ce que c'est souhaitable? On verra.
10: On va voir.
0: Avec nous également Marine Baousson pour le billet d'humour.
11: Des gens déguisés et des fioles de pipi. Non, ce n'est pas le résumé du week-end des Varocs, mais une chronique. Oh. Je fais ça tout à l'heure.
0: Votre histoire politique, Yael Gauze, le libéralisme est-il de nouveau à la mode en France, pays de l'État-providence?
7: Eh bien, c'est un phénomène de vase communicant. Plus l'économie ralentit, c'est le cas en ce moment, plus le déficit se creuse, c'est le cas en ce moment, et plus la galaxie libérale retrouve de la voix pour moins d'État, moins de dépenses, en plein anniversaire. Celui passé inaperçu en France mais célébré en Écosse, des 250 ans de la Bible libérale. Je veux parler de Recherche sur la nature et les causes de la richesse des nations, ce livre signé Adam Smith, théoricien de la main invisible.
0: Qui dit quoi exactement?
7: Grosso modo, qui dit qu'un individu mu par la seule recherche de son profit personnel contribue en fait au bien-être collectif. Et si on revient en 2026, le patriarche des libéraux français, l'ancien ministre Alain Madelin, presque 4% à la présidentielle de 2002, souvenez-vous, reprend à 80 ans son bâton de pèlerin.
12: Laissez-nous entreprendre, laissez-nous choisir, laissez-nous déverrouiller notre avenir, peuvent dire les jeunes. Toute la France qui bosse en réalité, t'as envie de liberté de vivre. Vous sentez pas qu'il y a un besoin là qui transcende les partis politiques?
7: Vous sentez pas Mathilde et son Alain Madelin et son think tank Kairos, Le Moment en grec, sur France Info le 21 avril dernier.
0: Et est-ce qu'une nouvelle génération prend la relève?
7: Oui, au point de fonder le 12 avril dernier le Parti de la Liberté. L'ex-ministre Renaissance Guillaume Kasbarian revendique près de 300 adhérents.
13: Le libéralisme, c'est pas une importation anglo-saxonne, c'est une tradition française. Notre déclaration des droits de l'homme et du citoyen, elle est guidée par des principes libéraux, la liberté individuelle, la résistance à l'oppression, la propriété privée, qui est érigée comme un droit inviolable et sacré.
0: Est-ce que tout ça peut déboucher sur une candidature?
7: Là, c'est toute la limite. Déjà en 1987, François Léotard hésite à fendre l'armure libérale avant de se rallier à Raymond Barre. Aujourd'hui, les clubs, chapelles, think tanks foisonnent. Génération Libre, Contribuables Associés, le club des Panthères Roses, Résolution. Mais c'est encore du lobbying en ordre plus ou moins dispersé pour peser sur les programmes. Et vous avez 50 nuances de libéralisme. Ceux qu'ils revendiquent économiquement et dans la société, GPA, fin de vie, légalisation des drogues. Le RN s'arrête, lui, à la bataille économique contre les normes, contre la cistana. C'est déjà une inflexion qu'on a observée dans le discours du 1er mai.
0: Est-ce qu'un libéral comme le président argentin Javier Milei fait des émules en France?
7: Tout doucement, le 2 février dernier, les spectateurs de la Nuit de la Liberté au Théâtre Héberto à Paris ont pu écouter l'entrepreneur Romain Dominati, cofondateur du Parti des Miléistes français.
6: Si on martèle sans relâche moins d'impôts, moins de normes, moins de bureaucratie et plus de liberté, on finira par être entendu.
7: À la fin de son speech, l'orateur reçoit un cadeau, une petite tronçonneuse. Le maire de Cannes, David Lisnard, lui a préféré la broyeuse le 7 avril pour détruire symboliquement le code du travail. Ce libéralisme-là trouvera-t-il beaucoup d'écho dans une France sonnée par la crise en Iran ? Il n'y a toujours pas de main invisible pour libérer le détroit d'Hormuz.
14: C'était l'histoire politique de Yael Gauze. Regarde le monde, Jean-Philippe Ballas, on regarde la Chine et cette mise en garde des autorités.
8: Le message est volontiers alarmiste. Il émane directement du ministère de la Sécurité d'État ou, si vous préférez, les services de renseignement et du contre-espionnage de Pékin, qui dénoncent les agissements de forces étrangères hostiles. Elles ont pris pour cible la jeunesse du pays. Il est question de lavage de cerveau, littéralement, une infiltration idéologique anti-chinoise contre une génération qui représente l'avenir de la nation. Le communiqué a été diffusé sur la plateforme WeChat, le réseau social local, et repris par les organes de presse officiels.
14: Mais de quel danger parle-t-on ?
8: Celui de se laisser aller, Mathilde, cette idée que les efforts pour travailler sont vains et inutiles. Ils veulent que nos jeunes abandonnent leurs études, les fruits de notre développement, nos opportunités stratégiques, s'enflamment les autorités. On parle ici d'ennemis qui auraient financé des médias, des groupes de réflexion, des influenceurs chinois pour distiller leur propagande dans le seul et unique but de déstabiliser le modèle et l'économie du pays. Le genre de déclaration qui, forcément, ne passe pas inaperçu. Plusieurs journaux occidentaux, comme le Wall Street Journal ou le Financial Times, s'en sont fait l'écho ces derniers jours.
14: Vous n'avez pas encore donné le nom de ces ennemis de la Chine.
8: Ah, c'est vrai, et l'on peut être circonspect, puisqu'à aucun moment Pékin ne désigne de pays ou d'organisme en particulier. Ces forces étrangères n'ont pas de nom, pas de visage. Il n'y a pas d'exemple précis de ces fameuses infiltrations. Et certains observateurs de constater qu'au-delà d'une éventuelle menace extérieure, les autorités chinoises s'inquiètent surtout du pessimisme qui touche une partie de la jeunesse, laquelle ne semble guère émue par ces mises en garde. Demandez d'abord aux entreprises de respecter le droit du travail, répond un internaute anonyme cité par Courrier International. Un autre ironise sur ces prétendues attaques étrangères comme un bouc émissaire facile pour masquer les difficultés du pays. Le taux de chômage des 25-29 ans vient d'atteindre un niveau record, 7,7% au mois de mars. Un contexte géopolitique agité, une crise de l'immobilier, une montée en puissance de l'intelligence artificielle. Bref, les sources de bouleversement et de découragement ne manquent pas. D'où la tentation chez certains jeunes Chinois de retourner chez leurs parents ou de vivre à la campagne, lever le pied et vivre allongé, le Tengping. Cette expression apparue il y a quelques années comme une résistance au discours officiel. Un état d'esprit farouchement combattu par Pékin qui appelle à ne pas se laisser perturber par le bruit ni obscurcir par la confusion. Une définition très large des forces étrangères hostiles.
14: Jean-Philippe Ballas, debout la terre, Camille Cronier, le marché de la capture carbone a du plomb dans l'aile.
9: La capture du CO2, c'est un peu une star de la lutte contre le dérèglement climatique. Principe simple, en apparence, on récupère l'un des principaux gaz à effet de serre émis dans l'atmosphère avec de gros aspirateurs, je simplifie bien sûr, et hop, on le remet dans le sol, et par ici la fameuse neutralité carbone. Idée très sérieuse qu'ont eu deux éminents scientifiques en 2001, qui a tout de suite plu aux industriels, hein, forcément une technique qui leur permet d'émettre, mais d'effacer l'ardoise ensuite, c'est tentant, mais plus aussi au GIEC qui, dès 2005, consacrait un rapport à la capture de dioxyde de carbone et en parlait encore dans le dernier rapport, outil à utiliser et bien sûr en complément de la réduction des émissions indispensables pour limiter le réchauffement à 1,5 degré. Conséquence,
14: bah, tout le monde s'y est mis.
9: Et voilà, le marché s'est accéléré il y a 10 ans après la COP à Paris et il s'est envolé juste après le Covid avec des centaines d'entreprises qui ont développé différentes techniques de captation et de stockage partout dans le monde. Les estimations parlaient d'un secteur potentiel à 1500 milliards de dollars d'ici 2050. C'est colossal. Et le principal client et même moteur de ce marché, c'était l'entreprise Microsoft. 79% des achats de technologies de captation du carbone pour 12 milliards de dollars à ce jour. Mais je parle au passé parce que Microsoft lâche l'affaire d'après le site américain d'information Heatmap, relayé par le New York Times. Le géant de l'informatique suspendrait
3: tous ses achats.
14: On sait pour quelle raison.
3: Alors Microsoft déclare que l'élimination du carbone n'est qu'un élément de son approche, bien plus globale, c'est tout. Mais il faut regarder le contexte politique américain en particulier, moteur du secteur également. Donald Trump pousse pour les énergies fossiles et les accords climatiques de toute façon ne sont pas coercitifs. Résultat, des annulations de contrats pour plus de 3 milliards de dollars de la part de son administration et des demandes de nouveaux permis pour capter qui s'effondrent. Climeworks, l'un des leaders du secteur, a réduit ses effectifs l'an dernier de 22%.
14: Au-delà des conséquences économiques pour le secteur, est-ce que c'est une vraie mauvaise nouvelle pour le climat ?
3: Alors pas vraiment, hein, parce que des scientifiques alertent depuis un moment sur le fait que ces outils de toute façon ne font que retarder les vraies mesures nécessaires, c'est-à-dire couper le robinet des émissions à la source. Même les inventeurs se demandaient il y a quelques mois s'ils ne devraient pas être envoyés en enfer pour avoir créé un outil qui a en fait empiré la situation. Pourquoi ? Parce qu'à l'heure actuelle, seulement 1,3 million de tonnes de CO2 ont pu être captées au total depuis le début de l'invention de la technique. Alors qu'on émet chaque année 40 milliards de tonnes de CO2, donc 30 000 fois plus chaque année. Et ces systèmes de capture sont très énergivores. Pour absorber, par exemple, 2/3 de nos émissions chaque année, il faudrait multiplier la facture énergétique de l'humanité par 2. Le monde des shadows, quoi.
14: Camille Crenier pour Debout la Terre. Capture d'écran à présent, Eva Rock. Nous partons dans le nord de Paris, le long du canal de l'Ourcq.
10: On ne la voit pas, et c'est étrange d'ailleurs, car elle est là, immense, surplombant le quartier. Une tour de 30 étages, perdue au milieu des autres immeubles. Il faut lever la tête pour comprendre qu'elle est un lieu à part, soit 240 appartements et 1000 habitants. Devant le mur de boîte aux lettres, on retrouve Harley, gardien de la résidence.
15: 1173, on a une colocation. Au 1213 aussi, on a une colocation de ce côté-là. Lui, c'est Australie. Lui, c'est un avocat russe. Appartement 1137, un jeune couple, super sympathique. Côté là-bas, F2, nous avons Anna B. Tu l'as jamais croisé ? Maintenant, non, il est plus, mais avant, il était avec... C'est pas une soutane, mais c'est comme les moines, tu vois, je sais pas comment, enfin je connais pas trop ces délires-là.
10: Cette tour construite dans les années 70 ressemble à un village vertical pour certains. Pour d'autres, bon, c'est un simple immeuble dont la particularité est d'avoir un groupe WhatsApp pour tous les voisins et des balcons.
14: Des balcons, c'est pas original.
10: Ah bah si, quand le seul 10e étage en dispose. Ah. Allez comprendre. En tout cas, c'est vu dégagé sur Paris pour tout le monde. Le réalisateur Stéphane Milon, qui vit dans cette tour, a filmé la vie quotidienne, posé des questions à ses voisins de toute nationalité, de tout âge, de toute profession.
16: J'ai l'impression d'être dans un village Playmobil de rêve, avec le petit garage à vélo, le petit jardin devant, l'eau avec le canal.
17: Ça papote, ça ragote.
18: La porte est ouverte.
19: Il y a des deux pièces où je connais les personnes qui sont à 7 à 8 dedans. C'est ça aussi qui va pas. On paye au tantième, moi je viens. Mais bon, je ne dépense pas autant d'eau que les gens qui sont 7 ou 8 dans l'appartement.
16: C'est marrant cette tour parce qu'elle oblige à se poser des questions sur le vivre ensemble.
10: Et oui, comme dans n'importe quelle copropriété, il y a des heureux et des râleurs. Aucun angélisme dans ce documentaire. Stéphane Milon, qui chérit ce lieu, ne gomme pas les difficultés de voisinage, les assemblées générales houleuses, les charges très élevées, les sempiternels dégâts des eaux, le local à vélo qui déborde et le jardin devenu un lieu de discorde entre ceux qui veulent l'interdire et ceux qui adorent entendre les enfants jouer sur la pelouse. Et puis évidemment, ben il y a le bruit.
20: J'ai des relations pas faciles avec le voisin du dessus. Pour une raison simple, c'est que c'est un musicien professionnel qui donne des cours de clarinette. Et c'est parfois insupportable toute la journée. Il commence à 9h du matin. Et voilà.
10: Une agitation permanente anime la tour, jusque dans les escaliers où on croise les pompiers de la caserne d'à côté travaillant leur cardio. Dans les caves ou les parkings aussi, il se passe toujours quelque chose. Cet habitant s'en souvient, c'était quelques semaines après son installation.
16: J'étais un peu perdue parce qu'au moins deux, j'ai ma cave et mon parking. Et c'est deux chemins complètement différents. Je passe et je vois un type accroché à la serrure de sa cave et retenu par son porte-clé en chaîne, tu vois, et voilà, et il était mort. Il était mort. Enfin, en tout cas, moi, je peux pas mentir. J'espérais qu'il soit pas mort, mais j'ai tout de suite vu qu'il était mort, en fait. Bah, maintenant, à chaque fois que je vais chercher ma voiture et tout ça, j'ai toujours un petit regard pour cet angle où il y a le fantôme de ce monsieur qui est, je me dis, on peut mourir dans sa cave, comme ça, d'une crise cardiaque.
10: Au rez-de-chaussée, il est question de vie, conversation entre le gardien et une habitante.
21: J'ai une petite nouvelle.
22: Oh non!
21: Si. Mais voilà, on attend un bébé avec Pierre.
23: Je voulais te l'annoncer.
21: Je me cachais et tout, là.
22: Oui, et moi, je te regardais à fond, parce que n'oublie pas que nous, on fait le courrier.
21: Oui.
22: Donc, un truc arrive de l'hôpital.
1: Et quand on part, je vais acheter le F5 à côté.
2: Ah, trop bien, trop bien, trop bien, trop bien.
18: Ouais, c'est très
2: cool. Ah ouais.
18: Donc voilà, là,
1: ça va faire le troisième bébé de 2026 pour l'instant.
10: Stéphane Milon et ses voisins nous racontent finalement quelque chose de la société en 2026, comme si la tour devenait un échantillon de la population française. Une population aux avis divergents, mais qui, tant bien que mal, parvient à donner du sens au terme « vivre ensemble ».
14: 1000 voisins, c'est à voir sur LCP ce soir à 20h40, et c'était la capture d'écran des Varoc.
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14: 7h05.
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14: Céline Dacosta, le changement de temps se poursuit.
3: Oui, on a eu un début de printemps assez calme, sec et même chaud. Mais depuis ce week-end, ça change avec les orages qui ont éclaté et qui vont concerner une grande partie du pays entre aujourd'hui et demain. Ce sera l'épisode le plus intense, surtout la nuit prochaine. Ça ne veut pas dire que toute la semaine, le reste de la semaine en tout cas, sera calme parce qu'on aura encore des intempéries. Les orages les plus importants et de bonnes quantités de pluie sont attendus dès ce matin entre le Languedoc-Roussillon, la région PACA, donc dans le sud-est. L'après-midi, les averses orageuses seront plus fréquentes et c'est un petit peu partout avec un degré d'intensité plus élevé sur le sud-ouest où là on aura même des chutes de grêle. Ce sera quand même un petit peu plus calme et ça toute la journée de la Bretagne, Pays de la Loire jusqu'à la pointe nord, donc le long des côtes de la Manche avec quelques éclaircies dans l'après-midi. Et ce matin, toujours sur ce secteur, des brumes assez denses dans les vallées.
14: Et on perd encore quelques degrés.
3: Oui, avec ce matin une moyenne qui va de 7 à 14 degrés, ça reste quand même assez doux. Cet après-midi, la baisse continue. On repassera même sous les normales de saison sur la partie est du pays. 15 à 22 degrés du nord au sud.
14: Céline Dacosta, merci. Marine Baousson, c'est à vous.
26: Aujourd'hui, c'est le Met Gala. Alors j'explique le concept. Hein. C'est un bal donné chaque année au Musée d'art contemporain de New York afin de récolter des fonds pour financer le Costume Institute, une sorte de collection spécifique. Spécial sur l'histoire de la mode. Seulement 600 personnes sont invitées, et par invité, je veux dire invité à payer 75 000 $ pour y participer. Voilà, moi j'appelle pas ça une invitation, j'appelle ça une prise d'otage. Dis donc, on t'invite à boire un verre vendredi soir après le boulot. Ouais, super, c'est 700 balles. Voilà, alors franchement, moi j'aurais pas mal pris de pas être invité, 75 000 $. Et dire qu'à mon mariage, je trouvais qu'inviter les mecs de mes copines au resto, c'était un peu trop cher. Bon, je réfléchis finalement. Et alors chaque année, il y a un thème, hein, on peut pas venir habiller comme on veut, c'est une sorte de soirée déguisée, mais de riches, voilà, sauf que les invités, ils viennent pas vraiment déguisés, puisqu'ils ont plutôt des tenues designées par des créateurs de mode. Et c'est dommage, hein, parce que ça aurait été chouette. Le... Oh, magnifique! Meryl Streep arrive déguisée en poulet rôti, oh là là! Et la française Léna Situation qui a opté pour un déguisement de Bill du Big Deal, quel panache! Quelle audace! Non, ce qui aurait été marrant, c'est que tu reconnaisses pas les invités et que, comme dans Mask Singer, il faille deviner qui c'est. Oh bah, je crois que l'artichaut, c'est Robert De Niro et le caniche nain, c'est Melania Trump. Ou The Rock, je sais pas trop. Alors, cette année, le thème est assez naze, puisque c'est fashion is art, la mode est un art, donc en gros le thème c'est qu'il n'y a pas de thème. Ou alors il y a des stars qui vont la jouer un peu littérale avec des pinceaux dans les cheveux comme quand j'étais en terminale L et des robes imprimées Guernica pour lutter contre la guerre, hein. Mais si, hein, la guerre en Iran. Et alors cette année, comme Jeff Bezos, le patron d'Amazon, est sponsor et président d'honneur du dîner, eh bien beaucoup appellent au boycott de la soirée. Il y a même une action symbolique qui a été menée en amont du gala, puisque des militants ont caché 300 fioles de pipi dans le musée, avec la tête de Jeff Bezos dessus afin de bien dénoncer les conditions de travail de ses employés qui doivent faire pipi dans des bouteilles pour tenir le rythme qui leur est imposé. Et moi, l'idée que pour l'événement mondain le plus sélect de l'année, des fioles de pipi soient disséminées comme des œufs de Pâques en chocolat, voilà, ça me fait trop rire. Alors quand les gens collent ta tête sur des mignonnettes de pipi pour dénoncer tes actions, moi je pense qu'il est temps de faire une petite pause. Voilà, je pense qu'il faut se demander un petit peu qu'est-ce que t'as raté dans ta vie. Je sais pas, Yael, ça vous est déjà arrivé? Enfin, moi j'en ai trouvé deux. Bon, c'est tout ce que j'ai à dire. En tout cas, moi, ce qui me plaît, c'est que ça arrive dans un musée. Voilà. Donc peut-être que des visiteurs vont tomber dessus et penser que c'est une œuvre d'art. Intéressant, parce que finalement, Est-ce qu'on n'est pas tous quelque part de l'urine en bouteille hein? Et surtout, est-ce que les stars vont chercher les fioles du coup? Ils n'ont pas le droit d'utiliser leur téléphone, va bien falloir qu'ils s'occupent. Ils vont quand même pas se parler, vous imaginez? Ah non, l'enfer! Surtout que si tu sais pas qui se cache derrière la citrouille d'Halloween à qui tu parles depuis 50 minutes, non, c'est dur. Non, si ça se trouve, ça va devenir une chasse au trésor cette année. Beyoncé déguise en chou-fleur a trouvé une mignonnette de pipi dans la Vierge à l'enfant de Raphaël. Et toi, t'as quelque chose? Non, je suis dégoûtée parce que le Renault Scénic bleu qui n'était autre qu'Anna Wintour a trouvé un flacon accroché dans un calder et derrière juste avant moi, mince! Et puis, est-ce que ça va se revendre à prix d'or? Est-ce que les gens vont même en revendre sur Amazon? Là, ce serait une belle boucle, bien bouclée. Enfin, en tout cas, j'ai hâte que Daniel revienne pour nous raconter tout ça, hein, parce que oui, c'est là qu'il est, Daniel Morin. Sinon, pourquoi il sera en vacances en décalé? Eh oui, c'est
14: une bonne question. Il revient lundi prochain, Daniel. Merci, Marine Baousson. Vous serez en spectacle, vous, demain soir à Sainte-Tulle pour votre spectacle vulgaire. Et elle ne l'est jamais vulgaire. Bonjour, Florence Paracuelos.
0: C'est gentil, merci. Mathilde Munoz, France Inter. Il est 7h.
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0: Lundi 4 mai, bonjour à tous, bienvenue dans la grande matinale de France Inter et bonjour Anaïs Feugat.
5: Bonjour Florence, bonjour à tous.
0: À la une de l'actualité ce matin, une quatrième candidature de suite à l'élection présidentielle.
5: Celle de Jean-Luc Mélenchon qui repart en campagne dans la course à l'Élysée, lui qui avait laissé entendre qu'il passait la main après sa défaite de 2022.
0: Jean-Luc Mélenchon de nouveau sur la ligne de départ, 15 ans après sa première candidature. On en parle avec l'invité du grand entretien. Tiens, ce matin, Manuel Bompard, coordinateur de la France Insoumise. Rendez-vous à 8h20.
5: Des discussions très positives avec l'Iran. Donald Trump, optimiste, annonce aussi débloquer le détroit d'Hormuz. On fait le point dans un instant. Dans ce journal aussi, après la Cisjordanie, les Palestiniens de Jérusalem-Est expulsés de chez eux. Et le repas à 1 euro pour tous les étudiants, c'est à partir d'aujourd'hui. Les Crous craignent de ne pas tenir la cadence. Et puis en rugby, Bordeaux-Bègles, à nouveau en finale de la Champions Cup après sa victoire contre les Anglais. De basse.
0: La grande matinale est lancée. Soyez tous les bienvenus et bonjour Benjamin Duhamel.
11: Bonjour Florence, bonjour à tous.
0: Qui recevez-vous à 7h50?
11: Le joueur de football Tyrese Dos Santos. Le 31 décembre au soir, il était à Cran Montana dans le bar le Constellation, brûlé au 3e degré. Il sauve la vie de sa compagne en la prévenant qu'un incendie est en train de se propager. Il raconte le drame, la reconstruction et le traumatisme dans un livre. On en parle à 7h50.
0: A tout à l'heure.
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5: Il avait pourtant promis que c'était sa dernière arrivée. Troisième au premier tour de la dernière présidentielle, Jean-Luc Mélenchon, éliminé avec 22% des voix, avait demandé à ses troupes de faire mieux, mais jamais 304. Le leader de la France Insoumise est à nouveau candidat pour l'Élysée. Après 2012, 2017, 2022, le voilà donc lancé dans une nouvelle campagne. Il l'a officialisé hier soir sur TF1. Une candidature sans surprise, tant Jean-Luc Mélenchon n'a jamais déserté ni les réseaux sociaux ni le débat public et préparé de longue date, Claire Flochel.
12: Costume bleu marine et cravate rouge, Jean-Luc Mélenchon se lance à nouveau dans la course à l'Élysée.
13: Oui, je suis candidat.
12: Et se justifie.
13: C'est le contexte et l'urgence qui ont fixé la décision insoumise.
12: Le leader insoumis avait pourtant laissé entendre qu'il ne se représenterait pas après sa défaite il y a 4 ans.
13: Pas du tout, j'ai pas changé d'avis. La discussion ne s'est pas portée sur quel est le meilleur candidat du point de vue de je ne sais quoi. C'était qui est-ce qui est le mieux préparé pour faire face à la situation qui arrive.
12: Sur le fond, Jean-Luc Mélenchon s'attaque ensuite au pétrolier Total. Comme il l'a clamé lors de la manifestation du 1er mai, l'insoumis propose de bloquer les prix du carburant.
13: Une masse de gens sont en train de se faire voler une partie de leur salaire pour payer l'essence qui notamment leur sert à aller au travail. Donc on bloque les prix.
12: L'insoumis en chef évoque aussi la guerre au Moyen-Orient. Il apporte des détails sur la Nouvelle-France et réitère sa volonté d'aboutir à une 6e République. Il se montre enfin optimiste face à sa capacité à dépasser le Rassemblement national.
13: C'est mon adversaire principal puisqu'il paraît qu'il va gagner. Honnêtement, je ne le crois pas. Je ne sais même pas s'ils seront au deuxième tour.
12: Nous allons les battre à plate couture, assure-t-il. Même s'il y a un an du scrutin, le RN est pour le moment largement en tête des sondages.
5: La candidature de trop a réagi hier à l'une des ex-députées, la France Insoumise, Raquel Garrigo. La première prise de parole de Jean-Luc Mélenchon est réservée, je cite, aux nouveaux médias numériques, conférence de presse après-demain, à laquelle ne sont pas conviés les médias traditionnels. Les médias publics, eux, radio, télévision, vont découvrir les préconisations de la commission d'enquête sur l'audiovisuel public, 400 pages qui doivent être rendues publiques ce soir. ou demain et qui recommande d'amputer d'un quart le budget de l'audiovisuel public, de supprimer les programmes pour les jeunes. Autre idée du rapporteur allié à l'extrême droite Charles Alloncle, faire nommer les patrons de France Télévisions et Radio France directement par l'Élysée. Mais des soupçons pèsent sur la sincérité de ces travaux parlementaires. Le journal Le Monde révélait il y a une semaine que le groupe de presse qui détient les médias Bolloré avait envoyé à certains députés des questions à poser aux personnes auditionnées. Une association annonce ce matin porter plainte pour prise illégale d'intérêts et trafic d'influence, Xavier Demani.
6: Des listes de questions envoyées directement par le groupe Lagardère à certains députés pour mettre Jérôme Carsenti, avocat de l'association Assez Anti-Corruption. Il y a là une tentative claire d'orienter les travaux de la commission d'enquête parlementaire.
7: On a la preuve aujourd'hui que ces questions étaient dictées et ces débats ont été constamment orientés avec derrière la promesse que Charles Alloncle avait sa tribune organisée au sein du groupe Bolloré. Tout ça était parfaitement huilé, structuré.
6: Selon l'avocat, cette exposition médiatique et la teneur des échanges durant les auditions a également servi les intérêts personnels du député UDR de l'Hérault.
7: En l'espèce, on voit bien comment Charles Alloncle a utilisé la commission parlementaire comme une sorte de tremplin personnel avec la promesse qui est celle d'être plus tard un acteur central de l'extrême droite lorsque, et c'est de leur espérance, elle sera au pouvoir.
6: Contacté hier soir, Charles Alloncle dénonce des accusations ridicules visant à discréditer son travail et dément catégoriquement avoir utilisé ces questions reçues par email au milieu, dit-il, de centaines d'autres sollicitations.
5: Aux dirigeantes de Radio France et France Télévisions. Elles sont reçues aujourd'hui par la ministre de la Culture qui dit dans Le Figaro ce matin vouloir accélérer les réformes de l'audiovisuel public. Mais pour l'instant, à l'agenda des députés, on parle des moyens dédiés aux armées. Discussion cet après-midi de la loi de programmation militaire pour remettre à jour celle votée il y a 3 ans mais déjà dépassée avec la guerre en Ukraine et au Moyen-Orient. Le texte prévoit une rallonge de 36 milliards d'euros pour atteindre 436 milliards d'euros d'ici 4 ans.
8: Tandis que dans le conflit au Moyen-Orient, les États-Unis veulent débloquer les navires coincés dans le Golfe.
5: Et une opération annoncée par Donald Trump, la marine américaine veut escorter des bateaux coincés par le blocage du détroit d'Ormuz, même si Téhéran y voit une violation du cessez-le-feu. Précision aux États-Unis de notre correspondante Sarah Mansoura.
9: Selon Washington, l'opération devrait impliquer des destroyers lance-missiles, plus d'une centaine d'aéronefs et 15 000 soldats. Donald Trump présente cette opération, qu'il nomme Projet Liberté, comme un geste humanitaire pour venir en aide à des pays qui auraient demandé aux États-Unis de les aider à libérer leurs navires. De simples spectateurs neutres et innocents, assure-t-il, sans préciser de quel pays il s'agirait et combien il serait. Le changement de ton du président américain est radical. En pleine impasse dans les négociations avec Téhéran, Donald Trump a vendredi mis en garde les navires qui paieraient les autorités iraniennes pour passer. Et ce week-end encore, balayé de la main une proposition iranienne. Il laissait même entendre qu'une reprise de la guerre était envisageable. À présent, il évoque des discussions très positives avec l'Iran qui pourraient déboucher sur quelque chose de très positif pour tous, écrit Donald Trump sur son réseau Truth Social. Dans une ambivalence dont il est coutumier, le président américain précise aussi que si cette opération dans le détroit d'Ormuz venait à être entravée, cela devrait, je cite, malheureusement être traité par la force.
5: Et sur le front libanais, de nouvelles frappes israéliennes hier ont fait 1 mort et 8 blessés, dont 4 secouristes. Israël qui a demandé hier à évacuer des villages libanais situés au-delà de la zone qu'elle contrôle déjà et qui, à Jérusalem-Est, continue à vider la ville de ses occupants palestiniens de manière illégale au regard du droit international. Jamais depuis 60 ans, autant d'habitants n'ont été expulsés de la terre qu'ils occupent depuis toujours, à tel point que l'ONG israélienne B'Tselem parle de nettoyage ethnique. C'est un reportage de notre correspondant Thibault Lefebvre dans le quartier de Silouane.
15: Zouher Al-Rajabi est très en colère. Il en veut aux diplomates, à l'Europe, aux pays arabes qu'il accuse d'impuissance. Sa maison du quartier de Baten Alawa, en contrebas du sud de la vieille ville, doit être détruite. La justice israélienne estime qu'il n'a pas présenté de titre de propriété acceptable et lui donne jusqu'au 17 mai pour quitter les lieux.
17: C'est la dernière étape. Rendez-vous compte, nous avons construit cette maison pierre par pierre depuis 1966. Je ne sais pas comment je vais retrouver un endroit où vivre.
15: Sous la maison de Zouher Al-Rajabi, une terrasse avec des drapeaux israéliens installés par des colons. Et encore plus bas, le quartier d'Al-Boustan. Plusieurs habitations ont été détruites comme celle de Fakhri Abou Diab en février 2024. À côté des ruines de sa maison, il a peint sur un mur le portrait de sa maman qui a toujours vécu là.
2: L'odeur de ma mère est ici. J'ai même été obligé de payer pour la démolition de ma maison. Ça m'a coûté 10 000 euros.
15: Pour l'association israélienne B'Tselem qui accompagne et défend ses familles, les autorités de l'État hébreu n'ont plus de limites et procèdent, je cite, à un nettoyage ethnique sur des territoires qui ne leur appartiennent pas.
5: Thibault Lefebvre, correspondant de France Inter à Jérusalem et puis encore à l'étranger, 3 morts sur un bateau de croisière en Atlantique. Possible foyer d'infection à hantavirus, une maladie transmise par les rongeurs. Précision dans le journal de 7h30.
8: Le repas à 1 euro dans tous les restaurants universitaires de France.
5: Et pour tous les étudiants, qu'ils soient boursiers ou non, ils payaient 3,30 euros jusqu'à présent. 50 millions d'euros ont été budgétés pour compenser le manque à gagner et pour réorganiser la distribution, mais cela semble insuffisant vu le boom auquel s'attendent les Crous, qui n'ont eu que 3 mois pour mettre en œuvre l'une des plus grandes transformations de leur service, Sophia Berada.
16: Les Crous misent sur une hausse de 12,5% de leur fréquentation. Et le principal défi, leur directrice générale Bénédicte Durand l'a bien en tête, il faut réguler les files d'attente.
18: Par exemple, nous généralisons l'usage de la carte Isli, qui est une carte monétique de paiement qui accélère le passage en caisse et qui donc permet de fluidifier les files d'attente.
19: 80% de nos étudiants déjeunent entre 12h et 13h. Pour pouvoir permettre à un maximum d'étudiants de bénéficier de ce service du midi, nous proposons un seul repas à ce service.
16: Il sera toujours possible d'acheter un deuxième repas pour l'emporter chez soi, mais il faudra faire la queue une seconde fois. Pour tenir la cadence, 200 nouveaux salariés ont été recrutés. Ils seront répartis sur les 26 Crous.
20: C'est vraiment trop à la marge.
16: Philippe Cosentino est le secrétaire général de la CGT Crous de Lyon. Accroître le nombre d'assiettes à servir tout en maintenant une offre de bonne qualité, selon lui, ça va poser problème en cuisine.
20: Avec une aggravation très certainement de la pénibilité, la hausse des risques psychosociaux. Vous voyez, il peut y avoir des étudiants qui peuvent trouver le temps d'attente un peu trop long, qui peuvent s'agacer avec ce risque d'incident qui peut malheureusement avoir lieu.
16: Au printemps, les campus se vident. C'est la rentrée de septembre qui inquiète davantage. Bénédicte Durand ne s'interdit pas de réclamer d'ici là, si nécessaire, des moyens supplémentaires.
5: Des moyens aussi face à la flambée des prix du carburant. La plateforme pour obtenir l'indemnité de 50 euros qui est réservée aux 3 millions de travailleurs modestes qui utilisent beaucoup leur voiture. Cette plateforme sera ouverte le 27 mai. Une fin de championnat réussie pour Lyon avec cette bonne opération hier soir. Victoire 4-2 contre Rennes en clôture de la 34e journée de Ligue 1 de football. Les Lyonnais seuls 3e du classement avec 2 points d'avance sur Lille. Autre résultat, la défaite de Strasbourg à domicile contre Toulouse et le carton du Paris FC contre Brest 4-0 à l'étranger. L'Inter Milan sacré hier champion d'Italie, son 3e titre en 6 ans. Et en rugby, c'est Bordeaux-Bègles qui défendra son titre de champion d'Europe à la fin du mois. L'UBB qualifié pour la finale après avoir battu hier les Anglais de Basse 36-28. Les Bordelais ne rêvent désormais plus que de doubler, ce qui est rare en 30 ans de Coupe des Champions. Fanny Lechevestrier.
21: Et vous l'entendez, dès le retour au vestiaire, la tête des Bordelais était déjà tournée vers Bilbao avec l'envie de réaliser ce que seulement 5 clubs ont réussi en 30 ans, gagner 2 années de suite. Martel, le talonneur, Maxime Lamotte.
23: Tout joueur joue au rugby pour ce genre de match-là. On vit pour ça, on fait ce métier pour ça. Ce qu'on a fait, c'est bien, mais pour l'instant, on n'a rien gagné cette année, donc il reste encore une étape.
21: Et les supporters ont bien noté que cette nouvelle étape n'était qu'à 3 heures de route de Bordeaux. Alors il y a ceux comme Anthony qui avaient déjà tout prévu.
27: Ah, on y va. Ouais. On a pris nos places, nous, il y a déjà longtemps. Là, ça va être génial.
21: Dans l'euphorie de la victoire, Léa prépare elle aussi déjà son périple.
28: Je rêve de prendre un minibus et d'emmener tous mes copains.
29: Bilbao
28: et Baptiste.
29: Baptiste, on est mariés.
28: Voilà, voyage de noces, Bilbao. D'aller chercher la 2e étoile, ça serait que du bonheur.
21: Et il y en a un autre, Yannick Bru, le manager de l'UBB, qui a des étoiles aussi plein les yeux quand il se projette sur le parcours de son équipe.
30: C'est vrai que battre le champion de France en quart, Toulouse, le champion d'Angleterre en demi et l'équipe d'Irlande en finale, ce serait un souvenir inoubliable.
21: L'équipe d'Irlande, le Leinster, avec tous ses internationaux tombeurs de Toulon en demi-finale et que Bordeaux n'a encore jamais défié.
5: Voilà, et finale le 23 mai contre les Irlandais du Leinster, donc à Bilbao. La veille toujours à Bilbao, un autre club français, Montpellier, est en train de remporter la Challenge Cup face à d'autres Irlandais, ceux de l'Ulster.
8: Merci, c'était le journal d'Anaïs Feugat. Et maintenant, 80 secondes sur une disparition. Elle remonte à quelques années déjà. L'Académie française s'en est émue en décembre 2022. C'est la disparition du « que » dans certaines phrases, celle de l'un de mes fils, par exemple, relevé il y a quelques jours, je crois, il est en vacances. Réponse de ma part, je crois, tu as oublié un mot dans ta phrase. Exaspération du jeune. Alors pourquoi le que disparaît-il? Dans certains cas, est-il vraiment indispensable? Je vous propose d'en faire l'expérience, ici même, avec des phrases sans que. On va voir ce que ça donne. Attention, ça va piquer. J'avoue, ce matin, je suis mal réveillée. Quand le réveil a sonné, j'ai cru, on était dimanche. Heureusement, j'avais acheté du café la veille. Je suis sûre, j'aurais pas pu m'en passer. J'ai regardé la météo, j'ai vu, il allait faire beau. En partant, j'ai pas pris mon manteau. Fin de l'expérience. On est tous d'accord pour dire que c'est moche. Mais avez-vous remarqué que dans ces quelques phrases, j'ai aussi omis le « ne ». J'ai dit, j'aurais pas pu m'en passer et j'ai pas pris mon manteau. L'aviez-vous relevé?
0: Oui.
8: Oui, si vous êtes prof de français, Alina Fanoukoé, académicien ou très à cheval sur la syntaxe. Non, sans doute, pour le reste d'entre vous, même mon correcteur automatique qui s'est indigné de l'absence de que n'a pas tiqué sur l'absence de ne. Ce qui m'amène à cette question, le que va-t-il suivre le ne qui s'en est allé discrètement au fil des ans. J'ai pas sommeil, j'ai pas d'argent, tu vas pas au boulot ce matin. Voilà qui ne choque plus personne, même l'Académie française le constatait résigné en 2016. Fort de ce précédent et de bien d'autres encore, le « que » pourrait bien disparaître à son tour d'ici quelques années, après les phrases qui commencent par « j'ai vu, je crois, je pense, je suis sûr, j'avoue ». J'avoue, on n'y croit pas, mais je pense vraiment, on y passera. Et je salue Cyril Lacarrière et Aline Afanoukoé, bonjour.
1: Bonjour.
8: Vous nous accompagnez jusqu'à 7h30 avec votre édito média. Cyril, on parle de quoi ce matin?
1: Le retour de LCI dans le match de l'info en continu et c'était pas gagné.
8: Et dans Musique Aline.
3: On fête les 20 ans d'un album, le troisième du groupe Phoenix, les Versaillais. Mais ouais. French Touch.
8: Mais oui.
3: Mais oui. C'est comme ça, ça va vous faire plaisir.
8: Ça n'a pas pris une ride.
3: Absolument pas.
8: Dans un instant, le grand reportage de France Inter en manœuvre avec l'armée française dans la Marne.
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8: 7h16.
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8: Se préparer à la guerre. Si personne n'a envie d'y penser, l'armée française ne peut en faire l'économie. Alors quelles seraient ses doctrines et ses stratégies dans l'hypothèse d'un conflit de haute intensité? C'est ce qu'on va voir toute cette semaine dans le grand reportage. Au sortir de manœuvres inédites depuis la fin de la guerre froide, elles ont duré 3 mois, des côtes atlantiques à la Champagne. 12 000 militaires, des dizaines de régiments français et étrangers mobilisés pour un exercice bête. Baptisé Orion 26, Aurélien Colly a suivi des troupes dans la Marne.
14: Ouais, à tous les 29 roulettes, on attend que vers libère l'axe, limite de bon, la voie ferrée.
22: 7h du matin, dans les faubourgs de Vitry-le-François, des véhicules blindés remontent l'axe principal, des dizaines de fantassins casqués, armés, avancent en rasant les murs.
14: Ouais, 20, c'est reçu pour moi, je relance.
22: Le premier régiment de tirailleurs est à l'offensive. Sa mission aujourd'hui, reprendre cette ville de 20 000 habitants, tombée aux mains d'une force adverse qui s'est mêlée à la population civile. Pour le réalisme de l'exercice, les habitants de Vitry-le-François font donc partie du décor.
14: À 70, ici 20, attention, parking Aldi, ennemi.
22: Pendant que 300 soldats d'élite progressent, à l'arrière, leur chef suit les opérations.
24: Colonel Alexandre Bancel, chef de corps du 1er régiment de tirailleurs.
22: Il attend de l'initiative plutôt que de l'obéissance aveugle. C'est le commandement par intention, le nouveau mantra de l'armée de terre.
24: Commandement par intention, c'est on fixe des objectifs à son subordonné. On ne lui explique pas quels sont les moyens qu'il doit utiliser pour réaliser sa mission. Mais une fois qu'on a défini une intention, eh ben, le subordonné est libre pour atteindre l'objectif qui lui a été assigné. Débrouillez-vous pour être sur objectif au nord de Vitry-le-François, qui est la ville que je dois conquérir, pour telle heure. Il faut accepter d'accorder plus d'autonomie à son subordonné.
0: Bébé, monte là-haut.
22: Dans la ville, les troupes avancent, mais sont rapidement prises à partie par la force adverse, jouée par d'autres soldats français.
0: 22, 22, accélère.
22: Embuscades, tirs à blanc, fumigènes en guise de bombardement, des observateurs désignent les morts et les blessés.
2: 100 mètres en avant, 100 mètres en avant, on avance.
22: Tout est fait pour désorganiser les unités.
0: Là-bas, il y a 3 blessés, 3 morts.
24: Ces combats urbains sont extrêmement consommateurs en ressources logistiques, mais aussi en ressources humaines.
22: C'est ça la haute intensité?
24: La haute intensité, c'est ça, monsieur, effectivement. En zone urbaine, pour bousculer un ennemi qui est retranché, il faut avoir un port de force qui est de 9 contre 1 pour y parvenir.
0: Je demande à 22 de me faire évacuer mes blessés.
22: Même si elle est fictive, la prise de Vitry-le-François sera longue et difficile.
0: Il y en a un, je peux pas le faire bouger. Blessure au bassin.
22: C'est le scénario prévu pour éprouver les unités, les équipements, le commandement, la logistique, mais aussi la boucle médicale.
6: Est-ce qu'il y a un brancardier dans le coin?
22: L'exercice à grande échelle continue dans un hangar agricole, à quelques kilomètres. Des dizaines de soldats sont allongés sur des brancards.
7: Donc, vont sortir de ta zone.
22: Ce sont les faux blessés de Vitry-le-François, évacués par les secouristes de combat.
7: PM12, la fracture fermée membre inférieur gauche plus cuisse. Les amputations des deux membres inférieurs. Le PM6, stabilisé depuis tout à l'heure, abdos bassin jonctionnel. Médecin principal Élodie, médecin chef du poste médical 25.
22: Vous êtes chargé de répartir les...
7: Donc je fais le triage des blessés, ouais. Je classe par gravité, donc on a les Alpha, les Bravo et les Charlie. Alpha, c'est urgence vitale. Et j'essaye de voir quels sont ceux qui doivent voir le chirurgien en premier. J'essaye d'adapter leur position d'évacuation.
6: On met dedans.
0: Ouais, vous fermez. Le premier, il est en train de charger.
9: Je suis le médecin en chef Raphaël. 120 blessés, dont 60 blessés graves qu'on joue dans le scénario de la haute intensité, avec le feu qui ne s'arrête pas. Donc là, ils sont en train de prendre Vitry. Et c'est en fait un flux continu de blessés. Et donc, il va falloir faire des choix.
6: C'est bon.
9: Dans la coopération civilo-militaire, l'idée, c'est qu'à un moment, il y aura des hôpitaux civils qui participeront à la prise en charge des blessés en cas de conflit de haute intensité, bien sûr.
22: Pour cet exercice, la prise en charge des faux blessés s'arrêtera dans un hôpital de campagne déployé pour l'occasion.
8: Un reportage signé Aurélien Colli. Demain, suite de notre série sur cet exercice Orion 26. Cette fois, ce sera avec l'état-major. Et voici l'édito média, Cyril Lacarrière. Aujourd'hui, vous nous faites l'histoire d'une, vous nous racontez l'histoire d'une remontada.
1: Ce matin, à 11h, LCI devrait être officiellement la deuxième chaîne d'info en France. Je dis devrait, car tant que Médiamétrie n'a pas donné son verdict, le conditionnel est de rigueur, mais le résultat fait peu de doute. LCI a dépassé CNews d'une courte tête, 2,8% de part d'audience contre 2,7%, et devant BFM TV conserve la place de leader qu'elle avait retrouvée le mois dernier. En un an, la chaîne d'info du groupe TF1 a gagné un point de part d'audience, c'est énorme. Et franchement, ce retour dans le match de LCI est une sacrée surprise.
8: Et pourquoi ça, Cyril ?
1: Eh bien, retour en arrière. 1994, TF1 lance LCI, c'est la première chaîne info du pays. Il y a déjà France Info, ici, dans cette maison, à la radio, mais à la télé, et rien encore. 2002, le big boss de TF1, Patrick Lelay, ne croit pas à la TNT, alors il décide de faire de LCI une chaîne payante. Lelay n'a pas fait beaucoup d'erreurs à la tête de TF1, mais celle-ci est énorme. Été 2014, LCI est relégué en Ligue 2 de l'info en continu. BFM et iTélé dominent, alors TF1 demande à passer sa chaîne sur la TNT gratuite, et c'est non, lui répond le CSA. À l'époque, les études de marché montrent qu'il n'y a pas la place pour 3 chaînes d'info. Et puis personne n'a envie de faire de cadeau à l'ogre TF1 qui s'était trompé il y a 20 ans. Coup de massue et scène lunaire ce jour-là, le PDG du groupe, Nonce Paolini, s'invite en ouverture, du 20h de sa propre chaîne. Il vient dire que TF1 ne survivra pas, du chantage à l'emploi en direct devant 6 millions de téléspectateurs. Un numéro franchement un peu pathétique. Un an plus tard, coup de théâtre, la décision change et la pionnière des chaînes info atterrit enfin sur la TNT gratuite. Pour autant, côté audience, on est loin de l'explosion.
8: Alors comment on en est arrivé à cette deuxième place, Cyril ?
1: Eh bien, on le sait, depuis le 24 février 2022, LCI mise tout sur l'information internationale. Un choix opportuniste d'abord quand la Russie envahit l'Ukraine, qui devient un choix de raison. Le décryptage à coup de militaires chevronnés, ça séduit le public de sa chaîne, un public plus âgé et plus CSP+, que celui de BFM. Et puis ce choix est conforté par le chaos mondial, attaque terroriste du Hamas en octobre 2023, retour de Trump au pouvoir, destruction de Gaza, guerre en Iran. C'est un boulevard pour les experts qui se succèdent sur le plateau de la chaîne. Une chaîne qui profite en plus de la puissance de la rédaction de TF1 et de ses envoyés spéciaux sur tous les terrains du monde. Ce succès de TF1, c'est celui d'une chaîne avec une identité claire, une chaîne qui profite aussi qu'une partie des Français se réintéresse enfin à l'actu international.
8: Et puis il y a une dernière raison à cette remontada.
1: Et même un élément crucial, Florence, depuis presque un an, LCI n'est plus reléguée au tout au bout là-bas du spectre de la TNT. Terminé le canal 26, elle est sur le numéro 15, le numéro historique de BFM, collé à ses rivales dans un bloc info voulu par l'Arcom. Un simple numéro qui a changé la vie de LCI.
8: Merci Cyril Lacarrière.
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8: On y va, Aline Afanoukoé.
12: Hola a todos.
8: Avant de devenir l'un des groupes français les plus influents et célèbres à l'international, Phoenix opérait en 2006 un virage décisif avec son troisième album It's Never Been Like That. C'était il y a 20 ans, mais c'est comme si c'était hier.

hit If I Ever Feel Better. Thomas Mars, chanteur du groupe, raconte souvent qu'ils ont compris qu'il se passait quelque chose quand les DJ américains jouaient leurs titres sans même savoir qu'ils étaient français. 6 ans plus tard, les Versaillais se lancent dans l'enregistrement d'un 3e album entre Paris et Berlin. Berlin où les musiciens répètent dans des studios parfois précaires avec l'électricité qui saute régulièrement. Mais plutôt que de lutter contre ces contraintes, ils les intègrent à leur méthode de travail. Plusieurs morceaux ont d'ailleurs été gardés dans leur première prise directe, avec de petites imperfections parce que le groupe trouvait qu'elle captait mieux l'énergie du moment, et ça donne ça.

0: Le texte s'est construit comme un collage à partir de phrases notées ici et là dans des carnets pendant leur tournée précédente.
1: Et il est reçu comment cet album à l'époque ?
0: Comme l'un des meilleurs de Phoenix, c'est le troisième, et plusieurs journalistes américains racontent même qu'ils ont commencé à vraiment prendre le groupe au sérieux à partir de cet album, en y voyant une formation capable de rivaliser avec les grandes scènes indie anglo-saxonnes.

0: Isolation Prices est devenu un favori des concerts de Phoenix. Le groupe aime le faire durer sur scène, une façon de prolonger cette philosophie de l'album, laisser la musique respirer, évoluer, vivre différemment chaque soir. Et Phoenix continue eux aussi de se réinventer. Nouveaux morceaux récemment dévoilés et retour régulier sur les scènes de festivals.
1: It's never been like that. 20 ans déjà, merci Aline.
0: C'est normal.
1: Et à demain. À demain. La météo à suivre.
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1: Bonjour Céline Dacosta, il y a débat sur Phoenix en studio.
3: Bonjour Florence, bonjour à tous.
1: Alors encore des orages pour démarrer la semaine.
3: Oui, une semaine qui sera marquée par les intempéries, qui vont se succéder. Alors on aura une petite accalmie jeudi avant l'arrivée d'une nouvelle perturbation vendredi. Aujourd'hui, on retourne à ce ciel qui est perturbé quasiment partout avec les orages les plus forts pour le quart sud-est ce matin, avec les averses les plus soutenues. Et cet après-midi, c'est sur le sud-ouest qu'on les retrouvera, ces orages les plus fort, avec localement de la grêle. On a un ciel un petit peu plus calme, et ça toute la journée, entre la Bretagne, les Pays de la Loire et la pointe nord, avec pas mal de brumes ce matin, elles sont assez denses, elles vont se dissiper pour laisser place à quelques éclaircies dans l'après-midi.
1: Et puis avec ce temps instable, une baisse des températures.
3: Oui, ce matin déjà, c'est à 14 degrés en moyenne, ça reste quand même assez doux, hein, 16 à Nice, 18 à Marseille. Dans l'après-midi, on perd encore 1 à 4 degrés par rapport à hier, 15 à 22 degrés d'Aurillac à Strasbourg, en passant par 16 à Biarritz, 17 à Brest ou 19 à Paris.
1: Merci Céline et bienvenue à Patrick Cohen, Dominique Sebertrand, Chamerois.
4: Bonjour Florence.
1: On passe la prochaine demi-heure avec vous, d'abord avec votre édito politique, Patrick.
4: La nouvelle candidature présidentielle de Jean-Luc Mélenchon, qui n'a pas d'adversaire à gauche, enfin qui en a 250, c'est-à-dire aucun.
1: Et puis ce sera l'édito éco, Dominique.
5: La campagne présidentielle qui s'ouvre maintenant se déroulera dans un contexte économique que l'on commence à connaître, et ben c'est pas joujou.
1: Mais vous êtes complémentaire avec Patrick. À 7h50, Benjamin Duhamel recevra le footballeur Tairis Dos Santos, blessé dans l'incendie de Cran Montana. Et puis Bertrand, à vous, ensuite, juste avant 8h.
6: J'ai rêvé du premier tour de la présidentielle, c'était très étrange. Ah, je vous raconte ça.
1: Ok, alors je vous avez des dons ou pas?
6: Je n'espère pas.
1: Merci. Il est 7h30 sur Inter. L'heure du journal de François Geffrier, bonjour.
7: Bonjour Florence, bonjour à tous.
1: À la une, François, des lycéens qui ont un job.
7: Pour eux, c'est métro, boulot, dodo, en plus de philo, sciences éco, histoire géo. Ces élèves de terminale contraints de sacrifier temps libre ou sommeil pour gagner un peu d'argent. Et on ne parle pas que de babysitting. Même pour quelques heures par semaine, cela peut éclairer une partie du décrochage scolaire. Des passagers d'une croisière dans l'Atlantique Sud ont-ils contracté l'antavirus, cette maladie généralement transmise par des rongeurs. 3 en sont morts et c'est suffisamment préoccupant pour que ce soit l'Organisation Mondiale de la Santé elle-même qui communique. Dans ce journal, l'Arménie, petit pays pris entre les luttes d'influence des grandes puissances, les fausses informations y sont omniprésentes. Une petite clé USB particulièrement bavarde au cœur du procès de Nicolas Sarkozy dans l'affaire libyenne. Et puis contre les feux de forêt, les pompiers ont une nouvelle alliée, l'intelligence artificielle qui détecte automatiquement les colonnes de fumée.
1: 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C'est un chiffre saisissant. Un quart des lycéens travaillent le soir et le week-end.
7: Et si on tient compte des petites vacances scolaires, on arrive même à un tiers des lycéens qui ont une activité rémunérée. C'est le CNRS qui a voulu documenter le phénomène jusqu'ici peu étudié. Cela semble pourtant pouvoir expliquer qu'une partie d'entre eux quitte le système scolaire en cours de route. En résumé, l'Aurélie qui arrive, des petits boulots, des petits salaires et des petites nuits.
8: Élève en terminale dans le département du Nord, Antoine a récemment trouvé un petit boulot dans la propreté urbaine, jusqu'à 6 heures par semaine, qui s'ajoute aux 10 heures hebdomadaires de son service civique.
9: De temps en temps, ça m'arrive de me coucher à 3 heures du matin pour réviser ou faire des fiches pour le bac, et de me réveiller le lendemain à 6h30, 7h30 pour aller en cours, et ça s'arrête jamais. Après, je me dis... En fait, j'ai pas de choix.
8: Antoine est tout sauf un cas isolé, si l'on en croit cette étude menée sur un large panel de lycéens. 25% déclarent travailler. Babysitting, jardinage, vente de produits sur Internet ou sur les marchés, restauration. Des jobs parfois très, voire trop prenants, souligne Thierry Berthet, directeur de recherche au CNRS.
10: On se rend compte qu'on a quasiment la moitié des élèves qui travaillent plus que 10 heures par semaine. Donc c'est compliqué de parler de petits boulots quand on a une intensité de travail aussi importante.
8: Et qui fait peser des risques sur la trajectoire scolaire des élèves. Or, ce phénomène est totalement sous-estimé.
10: Ce qui est frappant, c'est que dans la littérature française sur le décrochage scolaire, on ne parle jamais du travail des élèves. On fait comme si ce phénomène n'existait pas.
8: Pour preuve, dit-il, les professeurs interrogés ont souvent découvert, grâce à l'enquête, l'activité de leurs élèves.
7: L'Aurélie Carive, spécialiste éducation de France Inter. Il devait parcourir 9000 km entre Ushuaia, tout au sud de l'Argentine, et le Cap-Vert, au large de l'Afrique. Mais la croisière du MV Ondius, navire pouvant accueillir 240 passagers et membres d'équipage, a tourné au cauchemar. Un foyer de syndrome respiratoire aigu s'est déclaré à bord. Trois passagers sont morts. Une quatrième personne est en soins intensifs en Afrique du Sud. Un cas d'infection à hantavirus a été confirmé en laboratoire. Cinq autres cas sont suspectés. Anne-Laure Danier, ces virus sont généralement transmis par des rongeurs.
11: Ce sont probablement des souris ou des rats infectés qui ont contaminé ces passagers. Le virus est présent dans leurs sécrétions et il suffit d'être en contact avec leur déjection ou simplement d'inhaler des poussières infectées pour attraper ces hantavirus. Le nom vient de la rivière Antan entre les deux Corées, mais on trouve ces virus sur tous les continents. Il en existe plusieurs sortes. Un seul, très rare, peut se transmettre de l'homme à l'homme. La plupart sont transmis à l'homme par des rongeurs et provoquent des infections plus ou moins graves. Ça démarre comme une simple grippe, avec de la fièvre, des maux de tête, des douleurs musculaires. Et ça peut évoluer vers des formes graves, parfois mortelles, fièvre hémorragique ou complications pulmonaires, comme sur ce navire de croisière. Aucun traitement n'existe contre ces hantavirus. On soigne juste les symptômes.
7: Anne-Laure Danier, le détroit d'Ormuz, à nouveau scruté dans les heures qui viennent. Ce matin doit commencer, selon le président des États-Unis, une opération pour escorter certains navires civils toujours bloqués. Il y en a plus de 900 au total. La marine américaine permettra aux bateaux de passer le détroit quand ils sont rattachés à des pays qui n'ont rien à voir avec le conflit. Voilà ce que dit Donald Trump sans qu'on ait plus de précisions sur les pays en question. Alors face à un président américain imprévisible et face à une Russie qui fait la guerre à l'Ukraine, on tente de se tenir chaud en Europe. Mais la version XXL du vieux continent. Prenez l'Union européenne, ajoutez-y une dizaine de pays et vous obtenez la Communauté politique européenne. Instance créée en 2022, c'est son 8e sommet aujourd'hui. En Arménie, pays de 3 millions d'habitants en pleine campagne législative sous les assauts de manipulation devenus de Moscou. Théo Bourgerigons est pour France Inter dans sa capitale, Erevan.
12: Annie Bogossian, spécialiste des droits humains et formelle. Depuis peu, la désinformation russe a pris un nouveau tournant.
13: On est en train d'assister à la mise en œuvre de tout l'arsenal russe en matière de désinformation et de guerre hybride. Ce n'est pas seulement la diffusion de fausses informations, mais aussi l'exploitation de toutes les inquiétudes et les craintes qui existent en Arménie.

0: l'extraction de milliers de faux sites, tout est fait pour reprendre l'avantage, explique Maria Titizian, rédactrice en chef du média EVN Reports.
1: Les Russes sont passés maîtres dans l'art de l'ingérence étrangère. On l'a vu en Moldavie, en Roumanie. La désinformation est pour la Russie une manière de garder le contrôle.
0: Le sujet sera en tête des priorités lors du sommet aujourd'hui. À Erevan, Théo Bourgeois-Rigons, France Inter.
2: Où est l'argent ? Demandait Nicolas Sarkozy il y a quelques années. L'ancien président de la République, mis en difficulté en ce moment par son ancien bras droit Claude Guéant, au procès en appel sur les soupçons de financement par la Libye de Kadhafi de la campagne présidentielle de 2007. Dernière ligne droite des débats, les plaidoiries approchent. Mais avant cela, la défense de Nicolas Sarkozy a demandé un peu plus de temps aujourd'hui pour examiner les flux financiers. Ses avocats ont obtenu que leur soit communiqué la clé USB de Ziad Takieddine, l'intermédiaire. Autrement dit, la copie de 19 000 documents. Sarah Guibaudot, c'est cette même clé que s'était procurée Mediapart en 2011 et qui avait lancé l'enquête.
3: L'accusation se focalise sur trois virements des autorités libyennes sur un compte de Ziad Takieddine qui redistribue l'argent vers d'autres comptes. Il retire en Suisse du cash qui aurait pu financer la campagne. La défense de Nicolas Sarkozy refait les comptes. L'argent retiré sur la bonne période, c'est 550 000 euros. Ziad Takieddine règle sur toutes ses dépenses personnelles et celles de Mohamed Sennoussi, le fils du bras droit de Kadhafi, organisateur de l'attentat contre le DC-10. Appartement à Londres, yacht, il entretient celui qui lui a peut-être ouvert les portes de la Libye vers de juteuses commissions sur des contrats d'entreprises françaises. La voilà la clé de l'énigme, s'est exclamé Nicolas Sarkozy. L'argent, c'était pour la famille Sennoussi. Pour Vincent Bringart, avocat de partie civile, cette thèse a déjà été plaidée en première instance.
4: Sauf que le tribunal avait notamment rappeler que les comptes de Takieddine étaient extraordinairement complexes, opaques. Vous ne pouvez pas en fait penser que tel flux entrant correspondrait à tel flux sortant. Et moi je pense surtout que jamais en fait Nicolas Sarkozy n'a été à ce point acculé.
3: Pour les juges d'instruction, tout l'argent parti de Libye n'a manifestement pas été dépensé pour la campagne. Mais les visites secrètes de Claude Guéant et Brice Hortefeux à Abdallah Sennoussi accréditent un pacte de corruption, peu importe au regard de la loi qu'il soit réalisé.
2: Sarah Guibaudot, chef du service politique Justice de France Inter.
5: Ce week-end a été un peu humide, mais c'est l'exception après des semaines de sécheresse.
2: Un vrai déficit de pluie et des températures très douces, voire chaudes. La végétation est donc bien sèche. Tous les ingrédients de premier feu de forêt et ça n'a pas manqué, même au nord de la Loire, même à quelques dizaines de kilomètres de Paris ces derniers jours. Mais les pompiers sont désormais équipés d'une intelligence artificielle proposée par une association à but non lucratif. Ça s'appelle Pioneer. Des caméras filment la forêt et repèrent automatiquement les colonnes de fumée. France Inter sur le terrain ce matin à Fontainebleau. C'est français et ça marche très bien, Timo Rosturk.
6: Le sol est noir de cendres, l'odeur du bois brûlé flotte encore dans l'air.
7: Alors là, c'est un feu qui a parcouru 3000 mètres carrés.
6: Le lieutenant Olivier Conta est le chef de groupement des pompiers de Fontainebleau. Il nous guide entre les troncs calcinés et les fougères qui ont échappé aux flammes.
7: On peut voir celles qui sont encore au sol, elles sont très très sèches. Là, sur une semaine, on a une dizaine de départs de feu. Il faut savoir que la forêt de Fontainebleau, elle a un sol qui est plutôt sablonneux et donc qui sèche très très vite.
6: Ici, les pompiers sont intervenus très rapidement, alertés par le système mis au point par Pioneer, association à but non lucratif dont Matteo Lostanlen est le cofondateur.
8: Du coup, on va installer sur des points hauts en forêt, donc des caméras et un micro-ordinateur pour capturer une image à intervalle de temps régulier, toutes les 30 secondes. Et du coup, il va analyser localement avec une IA embarquée cette image.
6: Et en cas de détection d'une fumée suspecte, les pompiers sont prévenus.
7: Sur le feu où nous sommes, les caméras ont vu le feu 20 minutes avant le premier appel des secours par un promeneur ou quelqu'un qui passait sur la route.
6: Les images sont consultables depuis un simple téléphone.
8: Là, on voit les 8 caméras, du coup, parce qu'il y a 2 caméras par site qui sont installées.
6: Avec 8 caméras, 25 hectares de forêt sont surveillés.
7: L'IA et la caméra, un meilleur regard et une meilleure vision que notre œil humain. Le dérèglement climatique fait que les forêts sont de plus en plus sensibles. Donc, il faut aussi préparer l'avenir pour surveiller et préparer le dérèglement climatique au niveau lutte contre les incendies.
6: En plus de la Seine-et-Marne, le système est déjà utilisé par les pompiers de l'Ardèche et des tests sont prévus en Aveyron, dans le Bas-Rhin et l'Indre.
2: Timo Rosturk pour France Inter. Quand un petit veut acheter un très gros, c'est l'annonce de la nuit aux États-Unis. La chaîne de magasins GameStop, spécialisée dans les jeux vidéo, veut s'offrir le géant de la vente en ligne eBay, qui n'a rien demandé. Une offre publique d'achat non sollicitée, donc, alors que la bourse, GameStop pèse 4 fois moins lourd qu'eBay. Il compte s'endetter de 20 milliards de dollars pour financer l'opération. Le sport avec le foot, Lyon commence à vraiment croire à la Ligue des Champions. L'OL, 3e de la Ligue 1 à 2 journées de la fin du championnat. Victoire 4-2 hier soir à domicile face à Rennes. Et Xavier Monferrand, ça sent bon pour les Lyonnais.
9: Ils n'ont

0: Mais c'est tout comme. Les Lyonnais reviennent de loin, aux portes de l'Europe, après avoir failli disparaître en fin de saison dernière, emportés par les dettes. Voilà pourquoi Yacine, supporter de l'OL, veut garder la tête froide.
1: Franchement, honnêtement, ça sent bon, mais après, il reste encore deux matchs, donc on va pas crier victoire trop vite. Là, aujourd'hui, ce qu'ils font, c'est incroyable avec le budget qu'ils ont. On est content parce qu'on a mangé notre pain noir, on a failli finir en Ligue 2 et c'est juste exceptionnel. Donc si on finit en Europe, ce sera déjà bien. La Ligue des Champions serait le Graal.
0: Et dans la quête du Graal, Lyon a son destin entre ses mains pour rester sur le podium. L'OL doit retrouver la place qui est la sienne pour l'attaquant international brésilien Endrick.
2: La chose la plus importante, je pense, pour Lyon maintenant, est d'aller en Champions.
3: Ce n'est pas fait. Il reste deux matchs. Le championnat est serré.
2: Nous devons continuer avec ce que nous faisons.
3: Mais oui, il faut que Lyon retrouve la Ligue des Champions. Lyon n'aurait jamais dû en sortir.
0: Car la dernière fois que Lyon a disputé la plus grande des Coupes d'Europe, c'était il y a déjà 6 ans et une élimination en demi-finale face au futur vainqueur, le Bayern Munich, dans la bulle Covid de Lisbonne.
4: Xavier Monferrand est en Italie. C'est l'Inter Milan qui remporte le championnat, la Serie A, à 3 journées de la fin grâce à sa victoire hier soir contre Parme.
5: Merci François Geffrier. La campagne présidentielle versant politique et économique, c'est Patrick Cohen et Dominique Seux dans un instant.
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5: 7h42.
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5: C'est l'édito politique de Patrick Cohen. Patrick, Jean-Luc Mélenchon lance donc officiellement sa 4e campagne présidentielle.
9: Oui, quelle surprise ! Non, en réalité, il n'y en a pas. Personne n'imaginait qu'il puisse être remplacé par l'un de ses camarades insoumis, comme il l'avait pourtant souhaité en 2022, après sa 3e candidature. Chirac a bien été candidat 4 fois, lance maintenant Mélenchon, en oubliant que Chirac, comme Mitterrand, a été élu à la 3e. Alors, le fondateur de LFI invoque l'imminence du chaos mondial, guerre généralisée et crise économique. Winter is coming. Et à 75 ans, en août prochain, il plaide l'expérience et la solidité face à des adversaires de premier tour qu'il ne se donne même pas la peine de nommer. Il lui suffit d'évoquer la confusion, la multitude pour souligner que chez nous, c'est carré. Une équipe, un programme, un seul candidat.
5: La confusion, il faut comprendre celle de la gauche non mélenchoniste.
9: Bien sûr, et elle est là, la vraie surprise. Comment, malgré tous les propos disqualifiants prononcés depuis le 7 octobre, malgré les purges, malgré tous les Mélenchons c'est fini proférés par des figures de gauche, comment cette gauche-là a pu laisser libre non pas un boulevard, mais une autoroute aux leaders insoumis. Si Mélenchon accepte à moins d'un an de la présidentielle, c'est que la piste est dégagée, c'est que la gauche réformiste, faute de dynamique, de candidats naturels et de stratégie claire, est encore trop occupée à gérer la multitude de ses ambitieux et à trouver de modes d'emploi pour les sélectionner. Glucksmann, Ruffin, Hollande, aujourd'hui les mieux placés à gauche dans les enquêtes d'opinion, ne sont à peine plus désirés que Jean-Luc Mélenchon. Et le leader insoumis est l'une des rares incarnations certaines de la campagne à venir. Cela fait 15 ans qu'il est sur l'affiche et 4 ans qu'il tournicote autour de la ligne de départ.
5: Et il y en a un autre, Patrick, qui est depuis bien longtemps dans le paysage, c'est François Hollande.
9: Et lui aussi accélère, il fallait le voir samedi, l'ex-chef de l'État débarquer à l'improviste, au déboté, dans la foule du Salon du Livre d'Arcachon, la plage aux écrivains. Il passait le week-end non loin, serrant toutes les mains à sa portée, en campagne, ouvertement en campagne, espérant prouver son ascendance sur des concurrents dénués, selon lui, de sa notoriété et de son poids politique. Alors je ne sais pas si ça peut marcher, mais l'ancien président, qui n'a même pas pu défendre son bilan en 2017, face à celui, Jean-Luc Mélenchon, qui n'a cessé de vouloir le rabaisser et le détruire, voilà une perspective que je vous laisse confier.
5: Ouais, mais La vraie question, c'est la suivante. Jean-Luc Mélenchon, est-ce qu'il a une chance pour 2027
9: de gagner au second tour face au Rassemblement National? Non, lui rêve sans doute de damer le pion au jeune Bardella, mais contrairement à ce qu'il prétend, c'est la défaite assurée. Une chance d'accéder au second tour, en revanche, oui, tout est ouvert, tant que ceux qui, à gauche, prétendent l'en empêcher restent embourbés dans leur division.
5: Merci Patrick Cohen.
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5: L'édito éco, Dominique Seux avec vous aussi. Dans un an, la présidentielle et dès maintenant la campagne dans une situation économique extrêmement dégradée.
11: Oui, et le constat est très simple. Si on regarde les données disponibles, la prochaine élection présidentielle pourrait bien se passer sous une double contrainte inédite. La croissance la plus faible depuis des décennies pendant une campagne présidentielle et l'absence totale de marge budgétaire. Jeudi, l'INSEE nous a appris que l'économie a stagné au premier trimestre dont la majeure partie s'est passée avant la guerre en Iran. C'est une mauvaise surprise et on ne voit pas pourquoi l'économie remonterait alors que les prix du pétrole et des carburants s'installeraient à un haut niveau. On sait par ailleurs que les caisses publiques étaient dans le rouge vif avant cette nouvelle crise. L'hypothèse qu'elles passent dans le vert spontanément est aussi crédible que de lancer une pièce de monnaie en l'air et qu'elle s'arrête sur la tranche en retombant. Probabilité nulle. Bref, il n'y a pas de précédent d'une mollesse pareille sur la croissance et d'une rudesse pareille sur les comptes publics. Mmh. On souhaite bon courage à tous les candidats qui promettront tous naturellement des lendemains qui chantent, mais dont la musique risquera de sonner faux.
5: Cette situation, Dominique, elle est subie.
11: L'absence de marge financière est auto-infligée, puisque nos voisins ne sont pas dans la même situation. Ils ont été davantage cigales que fourmis. L'absence de croissance, on en redira un mot dans un instant. Reste que le rôle des États-Unis de Donald Trump est évident. Les entreprises vivent dans l'incertitude géopolitique depuis plus d'un an et la guerre au Moyen-Orient change la donne. À la veille du week-end, Washington a annoncé une nouvelle hausse des droits de douane à l'entrée pour les voitures venant d'Europe parce qu'il n'a pas apprécié les propos du chancelier allemand déclarant que l'Iran humilie les États-Unis. C'est infantile, mais c'est lui qui fixe apparemment les règles.
5: Alors ce scénario noir pour la campagne de 2027, est-ce qu'il est absolument certain ?
11: Non, juste très probable. On peut toujours espérer que le conflit entre les États-Unis et l'Iran se termine rapidement, par exemple avant la visite de Trump en Chine le 14 mai. C'est ce que l'Américain espérait sans doute. On peut espérer que dans ce cas, le prix du pétrole plonge, une sorte de contre-choc, tout est toujours possible, sauf que la probabilité reste très faible, la pièce ne tombe toujours pas sur la tranche. Ça veut dire que la campagne de 2027 marchera sur des œufs économiques, le plus probablement sans croissance et sans cagnotte. Le risque est que le prochain président ne puisse faire mieux que vivoter.
5: Et les politiques sont-ils les seuls responsables ?
11: Certainement pas, nous sommes tous responsables. Tiens, la France est le seul grand pays qui, sur les 5 semaines ou presque du mois de mai, aligne 4 semaines raccourcies à 4 jours de travail grâce au 1er et au 8 mai fériés, au jeudi de l'Ascension et au lundi de Pentecôte. La croissance ne va pas chercher avec des ponts.
5: Merci Dominique. Si on n'est pas absolument certain de votre histoire de pièces sur la tranche, il faudrait demander aux statisticiens que parfois ça tombe sur la tranche. Merci.
11: Voilà.
5: À demain.
11: Donc on espère.
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5: 7h48 sur France Inter et Benjamin Duhamel, votre invité, est joueur de foot au FC Metz.
12: C'est l'histoire d'un miraculé, jeune espoir du foot français. Le 31 décembre au soir, il fête avec ses amis la nouvelle année à Crans-Montana, dans le bar Le Constellation. Quand l'incendie se déclenche, il sauve la vie de sa compagne, qui n'avait pas vu les flammes, et sera brûlé au troisième degré, héros d'une tragédie qui a fait 41 morts et 115 blessés. Bonjour Thaïris Dos Santos.
13: Bonjour.
12: Merci d'avoir choisi France Inter pour raconter votre histoire que vous décrivez dans votre livre. Ça s'appelle Une seconde pour renaître, c'est aux éditions Michel Lafon. Pour commencer, je voudrais savoir comment vous allez. Depuis le 1er janvier, vous êtes passé par 4 hôpitaux, vous avez subi une greffe de la peau. Comment est-ce que vous vous sentez dans votre corps aujourd'hui, Thaïris Dos Santos ?
13: Au début, c'était assez compliqué. J'ai pris du temps à m'en remettre. Mais maintenant, j'ai encore quelques séquelles, mais ça va mieux, j'ai pu reprendre le foot. Après, je sais que j'ai quand même eu pas mal de chance par rapport aux autres, j'ai quand même récupéré assez vite.
12: Vous allez nous raconter la façon dont les événements se sont passés, et vous rappelez effectivement, vous avez signé il y a un mois comme joueur professionnel au FC Metz. Quand vous parlez des séquelles, concrètement, quand vous vous levez le matin, quand on a été comme ça brûlé au troisième degré comme vous, qu'est-ce que ça veut dire les séquelles que vous avez ?
13: On voit sur mon corps, dans le dos, les mains, le visage un peu, on voit les traces de brûlure et ça prend du temps à partir, mais bon. On doit faire avec.
12: C'est encore douloureux ?
13: Un petit peu au niveau de la main, mais ça s'améliore de jour en jour.
12: Il faut qu'on revienne, Thaïris Dos Santos, sur la soirée du drame. Vous êtes avec vos amis, votre compagne, qui s'appelle Colline. Vous entrez dans ce bar, le Constellation, vous êtes au rez-de-chaussée, vous n'êtes pas au sous-sol, c'est ce que vous expliquez. Et puis tout d'un coup, vous voyez de la fumée, des flammes qui apparaissent. À quel moment est-ce que vous comprenez qu'il est en train de se passer quelque chose, qu'un drame est sur le point d'advenir dans ce bar, le Constellation ?
13: À ce moment-là, j'étais aux toilettes avec mon ami Hugo. Premièrement, j'ai vu le DJ courir vers les toilettes. Je comprenais pas vraiment ce qui se passait. Et en sortant des toilettes, j'ai direct vu la fumée et j'ai même pas réfléchi. Je savais qu'il y avait un danger.
12: Vous savez qu'il y a un danger et à ce moment-là, vous avez ce réflexe immédiatement. Vous allez retrouver votre compagne Colline, qui, elle, n'avait pas vu qu'un incendie était en train de se déclencher.
13: C'est ça. J'ai pas du tout réfléchi. Les toilettes étaient juste à côté, les toilettes des filles. Par instinct, j'ai directement été dans les toilettes des filles. J'ai appelé Colline et on a couru et voilà.
12: Vous avez conscience à ce moment-là, Thaïris Dos Santos, que vous lui sauvez la vie ? Puisque si vous n'étiez pas allé la voir, allé la chercher, puisqu'elle ne se rendait pas compte qu'un incendie était en train de se déclencher, c'est pas ce qui aurait pu arriver. Vous lui avez sauvé la vie à ce moment-là ?
13: Je considère pas que je l'ai sauvé la vie, je l'ai juste prévenu. Après, ça se trouve que même si je l'aurais pas prévenu, elle aurait pu sortir, je ne sais pas. Mais oui, je prends conscience. Oui.
12: Dans votre livre, ce sont des pages assez, assez touchantes, où vous décrivez non seulement votre relation à tous les deux, la façon dont ce qui vous est arrivé a pu renforcer votre couple, mais vous récusez ce terme de héros. Parce qu'on vous dit, et quand on lit ce livre, on voit votre geste héroïque, mais vous dites, moi j'aime pas ce terme. Pourquoi est-ce que vous voulez pas qu'on dise de vous que vous êtes un héros ?
13: Je sais pas, ça me met un peu mal à l'aise.
12: Pourquoi ?
13: Parce que pour moi, les vrais héros, c'est les pompiers... les infirmières, tout ça, tout le staff médical. C'est eux les vrais héros qui, eux, sont pas vraiment dans la lumière. Alors que moi, j'ai pas vraiment fait grand-chose dans ce qui s'est passé.
12: Vous l'avez quand même sauvé. Je veux pas révéler les coulisses de cet entretien, mais il s'avère que votre compagne, elle vous accompagne. Oui. Elle est là, à la sortie de ce studio, un peu angoissée pour vous aussi avant cet entretien. Je dois le dire, comment est-ce qu'elle va aujourd'hui, puisqu'elle a été très touchée, elle a été intubée, mise dans un coma artificiel dans les jours qui ont suivi ce drame, comment est-ce qu'elle va aujourd'hui ?
13: Ça s'améliore de jour en jour. Après, c'est toujours aussi compliqué. Elle est encore à l'hôpital, deux jours. Elle va tous les jours à la kiné, mais ça s'améliore de jour en jour.
12: Mais ça s'améliore. Il faut qu'on revienne aussi sur ce soir et sur le drame, puisque vous la prévenez. Vous racontez assez bien le trou noir qui est le vôtre entre le moment où vous vous rendez compte que les flammes apparaissent et ce moment où vous réussissez à sortir, où vous êtes devant le bar Le Constellation et où là, vous voyez ce que vous décrivez comme une scène de guerre. Concrètement, quel souvenir est-ce que vous gardez de cette scène que vous voyez ? Il faut rappeler la fulgurance et la vitesse du drame. En un peu plus d'une minute, le bar, Le Constellation, part en fumée. Qu'est-ce que vous voyez quand vous êtes dehors, dans le froid, dans cette nuit du 31 décembre au 1er janvier ?
13: Tout s'est passé très vite, mais j'entendais des cris, l'odeur aussi qui est très marquante. Après les images, des gens dans des états... Mais ouais, c'était très compliqué à voir et... Encore maintenant, j'ai encore des images qui me viennent, mais on oublie de faire avec.
12: Vous avez des images qui viennent. Vous parlez dans votre livre d'un trou noir. Et on sait, puisque quand on est victime comme ça d'un traumatisme, ça a été souvent décrit, il y a des choses qui reviennent au fur et à mesure. Vous racontez notamment le travail que vous faites avec une psychologue. Là encore, 4 mois après, il y a des scènes qui reviennent comme ça progressivement.
13: Par rapport au trou noir, non. Pour le moment, je m'en souviens vraiment de aucun moment, mais oui, des fois, il y a des images qui me reviennent, que ce soit quand on est à l'extérieur ou dedans.
12: Vous parliez tout à l'heure des vrais héros. Il y a les pompiers, il y a les médecins. Et vous racontez dans votre livre un dialogue avec une interne en médecine qui vient tout de suite avec vous. Est-ce que vous pouvez nous raconter à ce moment-là le dialogue que vous avez voulu faire, notamment une promesse. C'est la désolation autour de vous, mais vous avez ce dialogue, pour le coup, plein d'espoir avec cette interne en médecine.
13: Oui, Amandine, elle m'a beaucoup aidé quand même. J'étais tout seul. Au début, il y avait mon ami Elliot, mais quand il est parti, j'étais tout seul. Et c'est elle qui est venue me parler, me rassurer. On a pu échanger. Je lui ai dit que si je signerais pro, je lui passerais des places pour venir me voir. Voilà. Du coup, ce qui va être fait.
12: Ouais. Mm. Donc, vous lui faites effectivement cette promesse. Vous allez ensuite à l'hôpital, vous en faites plusieurs. Mm. En Allemagne, vous êtes ensuite, vous retournez en France. Qu'est-ce qui, dans cette période de convalescence, est le plus difficile ? Est-ce que ce sont les douleurs physiques ? Est-ce que c'est l'inquiétude que vous avez, vous qui êtes sportif, professionnel, footballeur, de vous dire que peut-être vous ne pourrez plus jamais jouer ? Vous parlez aussi de votre sentiment de culpabilité. Pourquoi est-ce que moi, je m'en suis sorti alors que les autres n'ont pas eu cette chance? Qu'est-ce qui était le plus difficile dans ces semaines qui ont suivi le drame?
13: Tout était compliqué. Hein. Niveau douleur, ça faisait très très mal. Même avec les médicaments, c'était compliqué. Après aussi mentalement. Mmh. Et voilà.
12: Vous vous êtes dit à un moment donné que vous n'arriverez plus, vous ne pourriez plus jamais jouer au foot?
13: À ce moment-là, je ne vous mens pas, je ne me suis pas trop posé la question parce que dans ma tête, j'ai mis le foot de côté parce que ce n'était pas le plus important. Le plus important, c'était de me rétablir, de savoir si mes amis vont bien. Et voilà.
12: Puisqu'il y avait aussi effectivement vos amis dont plusieurs ont été gravement blessés. Quand on vit un tel traumatisme en couple, Thaïris Dos Santos, puisque je rappelle, voilà, vous lui avez sauvé la vie, ça rapproche et en même temps, ça prend tellement de place dans une union comme la vôtre. Comment est-ce que vous vivez ça au quotidien? Est-ce que vous en parlez beaucoup? Est-ce qu'au contraire, pour aller mieux et pour tenter de vous en remettre, vous essayez de mettre le drame à distance? Comment est-ce que vous vivez ça tous les deux?
13: On vit pas vraiment de la même manière. Elle, je sais qu'elle a beaucoup besoin de parler de ça. Moi, je suis quand même un peu... J'aime pas trop parler de ce qui est arrivé, mais on s'entraide et ça nous a vraiment liés ensemble.
12: Ça vous a soudés, oui. Ouais. Les propriétaires du bar Le Constellation, Jacques et Jessica Moretti, sont l'objet d'une enquête pénale en Suisse. Ils ont été mis en examen en Italie mi-avril. Ils n'avaient notamment pas effectué les contrôles de sécurité depuis 2019. C'est ce qu'ont révélé les investigations. Est-ce que vous éprouvez, vous, votre compagne, de la colère contre le gérant de ce bar, le Constellation?
13: Oui, forcément, c'est ce qui est normal. Mais après, je laisse la justice faire les choses.
12: Mais vous êtes en colère contre eux?
13: Oui.
12: Ouais. Un tout dernier mot, Thaïris Dos Santos, vous avez signé à Metz. Bon, hélas, Metz relégué en Ligue 2, on l'a appris ce week-end. Qu'est-ce qu'on peut vous souhaiter? C'est quoi les rêves maintenant d'un jeune footballeur comme vous? Est-ce qu'au fond, on a les mêmes rêves quand on a traversé ce genre de drame avant et après? Qu'est-ce qu'on peut vous souhaiter?
13: Oui, on a toujours les mêmes rêves et en espérant jouer au Saint-Symphorien très bientôt.
12: Oui. Et donc pouvoir, voilà, comme ça vous déployer sur le terrain.
13: C'est ça.
12: Merci beaucoup Thaïris Dos Santos. Je rappelle votre livre, Une seconde pour renaître, et c'est aux éditions Michel Lafon.
13: Merci.
5: Merci, à tout à l'heure Benjamin Duhamel, il est 7h58.
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5: Bertrand Chameroy, hier soir, sur TF1, Jean-Luc Mélenchon a donc officialisé sa candidature à la présidentielle.
14: Tournons-nous vers le compteur, nous en sommes à 37 candidats déclarés ou potentiels, à 36, puisque Bernard Fougère, leader de RG Retour à Gaïa, a décidé de renoncer à la candidature pour se consacrer à la construction d'une cabane en bois comme Vianney, mais le compteur peut encore monter. Jean-Luc Mélenchon, qui devrait être l'un des premiers invités du nouveau rendez-vous politique de France 2, l'heure de vérité, il sera notamment interrogé par un certain Benjamin Duhamel. Mais également par Eugénie Bastier du Figaro, Europe 1, CNews, et on parle tellement de la présidentielle que j'ai rêvé du premier tour la nuit dernière, Florence. Bonsoir, enfin bonjour, puisqu'il est 7h du mat, le temps de faire le tour de tous les QG. Si on prenait l'antenne à 18h, on était battus. Bienvenue sur France 2 pour cette heure de vérité spéciale, premier tour de la présidentielle en partenariat avec Ipsos, BVA, Red Bull et la Foire du Trône. 36 candidats sur la ligne de départ, dont 14 pour la gauche et 12 pour la droite. Ils ont tous recueilli les 500 signatures, ce qui donne 18 000 parrainages, soit la population de Soisy-sur-Montmorency. Dans un instant, nous verrons si Patrick Sébastien est parvenu à transformer l'essai avec son parti requéquette. Toute la rédaction est mobilisée pour vous faire vivre cette soirée exceptionnelle. Je salue Benjamin Duhamel, bonjour. À vos côtés, toute la famille Duhamel, cousins éloignés et belles-sœurs par alliance compris. On a réquisitionné tout le monde. Ils ne seront pas trop pour analyser ce premier tour inédit à 36 candidats.
15: Regarde-moi cette flopée de connards, il n'y en a pas un pour sauver l'autre.
14: Je crois le micro de Nathalie Saint-Cric est encore ouvert. Non, décidément, si quelqu'un peut faire quelque chose en régie, vraiment. Dans un instant, les représentants des instituts Ipsos, Elab et Douagouyos nous rejoindront pour nous expliquer que les sondages n'ont pas fait l'élection et qu'ils ont merdé quelque part, mais où? Réponse dans quelques minutes. Première estimation déjà, selon toute vraisemblance, les résultats devraient, je dis bien devraient, tomber aux alentours de 20h. À mes côtés, les journalistes de la rédaction de France Télé, Eugénie Bastier, Mathieu Boccoté, Christine Kelly et Elisabeth Lévy. Lévis où on a fait tout notre marché sur CNews. Comme ça, si le RN passe, ça leur coupera peut-être l'envie de nous privatiser. On se connecte tout de suite avec notre nouveau collègue de France Info, Pascal Pro, qu'on a débauché aussi. Oui, on a eu un prix de gros. Pascal, je rappelle que la loi nous interdit de donner le moindre résultat avant 20h, même si nous disposons des premières tendances. Votre analyse à quelques minutes des résultats. Bonjour à tous. Écoutez, on ne peut rien dire, donc je ne dirai rien. Si ce n'est que je fais la chenille avec Charles Alloncle. Ah, bon, visiblement, Bardella est en tête. Merci Pascal, nous allons vérifier ça tout de suite puisqu'il est 20h. Découvrons ensemble l'affiche de ce second tour de la présidentielle. Sont qualifiés. Ah non, mon réveil a sonné pile à ce moment-là, c'est ballot. Bon, bah, va falloir patienter encore un peu, Florence.
5: Bah, écoutez, on patientera. Merci Bertrand Chameroy, vous écoutez la grande matinale d'Inter. Il est 8h. Et voici le journal d'Hélène Philippe, bonjour.
16: Bonjour à tous. Quand un torrent de haine s'invite aux tables du canon français, ces banques géants et franchouillards font polémique depuis plusieurs mois en France. En partie financées par l'ultra-conservateur Pierre-Édouard Stérin, certaines communes l'interdisent. Nous étions à Caen il y a deux semaines, témoins d'insultes racistes et de gestes en forme de salut nazi. C'est une enquête France Inter. À la une aussi, les États-Unis annoncent une opération déblocage du détroit d'Ormuz et les producteurs de pétrole pensent à l'après. Ils viennent d'augmenter leur quota de production. Jean-Luc Mélenchon y retourne. Le leader insoumis officialise sa quatrième candidature à la présidentielle.
5: Mais oui, il n'a pas passé la main, Jean-Luc Mélenchon, de nouveau sur la ligne de départ, 15 ans après sa première candidature. On en parle dans le grand entretien ce matin avec Manuel Bompard, coordinateur de la France Insoumise, et avec vos questions et vos observations au 01 45 24 7000 et sur l'appli Radio France.
16: Dans ce journal, encore le remboursement des fauteuils roulants et ses couacs, la saison de l'asperge et sa délicate récolte, et puis les Molières, les talents du théâtre. Cérémonie ce soir aux Folies Bergères à Paris.
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16: Ils attirent de plus en plus de monde et créent la controverse. Les banquets du canon français réunissent amateurs de terroirs et de chansons françaises, bérets sur la tête, cochons grillés dans l'assiette. Des fêtes organisées ces derniers mois un peu partout en France. Mais à table s'invitent aussi des discours de haine, des discours racistes. Certaines villes comme Quimper ont décidé de l'interdire. Et il y a deux semaines à Caen, des vidéos filmées dans la rue après la soirée font polémique. Images d'individus proférant des insultes et esquissant des saluts nazis. Rien de tout cela à l'intérieur, jurent les organisateurs. Bonjour Antoine Gignot.
18: Bonjour.
16: Vous y étiez à ce banquet normand en micro caché et ce n'est pas ce que vous avez constaté.
18: Visuellement, c'est une marée de bérets, bretelles, drapeaux français et normands, fleurs de lys sur des t-shirts, une fanfare, des chansons de Michel Delpech ou Aznavour et l'ambiance qui monte d'un cran à l'arrivée du plat principal. Les serveurs défilent au menu cochon à la broche et opinion politique bien tranchée.
19: C'est bon enfant.
20: Tout bon enfant.
21: Comme quoi, faut mettre du cochon.
22: Le cochon fait fuir. Ah mais du cochon, t'es tranquille.
23: Putain, tu fous une urne à la fin. Là.
24: Sur les 4000 personnes, t'en as 3999, c'est 90% du Bardella. C'est sûr.
25: À un moment donné, il y en a un peu ras-le-bol.
26: Ils votaient à gauche avant, il y en a beaucoup qui votaient PS avant, maintenant ils votent comme nous, voilà, c'est bon.
18: Dans la salle, beaucoup d'éleveurs, d'agriculteurs, mais aussi des professions libérales, des jeunes du Rassemblement National, des élus de petites communes, des gens venus de tous horizons.
27: Et ça fait tellement plaisir de retrouver un petit peu la France. Quoi. Et je travaille qu'avec des gens qui je suis obligé de parler anglais, allemand, et sénégalais avec eux, c'est la merde. Ici, il y a nous, puis il y a les animaux en face. Et puis je suis surtout content de me dire, putain, on n'est pas seul au monde. Et là, on est quand même 4000 ensemble. Moi, j'ai confiance en personne. De toute façon, je vais sortir d'Europe, quoi. Moi, je suis partisan d'une révolution. Faut savoir porter ses couilles et dire, vas-y, on y va. Sors les flingues, on y va.
16: Et Antoine, vous avez aussi été témoin de mains levées qui s'apparentent à des saluts nazis.
18: Oui, pendant la Marseillaise, avec plusieurs mains en l'air et un homme, goguenard, qui à deux reprises tend le bras, la paume vers le bas. À la sortie, le public continue d'agiter des drapeaux français.
28: Hey, chez moi,
29: ah, ce que je veux.
28: Voilà. Je suis patriote. Qu'est-ce que tu vas m'emmerder? T'as beau appeler la Mamadou Abdelkader ou elle est fille, rien à foutre. Moi, je suis impur. Ah.
18: Les Les organisateurs, eux, mettent en avant leur charte de bonne conduite, condamnent le racisme, disent ne pas voir de salut nazi sur les images et répètent qu'ils font de l'événementiel, pas de la politique.
0: Bon retour chez vous.
16: Les banquets du canon français vus de l'intérieur. Une enquête France Inter à retrouver en intégralité dimanche prochain dans le magazine Interception et les images dès ce soir sur l'application de Radio France et dans le journal de 20h de France 2. Le Rassemblement National que Jean-Luc Mélenchon considère comme son principal adversaire dans la course à l'Élysée. Le leader insoumis a donc officialisé hier soir sa quatrième candidature. 5 ans après avoir dit qu'il laissait la place à la relève, aujourd'hui le parti considère qu'il est le mieux préparé, vieux routard de la politique à 74 ans. Et tant pis s'il rebute une partie des électeurs de gauche, même dans les villes qui l'ont placé en tête lors des dernières élections, comme ici à Montreuil, en Seine-Saint-Denis, où vous vous êtes rendue, Julie-Marie Lecomte.
1: Oui, Jean-Luc Mélenchon, le premier choix des électeurs ici aux deux dernières présidentielles.
2: Aujourd'hui, c'est l'une des seules figures à gauche.
3: Enfin, il a quand même un charisme.
4: Oh, Mélenchon, il a plus la cote.
6: Maintenant, il s'est totalement radicalisé. Bah, du coup, il avait dit qu'il laissait place. Il avait dit « faites mieux ». Faut laisser faire les gens pour faire mieux. On peut pas faire mieux s'il est là.
1: Adeline se prépare quand même à revoter pour l'insoumis, mais derrière ses lunettes roses, cette conseillère en insertion ne cache pas qu'elle est inquiète.
6: Peut-être que quelqu'un d'autre aurait eu plus de chance. Il est clivant.
1: Jean-Luc Mélenchon prétend pouvoir battre le Rassemblement National à plate couture. Pierre fait une mousse sceptique.
7: Vraiment, il a réussi à se retrouver... relégué comme équivalent du RN, comme un extrême, alors que c'est, au départ, c'était pas le cas. Je suis pas sûr que ça soit une tactique payante.
1: Et cet électeur de gauche regrette que l'insoumis impose sa candidature.
7: Si chacun part dans son coin, il y aura jamais de gauche aux alentours.
1: En 2027, ces lycéennes voteront pour la première fois. Défense de Gaza, lutte contre l'islamophobie. Elle se voit voter Jean-Luc Mélenchon l'an prochain.
6: Ah bah bon.
1: Comprendre quelqu'un en qui on peut avoir confiance.
6: Ça a l'air d'être un mec avec nous. Donc c'est bien, c'est ce qu'il nous faut. Puis en espérant qu'il ne nous la fasse pas à l'envers. Pour le moment, on va partir sur ça. Mais s'il y en a d'autres qui sont un peu mieux, bah, on n'hésitera pas.
1: Ça s'appelle un coup de pression.
16: Reportage signé Julie-Marie Lecomte. La candidature de trop, juge Raquel Garrido, l'ancienne porte-parole de la France Insoumise. Manuel Bompard, le coordinateur du parti, sera donc tout à l'heure l'invité du grand entretien.
5: 8h07 sur Inter, les grandes manœuvres des pays producteurs de pétrole.
16: En pleine paralysie du détroit d'Ormuz, et alors que les Émirats Arabes Unis ont claqué la porte de l'OPEP la semaine dernière, les producteurs de pétrole ont fait comme si de rien n'était hier, réunis pour acter une augmentation de leur quota de production. Ils se projettent sur l'après-guerre parce que pour l'instant, quasiment rien ne passe dans le détroit et ils font mine d'ignorer le départ des Émirats aux conséquences pourtant majeures, Louise Baudet.
19: Pas un mot de la défection des Émirats Arabes Unis. Comme si de rien n'était, les principaux pays exportateurs de pétrole se sont concertés et ils ont décidé de ne rien dire de cet acte d'émancipation. Plus question de se soumettre au quota de production de l'OPEP, les Émirats veulent vendre autant de pétrole qu'ils le souhaitent. Ils vont investir 55 milliards de dollars sur 2 ans et l'ont annoncé hier au moment même où l'OPEP les ignorait superbement. L'onde de choc est pourtant majeure. Les Émirats, jusqu'ici 4e pays producteur du cartel, deviennent un dangereux concurrent et leur cavalier seul est aussi politique. Engagés dans une bataille de leadership avec l'Arabie Saoudite, ils n'ont pas reçu le soutien qu'ils attendaient de leurs voisins face à l'Iran, qui les a particulièrement ciblés ces dernières semaines. Abu Dhabi se tourne donc vers d'autres partenaires, les États-Unis mais aussi Israël, de quoi bouleverser les alliances et les rapports de force dans ce nouvel ordre géopolitique que la guerre contre l'Iran est en train d'instaurer au Moyen-Orient.
16: Et alors que Donald Trump veut tenter une opération déblocage aujourd'hui du détroit d'Ormuz, en envoyant la marine américaine pour escorter des navires coincés dans le Golfe depuis 2 mois. Opération déjà vue d'un mauvais œil par Téhéran, considérant toute intervention comme une violation du cessez-le-feu. Emmanuel Macron appelle à l'instant à une réouverture concertée entre l'Iran et les États-Unis. La paralysie du détroit qui a des répercussions énormes en Asie-Pacifique. C'est la première ministre japonaise qui s'en inquiète ce matin à l'occasion d'un déplacement en Australie. Sanae Takaishi, qui en parallèle poursuit sa volonté de muscler la défense du Japon et entend même réécrire la constitution pacifiste japonaise contre l'avis d'une partie de la population qui a manifesté en nombre dans le pays hier. C'est un reportage de Karine Ishimura.
20: Quelques 50 000 personnes à Tokyo et des manifestations partout dans le pays. Nombre de Japonais sont très attachés à leur constitution pacifiste, âgée de 79 ans et jamais amendée. Masao Miyakiyama est un des grands défenseurs de la Constitution.
0: Une telle mobilisation reflète la perception du danger encouru par notre Constitution pacifiste dans les circonstances politiques actuelles.
20: Une orientation militariste que redoute l'écrivain Shinobu Yoshioka.
0: Diverses lois sont en préparation dans le but de renforcer et élargir l'État japonais. Mais quel est le but d'un pays fort ? Celui d'être capable de faire la guerre.
20: Et cela, c'est non pour ces Japonais qui protestent depuis des semaines contre les projets militaristes de la première ministre, dont le gouvernement vient tout juste de lever un tabou en autorisant l'exportation d'armes létales et de confirmer la livraison de frégates à l'Australie. Son prochain objectif, amender la Constitution, notamment son article 9, celui qui précise le renoncement à la guerre, de quoi inquiéter ce manifestant.
0: La direction prise actuellement est bien trop dangereuse.
20: Les partis de droite majoritaires au Parlement dénigrent ces rassemblements pacifistes et se donnent un an pour amender la Constitution. Tokyo, Karine Nishimura, France Inter.
16: La guerre au Moyen-Orient et ses conséquences sur l'activité économique, en plus des prix du carburant, la CAPEB en France, la Confédération de l'Artisanat et des Petites Entreprises, chiffre déjà le nombre d'emplois menacés à 10 000 rien que pour cette année en raison de la hausse des coûts des matières premières. En 5 mois, 186 000 personnes ont déjà bénéficié du remboursement intégral de leur fauteuil roulant. Depuis décembre, c'est l'assurance maladie qui finance et on le voit, la demande est donc forte, mais ce n'est pas sans accroc pour obtenir une ordonnance de médecins qui sont débordés à Astrid Meignier-Carne. Le parcours de prise en charge s'est alourdi, et notamment l'étape de la prescription. Pour certains fauteuils électriques, par exemple, une équipe de médecins pluridisciplinaires composée de spécialistes en réadaptation ou d'ergothérapeutes évalue l'aptitude du patient à circuler avec un fauteuil qui peut atteindre 25 km/h. Et on ne trouve pas ces médecins partout. Malik Aboubaker, spécialiste des questions liées à l'autonomie chez APF France Handicap.
3: Les délais en fait pour accéder à ces lieux de prescription restent importants, en tout cas beaucoup trop importants pour des personnes qui ont évidemment des besoins de mobilité très rapides.
16: Alors pour comprendre et répondre à cette saturation, les associations d'usagers, les fabricants, l'assurance maladie se rencontrent une fois par mois au ministère depuis l'entrée en vigueur de la loi.
3: On essaie de faire une cartographie actuellement des lieux de prescription pour essayer d'objectiver les raisons pour lesquelles il y a des délais, pour évidemment les lever. Et par ailleurs, pour essayer d'alléger ces parcours de prescription, certains types de fauteuils qui pourraient ne plus passer par ces parcours-là, pouvoir également alléger le nombre de consultations.
16: Récemment, par exemple, le groupe de travail a simplifié le renouvellement de fauteuils à l'identique et désormais, le médecin généraliste ou un ergothérapeute libéral peuvent le prescrire.
8: Et des formations vont être proposées aux médecins d'ici à juin pour la consultation et la prescription de ces fauteuils. Un possible foyer d'infection à hantavirus sur un bateau de croisière. 3 personnes sont mortes sur ce bateau reliant Ushuaia au Cap-Vert. Le virus rare peut se transmettre d'une personne à l'autre et entraîner de graves maladies respiratoires. Des investigations sont en cours. Alors que la publication du rapport de la commission d'enquête parlementaire sur l'audiovisuel public est attendue aujourd'hui ou demain matin, une plainte contre X a été déposée au parquet national financier contre le rapporteur ciotiste Charles Alloncle pour prise illégale d'intérêt. Information France Inter et Le Monde ce matin. Cela fait suite aux révélations du journal sur l'envoi de questions de Lagardère News à des membres de la commission. La société contrôlée par Vincent Bolloré est-elle aussi ciblée ? C'est l'heure de mettre les mains dans la terre à présent pour récolter les asperges blanches. Il ne faut pas rater le bon moment et y aller délicatement. C'est aussi pour ça que c'est cher. Jeanne Dossé a suivi un producteur d'Ambreville dans la Somme.
9: Rémi Delinière soulève une bâche et à l'aide d'un petit outil, il gratte une butte de terre à la recherche d'asperges.
10: C'est très délicat, il suffit qu'on l'accroche un peu ou quoi que ce soit, la tête elle casse. C'est quand même un légume qui est assez fragile. Il faut être délicat mais assez rapide, quoi.
9: Et oui, il ne faut pas traîner car chaque jour, le producteur et 4 saisonniers récoltent sur 3 hectares et demi, la moitié de la surface totale. Il faut avoir l'œil pour débusquer les asperges.
10: C'est pas parce qu'on attend qu'elle va grossir. Plus on attend pour la cueillir, après elle monte et elle fleurit. Donc aussitôt qu'elle sort de terre, il faut qu'elle soit cueillie. Même avant. Sinon, c'est trop tard. Quand on en a l'habitude, on voit que la terre elle se craque un peu. on sait qu'en dessous, il y a une asperge.
9: Rémi Delinière ne veut pas dévoiler la quantité d'asperges qu'il récolte, mais de prime abord, la saison s'annonce plutôt bonne, même s'il ne faut juger de rien.
10: C'est selon la météo, c'est au jour le jour. Là, on va dire que depuis le début de saison, on a des bonnes conditions, on n'a pas eu d'eau. C'est après récolte qu'ils vont avoir besoin d'eau, quoi, pour faire des réserves pour l'année prochaine.
9: Car après la récolte, le plant d'asperges se régénère pour redonner l'année d'après. Et le producteur ne peut pas perdre de plantation face à l'engouement des clients qui ne se dément pas.
10: L'arrivée de l'asperge, souvent, c'est l'arrivée du printemps et l'arrivée du beau temps. Donc il y a beaucoup de gens qui l'attendent.
9: Ne tardez pas si vous voulez vous régaler d'asperges. La saison dure jusqu'à la mi-juin.
8: Reportage ici, Picardie.
5: Ne tardons pas, de fait.
8: Les sports. Entre le rugby et le foot, le rugby, c'est Bordeaux qui défendra bien son titre de champion d'Europe le 23 mai prochain à Bilbao après sa victoire hier soir en demi-finale. La finale sera face au Leinster. Et puis en football, Lyon fait un grand pas vers la Ligue des champions. Victoire des Lyonnais hier soir en Ligue 1, 4-2 face à Rennes. Enfin, c'est donc ce soir la 37e nuit des Molières, les récompenses du théâtre, Made in France, Amadeus, Les Petites Filles Modernes ou encore Macbeth sont quelques-unes des pièces nommées. Et le metteur en scène Jean-Philippe Daguerre, qui a triomphé l'année dernière avec Du charbon dans les veines, revient cette année, trois fois nommé pour La femme qui n'aimait pas Rabbi Jacob. Il le sait, la Molière, ça change une vie, Victor Vasseur.
11: Depuis 10 ans, Jean-Philippe Daguerre enchaîne les succès comme Adieu Monsieur Hoffmann, joué pendant 8 ans et demi partout en France, traduit dans une vingtaine de langues.
12: Chérie, samedi prochain, nous aurons des invités de marque à dîner.
13: Les Molières, c'est le grand plus qui permet de faire vivre un spectacle sur plusieurs années. Ça change complètement le destin d'une pièce parce que, et c'est vrai que s'il n'y avait pas eu les 4 Molières pour Adieu Monsieur Hoffmann, je pense que c'est un spectacle qui aurait duré sur 2-3 saisons maximum.
11: Autre pièce saluée, Du charbon dans les veines, l'histoire d'une cité minière du Nord dans les années 50 et en ce moment, La femme qui n'aimait pas Rabbi Jacob.
14: J'exige que toutes les bobines de Rabbi Jacob soient mises sous scellé.
11: Jean-Philippe Daguerre, un metteur en scène autodidacte, originaire du Sud-Ouest, boulimique de travail.
13: Je suis un staccanoviste du théâtre, il faut le dire. Je respire théâtre, je mange théâtre. Moi, je viens d'un milieu, comme on peut dire, assez populaire, en tout cas de province. Je fais un théâtre qui me ressemble, c'est-à-dire un qui s'adresse à toutes les générations, à tous les types de pensées, à toutes les couches populaires.
11: L'une de ses passions, les grands classiques du théâtre.
13: Je trouve que la beauté théâtrale, c'est les grands classiques. C'est pour ça qu'ils traversent les siècles. Et j'adore les écritures où il y a du sens et du son.
11: Le metteur en scène présente 3 spectacles à Avignon cet été, avant de reprendre plusieurs pièces à Paris la saison prochaine.
8: La 37e nuit des Molières se déroule donc ce soir aux Folies Bergères à Paris. La cérémonie sera retransmise sur France 2.
5: Merci, c'était le journal d'Hélène Philly et voici la météo.
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5: Céline Dacosta, ça se confirme, le temps change.
17: Oui, alors on a eu un début de printemps assez calme, sec, voire chaud. Mais depuis ce week-end, ça change avec les orages qui ont éclaté et qui vont concerner une grande partie du pays entre aujourd'hui et demain. On aura l'épisode le plus important entre aujourd'hui et demain, voire même la nuit prochaine sur certaines régions. Les orages les plus importants avec de bonnes quantités de pluie sont attendus dès ce matin entre le Languedoc-Roussillon, la région PACA, donc le sud-est. Et puis dans l'après-midi, ces averses orageuses seront plus fréquentes et c'est un petit peu partout avec un degré d'intensité plus élevée sur le sud-ouest, où là on aura des chutes de grêle. Ce sera quand même un petit peu plus calme, et ça toute la journée, de la Bretagne, Pays de la Loire, jusqu'à la pointe nord, avec quelques éclaircies même dans l'après-midi. Et ce matin, toujours sur ce secteur, on a des brumes qui sont assez denses dans les vallées.
5: Et on perd encore quelques degrés.
17: Oui, ce matin, les valeurs sont encore assez douces. Alors on a, c'est vrai, un petit 7 degrés à Brest ou 9 à Rennes, mais déjà 12 à Lille, 14 à Paris, 16 à Montpellier, 18 à Marseille. Cet après-midi, en revanche, on repassera déjà parfois sous les normales de saison sur la partie est du pays, avec une moyenne qui ira de 15 à 22 degrés du nord au sud.
5: Merci Céline Dacosta, c'est l'heure de Géopolitique.
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5: Bonjour Pierre Aski.
22: Bonjour Florence.
5: Ce matin, le président taïwanais est en voyage, on dirait le titre d'un film.
22: Oui, le président de Taïwan, Lai Ching-te, est en visite au Eswatini, l'ancien Swaziland, un royaume féodal enclavé en Afrique australe. Pourquoi parler de cette visite en apparence anodine quand le monde est traversé par les guerres et les crises? Parce que cette visite n'a justement rien d'anodin. Le royaume Swazi est le dernier pays d'Afrique à entretenir des relations diplomatiques avec Taïwan. Tous les autres ont choisi Pékin. Le président taïwanais devait se rendre dans l'ex-Swaziland fin avril, mais a dû annuler sa visite après des pressions chinoises sur plusieurs États pour qu'ils interdisent le survol de leur territoire par son avion. Il y est finalement parvenu, sans autre détail sur son itinéraire. Mais au-delà de cette péripétie significative, c'est la stratégie chinoise vis-à-vis de l'île revendiquée par Pékin qui interroge. La Chine fait tout pour rendre la vie difficile à Taïwan. Sa diplomatie du chéquier a réduit comme une peau de chagrin la liste des pays qui reconnaissent encore Taïwan. Ses manœuvres militaires fréquentes empiètent sur la souveraineté d'un pays qui n'en est pas un à ses yeux. Et Pékin s'emploie à diviser les Taïwanais avec un seul but, la réunification.
2: Est-ce que ça veut dire, Pierre, que la Chine pourrait attaquer Taïwan dans le contexte actuel?
22: Alors, cette question, Florence, fait l'objet de pas mal de spéculations. D'abord parce que beaucoup se demandent si, les États-Unis étant enlisés dans leur guerre avec l'Iran, ça ne serait pas le bon moment pour la Chine. Mais aussi parce que les stratèges américains estiment depuis des années que l'armée chinoise sera au niveau pour une telle invasion en 2027, dans quelques mois. Au risque d'être contredit par les faits, ça me semble improbable à court terme. Une invasion de Taïwan, malgré la disproportion des tailles, 1,4 milliard d'habitants pour la Chine, 23 millions pour Taïwan, ne serait pas aussi simple. L'attitude des États-Unis et désormais aussi du Japon qui a évoqué un soutien à Taïwan laisse planer le doute sur l'internationalisation d'un tel conflit, même avec Trump. Et l'impact sur l'économie mondiale serait colossal en raison de la place de l'île dans la production des semi-conducteurs.
2: Quelles options reste-t-il alors à la Chine ?
22: Alors la Chine peut encore espérer faire tomber Taïwan comme un fruit mûr. C'est le meilleur scénario pour elle. Pour y arriver, Pékin joue de la carotte et du bâton. Le bâton, on l'a vu, ce sont les obstacles au bon fonctionnement de Taïwan, c'est aussi la guerre informationnelle et l'intimidation du reste du monde. La carotte a pris la forme récemment de la rencontre à Pékin entre le numéro 1 chinois Xi Jinping et la nouvelle présidente du parti taïwanais d'opposition Kuomintang, Chang Li-Woon. Ça n'était pas arrivé depuis 10 ans et ça marque un coin enfoncé dans l'unité des Taïwanais face au PC chinois. Le Kuomintang est le rival historique des communistes chinois, toujours attaché à ses racines continentales, quand le parti progressiste au pouvoir se veut strictement taïwanais. La prochaine élection présidentielle prévue en 2028 opposera l'actuel président à la dirigeante du Kuomintang et Pékin fera tout pour que cette dernière l'emporte. D'ici là, la stratégie sera de montrer que Taïwan ne peut fonctionner normalement sans l'aval de Pékin, même si cette fois, le président taïwanais a réussi à se rendre dans cette enclave africaine en dépit des pressions chinoises.
2: Merci Pierre Aski. Dans un instant, le grand entretien avec Manuel Bompard, coordinateur de la France Insoumise.
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2: 8h23.
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2: Un grand entretien avec le coordinateur de la France Insoumise et député des Bouches-du-Rhône. Ce matin, au lendemain de la déclaration de candidature de Jean-Luc Mélenchon à la présidentielle, avec lui et avec vous, chers auditeurs, on va donc parler stratégie politique, programme et crise énergétique. Vos questions et réactions sont les bienvenues au 01 45 24 7000 et sur l'application Radio France. Bonjour Manuel Bompard.
27: Bonjour.
2: Merci d'être avec nous ce matin sur France Inter, au moment où votre mouvement se lance officiellement dans la campagne avec le même candidat depuis 2012, c'est Jean-Luc Mélenchon qui s'est déclaré hier. Il avait pourtant eu cette formule au soir du premier tour de la dernière élection présidentielle en 2022 aux jeunes générations des Insoumis. Il avait dit « Faites mieux ». On a donc cru qu'il allait passer la main. Qu'est-ce qui a changé depuis pour qu'il soit de nouveau candidat aujourd'hui ? Finalement, il n'y a personne pour faire mieux ?
27: On a fait mieux déjà, vous voyez, aux élections européennes,
0: de 2024, on a fait mieux qu'aux élections européennes de 2019. Aux élections législatives de 2022, on a fait mieux qu'aux élections législatives de 2017. Aux élections municipales cette année, on a fait mieux qu'aux
1: donc
0: élections municipales précédentes.
1: Donc le fait mieux, c'était pour lui-même, en fait.
0: Non, c'était pour nous tous. Ouais. Et d'ailleurs, je pense qu'on en a fait la démonstration. Ensuite, arrive devant nous une élection présidentielle en 2027 qui va être marquée par un contexte international, géopolitique, très bouleversé. Et l'analyse collective qui a été la nôtre au sein de la France Insoumise, c'est que face à cette saison des tempêtes, on avait besoin de quelqu'un dont la ténacité, la solidité étaient en mesure de pouvoir répondre à cette situation très compliquée qui vient, et que Jean-Luc Mélenchon, de ce point de vue-là, avait les qualités nécessaires pour être
1: Emmanuel
0: le prochain président de la République.
1: Quand en 2022, et il y a effectivement le contexte, et on va y revenir sur les enjeux de cette campagne, quand, pendant la campagne de 2022, il affirme, Jean-Luc Mélenchon, à nos confrères du Dauphiné Libéré, qu'il est évident que c'est sa dernière candidature. Quand, c'était le 22 mars 2024, sur X, il dit « Je souhaite être remplacé, François Ruffin, Mathilde Panot, Emmanuel Bompard, ils travaillent avec succès. »
0: Mais regardez, il
1: n'en pensait pas un mot quand il
0: pas du tout, mais regardez Benjamin Duhamel. Jean-Luc Mélenchon était président du groupe parlementaire de la France Insoumise. Il a été remplacé par Mathilde Panot. Il était leader de la France Insoumise. J'en suis aujourd'hui le coordinateur. Et il était président de l'Institut La Boétie. Clémence Guettet, aujourd'hui, la co-présidente de l'Institut La Boétie. Bah oui, mais je vous ai répondu à cette question. Ouais. On est dans un contexte qui est un contexte particulier. Et la candidature de Jean-Luc Mélenchon est le résultat d'une discussion collective à l'intérieur du mouvement insoumis, où on a cherché à mettre sur la table la candidature qui est la mieux à même, la plus préparée pour faire face à cette situation. Et c'est Jean-Luc Mélenchon qui aujourd'hui remplit cet objectif. Mais après, je vous laisse poser votre question. Je vous fais remarquer que grâce à Jean-Luc Mélenchon précisément, vous avez aujourd'hui à la France Insoumise une équipe en mesure de gouverner, avec des visages connus qui vont entourer Jean-Luc Mélenchon dans cette campagne. Et donc, je pense que c'est la seule formation politique aujourd'hui à la France Insoumise qui s'avance groupée, unie, soudée, avec une équipe apte à gouverner ce pays.
3: Mais est-ce qu'il y avait une alternative? Est-ce qu'il y a eu d'autres candidats? Ou est-ce que, hors de Jean-Luc Mélenchon, point de salut?
0: Il y avait la possibilité d'avoir une alternative, puisque moi-même, et c'était là, peut-être pour les gens qui nous écoutent, qui comprennent la procédure, c'est-à-dire que nous avons eu une assemblée représentative de la France Insoumise il y a quelques semaines. Nous avons validé, tous les insoumis ont voté sur ce sujet, une méthode d'investiture de notre candidat à l'élection présidentielle. Ensuite, on a eu une réunion en direction du mouvement de la France Insoumise, et hier, ce qu'on appelle un intergroupe, c'est-à-dire avec l'ensemble de nos parlementaires européens, maires. Moi-même, c'était mon rôle en tant que coordinateur de la France Insoumise. J'ai posé la question de savoir s'il y avait une autre candidature au sein de cet intergroupe, et je crois que tout le monde, puisqu'il n'y a eu aucune opposition candidature de Jean-Luc Mélenchon.
1: C'est assez complexe comme méthode, puisqu'il y a un vote sur la désignation. Est-ce que, dans le cas d'espèce, il y a eu précisément un vote? Est-ce que vous avez, à un moment donné, face à cet intergroupe, dit qui est favorable à la candidature de Jean-Luc Mélenchon?
0: Oui, d'abord j'ai posé
1: c'est
0: la
1: question. C'est quoi, c'est un vote à main levée par acclamation?
0: D'abord j'ai posé la question de savoir, au sein de l'intergroupe, s'il y allait avoir une autre candidature, si quelqu'un d'autre souhaitait présenter sa candidature. Ça n'a pas été le cas.
1: Et vous imaginez vraiment que quelqu'un, dans ce contexte-là, lève la main en disant « moi je vais être candidat face à Jean-Luc Mélenchon ».
0: Si quelqu'un voulait être candidat, il avait la possibilité de le faire, je réponds à votre question. Mais je crois que ce n'était dans l'intention de personne, précisément parce que tout le monde, essayez de comprendre ça, avait une analyse politique de la période, de l'élection présidentielle qui vient, et que je pense que tout le monde a partagé l'idée que dans cette période qui vient, c'était la candidature de Jean-Luc Mélenchon qui était la mieux à même de représenter la France Insoumise dans cette élection présidentielle.
3: Et c'est pas un peu paradoxal quand on veut une sixième république, quand on réclame plus de démocratie, qu'en interne, ce soit toujours le même chef plébiscité tous les cinq ans?
0: La démocratie, en l'occurrence, la procédure dont je suis en train de vous parler, elle a été validée par 96,6% des insoumis, qui sont plus de 70 000 à avoir voté. Ensuite, vous avez une procédure avec une intergroupe dans lequel il y avait 90 parlementaires, députés européens, maires nouvellement élus qui ont participé de cet échange. Pardon, mais quand j'en vois Gabriel Attal déclarer sa candidature, par exemple, je ne crois pas qu'il ait suivi une procédure qui soit aussi large et aussi démocratique que celle dont je suis en train de vous parler.
1: Il y a une petite différence, c'est que Gabriel Attal, qui par ailleurs... jusqu'à preuve du contraire, n'a pas encore déclaré sa candidature, même si c'est imminent. Jean-Luc Mélenchon, c'est sa quatrième candidature. La première était en 2012. Est-ce qu'à un moment donné, quand on est un mouvement, comme le disait Florence, qui prône la 6ème République, la sortie de la logique présidentialiste, est-ce qu'à un moment donné, on ne plaide pas pour une forme de peut-être de renouvellement.
0: Alors, il y a deux éléments dans votre question. D'abord, vous avez raison, c'est sa quatrième candidature. Je fais remarquer que la première fois, Jean-Luc Mélenchon, il a fait 11%. La deuxième fois, il a fait 19%. Et la troisième fois, il a fait 22%. Donc, à chaque candidature à l'élection présidentielle, il a progressé. Et donc, c'est plutôt positif quand on progresse. Ça veut dire qu'on arrive à convaincre davantage de personnes.
1: On peut aussi constater, deuxièmement, que Manuel Bompard, que trois fois, il a échoué à accéder au concours.
0: Ça ne m'a pas échappé, mais la dernière fois, il a manqué un point. Et donc, j'ai bien l'intention, et nous avons bien l'intention à la France Insoumise, de faire en sorte que cette fois, nous réussissions non seulement à nous qualifier au second tour, mais ensuite à l'emporter. Ensuite, vous me posez une question sur la Ve République et le côté présidentiel. Évidemment, et effectivement, dans notre programme, une de nos premières mesures, c'est la volonté de passer à la Ve République et de tourner la page de la monarchie présidentielle. Mais nos institutions sont faites de telle manière que pour pouvoir passer à la 6e République, il faut prendre le pouvoir dans le cadre de la 5e République.
1: Oui.
0: C'est comme ça.
1: Et donc vous vous
0: hormis si, ici, vous défendez maintenant l'idée qu'il faut faire autre chose qu'une révolution citoyenne, c'est-à-dire une révolution par les urnes. Et bien, pour faire la révolution par les urnes, il faut gagner les élections. C'est comme ça que ça marche.
1: Encore un point sur les paradoxes qu'il peut y avoir dans cette désignation. Vous avez fait campagne et vous avez fait émerger pendant la campagne des municipales cette thématique de ce que vous appelez la Nouvelle France. Est-ce que Jean-Luc Mélenchon, élu sénateur pour la première fois en 1986, c'est la Nouvelle France ?
0: Mais en fait, la Nouvelle France, ça a été, c'est intéressant aussi que vous me posiez cette question, parce que ça a été immédiatement caricaturé, comme s'il y avait d'un certain point de vue la Nouvelle France qui devait remplacer l'ancienne France, ce que, évidemment, on n'a jamais dit, on n'a jamais utilisé ce type d'expression. Je vais vous dire, pour nous, la Nouvelle France, c'est la France de la 6e République.
1: C'est donc la Jean-Luc France... Mélenchon, c'est la Nouvelle France ?
0: Ben, il participe de la volonté de passer à la 6e République, oui. Donc oui, je pense qu'il participe de cette volonté de faire en sorte qu'on ait aujourd'hui un pays, des institutions qui correspondent au peuple français tel qu'il est aujourd'hui. Et le peuple français tel qu'il est aujourd'hui...
1: Manuel Bompard, je veux bien que maintenant il y ait une nouvelle définition de la Nouvelle France, mais quand on...
0: Non, c'est pas une nouvelle, c'est celle que nous avons toujours défendue, il y a des tribunes sur le sujet, il y a des explications.
1: Manuel Bompard, quand en meeting, Jean-Luc Mélenchon...
0: Ne vous laissez pas gagner par les lectures que nos adversaires veulent donner de la Nouvelle France.
1: On essaye de regarder...
0: Vous avez vu, je vous ai pas mis dans nos adversaires.
1: Non, mais ni adversaire, ni soutien, on pose juste des questions. Quand dans un meeting, Jean-Luc Mélenchon... parler des tout blancs, tout moches que vous êtes dans un dégagement précisément sur cette Nouvelle France. Je ne crois pas que la Nouvelle France faisait référence à la 6e République d'espèce.
0: C'est Benjamin Duhamel, il ne faut pas couper des phrases de meeting pour leur faire dire autre chose. Jean-Luc Mélenchon s'en prenait dans ce meeting aux personnes qui précisément sont des personnes racistes et qui ont du mal à voir le peuple français tel qu'il est. Il n'a jamais dit que c'était un problème d'être blanc. Ça, c'est la vision
1: blanc,
0: racialiste.
1: Tout blanc, tout moche que vous êtes.
0: C'était une manière de qualifier les personnes qui précisément avaient du mal à comprendre que dans notre société aujourd'hui, quelle que soit sa couleur de peau, quelle que soit sa religion, on doit être à égalité. Mais évidemment que la France, la Nouvelle France, c'est la France telle qu'elle est, c'est la France tout entière, c'est pas une Nouvelle France qui s'opposerait à une ancienne France. C'est par contre une Nouvelle France qui s'oppose à l'Ancien Régime, qui s'oppose à la 5e République, qui s'oppose à la monarchie présidentielle dont on a parlé, et vous allez voir, on aura l'opportunité
1: juste Manuel Bompard,
0: de
1: encore un mot là-dessus. Quand vous avez Rima Hassan qui dit l'ère du porte-parolat est révolue, comprenant qu'il faut que des élus soient à l'image de la diversité.
0: Elle a absolument raison. Et je
1: quand, de la même manière, Sébastien Delogu tenait des propos à peu près du même acabit. Quand vous avez là un candidat qui est un homme blanc de plus de 70 ans, est-ce que ce n'est pas en contradiction avec ce que vous défendez comme ligne politique ?
0: Mais non, mais l'ère du porte-parole est révolue, je suis absolument d'accord et je pense que c'est une très bonne chose qu'aujourd'hui on ait davantage de représentations politiques qui soient plus à l'image de la société.
1: Avec un candidat qui est un homme blanc de plus de 70 ans.
0: Il y a un candidat, il y a une équipe, il y aura des gouvernements à constituer, il y aura des parlementaires à élire dans les élections législatives qui viendront. Et évidemment, notre objectif à la France Insoumise, c'est que la représentation politique soit davantage à l'image de la société. Et c'est vrai des origines, c'est vrai aussi des conditions sociales. Par exemple, il n'y a pas suffisamment d'ouvriers, d'employés à l'Assemblée nationale, même si la France Insoumise fait partie des groupes les plus représentatifs, on peut faire mieux encore. Il n'y a pas suffisamment de femmes, encore, malheureusement, malgré la loi sur la parité, il faut continuer à y travailler. Et je pense que sur ce point-là, c'est un objectif qu'on devrait tous partager, d'avoir une représentation politique qui représente le peuple tel qu'il est.
3: Compte tenu des crispations que provoque votre candidat, qu'est-ce que vous dites à ceux, notamment à gauche, qui estiment que Jean-Luc Mélenchon au second tour, c'est l'assurance d'une victoire du Rassemblement National ? On a Marine Tondelier qui dit « il est manifeste qu'il ne peut pas gagner au second tour ». On a Olivier Faure qui dit « il est le plus mauvais candidat de la gauche au second tour ». Qu'est-ce que vous leur répondez ?
0: D'abord, à eux, pas grand-chose. Parce que je vois bien qu'ils ont décidé de passer leur temps à s'en prendre à, en fait, la seule personne aujourd'hui qui est en mesure non seulement de se qualifier au second tour, mais ensuite de l'emporter. Ensuite, aux gens qui pourraient se poser cette question, parce que ça, c'est autre chose. Moi, je leur dis, vous savez, aux élections législatives de 2024, dans la majorité des duels qui ont opposé des candidats de la France Insoumise aux candidats du Rassemblement National, c'est les candidats de la France Insoumise qui l'ont emporté. Et vous pourrez aller vérifier ce que je suis en train de dire. Dans la majorité des duels, des cas dans lesquels il y a eu des oppositions au second tour en 2024 entre l'extrême droite et la France
3: Sauf
0: Insoumise,
3: que
0: c'est
3: ça,
0: la France
3: ça marche plus aujourd'hui.
0: Insoumise qui l'a gagné.
3: On l'a vu notamment.
0: Ah si, si, ça marche, madame.
3: Ah bah, le Front républicain anti-RN ne fonctionne plus. On l'a vu au municipal, on l'a vu. Il y a eu plusieurs exemples.
0: En 2024, c'était pas il y a 40 ans quand même, c'était il y a deux ans, et il y a eu une mobilisation puissante pour battre l'extrême droite au second tour, et ça a conduit à l'élection de nombreux députés de la France Insoumise. Mais Limoges, mais madame, Toulouse et Limoges étaient dirigés par la droite jusque-là. Vous en êtes d'accord? Donc vous avez raison, nous avons parlé.
3: Non, mais il y a eu un effet repoussoir depuis.
0: Ce n'est pas vrai.
3: Il y a un effet repoussoir de la France Insoumise.
0: Mais non, ce n'est pas vrai. Je suis désolé de vous le dire, mais par exemple, à Limoges, à l'élection municipale précédente, la droite avait gagné et ce n'était pas face à un candidat de la France Insoumise. Et à Toulouse, à l'élection précédente, la droite avait gagné et ce n'était pas face à un candidat de la France Insoumise. Donc je sais qu'il est d'usage de faire porter à la France Insoumise à peu près tous les tares de la société.
1: Non, Emmanuel Bompard,
0: je vous le dis sincèrement, cette analyse ne correspond pas et ne répond pas à une analyse précise des faits.
1: Avant de parler d'éléments programmatiques, la question c'est, est-ce que vous ne sous-estimez pas le rejet qui existe dans la société, dans l'opinion publique, qu'on peut mesurer à travers divers outils? Il y a les sondages que vous contestez parfois, il y a effectivement les résultats électoraux au moment des municipales. Est-ce que simplement vous ne minorez pas le fait que Jean-Luc Mélenchon est rejeté par une partie de l'opinion? Est-ce que c'est pas quelque chose que vous sous-estimez?

0: 20 points entre Jean-Luc Mélenchon et le candidat du Rassemblement National. Au soir de 2022, Yannick Jadot et Anne Hidalgo ont fait moins de 5%, et il y avait un point d'écart entre la France Insoumise et le Rassemblement National. Donc vous savez, les sondages de début de campagne, heureusement qu'on ne les regarde pas.
1: Moi, il y a quelque chose qui s'appelle une campagne électorale.
0: Exactement. Exactement. Et donc, il va y avoir une campagne électorale. Et moi, je dis aux gens, n'écoutez pas les caricatures, les calomnies qui sont déversées à longueur d'antenne sur la France Insoumise. Regardez notre proposition, notre programme. Regardez notre équipe. Regardez que ce programme, cette équipe sont les mieux préparés pour pouvoir faire face à la situation à laquelle on est confronté aujourd'hui. D'une France qui est une France qui a été mise complètement à l'envers. Et on peut remettre la France à l'endroit. On peut rebâtir la France, refonder la France, et c'est notre objectif.
2: On l'a au standard de France Inter. Je souhaite la bienvenue à Jean qui nous appelle de Cholet. Bonjour Jean. Allez-y, posez votre question, Emmanuel Bompard.
3: Bonjour à toute l'équipe. Oui. Voilà, ma question c'est la suivante. Je suis un électeur de gauche et si je vais voter avec le cœur aujourd'hui, je voterai François Ruffin. Mais en fait, je vais faire un vote stratégique parce que moi, j'ai vraiment pas envie de me retrouver avec un second tour avec un Édouard Philippe et un Jordan Bardella. Et en fait, ça m'agace de la part de M. Glucksmann et de la part de M. Mélenchon qui ne veulent pas faire une primaire de gauche en sachant que ça pourrait nous donner une chance de retrouver au second tour. Voilà.
0: Bonjour d'abord, et je veux vous dire, je respecte votre point de vue, mais je partage pas votre analyse. C'est-à-dire que je pense que précisément, et y compris un certain nombre d'exemples internationaux le démontrent, précisément si vous voulez empêcher l'extrême droite de gagner aujourd'hui, vous devez déployer une candidature qui est en mesure de mettre en mouvement le peuple, de mettre en mouvement des personnes qui sinon n'iront pas voter. Montrer qu'il y a une aspiration à une rupture, à un changement de société, et que cette rupture, on peut l'incarner. Regardez, par exemple, aux États-Unis, où certaines personnes se sont dit, bon, pour empêcher Donald Trump d'être réélu président de la République, on va mettre une candidate, Kamala Harris, qui est une candidate, on va dire, du centre, parce que c'est celle qui sera susceptible de l'emporter. Eh ben, elle a perdu parce que aucun des électeurs de droite ne sont allés voter pour sa candidature. Par contre, elle a démobilisé l'électorat de la jeunesse, et l'électorat ouvrier, l'électorat qui a un intérêt, une vocation, un objectif de tourner la page du pays tel que de la manière avec laquelle est gouverné le pays aujourd'hui. Et donc moi, mon analyse, et que j'aime, sur laquelle j'aimerais vous convaincre, c'est que précisément Jean-Luc Mélenchon et la candidature, le programme qu'il porte, l'équipe qu'il défend dans cette campagne d'élection présidentielle est le seul qui peut empêcher l'extrême droite et Édouard Philippe de remporter l'élection présidentielle. Quant à la primaire, vous voyez bien, on nous a dit pendant des mois et des mois, le problème c'est la France Insoumise et Jean-Luc Mélenchon. Bon, regardez, même ceux qui disent maintenant c'est en dehors, c'est la gauche non mélenchoniste, sont pas capables de se mettre d'accord. Ils ont tous plusieurs candidatures dans leur famille politique. Ben nous, les choses elles sont claires. On a un programme, on a une candidature, on a une équipe et on est prêt à avancer. Maintenant.
2: Je propose juste qu'on demande à Jean s'il est convaincu.
0: Ah, peut-être pas tout de suite.
3: J'ai peur que. Enfin, non, je suis pas totalement convaincu dans le sens où j'ai peur que cette rupture de la gauche en soi, ça va provoquer un Glucksmann ou Mélenchon qui vont se retrouver à deux points de passer du second tour. Et moi, je vais devoir faire le choix entre Édouard Philippe et Jordan Bardella. J'ai toujours bloqué l'extrême droite, par exemple, sur les deux dernières présidentielles en votant Macron. Aujourd'hui, franchement, devoir faire le choix, j'ai bien peur d'aller voter et de devoir voter blanc.
2: Merci beaucoup. Merci Jean.
0: Bon, moi, je vous dis, voilà, la campagne, elle va commencer maintenant. Moi, ce que j'espère, c'est évidemment vous convaincre pendant la campagne, mais vous dire que il faut pas penser l'élection présidentielle aujourd'hui avec des inquiétudes. Faut rentrer dans la bataille, faut rentrer dans le combat, faut convaincre, faut mettre des gens en mouvement. C'est comme ça qu'on peut changer les choses. C'est comme ça qu'on peut y compris contrer les scénarios écrits par avance. Et je pense qu'on a fait la démonstration à chaque élection présidentielle qu'on est en mesure de déclencher une dynamique de mobilisation populaire autour de nous.
1: Justement, Emmanuel Bompard, vous évoquez le programme. Il faut là, puisque l'actualité résonne aussi avec ce que vous pouvez proposer. Si l'on parle de la crise énergétique, Jean-Luc Mélenchon a demandé que Total passe à la caisse après l'annonce d'un bénéfice en nette hausse au premier trimestre d'un montant de près de 5 milliards d'euros. Qu'est-ce que vous demandez là concrètement ? Est-ce que vous demandez la nationalisation de Total, une taxe sur les super-profits, sur ce qu'on appelle super-profits, un blocage des prix, les trois ?
0: Vous êtes attentif, monsieur Duhamel, ça fait depuis deux mois qu'on dit une chose simple, les gens ne peuvent pas s'en sortir avec le prix du carburant qui augmente, qui est au-delà de 2 euros le litre. Donc il faut bloquer les prix. Et c'est possible de le faire. Il y a un article du Code du commerce qui permet au gouvernement, dans des circonstances exceptionnelles, de fixer le prix, d'encadrer les marges.
2: Mais Total plafonne déjà ses prix.
0: Oui, mais Total plafonne ses prix. Bah, précisément, vous me donnez un bon exemple. Regardez, Total plafonne ses prix à 1,99€ et il continue à gagner de l'argent. Donc c'est bien la preuve qu'on peut faire mieux.
1: Est-ce que vous pouvez me citer un pays où les prix du...

0: Les sens ont été bloqués ?
1: La Corée du Sud. La Croatie.
0: Non, la Croatie, non. C'est pas le blocage des prix. Mais
1: c'est quoi alors, dites-moi ?
0: C'est un élément où ils permettent, en quelque sorte, d'encadrer les marges, mais c'est pas un blocage des prix bon, stricto sensu. Il y a un pays proposé... où ça a été fait en Europe, c'est la Hongrie. Et ce qu'on voit, c'est déjà c'est
1: non,
0: réservé
1: y a d'autres
0: aux voitures
1: pays,
0: hongroises.
1: Regardez, je vous ai donné un autre exemple.
0: Et c'est un effet
1: non,
0: sur
1: Benjamin
0: les
1: Duhamel.
0: Est-ce que vraiment c'est la solution
1: ben
0: pour,
1: c'est la seule solution.
0: Pour lutter contre la crise énergétique.
1: Alors d'abord, vous pardonnez-moi, mais vous me dites non, mais s'il y a une mesure, alors c'est pas un blocage du prix, mais c'est un encadrement des marges.
0: Ce qui n'est pas la même chose,
1: oui,
0: reconnaissez-le.
1: Mais moi j'ai proposé les deux, si vous avez été attentif à ma proposition, précisément parce qu'il faut bloquer les prix, mais pour que ça ne repose pas sur les distributeurs, il faut notamment encadrer les marges, et encadrer les marges au niveau du raffinage, parce que c'est là où se font l'essentiel des marges et pas au niveau de la distribution, contrairement à ce que dit le gouvernement. Et c'est la seule solution parce que c'est la solution qui permet de mettre à contribution ces grands groupes qui aujourd'hui s'en mettent plein les poches. Enfin, moi je veux bien qu'on me dise que Total fasse des efforts, mais en attendant, leur bénéfice sur le premier trimestre de l'année a augmenté de 50% par rapport à l'année
0: précédente.
1: Justement,
0: est-ce que vous demandez comme les socialistes qu'il y ait une disposition pour taxer encore davantage les profits de Total ?
1: Il faudra sans doute le faire, mais si on en arrive à ça, c'est qu'on n'a pas réussi à régler le problème en amont. Parce que, évidemment que s'il y a des super profits, il faut les taxer. Mais s'il y a des super profits...
0: En sachant que Total ne fait que très peu de bénéfices en France.
1: Mais d'accord, mais si, en fait, ça n'est pas vrai, parce que, pardon, mais quand
0: si,
1: Total... Mais non, ce n'est pas vrai, parce que quand Total vend du carburant en France, le carburant qui est vendu en France a été raffiné, soit dans des raffineries en France, soit dans des raffineries ailleurs.
0: Il fait effectivement
1: ailleurs.
0: Un peu de bénéfices sur le raffinage, mais quand on regarde notamment, le plus gros du bénéfice, c'est sur l'extraction du pétrole, et ça se fait dans des pays hors de France.
1: Non, mais d'abord, mais très bien, mais et c'est un groupe intégré. Donc précisément, c'est d'ailleurs ce qui leur permet ensuite de pouvoir faire une opération qui est une opération promotionnelle dans leur propre station-service que les autres ne peuvent pas faire. Donc en plus, c'est une concurrence absolument déloyale pour les distributeurs indépendants. Donc si vous bloquez les marges du raffinage et si vous fixez le prix, vous allez obliger Total à, en quelque sorte, participer de cet effort. Et pour répondre à votre question, oui, bien sûr qu'il faudra taxer les super-profits. Mais s'il y a des super-profits, c'est qu'on a échoué à bloquer les prix. Et ce qu'il faut faire, parce que le problème de la taxe sur les super-profits, c'est qu'avant d'être répercuté sur les Françaises et les Français, ça va prendre du temps, c'est dans un budget. Ensuite, il faut des mesures de redistribution. Alors qu'une mesure de blocage des prix, elle permet d'alléger immédiatement la charge pour les gens qui ne s'en sortent plus aujourd'hui. Il y a urgence à agir sur
2: ce sujet.
1: Alors,
2: puisque vous parlez du budget, on est évidemment, ça ne vous aura pas échappé, dans une situation économique assez contrainte, avec un déficit public à plus de 5%. Est-ce que, comme en 2022, votre programme va prévoir 250 milliards d'euros de dépenses supplémentaires par an ?
1: Alors, je ne vais pas vous dire le montant des investissements, puisque d'abord, notre programme, donc on a pour l'instant réactualisé le programme L'Avenir en Commun qu'on a défendu à la dernière élection présidentielle.
2: Mais et pas puis encore vaches, chiffré.
1: Vont s'ouvrir là, dans les prochaines semaines, une phase de contribution.
0: Et il y aura des changements
1: bah
0: parce
1: oui,
0: que L'Avenir en Commun, vous le répétez comme ça, comme si c'était une sorte de quasiment l'étape de la loi.
1: J'ai jamais dit que c'était l'étape de la loi, mais je reconnais une certaine cohérence que, contrairement à d'autres, peut-être, je ne change pas d'avis et la France Insoumise ne change pas d'avis tous les mois.
0: Il pourrait y avoir moins de dépenses compte tenu de la situation financière du pays. Il a 250 milliards par an. Est-ce que vous pourriez revoir cet objectif
1: à la baisse ? Mais ne mélangez pas les choses. Quand vous avez un déficit, et ça n'a rien à voir avec le montant des investissements, on parle de deux budgets qui sont différents.
0: C'est des dépenses.
1: Ah oui, mais le déficit, c'est lié au fonctionnement. Des investissements, c'est précisément pour préparer l'avenir. Est-ce que vous avez l'impression qu'on a besoin de moins préparer l'avenir aujourd'hui ? Est-ce que vous n'avez pas l'impression qu'on a besoin de faire des investissements
2: massifs ? Peut-être qu'on a moins de capacité pour le faire.
1: Mais je ne crois pas qu'on ait moins de capacité pour le faire. Je crois que la France a jamais été un pays dans lequel vous avez une petite caste qui n'a jamais été aussi riche qu'aujourd'hui. Donc la question, c'est de savoir si vous la mettez à contribution. Et les investissements, ce n'est pas pour se faire plaisir. C'est est-ce que oui ou non on considère, et moi c'est mon objectif, c'est notre objectif de faire en sorte que demain la France soit par exemple la première nation écologique du monde. Bah, si on veut faire ça, faut des investissements. Alors les investissements sur le coup, effectivement, c'est de l'argent à débourser. Et puis après, ça rapporte de l'argent. C'est le principe des investissements.
0: Un tout dernier mot sur la tonalité de la campagne à venir. Est-ce que vous savez qui a dit la phrase suivante ? Ouvrez les guillemets, je ne veux pas qu'on oppose les territoires urbains au milieu rural. En 2022, nous n'avons pas réussi à travailler les deux axes en parallèle.
1: Non, dites-moi.
0: C'est Bali Bagayoko, maire insoumis de Saint-Denis, qui était au premier rang derrière Jean-Luc Mélenchon vendredi dernier pour son discours du 1er mai. Est-ce que vous allez l'écouter ?
1: Mais en fait, ça a toujours été notre objectif, et je crois l'avoir dit dès le début de cette interview, de parler au pays tout entier, en fait.
0: Quand Jean-Luc Mélenchon, en septembre 2024, dit il faut mobiliser la jeunesse et les quartiers populaires, tout le reste, laissez tomber.
1: Mais vous avez
0: on
1: un
0: perd
1: problème.
0: Notre temps.
1: Vous avez un problème, c'est dommage.
0: Ah,
1: parce
0: c'est
1: que
0: peut-être
1: ça,
0: pas exactement de mobiliser
1: parce que,
0: le pays tout entier, non ?
1: Mais c'est dommage parce que vous. Le problème, c'est cette méthode, pardon, mais d'aller prendre une phrase, la sortir de son contexte.
0: Jean-Luc Mélenchon. Alors, la France, on la sort pas du contexte.
1: Mais si, c'est ce que vous faites. Regardez, je vais vous dire pourquoi c'est ce que vous faites. Parce que moi, je connais assez bien toutes les phrases, parce que vous êtes assez prévisible.
0: Aussi parfois.
1: D'un certain point de vue, ça peut m'arriver. Mais là, en l'occurrence, c'est vous qui me posez cette question. Mais ce n'est pas la même chose de dire aux militants, parce que quand vous êtes militant, vous devez faire des choix. Vous devez d'abord aller dans tel endroit, d'aller dans tel endroit. Et évidemment, c'est plus facile dans des espaces dans lesquels il y a une grande densité de population d'aller convaincre beaucoup de monde que de le faire dans d'autres territoires. Mais il faut le faire partout, évidemment, et on a toujours défendu qu'on allait le faire partout. Et d'ailleurs, rien dans notre programme, quand je parle de santé, quand je parle de services publics, pardonnez-moi, mais ça s'adresse à la fois aux habitantes et aux habitants des quartiers populaires et à la fois aux habitantes et aux habitants des zones dites rurales.
2: Merci, Manuel Bompard, d'avoir été au micro de France Inter ce matin. La revue de presse à suivre.
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2: 8h47, Ilana Mor-Youssef, Mathilde Serrel-Véro et Sonia De Villers sont autour de moi dans ce studio à partir de 9h. C'est le MAC de la grande matinale avec Sonia et votre grand portrait ce matin.
5: Ce sera Hugo Marchand, danseur au Firmament. Demain soir, il sera un amoureux tragique dans La Dame aux Camélias sur la scène de l'Opéra de Paris. En cette veille de première, il accepte de venir sur France Inter à 9h. Grand portrait d'une étoile.
2: À tout à l'heure.
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2: Et dans l'œil d'Ilana Mor-Youssef, ce matin, la revue de presse, on avait, Ilana, les parrains, on a désormais les marraines du crime.
7: Dans le quartier des femmes de la maison d'arrêt des Baumettes à Marseille, Alicia S., 26 ans, vient d'accoucher de son troisième enfant à la nurserie de la prison. Gilet rose, coiffure stricte, la jeune mère de famille attend d'être jugée dans 3 affaires de meurtre commis coup sur coup en 2023, plus une autre tentative de meurtre. Décrite comme une logisticienne en chef, Alicia était en lien avec les chefs de réseau de la DZ Mafia. En 5 ans, écrit Jean-Michel de Cugis, l'implication des femmes dans les réseaux de stupes a bondi de 50%. Sur le marché de la drogue, les femmes ne sont plus cantonnées au rôle subalterne. Dans le Vaucluse, par exemple, une trentenaire se faisait appeler Tata Escobar, du nom du trafiquant colombien Pablo Escobar, on ne rit pas. Remarque désabusée et un brin cynique d'un policier de la PJ marseillaise, on n'a pas pour l'instant de tueur à gages femme, c'est sans doute la prochaine étape.
2: Et ça n'a absolument rien à voir, Ilana, on parle de nous dans la presse ce matin.
7: Oui, nous, France Inter, Le Figaro fait sa une sur l'audiovisuel public avec 10 mesures choc préconisées par le rapport du député Charles Alloncle. On connaissait déjà certaines de ses propositions, mais pas celle-ci. Remplacer les éditorialistes du service public de Radio France par des éditorialistes de la presse d'opinion, de la presse privée. Donc, autre proposition, un audit des postes comportant les termes de directeur et de secrétaire général à Radio France, France Télévisions et France Média Monde pour éviter les doublons. Toujours dans le Figaro, une interview de la ministre de la Culture et de la Communication, Catherine Pégard. Il ne faut fermer aucune porte, dit-elle, ni celle de la fusion, ni celle d'une holding, mais ce n'est pas le moment. La ministre reçoit aujourd'hui les PDG de Radio France et de France Télévisions, Sybille Veil et Delphine Ernotte. La Croix s'interroge sur les évolutions possibles de l'accouchement sous X. Dans un avis remis aujourd'hui au gouvernement, 2 instances consultatives, le Conseil national de l'adoption et le Conseil national pour l'accès aux origines personnelles, recommandent de mieux répondre aux droits des enfants à connaître leurs origines. Depuis 2002, les femmes qui accouchent sous X, sous la pression sociale ou pour d'autres raisons, sont invitées à laisser des informations à leur enfant, sous plis fermé, y compris leur identité si elles le souhaitent. Les instances consultatives proposent de faire évoluer l'accouchement sous le secret à un accouchement confidentiel, comme en Allemagne. La mère peut accoucher sous pseudonyme, mais l'enfant a le droit d'accéder à ses origines à partir de l'âge de 16 ans, et si la mère s'y oppose, c'est à la justice de trancher. Certes, l'accouchement sous X ne concerne que quelques centaines de personnes par an, mais, souligne Agnès Martial, anthropologue de la parenté et directrice de recherche au CNRS, les personnes qui cherchent leurs origines expriment toujours le sentiment d'une incomplétude liée au fait qu'il leur manque une partie de leur histoire.
2: Et encore une histoire de secret, cette fois c'est dans Libération.
7: Et c'est une histoire d'espion.
8: My name's Bond. James Bond.
7: Alors ça, c'est au cinéma, mais dans la vraie vie, c'est pas tout à fait pareil. En 2023, Jean-François L'Huillier, ancien agent de la DGSE, chef de poste en Libye au moment de la chute de Kadhafi, a vu débarquer des policiers chez lui, à l'aube, après la parution de son livre « L'homme de Tripoli ». Menotté, gardé à vue, l'ancien militaire a été mis en examen pour violation du secret professionnel, révélation d'informations qui permettraient l'identification d'une source et compromission du secret de la défense nationale. Il risque 7 ans de prison et 100 000 euros d'amende. Son avocat réagit, Jean-François L'Huillier est poursuivi pour avoir relaté des faits anciens de plus de 12 ans après la parution de son livre. C'est précisément pour éviter ce type d'incident que l'article 17 du projet d'actualisation de la loi de programmation militaire est examiné aujourd'hui à l'Assemblée, poussé par le gouvernement et par les services. Parmi les milliards dévolus aux drones et aux obus, le ministère a glissé cet article visant à censurer a priori les articles, les livres, les documentaires signés par des agents jusqu'à 10 ans après avoir quitté leur fonction. Jusqu'à présent, les choses se faisaient de façon informelle. Vous aviez travaillé pour la DGSE, vous vouliez écrire un roman, une autobiographie, vous pouviez envoyer votre texte au service compétent qui faisait éventuellement une ou deux remarques. Désormais, si l'article 17 est adopté, il faudra obligatoirement soumettre l'œuvre au ministère avant la publication, sous peine de sanctions pénales. Le ministère pourra imposer des modifications et en cas de refus, il pourra s'opposer à la publication. L'objectif est d'empêcher que des services de renseignement étrangers puissent identifier une source ou décrypter un mode opératoire grâce à un détail échappé par mégarde à la plume de l'auteur. L'intérêt de la défense nationale contre l'information légitime du public, c'est toute la question. Et je termine en vous signalant la réédition des romans du Britannique Eric Ambler, l'un des pères du roman d'espionnage moderne, notamment deux romans formidables, Le Masque de Dimitrios ou encore Je ne suis pas un héros. C'est aux excellentes éditions de l'Olivier.
2: Merci Ilana Mor-Youssef, c'est bien noté. Et à vous Mathilde Serrel, un monde nouveau ce matin, un monde obsédé par angine de poitrine.
8: Oui, je vais vous raconter l'histoire d'un antidote. Que vous écoutez là, c'est Fabienck, le morceau le plus viral au monde actuellement selon la plateforme Spotify, et c'est signé Angine de Poitrine. Un duo québécois complètement dada punk, ou si l'on en croit leur propre définition, un orchestre mantra rock, dada pitago cubiste, à vos souhaits, dont les membres se présentent comme des extraterrestres. Recouverts de costumes et de masques de carnaval à pois noirs et blancs, c'est pour ça que j'ai fait un effort ce matin, équipés d'une guitare basse à double manche et d'une batterie, le duo Angine de Poitrine a fait irruption dans ce deuxième quart du 21e siècle, saturé de musique générée par intelligence artificielle, et le moins qu'on puisse dire, c'est qu'ils ont surpris leur monde.
9: Angine de Poitrine.
10: Angine de Poitrine.
11: Angine de Poitrine.
8: Depuis les mois de mars et avril, Angine des Poitrines explose, notamment en France, aux États-Unis, en Australie. Hausse spectaculaire des écoutes en ligne, résonance de dingue sur les réseaux. Ce n'est plus un truc de fan de musique expérimentale, mais un phénomène mondial. Des torrents de vidéos et de mèmes apparaissent avec des reprises, des tutoriels et beaucoup de mises en scène de gens qui n'arrivent plus à ne rien faire d'autre que de regarder éberluer la performance d'Angine de Poitrine.
2: C'est tellement punk ce nom. Comment ça s'explique cet engouement, Mathilde ?
8: Ça a commencé en mars avec une vidéo postée par la radio américaine Kips et enregistrée en France, chez nous, au dernier festival des transmusicales de Rennes, suivi d'un passage en avril à la télévision québécoise.
12: D'où vous est venue l'inspiration pour votre style musical et pourquoi vous portez des costumes ?
8: Voilà, si je traduis.
2: C'est la soupe aux choux, hein.
8: Voilà. Le bizarre, l'inattendu, le drôle, l'accidenté, c'est le fondement de notre démarche. Et force est de constater que tout ce qui a fait Angine de Poitrine est aux antipodes de ce que peut produire l'intelligence artificielle. Ils jouent ensemble depuis leurs 13 ans, avec une seule ligne de conduite, que ce soit surprenant et drôle. Leur rythmique et leur système de notes reposent sur un perpétuel et imprévisible changement qu'aucun programme ne pourrait imiter. société. C'est ce caractère indéniablement humain qui a suscité une adhésion massive à l'heure où des plateformes comme Spotify sont obligées de créer des labels humains pour repérer les artistes de chair et de sang au milieu des créatures artificielles. Validé par le batteur de Nirvana, Dave Grohl ou Jack White, dont ils font la première partie, Angine de Poitrine incarne comme le grunge dans les années 90 ou le retour du rock au début des années 2000, un coup de frein organique.
2: Et le fin mot de l'histoire ?
8: Vive la Human Touch.
2: Évidemment. Merci Mathilde Serrel. Ça m'a beaucoup plu, Angine de Poitrine.
8: J'espère que vous allez écouter.
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2: Elle épluche les courriels des auditeurs et des auditrices, comme le commis de cuisine d'un 3 étoiles Michelin éplucherait des patates. Avec passion, engagement et une délicatesse toute professionnelle, c'est Véro Kléderman-Pilouchet. On vous écoute.
9: Bonjour Florence, bonjour à tous. Allez, je plonge, comme disait Jacques Mayol. Premier courriel de Stéphane, concessionnaire SUV à Agen, capitale du Pruneau. Cher Véro, j'ai 57 ans, je suis un homme blanc, j'ai donc très naturellement, moi aussi, décidé de me présenter comme candidat à l'élection présidentielle de 2027. Mon épouse Christelle me reproche de céder à un effet de mode. Comment dois-je le prendre? Alors Stéphane, déjà merci d'offrir à la Grande Matinale la primeur de votre candidature, la deuxième cette semaine. Hein. Plus on est de fous, plus on est de fous. Alors peut-être que votre épouse appréhende-t-elle tout simplement le rôle de première dame? Peut-être a-t-elle peur des pièces jaunes ou de devoir tutoyer Mimi Marchand pendant un barbecue à Fort-Brégançon? Mais je pense plutôt qu'elle vous soupçonne de souffrir de ce qu'on appelle le syndrome de l'illusion de grandeur, à savoir une auto-lecture expansive du moi profond provoquant un surinvestissement du surmoi dans un monde fantasmé où tous les Français vous attendraient pour les sauver, entre guillemets, alors que pas du tout, du tout. Et oui Stéphane, vous êtes complètement des loulous. Du coin de l'œil, je vois Florence paniquer. Hein. Ouh là là, encore un mot de Jeanne, j'ai peur. Eh bien, des loulous, abréviation de l'anglais delusional, c'est-à-dire que votre confiance en vous vous permet de croire que l'impossible devient possible, Stéphane. Et ça, c'est formidable, parce que des loulous is the new
2: so-loulou.
9: Exactement, Florence, on dit ça sur TokTok. Ça s'appelle avoir de l'audace, tout simplement. Alors, est-ce qu'en visant la Lune, on finit par l'atteindre, comme croyait innocemment Amel Bent? Certainement pas, mais en visant les étoiles, on est au moins sûr d'atteindre le haut de l'escabeau. Donc, bravo Stéphane, continuez d'y croire au cœur et au corps. Ah les hommes, ils nous rendent folles, hein, mais on en redemande. C'est too much ça. Alors, un autre courriel, celui de Charlotte, 32 ans, chargée de conformité bancaire à l'agence BNP de Saint-Paul-les-Dax. Chère personne ressource de France Inter, pouvez-vous m'expliquer comment ne pas être une personne ressource, car sur mon lieu de travail, j'attire tout du fou du bus en phase descendante à la photocopieuse, à la collègue se présentant comme neuroatypique parce qu'elle fabrique des attrape-rêves avec ses propres cheveux et les vents sur Etsy. Dès qu'une cagnotte de départ à la retraite n'a pas dépassé les 30% d'objectifs 3 semaines après sa mise en ligne, c'est à moi qu'on demande de relancer des mails pour le air fryer de Chantal parce que soi-disant, je sais parler aux gens. Stop ! Je veux qu'on me laisse tranquille, je ne veux être la ressource de personne à part mon berger australien Toy. Mais le problème mais tant que je suis trop polie pour envoyer balader les gens, j'ai peur qu'en laissant cette situation s'enliser, je devienne sans m'en rendre compte personne autonomie en maison autonomie. Et je ne supporterai pas, je déteste les vieux, je sais c'est mal, mais c'est comme ça. Non, je ne suis pas une femme sympathique, encore moins une personne ressource, donc sortez-moi de cet enfer. Oh là là,
2: oh là là.
9: Respirez Charlotte, nous sommes là. Déjà rassurez-vous, vous n'êtes pas officiellement personne ressource. Parce qu'en vrai c'est un métier, hein. Ça demande une très longue formation diplômante. Avant de devenir personne ressource, on est d'abord individu conseil, quidam suggestion, puis dame pipi, beaucoup de certifications avant la ressource, donc ça n'est pas tout le monde, Charlotte. Mais j'entends votre détresse. Alors, pour être efficace, vu qu'il me reste 10 secondes, écoutez, j'ai cru comprendre que vous travaillez dans la finance, donc la prochaine fois qu'un collègue vient vous raconter sa vie, répondez-lui en commençant par Jean-Luc Mélenchon, que j'admire beaucoup, te conseillerait d'eux. Vous verrez, la personne ne reviendra plus vous embêter, voire même assez rapidement, plus aucun collègue ne vous adressera la parole. Autant de sérénité acquise sur votre lieu de travail, Charlotte.
2: Eh bien écoutez, merci Véro, France Inter, il est 9h.
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13: 6 mois d'audition sous haute tension et un rapport qui sera finalement publié demain matin. Charles Alloncle l'annonce à l'instant, lui qui a rédigé ses 400 pages sur l'audiovisuel public et qui est désormais visé par une plainte pour trafic d'influence. Elle a été envoyée au procureur national financier par une association qui estime que le député allié à l'extrême droite a influencé la teneur des débats en posant des questions suggérées par Lagardère News aux mains de la famille Bolloré. C'est ce qu'avait dévoilé le journal Le Monde. Le groupe de médias et le député y auraient tous les deux trouvé un intérêt, Xavier Demagny.
14: Des listes de questions envoyées directement par le groupe Lagardère à certains députés pour mettre Jérôme Carsenti, avocat de l'association Assez Anti-Corruption. Il y a là une tentative claire d'orienter les travaux de la commission d'enquête parlementaire.
15: On a la preuve aujourd'hui que ces questions étaient dictées et ces débats ont été constamment orientés avec derrière la promesse que Charles Alloncle avait sa tribune organisée au sein du groupe Bolloré. Tout ça était parfaitement huilé, structuré.
14: Selon l'avocat, cette exposition médiatique et la teneur des échanges durant les auditions a également servi les intérêts personnels du député UDR de l'Hérault.
15: En l'espèce, on voit bien comment Charles Alloncle a utilisé la commission parlementaire comme une sorte de tremplin personnel avec la promesse qui est celle d'être plus tard un acteur central de l'extrême droite lorsque, et c'est leur espérance, elle sera au pouvoir.
14: Contacté hier soir, Charles Alloncle dénonce des accusations ridicules visant à discréditer son travail et dément catégoriquement avoir utilisé ces questions reçues par email au milieu, dit-il, de centaines d'autres sollicitations.
13: Plainte contre X déposée donc au parquet financier pour prise illégale d'intérêt et trafic d'influence. Concernant le rapport sur l'audiovisuel public, il suggère d'amputer le budget d'un quart, de supprimer les programmes pour les jeunes avec la fin de France 4 ou de l'antenne radio Move dédiée au hip-hop. Autre idée du rapporteur allié à l'extrême droite, faire nommer les patrons de France Télévisions et de Radio France directement par l'Élysée et mettre les entreprises sous la tutelle du Premier ministre. Les dirigeantes de Radio France et France Télévisions sont reçues aujourd'hui par la ministre de la Culture qui dit dans le Figaro ce matin vouloir accélérer les réformes de l'audiovisuel public. Mais pour l'instant, à l'agenda des députés, on parle des moyens dédiés aux armées. Loi de programmation militaire discutée dans l'hémicycle à partir de cet après-midi. Une rallonge de 36 milliards d'euros pour atteindre 436 milliards d'euros d'ici 4 ans afin de remettre à jour la loi votée il y a 3 ans mais déjà dépassée avec la guerre en Ukraine et au Moyen-Orient. Au Moyen-Orient, justement, l'armée américaine sera attaquée si elle s'approche du détroit d'Ormuz. C'est la menace de Téhéran ce matin, au lendemain de l'annonce par Donald Trump du déblocage du détroit. Le président américain veut envoyer sa marine escorter des bateaux au travers du détroit. L'Iran y voit une violation du cessez-le-feu. Ce matin, Emmanuel Macron appelle à une réouverture concertée entre l'Iran et les États-Unis. Le président français qui s'exprime depuis l'Arménie à son arrivée au sommet de la Communauté politique européenne, où l'on va parler cet après-midi d'ingérence russe. L'Arménie se prépare à des élections législatives début juin et elle subit en effet une campagne de désinformation massive orchestrée par Moscou. La société civile s'en inquiète. Théo Bourgerigon, c'est sur place.
16: Annie Bogossian, spécialiste des droits humains et formelle. Depuis peu, la désinformation russe a pris un nouveau tournant.
17: On est en train d'assister à la mise en œuvre de tout l'arsenal russe en matière de désinformation et de guerre hybride. Ce n'est pas seulement la diffusion de fausses informations, mais aussi l'exploitation de toutes les inquiétudes et les craintes qui existent en Arménie.
16: Selon elle, Moscou veut faire perdre le Premier ministre Nikol Pachinian à l'issue d'élections législatives prévues le 7 juin au profit de l'opposition pro-russe.
17: On a plusieurs partis politiques très étroitement liés à la Russie. Il y a aussi d'anciens responsables politiques qui disent assez ouvertement qu'ils souhaitent que l'Arménie fasse presque partie de la Russie.
16: Depuis son arrivée au pouvoir en 2018, le Premier ministre se rapproche de l'Union européenne et veut réduire la dépendance du pays à Moscou. En août dernier, il scelle les prémices d'une paix durable avec l'Azerbaïdjan sous l'égide de Donald Trump, une perte d'influence pour la Russie. Menace d'une guerre imminente, création de milliers de faux sites, tout est fait pour reprendre l'avantage, explique Maria Titizian, rédactrice en chef du média EVN Reports.
18: Les Russes sont passés maîtres dans l'art de l'ingérence étrangère. On l'a vu en Moldavie, en Roumanie. La désinformation est pour la Russie une manière de garder le contrôle.
16: Le sujet sera en tête des priorités lors du sommet aujourd'hui. À Yerevan, Théo Bourgeois-Rigons, France Inter.
13: En France, une quatrième candidature de Jean-Luc Mélenchon à l'Élysée. Après 2012, 2017, 2022, le leader insoumis annonce se lancer dans une nouvelle campagne. Et puis la généralisation aujourd'hui des repas à 1 euro pour tous les étudiants, pas seulement les boursiers. Les Crous s'attendent à une hausse de plus de 12% de leur fréquentation. Les syndicats redoutent une baisse de qualité de service. Le ministre promet une montée en puissance progressive, restaurant universitaire par restaurant universitaire.
5: Merci Anaïs Feugat. Restez à l'écoute dans un instant, le magazine de la Grande Matinale.
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5: Il est 9h06, vous écoutez France Inter et ça c'est une bonne nouvelle. Me voici très joyeuse de retrouver ce studio, mes camarades au micro et vous tous, amis auditeurs, pour un joli numéro de ballet jusqu'à 10h. Charline Vanhoenacker, reine des entrechats, sera des nôtres pour son solo à 9h45. Daphné Burki fera son entrée pour un final tout en arabesque à 9h50. À 9h30, le débat du jour nous mettra face à l'histoire. C'est l'anniversaire du Front Populaire, emmené par Léon Blum, qui remporta les élections législatives au printemps 1936. Les gauches unies conquiert alors le pouvoir. Mais est-ce que ce modèle est transposable aujourd'hui ? Eh bien, on en discute tout à l'heure. Tout de suite, le grand portrait.
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5: Il aurait voulu longtemps être plus frêle, plus fin, plus léger, plus menu. Hugo Marchand, 1m92, 85 kilos, plus grand, plus massif que les autres danseurs de l'Opéra de Paris. Toute une affaire, son corps. Toute une affaire, le miroir. Quand d'enfant à adolescent, on accomplit son rêve, danser, sans cesser d'être scruté, pesé et mesuré. Aujourd'hui, Hugo Marchand a 32 ans, l'âge de la grâce absolue. Il est une étoile, applaudie dans le monde entier. Demain soir, pour la première fois de sa vie, il portera au nu la Dame aux Camélias. Un rôle de grand technicien, mais aussi de grand tragédien. Alors ce matin, que voit Hugo Marchand quand il se regarde dans le miroir ? Portrait numéro 134.

0: Bonjour Hugo Marchand.
1: Bonjour Céline Villard.
0: Vous venez donc une veille de première. Qu'est-ce qu'on fait une veille de première ?
1: Une veille de première, on a le cœur un peu serré, mais on se prépare aussi à vivre des grandes aventures, des grandes émotions. Donc c'est bien pour moi aussi de me changer un petit peu la tête en venant ici ce matin. Et puis derrière, je vais aller à l'opéra pour les derniers raccords, dernières répétitions avant la première demain.
0: Marguerite sera Amandine Albisson, autre danseuse étoile, c'est elle, la dame aux camélias. Vous avez une histoire avec Amandine Albisson. C'est une danseuse que vous avez laissée tomber. Je ne dis pas ça au sens figuré, je dis ça au sens propre du terme.
1: C'est vrai que la première fois qu'on a travaillé ensemble avec Amandine, j'étais un tout jeune danseur et j'avais dû remplacer puisque son partenaire était blessé, j'avais 20 ans. Et on avait répété en studio pour un raccord, pour un casse-noisette et on avait fait une mauvaise réception d'un porté et je lui avais abîmé la cheville et c'est vrai que ça avait été très traumatique. Mais Amandine aujourd'hui, entre guillemets, est assez contente que ce soit arrivé parce qu'elle a rencontré son mari en allant faire sa rééducation pour
0: c'est
1: cette
0: vrai
1: cheville.
0: C'est vrai.
1: Exactement. Elle a deux petits-enfants adorables et elle s'est mariée avec ce jeune homme. Et je pense que j'ai changé sa vie d'une certaine manière, donc c'est fantastique.
0: C'est magnifique. Mais vous, quand vous dites que c'est très traumatique, vous l'avez raconté dans votre autobiographie, danser, c'est que vous en avez, à ce moment-là, conçu une peur effroyable de toucher une danseuse et de faillir à nouveau. Mais jusqu'à en avoir la gerbe, dites-vous.
1: C'est vrai qu'on est responsable, quand on danse avec une danseuse, de sa santé physique, de son intégrité physique.
0: Ouais.
1: Là, dans La Dame aux Camélias, il y a un travail de pas de deux qui est extrêmement technique, avec des portées qui sont virevoltants, qui sont très hauts.
0: Très acrobatiques.
1: Qui sont
0: vous
1: très
0: soulevez la danseuse, mais quand je dis vous la portez au nu, c'est ça ? Vous la soulevez
1: c'est exactement
0: jusque
1: ça
0: dans les airs.
1: Et donc ça demande en fait une précision et vraiment une responsabilité, un sérieux en fait de la part du partenaire, parce que d'une certaine manière, on peut avoir la vie d'une danseuse dans les mains. Et pendant un spectacle, il y a des aléas de costumes, de lumière, d'adrénaline et d'accessoires qui font qu'on peut aussi perdre un petit peu le contrôle. Donc il faut être en vigilance 100%.
0: Il y a une autre histoire quand même sur La Dame aux Camélias. C'est que vous avez attendu des années pour pouvoir jouer ce rôle, que vous n'avez jamais dansé. Ce sera la première fois.
1: Ouais.
0: Ce rôle, il vous a été enlevé par la directrice de la danse de l'époque, qui s'appelait Aurélie Dupont. Il vous a été enlevé. Pourquoi ?
1: Alors, est-ce qu'il m'a été enlevé ? On va dire que j'avais 24 ans, j'étais un jeune danseur étoile. À 20 ans, on a l'impression de savoir un peu tout, d'avoir beaucoup de convictions. On est certain de plein de choses et j'étais certain en fait de pas pouvoir danser ce ballet si j'avais pas une relation très très en confiance et particulière avec ma partenaire de l'époque. Amandine, on se connaissait pas du tout à ce moment-là et j'ai eu très peur en fait, je crois, d'interpréter ce ballet à ses côtés. Et donc j'ai fini par faire Cendrillon à Bastille avec Dorothée Gilbert. Et d'une certaine manière, aujourd'hui, je suis heureux de découvrir ce rôle à 32 ans. C'est un rôle qui est très difficile. C'est un rôle qui demande beaucoup de maturité émotionnelle et aussi une expérience de la scène très poussée. À 24 ans, je crois que j'aurais été incapable de venir me mettre à côté de ce Armand Duval. Et aujourd'hui, j'ai beaucoup d'émotions, en fait, déjà à interpréter ce rôle à 32 ans. Je pense qu'à 24, j'aurais pas pu.
0: Alors écoutez Dorothée Gilbert.
2: Hugo est très artiste aussi, et depuis très jeune, c'est-à-dire qu'il avait 21 ans, je sais pas, enfin il était vraiment très jeune quand il a interprété Manon, mais il avait déjà ce côté très dramatique et sombre, qui fait je pense partie aussi de sa personnalité, c'est pour ça que pour lui ça n'a pas été si compliqué que ça, et puis c'est quelqu'un qui travaille énormément. On a vite trouvé aussi une sorte de symbiose technique. Maintenant, ça fait plusieurs années qu'on danse ensemble, mais on se comprend sans se parler. On sait comment l'autre va réagir. Il y a une sorte d'instinct qui fait que on sait que rien ne peut nous arriver.
0: Dorothée Gilbert, elle a 10 ans de plus que vous et elle va faire ses adieux à la scène de l'opéra, là, au mois de septembre. Elle a choisi Manon.
1: Oui.
0: Et elle vous a choisi, vous ?
1: C'est vrai que c'est une boucle qui sera bouclée le 15 octobre. C'est ça la beauté de notre maison, c'est l'intergénérationnel. C'est-à-dire que moi j'ai appris à danser avec des maîtres à danser qui avaient 60 ans, 70 ans, peut-être même plus quand moi j'en avais 10. Et puis j'ai appris mon métier, j'ai appris à être danseur soliste avec des partenaires plus âgés que moi. Aujourd'hui, Dorothée, elle a 10 ans de plus que moi, donc j'avais 21 ans, elle en avait 31 quand on a dansé Manon ensemble pour la première fois. Et elle m'a accompagnée, elle m'a aidée, elle m'a donné confiance, elle m'a partagé son expérience de la scène et
0: mais
1: du théâtre.
0: Mais Manon, avec Dorothée Gilbert, ça a été l'épiphanie, ça a été la révélation.
1: Ça a été une révélation parce que c'était la première fois que je pouvais interpréter un personnage et devenir incarné, en fait, devenir quelqu'un d'autre. Et ça a été très puissant et la descente a été très longue. D'ailleurs, j'ai mis 3 semaines à m'en remettre.
0: La descente.
1: Ouais, parce qu'on a travaillé 2 mois pour un spectacle qui aujourd'hui m'apparaît comme un moment un peu avec une conscience modifiée, presque comme si je m'en souvenais à peine, parce qu'on est tellement shooté d'adrénaline et d'émotions, d'hormones particulières, que ça reste quelque chose comme un rêve, comme un fantasme. Et derrière, j'ai mis 3 semaines pour m'en remettre, effectivement, parce qu'il y a une telle intensité, une telle violence aussi des sentiments et de ce qu'on vit en tant qu'interprète.
0: Et là, sur la scène, au mois d'octobre de l'Opéra, mais vous imaginez, toute la salle va pleurer à chaudes larmes. Tout le monde, tout l'orchestre, tout le ballet, toutes les coulisses, les techniciens.
1: On sera tous émus, c'est sûr, on sera tous fortement émus. C'est la beauté de l'opéra. On ne fait que passer. On vient servir une institution, on vient servir du beau, on vient servir de la danse, de l'art. Mais ce n'est pas à propos de nous. En fait, on vient parler de la société, on vient parler du monde, on vient parler aux gens, on vient être des miroirs pour les spectateurs, pour qu'ils se voient à travers nous, à travers les histoires qu'on raconte. Mais c'est pas à propos de nous, c'est à propos de la beauté.
0: À propos de la beauté, ça vous connaissez par cœur. Moi, je vous ai vu au mois d'octobre. Je suis très peu allée à l'opéra dans ma vie, voir des ballets. Je vous ai vu au mois d'octobre avec Dorothée Gilbert, justement. C'était la dernière fois que tous les deux vous jouiez, vous dansiez Gisèle, ballet classique que vous avez dansé de très nombreuses fois tous les deux. La salle était déjà en plein délire. Alors, j'imagine ce que ça va être au mois d'octobre l'année prochaine. Ça riait, ça applaudissait. Enfin, on sentait une joie de vous voir danser tous les deux qui était extrêmement forte. Et au milieu, il y a donc ces entrechats. Est-ce qu'on peut les réécouter, ces entrechats, que vous nous les racontiez, ce morceau de bravoure au milieu de Gisèle? Est-ce que vous pouvez nous les décrire?
1: Oui, ces entrechats, ce sont les entrechats 6. Donc, c'est une batterie très particulière que les hommes font. Et là, c'est une série de 32 entrechats 6.
0: 32 d'affilée.
1: Donc, c'est vraiment de la batterie. On entrecroise les pieds, on entrecroise les cuisses pour avoir cet effet un peu comme un colibri, comme un papillon qui s'envole.
0: On saute, voilà. Le corps très très très droit, très tendu,
1: voilà,
0: les bras le long du corps.
1: Et puis c'est comme une danse macabre en fait, c'est-à-dire que dans ce deuxième acte, la reine des Willis veut venger Gisèle en faisant danser Albrecht jusqu'à la mort. Et donc c'est une danse macabre, c'est-à-dire on danse jusqu'à s'épuiser, jusqu'à plus en pouvoir, jusqu'à presque mourir. Et juste avant de mourir, Gisèle nous sauve avec ce pardon.
0: Et vous faites les 32 d'affilée?
1: Bah, c'est-à-dire avec le thème peau du chef, ça va dépendre parce qu'on essaie de rester en musique, mais on en fait entre 28 et 32. Ouais.
0: Entre 28 et 32.
1: Voilà, ça dépend.
0: Alors, je le disais, Hugo Marchand, vous êtes grand, vous êtes massif, vous êtes musclé. Votre silhouette se détache, évidemment, se distingue de celle des autres sur la scène de l'Opéra de Paris. Mais ça a été longtemps un sujet pour vous, enfant, gymnaste, parce que vous venez de la gymnastique, avant la danse, c'était la gymnastique. Donc, enfant, athlète, ça a été longtemps un sujet, ce corps dans le miroir.
1: Ça a été un sujet pour les autres, en fait. Pendant longtemps. Ça n'a pas été mon sujet à moi. Moi, quand j'étais en tant qu'enfant, la première fois qu'on m'a dit « t'es trop grand, t'es trop gros, t'es trop ci, t'es trop ça », j'ai pas compris. Un enfant, on ne se juge pas. Un enfant ne se demande pas s'il est beau ou s'il est moche. C'est le monde des adultes, c'est la société qui m'a dit que j'étais pas comme les autres et que ça allait peut-être poser un problème. À partir de là, c'est devenu mon sujet. Aujourd'hui, j'ai voulu...
0: C'est devenu votre sujet.
1: Ouais, c'est devenu mon sujet, mais à la base, ça l'était pas du tout.
0: Ces années d'école...
1: De vouloir standardiser, en tout cas, le corps. Aujourd'hui, mon sujet, justement, c'est de faire en sorte que ce corps qui peut paraître
0: trop gros, différent, trop rond.
1: Ce corps qui peut paraître différent, aujourd'hui, ça peut aussi être un standard. Et en fait, j'ai envie d'ouvrir aussi la voie à tous ces jeunes hommes qui veulent danser et qui ont un corps aussi plus fort, plus athlétique, plus masculin, on peut dire, et qu'en fait, ce soit pas du tout un problème. On peut danser avec un corps très athlétique et très sportif.
0: On peut danser, on peut trouver sa place dans un corps de ballet, avec un corps plus athlétique.
1: J'ai trouvé ma place en tout cas,
0: ouais.
1: Et j'espère que d'autres trouveront leur place aussi.
0: Alors, est-ce que ce corps, c'est aussi un sujet en termes de santé, de blessures, de musculature, d'entretien des articulations.
1: C'est forcément un sujet dans la mesure où on est des sportifs de haut niveau, donc oui. On prépare notre corps avec des kinés, des préparateurs physiques, on l'utilise pour pouvoir s'exprimer, pour pouvoir danser, et on le répare avec d'autres kinés qui nous font des soins. Donc c'est vraiment comme une voiture de course.
0: Kiné à qui vous dédiez votre autobiographie, kiné et médecin, ouais. Parce que c'est aussi l'histoire d'une cheville qui va se briser, c'est aussi, on a dit vous avez laissé tomber une danseuse, elle s'est blessée, mais vous aussi, vous vous êtes blessée.
1: Non, c'est l'histoire, en fait, c'est l'histoire qu'on a avec notre propre corps, c'est dans quelle mesure on peut le pousser, on peut le faire travailler, le respecter, sans jamais passer le moment où il casse, et s'il est cassé, comment on le répare, comment on le récupère, comment on reprend confiance avec lui. C'est comme dresser un cheval. Donc, on doit être en coopération constante, et les jours où on a très mal, il faut quand même travailler, mais en coopération avec cette douleur. C'est un baromètre.

0: Quel souvenir vous avez du boléro?
1: Bon, j'en ai des souvenirs très intenses. Le premier boléro, c'est un boléro où je me suis blessé, je me suis fait une déchirure à la cuisse pendant le boléro. Donc ça, je l'ai terminé malgré tout avec l'adrénaline, mais ça a été un moment très bizarre.
0: C'est-à-dire que l'adrénaline anéantit la douleur, en tout cas elle masque.
1: Elle nous permet d'aller au bout. Ouais. Et puis c'est aussi un grand bonheur puisque j'ai eu la chance de le danser pour les 150 ans de l'Opéra Garnier l'année dernière.
0: Ça a été un triomphe l'année dernière.
1: Ça a été très émouvant pour moi et j'étais très heureux de le danser. Le boléro, c'est une pièce de générosité. C'est une pièce où on parle d'amour, c'est une pièce où on parle de l'énergie du monde, où on parle de spiritualité, où on est passeur entre l'énergie du ciel et l'énergie de la terre.
0: Celle de Ravel et celle de Maurice Béjart.
1: Exactement. En fait, c'est une pièce qui lie, qui connecte les gens entre eux, qui fédère. Et pour moi, c'est très important. Le terme de fédérer, c'est quelque chose qui est important. La danse fédère. C'est aussi le principe de mon association, Hugo Marchand pour la danse. Mais c'est utiliser la danse comme vecteur pour faire société, pour travailler ensemble. Je trouve qu'aujourd'hui, de manière générale dans les médias et de manière générale dans la vie, on ne parle plus d'amour. On parle de politique, on parle d'économie, on parle de guerre, mais on ne parle plus d'empathie, on ne parle plus de faire attention aux gens, on ne parle plus de partage, de transmission, on ne parle plus d'amour, on ne parle plus de ces choses-là. Et ça manque, ça vous manque pas? Moi, ça me manque terriblement.
0: Si.
1: Et c'est pour ça que je trouve que la danse est fantastique, parce qu'on ne fait que parler d'amour. On ne parle que d'amour quand on danse.
0: Alors, il y a l'image quand même de la danse classique, qui n'est pas tellement associée à l'amour, qui est associée à la dureté, à la souffrance, à l'école de la rigueur, au sacrifice, à la privation. Si.
1: Parce que ça fait parler les gens, parce que c'est beaucoup plus croustillant.
0: Ça fait pas seulement parler les gens.
1: C'est plus croustillant, c'est plus salé de parler des choses un peu sales sous le tapis. Mais en fait, pourquoi on danse? Pour exprimer de l'amour, pour exprimer de la générosité, pour parler des émotions, pour essayer d'être moins seul, pour faire en sorte que ce qu'on raconte touche les autres et que tout à coup on connecte ensemble, même si on ne parle pas la même langue, même si on vient d'une région différente, d'un pays différent, même si on n'a pas la même culture. Et moi, c'est ça qui me fascine
0: à 9 ans,
1: la danse.
0: Quand vous dites à vos parents, votre père est ingénieur, votre mère travaille dans l'univers de la banque, si j'ai bien compris, quand vous leur dites que vous voulez danser, pourquoi vous voulez danser à 9 ans?
1: C'est mon instinct. C'est mon instinct qui me dit qu'il faut que je danse. Et j'ai eu la chance derrière que l'engrenage se mette en place et que j'ai une famille très aimante qui me permette d'en faire mon métier. J'aime me rappeler que j'ai appris à danser gratuitement au Conservatoire de Nantes, puis à l'École de danse de l'Opéra de Paris. Puis aujourd'hui, je suis presque salarié, fonctionnaire de l'Opéra de Paris. J'ai une
0: Absolument.
1: Chance folle.
0: Ça
1: je suis un enfant de la République et j'ai une grande fierté de porter ces valeurs-là. Et on les oublie aussi. Aujourd'hui, la France sert encore à former des artistes gratuitement et à leur permettre de vivre de leur capacité, de leur
0: talent. Et alors, quand vous emmenez les étoiles au château, parce que c'est votre grand projet et ça aura lieu la 4e édition les 13 et 14 juin en Bretagne, dans Ille-et-Vilaine, à Pleugenec.
1: Pleugenec, ouais, c'est ça, ouais.
0: On dit comme ça, voilà.
1: On va à Chambord aussi au mois de juillet et on va aussi à côté de Valence au mois de septembre.
0: Bref, vous prenez les plus beaux endroits de France, vous emmenez des étoiles, vous montez un chapiteau, vous proposez un spectacle court, beaucoup plus court qu'à l'opéra, en plein air, voilà, pour le prix d'une place de ciné.
1: C'est 13 euros, c'est même moins cher qu'une place de ciné, puisque je suis allé au cinéma ce week-end, et ça m'a coûté 14 euros, je trouvais ça très cher.
0: Oui.
1: Donc 13 euros pour voir 6 danseurs étoiles de l'Opéra de Paris pendant 1h20, avec des pattes de classiques contemporains, néoclassiques, et aussi tout un processus en fait, pour travailler avec des publics éloignés, avec des masterclass et des temps d'échange. Donc l'idée, c'est vraiment amener la danse dans les territoires, dans les régions, en faire profiter à tous, et l'utiliser aussi pour se reconstruire. On travaille avec des publics particuliers, avec l'idée que la danse permet de reprendre confiance dans son corps, de mieux être ensemble, de se faire du bien, de se soigner dans la tête. Il y a quelque chose de très cathartique aussi pour les émotions, de pouvoir s'exprimer. C'est Bob Wilson.
0: Et d'amener les petits garçons à la danse.
1: D'amener les petits garçons à la danse. C'est Bob Wilson qui avait fait beaucoup d'ateliers avec des enfants autistes. Et c'est vrai que ça a été incroyable de pouvoir les voir s'exprimer à travers le mouvement. Donc,
0: c'était un très très grand metteur en scène de théâtre américain qui est mort il y a 2 ans.
1: Qui est mort au mois de juillet.
0: Il y a un an, vous avez raison.
1: En 2025. Pour moi, la danse a une utilité beaucoup plus forte dans la société que ce que l'on croit. On n'est pas que là pour faire du beau, on est là pour faire du bien aussi.
0: Mmh. Alors les petits garçons?
1: Et les petits garçons qui font de la danse, effectivement, on a envie de leur montrer, de leur donner des exemples, de leur donner des figures, en fait, pour qu'ils puissent moins se sentir seuls et avoir la confiance. Ça m'arrive régulièrement d'avoir des messages soit de petits garçons, soit de leurs parents sur les réseaux qui me disent « Mon fils veut arrêter la danse » ou « J'ai envie d'arrêter la danse parce qu'on se moque de moi au collège, j'en ai marre. »
0: Ah, parce qu'on se moque
1: Ouais, bah c'est des choses qui arrivent encore. D'ailleurs, il y a une très belle association qui s'appelle Changer le Regard, qui travaille sur ce sujet en France et qui fait danser que des garçons et qui donne confiance à ces jeunes hommes pour pouvoir s'exprimer, pour pouvoir devenir danseur et qu'il n'y ait plus de problème par rapport à ça. Moi, mon rêve, c'est
0: demain... C'est quoi le problème aujourd'hui par rapport à ça? C'est le même qui a 10 ans, qui a 20 ans, qui a 40 ans, qui a 50 ans?
1: Alors, moi,
0: que c'est un métier pour les hommes efféminés parce qu'on manquerait de virilité, parce qu'on ne serait pas masculin comme il faut être masculin?
1: Je pense
0: c'est
1: que
0: ça, le
1: sujet, alors à Paris, ça a sans doute beaucoup évolué, mais je pense que dans les régions, c'est encore un vrai problème. Dans certaines régions, c'est un vrai problème d'être un garçon qui danse. Et c'est pour ça qu'il faut changer les mentalités, il faut vraiment donner confiance à ces jeunes garçons et simplement leur dire que danser c'est quelque chose de naturel, on a tous dansé depuis la nuit des temps, tout le monde danse, les hommes préhistoriques ont dansé autour du feu pour invoquer les dieux, on a dansé pour rentrer en transe et pour rentrer en connexion avec le spirituel, avec le mystique, et aujourd'hui tout le monde danse en boîte, alors pourquoi c'est un problème d'être un garçon qui fait de la danse classique?
0: Vous nous faites tellement de bien, Hugo Marchand. Demain soir, vous êtes Armand face à la dame au camélia. Je vous préviens, ça finit mal. Elle meurt.
1: Oui, ça finit mal. Ouais.
0: Mais elle meurt dès le début du ballet. C'est ça qui
1: Exactement,
0: est bien.
1: Ouais, c'est ça.
0: Ça qui est bien. Ensuite, on vous verra dans la Bayadère à partir du 17 juin. Les étoiles au château, ça commence le 13 et 14 juin. Mais toutes les infos sont sur votre site.
1: Hugo Marchand pour la danse.
0: Voilà. Merci, Hugo Marchand.
1: Merci, Sonia Zviller.

0: Valérie, la reprise du groupe The Sudden's par Amy Winehouse. Vous êtes dans le mag de la grande matinale. Nous sommes ensemble jusqu'à 10h. Charline Vanhoenacker, bonne nouvelle.
1: Bonjour la France Inter. Jean-Luc Mélenchon est candidat à l'Élysée une quatrième fois. Flemme. Chronique sur les mots fléchés, je vais vous faire ça.
0: Ah, chronique sur les mots fléchés,
1: c'est le nouveau lieu de la bataille culturelle.
0: Et Daphné Burki, alors?
2: Alors, je suis contente de vous retrouver toutes les deux déjà. Et ensuite, si vous êtes sujet à des petites crises d'angoisse en ce moment, je vous conseille de nous retrouver à 9h50 avec Marie Raymond, surdouée du théâtre, mais qui signe un premier film assez génial qui va vous accompagner.
0: Eh bien alors, on a hâte de la rencontrer. Il est 9h29, c'est sur France Inter, c'est l'heure du débat du jour.
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0: par le monde ouvrier.
1: La voix de Léon Blum. 3 mai 1936, il y a 90 ans exactement, c'était hier l'anniversaire, le Front Populaire remportait les élections législatives. Le Front Populaire est régulièrement invoqué, vous le savez, comme un modèle d'union des gauches. Mais les gauches peuvent-elles réellement s'en inspirer? Le paysage politique de ce printemps 1936 est-il transposable à 2026? Et si tel est le cas aujourd'hui, eh bien, qui serait Léon Blum en 2026?
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1: Ça fait déjà rire mes invités. Voilà ce débat qui, comme toutes les semaines, est préparé par Jean Brossier. Alors, pour en discuter, nous avons le plaisir de recevoir Ludivine Bantini. Bonjour.
3: Bonjour.
1: Vous êtes historienne, vous êtes enseignante et chercheuse, membre du laboratoire d'histoire de l'Université Rouen-Normandie et surtout, vous publiez La Bourse ou la vie, le Front Populaire, histoire pour aujourd'hui. C'est donc bien avec l'idée d'en tirer des leçons pour le temps présent que vous vous êtes plongé 90 ans en arrière. Face à vous, Nicolas Rousselier, bonjour.
4: Bonjour.
1: On se souvient de votre voix dans le podcast dédié à Léon Blum et produit par France Inter, historien, professeur à Sciences Po, spécialiste du parlementarisme et de la Troisième République. J'aimerais que l'un et l'autre vous nous disiez pourquoi ce 3 mai 1936, je le dis, victoire du Front Populaire aux élections législative, pour quelle raison est-ce que c'est resté une date importante dans le pays? Ludivine Bantini.
3: Parce que la gauche l'emporte, c'était tout à fait improbable. C'était tout à fait improbable en particulier qu'elle s'unisse, puisqu'il faut se rappeler quand même que le degré d'hostilité au sein de ces gauches était bien plus important que celui qu'on connaît aujourd'hui. Donc
1: alors
3: si ça peut rassurer des auditeurs et auditrices, c'est intéressant, parce qu'en effet, il y avait d'un côté des organisations qui se réclamaient de l'anticapitalisme. Léon Blum était anticapitaliste. Il disait que la crise économique dévastatrice qui ravageait le pays et le monde depuis 1929, le début des années 30, était lié aux contradictions du capitalisme. Et donc, il fallait en finir avec la loi du marché, la loi de la plus-value. Et c'était le cas aussi des communistes qui se réclamaient, donc socialistes comme communistes, de l'idée de lutte sociale pour essayer justement de mettre un terme à cette force du capital, ce qui était appelé les grandes oligarchies industrielles et financières.
1: Et ils vont s'allier avec le Parti radical.
3: S'allier avec le Parti radical. Alors, notamment, l'un de ses dirigeants, Édouard Daladier, va dire « Mais nous ne sommes pas un parti prolétarien comme vous. Nous ne nous reconnaissons pas dans la lutte de classe, la grève. Nous ne mettons pas en cause la grande propriété privée des moyens de production. » Mais finalement, ils vont s'unir parce que, évidemment, l'enjeu
1: J'aimerais
3: principal,
1: bien que
3: c'est
1: Nicolas,
3: le fascisme.
1: Rousselier nous explique ce que c'est que ce parti radical qui fait alliance avec les socialistes et les communistes, parce que aujourd'hui, c'est difficile à comprendre. Ce terme, en tout cas, de parti radical a complètement disparu de notre vocabulaire.
4: Oui, je crois qu'en fait, le Front Populaire, évidemment, c'est pour ça qu'on en parle ce matin, c'est une grande lumière. Et qui est encore éclaire aujourd'hui notre présent par certains aspects, mais c'est aussi un grand échec. Et le grand échec du Front Populaire va venir très rapidement des conditions parlementaires. Et ça, c'est un élément qu'on peut comparer avec aujourd'hui. Et les conditions parlementaires sont justement extrêmement compliquées en raison du rôle du Parti radical.
1: C'est alors, qu'est-ce que c'est que ce
4: alors,
1: Parti radical?
4: Alors, le Parti radical, c'est un parti, à ce moment-là, de centre-gauche, mais qui est pratiquement en train de glisser vers le centre-droit.
1: D'accord.
4: Mais pour le moment, il est encore au centre-gauche. Mais la particularité, alors il n'est pas du tout marxiste, il n'est pas du tout anticapitaliste, mais il a cette tradition de gauche, notamment par la dimension de défense de la République. Et dans ces années 1930, et c'est fondamental pour le Front Populaire, d'ailleurs, dans son programme, ne se présente pas comme anticapitaliste, il se présente d'abord comme défenseur de la République, et il propose des moyens de sortir de la crise économique. Prenons un exemple, les nationalisations sont très modestes. Elles concernent les industries d'armement, mais pas autre chose. Donc il ne s'agit absolument pas de socialiser la production et de faire en fait un renversement de système économique. Léon Blum l'a déjà expliqué plusieurs fois, ça n'est pas le moment, ça n'est pas l'heure, si vous voulez. L'heure n'est pas au changement du système, l'heure est en fait à la lutte par rapport aux questions qui se posent dans le présent. Alors le problème, c'est que le Parti radical, et je trouve que là il y a un élément très intéressant par rapport à ce qui se passe aujourd'hui, dans la crise des partis politiques, et notamment la crise des partis dans leur capacité à faire discipline. Ce que je veux dire, c'est que le Parti radical, c'est sa tradition, ne respecte pas la discipline de vote de son groupe dans le Parlement. Donc, assez rapidement, vous allez avoir des radicaux qui ne vont plus voter à la Chambre des députés pour le gouvernement Léon Blum, alors que normalement, ils sont supposés être le soutien du gouvernement Léon Blum.
0: C'est ça.
4: Voilà.
0: C'est
4: Donc
0: ça.
4: Vous avez une crise.
0: C'est-à-dire qu'il y a une alliance, il y a une coalition, et très rapidement, à l'Assemblée, on se disperse et on vote les uns contre les autres, en fait, si je résume.
4: Oui, on se disperse, on devient de moins en moins discipliné par rapport au gouvernement de Léon Blum, et la preuve, c'est pour ça que je parle d'un grand échec, c'est que le gouvernement Léon Blum va tenir seulement une année.
0: Une année.
4: Et
0: une année.
4: De juin à juin, 36-37.
0: Je reviens sur ce que vous avez dit, Ludivine Bantini. Il faut replacer la victoire du Front populaire, dans une immense crise économique, donc la suite de ce krach de 1929. Il faut se replacer dans l'état de la France à ce moment-là.
3: Absolument, c'est une crise vraiment désastreuse, avec beaucoup de chômage et des salaires vraiment dérisoires, hein, des salaires de misère, et ce n'est pas une formule. D'ailleurs, la grève générale qui va surgir en mai et juin 1936, est un révélateur de cette situation de grande détresse sociale. Et même les dirigeants syndicaux, à l'instar de Léon Jouot qui dirige la CGT réunifiée en 1936, dit mais en fait on avait

0: ce Front populaire en juillet, essentiellement 1935, alors il n'est plus question justement de nationalisation, puisque les radicaux, quant à eux, comme je l'ai dit tout à l'heure, ne veulent absolument pas toucher aux rapports de structure, aux rapports de production, aux rapports sociaux.
1: D'accord, j'ai compris.
0: Ça, c'est très important.
1: Nicolas,
0: et autre chose à préciser, c'est qu'évidemment, on ne comprend pas le Front populaire si on n'a pas en tête la volonté de faire un front antifasciste offensif. C'est ça le socle fondamental du Front populaire, c'est de s'allier. Tout à l'heure, Hugo Marchand parlait de se fédérer. Et
1: cette expression en Italie, fascisme en Espagne,
0: bien sûr, et
1: des
0: régimes autoritaires, effet, notamment au Portugal. Et donc, se fédérer, c'était un mot des hommes et des femmes de la Commune de Paris en 1871, et c'est vraiment l'objectif aussi en 1936.
1: Nicolas Rousselier, quand on regarde cette gauche qui va des communistes, qui répondent aux ordres de Staline, hein, à Moscou, hein, ils ont aucune autonomie, il faut s'en rappeler à l'époque, si quand même, un peu. Maurice Thorez a fait ce qu'il veut.
2: Pas beaucoup, mais
1: pas relative. Beaucoup.
2: Pas non plus être trop...
1: relative, ouais, d'accord. Ouais. Donc jusqu'à ce parti radical, oui, plus bourgeois et moins discipliné que vous venez de nous décrire. Ouais. Quelle est la force dominante à l'époque à gauche?
2: Ben, je crois que pour bien revenir à la force du Front populaire, il faut comprendre que c'est cette conjonction, c'est-à-dire que vous avez une victoire électorale qui délivre une majorité, une majorité considérable. C'est à peu près 400 face à 200 dans l'opposition.
1: Donc, majorité très confortable.
2: Voilà, un fait majoritaire, comme on dirait dans la Ve République. Donc, par rapport à aujourd'hui, ça vous indique qu'il y avait une élection, c'est une élection législative, bien sûr, pour la Chambre des députés, qui est capable de délivrer une force dans le Parlement. Dans un premier temps, en tout cas.
1: Ça fait une énorme différence.
2: Voilà, donc vous cochez cette première case. Oui. Vous cochez ensuite la deuxième case, vous avez un mouvement social. Un mouvement d'occupation des usines, notamment, qui n'est pas contre le gouvernement à venir, de Léon Blum, mais qui pourrait soutenir le gouvernement.
1: C'est ça.
2: Donc ça, c'est assez paradoxal.
1: Oui, oui, c'est intéressant.
2: C'est un mouvement social qui soutient l'expérience gouvernementale en cours. Deuxième case, et troisième case qu'on peut cocher, c'est que les réformes qui sont promises dans le programme sont réalisées en temps extrêmement rapide, au cours du mois de juin, du mois de juillet, et encore un peu du mois d'août.
1: Mais moi, ce que j'ai pas compris, qui des socialistes, des communistes, ou de ce parti radical, plus centriste, en fait, domine? C'est qui les plus forts?
2: On peut pas donner un élément dominant, parce que, si vous voulez, les communistes restent en dehors du gouvernement,
1: ouais,
2: ils soutiennent depuis l'extérieur, ils vont assez rapidement critiquer le gouvernement des Léon Blum par rapport au déclenchement de la guerre civile en Espagne à partir du 18 juillet 1936. Et les radicaux sont effectivement, depuis le départ, assez mitigés. Ils sont en plus divisés entre eux. Donc Édouard Daladier ne tient pas son parti. Et les radicaux, assez vite, vont regarder les résultats économique de l'expérience Blum, c'est là où il y a un échec, même si cette expérience gouvernementale n'a pas eu le temps de se faire, les résultats économiques sont très mitigés dès l'automne 1936.
1: Mais si je prends par exemple la France insoumise aujourd'hui, il n'y a pas l'équivalent en réalité en 1936.
0: Ouais, je dirais que quand même, la France insoumise ressemble assez à la SFIO de l'époque.
1: Aux socialistes de l'époque.
0: Aux socialistes de l'époque, bien sûr.
1: Ah
0: parce
1: bon
0: que, comme je vous l'ai rappelé, en fait, les socialistes à cette époque, ils se reconnaissent dans l'idée de conflictualité sociale, c'est-à-dire de lutte, ce qu'ils appellent lutte de classe, dans une forme de mise en cause du capitalisme. Hein, je l'ai souligné, hein, Léon Blum, jusqu'à 1936, en fait, il parle d'ailleurs de grève générale. Pour faire face au fascisme, c'était un grand appel à la grève générale. Ça avait été le cas le 12 février 1934.
1: Mais moi, j'avais compris, dites-moi si je me trompe, Nicolas Rousselier, que Léon Blum, justement, c'était l'inverse du Grand Soir. C'était la volonté de faire une réforme, d'intégrer la bourgeoisie, d'être dans la négociation.
2: Il faut préciser une chose.
0: Il y a deux périodes.
2: La grève générale,
1: ouais,
2: c'est effectivement le slogan depuis le début du XXe siècle, au moins, qui était considéré comme le moyen, notamment par le syndicalisme, l'anarcho-syndicalisme, de prendre le pouvoir. Pas par des élections, mais prendre le pouvoir par la grève générale. Là, c'est tout à fait autre chose. Il y a un mouvement social extrêmement large, extrêmement populaire, mais dans la nature même de ce mouvement social, il surmonte le recours à la violence. Et il renonce à prendre le pouvoir, ce que certains à gauche vont regretter. Ils vont regretter que le mouvement social n'ait pas débouché sur une prise du pouvoir. Parce que Léon Blum avait fait la distinction entre la conquête du pouvoir, c'est-à-dire la révolution anticapitaliste, et l'exercice du pouvoir.
1: Et l'exercice du pouvoir.
2: Donc l'exercice du pouvoir, c'est un moment où, en fait, on n'a pas trop le choix. Les conditions du moment l'imposent. On est contraint par les conditions désastreuses de l'époque d'exercer un pouvoir dans la Troisième République par un gouvernement.
1: Mais c'est très
2: en allant à Matignon.
1: Vous n'avez donc pas du tout le même regard
0: sur
1: Léon Blum.
0: C'est bien sûr, parce qu'il faut distinguer deux périodes.
2: Et
0: justement, les archives, moi j'ai travaillé sur beaucoup, beaucoup d'archives pendant plusieurs années pour réaliser ce livre. Et les

0: archives de Léon Blum sont édifiantes à cet égard, y compris aussi celles de, par exemple, son ministre de l'Intérieur, Roger Salengro. En 1934, par exemple, Roger Salengro, qui deviendra, qui est maire de Lille, socialiste, hein, un des grands dirigeants de la SFIO, aux côtés de Léon Blum...
1: Qui se suicidera
0: en novembre 1936. Mmh. Mais à ce stade... Face au fascisme, il dit il faut une grève générale. À partir de, il y a une très puissante auto-organisation populaire dans les années 1934-1936. Beaucoup de collectifs qui s'organisent en appelant justement à l'unité. Et ce que révèlent vraiment les sources d'abondance, c'est que à partir des 5 et 6 juin 1936, Léon Blum, en effet, va appliquer sa fameuse distinction entre prise de pouvoir et exercice du pouvoir. Il va d'ailleurs employer cette formule qu'on attribue en général à François Mitterrand de force tranquille. Il dit nous sommes la force tranquille, nous devons assurer l'ordre, l'ordre républicain, l'ordre dans la rue. Et au fond, ce qui devient paradoxal, c'est qu'à partir de là, la grève le gêne.
1: Alors, dites-moi l'un et l'autre, est-ce que vous voyez un héritier de Léon Blum dans le paysage politique actuel ? Nicolas Roussoulier.
2: Écoutez, en tout cas, je pense que associer la SFIO avec la France insoumise, c'est vraiment très paradoxal. Je pense qu'effectivement, on peut trouver plein d'arguments pour dire le contraire. Je pense plutôt que...
1: La France insoumise et Jean-Luc Mélenchon, pour vous, ne sont pas les héritiers de Léon Blum.
2: Il y a plusieurs différences énormes entre 1936 et aujourd'hui. La première différence, c'est la nature organisationnelle des partis. Je jargonne un peu, mais c'est très important. C'est-à-dire qu'à l'époque, vous avez trois partis, ils ont trois chefs.
1: Oui.
2: Et ils ont, sauf le parti radical, ils ont une discipline de vote. Aujourd'hui, on voit qu'il y a à la fois... des partis qui sont en crise, qui n'arrivent même plus à délivrer un candidat pour la présidentielle. Et en face, vous avez des mouvements qui ne sont plus des partis au sens traditionnel, qui eux, justement, comme on l'a vu hier soir avec Jean-Luc Mélenchon, ont cette capacité à désigner un chef sans aucune procédure de démocratie interne. Donc, ça, c'est une grande différence. L'autre grande différence, c'est que il y a à cette époque-là la critique du capitalisme, c'est incontestable. Les deux partis communistes et socialistes sont marxistes, mais aujourd'hui, vous avez aussi la dimension de la crise écologique. Donc vous avez un partenaire, les Verts, qui sont tout à fait nouveaux
1: évidemment,
2: dans le jeu,
1: pas
2: si vous
1: du
2: voulez.
1: Tout. Voilà. Évidemment qu'il n'est pas du tout.
0: Et dont une partie se réclame justement de l'anticapitalisme et l'autre non.
1: C'est la fin de ce débat pour vous, Jean-Luc Mélenchon, c'est un héritier.
0: Non, mais moi, ça m'intéresse pas vraiment de personnaliser la vie politique. D'accord. Ce qui m'intéresse, c'est vraiment les rapports politiques et leur vision du monde.
1: Eh ben, merci à tous les deux, merci. Nicolas Roussoulier et Ludivine Bantini. Je recite votre livre, La Bourse ou la Vie, le Front Populaire, histoire pour aujourd'hui.
0: À la découverte.
1: À la découverte, merci.

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1: Le choix musical de la grande matinale, il est signé tous les jours. Valentine chez Debois, que j'embrasse et que je remercie. Je salue également nos réalisateurs, Maria Pasquet et Amazir Amadaïne, et nos techniciens, Rémi Sistiaga et Julien Thévenot, parce qu'il en faut du monde pour faire de la bonne radio. Ils sont très contents. Bah ouais, ouais, vous faites de la bonne radio, les gars. Et donc, c'était Naga qu'on écoutait, et le titre s'appelle Personnel. Alors, Charline, la bataille culturelle vient se nicher jusque dans les grilles des mots fléchés.
2: Mais oui.
1: Vraiment.
2: Mais
1: un
2: vraiment.
1: Peu tordu, cette affaire.
2: Mais non, c'est le journal Le Monde.
1: Ah.
2: Ah ouais, vous êtes calmés là.
1: Oui.
2: Qui nous apprend que les grilles de mots fléchés sont racistes ou homophobes parce qu'elles sont datées. Exemple récent, homosexuel en deux lettres.
3: Non, tu rigoles.
2: Bah non.
3: Vous êtes nul,
2: vous savez pas, c'est facile pourtant. Groupe de femmes en cinq lettres.
3: La vache.
2: Harem.
3: N'importe
2: c'est,
3: quoi.
2: Moi aussi, les filles, j'avais d'abord pensé à gynécée, mais ça fait plus de 5 lettres. Si vous aviez été un mec, eh ben, vous auriez su compter. Alors, de toute façon, on est en 2026.
1: Harem.
2: Ouais, ouais.
1: Groupe de femmes.
2: Eh ouais, voilà. Donc, de toute façon, on est en 2026. Aujourd'hui, un groupe de femmes, c'est quoi? C'est la grande matinale de France Inter à partir de 9h45.
1: Bien sûr.
2: Tu vas faire. Les grilles doivent se renouveler pour être plus inclusives, d'où le titre de l'article. La bataille culturelle fait rage dans l'univers des mots fléchés. Moi, je me suis dit, eh chic, une nouvelle zone de conflit. On va pouvoir aussi se mettre sur la gueule à la plage. Parce que ça doit être quelque chose, les embrouilles de cruciverbistes. Hein. Michel, t'es vraiment qu'une vulgaire invective en cette lettre. Ouais, ben, sache Bernard que toi, t'es rien qu'une ignominie couramment usitée en six lettres. Voilà. Moi, je m'entendais pas trop avoir bataille culturelle et les mots fléchés dans la même phrase.
1: Non.
2: Et peut-être on peut imaginer un type au bord de sa piscine, Alain Finkielkraut, en train de faire sa petite grille de jeu et qui pète les plombs à cause d'un mot. Il est là, non, mais tu te rends compte, Monique? Ils ont mis non-binaire dans mes mots fléchés. Appelez-moi le responsable du télépoche, ils vont m'entendre. Et alors après, le jeudi matin, il revient à l'académie et croise Eric Orsena. Et sont là, oh ben moi aussi, c'est bien simple, cet été, je passe au Sudoku. demain, soyez pas surpris quand Daphné recevra Michel, 82 ans, nouvelle tête des mots fléchés, avec ses grilles inclusives cuir et non-genrées.
3: Je serais ravie.
2: Voilà. Et puis la langue évolue. Avant, escroquerie en mode organisée en cinq lettres. Mafia? Alors que maintenant, bah ça marche aussi avec Sarko.
3: Eh oui.
2: J'imagine cet été Raphaël Antoven sur son transat. Il est là, qui se déroule à Gaza. Ça commence par Géno, ça finit par Id. Il me manque une lettre, mais je sèche. Oui, je fais une chronique sur les mots fléchés. Alors il y a deux options, soit je vieillis, soit que je me crois encore en vacances.
4: Je dirais un peu des deux, non?
2: Alors, c'est marrant parce que vous, j'arrive pas à savoir si vous m'avez manqué ou si je regrette franchement d'être venue.
4: Je t'ai manqué un peu.
2: Réponse en trois lettres. Voilà, écoutez, non mais non, c'est sérieux. C'est sérieux, bientôt même les grilles de mots fléchés vont se retrouver devant une commission d'enquête parlementaire, avec des reportages du JDD à la caisse du supermarché. Ouh, moi je les repère les wokistes, hein. Sur le tapis roulant, c'est tofu, graines de lin et un magazine de mots fléchés, bien sûr. Heureusement, il existe de nouveaux magazines de jeux, qui ont par exemple viré Patrick Bruel des solutions. Pour la soirée et festivals d'été, ils statent, savoir où ils vont annuler ou pas ses concerts, dans les grilles de mots fléchés, bam, c'est réglé. Hein. C'est vrai que Bruel, on l'imagine plus derrière une grille que dans une grille, en fait. Conclusion, selon l'endroit, parfois le plus intime où vous empilez vos magazines de mots fléchés, vous y importez la guerre culturelle. J'ai envie de dire, allez, au chiotte la bataille culturelle.
1: Vous savez ce que c'est qu'une grille cuir?
2: C'est une grille queer.
1: Avec la chair belge.
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1: Daphné Burki et sa nouvelle tête.
6: Ben oui, parce qu'il est 9h50 et que nous sommes en direct dans le studio de la grande matinale. Ce matin, ma nouvelle tête s'appelle Marie Raymond. Elle est comédienne, metteuse en scène, autrice et aujourd'hui, pour la première fois, réalisatrice. Elle a voulu être fermière, puis comédienne, puis journaliste. Bon, elle est restée une semaine dans l'IUT de Tours. Non, vraiment, elle voulait être comédienne. Et c'est quand même marrant de choisir le théâtre. C'est un endroit étrange où les très très grands timides, comme elle, peuvent enfin tout dire sous le nom de quelqu'un d'autre. C'est hyper pratique. Fiscalement, je sais pas. Mais en tout cas, émotionnellement, c'est très malin, bravo oui. À vous. Bref, Marie Raymond brille sur scène et elle a même remporté le Molière de la révélation féminine pour Yvonne, princesse de Bourgogne.
7: Le Molière est attribué à Marie Raymond.
6: Bravo. Bah oui, bravo. Depuis, elle a créé de nombreux spectacles à succès et aujourd'hui, c'est son premier film. Il s'appelle Élise sous emprise avec José Garcia, Gustave Kerven en salle le 13 mai. C'est un film très autobiographique qui raconte comment l'emprise, les angoisses peuvent s'infiltrer dans une vie. Un film dont on ressort très vivant. Bonjour Marie, bienvenue sur France Inter.
7: Bonjour, merci.
6: Je suis ravie que vous ayez accepté l'invitation. Ça sert à quoi un Molière? Parce que ce soir, c'est la cérémonie des Molières, on se le
7: oui,
6: dit,
7: c'est
6: ça sert
7: vrai.
6: À quoi
7: Je pourrais pas y être d'ailleurs. Mais je sais, en tout cas, ça décore déjà mon entrée, parce que je l'ai mis dans un petit coin avec des fleurs à côté, c'est pas mal. Voilà, au-delà de ça, ça fait plaisir sur le moment, et voilà.
6: Je me posais la question, parce que votre vie, elle a eu plusieurs points de bascule. Je ne sais pas si le Molière en a été un, mais il y en a eu un très fort, entre autres, qu'on va raconter quand même aux auditeurs. Vous êtes dans un train vers le sud, vers Avignon, une crise d'angoisse vous submerge, vous ne respirez plus, vous descendez dans cette gare, vous entrez dans un relais H et vous attrapez Open. C'est l'autobiographie du joueur de tennis André Agassi. Qu'est-ce qu'il se passe à ce moment-là avec ce livre-là?
7: Ouais, j'ouvre ce livre, j'ouvre la première page et là je découvre le texte de quelqu'un qui dit ça fait des années qu'on pense que j'adore le tennis, je déteste ça, je ne sais pas comment me sortir de cette situation, je voudrais lâcher ma raquette et je n'y arrive pas et je suis dans ce et je n'arrive plus à bouger mon corps, je suis complètement figée et les gens ont une image de moi qui ne correspond pas du tout. Et je lis ça. Moi, à ce moment-là, ça fait des années que je suis engluée dans une relation toxique dont j'arrive pas à sortir. Je sais qu'il faut que j'en sorte. Et je commence depuis quelques mois à être prise de crises de panique, de crises d'angoisse dans les transports, les trains, les voitures, etc. Ce qui m'a fait sortir de ce train. Et en lisant ce livre, je le lâche plus. Et évidemment, pour moi, ça parle pas de tennis, mais je me dis faut en faire quelque chose parce que j'ai l'impression que c'est un livre qui est adressé aux autres, quoi. Ouais. C'est une parole et à travers cette histoire, en fait, voilà, je propose à deux copains de faire un spectacle là-dessus.
6: Exactement. Voilà. Vous comprenez que vous êtes sous emprise, vous comprenez d'où viennent ces angoisses et vous vous libérez, vous créez André, ce spectacle à grand succès autour d'Agassi. Puis vous vous emparez d'autres figures. D'ailleurs, plein de spectacles à succès, Bob Dylan, Barbara Loden, Fellini. À chaque fois, c'est des succès. Mais pendant toutes ces années, en fait, ce film, je vous le disais, il est très autobiographique, il était déjà là, ce film.
7: Oui, il était déjà là. Effectivement, j'ai mis du temps, je me suis souvenue que oui, en fait, ce mot d'emprise, je l'employais déjà à l'époque, mais voilà, c'était... Il y a un moment, et c'est comment tout d'un coup, le corps se met à dire des choses qu'on se refuse à formuler, et voilà. Et c'est aussi une adresse à ceux qui traversent ces moments-là.
6: Exactement. Alors c'est pour ça que je m'adressais à eux ce matin, si vous ressentez ces sensations-là. Ouais. Ce premier film, il s'appelle Élise sous emprise. Je vous raconte, plus rien ne va dans la vie d'Élise. Elle vit une relation extrêmement toxique, une troupe de théâtre à reprendre après la mort du metteur en scène, des crises de panique qui évidemment ne préviennent pas. On écoute la bande-annonce.
8: J'aimerais bien qu'on s'en aille comme ça, trois jours, tous les deux.
7: Merci.
8: J'ai jamais eu une complicité pareille avec personne.
9: Putain, mais heureusement qu'on vit pas ensemble. Heureusement, j'aurai toujours des femmes autour de moi. Je suis comme ça.
10: Ce qui déclenche la première crise de panique, c'est quoi?
11: Tout d'un coup, ça démarre. Et là, je sens le truc monter.
10: C'est fort ce que vous m'avez donné, non? J'ai l'impression qu'il y a les dossiers qui avancent.
12: C'est à vous, les chefs.
10: J'essaie de la rassurer.
13: Vu l'état du monde, je vois pas bien ce qui pourrait la rassurer. Hein.
14: Replonger dans l'arène, fatiguer la peur.
6: On a entendu Gustave Kerven, on a entendu José Garcia, qui est le fameux amant toxique. Il n'y a pas que votre expérience personnelle qui a nourri ce film, vous avez enquêté, vous avez recueilli de nombreux témoignages de personnes qui vivent ces crises en silence.
7: Oui, parce que moi, quand ça m'est arrivé, je me sentais seule, je ne comprenais pas ce qui se passait, je n'osais pas en parler. Et ensuite, j'ai commencé à recueillir comme ça des témoignages de gens... Voilà, des histoires très très différentes de la mienne, mais par contre, quand ils décrivent ces symptômes-là, c'est la même chose, et on se rend compte que tout d'un coup, c'est le cerveau est un peu en roue libre, et il suffit pas de trouver la cause pour...
6: Vous les appelez comment d'ailleurs?
7: Les paniqueurs.
6: Les paniqueurs.
7: Ouais.
6: Et les paniqueurs vont pouvoir voir le film
7: oui.
6: Dès demain.
7: Oui,
6: voilà.
7: Ils vont le découvrir demain soir.
6: Parce qu'ils jouent dans le film, les vrais paniqueurs. C'est marrant parce que je vous ai demandé si vous aviez un talent caché, et vous m'avez dit, j'ai un talent pour l'indécision, mais alors, à son paroxysme. Et la chanson qui vous accompagne, c'est marrant, c'est celle-ci.
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6: Je le disais, vous avez mis du temps à faire ce film, presque une dizaine d'années. Finalement, l'indécision, c'était le temps de s'armer.
7: Oui, c'est ça.
6: C'est vachement pratique, quelquefois.
7: Mais exactement, c'est le temps d'être prête au moment du tournage, parce qu'on a tellement vécu avec le film avant que ça y est.
6: Alors, ce matin, je disais, il y a plein de points de bascule, il y a plein de premières fois dans votre vie. Elle est passionnante, votre vie, on pourra en parler des heures. Mais je vous ai proposé une carte blanche. Et alors là, vous avez choisi un texte de Jean-Luc Lagarce, qui a été presque plus connu après sa mort pour ses très très beaux textes. Et on va vous accompagner avec la musique de Feu Chatterton. Pourquoi Feu Chatterton? Car c'est eux qui signent...
7: Qui signent la BO du film, effectivement. Et le texte de Jean-Luc Lagarce est tiré du luxe et de l'impuissance. Tous les textes sont merveilleux. Mais voilà, je vais
6: vous
7: dire un petit extrait.
6: Alors, le micro de France Inter est à vous.
7: N'avouez que les vrais secrets. 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N'avouer qu'une fois, la première, et ne plus répéter ce qu'on plaire. Pas compris, mal entendu, dommage, tant pis. Ne pas ressasser, en faire petit commerce. Tricher en silence, mentir avec courtoisie, et ne s'abandonner aux confidences qu'auprès des vraies belles personnes, celles-là, douces et généreuses. Aller notre chemin, être désiré pour de mauvaises raisons, pardonner aujourd'hui pour d'anciens souvenirs heureux, ou encore, ce sera bien aussi, être détesté pour quelques malentendus imbéciles, ne rien démentir, jamais. Ne plus avoir peur, ou faire semblant, et devant tant de faux semblants, finir par gagner l'apaisement nécessaire, ou tenter au moins de fuir la peur de la peur, éliminer juste celle-là. Ne plus se laisser faire, noyer ses démons, garder le sourire.
6: On est très émus dans ce studio. On n'a plus peur d'avoir peur. Ce film, il est très très beau. Élise sous emprise, il sort le 13 mai en salle. Vous avez une dernière dédicace ce matin au micro de France Inter.
7: À ma fille, Louise. Voilà.
16: Never panic.
7: Never panic. Exactement.
6: Alors, on l'embrasse bien fort. Bravo.
7: Merci.
16: Eh ben, merci Daphné. Merci Élise sous emprise. À voir au cinéma. C'est le conseil du jour. C'est la fin de la grande matinale. Moi, je remercie aussi Charlotte Matou, Amélie Stadelman, Perrine Malinge, Mathilde Clat, Joachim Taïeb, Capucine Aubert, Jean Brossier, Juliette Drone, Alexandra Brouillet, Magui Omar, Mao Dubutler, à la coordination et tous les standardistes de France Inter qui vont faire la matinale cette semaine. Grand bien vous fasse, juste après les infos.
17: 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Et bien ce matin, qu'est-ce qui nous empêche de dormir ou de bien dormir? 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
16: À tout à l'heure.
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16: 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Retour de l'info, Damien Mestre, bonjour.
21: Bonjour à tous, la recette est toujours la même, de grandes tables, des produits du terroir, mais derrière l'image bonne vivante et authentique des banquets du canon français. Beaucoup dénoncent un projet politique proche de l'extrême droite, surtout depuis que le milliardaire ultra-conservateur Pierre-Édouard Stérin est devenu actionnaire de l'entreprise qui organise ses soirées. Il y a deux semaines, un banquet du canon français a fait polémique à Caen. Les habitants ont raconté avoir vu des participants déambuler dans les rues à l'issue du repas faire des saluts nazis et proférer des insultes. Les organisateurs assurent qu'il n'y a rien de tout cela à leur table, mais notre reporter Antoine Gignot y était avec un micro caché et ce n'est pas ce qu'il a observé.
22: Et maintenant, le cochon !
0: Dans la salle, beaucoup d'éleveurs, d'agriculteurs, mais aussi des professions libérales, des jeunes du Rassemblement National, des élus de petites communes. Les serveurs défilent, au menu cochon à la broche et opinion politique bien tranchée.
3: C'est bon enfant,
4: tout bon enfant.
23: J'aime quoi, faut mettre du cochon.
24: Le cochon fait fuir. Avec du cochon, t'es tranquille.
25: Putain, tu fous une urne à la fin.
24: Que sur les 4000 personnes, t'en as 3999, c'est du Le Pen, du Barbera.
26: Ils votaient à gauche avant, il y en a beaucoup qui votaient PS avant, donc maintenant ils votent comme nous, voilà, c'est tout.
27: Et ça fait tellement plaisir de retrouver un petit peu la France, quoi. Et je travaille qu'avec des gens qui, je suis obligé de parler anglais, allemand, et sénégalais avec eux, c'est la merde. Ici, il y a nous, puis il y a les animaux en face.
0: La Marseillaise retentit, un homme, goguenard, tend le bras à plusieurs reprises, façon salut nazi. Les organisateurs, eux, mettent en avant leur charte de bonne conduite, condamnent le racisme, disent ne pas voir de signes répréhensibles et répètent qu'ils font de l'événementiel, pas de la politique.
28: Bon retour chez vous et à l'année prochaine.
21: 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Faut-il s'attendre à une réouverture partielle du détroit d'Ormuz ou bien au contraire à une escalade militaire entre les États-Unis et l'Iran? Donald Trump lance ce matin une opération pour escorter les bateaux qui tentent de traverser le détroit, des bateaux qui appartiennent à des pays qui n'ont rien à voir avec le conflit, dit-il, opération militaire qui mobilise 15 000 soldats, sauf que l'Iran promet ce matin d'attaquer l'armée américaine si elle s'approche du détroit. C'est dans ce contexte que les aides à destination de ce que le gouvernement appelle les grands rouleurs seront bientôt mises en place. Aides de 50 euros pour les travailleurs les plus modestes qui utilisent chaque jour leur voiture pour faire au moins 30 km. Pour y avoir droit, il faudra faire une demande à partir du 27 mai prochain, indique le gouvernement. La hausse des prix du carburant qui conduit beaucoup de monde à revoir leurs projets pour les vacances, à défaut de prendre l'avion ou la voiture, ce sont les bateaux et les ferries qui enregistrent en ce moment une augmentation de leurs réservations. Plus 37% sur les 15 derniers jours, annonce la compagnie Brittany Ferries qui relie la France et la Grande-Bretagne. Les prix de ces réservations n'ont là pas bougé depuis le début de la guerre, la compagnie ayant acheté son fuel bien avant le conflit. Et puis les tout derniers fêtards sont en train de quitter les lieux près de Bourges. Les 20 000 participants du Technival qui avaient investi un terrain militaire, des fêtards systématiquement contrôlés et verbalisés à la sortie conformément aux ordres donnés par le ministre de l'Intérieur.
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21: France Inter, 10h05, c'est donc grand bien vous fasse et c'est à vous, Ali Rémy.
17: Bonjour, madame. Ça m'a un peu coupé l'appétit, là, votre reportage d'Antoine Gignot sur le canon français. Bon, bref, en tout cas, ça ne va pas nous empêcher de dormir, non. Quand même, dormir un maître. Vous dormez bien, vous?
21: Très bien.
17: Ouais. Vous faites vos 7h, 8h. On verra s'il faut d'ailleurs faire 7h ou 8h.
21: 8h, toutes les
17: nuits. Ou 9h ou 10h, je ne sais pas. On verra ça avec nos invités et on vous retrouve à 11h.
21: À tout à l'heure.

0: Bonjour à toutes et à tous, soyez les bienvenus dans Grand Bien vous fasse. Qu'est-ce qui nous empêche de dormir ou de bien dormir? C'est notre thème ce matin, alors que selon une récente étude d'Odoxa, la majorité des Françaises et des Français estiment que leur sommeil est de moins en moins bon. Les Français qui dorment en moyenne 6h58 par nuit. Nous sommes de plus en plus nombreux donc à moins bien dormir, à éprouver des difficultés d'endormissement, à nous lever en pleine nuit sans pouvoir toujours refermer l'œil. Les coupables désignés, les écrans, le stress bien sûr, mais également toutes les idées reçues sur le sommeil qui polluent notre cerveau. Nous verrons donc quels sont les freins à une bonne nuit réparatrice, mais également les choses à faire pour bien dormir, prouvées par la recherche scientifique. Nos invités attendent vos questions et vos témoignages sur le sommeil au standard et sur WhatsApp au 01 45 24 7000 et sur l'appli Radio France. Bienvenue dans Grand Bien vous fasse, la vie quotidienne mode d'emploi.
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0: Bonjour professeur Pierre-Alexis Geoffroy.
2: Bonjour.
0: Vous êtes professeur de médecine à l'université Paris Cité, directeur adjoint de l'unité INSERM Neurodidro. Vous êtes chef du service Chronos au GHU Paris Psychiatrie et Neurosciences. Vous avez publié plus de 300 articles scientifiques sur le sommeil et vous publiez chez Robert Laffont « La nuit vous appartient, dormir mieux pour vivre plus ». Bonjour Armelle Rancillac.
3: Bonjour.
0: Vous êtes neuroscientifique, chargé de recherche en neurobiologie au Collège de France et spécialiste des système de régulation du sommeil. Alors évidemment, vous n'êtes pas étonné par les chiffres de l'étude Odoxa qui indique que le sommeil des Français se dégrade. En moyenne, les Français dorment 6h58 par nuit. Ils dorment surtout de moins en moins bien. Est-ce que dormir 6h58, est-ce que c'est suffisant? Et y a-t-il vraiment un nombre d'heures de sommeil immuable applicable à toutes et tous, professeur Geoffroy?
2: Alors la réponse est non. Effectivement, chacun a son besoin de sommeil. Globalement, quand on dit 7 à 8 heures, ce sont le résultat d'études épidémiologiques où la moyenne, la courbe de Gauss, globalement se situe entre 7 et 8 heures. Et quand on s'écarte de cette courbe, eh bien, c'est associé à davantage de maladies mentales et physiques. Ce qui compte, et c'est tout l'objet de ce livre, c'est de se réapproprier ce sommeil cette nuit et de connaître ses besoins à soi. Certains seront court dormeurs, d'autres seront long dormeurs. Respecter son sommeil, c'est être en bonne santé.
0: Le problème, c'est que chacun possède sa propre horloge biologique, donc on ne peut pas appliquer l'idée qu'il faille dormir 7 heures ou 8 heures de façon immuable. Une horloge biologique, pas toujours en phase avec nos rythmes de vie.
2: Absolument. Alors ça, c'est la deuxième partie, c'est-à-dire qu'en fait, pour dormir, on a l'envie de dormir, autrement dit la pression de sommeil, et puis on a le moment. Est-ce que c'est le bon moment pour moi de dormir? Et ça, c'est la manifestation de ce qu'on appelle nos gènes de l'horloge, les gènes à l'intérieur du corps, de l'horloge interne. Cette manifestation de notre horloge, on appelle ça le chronotype. Globalement, c'est d'être du matin ou du soir. Et par exemple, on en parle beaucoup en ce moment, car les adolescents, eh bien, sont davantage du soir. Physiologiquement, biologiquement, et on se matinalise. C'est très difficile pour un adolescent de se coucher avant 23 heures, en moyenne. Il est décalé par rapport à l'adulte. Or, le besoin à l'adolescence de sommeil, car l'adolescent est en plein développement, est plutôt de 10 à 11 heures. Et donc, mécaniquement, beaucoup vont être en privation de sommeil. 40% quasiment, hein, 36%, ce sont les derniers chiffres, sont ce qu'on appelle en somnolence diurne excessive, c'est le fait de s'endormir.
0: Et donc c'est un bon projet que ce projet du ministre de l'Éducation nationale de faire commencer les cours à 9h, c'est pas pour la rentrée prochaine, mais c'est un projet, c'est une bonne chose.
2: Oui, avec la feuille de route interministérielle, avec un certain nombre de collègues, avec Armel Rancillac, avec un certain nombre d'experts du sommeil, on milite parce que toutes les études scientifiques montrent que se lever avant 8h30 chez les enfants est délétère pour leur sommeil, mais délétère aussi pour leur santé et pour leur performance scolaire.
0: Délétère pour leur cerveau, Armelle Rancillac.
3: Bah tout à fait, parce que le sommeil, ce n'est pas juste une perte de temps. Il y a des nombreuses fonctions qui ont lieu pendant le sommeil. Et si on ne dort pas assez, bah on va tout simplement diminuer son espérance de vie. Donc le calcul est simple à faire.
0: Pourquoi est-ce que le sommeil est indispensable à une bonne santé cérébrale?
3: Parce que le cerveau va récupérer pendant la nuit, il va se nettoyer, il va stimuler les défenses immunitaires, il va consolider la mémorisation, réguler ses émotions. Il y a toutes ces fonctions qui sont vitales pour le court terme, mais aussi pour le long terme.
0: Alors quand il y a décalage entre l'horloge interne et des rythmes de vie imposés, ça peut conduire donc à des troubles du sommeil, à des troubles de l'alternance veille-sommeil, liés donc à cette horloge biologique. Professeur Geoffroy, quels sont les principaux troubles de l'alternance veille-sommeil? Sommeil, expliquez-nous ça en termes simples.
2: Alors, en termes simples, le plus fréquent, c'est globalement ce qu'on appelle le syndrome de retard de phase de sommeil. C'est votre horloge qui est décalée, vous couchez plus tard ce que vous ne souhaiteriez, et vous vous levez plus tard, mais les contraintes font, comme l'école par exemple, que vous allez devoir vous lever. Donc vous allez être en privation de sommeil. Je n'ai jamais eu un patient qui m'a dit « Docteur Geoffroy, je souffre d'un trouble des rythmes circadiens ou d'un trouble des rythmes veille-sommeil ». Les gens vous disent « Je n'arrive pas à m'endormir ». Donc on prend ça pour de l'insomnie. Donc en pratique, on va les sédater. Sauf que ce n'est pas un problème de sommeil qui ne vient pas ou d'hyper-réveil, d'hyper-vigilance. C'est un problème d'horloge, cette horloge interne qui est décalée par rapport au rythme externe imposé.
0: Dans ce cas-là, qu'est-ce qu'il faut faire concrètement ?
2: Et ben dans ce cas-là, ce n'est pas des sédatifs, c'est traiter l'horloge, l'avancer, notamment avec la lumière, parfois artificielle, la luminothérapie, parfois la mélatonine, l'activité physique, dès le matin pour augmenter la température centrale, et là aussi avancer cette horloge, et puis un entraînement par les rythmes sociaux, avec surtout des rythmes très réguliers.
0: Sur la température, c'est un des freins, cette température à un bon sommeil, hein.
3: Bah, y a une relation, exactement, il y a une relation très forte entre la qualité du sommeil et la température. Parce qu'il n'y a pas que la durée du sommeil qui compte, ça tout le monde le sait, il y a aussi la qualité. Et pour bien dormir, il faut pouvoir chuter en température interne. Et c'est pour ça qu'il ne faut pas qu'il fasse non plus trop chaud à l'extérieur. Et là, on va rentrer en période estivale, ça va être encore plus compliqué. Et c'est pour ça qu'on recommande aussi de ne pas faire du sport trop tard le soir pour permettre justement cette descente en température, manger aussi à horaire décaler un peu plus tôt le soir pour pas augmenter la thermogenèse suite à la digestion et limiter l'alcool le soir parce que là aussi ça va augmenter la température interne et fragiliser la consolidation du sommeil, surtout en fin de nuit.
0: Est-ce que c'est une bonne idée, par exemple, de prendre une douche froide avant le sommeil, ou c'est complètement farfelu ? Je vous vois un peu dubitatif, professeur Geoffroy.
2: Dans le livre, j'essaye de traiter ces intox, etc. Ouais. Peut-être, alors, douche froide, pour vous répondre directement, non, pas trop froide, parce qu'au contraire, en fait, on va se réchauffer pour lutter contre ce froid-là, et on va réaugmenter sa température centrale, et on va avoir un peu de mal. Voilà. Donc, douche tiède, ça peut aider, ça peut permettre justement à se sentir bien et à s'endormir, à se relaxer.
0: Alors, on a parlé du syndrome de retard de phase. C'est quoi le syndrome d'avance de phase ?
2: Eh bien, alors ça, plus on vieillit, plus l'horloge s'avance, mais certains jeunes l'ont, hein, ceux qui sont très très matinaux, c'est des gens, par exemple, qui vont se coucher vers 18-19 heures, parfois 20 heures, vont se lever très tôt, vers 3-4 heures du matin, et ça leur entraîne des difficultés sociales, parce que quand vous couchez à 19h-20h, vous avez peu de vie sociale, hein, c'est difficile. Si vous avez des amis à la maison, hop, vous leur dites « je tire le rideau, désolé, il faut que j'aille me coucher ».
0: C'est le cas de nos matinaliers, ici, notamment en régie, hein, qui ont ce problème de se coucher très tôt et de se lever très tôt.
2: Alors ça, c'est ce qu'on appelle les horaires atypiques. C'est quasiment la moitié des Français, en fait, hein, quand même, qui ont des horaires atypiques, travail de nuit, ou les 3-8, on appelle ça, ou des horaires postés, très matinaux. Donc ça, eh bien, effectivement, va y avoir un retentissement tout à fait direct sur la santé. Et ceci demande, en fait, une organisation. D'abord, une connaissance de soi, de son horloge, de ses besoins de sommeil, mais aussi une organisation, du coup, assez rigoureuse pour pouvoir être en bonne santé.
0: Alors, on a parlé du retard de phase, de l'avance de phase. Il y a également les rythmes circadiens irréguliers. Expliquez-nous, en termes simples, ce que c'est exactement.
2: Globalement, il y a trois grands piliers de sommeil. Donc, on l'a dit, la durée, la qualité. Le troisième pilier, c'est la régularité des rythmes. Cette régularité, c'est en fait le pilier le plus important en termes d'effet sur la mortalité. On dit qu'il faut se lever le matin à heure fixe et pas se décaler plus de 1h30 le week-end. On est une espèce diurne qui a un sommeil normalement essentiellement nocturne. Les gens qui ont des rythmes irréguliers vont en fait avoir des levées très irréguliers, très variables d'un jour à l'autre, et des plages de sommeil, là aussi très, très variables. Plus l'irrégularité est importante, plus le stress, en fait, sur le corps est important et la surmortalité importante.
0: Exemple concret, si en semaine on se lève à 6h30, le week-end, mieux vaut ne pas se lever au-delà de 8h-8h30 ?
2: Concrètement, oui. Pourquoi ? Parce qu'on risque de souffrir de ce qu'on appelle le jet lag social. Donc c'est un décalage, comme le décalage quand on voyage, sauf que là c'est lié à vos pratiques sociales. Et donc vous allez être confus, vous allez être irritable, vous allez être peut-être même somnolent en journée. Bref, vous n'allez pas être bien. Et du coup, vous allez en plus avoir du mal à vous coucher le dimanche soir pour commencer la semaine.
0: Armelle Rancillac, à partir de combien d'heures le sommeil est réparateur ? Est-ce qu'il y a un nombre minimal quand même ? On parlait tout à l'heure de petits dormeurs, de gros dormeurs. Est-ce qu'il y a un consensus optimal sur cette durée de sommeil réparateur ?
3: Ben, Pierre-Alexis l'a dit tout à l'heure, en fait, il y a une grande variabilité inter-individuelle. D'accord. Donc, on ne peut pas donner une recommandation fixe. Par contre, statistiquement, on a montré que ceux qui dorment moins de 6 heures par nuit ont une espérance de vie diminuée. Donc, il faudrait dormir quand même 7 heures, c'est un minimum, je pense.
2: Peut-être juste sur ça, parce que c'est vrai que c'est important. Moins de 6 heures, c'est un quart des Français actuellement. Donc c'est une catastrophe. Le moins de 6 heures, on appelle ça, c'est les petits dormeurs, les vrais petits dormeurs, qui ont toujours dormi moins de 6 heures en étant en forme en journée. Ce qui compte, c'est de repérer est-ce qu'on est en forme en journée, est-ce qu'on a du retentissement sur son quotidien. En vrai, c'est seulement 2% de la population. Donc vous voyez, un quart qui dort moins de 6 heures, alors qu'en vrai, seulement 2% sont des petits dormeurs.
0: De vrais petits dormeurs.
2: De vrais petits dormeurs. Donc on a beaucoup de gens qui sont en très grande privation de sommeil, en fait.
0: Après, on a ces discours de grands dirigeants, de présidents de la République, qui nous disent qu'ils ne dorment que 3-4 heures, que ça suffit et qu'ils sont absolument efficaces tout au long de la journée. Et ça, c'est assez délétère comme type de discours.
2: C'est très délétère comme type de discours. Et même, c'est un peu le titre de ce livre, La nuit vous appartient. Parce que je ne voudrais pas être que moralisateur dans le discours ou alerter les gens, c'est dramatique, le sommeil, faites attention. Parce que ça ne marche pas comme message de prévention. La nuit peut-être une période aussi sympa, attractive, où on va se reposer.
0: Vous dites que c'est magique, au début de votre livre.
2: C'est magique, la nuit, il se passe plein de choses. Armel l'a dit tout à l'heure, la nuit est un processus tout à fait créatif. On se réveille avec des bonnes idées, on se réveille en forme, on se réveille avec plein de choses à faire. Donc il faut se réapproprier absolument ce moment-là. Et effectivement, on a un discours sociétal qui nuit au sommeil. On veut faire reculer ce sommeil, on veut faire reculer la nuit. Tout s'oppose actuellement dans notre société pour bien dormir.
3: Il y a des économistes qui ont même montré que si on dort une heure de plus, on gagne 4 à 5% de plus en salaire. Donc parce qu'on est plus productif, on est plus en capacité cérébrale. Et du coup, ce n'est pas du tout une perte de temps, au contraire.
0: Et nous accueillons Daniel. Bonjour Daniel.
4: Oui, bonjour, merci de prendre mon appel.
0: Bonjour, vous appelez de Lyon.
4: Oui.
0: Alors vous, vous avez travaillé très très longtemps en 3-8, c'est ça ?
4: Voilà, j'ai été régulateur, j'ai travaillé plus de 32 ans à la SNCF, après avoir travaillé une douzaine d'années dans le privé sur des chantiers. Moi, ce qui me pose un problème et que je trouve un non-sens dans le discours des gens, c'est que ils plébiscitent l'heure d'été et en même temps, ils disent qu'ils dorment mal. Moi, ce que je trouve aberrant, c'est qu'on vive avec 2 heures de décalage sur le soleil. Le soir, à 22h, l'été fait encore grand jour, donc on repousse la nuit de 2 heures. Les gens ne peuvent pas se reposer. Quand on se lève à 3h du matin, comme c'était mon cas, on peut pas dormir parce qu'il y a du bruit. Les enfants, le soir, qui devraient se coucher plus tôt, ne veulent pas aller se coucher parce qu'il fait encore grand jour. Et à 14h, quand on envoie tout le monde au boulot, c'est l'heure de midi. Donc on a mis de la clim, mais la clim, c'est rajouter de la chaleur à la chaleur ambiante. Donc on marche sur la tête. Donc je ne comprends pas pourquoi on ne se remet pas au moins l'été à l'heure du soleil.
0: Sur le bon sens de Daniel, professeur Geoffroy.
2: Eh ben, je suis d'accord avec vous, Daniel. Et il se trouve même que, à l'époque, donc le ministre Yannick Neuder, qui avait soutenu et mené la feuille de route interministérielle sommeil, actuellement en cours, j'avais pu l'interpeller sur ça, sur pourquoi est-ce que effectivement on ne cale pas sur l'heure d'hiver. Donc là, juste parce que les gens se disent, oulala, mais si on se cale sur l'heure d'hiver, moi je me sens mieux l'été, etc. Effectivement, toute la population se sent mieux l'été et va continuer en fait de mieux se sentir l'été. Mais comme le dit très bien Daniel, l'hiver, nous n'avons qu'une heure de décalage avec le soleil et donc c'est associé à une meilleure santé. On est mieux calé sur l'heure d'hiver. Il ne faut pas faire ce changement d'horaire. Et on l'avait fait pour des raisons économiques, pour des mauvaises raisons. C'est associé même
0: après
2: à davantage...
0: Après le premier choc pétrolier de 1973, dans les années 70.
2: Absolument, pour faire des économies aussi de charbon, etc. etc. Et en fait, c'est faux. En fait. Sur le plan économique, c'est tout à fait désastreux. Et il y a plus d'AVC, il y a plus de suicides, il y a plus tout ça. Donc il faut absolument rester sur cette heure d'hiver qui est recommandée par tous les économistes. Mais peut-être juste dire, en fait, ce qui m'avait été répondu à cette époque-là, c'est que ce changement doit se faire au niveau européen pour qu'il soit effectif. Donc c'est tout un militantisme qu'il faut continuer de faire et qu'il faut pousser au niveau français pour transformer ça au niveau européen.
0: Armel Rancillac.
3: Oui, je pense que c'est là que tout le problème réside vraiment, c'est qu'au niveau européen, si jamais on change d'heure, nous, et qu'on reste tout le temps à l'heure d'hiver, et bien la Pologne, par exemple... même si on n'est pas très proche de la Pologne, elle sera obligée d'elle conserver l'heure d'été. Et le souci, c'est que voilà, je pense qu'en France, on veut rester à la même heure que l'Allemagne, principalement. Et c'est ce qui fait que pour l'instant, les politiques restent encore sur ce... double changement d'horaire.
2: Un projet européen.
0: Daniel, vous avez fait les 3-8 pendant très longtemps, pendant une trentaine d'années, c'est ça ? Est-ce que ça a eu des conséquences sur votre santé ? Est-ce que, ou pas du tout ?
4: Alors, j'ai la chance de pouvoir dormir très facilement, mais je sais que j'ai des collègues, un qui s'est tué sur la route. Voilà, à cause de la fatigue, parce qu'il pouvait pas dormir, parce que en se couchant, même en se couchant... Moi, je me couchais à 23h pour me lever à 4h du matin ou à 3h du matin, mais je faisais une sieste l'après-midi. Et moi, j'ai cette chance-là, parce qu'on n'est pas égaux devant le sommeil, mais j'ai des collègues qui ont des soucis de santé, et un qui est mort sur la route, tout simplement parce que ben il y a du bruit, et moi, je pense également aux conducteurs de bus, de cars et tout. Si on les empêche de dormir, ben un jour, ils risquent d'avoir un accident sur la route. Voilà, c'est un problème vraiment. Moi, je ne comprends pas qu'on reste sur cet horaire d'été. Déjà, une heure de décalage, c'est beaucoup. Et puis, vous parliez de la France, que là, il faudrait se mettre au niveau européen, mais c'est la France qui a incité l'Europe à changer. Et puis, maintenant, on aurait mauvaise presse de dire, ben, on fait marche arrière. Donc, voilà, pour moi, il y a des incohérences depuis des décennies.
0: On l'a bien compris. Courte sera la nuit, courte sera la vie. C'est le titre de l'un de vos chapitres, Pierre-Alexis Geoffroy.
2: Absolument. Et pour reprendre d'ailleurs ce que dit Daniel, un tiers des accidents de la route sont liés à une privation de sommeil, à de la somnolence au volant. Donc c'est une catastrophe. Et en fait, il y a des effets aigus. Le fait de moins dormir, juste pour donner un ordre d'idée, on avait fait une étude. Les gens qui dorment moins de 5 heures, on a 12% de tentatives de suicide sur l'année versus ceux qui dorment 7 à 8 heures, c'est 2 à 3%. Donc en fait, les effets sont énormes, à la fois sur la santé mentale, mais aussi physique.
0: Et les nombreuses études scientifiques menées sur le sujet sont claires et nettes. Hein. Dans la population générale, un sommeil de courte durée est associé à un risque accru de cancer, de maladies cardiovasculaires, d'obésité, sans oublier l'impact sur la santé mentale affectée par le déficit de sommeil. Merci beaucoup, Daniel. À suivre, on va écouter Priscilla, hein, qui va nous parler du fait qu'elle se réveille dans la nuit. Je pense que ça va parler à beaucoup d'auditeurs. N'hésitez pas à continuer à nous appeler au 01 45 24 7000, sans oublier l'application Radio France. On se retrouve juste après avoir écouté les Beatles, Here Comes the Sun, une chanson de 1969, 10h23 sur France Inter.

0: Les Beatles, Here Comes the Sun.
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0: Qu'est-ce qui nous empêche de bien dormir? C'est notre thème ce matin dans Grand bien vous fasse avec le professeur Pierre-Alexis Geoffroy et avec la neuroscientifique au Collège de France, Armelle Rancillac. Et nous accueillons Priscilla. Bonjour Priscilla.
6: Oui, bonjour.
0: Vous appelez du beau département de l'Aude.
6: Tout à fait.
0: De quel côté exactement? Je suis curieux.
6: Du côté des Pyrénées-Audoises, dans les montagnes, c'est magnifique.
0: J'adore. Bon, alors vous, est-ce que vous avez des problèmes de sommeil?
6: Alors, j'ai pas de problème vraiment d'endormissement. Tous les soirs, je lis un peu et voilà, on fait redescendre le stress de la journée. Je m'endors facilement et c'est quasiment systématique, on va dire, dans la première heure qui suit l'endormissement. Eh bien, je me réveille, mais en sursaut, avec le rythme cardiaque qui s'affole, limite en crise de panique presque. Hein, et c'est quasiment systématique, c'est assez bizarre. Et donc, je me calme, et par contre, je me rendors assez rapidement derrière. Mais c'est vraiment, ça fait comme un petit rituel, mais qui n'est pas très agréable à vivre.
0: Et c'est un rituel quotidien, donc c'est toutes les nuits. Professeur Pierre-Alexis Geoffroy, sur ce que vit Priscilla.
7: Alors, merci d'abord. Tout à fait. Alors, il faudrait prendre le temps d'une consultation complète pour comprendre un peu ce qui arrive à madame. Il me vient deux hypothèses déjà d'emblée. La première, c'est ce qu'on appelle l'insomnie de maintien. C'est ces réveils nocturnes, parfois longs, qui sont pénibles, parfois à heures régulières. Dès que votre pression de sommeil, finalement, est un peu récupérée, le cerveau se remet en route. La deuxième hypothèse, et on n'y pense pas suffisamment, c'est le fait que les attaques de panique puisse arriver également la nuit. Certains même ont des attaques de panique que la nuit. C'est l'inverse de la dépression. La dépression, vous êtes le maximum de souffrance est le matin. Vous vous réveillez, comment je vais faire pour affronter encore cette journée? L'anxiété, c'est l'inverse. C'est le soir. Et plus la journée passe, plus vous êtes anxieux. Et donc, il n'est pas rare chez les gens anxieux qui ont des attaques de panique de commencer un peu à s'endormir parce que quand même ils tombent de fatigue et puis d'avoir un réveil en fait en attaque de panique, comme l'explique un peu, comme semble le raconter Priscilla.
0: Qu'est-ce que vous conseillez dans le cadre de Priscilla d'aller consulter
7: Oui, il faut absolument consulter. On peut commencer d'abord son médecin généraliste. Ouais. Ça peut être aussi un médecin du sommeil spécialisé qui va un peu pouvoir préciser les symptômes, faire passer un certain nombre d'échelles. Pour être un peu systématique, regardez les dimensions dépressives, les dimensions anxieuses, et puis comment se passe la nuit, quoi, tout simplement. Voilà.
0: Merci beaucoup, Priscilla, de nous avoir appelés. Alors, vous parliez d'attaque de panique. Parlons de l'anxiété, du stress. De quelle façon le stress et l'anxiété pèsent sur nos nuits? Qu'est-ce qu'on sait exactement? Est-ce que la nuit, on est tributaire de la journée stressante, anxiogène qu'on a vécue, Armelle Rancillac?
8: Ben oui, parce que c'est un effet un peu de sablier. La qualité du sommeil va dépendre de la qualité d'éveil. Et donc, si on a eu une bonne qualité d'éveil, on n'était pas trop somnolent, on n'était pas trop stressé, on va pouvoir ensuite bien dormir. Mais si on est trop stressé, éveillé, ou trop somnolent même, la nuit, on ne va pas arriver à bien faire le pendant. Et donc, c'est très important de commencer à travailler sa nuit dès le matin.
0: Mais pourquoi est-ce que le stress et l'anxiété impactent à ce point nos nuits, professeur Geoffroy?
7: Le stress est un mécanisme de survie. Quand vous êtes stressé, vous êtes un militaire, vous êtes en combat, vous allez être stressé avec une sécrétion de cortisol. Du coup, vous allez très mal dormir. Pourquoi? Parce que le fait d'avoir un sommeil superficiel, instable, facilement réveillable, va vous permettre de réagir s'il y a un ennemi ou s'il y a un prédateur, comme on l'était à l'époque de la préhistoire. Donc ce stress, en fait, est un poison pour le sommeil. Il va vous maintenir sur un sommeil très superficiel, facilement réveillable.
0: Si je vous comprends bien, en creux, la nuit se prépare dès le matin, c'est-à-dire d'essayer au maximum d'avoir le moins de stress, d'anxiété, de stress chronique, et donc de mettre en place des choses pour justement atténuer ce stress et cette anxiété.
7: Alors, dès le matin, ça c'est sûr, et on le voit bien lorsqu'on est en vacances, qu'on est plus relaxé, qu'on est à distance de tout ce qui est facteur de stress, on va s'endormir beaucoup plus facilement. Mais si on ne peut pas, parce que malheureusement on est tous tributaires de ce qui se passe un peu en journée, on ne décide pas de tout, au moins faire une coupure 2 heures avant le coucher. Avoir une petite déconnexion numérique, se préparer au sommeil. Souvent, on veut tomber. Vous voyez, on a fait une journée pleine, très active, très stressante, et paf, d'un coup, on voudrait tomber de sommeil. Le sommeil ne marche pas comme ça. C'est du lâcher prise, et ça met un peu de temps.
0: Alors, Mélanie Sillac.
8: Bah oui, il faut arriver à recréer une routine d'endormissement et jouer sur plein de facteurs à la maison, sur l'intensité lumineuse, l'intensité sonore, sur soi pour redescendre un peu en intensité cérébrale et pouvoir progressivement décrocher en toute sérénité pour avoir le sommeil le plus profitable possible.
0: Alors, Mélanie Sillac, j'aimerais qu'on s'arrête sur quelques freins au sommeil. Je pense au bruit, trop souvent sous-estimé. Et de quel bruit s'agit-il ?
8: Alors les bruits, effectivement, c'est la nuisance numéro un qui ressort actuellement dans les troubles du sommeil, qui empêche vraiment de bien dormir. Ces bruits sont principalement extérieurs à la chambre, donc ça peut être les transports si on habite à proximité d'une gare ou autre, mais aussi beaucoup les personnes dans la rue, pas forcément à proximité d'un bar, mais juste les passants qui se pensent ne pas gêner, font beaucoup de bruit, parlent avec leur téléphone, même très très très fort, ça c'est gênant. Mais également, les gens sont gênés par les bruits intrafamiliaux. On ne respecte pas, au sein d'une maison, d'un appartement, la personne qui va dormir. Les appareils électroménagers, aussi beaucoup de gens ont voilà, les tarifs bleus en horaire de nuit et le lave-vaisselle va se déclencher à un moment inopiné.
0: Il y a le voisinage également quand on habite notamment en appartement.
8: Exactement, la proximité voilà, des appartements, des logements font que bah oui, le voisinage peut gêner, ou même le partenaire dans le lit s'il ronfle, et les téléphones si on ne dort pas en mode avion.
0: Professeur Geoffroy, sur on est donc perméable, même quand on dort, à tous ces bruits environnants, ils nous perturbent, ils perturbent notre sommeil.
7: Et oui, Ali, c'est très juste. Merci pour ça, parce que ce qu'on sait maintenant, sur le plan scientifique, c'est qu'on fait ce qu'on appelle de l'intégration sensorielle. C'est-à-dire, même si vous ne vous en rappelez pas, votre cerveau, lui, traite cette information, ce bruit, cette lumière qui est perçue, et donc va activer des aires dans le cerveau qui va devoir traiter. Et ça, c'est responsable de davantage de fatigue et d'un sommeil qui sera moins réparateur.
0: Est-ce que vous conseillez, par exemple, de mettre des bouchons d'oreilles ou des boules quies, Ramel Rancillac ?
8: Ah oui, tout à fait. Il faut rester dans son cocon la nuit, essayer de limiter déjà les intensités lumineuses et sonores, parce qu'il faut savoir qu'il y a quand même 23% des gens qui se disent être réveillés la nuit par des notifications et qui continuent à dormir à côté de leur téléphone, pas en mode avion, et ça c'est vraiment délétère et on se demande pourquoi.
0: Il ne faut pas oublier également les facteurs socio-économiques qui peuvent nous empêcher de dormir, Armel Rancillac.
8: Oui, effectivement, il y a une relation forte qui a été montrée avec les difficultés financières, le sentiment d'insécurité, l'absence de confiance du voisinage et vivre en appartement. Parce qu'effectivement, moi, il y a plus de bruit.
0: Et puis, ne pas oublier la lumière également, professeur Geoffroy.
7: Ah oui, ça, la lumière, c'est vraiment le plus grand synchroniseur des rythmes. C'est un éveillant très fort. Donc, en plus des boules caisses, des bouchons d'oreilles, eh bien, on peut aussi avoir un masque sur les yeux si on est dans des appartements ou une chambre qui, effectivement, est peu obscure. Il faut du noir complet dans la chambre. Sinon, c'est réveillant.
0: Bonjour Sylvie, bonjour.
2: Oui, bonjour.
0: Vous appelez de Vichy.
2: Oui, merci d'avoir pris mon témoignage.
0: Bonjour. Alors, est-ce que vous avez des problèmes de sommeil ?
2: Oui, oui. Pendant des années, je dormais très mal sans réellement m'en rendre compte, hormis que mon mari me disait que je ronflais beaucoup. Que par moments, certaines nuits, j'avais l'impression, je me mettais vite au bord du lit parce que j'avais l'impression de complètement étouffer. Mon cœur, je le sentais battre très fort. Je mettais un moment à retrouver ma respiration. Je me rendormais derrière. Le matin, au réveil, très fatigué la journée. Envie même à la limite, quand je suis toute seule dans la voiture, dans mon cocon au calme, je veillais ne pas m'endormir. Et plus ça allait, plus j'étais fatiguée la journée et c'était de plus en plus compliqué pour moi. On m'a conseillé de passer un bilan du sommeil. Ce bilan du sommeil, la première fois, n'a pas révélé grand-chose parce qu'en première intention, on va dire qu'on ne fait pas des recherches très très élargies par rapport au remboursement de la sécurité sociale. Donc je suis passée, comme on dit, à travers les trous de la raquette, sauf que 2-3 ans après, c'était encore pire. Donc là, les recherches ont été plus, je veux dire, élargies. Et j'ai une apnée complexe, c'est-à-dire une apnée centrale et une apnée obstructive. Et depuis le mois de novembre, l'année dernière, je suis appareillée et ça a changé totalement ma vie.
0: Professeur Geoffroy ? Oui. Sur l'apnée du sommeil.
7: Eh bien, en fait, c'est vraiment tout à fait typique. Hein. Je faisais des signes à Armel en lui disant apnée, apnée, apnée. Oui, en fait, le fait de faire des pauses respiratoires, d'avoir l'impression de s'étouffer, d'avoir des ronflements qui sont sonores, le fait d'aller uriner la nuit beaucoup, le fait d'avoir de la sueur, de suer beaucoup au cours de la nuit, et le matin, typiquement, comme le décrit Madame, avec une fatigue, de la somnolence en journée, on va s'endormir dans des situations dans lesquelles on ne souhaiterait pas s'endormir, et un mal de tête, là, il faut penser en priorité à ses apnées du sommeil. Elle a de deux types, elle. Donc, c'est au niveau ORL, c'est-à-dire, en fait, c'est le pharynx, globalement, les voies aériennes qui s'affaissent et qui se bouchent. Mais central, ça veut dire que c'est la commande aussi dans le cerveau qui, parfois, ne fonctionne pas.
8: Attention, hein, chez les femmes, ce n'est pas toujours associé à du ronflement. Donc, si on est vraiment très fatigué le matin, allez consulter.
0: Et l'appareillage ne vous empêche pas de dormir, Sylvie ?
2: Absolument pas. Ah, absolument pas. La machine ne fait pas de bruit. Et vous voyez, parallèlement à ça, mon mari, qui a des jambes agitées la nuit, qui a

0: Effectivement, si ce micro-réveil n'est pas micro et se prolonge, là, le risque, c'est que les ruminements et l'éveil prennent le pas. Il faut donc essayer de rester dans cet environnement confiné du sommeil et pour se rendormir et profiter de la nuit.
1: Professeur Geoffroy.
2: Oui, c'est ça. À la fin de chaque cycle, on a des cycles d'à peu près 1h30, on a un micro-éveil dont on se souvient ou pas. Il faut s'inquiéter lorsque ce réveil est trop long et source d'un sommeil de mauvaise qualité et d'un éveil où on a l'impression d'avoir passé une mauvaise nuit. Voilà.
1: Odile nous demande, pour les jeunes parents, comment récupérer d'un sommeil haché par les réveils de son bébé ?
2: Alors effectivement, ça c'est, j'ai tout un chapitre dans le livre sur ça, sur le sommeil des enfants. C'est très difficile parce que physiologiquement, biologiquement, quand on est jeune parent, eh bien, on a un hyper éveil pour pouvoir réagir si le bébé a besoin de lait, a un problème, respire mal, etc. Donc on a naturellement un sommeil qui est fragilisé lors de ces périodes-là que certains ne vont jamais retrouver. Donc il y a deux choses. Il y a un, le sommeil du bébé, comment faire, comment installer des routines chez le bébé, comment l'accompagner, comment le sécuriser, parce qu'il y a tout un aspect autour de la sécurisation et de l'attachement chez l'enfant, mais il y a aussi le sommeil du parent, qui parfois ne sera jamais plus comme avant, et donc comment la traiter, parfois, des pathologies qui apparaissent. En tout cas, ce qu'il faut dire, Ali, c'est important de le dire, c'est ce n'est pas normal de mal dormir. C'est une maladie dont il faut s'occuper. Et comme Sylvie le disait très bien, ça change la vie.
1: À partir de quel moment parle-t-on d'insomnie ? C'est pour le médecin que vous êtes, là, le somnologue, entre guillemets, je ne sais pas si on dit ça. C'est quoi l'insomnie exactement ? À partir de quel moment on peut se dire insomniaque ?
2: On a une définition très claire. C'est 3 nuits par semaine, pendant au moins 3 mois, où on a des difficultés de sommeil au cours de la nuit. Et on a un retentissement sur le quotidien. C'est vraiment une pathologie des 24 heures. Des symptômes la nuit, mais des symptômes le jour également.
1: Hermel Rancillac.
0: Il ne faut pas hésiter à faire des siestes. Oui. Je pense que ça, c'est aussi le...
1: C'est controversé dans votre livre. On voit que c'est... Voilà. Vous, en tout cas, vous n'êtes pas partisan de siestes quand on est insomniaque.
2: Voilà, c'est ça. Effectivement, alors, Hermel va pouvoir me compléter. Mais en tant que médecin, lorsqu'on a un mauvais sommeil de nuit, quand on est insomniaque, on essaye de préserver ce sommeil de nuit. Et les gens qui vont faire la sieste en journée vont abîmer leur sommeil et du coup, vont rendre leur nuit encore plus difficile. Voilà. Quand on n'a pas de problème de sommeil la nuit, les siestes, les études montrent que quand même, ça nous permet de récupérer, de diminuer le risque, notamment cardiovasculaire, mais aussi en termes de santé mentale. Donc je ne veux pas, voilà, mais peut-être Armel souhaite me compléter.
0: Non, mais c'est surtout qu'on a des jeunes enfants, il faut compléter ces déficits nocturnes. Et ensuite, effectivement, le timing et la durée de la sieste, là, c'est tout un chapitre.
1: Quel est le traitement de référence et de première intention en cas d'insomnie ? Ce n'est pas les somnifères, même s'il s'agit d'un premier réflexe.
2: Ah, je suis ravi que vous posiez cette question-là, parce que c'est une catastrophe, c'est-à-dire moins de 8% des médecins ont orienté une fois dans leur vie vers la thérapie cognitive et comportementale de l'insomnie. C'est une psychothérapie ciblée en 4 séances, parfois un peu plus, mais qui va traiter ces problèmes de sommeil. 80% des gens sont améliorés par cette thérapie et elle devrait être le traitement de première ligne avant tous les médicaments.
1: Et en quoi consiste, très schématiquement, cette thérapie cognitive et comportementale de l'insomnie ?
2: Le sommeil est très très comportemental et d'ailleurs on en a déjà tous fait l'expérience. Certains, en voiture ou dans le train, dès qu'il y a un petit roulis, ils s'endorment. Un bébé, vous le mettez au lit, en fait il s'endort parce que la position allongée est associée au sommeil. Nous, on a désassocié le lit au sommeil. Donc par exemple, il y a des techniques très comportementales où on va réassocier le lit au sommeil. Les pensées qu'on a au cours de la nuit, ah, si je dors pas à 5h30, je vais être complètement explosé le lendemain matin. Et donc bref, on a plein de pensées anxieuses, stressantes qui vont aggraver, pérenniser les troubles d'insomnie et sur lesquels on peut également travailler et qui vont nous améliorer. Bref, il y a plein de techniques comme ça, en fait, qu'on travaille, qui sont bien établies scientifiquement.
1: Armel Rancillac.
0: Pensez aussi à plus s'exposer à la lumière pendant la journée, parce qu'il y a 71% des Français qui passent moins d'une heure par jour à l'extérieur en semaine. Et ça, c'est vraiment très délétère pour le sommeil, parce qu'on a besoin de lumière. Et pas que le matin pour bien mettre à l'heure son horloge interne, mais aussi pour profiter, être bien éveillé. Ça va aider la synthèse de sérotonine et à être bien éveillé pour ensuite pouvoir mieux dormir.
1: J'ai remarqué une chose toute simple, c'est lorsque il m'est arrivé, comme tout le monde, de me dire, oh là là, je me couche très très tard et je vais me lever tôt. Et je me dis, il reste que 3 heures pour bien récupérer. Et j'ai remarqué que quand je ne me faisais plus ce genre de réflexion et que je laissais aller, genre 3 heures, tant pis, je m'endormais tout de suite.
2: Exactement.
1: Mais quasi.
2: En fait, calculer son nombre d'heures n'a jamais aidé personne à dormir. Ça stresse, ça angoisse, et donc

0: surtout, n'ayez pas de réveil lumineux avec l'heure. Voilà, vous vous couchez, vous mettez un réveil s'il faut, mais en tout cas, ne regardez pas l'heure, ne calculez pas, ça va augmenter vos pensées insomniaques.
1: Et nous accueillons Sabine. Bonjour Sabine. Bonjour Sabine.
2: Bonjour.
1: Bonjour, d'où appelez-vous Sabine ?
2: J'appelle de Paris.
1: Alors vous êtes hôtesse de l'air, c'est ça ?
2: Exactement, je suis hôtesse de l'air depuis 30 ans, sur long courrier.
1: J'imagine le jet lag, le décalage... Le décalage horaire qui impacte vos rythmes du sommeil.
2: Donc, il y a à la fois le décalage horaire qui fait qu'en escale, on a du mal à dormir, ou on ne se couche pas du tout à l'heure de Paris ou à l'heure de la France. Et puis, il y a tous les vols de nuit, en fait, à toutes les heures de nuit, où on ne dort pas, en fait. On a un petit repos d'une demi-heure ou d'une heure, deux heures, ça dépend des vols. Donc, beaucoup d'heures de nuit. Et j'ai remarqué autour de moi, des collègues qui ont de plus enfin, beaucoup de collègues qui ont des cancers du sein, en fait. J'en ai parlé à la médecine du travail. Et effectivement, on m'a confirmé qu'il y avait un nombre élevé de cancers du sein chez les hôtesses de l'air. Donc j'ai essayé de me renseigner, c'est assez opaque quand même. Et j'ai trouvé des études à l'étranger notamment qui faisaient le lien entre le travail de nuit, par exemple chez les infirmières ou chez les hôtesses de l'air et le cancer du sein. Et je voulais savoir si vos invités...
1: Vous ne les voyez pas, Sabine, mais ils acquiescent. Professeur Geoffroy.
0: Ouais, non, tout à fait. Effectivement, la première démonstration a été faite chez les infirmières de nuit avec davantage de cancers du sein. Globalement, ça augmente tous les types de cancers. Hein. C'est vraiment un stress. On a parlé de l'axe du stress tout à l'heure, mais c'est aussi un stress oxydatif. C'est une accumulation de protéines toxiques qui, parce que le sommeil est perturbé et voire diminué, eh bien, va moins bien se faire au cours de la nuit. Donc, ça augmente en fait tous les types de cancers. Et sur le cancer du sein, c'est particulièrement démontré. Donc la prévention, c'est de mettre en place des mesures pour ne pas être en privation de sommeil et adapter sur le plan de son horloge interne ses différents rythmes, ses différents jet lag. Et donc il faut absolument que ce sujet du sommeil et des rythmes soit central sur les gens qui ont des travaux postés comme vous.
1: Armelle Rancillac.
3: Oui, c'est aussi associé à d'autres pathologies, hein, du système immunitaire,
1: cardiovasculaire,
3: diabète de type 2, le manque de sommeil à long terme. En général, ça a vraiment des impacts très importants sur la santé. Il faut faire attention.
0: Et dépression, troubles anxieux, je pense que c'est vraiment très important de le dire. Une personne sur quatre fera un jour dans sa vie une dépression.
1: Merci beaucoup, Sabine, de nous avoir appelé. Allez, on se retrouve dans quelques instants pour quelques astuces pour mieux dormir, prouvées par la science. Ce sera juste après avoir écouté Vanessa Paradis, les initiales des anges, 11h moins le quart à l'écoute de France Inter.

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0: Qu'est-ce qui nous empêche de bien dormir? C'est notre thème ce matin dans Grand bien vous fasse avec le professeur Pierre-Alexis Geoffroy et la neuroscientifique au Collège de France, Armel Rancillac. J'aimerais qu'on s'attarde sur les comportements inadaptés. On pourrait peut-être, et vous l'écrivez dans votre livre Pierre-Alexis Geoffroy, inculquer aux enfants les piliers du sommeil, les fondamentaux très simples qu'on devrait leur inculquer dès la petite enfance.
4: Eh oui, on est vraiment sur un pilier de santé. On se bat pour que la prévention devienne manger, bouger, dormir, rajouter ce terme dormir, qui est d'ailleurs, en termes de développement de l'enfant, le principal facteur d'un bon développement de l'enfant. Donc c'est tout à fait essentiel. Et on devrait avoir, dès l'école, finalement, la connaissance de ces trois piliers, sa durée, le fait d'avoir un sommeil qui est régulier avec un lever à heure fixe, hein, pendant longtemps, hors antenne, on en parlait à Lyon, enfant, on nous disait il faut que tu ailles te coucher, ça pouvait même être une punition, etc. Mais
0: le plus important... punition, allez, va au lit, va dormir, t'es puni.
5: Dans ta chambre.
0: Va dans ta chambre.
4: Alors en plus, le problème, c'est qu'il faut surtout pas associer le lit à de la punition, parce qu'évidemment, on va entraîner plein de cognitions négatives et on va entraîner une envie de l'enfant de ne pas être justement au lit et ça va être associé à un mauvais moment. Mais en plus de ça, c'est le lever. Le plus important, c'est le lever heure fixe. Donc ça, pareil, on doit connaître l'importance de la régularité des rythmes. Et le troisième pilier, cette question toute simple, c'est est-ce que le matin, au réveil, je me sens reposé de ma nuit? Oui, on a un sommeil récupérateur. Non, on a un sommeil qui n'est pas récupérateur, sur lequel il faut agir.
0: Armel Rancillac.
5: C'est vrai qu'on pourrait tout simplement dire aux enfants, va te coucher, tu vas libérer ton hormone de croissance, tu seras plus grand demain matin, essayer de positiver la chose. Ça, c'est quelque chose qu'on entend rarement et c'est dommage.
0: Arrêtons-nous quand même sur quelques grandes règles d'hygiène du sommeil que vous avez synthétisées, professeur Geoffroy, dans un journal scientifique, dans une revue scientifique en 2020. C'est quoi les grands principes qu'on peut appliquer dès ce soir
4: Alors, dès ce soir, c'est déjà le fait de se coucher à un horaire qui correspond globalement à son besoin, en ayant fixé, avant de coucher, un lever. Moi, pour moi, il me faut que je me lève vers 7h30. 7h30, c'est un bon horaire pour remplir mes obligations socio-professionnelles. Et donc, si j'ai un besoin de 7h, eh ben, je m'adapte. Voyez. Donc ça, déjà, avoir des horaires réguliers. Dès ce soir, on peut régulariser. Deuxième aspect, la lumière. Il faut, avant de se coucher, 2 heures globalement avant de se coucher, commencer à avoir une lumière un peu plus tamisée, plus chaude, faire attention, avoir une coupure, une déconnexion numérique, c'est-à-dire...
0: Ça, c'est essentiel.
4: Essentiel. Mettre son téléphone en mode avion, environ 2 heures avant, mettre son réveil, si on se réveille avec son téléphone, pas dans la chambre, à distance. Troisième aspect, avoir, comme on le disait tout à l'heure, une activité franche, en journée, dès le matin, essayer de faire un peu de marche ou y aller en vélo, bref, monter sa température centrale pour donner un signal d'éveil fort et avoir un éveil de bonne qualité, être vigilant tout de suite au cours de l'école ou au cours de sa journée.
0: Et s'exposer, on l'a dit, à la lumière en journée, dès le matin, Armel Rancillac.
5: Dès le matin pour l'horloge biologique interne et le plus possible rester à l'extérieur justement pour la bonne humeur, la synthèse de sérotonine et être... plus éveillé, parce que la lumière va inhiber aussi la synthèse de mélatonine et ça va renforcer les rythmes. Et ce qui est très important, comme on vient de le dire, c'est d'avoir des rythmes forts. Plus ils seront prononcés, plus la qualité du sommeil sera au rendez-vous.
4: Et peut-être, dès ce soir, travailler sur votre environnement de sommeil. Avoir une chambre obscure, complètement noire, sinon porter un masque. Un environnement, si possible, silencieux, sinon porter des bouchons d'oreilles. Et avoir une chambre qui n'est pas trop chaude, qui n'est pas surchauffée ou qui n'est pas trop froide. On dit idéalement une température entre 18 et 20 degrés.
0: Johanna nous demande concernant le bruit, je ne peux pas m'endormir sans une musique ou un bruit de fond, ce qui me calme. Est-ce que c'est nocif pour le sommeil? Professeur Geoffroy, Armel
5: Rancillac. Alors c'est vrai que le bruit, ça fait un peu écran, notamment le bruit blanc, et ça permet à certaines personnes de se déconnecter. Le problème, c'est que ça continue à faire un peu une charge mentale, à continuer à traiter pendant la nuit, et le mieux, si vraiment il n'y a que ça pour aider à s'endormir, c'est de mettre un timer, que ça s'arrête.
0: Et beaucoup de gens autour de moi me disent qu'ils écoutent des podcasts avant de dormir. Est-ce que c'est bon ou pas, ça?
4: Mais oui, parce qu'en fait, il faut créer globalement une routine, une routine d'endormissement. Et dans vos routines, la lecture est la meilleure routine. Moi, je vous invite vraiment à lire. Les podcasts fonctionnent aussi très bien, la musique fonctionne aussi très bien. bien. Ce type d'activité dans les routines vous permet de vous concentrer sur le moment présent, sur tout de suite et maintenant. Vous allez couper en fait avec les ruminations de la journée, l'anticipation anxieuse de ce que vous allez faire le lendemain. Et donc ces moments avec un objet simple sont tout à fait des routines qui fonctionnent.
0: Et nous accueillons Christine. Bonjour Christine.
6: Bonjour.
0: D'où appelez-vous Christine ?
6: Revin, dans les Ardennes.
0: Alors, quel est votre témoignage, votre question ?
6: Ben, pendant une trentaine d'années, j'ai été forcée de ne pouvoir dormir que 4 heures par nuit, car je cumulais un travail à plein temps, 3 heures de déplacement et 7 enfants.
0: Oula.
6: À présent, j'ai 71 ans, je ne travaille plus. Et je ne peux pas me refuser une sieste l'après-midi d'une heure à deux heures. Alors je me demandais si ces petites siestes vont pouvoir récupérer toutes ces heures de sommeil manquées, car vous m'avez fait peur avec votre affirmation qu'on allait mourir plus tôt.
0: Ah non, on n'est pas là pour vous faire peur, Christine, on est là pour vous informer. Peut-être précisons les choses, Pierre-Alexis Geoffroy.
4: Merci pour cette réaction. On n'est vraiment pas là pour faire peur et je pense que tout l'objet aussi, c'est de réussir à retrouver un temps agréable qui est bon pour sa santé et de réapprivoiser ce sommeil.
0: En fait, si je vous comprends bien, pardonnez-moi de vous interrompre, si vous voulez savoir si les siestes que vous faites actuellement peuvent récupérer les années, c'est ça, de mauvais sommeil, c'est ça, voilà. Je précise un petit peu votre pensée.
6: C'était obligatoire ce mauvais sommeil et c'était pas parce que je ne voulais pas dormir ou que je ne pouvais pas.
4: Alors, on fait ce qu'on peut d'abord et il faut vraiment réussir à faire ce qu'on peut et faire ce qu'on peut en ayant une bonne éducation du sommeil et c'est peut-être tout ça qui je l'espère maintenant va être modifié grâce à tout ce qu'on pousse autour du sommeil actuellement.
0: Est-ce qu'elle peut rattraper les choses ?
4: Alors, oui et non, c'est-à-dire c'est pas comme à la banque, vous avez une dette de sommeil, vous avez accumulé, je dis n'importe quoi, 50 heures de dette de sommeil parce que vous avez eu 7 enfants et un travail à côté, félicitations d'ailleurs parce que c'est tout à fait remarquable, mais c'est pas comme à la banque, si vous dormez 50 heures de plus parce que vous faites des siestes plus tard à la retraite, malheureusement non. Oui, faire la sieste peut aider et peut permettre de récupérer en partie, ça les études le montrent, donc c'est tout à fait intéressant quand on est en privation chronique, mais on n'éponge pas sa dette, ça reste un stress pour le corps au moment où on l'a vécu.
0: Armelle Rancillac.
5: Effectivement, il faudrait arrêter de parler de dette parce que tout le monde pense qu'on peut rembourser, alors que non, c'est un usurier intraitable et qu'il faut vraiment essayer de travailler sur la semaine.
0: Merci beaucoup Christine de nous avoir appelé à les petites revues de trucs et astuces assez amusantes dans votre livre Pierre-Alexis Geoffroy. Se mettre les pieds au chaud, porter des chaussettes la nuit, c'est pas forcément sexy. Est-ce que ça marche ou pas ? Ce sont des recherches menées par les Sud-Coréens Yelin Ko et Ju Young Lee. Et ça semble plutôt pas mal pour mieux dormir, les chaussettes.
4: Et oui, absolument. C'est pas très glamour, mais avoir... D'ailleurs, on en a tous fait l'expérience. Quand vous avez froid aux pieds, c'est très difficile de pouvoir s'endormir. Par contre, dès que vous avez les pieds chauds, eh bien, on diminue sa température centrale par les extrémités, par les pieds et par les mains. Et donc, si vous avez des chaussettes, vous avez chaud aux pieds. Et donc, votre température diminue plus rapidement et vous vous endormez plus rapidement.
0: Il n'y a pas eu d'études sur le bonnet de nuit, non ?
4: Non. Particulièrement pour vous, Ali, peut-être qu'il faudrait faire une étude.
0: Voilà, je n'ai pas beaucoup de cheveux aussi. Le lait chaud au miel de ma grand-mère maternelle, ça marche ou pas ?
4: Alors oui, ça marche. Le lait chaud, alors c'est des petites tailles d'effet. Ouais. On n'est pas sur des traitements miracles. Mais quand même, parce que le lait a de la caséine, a aussi un peu de tryptophane. Et puis le miel va aider à l'absorption de tout ça et donc permet finalement de pouvoir s'endormir un petit peu plus rapidement.
5: Et le sucre fait dormir, ça je l'ai montré dans une de mes publications.
0: Ah, expliquer, c'est intéressant.
5: Voilà, on a injecté du glucose directement dans une zone promotrice du cerveau qui fait dormir et on a montré qu'effectivement ça augmentait le sommeil.
0: Un petit chocolat chaud avant de dormir. Le tryptophane en quelques mots, c'est quoi ?
4: C'est un précurseur en fait de la sérotonine mais aussi de la mélatonine, certains mots de l'obscurité qui favorisent le sommeil.
0: Quelles sont les tisanes qui marche vraiment ? Est-ce que la camomille ou la valériane, est-ce que c'est vraiment efficace ? En tout cas, je sais que, à titre personnel, si je bois avant de la tisane avant de dormir, je vais me lever la nuit, et forcément. Oui. Est-ce que c'est bon ou pas, la camomille ou la valériane ?
5: Faut pas la boire trop tôt. Ouais.
0: Mais est-ce que ça a un véritable effet sur le sommeil ?
5: Ça n'a jamais été démontré. Ouais.
4: Ça n'a jamais été démontré. D'ailleurs, c'est quelque chose qui m'agace un peu. C'est parce que souvent, ils promettent des effets sur le sommeil tout à fait miraculeux. Il faut des études scientifiques pour démontrer un effet et une atteinte. Sinon, on a des promesses déçues, comme vous, Ali, avec ces tisanes qui vous font uriner, mais qui ne vous aident pas à vous endormir.
0: Voilà, vous révélez un pan entier de ma vie personnelle.
5: Non, mais les routines, c'est très bien. Donc, il faut continuer et la boire un peu plus tôt dans la soirée pour pas que ça gêne la nuit.
0: Est-ce qu'il y a une position magique ? Il y a de longues pages dans votre livre, révélées en partie, parce que ça incitera à lire votre livre. Mais est-ce qu'il y a une position magique ou pas ?
4: Alors oui et non. Non, parce qu'il n'y a pas de position universelle. Oui, parce qu'en fait, toutes les positions ont des avantages, ont des désavantages. Il faut se connaître ses parfois problèmes de santé, ses difficultés, ou au contraire ses avantages. Et chaque position, en fait, a des avantages particuliers.
0: Et pourquoi est-ce que compter les moutons, ça ne marche pas ?
4: Eh ben parce que c'est une activité cognitive. D'abord, quand vous arrivez au centième mouton, vous êtes un peu stressé, quoi. Vous êtes un peu angoissé.
5: Et ça maintient l'éveil.
4: C'est toujours pas.
0: Et petite question personnelle, est-ce que vous dormez bien, vous, Armelle Rancillac ?
5: Ah, moi, très bien. Mais effectivement, maintenant, j'ai des techniques. Et quand je commence à faire peut-être de l'insomnie, j'arrive, je coupe toutes mes ruminations internes, je me concentre sur ma respiration, je me détends et j'arrive
0: vous
5: à me rendormir.
0: Vous faites de la méditation, de la cohérence cardiaque. Et vous, est-ce que, professeur Geoffroy, vous dormez comment ?
4: Moi, j'ai un problème d'horloge. Je suis quelqu'un du soir, j'aime la nuit et malheureusement, du coup, j'ai tendance à me coucher un peu trop tard par rapport à mes obligations.
0: Merci beaucoup, professeur Pierre-Alexis Geoffroy. Je recommande La nuit vous appartient, dormir mieux pour vivre plus, c'est chez Robert Laffont. Merci à Armelle Rancillac. Vous publiez un livre de science-fiction qui s'appelle Ali 2630, c'est ça ?
5: Exactement, de l'anticipation sociale.
0: Ça peut aider à dormir peut-être.
5: Ah bah, en 2600, oui, on dormira bien.
0: 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Demain, comment redevenir maître de son temps avec Philosophie Magazine. Et notre cher Nagui est là. Bonjour Nagui.
7: On a appris tellement de choses.
0: Merci
7: tellement
0: beaucoup.
7: De choses. Ali fait pipi au lit. Ali met un bonnet de nuit.
8: C'est pas vrai.
7: Il a dit dans l'émission.
8: C'était pour s'impliquer.
7: C'est génial. Il dort au chaud dans son pipi. Ça, c'est une super émission.
0: On va arrêter là. Quel est le programme, mon cher Nagui ?
7: À suivre dans le replay. Le plaisir féminin, l'orgasme féminin. On va en parler avec Rim Kérissi et François Cluzet pour le plaisir.
0: Bonne émission, mon cher Nagui.
7: Oh bah oui.
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4: 15 000 soldats, plus d'une centaine d'avions. L'armée américaine s'apprête à investir le détroit d'Ormuz. Opération baptisée Projet Liberté, annoncé par Donald Trump pour escorter, dit-il, les bateaux qui tenteraient de franchir le détroit. Cela concerne seulement les navires appartenant à des pays qui n'ont rien à voir avec le conflit, précise le président américain. L'Iran promet d'ores et déjà de riposter en cas de présence américaine dans le détroit. Emmanuel Macron lui appelle ce matin à une réouverture concertée entre Iraniens et Américains. En Ukraine, une nouvelle frappe de missiles russes fait au moins 4 morts, 16 blessés dans l'est du pays. Frappe en plein jour qui a visé notamment des immeubles résidentiels. A l'inverse, c'est un immeuble russe qui a été touché la nuit dernière dans une frappe de drone ukrainien. C'est le maire de Moscou qui l'indique à quelques jours des célébrations russes du 9 mai. Les autorités néerlandaises veulent rapatrier 2 de leurs citoyens bloqués sur ce bateau de croisière où sévit une épidémie présumée d'antivirus. 3 personnes sont mortes, une autre en soins intensifs. Un bateau qui effectuait une croisière entre Ushuaïa et le Cap Vert au large de l'Afrique. Ces cas d'infection respiratoire sont probablement le résultat d'une cohabitation avec des rongeurs à bord du navire. Après l'annonce de la candidature de Jean-Luc Mélenchon, les réactions au Parti Socialiste, plus personne ne veut de lui, critique ce matin Pierre Jouvet, le secrétaire général du Parti Socialiste. Le peuple de gauche attend une alternative, assure-t-il, alors que Jean-Luc Mélenchon sera candidat pour sa 4e élection présidentielle. À la veille de la publication du rapport parlementaire sur l'audiovisuel public, les travaux de la commission et de son rapporteur Charles Alloncle, désormais visé par une plainte. C'est l'association AC Anticorruption qui saisit la justice pour prise illégale d'intérêts et trafic d'influence. Association qui accuse le député d'avoir utilisé cette commission pour servir les intérêts du groupe média détenu par Vincent Bolloré. Une plainte qui est une énième tentative de diversion selon Charles Alloncle. Le site Cocoland, sous surveillance étroite des autorités. Cocoland, c'est le nom de ce nouveau site qui a pris le relais de Coco, une plateforme fermée par la justice en 2024 accusé d'avoir facilité la commission de nombreuses agressions sexuelles. Une enquête est ouverte. Au moindre comportement illicite ou mettant en danger des enfants, ce site sera immédiatement fermé, assure la ministre chargée du numérique ce matin sur France Inter. Et puis, les amateurs de cyclisme en ont déjà l'eau à la bouche. Paul Sexas sera bien sur la ligne de départ du Tour de France cet été. Le prodige français, l'un des rares à pouvoir supporter les attaques de Tadej Pogacar, aura 19 ans pour sa première participation. C'est d'ores et déjà l'un des cyclistes les plus jeunes de l'histoire à participer au Tour.
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7: Merci beaucoup Damien Mestre qui reviendra pour l'info à midi, pile là tout à l'heure. Emma, bonjour. Rebecca Balestra, Bruno
8: bonjour.
7: Monsieur Delage.
8: Mais oui, bonjour.
7: Et nos invités Rémi Gaëssi et François Cluzet.
9: Bonjour. Leïla Cadour et Nagui.
7: Nous allons, pour le plaisir, parler de ce très bon film, drôle, intéressant, instructif, réalisé, interprété par Rim Kérissi et François Cluzet. Avant de commencer à faire le tour de la table, déjà, comment allez-vous ? Avant veille de la sortie,
9: ouais, hein,
7: c'est
9: ça ? J-2.
7: Ouais. Ah ouais. De dodo.
9: De dodo.
7: Et alors ?
9: Bah écoute, nostalgique, heureuse, stressée.
7: Nostalgique parce que c'est fait, je peux plus rien y faire, c'est ça ?
9: Ouais, parce que c'est un peu derrière qu'on a eu une expérience magnifique. Et du coup, le fait que ça soit un peu fini, ça me rend un peu tristoune. Ça va bientôt appartenir au public.
7: Quatrième long métrage de Rim Kérissi, oui. Qui ne pensait pas pouvoir vous convaincre, François, de faire le film.
10: Non, mais c'est-à-dire que je me demandais comment est-ce qu'on allait le faire.
7: C'est-à-dire, non, avant même de oui. vous parler, de savoir si vous accepteriez de tourner, c'est votre femme. C'est, voilà. Et pour le plaisir féminin, c'est votre femme qui vous a donné ce plaisir.
10: Bah, de voilà, travailler avec Rim. Elle parlait, quoi. Non, mais surtout, elle m'a expliqué que ça serait très bon en tant que spectatrice et que finalement, je serais surpris parce que ça plairait beaucoup aux hommes. Je dis, mais t'as une intuition de dingue, t'aurais dû être actrice. Elle dit, non, je suis moins bonne que toi. Et finalement, non, c'est Rim qui m'a convaincu. Et puis, c'est surtout le binôme. Avec Alexandra, parce que j'aime beaucoup cette actrice, elle a quelque chose de spontané, elle est saine, mais saine, tu vois, dans l'esprit d'un
7: alors,
10: partenaire.
7: Alors, contrairement à qui, alors
11: Tu vois les noms.
7: Il y a une scène. Il y a plusieurs scènes marquantes, ouais. Des scènes cultes déjà, avant même la sortie du film, c'est fort. Mais il y a notamment cette scène où la sexologue que vous interprétez, Rim, demande à Alexandra Alamy, qui n'a pas le plaisir, de mettre le doigt à l'intérieur de la bouche sur la paroi.
9: Oui.
7: C'est ce que je vais demander donc autour de cette table, que chacun mette un doigt dans
12: ça, mais là.
7: Sa bouche.
11: Moi, j'ai pris le métro, je ne me suis pas lavé les mains.
7: Expliquez-nous pourquoi.
9: Parce qu'en fait, les parois de la bouche sont similaires à celles du vagin. Et le principe, c'est de mettre son doigt dans la bouche et de se familiariser avec son vagin tout en disant « J'aime ma vulve ».
7: Voilà. Alors, l'exercice, c'est quoi ? Alors, c'est pas de dire « J'aime ma vulve ».
11: C'est parfait, en tout cas.
7: Et moi, si tu veux, notre
9: j'ai pas compris, je suis désolée. Non, il faut se libérer. J'aime ma vulve, on y va. Je suis sexothérapeute, on y va.
12: Ok, d'accord, pardon, j'avais pas compris. C'est pas très radiophonique. Là.
9: J'aime ma vulve.
7: Si, ça, c'est radiophonique.
12: Je suis très contente qu'il y ait mes grands-parents qui écoutent. Okay. J'aime ma vulve.
9: Et mon vagin et mon royaume.
12: Et tout ce qu'il y a à l'intérieur. Et mon vagin et mon royaume.
7: Maintenant, quelle est ta définition du plaisir ? Avec le doigt dans la
12: bouche. Non, du plaisir. Pas ce moment.
7: Avec
11: la dernière émission de Nagui. Là,
13: non, on dirait en fin de vie plutôt. Hein.
12: Ah, c'est intense, on dirait que je fais un AVC, Nagui. Parce qu'un AVC, on le de là. T'attends, on va pas, fais un truc.
7: Rebecca ? Oui. Quelle est ta définition du plaisir ?
14: Ma définition, c'est pas ce moment non plus, je veux dire.
9: Non, mais je vais sauver les filles. Dans le contexte du film.
7: Non, c'est le plaisir hors film.
11: Il a commencé le tour de table, on va tous le faire.
7: Ah, là, on sait qu'on est. Ah, tu me connais, moi.
11: On se prépare, mais voilà.
10: J'aime ma vulve.
7: Non,
11: tu m'as compris.
7: Non, la définition du plaisir. Mais ça peut être le plaisir à table, le plaisir avec des potes.
11: Non, le plaisir pour moi, c'est un moment. Avec le droit ?
7: Ouais.
11: Un moment de partage.
7: Un moment de partage.
11: Je le partage.
7: Très bien. Leïla,
12: c'est l'absence de contrainte. C'est jouer comme je l'entends, c'est le consentement.
7: C'est
13: exactement ce que j'allais dire.
14: Oui, je suis très content.
13: Le fait de faire ce qu'on a envie de faire.
14: Oui, tout à fait, Tanguy. Et moi, le plaisir qu'on fait, c'est partager un instant fragile en même temps.
12: Ok.
10: Mais qu'est-ce que t'as pris au
13: Moi, c'est ça. C'est la liberté. L'absence de contraintes et aussi les vacances. Donc là, je suis un peu vert d'être revenu.
7: Rim, définition du plaisir ? Toujours pas avec le doigt dans la bouche.
9: Alors, non, définition du plaisir, parce que j'ai envie que le public l'entende bien, c'est de les entendre rire. On revient d'une tournée province, on a entendu les gens rire, on se cache dans les salles, on les entend rire à travers les blagues et les scènes du film, et ça, c'est un plaisir de dingue.
7: Je peux rajouter tout public ?
9: Tout public.
7: Ok, on est d'accord. Non, parce que moi, je trouvais ça très important.
9: Il y a des familles.
7: J'étais dans une salle où il y avait des enfants, et les enfants riaient à gorge déployée.
9: C'est ça. Après, on dit à plus de 10 ans, c'est bien pour comprendre les blagues.
7: Évidemment. Ouais. François, définition du plaisir.
10: Je dirais le plaisir de donner du plaisir et d'en prendre tout autant.
7: C'est joli. Très belle définition. Pour le plaisir, le film, on en parle, il sortira ce 6 mai avec Alexandra Lamy et François Cluzet. Rim Kérissi est avec François, notre invité. Voici Olde, la femme de François et de Rim.
15: Oui, évidemment.

0: Mais sur scène, j'imagine, mais où ? Elle va nous le dire.
1: Eh bien oui, nous serons avec l'opération Bretzel au solo à Paris dans un nouveau triomphe. Voilà.
2: Dès le matin, il faut le faire.
1: Exactement.
3: Ça, c'est la musique du film. Allez, pour super. Le plaisir, Rime Kérissi. Quel a été le point de départ, Rime ?
4: Le point de départ...
3: Ça part d'une histoire vraie.
4: Ça part d'une histoire vraie qui a été créée... En fait, c'est un objet qui a été créé par deux Allemands, Brigitte et Michael Lanke, qui sont tombés sur... Un couple. Qui sont tombés sur des statistiques assez tristes. 30% de femmes n'ont jamais connu l'orgasme. Et ils se sont dit qu'il y avait peut-être quelque chose à faire. Mmh. Et ils ont essayé, dans leur cave, de fabriquer cet objet qui révolutionnera le plaisir féminin, qui est le Womanizer. Et donc, nous, on est tombés sur... un reportage parlant de ce couple et David Solal et Gary Kekoin ont vu ce reportage et ils se sont dit il y a peut-être un film à faire là-dessus et ils ont commencé à l'écrire, ils m'ont proposé, j'ai dit non.
0: Et pourquoi vous avez dit non?
4: Parce que je suis hyper pudique et que l'histoire d'un vibromasseur ne m'intéresse absolument pas en soi. En revanche, ce qui m'intéresse, c'est pourquoi 30% de femmes n'arrivent pas à jouir.
0: Ouais.
4: Et c'est l'histoire des femmes, c'est pourquoi en fait tant de femmes ont eu un poids de culpabilité depuis 2000 ans, pourquoi il est temps d'en parler en 2026.
0: Vous en connaissez des femmes? Est-ce qu'on s'en parle alors, finalement entre copines?
4: On connaît des femmes qui vont prétendre ne pas avoir un bon coup. Qui vont remettre la faute sur l'autre.
0: Oui.
4: Mais je pense que vraiment, en fait, c'est une co-responsabilité, une relation.
0: C'est à deux.
4: Ouais. Que ça soit au lit ou ailleurs, hein, c'est vraiment, ça se fait à deux. Et pour ça, il faut de la communication. Et nous, les femmes, on dit, ouais, c'est un bon coup, etc., mais on rentre jamais vraiment dans les détails. Parce que certaines d'entre nous ne connaissent même pas quelle est la clé de notre propre corps. Il y a une méconnaissance du propre corps. Depuis toujours, on ne sait pas que c'est à travers le clitoris qu'on peut atteindre l'orgasme. Et il y a des croyances qu'on a voulu entretenir qui affirment que c'est par l'acte
0: la
4: de pénétration.
0: Ouais.
4: Et ça, c'est pour faire des bébés. Ouais. Donc c'était juste pour la procréation. Mais il y a une grande différence entre faire des bébés et se donner du plaisir.
3: Mmh. C'est pour ça que le mari, pour donner du plaisir à son épouse, va se documenter. Je ne spoil rien, la scène est dans la bande-annonce, va jusque dans une librairie à grande fréquentation, la FNAC, je crois, supermarché, en tout cas, c'est ça, pour aller acheter plein de bouquins qui expliquent comment fonctionne le corps de la femme. C'est un mystère.
2: Oui, parce qu'il est un peu comme nous tous, il lutte contre son ignorance.
4: Ouais.
2: Et alors, comme il n'a rien compris, puisqu'on est resté un peu comme nous tous, en tout cas, dès qu'on a commencé nos plaisirs, on se demandait bien comment les choses fonctionnaient. Il a fallu vraiment que les femmes nous aident pour nous guider. Mais autrement, oui, lui, alors, comme il se demande qu'est-ce que je pourrais trouver qui m'aiderait, qui permettrait qu'on avance ensemble. Le film.
3: Sa première question, c'est comment ça marche? D'abord, comment fonctionne l'orgasme féminin? Il se pose vraiment des questions presque mécaniques. Il est ingénieur, il faut le préciser aussi.
0: Il est inventeur, ingénieur.
2: Tu as raison, mais c'est parce que j'ai toujours l'impression que moi-même, si tu veux, quand j'avais 16 ans, qu'on rêvait d'être le premier de la bande à être dépucelé. Quoi. C'était notre obsession, c'était nous. Non pas la femme, mais nous. Et ensuite, c'était de se demander, finalement, comme on n'a pas été éduqué sexuellement, c'est l'histoire du bilboquet, quoi. Il y a une tige et il y a un trou, quoi. Puis ça se passe obligatoirement dans l'échange entre les deux. Donc, l'histoire du clitoris, c'était presque quelque chose qui nous faisait peur, mais on se disait d'abord où ça se trouve.
4: Est-ce que ça existe ?
2: On doutait bien que c'était pas sous le bras.
0: Est-ce qu'on connaissait
3: comme le point
0: le
3: G, c'est la même question.
4: Mais absolument. Et puis, est-ce que ça existe ? Parce que ça a été gommé des manuels scolaires, gommé des manuels de médecine, gommé des mannequins.
3: C'est ce que l'on voit dans le film d'ailleurs.
4: Absolument.
3: Il y a un écorché, enfin je sais pas comment on appelle ça, un mannequin
4: chez le gynécologue.
3: L'obstétricien.
2: Le clitoris, c'est une histoire depuis l'Antiquité où vraiment il n'arrête pas de se contredire. Par exemple, Freud, alors qu'on en fait un héros et pourquoi pas, mais il pense vraiment que ça sert à rien.
0: Ouais.
2: Et donc on pourrait l'enlever.
0: Ouais.
2: C'est dément. Donc on pourrait penser, concevoir qu'un corps.
3: Ça, c'est l'excision dans malheureusement pas mal de pays en
0: Afrique.
3: Sauf
0: que dans le cas de l'excision, on comprend que c'est une source de plaisir.
4: Absolument.
3: Et c'est pour ça qu'on
0: en prie. Mais
4: même au Moyen-Âge, on disait que le clitoris, c'était la marque du diable.
0: Ouais.
4: Il y a toujours eu un truc, peu, les femmes qui atteignaient l'orgasme, c'était des sorcières, elles étaient envoûtées ou possédées. On voulait contrôler vraiment
2: les premiers qui pratiquent l'excision sont les Anglais.
0: D'accord.
2: Alors qu'on a toujours, puisqu'évidemment ça existe encore
0: aujourd'hui.
2: Aujourd'hui, notamment en Afrique, mais à vrai dire, c'est eux les premiers.
0: Vous voulez priver les femmes de ce plaisir?
2: Oui, exactement.
0: Ouais. Ouais, de cette puissance-là, en fait.
2: En disant, ça ne sert à rien, c'est un appendice, finalement. Ouais. Hein, d'une verrue, quoi. Ouais.
0: Et vous connaissiez, vous, adolescent,
3: j'en profite pour saluer
0: la maison
3: des femmes, parce qu'il fait des reconstructions, justement, après que des femmes aient été victimes d'excision.
0: Vous connaissiez le mot clitoris? Parce que j'ai l'impression que c'est un mot qui est passif.
4: Employé, mais en tout cas, ça a l'air d'être un gros mot, surtout.
0: Ouais. Bah oui.
4: Tu vois, c'est-à-dire que je sais pas quel âge tu as.
5: 24 ans.
4: 24 ans, et quand même, cette conversation te gêne. Moi, elle me gênait énormément pendant. Si tu disais que, en fait, il y avait tes parents, t'as tes grands-parents.
5: Oui,
4: qui...
5: c'est
0: malaisant. C'est dans la bouche.
4: mais je suis d'accord avec toi. C'est-à-dire qu'il y a, on est encore mal à l'aise. Et moi, aujourd'hui, j'arrive à en parler parce que j'ai 2 ans de travail sur le film. Mais avant, le mot clitoris était un gros mot pour moi. Alors que ce n'est juste qu'un organe.
5: Mais moi, j'ai téléphoné hier avec une copine qui a mon âge et on parlait littéralement de ça et du fait que on a appris que le. En fait, on avait déjà joui, mais sans faire exprès, sans le savoir. Et en fait, on a appris que le clitoris existait et que c'était ça la source du plaisir quand on avait 16 ans. Et c'est déjà très jeune et c'est déjà très très cool et j'ai beaucoup de chance.
3: Dans le film, elle a attendu 50 ans.
5: Oui,
3: avant de le trouver,
5: mais sauf qu'on est en 2026 et que j'ai 24 ans, quoi.
4: Ouais,
5: donc, c'est
4: complètement.
5: Fou, c'est absurde.
4: Non, mais le clitoris a été cartographié il y a seulement quelques semaines. Avec des années de retard par rapport au pénis. C'est-à-dire que c'était vraiment quelque chose d'inutile. Or, c'est du plaisir, c'est le seul organe qu'on a qui nous donne du plaisir.
0: Et ce qui est fou dans le film, c'est qu'en fait, on pourrait se dire que si elle se masturbe régulièrement, elle va déterminer, à un moment, elle va comprendre que c'est par là que ça se passe. Mais même pas, puisque la pratique de la masturbation n'est même pas une pratique hyper récurrente chez elle.
4: Chez plein de femmes. Elles se l'interdisent. Et je comprends. Parce qu'en fait, on nous a tellement dit que c'était sale, on nous a tellement dit qu'on était des filles de mauvaise famille, qu'on était des traînées. C'est vraiment rentré dans l'inconscient collectif et je fais partie de ces femmes-là.
0: Alors que les garçons le font beaucoup.
4: Ben, les garçons, en fait, c'est la bonne vanne. Ils le font.
0: Ils passent leur adolescence à le faire, en fait. Bah, c'est quand même une activité principale.
2: Oh, mais bien avant.
0: Ah, oui, enfin.
4: Non, mais c'est vrai, les petits garçons, évidemment.
0: Ben, bien sûr.
2: Bien avant.
3: Et alors, ce qui est fort dans cette histoire, qui est encore une fois une histoire vraie, c'est que le mari, au début, est un peu vexé en disant tu veux dire que tu as simulé, que tu m'as menti pendant 20 ans de mariage ensemble. Ça va au contraire, c'est une véritable comédie romantique, hein, ça va au contraire rapprocher le couple et ensemble ils vont partir pour la quête du Graal, pour la quête du clitoris.
2: Oui, c'est une comédie sexuelle, à vrai dire.
3: Plus que si, elle est romantique parce qu'ils vont réapprendre à s'aimer aussi.
4: Exactement.
3: À un moment où ça ne va pas dans sa vie,
0: toujours désiré,
3: ça va pas fort dans la vie, il est au chômage, la fille est en train de vendre la maison parce qu'ils n'ont plus les moyens de s'en sortir.
2: Mais c'est parce qu'ils s'aiment qu'ils vont trouver la solution.
4: Mais ils s'aiment, c'est un couple solide qui s'aime. Et d'ailleurs, c'était très important pour moi d'avoir justement aussi un acteur et une actrice qui avaient une véritable authenticité et qu'on aimait être avec eux. Et quand je les ai filmés, j'avais vraiment ce problème. Alexandra et François sont irrésistibles et je me disais, mais merde, en fait, on les aime tellement, comment je vais m'en sortir avec les personnages secondaire, parce qu'on veut être qu'avec eux. C'est vraiment un couple qui défie tout le monde.
3: Avec
4: entier.
3: Des salauds comme FX et Kian Kojandi, ça va vite, quoi, d'avoir des...
0: Mais non, une super sexologue.
3: Oui, mais enfin, on lui en veut pas.
0: Non.
3: Au contraire, il y a des scènes extrêmement drôles avec des applications à table qui deviennent un spectacle pour toute la famille. Il y a évidemment les scènes de plaisir aussi qui sont filmées. C'est pour ça que vous n'avez pas pris le premier rôle que vous prenez habituellement dans vos films.
4: J'avais pas envie de prendre le premier rôle, d'une part par pudeur, c'est vrai, d'autre part parce que j'avais besoin de filmer la femme avec une vraie précision et la mettre sur un piédestal. J'avais envie que ce soit une déesse.
3: Ça faisait trop égocentrique,
4: Et ouais, j'ai de l'ego, mais pas à ce point. Et Alexandra Lamy est vraiment une actrice extraordinaire.
3: Ah non, mais je ne discute pas ça, je parle de vos habitudes.
4: Mais oui, mais aussi dans mon choix, Alexandra, elle dégage quelque chose de très empathique et je pense que les femmes peuvent s'identifier à elle sans gêne. Sans malaise, sans concurrence, elle, c'est vraiment la bonne copine et c'est la femme avec qui on a envie de traverser cette aventure. Et François et elle, encore une fois, c'est le plus beau couple qui existe.
3: À qui les copines justement disent mais vas-y, va sur les applications, va chercher un autre mec puisque tu n'as pas connu l'orgasme. Et quand elle dit mais même avant lui, j'ai pas connu l'orgasme. Donc le problème vient de ce que moi j'ai besoin d'expliquer dans mes besoins, dans mes envies.
4: Oui, elle est trompée, son mec, c'est déplacer le problème.
3: C'est ça.
4: Elle aime son mari l'aime, donc en fait...
3: Qui se débrouille tous les deux,
4: Se débrouille tous les deux, et ils vont trouver la solution ensemble, et c'est pour ça que c'est une magnifique histoire d'amour.
2: tu as raison.
3: Une pure bande son.
4: Ouais, signé Laurent Aknin.
3: On va en parler, mais pourquoi il n'y a pas
4: trop facile. Question, ah ouais.
3: Trop facile.
4: Ben non, mais là, en fait, l'idée de ce film, c'était d'être moderne et de faire des choses inattendues.
3: Ouais, mais au moment où le titre est sorti, quand même, ouais. Il y a quelqu'un qui a fait la vanne autour de la table.
4: Ah, mais oui, mais tout le monde m'a demandé, mais pourquoi il n'y a pas cette chanson-là? Parce que c'est très attendu et que moi, j'ai envie de proposer aux spectateurs un film inattendu, avec un casting inédit, avec un sujet inédit, et donc avec des musiques qui ne sont pas convenues.
3: Ça sort ce mercredi, Rim Kérissi en réalise et interprète le film en tant que sexologue avec Alexandra Lamy, François Cluzet, Gary Kikoin, une idée de Gary Kikoin et David Solal. Au casting, il y a également Mithy Hazanavicius qui est juste dingo.
0: Delphine Baril, la sœur qu'on veut avoir.
4: Ouais.
3: Très énervée.
4: Delphine, c'est une actrice aussi formidable. Excellent. J'ai écrit ce rôle pour elle et j'avais besoin d'une actrice qui ait de la gouaille et elle m'a vraiment inspirée.
3: Il y a aussi, donc, je l'ai dit, Kian Kojandi qui est un peu le poissard, quoi. Chaque fois qu'il veut aider ou trouver une solution, il rajoute une couche de merde supplémentaire, quoi. Et le salaud de service, donc FX, François-Xavier de Maison. C'est un documentaire, hein, quand François-Xavier fait le salopard. Ça sort ce mercredi, ça s'appelle Pour le plaisir. Voici Bruno Pecky. Ah oui. Est-ce que vous n'auriez pas fait un film sur l'orgasme féminin comme ça, vous?
6: Ah, mais alors pas du tout, hein. Surtout que s'il y a bien une personne qui s'y connaît en plaisir féminin autour de cette table, bah c'est le prépubère qui a pas encore fini de muer, hein. Non, mais franchement, j'y connais rien en plaisir féminin. Pour vous dire, je savais même pas à quoi ressemblait un womanizer. Donc j'ai regardé sur Google Images et me suis dit, ah, mais en fait, c'est pas un alcotest, ça. Je me suis rappelé que j'en avais déjà vu un exactement pareil chez ma mère. Et bah depuis que j'ai vu votre film, je peux vous dire que je regrette d'avoir soufflé dedans pour vous déconner. Oh. Maintenant, je comprends mieux pourquoi elle gardait un alcotest dans la commode à côté de son lit. Ce qui explique aussi les autres objets présents là-dedans. J'ai vu de ces trucs. Oh là là, mais je savais pas ce qu'on pouvait trouver là-dedans, quoi. N'ouvrez jamais la commode de quelqu'un de votre famille, quoi. Dans la commode de ma grand-mère, il y a une Bible. Dans celle de ma mère, il y a d'autres trucs qui font voir Jésus, je crois, quoi. Je sortais des trucs, je me disais, mais comment ça fonctionne? Ça va dans quel sens? Bon, là, il s'avère qu'en fait, c'est une perceuse, hein. Je m'y connais moins bien en bricolage qu'en orgasme. Et attention, je ne juge pas du tout. Ces jouets sont importants dans l'émancipation des femmes et leur popularisation brise le tabou autour du plaisir féminin. Ceci étant dit, si on veut vraiment l'égalité, il faut avoir le même avis sur l'utilisation des sextoys pour hommes. Rappelons quand même que Daniel Morin est absent cette semaine après avoir reçu un blâme parce qu'on l'a surpris avec une vaginette dans les toilettes handicapées. Vous avez l'image?
3: Oh non.
6: Parce que moi, elle me hante, hein, et pas sûr que sa défense « j'étais en train de m'émanciper » fonctionne, mais bon. Mais pour l'instant, en termes de plaisir sexuel, la balance de l'égalité penche clairement en défaveur des femmes. On l'a dit, les chiffres sont dingues, quoi. 30% des femmes sont anorgasmiques et 100% des hommes ne sauraient pas ce que veut dire anorgasmique. Ah, mais clairement, non, mais c'est un problème d'éducation, hein. Et votre film, Rim Kérissi, peut servir à lutter contre ce fléau, car c'est pas normal qu'à 15 ans, un mec sache où se situe la Creuse, mais pas le clitoris, quoi. Et pourtant, il n'y en a qu'un seul qui donne du plaisir. Et il n'y a pas que les ados qu'il faut éduquer, hein. Ça concerne toutes les générations. Quand tu vois qu'avant l'invention du womanizer, les sextoys étaient surtout inventés par des mecs qui s'y connaissaient encore moins que votre personnage, François Cluzet. Et c'est récent, hein. Le womanizer date de 2014. Dites-vous que Tinder a été inventé avant qu'on invente le womanizer, quoi. C'est comme si on avait inventé le GPS avant les routes. On voit notre sens des priorités. On a développé la technologie pour envoyer des hommes sur la Lune 45 ans avant celle pour envoyer des femmes au 7e ciel. Donc allez voir ce film, il est super important. Et en plus, il y a Camille Lavabre qui joue dedans.
4: Oui,
6: Camille qui nous a dit lors de la dernière émission qu'elle arrêtait un petit moment la bande originale pour se concentrer sur sa carrière d'actrice. Bon, sa carrière, c'est comme ce film, elle peut revenir, hein. Je veux dire, 3 répliques pour 2 minutes 13 à l'image. Ah, mais je veux dire, même ses chroniques sont plus longues.
7: Bruno, c'est pas parce que je suis pas là que je t'entends pas, hein. Puis alors, l'autre jour, j'ai croisé ta copine. Excuse-moi, mais il me semble que pour toi, 2 minutes 13, c'est beaucoup.
6: Ok, je crois que je commence à entendre des voix, quoi, mais... Bon, bah, je reviens, je vais aller faire un alcotest. Hein.
3: Ok, génial. Merci. Et on embrasse Camille Lavabre.
0: Ouais. Et Bruno est sur scène, tu seras au Point Virgule à 20h le jeudi 14 mai à Paris.
3: À partir Merci d'Histoire Vraie, c'est la première phrase qui est écrite sur le grand écran du film, c'est-à-dire véritablement...
4: Librement inspiré.
3: Oui, mais alors, ce que je veux dire par là, c'est que véritablement, sur les points essentiels, l'épouse de l'inventeur du womanizer lui dit « je ne connais pas l'orgasme ».
4: Non. Elle n'était pas anorgasmique, l'épouse de Michael
0: Lanke,
4: voilà. Mais en revanche, ils sont tombés sur ces statistiques et elle a dû les tester. Elle a dû les tester ses dépens.
3: Donc ça, c'est vrai. C'est comme dans le film.
4: C'est comme dans le film.
0: Donc mes aventures en testant, c'est-à-dire une aspiration trop forte.
4: Des petits problèmes qui font mal. Voilà.
0: Un coup de jus.
2: Des prototypes.
4: Ah ouais. Cobaye des prototypes. L'air pulsé qui vient d'un aquarium. C'est vrai.
3: Ah, wow. Mais non.
4: Ouais.
0: Incroyable.
4: Ouais. Et en revanche, Michael Lanke est beaucoup moins séduisant que François Cluzet.
3: il est quand même à la fin du film.
4: Il a une petite photo à la fin du film, mais François Cluzet est irrésistible.
3: Ce qui est charmant, justement, dans ce film, alors si ce n'est pas une comédie romantique ou comédie sexuelle, mais j'aime bien le côté romantique parce que je trouve qu'il n'y a rien de vulgaire. Dès qu'on dit sexuel, il y a des connotations qui peuvent peut-être justement faire peur à des personnes.
4: Mais disons comédie tout court, alors.
3: Oui, mais parce qu'on ne voit rien de particulier, rien de choquant. Au contraire, ça serait comme un cours d'éducation sexuelle à l'école où on explique comment les choses fonctionnent. Et l'intelligence de votre personnage, François, c'est qu'il déculpabilise assez vite en disant finalement, ok, donc il y a de l'amour, je vais me battre pour trouver ton plaisir. Il le prend pas mal, il est vexé dans les 5 premières minutes, mais après il va consacrer le reste de son temps à trouver des solutions, à faire le mieux possible.
0: C'est là où c'est une fiction.
2: Mais c'est très juste ce que vous dites, Leïla, parce que combien de fois dans nos vies on a estimé que l'herbe était plus verte ailleurs, qu'obligatoirement cette personne avait une méconnaissance du plaisir. Donc bon, on ne dit pas c'est de sa faute, mais on dit bon, ça ne marche pas entre nous, voilà. Je vais aller chercher la fille avec qui ça marche.
3: Oui. Il y a aussi des filles qui vous disent clairement ce qu'elles veulent, comment elles le veulent, et qui guident leur partenaire. Elles sont rares.
4: Mais ça veut dire qu'elles se connaissent.
0: Oui. Ouais. Voilà. Elles se sont découvertes.
2: Elles sont rares parce que, comme le disait Rim, il y a une forme d'impudeur qui fait qu'on ne parle pas de ça, ou alors on passe pour. Moi, je me rappelle que mon père nous racontait toujours que ma mère était une pute. Hein. Oh. Alors, ouais. Et alors, ça nous choquait vachement, quoi. Mais après, j'ai compris pourquoi il disait ça. Parce qu'elle était partie pour le plaisir. Et donc, pour lui, ce qui lui venait, il était incapable de dire qu'il en était responsable ou co-responsable.
0: Bien sûr.
2: Donc, sa façon de se déculpabiliser, c'était qu'elle était de mauvaise vie. C'est fou, ouais. Parce que on n'est pas loin d'être dans cet état d'esprit. C'est-à-dire, quand on débute une carrière du plaisir, on pense souvent que la fille qui en demande plus est une salope. Et puis ensuite, finalement, on cherche la fille qui en demande plus. Parce que c'est elle qui nous donne aussi beaucoup de plaisir.
3: Ce qui est aussi intéressant dans le film, c'est qu'il y a en effet ce sextoy qui mécaniquement procure du plaisir, mais que les personnages disent ensuite, on n'en a plus besoin. Maintenant qu'on a compris comment ça fonctionnait, on n'a plus besoin d'avoir l'appareil. C'est-à-dire que l'humain peut venir aussi remplacer l'appareil.
4: Évidemment, en fait,
2: c'est le but.
4: C'est tout à fait ça.
0: Ou avoir les deux.
4: C'est avoir les deux. C'est-à-dire que cet objet magique n'annule pas la présence essentielle d'un homme ou d'une femme qui a finalement appris à se comprendre.
2: Heureusement.
4: Parce que l'homme, il a le toucher, il a les mots, il a toutes ces choses humaines qui sont irremplaçables
0: les
4: et qu'on aime, les sentiments.
3: Ça veut dire que deux femmes trouveraient plus facilement l'orgasme qu'un couple hétérosexuel.
2: Pourquoi ?
0: Elles l'ont trouvé avant.
3: De mieux connaître, parce qu'elles connaissent mieux. Le corps, peut-être, non ?
4: Je crois. Alors, c'est une bonne question que tu me poses.
2: Une fois.
3: Une demi-heure.
2: Ça fait des années.
3: Des années.
4: Je pense qu'on est, chacune différente. Et donc, du coup, je suis pas sûre qu'il y ait une clé.
0: Non, mais dire que le couple.
3: Si y a un appareil, l'appareil fonctionne de la même manière pour tout le monde.
4: Oui, mais en fait, sans rentrer dans les détails, l'appareil, on l'axe.
3: Ok. On le dirige, on le télécommande.
4: Écoute, oui.
3: Bah oui, c'est ça, oui. On le met où on veut.
0: Oui, mais à partir du moment où dans un couple lesbien, on n'a pas nécessairement toujours recours à la pénétration, on s'est déjà exploré différemment, découvert différemment.
4: Ouais,
0: ouais. Donc je pense que peut-être que.
4: Oui, bah, c'est-à-dire que le couple.
0: On accède plus facilement au plaisir.
2: Et quand on a projeté le film, il y a un type qui a dit alors donc c'est la fin des sextoys. Puisque finalement, les mecs vont apprendre à donner du plaisir. Et finalement, on lui a répondu, non, parce que qu'est-ce que vous faites d'une femme seule ? C'est l'avantage du womanizer.
0: Ou d'une femme en couple, mais qui est seule dans son lit, quoi.
2: Non, c'est
3: on
2: vrai.
3: On peut partir seule en vacances.
0: Comme si on attendait après coup.
3: Oh, la promotion. Mais vous êtes partenaire avec womanizer ou pas ?
4: On ne veut pas l'être. Le film, j'insiste, c'est vraiment pas l'histoire du womanizer. C'est un prétexte, le womanizer. C'est l'histoire d'un couple.
3: En tout cas, ça donne envie d'essayer.
4: Merci. si. Mais c'est vraiment l'histoire d'un couple qui, en fait, apprend à communiquer et qui, à travers une épreuve difficile qui est le mensonge pendant 20 ans, vont s'en sortir grandi. C'est ça l'histoire du film, avec des vannes, évidemment, avec un casting.
3: Beaucoup de vannes, beaucoup de situations extrêmement drôles. C'est pas le comble, quand même, d'expliquer, de se battre contre la simulation et de se battre pour révéler le plaisir, de le faire au cinéma, qui est quand même le paradis de la simulation, le cinéma.
4: C'est le paradis de la simulation, c'est vrai, mais c'est aussi le paradis des métaphores et de l'image. Et c'est ce qui m'a plu quand j'ai mis en scène l'orgasme, c'est que je me suis dit, oulala, attends, comment je vais mettre en scène...
3: C'est génial, cette scène, elle est dingue, on va rien dire parce qu'il faut la découvrir.
4: Non, il faut rien dire.
3: Et tout le long du film, je me dis, mais comment ça va se passer?
4: Et justement, c'était un enjeu, parce que, vous l'avez compris, je suis issue d'une famille conservatrice, je voulais surtout pas de vulgarité, il était hors de question d'avoir une nana qui était en train de haletante et tout, je voulais pas ça. Et c'est là où le cinéma, justement, nous apporte la capacité de mettre en lumière des images métaphoriques. Et je pense que tous les hommes se disent à la fin, ah, c'est ça l'orgasme. Parce que moi, quand j'ai écrit cette scène et quand je l'ai mis en scène, je me suis dit, attends, qu'est-ce qui se passe en moi? Ouais, attends, il se passe ça. Et je l'ai imagé. Et j'ai adoré. Et c'est là où j'aime mon métier.
3: En tout cas, vous commencez, vous êtes peut-être d'une famille conservatrice, le premier plan du film, c'est une vulve dans laquelle apparaît votre nom. Bah, c'est ce qu'on comprend.
4: Excuse-moi, c'est une fleur.
3: C'est ce qu'on comprend.
4: Non, c'est une fleur. J'adore les fleurs. Envoyez-moi des fleurs, je vais vous donner mon
3: adresse. Non, elle n'assume pas. Non, et il y a votre nom au milieu.
4: C'est bien choisi, mais parce que je suis au cœur du film.
0: Il faut assumer la vulve. Hein. Voilà. Il faut y aller maintenant, Rima.
4: Tu vas m'envoyer des fleurs, Rima.
3: Comme d'hab.
4: Ouais, s'il te plaît.
3: On est d'accord, à partir de 14 ans, 13-14 ans, on peut aller voir ce film, évidemment. Encore une fois, plus pour... Il n'y a pas des images qui sont choquantes, c'est plus les allusions, les explications ou les mots employés qui pourraient prêter...
2: J'ai l'impression, tu sais, que dans quelques années, quand les choses auront un peu avancé, le film devient pédagogique.
3: Mmh. Absolument.
2: C'est-à-dire, comme il n'y a aucune vulgarité, on peut facilement, dans les écoles, parler d'anatomie, tout en faisant rire, parce que finalement, la force qu'a eu Rim, c'est de faire une comédie avec ce sujet. Ouais. Je pense que si on fait un film...
3: Et de la réussir, surtout, parce que ça serait tellement... Non, mais c'est très délicat, quoi. Très touchy.
2: Oui, tu as raison. Mais si on avait fait un film, une thèse, ça aurait fait chier tout le monde.
0: Bien sûr.
2: On s'en fout, on sait très bien, auraient dit les gens. Alors que là, venez, vous allez vous marrer, finalement, vous ne saviez pas tout.
0: Comme ça,
3: Nous recevons dans quelques instants Céline Kos, qui est psychiatre, psychanalyste et sexologue, pour parler de l'orgasme féminin et du tabou qui est autour. Mais pour l'instant, voici Rebecca Balestra.
0: Ah oui.
8: Bonsoir.
3: Oh.
8: Sur une musique de Léo Ferré, composée en 1971, avec l'écran.

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3: Avec des effets spéciaux.
4: Ouais. Ouais, et je précise, Rebecca, tu seras sur scène pour Jacqueline, ça sera le 27 mai au théâtre Benoît Besson, je crois
5: Benoît
4: Besson. Et c'est à Yverdon, oui, en Suisse. Et puis il y a ton recueil de poésie.

0: avec Audrey Hepburn, ouais, qui chante aussi.
1: Dans ce film, il y a Alexandra Lamy et François Cluzet en couple, leur fille Mitty Hazanavicius, qui est finalement la patronne de la famille. C'est super drôle quand les scènes sont inversées et que c'est elle qui gronde les parents qui gloussent, parce qu'il n'y a rien de pire. Quand un papa ou une maman s'énerve, que l'enfant glousse ou se marre avec ses frères et ses sœurs.
2: Bien sûr.
1: C'est génial. Et ça s'est reproduit à l'inverse. C'est tellement bien ressenti. Il y a donc Delphine Baril, on l'a dit, Kian Kojandi, FX De Maison et Camille Aumont-Carnel, entre autres. La musique dans vos vies avant de recevoir Céline Kos, on va commencer dans les années 80. Rime, écoutez Michel Berger, Leïla.
3: Oui, dans les années 80, vous parliez de votre famille conservatrice, où on ne pouvait sans doute pas parler, mais comme dans toutes les familles, j'ai l'impression, de plaisir, de sexualité. Comment vous pourriez décrire cette famille au-delà de ça ?
4: Dysfonctionnelle, elle vante malgré tout, parce que quand on a une enfance difficile, on apprend à se relever, et plus on se relève, plus on avance vite. Donc je suis très fière de mes casseroles.
3: Avec un sentiment d'avoir grandi très vite, plus vite que
4: trop
3: les
4: vite,
3: autres.
4: Oui.
3: Trop vite.
4: Oui, oui, je pense pas avoir eu. En fait, on m'a vite pris mon innocence, mais c'est pas grave. Elle est très elle m'inspire au quotidien aujourd'hui, donc tout va bien. Mm.
1: Dans ces années 80, François Cluzet, vous écoutiez Aretha. Chanson féministe, je tiens juste à dire que le film n'est pas féministe puisqu'il est dédié à toutes les femmes mais aussi à tous les hommes qui veulent
4: qui les aiment.
3: Donc c'est féministe, ouais, c'est féministe. Parce que le féminisme c'est les hommes et les femmes.
4: Mais en fait il est humaniste même. C'est-à-dire que c'est tous les humains ensemble, on va y arriver.
3: Oui, mais féministe, ça veut dire l'égalité homme-femme et donc l'égalité au-delà du dans le plaisir. Donc c'est féministe.
2: Je vous conseille de cesser de contrarier.
1: Think, non, je voulais juste dire que ouais, cette chanson, justement, Think, c'est aussi le propos porté par Aretha Franklin, ouais, sur la liberté et la libération des femmes à l'époque. Et on est dans ces années 80 avec Chabrol.
3: Avec Chabrol dans Le Cheval d'Orgueil, François. Quel souvenir vous gardez de ce tournage et de
2: merveilleux, on avait picolé du chouchène avec du philo.
3: Du philo, c'est quoi ?
2: Jacques Dufilo.
3: Ah, Jacques Dufilo. Je me dis, c'est un autre
1: c'est un fromage.
3: On faisait un petit mélange.
1: Et alors, alcool que tu ne connais pas.
3: Oui, c'est pour ça que je me suis un peu érigée.
2: Et alors, moi, j'étais jamais monté à cheval, ça me faisait assez peur. Et puis Chabrol, il dit, mais non, mais il sait tout faire. Et là, ce qui était drôle, c'est que j'étais sur ce percheron sans selle, parce que c'est vraiment Pullman, c'est énorme. Et il y avait les propriétaires du cheval qui étaient derrière moi et qui parlaient au cheval pour que je gagne la course. Et du filou qui éclatait de rire à chaque fois et moi qui m'accrochais comme je pouvais sur le cheval. Et j'ai finalement pu gagner la course grâce au paysan qui avait le cheval et qui savait lui parler.
3: Et puis dans ces mêmes années, il y a aussi Françon. Il y a du théâtre, la double inconstance, oui, de Marivaux.
2: Oui, ça c'est grand ouais, metteur en scène, ouais, grande chance d'avoir, ouais, découvert Marivaux. Oui, ça c'est la différence entre une pièce et un chef-d'œuvre. Quand on joue 50 fois Marivaux, on découvre encore des choses à l'intérieur de la pièce. Ouais. Et quand vous jouez une bluette, vous vous faites chier à la troisième lecture. Et vous dites, merde, j'ai signé pour 50. Et là, c'est terrible. Donc moi, j'ai commencé par les bluettes. Et j'étais très content, première fois mon nom sur l'affiche, vous pensez. Et puis ensuite, j'ai eu la chance de pouvoir passer sur des textes plus puissants.
3: Ça rend exigeant ?
2: Oui, et puis surtout, si tu veux, tu vas chercher plus loin. Un texte exigeant, ouais, te demande plus d'investissement, quoi.
1: À propos de théâtre, je rappelle, on en reparlera tout à l'heure, que Encore une journée divine, dont on avait parlé dans cette émission, oui, c'est en tournée jusqu'à la fin mai. C'est ça, je crois qu'il y a des dates à Thionville, à Bruxelles, à Montauban. On y reviendra d'abord. Passons à l'année suivante. Rime.

0: Marvin Gaye pour cette chanson. Pourquoi ce titre correspond à cette période?
1: C'est Philippe Lachaud qui l'avait mise sur un montage de la bande à Fifi quand on était au Grand Journal au Festival de Cannes. Et j'ai des souvenirs inouïs, c'était nos tout débuts en direct avec des bides. Et c'était la meilleure école. Le direct, c'est une très très très bonne école pour apprendre à jouer et à écrire tous les jours un texte différent. Je suis très nostalgique de cette période.
2: Et vous parlez de ces années-là avec ce tournage, premier rôle au cinéma. Ouais. OSS 117, pardon, mais vous dites que c'est un cadeau du ciel, d'une certaine façon.

0: Comment est-ce que vous vous présentez au casting?
1: Alors déjà je force le casting parce que évidemment je ne suis pas actrice, encore moins actrice de renommée, et c'est le OSS 117-2, donc tout le monde veut avoir le rôle, et je force le casting en appelant Michel Hazanavicius, le metteur en scène, en lui disant juste
2: le tonton de Mithy Hazanavicius,
1: absolument, en lui disant je sais que voilà, je suis pas formatée pour le rôle, mais laissez-moi juste passer les essais. Il me laisse passer les essais, je fabrique ma robe en me calant sur les années 60, parce que OSS 117-1 c'était les années 60. Je me pointe et c'est dans les années 70, donc déjà je suis tellement hors sujet.
0: 10 ans, bon,
1: c'est, bon, 10 voilà. ans, c'est pas la même longueur. Et je passe les essais et je sens bien qu'en passant les essais, je reste assez longtemps quand même dans la salle et je me dis ça sent bon, ça sent bon. Et puis je me suis retrouvée à jouer avec Jean Dujardin au Brésil. C'était vraiment un rêve absolu de commencer comme ça. Et c'est comme ça que j'ai rencontré mes producteurs historiques, Eric et Nicolas Attemayer, chez Mandarin. Mais c'est le début de ma vie d'artiste au cinéma.
3: Mais comme quoi, l'audace fait partie du talent.
1: Hein. Ouais, bah oui, on crée sa chance. Hein.
3: Ouais, c'est dingue.
2: Ouais. En 2000, ouais, il faut savoir la saisir et s'en rendre compte aussi. Ouais. Puis vous avez ressenti ce moment-là, au moment où vous le vivez, c'est ça qui est magique.
3: Moi, quand je parle de toi, je dis, elle a pas le billet, mais elle rentre quand même dans le train.
1: J'adore. Ah oui.
3: Mais je vais te dire pourquoi tu fais le chemin, c'est parce que le cœur et le talent sont là.
1: Merci.
3: C'est pas par hasard que tu montes dans le train.
2: Elle a une force
3: pour montrer ce que t'as dans le ventre.
2: Elle a une force de conviction aussi. C'est-à-dire qu'elle ne lâche rien quand elle commence à vous expliquer un truc.
1: Non, mais tu sais, le pauvre François, je l'ai quand même harcelé pendant 3 mois et demi pour qu'il fasse le film. Donc quand je te dis que je lâche rien, c'est que je savais que c'était François Cluzet, c'était personne d'autre que François Cluzet. J'avais besoin de son talent, de son élégance, de sa fragilité, de sa virilité. C'était François et personne d'autre pour le film.
2: Vous l'avez écrit en pensant à lui.
1: Ah oui, non, mais je
2: sans même savoir s'il voulait.
1: Et puis la chance, c'est que je l'ai croisé dans une soirée avec sa femme, et sa femme a joué un rôle décisif parce qu'elle avait vu Paris à tout prix, elle aimait beaucoup Paris à tout prix, elle aimait ce que je dégageais et elle m'a beaucoup aidée. Mais moi, François, c'est mon acteur mais préféré. Et c'est l'acteur préféré
2: Philippe Lachaud sur la 2 qui attend et qui voudrait vous parler au standard.
1: Non, mais pour Philippe Lachaud aussi. Et d'ailleurs, quand je disais, ouais, je sais pas si François il va vouloir faire le film, il me disait, écoute, François, c'est vraiment le meilleur choix. Lâche pas.
2: Et ben, c'est réussi en tout cas.
3: Mais vous savez aussi, c'est la chance qu'on a, nous les acteurs, on a besoin d'être désirés. Vous savez tout ça. Mais alors, quand vous êtes désiré, puis encore, le metteur en scène insiste. Qu'est-ce qui se passe? C'est pas possible.
2: Et il se passe dans les années 2007-2008 un César qui arrive, accompagné par cette chanson de Johnny pour le film de Guillaume Canet.
0: Ouais, ne le dis à personne de Guillaume Canet. Est-ce que Guillaume Canet a beaucoup insisté pour que vous acceptiez ne le dis à personne qui vous vaut ce César cette année-là?
2: D'autant que vous avez une robe des années 60 au moment où vous êtes allé pour le casting.
3: Bon, j'ai fait moi-même le rôle.
2: C'est un problème de longueur, justement.
0: Non, parce que vous en parlez avec toujours tendresse, hein, Guillaume Canet.
3: Pardon ?
0: Vous en parlez toujours avec tendresse de Guillaume Canet.
3: Ah oui, parce que je lui dois beaucoup, puisqu'il a insisté à tel point qu'ils ont dû changer de distributeur. Elle est dingue, l'histoire.
0: Il ne voulait pas de vous en comédien ?
3: Alain Attal, qui produisait, était d'accord pour que je fasse le rôle. Guillaume a dit, ça sera lui, il faut que ce soit lui pour ces histoires, je ne sais pas quoi, de vulnérabilité, de sensibilité.
2: Le talent,
0: le très bon acteur, quoi. Allez, François.
3: Je suis tellement tout en muscles. Et finalement, un distributeur a dit, on vous donne pas tout à fait la valeur que vous voulez, mais on veut pas de ce gars-là. Et donc, ils ont changé, ils ont été voir Besson, et Besson a dit, moi, je vous donne ce que vous voulez, moi, je veux bien que ça soit ce gars-là. Du coup, vraiment, j'ai une... C'est normal, reconnaissance.
2: Faut préciser
3: que Nagui, par exemple, qui reste à l'antenne. Il faut bien qu'il soit soutenu.
1: Oui.
3: Il n'était pas soutenu.
2: Merci François, je savais que je pouvais compter sur vous. Tout ça avant Intouchable. Il faut le resituer quand même aussi dans le côté bankable, pas bankable. Tout ça, c'est avant Intouchable.
3: Oui, et tu fais bien de le dire, parce que je pense qu'Intouchable est venu aussi parce que d'un seul coup, il y avait une lumière supplémentaire. Autrement, j'ai ramé pas mal. Moi, je faisais tous les films qu'Auteuil ne refusait.
0: Intouchable.
3: Il me dit, tu te doutes bien que si je les ai refusés, c'est parce qu'ils n'étaient pas bons. Je lui dis, je crois que t'as raison. Et donc, j'ai fait 50 films d'auteurs.
0: Mais qu'est-ce que ça change, justement, d'avoir... Qu'est-ce que ça change,
3: de mauvais auteurs.
0: Qu'est-ce que ça change d'avoir connu le succès plus tard? finalement.
3: Bah, c'est-à-dire que vous dites pourvu qu'il arrive, quoi, parce que je commence à vieillir. Non, ça, moi, alors, vraiment, je me suis fait pas mal de soucis dans la vie, mais j'ai toujours eu confiance en tant qu'acteur. Ouais. Je sais pas pourquoi, parce que ça vient de très loin. J'étais gosse et je savais déjà que ça allait marcher. Après, j'ai foutu moi-même le boxon. C'est-à-dire que comme on m'a dit tout de suite que j'étais formidable, je me suis dit, merde, moi je m'attendais à ce que ça soit vachement difficile, quoi, qu'il fallait se battre. Du coup, je vais compliquer un peu l'affaire. Oui. Et je me suis fait une très mauvaise réputation et derrière, j'ai ramé pour récupérer le truc. Hein. J'ai sérieusement ramé. Là, je l'ai fait, la difficulté.
2: Pour le plaisir est au cinéma ce mercredi avec Alexandre Adami, François Cluzet et Rim Kérissi qui participent et réalisent ce film. Céline Gauss est notre invitée. Bonjour Céline, bonjour. Merci de venir à ce micro. Vous êtes psychiatre, psychanalyste et sexologue, auteur de La sexualité féminine dans tous ses ébats chez Fayard. L'orgasme, on peut en parler, ça y est, enfin, ou ça a toujours été certains milieux en parlent, certaines familles.
4: Ah, oui, on peut en parler. Là, on parle de l'orgasme féminin beaucoup, avec notamment les sextoys, etc. Et puis dans le film, c'est le sujet. Hein. Mais ce dont on parle moins encore, c'est l'orgasme masculin. Parce qu'il y a une libération de la parole sur la sexualité féminine et on attend aujourd'hui que la parole se libère aussi sur la sexualité masculine. Parce que finalement, nous, quand on
2: Je pensais qu'on en parlait beaucoup, moi, de l'orgasme masculin avant.
4: Ah non, très peu. En fait, les hommes confondent beaucoup orgasme et éjaculation. Alors que c'est deux mécanismes neurophysiologiques différents, hein, l'éjaculation et l'orgasme, c'est différent. Donc les hommes viennent en consultation, par exemple, ils viennent consulter pour des troubles, notamment de l'érection, par exemple, mais ils viennent consulter parce qu'ils n'arrivent plus à donner du plaisir à leur femme. Ils viennent pas pour eux. Ils viennent parce qu'ils n'arrivent pas.
2: Le problème n'est pas leur orgasme, mais comment.
4: Exactement. C'est pas leur plaisir, d'accord. C'est le plaisir de la partenaire.
2: Ben c'est déjà bien. Et c'est ça, déjà bien qu'ils fassent cette démarche.
4: On le voit beaucoup dans le film. C'est le sujet du film.
0: Il y en a beaucoup. Alors que il y en a beaucoup des hommes qui font ça, qui viennent vous voir pour vous dire j'arrive pas à donner du plaisir à ma femme.
4: Tous les hommes qui viennent consulter, quand ils viennent consulter pour leurs troubles, c'est parce qu'ils ont peur que de plus donner du plaisir à leur femme et que leur femme les quitte. Alors là, on le voit aussi dans le film Tom, par exemple, il dit toute sa fragilité de « si j'arrive plus à faire jouer ma femme, j'ai peur de la perdre ». Et ça, c'est vrai qu'on le retrouve souvent en consultation. Alors que les femmes, elles, quand elles viennent consulter, par exemple, pour une anorgasmie, donc un problème d'orgasme, elles viennent consulter pour leur propre plaisir. C'est leur plaisir à elles qui est important. Parce que les femmes...
1: Pour une fois qu'on est un peu égoïste.
4: Non, mais parce qu'en fait, on est sociabilisé à se faire attention à ce qu'on ressent, nous les femmes, à nos émotions, etc. Alors que les hommes, eux, sont pas sociabilisés à faire attention à ce qu'ils ressentent, eux. Ils sont sociabilisés à réussir, à tenir, à être performants. Et c'est vraiment ce qu'on leur ressent dans les consultations. Donc la prochaine étape, moi je trouve, dans la sexualité entre les hommes et les femmes, c'est vraiment que les hommes arrivent à parler beaucoup plus de leur plaisir et à être beaucoup plus attentif à ce qu'ils ressentent.
2: Il est un peu surprenant votre discours, si je peux me permettre, non ?
4: Ah ben, je sais pas, c'est en tout cas ce que je ressens.
2: Non, je sais pas, non, je suis seule, étonnée.
0: Non, je suis d'accord avec toi, je m'attendais vraiment à ce qu'on développe plus le plaisir féminin, mais j'entends complètement
4: Et en fait, le plaisir féminin, aujourd'hui, les femmes, quand elles viennent consulter, elles viennent vraiment pour leur plaisir. Oui, elles ont des difficultés à trouver leur plaisir, elles ont les moyens aujourd'hui d'en parler, il y a plein de supports pour parler du plaisir féminin, ce qu'on ressent, on retrouve beaucoup moins pour les hommes.
0: Il faut dire quand même qu'il y a un biais, parce que je pense que les hommes qui viennent vous voir, qui consulte déjà, ça représente une partie qui n'est pas non plus anodine dans la population française.
4: Et y en a beaucoup plus.
2: Ça veut dire que les hommes ne connaissent pas l'orgasme.
4: En fait, ils connaissent
2: très mal leur
4: ressenti.
2: Il y a un numéro 2 qui se prépare, Rine.
4: Ils connaissent très mal leur ressenti. D'ailleurs, il le dit un peu dans le film Tom. Il y a un moment donné, il dit « Mais moi, en fait, est-ce qu'on a quelqu'un a quelque chose à foutre de ce que je ressens ?» qu'on se pose la question.
2: Oui, mais c'est pas sexuellement.
1: Ça par rapport à ça.
4: Non, je sais. Il dit ça par rapport au fait qu'il est déprimé, qu'il va pas bien, etc.
1: Par rapport au fait que sa femme lui a menti pendant 20 ans.
4: Oui, mais c'est ça. Oui, bien sûr. Mais en fait, il y a aussi ça derrière. Est-ce que lui se pose la question de ce qu'il ressent ? C'est
3: intéressant, vous, en tant que spécialiste, ce que vous nous apprenez. Et Nagui disait, on a le sentiment du contraire. Pourquoi ? Parce que, par contre, dans la société, on a le sentiment de connaître mieux le plaisir masculin.
4: Oui.
3: Avec ce truc très intéressant, vous séparez l'éjaculation de l'orgasme.
4: Oui.
3: Alors là, franchement, moi, j'en suis encore... Après, bon, vous me direz, je suis très jeune, mais je suis encore avec...
2: Il reste des années pour découvrir.
3: Oui, 70 ans, quoi, oui. Il reste encore.
4: C'est-à-dire qu'on peut avoir, une éjaculation sans avoir d'orgasme, qu'on peut avoir un orgasme sans avoir d'éjaculation. Et ça, il y a très peu d'hommes qui sont conscients de ça. C'est-à-dire on peut travailler en sexualité.
0: En explorant d'autres parties du corps.
4: Exactement, oui.
3: Ah bon. Mais qui dit plaisir dit pas forcément orgasme.
4: Exactement.
0: Il y a des tabous aussi par rapport à ça.
4: Et donc on peut travailler.
3: Et orgasme sans éjaculer. Oui. Excusez-moi, mais je suis en consultation.
4: Et ben non, mais on peut évidemment faire des... Et il y a tout un travail qu'on peut mettre en place chez les hommes comme chez les femmes, parce que finalement les mécanismes sont les mêmes.
2: Qui concerne ou pas une autre partie du corps.
0: C'est qu'il y a des tabous avec la sexualité masculine. Oui. L'anal, par exemple.
4: Oui, par exemple, l'orgasme
0: l'hétérosexuel
4: voilà, mais
0: classique.
4: Mais pas seulement. Il y a toute la composante autour du périnée.
0: Oui.
4: Genre le périnée masculin, c'est des choses que les hommes connaissent très mal.
0: Oui.
4: On peut stimuler son périnée, augmenter ses ressentis, travailler avec la respiration, travailler avec la bascule du bassin, qui va permettre à la fois une contraction des muscles périnéaux et une détente pour augmenter la vasodilatation et l'excitation. Et augmenter les ressentis.
2: Donc tout ça ne s'explique pas, ne s'apprend pas. Alors comment l'apprendre ? C'est pas les parents qui vont.
4: Tout ça, on peut l'apprendre.
2: Oui, mais enfin, c'est pas les parents qui vont en parler avec leurs enfants. Ça
4: se
2: fait pas.
4: Mais il y a des cours, C'est pour ça, c'est notre métier. En fait. Nous, notre métier en tant que sexologue, c'est beaucoup d'éducation.
0: Des ateliers.
4: C'est beaucoup apprendre. Alors moi, je fais pas d'ateliers de groupe, c'est sûr.
2: Et pardon, mais pourquoi on n'en parle pas à l'éducation sexuelle ou alors peut-être même plus tard ? Peut-être que l'éducation sexuelle, c'est trop tôt. Je sais même pas d'ailleurs quand ça se passe à l'école.
4: L'éducation sexuelle à l'école. C'est quand même un parent pauvre. Hein. Donc on parle beaucoup de contraception, de joie, mais très peu de plaisir. Ouais. Alors que le plaisir sexuel, c'est quelque chose qui s'apprend. La sexualité n'a rien de naturel, hein, sauf la sexualité reproductrice. Mais la sexualité plaisir, c'est quelque chose qui s'apprend. Et ça peut vraiment s'apprendre.
2: Est-ce que dans les siècles d'histoire, le plaisir avait sa place ou c'était que la procréation qui était importante ?
4: Ah non, il y a eu des siècles où le plaisir avait sa place, bien sûr. Après, il y a eu l'Église et la religion qui a repris le pouvoir et qui a mis un coup d'arrêt au plaisir féminin, mais il y a eu des siècles où
2: le plaisir c'est sale.
4: Le plaisir c'est sale. Enfin le plaisir, disons que le plaisir ce n'est pas à but reproductif. Donc forcément ça ne doit pas rentrer en
2: jeu.
4: Ah bah non, largement.
3: Bon, alors je prends 06.
2: La sexualité féminine dans tous ses ébats. Donc j'imagine que vous avez publié aussi la sexualité masculine.
4: Bien sûr, oui.
2: À suivre.
4: Tout à fait. Non, en 2023 elle est parue aussi.
2: Et ça s'appelle comment ?
4: La sexualité masculine dans tous ses ébats.
2: Ok, c'est un gimmick alors. Et c'est toujours signé Céline.
4: Les deux tomes.
2: Les fameux deux tomes.
0: Sinon, il y a le cantique des cantiques, quoi.
2: Merci Céline d'être venue à ce micro. Le plaisir féminin est au cœur. Mais aussi le plaisir masculin, parce que je suis assez d'accord sur le fait qu'il a envie dans le film, son plaisir passera par le plaisir de sa douce et tendre. C'est ensemble qu'ils vont connaître le plaisir, et pas chacun dans leur coin.
3: Oui, et puis l'amour, c'est quand même beaucoup l'épanouissement de l'autre. Et quand c'est des deux côtés...
2: C'est encore plus fort.
3: C'est là.
2: Carrément. Pour le plaisir au cinéma, le 6 mai, et voici Emma Beaujean.
5: Ah oui, Bonjour tout le monde. Alors tous les jours, moi, dans cette émission, je rends un hommage. Et aujourd'hui, j'ai décidé de rendre hommage à la plage. Alors juste, j'explique, Nagui. Quand je dis la plage, je parle pas de l'établissement de nuit que t'as acheté avec Didier Deschamps et Bruno Solo. Moi, je parle de cet endroit, tu sais, avec du sable et de la mer, exactement comme celle que les milliardaires achètent tout seuls. Sauf que nous, on le partage avec les autres vacanciers, en fait. C'est un peu l'équivalent des toilettes publiques pour une plage, quoi. D'ailleurs, ça give un peu les chiottes publiques, la plage, non ? Enfin, tout le monde pisse dedans ou quoi ? Pardonnez-moi. Non, je me suis rendu compte de ça parce que j'étais en vacances en Guadeloupe avec une amie et on a loué un petit bateau sans moteur et en fait j'ai bu une bière sur le bateau et juste après je lui ai dit il faut vite qu'on trouve un joli spot car j'ai besoin de faire pipi. C'est absurde qu'on ait autant banalisé le fait que tout le monde, ok, on fait pipi dans la mer, c'est absurde, non? Et je veux dire, tant qu'on est dans le thème pipi, c'est bien d'assumer, on se libère, on libère la parole et on peut se le dire ici à l'antenne, tout le monde fait un petit peu pipi au lit encore, non? Donc, la gêne, tu imagines tout? Non, pas du tout, non, je veux dire quand j'étais plus jeune, enfin j'avais genre 19-20 ans et ça m'est... alors moi je me souviens que je faisais exprès de faire pipi au lit un peu plus âgé. Plus petite, disons. Non, mais alors attends, j'y viens, ma belle. En fait, c'est juste qu'un jour, j'avais 5 ans et mon père m'a mis une fessée. Et pour me venger, j'ai fait semblant d'accepter la punition, de m'être calmée, juste pour pouvoir lui faire un câlin et lui pisser dessus après.
6: Oh, wow.
5: Eh ouais, mon pote. pote, bon, c'est pas grave, il s'est vengé 20 ans plus tard en décidant qu'il allait déchirer l'autre famille en couchant avec sa prof de ping-pong. Anyway, il le sait pas encore, Daniel Morin, dans quoi il met les pieds. On est une famille à problème, mon pote. En vrai, il y a tellement de choses qui sont ok sur la plage et qui le sont pas du tout dans la vraie vie. Genre, au hasard, faire du topless. On en parle deux secondes. Moi, c'est toujours un big deal la première fois des vacances où je vais faire du topless. Je suis genre hyper timide les 10 premières minutes. Mais regardez pas, mais arrêtez. Et après, je me rappelle que je suis là pour profiter. Avec les souvenirs que je ramènerai, ce sera plus des IST que des porte-clés. Ça, c'est un super slogan de merch pour mon spectacle sur les pulls, j'y pense. Bref. Donc, à la plage, je suis enfin le vrai moi. Je me lâche, je topless, je pisse partout, hein, comme si j'avais 6 ans. Leïla, t'es sûre la prochaine fois tu veux pas venir avec nous, mon pote? Oh, gnagnon, je suis Leïla, je veux lire parce que je sais lire. C'est une dinguerie. Moi, à la plage, je m'y sens hyper bien parce qu'en général, je suis une jeune femme blanche privilégiée. Donc, quand je suis sur une plage, c'est souvent je l'ai choisie. Et que mon plus gros problème de la journée, c'est genre, oh non, mais comment ça, un indice UV7 seulement? Oh non, mon renom. Puis ce qui me touche aussi, c'est les vendeurs de bouffe sur la plage. Je les adore. Glace, boisson et beignet. On dirait Oldolaf quand il appelle ses chiens, c'est adorable. Capsule, taser, ricanette. Je vous adore, ça me touche beaucoup. Et ça rappelle quand j'allais sur les plages, quand j'étais petite, il y avait toujours une dame qui vendait des trucs et qui avait l'air de dire avec des airs hyper aléatoires. Chouchou, voilà glacé au chocolat, tralala, citron, du coca. Moussoutaz, la miss. C'est absurde. Et d'ailleurs, cette femme a fait The Voice. Après, figurez-vous que Patrick Fury s'est retourné. Ça faisait très longtemps que j'étais pas allée à la mer. Et ce que j'aime le plus, c'est revenir de l'eau, se mettre sur le ventre, sentir les bénédictions de gouttes qui perlent sur mon dos, le soleil qui frappe un petit peu comme un coup précis de Viet Vo Dao, tu vois. La tête presque au frais côté sable entre mes bras, entendre les enfants et les vagues qui jouent ensemble, les enfants qui ont l'air d'être en train de faire ce pourquoi ils sont nés à ce moment-là, entendre les organisations du dîner de ce soir sur les serviettes familiales à côté. Mais non, André, on a les tomates de ton père. Mais non, écoute, on va passer à côté de la maison, on va aller acheter un peu de mozza au hyper et puis la pizza, on ira chercher vendredi pour les petits. Entendre les premières vacances de couple et quelquefois leur dernière aussi, la dame du chouchou beignet chocolat. J'aime ceux qui ont la peau salée et surtout, comme dit Cise, si j'aime la mer, c'est parce que ça s'appelle la mer. Merci de m'avoir écouté.
0: Et Margot Jean, on se retrouve tous les mardis à 19h au Théâtre Le Pic sur Seine.
2: Pour le plaisir, le film est dans deux jours au cinéma, avec des plaisirs que vous êtes offerts en tant que réalisatrice aussi, avec les scènes de drone, les enchaînements d'images, les panneaux latéraux comme ça qui permettent de tourner les pages, de passer d'une scène à une autre. Vous avez fait deux, trois kiffs.
1: Bah, j'en suis à mon quatrième film, donc j'essaie d'établir une mise en scène qui soit un peu jolie, un peu divertissante, mais mon vrai gros plaisir, je sais que je suis en boucle, mais c'est d'avoir eu des acteurs exceptionnels.
2: Alexandra
1: Lamy
2: et François Cluzet, c'est vrai. Ce film, ce très bon film qu'on vous encourage à voir, très drôle, intelligent et riche d'enseignements, dans tous les sens du terme, sort ce mercredi au cinéma. Tanguy, de quoi vas-tu parler ?
6: Des free parties de la candidature de Jean-Luc Mélenchon, donc des choses qui se produisent à intervalles réguliers.
2: Vous l'avez entendu, il est midi, même et 25 secondes sur Inter. Damien Mestre, pour vous informer.
7: Ils sont des milliers d'étudiants en ce moment à faire la queue avec leur plateau repas dans les restaurants universitaires. Des étudiants qui, à partir d'aujourd'hui, bénéficient d'un repas complet à 1 euro. C'était l'une des mesures réclamées par les députés socialistes et intégrées au budget 2026. 1 euro pour tous et non pas seulement les élèves boursiers. Beaucoup craignent donc un afflux massif dans les restaurants Crous avec des cuisiniers débordés, des files d'attente interminables. Mais tout est prêt, assure le ministre de l'Enseignement supérieur Philippe Baptiste.
8: On est dans la deuxième partie de l'année, donc là il y a un effet, les étudiants partent en stage, etc. Donc le pic en fait pour nous, ça va être quand même avant tout septembre. On va avoir un gros travail dès maintenant, mais on va monter en puissance jusqu'en septembre, et c'est pour ça qu'il y a un accompagnement des équipes pour voir ce qu'il faut faire. C'est-à-dire, est-ce qu'il faut recruter quelques personnes en plus? Est-ce qu'il faut acheter quelques machines en plus? Est-ce qu'il faut pousser les murs? Donc c'est un vrai travail d'accompagnement, il y a une mobilisation incroyable des équipes. On est sûr d'être prêts, hein. J'ai aucun doute là-dessus, il y a l'accompagnement qui est là, l'État compense évidemment le manque à gagner pour chaque Crous, et puis des recrutements sont déjà en cours, et puis à côté de ça, on regarde aussi avec chaque université comment on adapte les horaires par exemple, comment est-ce qu'on est capable de faire plusieurs service à midi, comment est-ce qu'on est capable d'ouvrir un Crous le soir, enfin un restaurant universitaire le soir pour accueillir aussi des jeunes le soir. Donc vous voyez, c'est vraiment un travail qui est vraiment un travail dans la dentelle, entre guillemets, qu'on fait vraiment restaurant universitaire par restaurant universitaire.
7: Philippe Baptiste, le ministre de l'Enseignement supérieur, coût de la mesure 50 millions d'euros cette année, 120 l'année prochaine. Les organisations étudiantes réclament 10 fois plus pour que l'opération se déroule dans les meilleures conditions possibles. L'aide à destination des grands rouleurs sera élevée versée dans les prochaines semaines. Les travailleurs les plus modestes pourront faire la demande d'indemnité carburant à partir du 27 mai prochain sur le site internet des impôts, précise le gouvernement. Le prix des carburants toujours très haut. La situation va-t-elle s'améliorer dans les prochains jours? C'est ce qu'espère sûrement Donald Trump, qui lance aujourd'hui une opération militaire dans le détroit d'Ormuz. 15 000 soldats sont déployés pour escorter certains bateaux qui tentent de traverser le détroit. Opération qui doit débuter aujourd'hui, mais l'Iran a déjà prévenu que l'armée américaine serait attaquée si elle s'approchait de la zone. En Autriche, les autorités accusent 3 diplomates russes d'espionnage. 3 employés de l'ambassade qui viennent d'être expulsés, annonce la ministre autrichienne des Affaires étrangères. Selon les autorités, ces employés profitaient de leur situation pour espionner les organisations internationales présentes en Autriche. C'était attendu, c'est désormais confirmé. Après 3 ans de travaux préparatoires, le démantèlement de la centrale nucléaire de Fessenheim en Alsace, à l'arrêt depuis 6 ans, se précise. Un décret vient d'être publié, Émile Pou.
9: Les opérations vont se dérouler en 4 étapes, avec d'abord le démantèlement, à proprement parler, notamment des parties les plus sensibles de la centrale, comme les bâtiments où se trouvent les 2 réacteurs. Il va falloir vidanger les piscines qui étaient destinées à refroidir le combustible, une opération très surveillée. Dans son décret, le gouvernement précise que les rejets de gaz et de liquides radioactifs feront l'objet d'un contrôle. Viendra ensuite l'assainissement des structures et des sols, puis la démolition des bâtiments jusqu'à au moins 1 mètre de profondeur. Et enfin, la réhabilitation du site. Le but, bien sûr, est de décontaminer les lieux pour enlever toute trace de radioactivité. Toutes ces opérations doivent s'achever au plus tard le 30 juin 2048, c'est-à-dire dans 22 ans.
7: Émilie Pou, ici Alsace pour France Inter. Encore 8000 personnes environ près de Bourges. Ce sont les derniers fêtards ayant participé au Technival ce week-end. Rassemblement illégal qui a réuni 20 000 participants sur un terrain militaire. Les opérations de nettoyage ont débuté. Des fêtards systématiquement contrôlés et verbalisés à la sortie conformément aux ordres donnés par le ministre de l'Intérieur. Un homme de 20 ans tué la nuit dernière à Pau, poignardé sur le parking du Zénith de la ville. 3 personnes ont été placées en garde à vue selon ici Béarn Bigorre. Jamais un cycliste aussi jeune n'avait participé au Tour de France depuis près de 90 ans. Ça y est, c'est officiel. Le jeune prodige français du vélo, Paul Sexas, 19 ans, participera cet été à la course la plus célèbre au monde. Un rêve d'enfant selon le cycliste de l'équipe Décathlon CMA-CGM. On y reviendra avec Fanny Lechevestrier dans le journal de 13h. Et puis une campagne de rappel lancée par les autorités sanitaires. Des barquettes de lardons fumés de la marque Herta rappellent en raison de la présence de salmonelle. Des lardons vendus en grande surface depuis le 9 avril et jusqu'à ce dimanche.
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2: Merci Damien Maistre, on vous retrouve toute l'après-midi pour l'information et à 13h ce sera la rédaction. A tout à l'heure. La bande originale donc avec Leïla Kadouboudadi, Emma Bonjean, Rebecca Balestra, Monsieur Bruno Péquier, tu vas demander à dire monsieur avant, qui est Hold de Laffe, Tanguy Pastureau, et nos invités Rim qui est ici et François Cluzet.
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2: Avec ce film autour du plaisir féminin, comment une femme autour de la cinquantaine, c'est clairement annoncé et affiché dans le film, se pose des questions sur... En allant en rendez-vous avec une sexologue. Donc déjà, elle fait le premier pas de se poser des questions de qu'est-ce qui va, qu'est-ce qui ne va pas. Et elle se rend compte en discutant, c'est la première scène du film, qu'elle n'a jamais libéré la parole, qu'elle n'a jamais réclamé finalement ou connu l'orgasme.
1: Oui, parce qu'en fait, elle n'est pas frigide. elle prend du plaisir, mais elle connaît pas ce qui est l'apothéose. Et elle se dit, bon, je crois que là, il est quand même temps un peu de d'y aller, quoi. De...
2: Et elle le dit même pas fort, d'ailleurs.
1: C'est non, elle faut pas chuchoter. Elle a un peu, elle a un peu mal à l'aise, quoi, tu vois. Donc, elle dit, j'ai jamais réussi à venir. À quoi
0: elle
1: à
0: venir. Et en même temps, c'est intéressant de se demander comment est-ce qu'on sait si on est déjà venu.
1: Parce que tu entends quand même ce mot, tu vois, ce cri qui sort du cœur, du corps, et tu te dis, mais attends, moi, j'ai pas connu ça quand même. Donc, on va y aller. Et j'ai croisé une femme hier dans la tournée province qui disait 30% de femmes qui n'ont pas connu l'orgasme, 50%, je pense. 50%.
2: Ah, c'est entre celles qui le disent et celles qui l'assument,
1: oui,
2: c'est ça.
1: Oui, il y a celles qui le disent, celles qui ne s'en rendent pas compte et celles qui le gardent pour elles parce qu'elles pensent qu'elles ont quelque chose de dysfonctionnel. Donc il y a aussi tout un truc de remise en question, de se dire, est-ce que c'est moi le problème? Est-ce que c'est lui le problème? Est-ce que c'est un problème qu'on peut résoudre à deux? Est-ce que c'est un problème? Comment en parler? Comment trouver les mots? Comment ne pas vexer son partenaire? Et c'est une scène qui est clé aussi, la scène de François et Alexandra, c'est comment, après 20 ans d'amour, elle va annoncer à son mari qu'elle a toujours simulé. Parce qu'on a toutes simulé.
2: Et c'est là où
1: tout le temps.
2: Et c'est là où il est un peu vexé. Le mari, il prend d'abord ça, ce mensonge-là, comme étant la première information vexante. Le deuxième, qui n'est pas une mensonge, qui est une réalité. Je n'ai jamais réussi à te faire jouir. Et plutôt que de balayer tout du revers de la main, il va au contraire se mettre au travail.
3: Oui, il y a une double vexation dans son esprit. Ouais. Hein. C'est « je n'y arrive pas », comme s'il était le seul à pouvoir le faire, alors que c'est quand même une histoire de couple. Ouais. Et ensuite, ça fait 20 ans. Donc là, il y a un gros mensonge. Et comment est-ce qu'on a tenu pendant 20 ans alors que tu ne m'as pas avoué ça? Mais ce qui est beau, comme on le disait, c'est que la force de leur amour fait qu'en aucun cas, ils pensent se séparer, mais au contraire, tenter, grâce au fait qu'il est un ingénieur, bon, un peu loser, mais quand même, le cœur, et surtout le fait que sa femme, le rôle que joue Alexandra, lui dit, on va le faire ensemble, je vais t'aider. Et elle devient un peu le cobaye de toutes ces expériences, d'où les scènes drôles, évidemment.
0: Alors moi, il y a une scène qui m'a fait hurler de rire, c'est quand tout d'un coup il se dit que le plaisir ça passe aussi par la façon dont on aborde l'autre avant de se lancer dans l'acte sexuel, de lui parler avec des termes très très jeunes. Tout d'un coup je vais te faire décoller, tu
2: ça,
0: vas
2: c'est
0: voir
2: les conseils, le conseil de la caissière.
1: Voilà, c'est les conseils de Camille au monde du carnel.
0: Moi j'ai pris beaucoup de plaisir pour le coup à vous voir jouer ça. Vous avez pris beaucoup de plaisir à jouer quoi dans ce film? Est-ce qu'il y a des scènes en particulier, un moment en particulier avec Alexandra ou pas avec Alexandra?
3: D'abord beaucoup de plaisir évidemment sous la direction de Rime, puis de jouer avec cette partenaire exceptionnelle, mais aussi le fait de pouvoir être dans la candeur et dans le ridicule.
0: Ouais.
3: Moi, j'adore ça. J'adore ça. Plus je peux paraître ridicule, parce que, évidemment, la comédie, c'est ça. C'est être pris à son propre jeu. C'est-à-dire, finalement, c'est le contraire de James Bond, quoi. Ça, c'est les failles. Et ça, c'est très intéressant.
2: C'est-à-dire qu'il a perdu son boulot, il a perdu ses idées, ses innovations, parce qu'il s'est fait piquer les idées par FX de Maison dans le film. Ses potes, à chaque fois qu'il lui donne un conseil, c'est pour l'enfoncer un peu plus.
3: Exactement.
2: Rien ne va, quand même, dans le paysage. Même dans les rapports avec son ado, joué par Mitty Hazanavicius, il a pas le il n'a pas la maîtrise. C'est...
3: Il passe pour être faible.
2: Il va pas fort.
3: Et pour être mou, quoi. Hein. C'est le genre de type qui ne réagit pas. C'est pour ça que c'est beau aussi qu'à la fin du film, Rim ait écrit cette espèce de revanche. Hein. D'abord, il va coller son poing dans la gueule à l'autre qui veut lui piquer son idée.
2: Ne spoilez pas tout. Ne spoilez pas tout.
3: Oui, très juste. Très juste. Et puis donc, le film sort mercredi.
2: Les références.
1: Pardonnez-moi, ce qui est beau dans cette histoire, c'est-à-dire que oui, il y a l'histoire d'amour, mais il y a aussi en fait l'histoire d'une résilience et de savoir encore une fois se relever de ses échecs. Et là, le personnage de François, c'est vrai qu'il est au fond du trou, il n'a pas de job, sa femme, il ne la fait pas jouir, on dit qu'il n'est pas au prime, même physiquement. Et puis finalement, en fait, il est capable de redevenir, c'est un phénix quoi, il est capable de redevenir encore plus beau, encore plus conquérant. Et il va réussir, non pas à faire jouir sa femme, mais à faire jouir plus de 200 millions de femmes à travers le monde.
0: Ouais.
2: Ce qui est intéressant, c'est l'impact que peut avoir l'équilibre ou le confort de la vie privée dans les sentiments, dans le plaisir, dans l'épanouissement, et de la manière dont on peut rayonner à l'extérieur. Et finalement, on attire aussi des bonnes vibrations, sans mauvais jeu de mots, avec ce qui se passe dans l'invention. Les références cinématographiques, j'ai vu quelques références, évidemment, à Harry rencontre Sally, un peu à Rocky sur la scène des applaudissements où on applaudit un par un et ça monte, Eyes Wide Shut un tout petit peu pour les scènes. Alors, il y avait quelques refs ou pas? Zéro ref. Okay,
1: je vais te dire pourquoi zéro ref, parce qu'en fait ça me bloque de regarder des films qui sont brillamment réalisés et je vais me dire ah non mais moi je serais jamais capable de faire aussi bien.
2: Ah, pardon, je pensais pas à ça, je pensais notamment quand il y a 20 personnes autour de, enfin quelqu'un fait un discours émouvant et qu'il y a 20 personnes autour, et bien une qui lance ses applaudissements seul, et puis deux, puis trois, puis quatre. J'ai la référence de Rocky, je me suis dit, est-ce que c'était ça?
1: Tu sais quoi, j'ai même pas vu Rocky.
2: Ok, très bien.
1: Mais c'est comme ça que ça se passe quand t'écris, tu te dis comment tu peux faire monter la sauce, comment tu peux faire monter l'émotion. Et ce qui m'aide, moi, en écriture, c'est beaucoup les musiques, justement. Beaucoup la montée en puissance d'une musique qui va faire que le spectateur peut être ému.
3: Il y a un truc qui est drôle aussi. Oui. Non, ah bon. Il y a un truc qui est drôle aussi, c'est que la virilité, elle s'exprime entre mecs. Hein, c'est toujours le plus viril qui va commander l'affaire. C'est lui le balèze, quoi. Hein. Moi, je le fais. C'est une nature. Alors, ce qui est intéressant, c'est que le même mec, dès qu'il est amoureux, dès qu'il est en couple, alors récupère un peu de féminité parce qu'il a besoin d'être à l'écoute. Et Romain Gary dit, on va aller très très mal bientôt si les hommes n'acceptent pas leur part de féminité. Et t'as vu comme ça continue à être, je suis le plus costaud, je suis le plus fort.
0: Et on nie
3: la virilité chez les femmes et on nie la féminité chez les hommes.
2: Et de plus en plus, et malheureusement, il y a tout un mouvement aux États-Unis justement.
6: En France aussi.
0: En France aussi.
6: Les jeunes regardent beaucoup ces gens-là aujourd'hui. Les influenceurs les plus conséquents en France sont des masculinistes.
1: Mais alors, vraiment, c'est absolument pas séduisant. Si je peux faire une annonce à tous les hommes, ce qui nous plaît chez vous, c'est votre fragilité, c'est votre sincérité et c'est pas du tout vos muscles.
6: Ah bon? Non. Un type qui tue des sangliers à main nue quand même, non?
0: Mais Tanguy, s'il pleure après, oui.
6: Ah oui, d'accord.
2: Voilà. Ah, ça. Oui, mais un mec gaulé qui pleure alors.
1: Tu sais quoi, ça dépend, parce que moi je préfère, ça va paraître bateau, mais je préfère un homme qui a un cerveau bien musclé et qui est très vif d'esprit qu'un mec qui a des biscottos.
2: Et teubé.
1: Teubé, mon Dieu.
3: C'est ce que disent souvent aussi les femmes, tu sais, le côté marteau-piqueur.
1: Ah ouais,
3: moment de l'acte sexuel, quoi. Allez, stop. Ouais. Et donc les femmes simulent parce qu'elles en ont marre. D'abord, ça leur fait mal. Et le marteau-piqueur. Voilà. Et là, le type, lui.
2: L'épreuve sportive.
3: Oui, c'est ça. Le type, lui, il est content, quoi.
2: Avec cette fameuse question aussi que tous les garçons se sont posés à travers les siècles et encore aujourd'hui et qui est posée dans le film, est-ce que la taille compte? Et là, ça donne droit à une scène extrêmement drôle de vérification de la taille au repos à voir dans le film pour le plaisir.
1: Sans rien montrer, évidemment.
3: Et je mesure tous les jours pour voir si ça change.
1: Mais je peux te dire que réaliser cette scène avec François, c'était quand même quelque chose qui m'aurait dit qu'un jour j'allais placer ma caméra entre les jambes de François sans rien voir. C'était technique quand même.
3: Et tu sais, on parle souvent de magie au cinéma et tout ça, et là il y a eu un truc extraordinaire. C'est comme je devais tomber sur le côté droit, j'ai mis mes deux fesses au milieu du côté droit de la chaise. Et donc, et en voulant partir sur le côté droit, la chaise a pété. Donc la chaise a pété, je me suis retenu.
2: Vous voulez dire que.
1: Il s'est vraiment cassé la gueule comme une merde.
2: Vous faites vos propres cascades sexuelles, vous voulez dire.
1: Non, c'était pas. Non, mais là, c'était.
3: On a. Également. Je ne laisserai personne
2: ce soir. François Cluzet, Alexandra Lamy, Mitty Hazanavicius, Rim Kérissi, Delphine Baril, Kian Kojandi, François-Xavier de Maison, Camille Aumont-Garnel, ce joli monde dans ce très bon film pour le plaisir, mercredi au cinéma. Voici Tanguy Pastureau.
0: Ah oui, bon.
6: Alors, je ne sais pas si vous connaissez Marc Fesneau. Voilà, petit quiz de rentrée. Allez, qui est là? Marc Fesneau, ok, vous êtes nul.
2: Tu connais?
6: Oui, voilà, c'est
3: À l'Assemblée nationale.
6: Voilà, bravo. C'est un député du Loir-et-Cher. Un centriste, propre sur lui. Hein. On sent que si quelque part il y a une orgie sataniste, on aura encore plus de chances de trouver Mireille Mathieu à poil sur un bouc que lui. Hein. Quand Marc Fesneau entre dans un resto, jamais les gens s'arrêtent de parler à cause de son charisme. Au contraire, on dit, s'il vous plaît, on voudrait bien encore un peu de pain. Mais Marc Fesneau est à l'origine d'un texte. Actuellement, la visant à durcir les sanctions contre les organisateurs de free parties illégales. Parce que ce week-end, des milliers de personnes ont fait la fiesta sur un ancien terrain militaire jugé très dangereux. On a même trouvé un obus. Il y aurait pu avoir un deuxième drame. Le premier, c'était qu'au moins 300 types portaient des casquettes avec des clous dans leur visière. J'ai rien contre l'esthétique punk à chien. J'ai évolué dans des milieux de gauchistes. Mais disons que si ce que tu aimes, ce sont les petits quadras, Ray-Ban, le cul moulé dans des chinos, vaut mieux traîner à Pornichet qu'en free party. À propos de celle de ce week-end, les autorités ont dénombré 14 000 personnes, les organisateurs 30 000. C'est-à-dire que même pour une fête, il y a le même différentiel que le défilé du 1er mai. Hein, parce que la police, là, on a compté 14, dont 13 merguez, et la CGT, 27 millions de gens. Et le ministre de l'Intérieur, Laurent Nunez, est passé sur la Free Party pour contrôler tout ça. Alors, il a découvert un monde nouveau. Hein. Je suis sûr que si on lui a proposé de la MDMA, il a répondu MDMA, non merci, j'ai déjà une mutuelle. Nunez, c'est comme Fesneau. On sent que pour le remake français de Very Bad Trip, on les appellera pas au moment du casting. Et en même temps, peut-être que je me trompe. Si ça se trouve, Laurent Nunez a remonté mentalement le cours de sa vie, s'est dit, mais enfin, j'ai 62 ans, ça fait 61 ans et demi que je m'emmerde. Il a gobé 3 acides, peut-être que ce matin, il a des piercings aux 2 tétons. Et il ne faut pas juger selon les apparences, c'est pas bien. Parce que prenez Marc Fesneau, l'anti-free party, il ne veut plus que ça ait lieu. Non, non, non, non, non. Et bien hier, il était interviewé sur France Inter par l'équipe des week-ends. Ah, on a fait un trou-trou, ce sera vous qui aura pas de vie, ils ont perdu, ils se galèrent le week-end au lieu de cuver des spritz, quoi. Eh bien, Marc Fesneau a révélé avoir lui-même participé à une free party. Pour se justifier, il a dit « J'ai été jeune ». Ok, mais pour moi, une jeunesse centriste, c'était transpirer légèrement de la nuque à l'écoute d'un discours de François Bayrou. Pas se démonter la tête en rêve. Puisque les free parties, on appelait ça des rêves avant. Comment je le sais? Parce que je sais tout? Oui, mais pas que. Parce que moi-même, j'ai fait une rêve. Une free party. J'ai la même excuse que Marc Fesneau, j'ai été jeune. Et malgré mon physique de secrétaire d'État centriste, un soir, je me suis laissé convaincre. Tout ça est vrai, hein. Je ne suis pas seulement ce mentor que vous admirez. C'était le 13 juillet 1998, la veille, le 12, on avait gagné la Coupe du Monde de foot. On était tous tellement déchirés qu'on avait fait la fête ensemble. Les médias parlaient de France Black Blanc Beurre, alors que c'était moins l'idée de vivre ensemble que du rosé qui avait fait ça. Un mois, à partir d'un certain nombre de grammes, j'aime tout le monde. Hein. Vous me mettez face à Scheim, je lui dis musique calmement, tout est pardonné. Et je lui fais la bise. Hein. Donc, grosse nouba des familles le 12 et le 13, j'étais encore dans cette euphorie. J'avais encore envie de m'amuser. Et là, un copain me dit, il y a une free party. C'était dans des champs. On y est allé. J'ai dansé comme un vison qu'on essaye de choper pour le transformer en accessoire pour rombière. À l'époque, j'adorais la drum and bass. Il y avait de la drum and bass. L'esprit des végétaux alentour m'a pénétré. J'ai eu l'impression de faire l'amour à un pokéball végé. Et peut-être que Marc Fesneau était lui aussi en train de danser juste à côté de moi en pantacourt avec un bob en criant j'ai une excuse, je suis jeune, mais dès demain je dédommage en personne l'agriculteur dont je laboure la terre si maladroitement. Parce que les free parties, c'est agréable, on danse sous les étoiles et on contemple le lever de soleil sur les pommiers en se disant Gaïa, notre mère la terre a fait très fort. Mais ce plaisir coûte cher à celui ou celle dont on saccage les parcelles. Oui les amis, j'ai été jeune, tous on l'a été, Jean-Luc Mélenchon aussi, même si personne ne s'en souvient. Ah Mélenchon, inaltérable de Guevara de chez nous, qui hier était sur une chaîne ennemie, TF1, le temple du brosouf, il a essayé de foutre le feu à la tour, je suis sûr, pour annoncer sa 110e candidature à la présidentielle. Que voulez-vous, cet homme aime la routine. Lui aussi a dû danser un jour pendant 48 heures après avoir léché un buvard imprégné de LSD. Peut-être qu'il se drogue encore. Hein, tu ne tapes pas au quotidien Manuel Bompard et Mathilde Panot si tu es sobre. Bon, mais maintenant, c'est un papy, donc il est posé. Et ça fait du bien. Et puis, il a tout fait dans les règles. La France Insoumise l'a désigné. Ils avaient le choix entre lui et lui, sinon il y avait lui. Et je trouve ça bien, tous les 5 ans, il repart, mais ça donne des repères. On a l'impression de se retrouver en 2017, et en 2012, et en... Moi, je regarde pas mal The Voice, et Nikos, le seul philosophe grec de la plaine Saint-Denis, dit souvent aux gens qui ont perdu, c'est que ce n'était pas ton chemin, mais ce chemin, tu vas le trouver. En général, le candidat répond, ta mère, Nikos, j'ai perdu, je suis dégoûté. Et bah voyez, Jean-Luc Mélenchon trace son chemin. Un très très long GR, un sentier escarpé et au bout peut-être le refuge, l'Élysée, sous les étoiles, comme Marc Fesneau ou moi-même, un 13 juillet 1998.
0: Merci. Voyage, tu seras en Belgique sur scène à Other Game, ce sera le 26 septembre.
13: Oui. Au cinéma, ce mercredi, pour le plaisir, Alexandre Alamy, François Cluzet, avec Mithy Hazanavicius, que je surligne parce que je la trouve vraiment excellente et elle est un ressort dans
1: premier rôle au cinéma.
13: Elle est formidable. C'est un véritable ressort d'humour dans les situations familiales, justement. Et puis surtout, la gêne, on entend tous les ados dire « je ne veux pas connaître la sexualité de mes parents, laissez tomber ». Et puis, barrière, je ne vous parlerai pas moi-même du plaisir que je peux connaître ou pas, puisque la mère lui pose la question aussi. Oui. Et toi alors, t'as déjà eu le plaisir ?
1: Et elle veut pas. Et d'ailleurs, on a des femmes, des mamans qui viennent avec leurs filles, justement parce qu'elles ont du mal à établir une conversation sur la sexualité. Et ce film sert vraiment
13: à prendre un verre après, quoi,
1: discuter, d'ouvrir la parole. Et du coup, les filles et leur mère disent « non, mais moi, je suis trop contente, j'ai pu lui en parler, on reçoit des messages et c'est chouette, quoi. »
13: Rim Kérissi, son film sort ce mercredi. D'autres événements culturels, oui.
0: Culturel, vite fait. Hein.
13: Moi, c'est le lancement.
0: Mais
13: hein,
0: oui, celle-ci, elle n'est pas forcément très culturelle. Okay. Mais bon, voilà. La suivante,
13: venant
0: le sera.
13: Venant de toi, j'attends.
0: Non, mais c'est pas non plus. Pour 2$ la minute, une entreprise américaine vous permet de faire quoi ?
14: C'est un truc sexuel.
0: Non, c'est pas sexuel, c'est pour ça. Elle vous permet de converser avec qui ? Pour 2$ la minute.
13: L'IA. Une personnalité très connue.
0: Grâce
13: une
0: à star. L'IA. Non, pas une star. Oui,
13: la
0: c'est une star mondiale.
13: La star morte. Jésus. Décédée,
0: Jésus, ah, absolument.
13: Jesus.
0: Oui.
1: Jesus Christ.
0: Une IA qui est entraînée c'est par la Bible. Alors, non, si vous voulez, il y a des forfaits, François.
3: Non.
0: 45 minutes par mois, ça vous coûtera à peu près $50. C'est un carton absolu. Les évangélistes qui veulent garder le contact avec le Christ, eh ben, ils sont hyper contents parce que tous les jours, ils peuvent avoir une conversation. Il y a plusieurs langues, ne vous inquiétez pas.
1: Non, c'est pas bilingue. Super concept d'arnaque, hein.
0: Exactement. Exactement.
3: Pourquoi d'arnaque ?
13: Pourquoi tu t'énerves ?
0: Alors, bon, dans le tournant que prennent les États-Unis en ce moment et leur rapport tout d'un coup aux religieux, c'est un peu inquiétant. Mais en tout cas, l'IA va vous permettre d'entrer en conversation avec qui vous voulez. Là, j'ai pris le cas d'une divinité, bien sûr, mais ça pourrait être autre chose.
13: C'est de parler avec nos êtres disparus, c'est nos êtres chers. C'est-à-dire que.
0: Alors, on pourrait, mais il est possible, ça existe déjà, de mettre au point ce genre de conversation. En donnant des informations. La question que j'aimerais vous poser à tous les deux, avec qui vous avez une sorte de conversation interrompue que vous aimeriez reprendre ?
13: Facturer. Hein.
0: Facturer, je facture bien sûr. Tout d'un coup, s'adresser
1: aux gens qui sont partis trop tôt en vrai. Donc moi j'ai beaucoup d'anges au-dessus de ma tête, donc je dirais ma maman, mon papa, ma belle-mère, la marraine de mes fils, voilà, c'est déjà pas mal.
0: Mmh. Et vous François ?
3: Ça moi, je dirais Johnny Hallyday. Non, mais c'est vrai, sans déconner, parce que je l'ai croisé plusieurs fois, et ce type m'a fasciné par sa gentillesse, son humilité. Enfin, Nagui, tu le connais bien mieux que moi, mais il était rare, ce gars-là. Et en même temps, on me disait qu'il était Dr. Jekyll. Pardon ?
13: Que de l'instinct. C'était,
3: oui, c'est et vraiment, aussi Dr. Jekyll et Mr. Hyde.
0: Oui. Hein ? Selon les jours ?
3: Nathalie Baye m'avait raconté une histoire dingue.
13: Selon qu'il soit dans son métier ou pas.
3: Ah oui. Ah oui. M'avait raconté une histoire dingue, Nathalie, en me disant qu'un jour, ils avaient eu un problème de voiture et donc ils s'étaient retrouvés à faire du stop et un type avec une mine patibulaire, plein de rides, les avait pris en stop et le type avait dit à Johnny « On a le même âge !» Que ça lui avait foutu le bourdon énormément. Mais moi, j'ai adoré ce mec-là. Qu'est-ce qu'il était gentil.
13: Puisqu'on parle de Johnny, puisqu'on parle de la marraine de vos enfants, une pensée pour et Nathalie Baye et Nadia Farès qui nous ont quittés récemment.
3: Ouais, je rajouterais Michel Bassompierre, c'est ce que j'ai adoré.
0: Une autre question, plus culturelle, parce que vous êtes d'accord avec la précédente, mais pas complètement. Voilà. On cherche une expo qui donne du fil à retordre, plus de 140 œuvres à installer. Ça a été un gros travail qui a demandé une grande minutie et beaucoup de patience. L'artiste en question, c'est un magicien, c'est un peintre en trois dimensions, très aimé des enfants et des plus grands aussi. Et alors, ce qui est intéressant, c'est que l'installation de cette exposition, il n'y a pas de plan pour installer les œuvres. Des œuvres d'ailleurs installées qui peuvent prendre plusieurs heures. De qui est-ce que je parle ?
14: C'est où ? Dans quelle ville ?
0: C'est à Paris.
14: Ah, c'est à Paris ?
0: Voilà. Quel est l'artiste ?
14: C'est pas l'Expo Matisse ?
0: Non. C'est une autre grande exposition parisienne qui vient de commencer à la Fondation Louis Vuitton.
14: À Calder.
0: Absolument, c'est Calder.
13: Ah oui, il est mobile.
0: Absolument, où tout ne tient qu'à un fil. Alors, ce qui est intéressant, c'est que tous ces fils de fer, ces disques de laiton, ces mobiles que vous connaissez bien, qui sont mis à l'honneur, en fait, il n'y a pas de trace écrite de Calder pour dire comment les installer. Éventuellement, on peut reprendre ou chercher des photos pour essayer de déterminer. Alors, il y a un descendant de Calder qui est là et qui assure un petit peu le dialogue entre les personnes qui installent et puis ces œuvres monumentales et majestueuses. Mais c'est beau de se dire que la création d'un artiste, ensuite, elle est à retravailler, à réinventer, à redécouvrir dans la manière dont on l'installe.
3: Vous savez que Calder, il faisait... Vous voyez le truc en fer qui tient le bouchon de champagne?
0: Oui.
3: Ouais. Ben, il enlevait ce truc en fer et il en faisait des petites sculptures. Tout le monde peut faire ça.
0: Bien
3: c'est
0: sûr.
3: Très ouais. intéressant.
0: On en fait des
3: surtout
0: chaises.
3: Quand vous ne buvez pas pendant que les autres buvez le champagne, vous les regardez, vous vous amusez avec ces trucs.
0: Donc, conseil culture, c'est d'aller à la Fondation Louis Vuitton pour voir Calder.
14: Ah non.
3: Est-ce
14: ah
3: non
0: c'est d'aller voir Calder à la Fondation Louis Vuitton.
3: Et aussi de Agent Rousseau à
0: l'Orangerie. Oui. Ouais.
13: Pour le plaisir, ça sera donc, je le rappelle, avec Alexandra Lamy, François Cluzet, Mithy Hazanavicius, Rim Kérissi, Delphine Baril, Kian Kojandi, François-Xavier Monceau, mercredi au cinéma. Avez-vous déjà la tête dans un prochain film Rim Kérissi, Un chien, chat numéro 2?
1: J'ai la tête avec vous. En vrai, et d'ailleurs,
13: non,
1: j'ai pas envie. La vérité, c'est que je suis très nostalgique là de me dire que dans deux jours c'est fini et j'aurais voulu faire durer ça plus longtemps parce que pour le plaisir.
0: Comme
1: et
0: nous toutes.
1: Non, mais j'aimerais vraiment faire une toute petite dédicace et je remercier Elsa Leb, David Kikoin, David Solal, Gary Kikoin et Philippe Rousselet
13: qui sont à la naissance du projet.
1: Qui sont à la naissance du projet.
13: Producteur pour Philippe Rousselet.
1: Oui, et Elsa Leb et David Solal aussi sont producteurs et je leur dois beaucoup. Parce que c'est rare d'avoir des projets. Donc voilà, je les aime, je les remercie et c'était formidable. Voilà.
13: Le 5 mai à Thionville, le 9 et 10 mai à Uccle, ça sera à Bruxelles, le 12 à Montauban, le 14 à Tomblaine, le 20 à Saint-Priest, le 26 à Rouen, le 30 à Saint-Maurice en Suisse. François Cluzet sur scène avec cette journée divine, encore une journée divine jusqu'à fin mai dont on avait beaucoup parlé. Et puis il y a également en salle un mystique que vous interprétez aux côtés de Raphaël Quenard.
3: Oui, ah, c'était quelque chose. C'était quelque chose.
13: Ah, ça sortira bientôt pour nous en tout cas, mais vous l'avez tourné, ouais.
3: Oui, mais moi j'ai adoré surtout cette rencontre avec Raphaël Quenard. C'est vraiment, mais c'est au-delà de l'original.
13: Quoi.
3: Oui, non, j'arrive à le sortir. Et j'espère pas dans une demi-heure, puisqu'il y en a plus longtemps. Mais non, il est complètement. On parle souvent du cinéma comme étant nécessité pour les acteurs d'avoir une personnalité hors du commun. On a eu Depardieu, on a eu Louis Juvet, il fut un temps un de mes contemporains, et nous avons maintenant ce Raphaël Quenard qui est incroyable, une grande culture. Son vocabulaire est complètement dingue. À la limite, on est obligé d'avoir le dico pour essayer de le comprendre. Et ce type est vraiment très intéressant. C'était une chance qu'il m'ait choisi pour jouer avec lui.
13: Ah, c'est joli. Puisque c'est Raphaël Quenard, en effet, qui réalise avec Azine Kassri le film Mystique. Des excuses à présenter, Bruno Pecky.
15: Bien sûr. Désolé, évidemment, pour Madame Morin, qui aurait tant aimé que Daniel participe à cette émission et prenne enfin une leçon de plaisir. Il va pas de bol. On lui fera un débrief. En attendant, courage, madame. Désolé pour Philippe Croizon et nos auditeurs manchots qui n'ont pas bien vécu le tour de table de début d'émission à place de coups dans la glotte. Eh ben soyez rassurés, nous non plus, il y a eu de la dent cassée. Désolé enfin pour Alexandra Lamy, invitée très régulière de l'émission, qui a été étonnée d'apprendre que Nagui aurait préféré Rim Kérissi dans le premier rôle. Alors oui, c'est pas sympa, hein, mais en même temps, Nagui nous a dit qu'il aurait préféré Daniel Auteuil à François Cluzet.
13: Merci à tous deux. Merci François Cluzet, merci Rim Kérissi.
3: Merci beaucoup à
13: tous. Pour le film qui sort ce mercredi. Ouais, donc demain, Laure Calamy et Fabien Gorjard seront nos invités. Tout de suite, des carnets de campagne. Dorothée Barba, bonjour.
16: Bonjour Nagui, salut tout le monde.
13: Bonjour, où allons-nous cette semaine avec vous?
16: On est en Seine-et-Marne et je reçois un chef cuisinier qui se décarcasse pour que les enfants aiment les légumes avec des recettes très originales.
13: Parfait. Il va les colorer tous en rouge.
16: Exactement, des crêpes aux épinards par exemple. À demain, merci. Salut.
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16: 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Voici les titres du 13-14 de France Inter. Bonjour Jérôme Cadet.
19: Bonjour Dorothée, bonjour à tous. On prend la route dans le 13-14 avec le directeur général de Blablacar. Est-ce que le covoiturage a le vent en poupe depuis deux mois et les carburants chers? La réponse est oui, mais Nicolas Brusson nous dira dans quelle mesure et qui sont peut-être les nouveaux utilisateurs de ce covoiturage. On va s'intéresser aussi au ramassage scolaire. Il y a des entreprises qui commencent à dire on a négocié le ramassage scolaire avec les collectivités locales avec un autre prix du pétrole. Là, si ça continue, on va pas ramasser, on va pas aller chercher les enfants tous les matins. matin. Et pas partout. Plus c'est loin, plus ça nous coûte cher. Reportage et illustration dans le Tarn-et-Garonne. Nous sommes toute cette semaine, ce sera notre feuilleton, à l'école taurine d'Arles, où des jeunes gens, 8-18 ans, apprennent à devenir torero. Il y a encore des vocations et on va les suivre toute cette semaine avec Vanessa Descoureaux. Toby Nathan avec nous, le psy, juste avant 14h, et avec Frédéric Pommier qui demande Yves Montand, sous le ciel de Paris, qui est un peu nuageux d'ailleurs ce matin, ça va nous amener au bilan météo de ce mois d'avril. Il a très très peu plu, il y a même des départements dans lesquels c'est un record. On va vous détailler tout ça.
20: Merci Jérôme, à tout à l'heure, 13h.
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20: Bonjour à toutes, bonjour à tous. Le jeu des 1000 euros cette semaine est à Collégien, près de Paris, et c'est donc la Seine-et-Marne, numéro 77, qui est à l'honneur dans les carnets. Des initiatives et des solutions dans ce département francilien toute la semaine. Aujourd'hui, une association qui se bat pour protéger la forêt de Fontainebleau, notamment sur la question de la pollution plastique et du surtourisme, vous allez l'entendre. Ensuite, je reçois un chef cuisinier qui vit à Meaux. Il a à cœur de faire aimer les légumes aux enfants et propose un livre de recettes disponibles gratuitement sur internet, avec notamment des crêpes aux épinards. Promis, c'est délicieux. Soyez les bienvenus.
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20: Sauver la forêt de Fontainebleau. Ainsi a été baptisée une association créée en 2022 dont la vocation initiale était de se battre contre la prolifération des plantes invasives dans ce grand massif forestier de Seine-et-Marne. Mais ses missions se sont élargies au fil des années. Elle se déplace dans des écoles, notamment pour parler de la forêt. Et elle organise des chantiers nature avec des bénévoles. Le dernier chantier en date était assez marquant. Une vaste opération de dépollution plastique. Bonjour Pascal Villebeuf.
22: Bonjour Dorothée. Enchanté.
20: Président de l'association Sauver la forêt de Fontainebleau. Alors, vous avez ramassé du plastique dans la forêt, mais pas n'importe quel plastique. Des manchons qui sont disposés autour des plants, des tubes hein, qui encerclent les très jeunes arbres et qui se dégradent et libèrent des microplastiques. À quoi servent ces protections au départ, Pascal ?
22: Bon, en fait, c'est un phénomène qu'on voit dans toute la France, hein, que ce soit à l'Office des forêts ou dans les forêts privées. C'est un système assez facile, puisque le plastique est roi, on sait bien, dans notre société. Et donc, ça permet de protéger les plants jusqu'à leur maturité, c'est-à-dire peut-être 6-7 ans. Malheureusement, au bout de 6-7 ans déjà, ces manchons dégagent des microplastiques et vont polluer donc le sol, nos nappes phréatiques et même l'air.
20: Ça les protège de quoi, précisément, les plants ?
22: Alors, ça les protège principalement de ce qu'on appelle l'abrutissement. C'est un terme ONF qui donc signifie que les cervidés peuvent manger parce qu'ils adorent les petits chênes. Ils aiment pas les hêtres, mais par contre, les chênes, ils les adorent. Donc, ils vont manger les petites feuilles. Et ben, après, du coup, le plant sera mort. Donc, d'où cette protection.
20: Alors, vous le disiez, il y a des manchons en plastique dans les forêts privées comme dans les forêts gérées par l'ONF, l'Office National des Forêts. En l'occurrence, à Fontainebleau, c'est bien l'ONF. Est-ce que vous avez prévenu l'ONF de la dégradation de ces morceaux de plastique ?
22: Oui, c'est un phénomène qu'on observe déjà depuis plusieurs années. Et donc, dans les Yvelines, il y avait comme ça eu une opération qui s'était mal passée parce que des forestiers avaient carrément pulvérisé les manchons pour pouvoir nettoyer. Ils n'avaient sûrement pas fait exprès, il y avait une plainte qui avait été déposée. Mais nous, notre association, on essaie toujours d'être positif, de faire des propositions, etc. Donc on avait constaté depuis 2-3 ans qu'il y avait des manchons qui se dégradaient sur plusieurs parcelles de la forêt de Fontainebleau. Et donc on avait été voir la nouvelle directrice qui est arrivée il y a quelques mois. Et on lui avait dit, voilà, nous, on va pas déposer plainte contre vous. On vous propose justement de mobiliser des bénévoles, de mettre ça en lumière pour dire que voilà, il y a des solutions, mais qu'on vous demande de trouver d'autres solutions justement pour ne plus utiliser du plastique. Donc, on a mobilisé sur 2 matinées de 3 heures, 70 bénévoles et on a retiré 1000 manchons plastiques. Voilà, et donc ça a eu un très grand succès.
20: Voilà, 1000 manchons plastiques retirés. Du coup, les arbres, enfin les petits arbres en l'occurrence, ne sont plus protégés.
22: Alors maintenant, ils sont devenus adultes parce que malheureusement, ils n'ont pas tous survécu. Donc on va dire sur des nids qui font à peu près 16 manchons plastiques en moyenne, on compte un chêne ou deux, mais c'est entièrement suffisant puisque de toute façon, sur une plantation, on en éliminera. On n'en gardera justement que un ou deux. Donc on a réussi à sauver ces chênes et comme ils étaient protégés quand même par des ronces, etc., par des bouleaux qu'on a bien protégés, parce qu'il y a un gros travail de jardinage avant. Hein. Pendant 15 jours, on a jardiné pour dégager éviter toutes les fougères, parce que la fougère aigle est une plante envahissante qui justement empêche la repousse naturelle du chêne ou des feuillus. Et donc on a fait un gros travail de jardinage pour que tout soit prêt pour ces deux opérations pilotes les deux dimanches de suite.
20: Quelles sont les conséquences concrètes de la dégradation de ces manchots en plastique sur l'écosystème, sur la biodiversité locale ?
22: C'est un problème qui est général, qu'on trouve aussi dans les jardins. Par exemple, quand vous allez en jardinerie, vous achetez des plantes en pot et puis vous laissez les plastiques dans votre jardin, petit à petit, ça fait des générations que des plastiques comme ça sont laissés à l'abandon dans la nature. Donc là, en fait, l'idée, c'était de montrer un exemple qui est fait par un organisme de l'État, hein, puisque l'ONF est un organisme qui dépend de l'État. Donc pour dire à l'ONF, qui est conscient du problème, bien entendu, et qui fait déjà des expérimentations en installant ce qu'on appelle des nids en lattis de bois, donc c'est-à-dire des espèces de coffrages en bois qui remplacent le plastique. Le problème, c'est que comme on est habitué au plastique, il y a un marché, il y a une filière industrielle du manchot en plastique, et c'est compliqué de passer de cette filière industrielle du manchot en plastique à une filière propre. Donc il y a des essais qui sont faits et nous, l'idée c'était de booster ça, de faire de la pub autour de ça pour justement aussi que les élus soient au courant de cette pollution plastique qui est beaucoup plus insidieuse parce qu'elle est en forêt, donc elle est cachée.
20: Et puis encore une fois, ça fait des tout petits morceaux hein, qui vont se propager partout.
22: Voilà, et

0: avec l'Office des forêts et les élus, on voudrait vraiment frapper un gros coup de poing. On a par exemple demandé une vitesse apaisée sur toutes les routes de Forêt de Fontainebleau. C'est-à-dire, ce qu'on voudrait, c'est qu'il y ait des grands panneaux marqués forêt d'exception. Vous entrez dans une forêt exceptionnelle, puisqu'elle devait être classée parc national il y a déjà plusieurs années. Il y a eu plusieurs tentatives de création d'un parc national. Et on voudrait que quand on vient en Forêt de Fontainebleau, on soit comme dans un parc national américain. C'est-à-dire que on est au ralenti. On fait attention, on ne jette pas les déchets et on respecte ces forêts. Parce que le problématique, c'est depuis le Covid, on est dans une surconsommation et un surmarketing du tourisme en forêt de Fontainebleau. Et là, on a des sites qui sont dégradés notamment par l'escalade. C'est-à-dire, on n'a rien contre l'escalade, mais l'escalade détruit les blocs rocheux, les fameux blocs de grès de Fontainebleau. Surtout qu'il y a une perspective, peut-être que cette forêt soit classée au patrimoine culturel de l'UNESCO, mais actuellement, c'est plutôt une forêt qui est en péril. C'est plutôt un patrimoine qui est en péril. Donc, on dit il faut des mesures choc, mais qui peuvent ne pas coûter très cher, c'est-à-dire des grands panneaux en disant « Voilà, attention, vous entrez dans la forêt de Fontainebleau, c'est une forêt extraordinaire, donc vous ne pouvez pas vous comporter comme dans un parc ou autre chose. » C'est pas qu'on n'a pas de respect pour les parcs, mais la forêt de Fontainebleau, c'est 200 ans de combat écologique, c'est une forêt qui est unique au monde par sa biodiversité, par ses écosystèmes, mais tout ça est en train de se déliter et on transforme peu à peu la forêt de Fontainebleau en un parc de loisirs, et ça, on ne veut pas.
1: Justement, est-ce que vous sauriez dire pourquoi vous aimez tant cette forêt, Pascal? Pas seulement parce que vous y habitez, j'imagine.
0: Oui, ben moi j'y suis né, donc quand j'étais tout petit, dès l'âge de 4 ans, mon père m'emmenait à l'aube voir les animaux, c'était surtout les animaux, donc j'ai plutôt au départ une conscience de la faune, des oiseaux, des bruits de la nature, et ces bruits qui ont évolué parce qu'on entend de moins en moins d'oiseaux, il faut dire qu'il y a entre 25 et 50% d'oiseaux et d'insectes qui ont disparu en forêt de Fontainebleau, et donc justement il faut protéger les écosystèmes pour maintenir ce qui reste de biodiversité. Et donc c'est quelque chose qui est dans sa nature profondément. C'est-à-dire quand on va en forêt, qu'on y est peut-être presque né, on ressent peut-être les choses un peu différemment que les gens qui viennent des zones urbaines simplement pour consommer de la forêt, pour prendre l'air, pour respirer, mais qui après repartent chez eux et qui du coup reperdent la conscience une fois qu'ils sont repartis dans leur voiture.
1: Merci beaucoup Pascal Villebeuf, président de l'association Sauver la forêt de Fontainebleau. À bientôt.
0: Merci beaucoup Dorothée, à bientôt.
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1: Faire manger des légumes aux enfants est l'une des épreuves infligées aux parents. Ce n'est pas toujours facile et l'un des secrets, c'est bien sûr de cuisiner avec eux. Un enfant mangera plus volontiers quelque chose qu'il a préparé lui-même. Et si en plus la recette est rigolote, c'est gagné. Bonjour Stéphane Losteter.
3: Bonjour.
1: Bienvenue dans les carnets. Vous êtes cuisinier à Meaux. Vous avez travaillé dans différents hôtels et restaurants. Aujourd'hui, vous êtes chef à domicile et intervenant en milieu scolaire et en entreprise. Vous avez écrit un livre de recettes qui est disponible gratuitement en ligne, Les super recettes des petits chefs. Cette idée est née d'une expérience personnelle, j'imagine.
3: C'est ça, c'est en devenant papa que j'ai vu que c'était très compliqué de faire manger des légumes à mon fils et que j'ai eu cette idée-là de faire un moment de partage parents-enfants, faire ça un peu sous forme rigolote et du coup de faire des recettes justement en incluant des légumes. Donc là, on va retrouver les épinards, l'avocat, du moins dans les recettes typiques.
1: Dans ce petit livre de recettes, vos crêpes sont toutes vertes. Que leur est-il arrivé?
3: En fait, c'est des recettes aux épinards.
1: Voilà, des crêpes aux épinards. Testées et approuvées, vous promettez?
3: C'est ça, exactement.
1: Comment on fait?
3: On mixe bien les épinards et en fait, c'est ce qui fait justement la forme du verre. C'est pour ça que j'ai trouvé ça rigolo. Du coup, même mon fils, il a voulu les appeler les crêpes Hulk.
1: Donc elles sont très fâchées.
3: C'est ça, exactement.
1: À chaque fois, la recette est accompagnée d'un petit jeu. L'idée, c'est vraiment de rendre ludique le rapport aux légumes.
3: C'est ça, parce que je voulais pas que ce soit vraiment sous forme de recette, mais que ce soit ludique, eux, ils apprennent bien aussi à reconnaître l'importance de manger des légumes.
1: J'ai été très surprise par la recette de gâteau au chocolat. Vous imitez de l'avocat.
3: C'est ça.
1: Quelle drôle d'idée.
3: Ça rend le côté crémeux et c'est surtout qu'aussi c'est un sucre naturel.
1: L'avocat remplace une partie du beurre, c'est ce qu'on lit dans votre recette. Il apporte du moelleux et du bon lipide, sans changer le goût chocolaté. Il a un goût d'avocat quand même, ce gâteau?
3: Alors léger, parce qu'on fait un petit cœur au milieu du coup avocat, et ce qui donne un peu le goût de l'avocat, tout simplement.
1: Vous aimez aussi la betterave, Stéphane. Est-ce que vous êtes parvenu à faire aimer la betterave à votre fils?
3: Alors moi j'adore, parce que je viens de Meaux, du coup.

0: On a beaucoup une terre de betteraves, on va dire. Et du coup, j'ai voulu faire un petit pain, un pain cocotte que tout le monde peut faire à la maison. Et du coup, j'ai inclus de la betterave dedans aussi.
1: Donc chez vous, les crêpes sont vertes et le pain est rose.
0: Ouais, c'est ça, c'est bien coloré.
1: Il est bon, ce pain à la betterave?
0: Oui, très très bon. Et du coup, j'en fais même parfois chez des clients quand je fais des recettes pour accompagner du foie gras ou des choses comme ça. Donc, un peu toasté, c'est pas mal.
1: Ça fait son petit effet.
0: C'est ça.
1: Vous intervenez dans les écoles, je le disais. Qu'est-ce qui vous étonne, Stéphane Nostetter, dans la relation que les enfants ont avec les légumes?
0: La première année, ça a été avec d'intervenir dans l'école de mon fils. Et c'est vrai que même dans d'autres écoles, le constat, c'est que j'ai vu que c'est beaucoup d'enfants ne reconnaissaient pas les légumes que je présentais ou choses comme ça. Et c'est là où ça a été un gros marqueur pour moi de me dire pourquoi pas justement d'inclure des légumes autrement pour leur donner envie de leur faire déguster. Et c'est aussi ça que une fois qu'ils ont mangé, de leur dire vous avez mangé quand même des légumes, l'importance de manger des légumes. Et c'est vrai que c'est un grand... Il y a un grand travail dessus, mais c'est intéressant.
1: Sur quels légumes êtes-vous particulièrement fier d'avoir réussi à les convaincre?
0: Justement, alors après, j'ai mis quand même un an à le faire, mais c'est parce que je voulais vraiment la betterave et du coup l'épinard aussi pour les crêpes, grande surprise.
1: Est-ce qu'on met de la confiture dans une crêpe aux épinards?
0: Alors moi, j'en ai pas. On peut peut-être pas... Mais une petite chantilly salée, légèrement salée ou autre, ça peut être pas mal.
1: Bon, à présent, il faut passer au livre de recettes salées.
0: C'est ça. Du coup, ça a été le but. Pourquoi aussi je l'ai mis gratuitement disponible sur ma page Instagram. C'est que j'aimerais par la suite avoir une édition pour créer justement un livre vraiment plus poussé sur les légumes dans les recettes salées, etc.
1: Est-ce qu'elles sont difficiles techniquement, ces recettes?
0: Alors non, justement, j'ai fait... mon fils a été quand même mon plus gros cobaye.
1: Il a quel âge?
0: Il a 6 ans.
1: D'accord.
0: Donc, j'ai fait ça sous forme de jeu pendant les vacances, etc. Et après, j'ai partagé en famille, j'ai partagé avec des amis. Et du coup, j'ai fait vraiment pour que ce soit plus ludique. C'est pour ça que j'ai fait des petits dessins aussi avec, pour vraiment que ce soit ludique et non comme des recettes adultes où c'est vraiment dicté.
1: Donc, c'est faisable, en tout cas, dès 6 ans.
0: Exactement.
1: Les super recettes des petits chefs, c'est donc disponible en ligne gratuitement. On trouvera un lien à la page de l'émission. Merci beaucoup, Stéphane Nostetter.
0: Merci à vous, en tout cas, de m'avoir accueilli.
1: Et bonne journée.
0: Merci. Merci à vous aussi. Au revoir.
1: 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Nicolas Stoufflet.
2: Chers amis, bonjour. Nous sommes dans le département de Seine-et-Marne, près de Torcy et de Lagny-sur-Marne, à Collégien, c'est un nom que vous allez entendre toute la semaine, puisque c'est la commune qui nous accueille, 3500 habitants, à environ 25 km de Paris. Collégien qui compte plusieurs parties, en fait, il y a des zones d'activité importantes, une zone commerciale également assez connue dans la région, Baie 2, et puis le bourg. Le bourg de Collégien, qu'on appelle parfois le village gaulois d'ailleurs, très résidentiel, avec de très nombreux espaces verts, et puis un cadre de vie très plaisant, on l'apprécie, résidence individuelle, donc beaucoup de pavillons, mais aussi un petit peu de collectif, mais du petit collectif. Sur le territoire de la commune, on peut parler aussi d'un patrimoine lié à l'agriculture, car on est en début de l'abri, d'ailleurs témoin de ce passé agricole, de Collégien, une ferme ancienne qui s'appelle la ferme de l'Amiro, qui existe depuis le XIIe siècle. Elle est inscrite aux monuments historiques et elle compte notamment une maison seigneuriale du XVIIe qui a appartenu à Joseph Fouché, oui, l'homme politique qui y a habité. L'édifice a été plus tard acquis par le banquier James de Rothschild et aujourd'hui, alors, cette maison est occupée par quelques logements particuliers. Premier tandem du jeu, Catherine Saliou, Édouard Pavy. Bonjour Catherine.
3: Bonjour Nicolas.
2: Vous habitez Neuilly-Plaisance, dans le département voisin de Seine-Saint-Denis, mais c'est très près en fait.
3: Très près, oui.
2: Nous serons en Seine-Saint-Denis après-demain, je vous le rappelle, pour enregistrer le jeu des 1000 euros à Saint-Denis même, dans la salle des mariages de l'hôtel de ville de Saint-Denis, à 17h et à 19h. Ce sera un peu un événement exceptionnel, puisque nous serons aussi avec Dorothée pour Carnet de campagne. Donc Catherine vient de Neuilly-Plaisance, et Catherine est... élurophile. Vous êtes élurophile. Oui. Question posée de temps en temps au jeu des 1000 euros. Qu'est-ce qu'un élurophile? Qu'est-ce qu'une élurophile? Vous voulez faire un peu de métallophone, monsieur Pailleret, pour le suspense? On commence à jouer déjà. Mais je pense que Catherine va avoir la réponse. Est-ce que Édouard a la réponse d'ailleurs? Qu'est-ce qu'un élurophile?
3: C'est un passionné des chats ?
2: C'est un passionné ou une passionnée des chats. C'est le cas de Catherine, effectivement. Combien de chats avez-vous ?
4: Oh, 2 seulement.
2: Ils s'entendent bien ?
4: Ce sont 2 sœurs.
2: 2 sœurs ? Ah bah oui, donc forcément... Enfin, pas forcément, d'ailleurs, peut-être que de temps en temps, il y a des tensions entre les sœurs, mais concernant vos 2 chattes, ça se passe bien. Maison ou appartement ?
4: Maison.
2: Vous aimez les grands espaces, Catherine, et vous avez eu l'occasion d'ailleurs d'aller bien loin de chez nous, enfin relativement loin, dans des lieux absolument magiques dont vous gardez des souvenirs émerveillés.
4: Voilà, j'ai été guide au Sahara, algérien, libyen, mauritanien, pendant une 15aine d'années, oui.
2: Au Sahara. Catherine avec Édouard Pavie, donc. Bonjour Édouard.
5: Bonjour Nicolas.
2: Votre métier, c'est guide touristique.
5: Oui.
2: Pas au Sahara, hein, non. Mais ici, dans le secteur, justement.
5: Oui, plus proche, pour la communauté d'agglomération de Marne-et-Gondoire.
2: Marne-et-Gondoire. Oui, c'est vrai qu'il faut signaler que nous faisons partie, ici, à Collégiens, de l'agglo Marne-et-Gondoire. Et que faites-vous visiter particulièrement, vous, Édouard ?
5: Le Moulin Russon, qui est un moulin à farine du 19e siècle sur la commune de Bussy-Saint-Georges.
2: Bussy-Saint-Georges. Donc, on peut visiter ce moulin en y allant simplement ou en prenant rendez-vous ?
5: Non, sans réservation, tous les mercredis après-midi et les dimanches après-midi, gratuitement.
2: Et on vous rencontrera, Édouard.
5: Bien sûr.
2: Pour l'histoire de ce moulin du 19e. Et ici, c'est vrai qu'il y a beaucoup de choses à visiter dans cette agglo Marne et Gondoire. Notamment, et on en parlera au cours de la semaine, le château de Rantilly.
5: Ah, très beau château.
2: Oui, oui, avec une exposition d'œuvres de l'école de Lagny, l'école de Lagny-sur-Marne. Et notamment, moi, j'ai beaucoup aimé les œuvres de Léo Gosson, qui est un des représentants de cette école. Vous le confirmez, Édouard ?
5: Oui, bien sûr.
2: Merci beaucoup. Vous êtes réunis, bonne chance, les questions. On joue ensemble, on est là pour jouer sur France Inter. Première question bleue d'Olivier Niogret à Allonnes dans la Sarthe. Quelle expression avec le nom d'un animal signifie « on ne peut pas faire de généralité d'un cas particulier » avec un nom d'oiseau ? Bon, une chose arrive, mais on ne peut pas forcément en tirer une conclusion générale, voyez.
5: Une hirondelle ne fait pas toujours le printemps ? Une hirondelle ne fait pas le printemps ?
2: Une hirondelle ne fait pas le printemps. Oui, oui, c'est ça. On ne peut pas tirer une conclusion générale d'un fait particulier. On ne peut pas faire une généralité d'un cas précis. Une hirondelle ne fait pas le printemps. Deuxième question bleue de Véronique Voisin qui habite le Pulet en Saône-et-Loire. Dans quel film de 1966 rencontre-t-on les personnages d'Augustin Bouvet et de Stanislas Lefort ? Augustin Bouvet, Stanislas Lefort.
6: Je ne sais pas du tout.
2: Film très, très, très populaire et toujours très apprécié.
5: La Grande Vadrouille ?
2: C'est dans La Grande Vadrouille que les deux personnages principaux s'appellent Augustin Bouvet, le peintre, peintre en bâtiment, joué par Bourvil, et Stanislas Lefort, le chef d'orchestre, interprété par Louis de Funès. On ne se lasse pas de ce film. Chaque fois qu'il repasse à la télévision, c'est un carton d'audience. Et on ne va pas se lasser non plus d'entendre un extrait de ce film.
7: Hey ! Hein ? Mettez-moi à descendre !
8: Ah bah je peux pas, j'ai les chiens, voyons !
7: Approchez-vous !
8: Hein ?
7: Approchez-vous !
8: Arrêtez.
7: Pourquoi voulez-vous les faire arrêter ?
8: Pour vous descendre, pardi.
7: On est très bien comme ça.
8: Mais dites donc, vous ne croyez tout de même pas que je vais vous trimballer sur mon dos ?
7: Allons, ne perdons pas de temps à bavarder. Allez, en avant, allons.
8: Ça fait 3 fois que vous me faites ça. Mes souliers, mon vélo... Oui, qu'est-ce que c'est ?
7: Allez, un peu sur votre gauche, là-bas.
2: La Grande Vadrouille de Gérard Oury. Question bleue également, au nom d'un auditeur qui s'appelle Anatole Robillard. Oui, c'est bien lui qui habite Sèvres, dans les Hauts-de-Seine. Dans quel département se trouve le viaduc de Millau ?
4: Le...
2: Proposez des réponses, je vous dirai.
4: Le Gard ?
2: Ce n'est pas dans le Gard.
4: La Corrèze ?
2: Pas en Corrèze.
5: Le Lot
2: non plus. Dans quel département se trouve Millau et son viaduc célèbre ?
4: Millau, j'y suis allé. J'y suis allé, je connais le viaduc.
2: Sur l'autoroute A75.
4: Eh bien, il faut le dire.
5: L'Aveyron ?
2: Mais oui, il faut le dire, en effet. Oui, il faut le dire. C'est en Aveyron, c'est le département de l'Aveyron. Et le viaduc enjambe la rivière, le Tarn. Mais c'est bien dans le département de l'Aveyron, Millau. Question blanche de Jacques Martin à Senlis dans l'Oise. Question envoyée sur franceinter.fr. Du nom d'une ville espagnole a dérivé en français le nom d'un métier. Lequel ? Et de quelle ville s'agit-il ? C'est une question double de la part de Jacques. D'une ville espagnole a dérivé en français le nom d'un métier. Quelle est la ville ? Quel est le métier ?
4: Cordoue.
2: Cordoue et le métier ?
4: Cordonnier.
2: Cordonnier, oui. Cordoue en Andalousie. Catherine et Edouard, autre question blanche. D'Éric Nazaroff à Saint-Hilaire-Saint-Mesmin dans le Loiret. Ce jeu n'existerait pas sans vos questions. Merci beaucoup de votre participation. C'est un jeu vraiment interactif et le mot n'est pas galvaudé. À tous les niveaux, il est interactif, ce jeu. Quelle est l'actuelle monnaie principale utilisée en Pologne ?

0: je dirais. Zloty, oui. Le zloty ?
1: Le zloty, oui. C'est la monnaie principale de Pologne. Qui fait partie de l'Union européenne, mais qui n'a pas adopté l'euro. La question rouge de Paul Brévier, qui habite près de Boulogne, dans le Pas-de-Calais, à Saint-Martin-Boulogne, c'est juste à côté de Boulogne donc. Dans quel sport collectif utilise-t-on un frisbee ? Et vraiment, on parle d'un sport.

0: je pensais peut-être à l'Ultimate.
1: C'est dans l'Ultimate qu'on utilise un frisbee.
2: Ultimate. Et non recommandé en français, ultime passe. Mais enfin, c'est vrai qu'on dit quand même plus souvent ultimate. Et dans ce sport qui se pratique avec deux équipes de 7 joueurs, on utilise un frisbee. Parcours sans faute dans notre sport cérébral du jeu des 1000 euros. Catherine et Edouard, 6 questions, 6 bonnes réponses. Et directement la possibilité, et non l'obligation, de tenter le...
3: Banco.
0: Banco.
2: Je m'en doutais un petit peu. Question Banco.
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2: Nous sommes dans la commune de Collégiens, dans cette maison communale de Collégiens en Seine-et-Marne. Et c'est l'heure de la question Banco, envoyée par Orlane Cornu, qui habite le Syndicat. Le Syndicat, c'est une commune du département des Vosges. Et Orlane a utilisé le site internet du jeu des 1000 euros pour nous envoyer cette question en ligne. Quel est le nom de cette commune des Alpes-Maritimes, réputée pour sa céramique et où Picasso a choisi de vivre et de travailler entre 1948 et 1955.
0: Tu penses à bio ?
2: Quelle est cette commune des Alpes-Maritimes,
0: Saint-Paul-de-Vence,
2: connue pour sa céramique ? Il y a peint, sculpté et produit des céramiques, Pablo Picasso, entre 48 et 55.
0: Je ne sais pas, je connais mal, mais...
3: Moi, je ne connais pas bien non plus. Je sais que bio, on fait des verres à bio.
0: Ouais, c'est ta première réponse.
3: C'est ma première réponse, mais ce n'est pas forcément la bonne, non?
2: Donc, céramique.
3: Un bol de vent, sans dire.
0: Non, bio.
3: Ce n'est pas sûr que ce soit ça.
0: Moi non plus.
2: Nous arrivons au bout de la minute, c'est bien ça, monsieur Pailleret ?
5: Absolument.
2: Attention, une réponse de votre part.
0: On va dire
3: Biote.
2: Vous pensez à la commune de Biote ?
3: Non.
2: Ce n'est pas la bonne réponse. Est-ce qu'une personne voudrait me proposer une autre réponse, le nom d'une autre commune ? Madame, bonjour.
6: Bonjour.
2: Quel est votre prénom ?
6: Sylvie.
2: Où habitez-vous, Sylvie ? Vous savez que je veux toujours savoir où habitent les spectatrices et les spectateurs, comme ça, pour situer les personnes qui nous ont rejoints.
6: Ben, j'habite pas loin, j'habite à Lagny-sur-Marne.
2: En effet, Lagny-sur-Marne, c'est tout près. Quelle est votre réponse, Sylvie ?
6: Valoris.
2: C'est Valoris. Bonne réponse. Vous avez gagné un t-shirt France Inter. Sur la Côte d'Azur, bien sûr.
7: Et on le savait.
2: Et vous le saviez, oui. Picasso, Valoris. Orlane Cornu, au Syndicat, dans les Vosges, gagne 45 euros. C'était, je le rappelle, une question banco. Catherine et Edouard, vous repartez avec la boîte de jeu qui s'appelle le quiz des 1000 euros pour justement continuer à jouer chez vous, en famille, entre amis. Elle est en vente en librairie, cette boîte. Et pour vous aussi, parce que ce n'est pas tout, l'enceinte connectée France Inter, de très bonne qualité et très bonne marque que je n'ai pas le droit de citer, mais je peux vous dire que c'est de la qualité. Je l'ai testée pour vous et elle fonctionne bien. Il y a un bon son pour écouter, par exemple, le jeu des 1000 euros via votre téléphone portable ou votre tablette ou votre ordinateur. Bonne journée à toutes et à tous et à demain, si vous le voulez bien.
8: Rendez-vous aujourd'hui à Cerquigny, dans l'Eure, à la salle des fêtes, 17h et 18h30 pour des enregistrements en public du jeu des 1000 euros. Demain, Nicolas Stoufflet sera à Méré, dans les Yvelines, salle de la mairie, aux mêmes horaires. Et mercredi, à Saint-Denis, en Seine-Saint-Denis, à 17h et 19h, avec les carnets de campagne, dans la salle des mariages de l'hôtel de ville.
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8: Merci d'écouter France Inter, il est 13h. Le 13-14, Jérôme Cadet.
15: Bonjour à tous et bienvenue au sommaire aujourd'hui.
5: La pression sur Total, le groupe pétrolier reçu comme d'autres distributeurs au ministère de l'économie ce matin. Nous verrons cela, nous détaillerons aussi les mesures ciblées pour les gros rouleurs en France. Bonjour Luc Chemelin.
7: Bonjour.
5: 3 millions de Français concernés.
7: Ah oui, et ça y est, on a la date d'ouverture du dispositif. Vous savez, cette aide de 50 euros. Les demandes pourront être faites à partir du 27 mai. Rendez-vous sur le site impots.gouv.fr. On vous détaillera tous les critères.
5: A tout de suite pour ces informations. On parlera aussi de ces cars scolaires qui menacent de suspendre les tournées de ramassage. Nous serons dans le Tarn-et-Garonne. Et puis à partir de 13h30, le directeur général de Blablacar est notre invité. Avec Nicolas Brusson, nous parlons de l'effet de la hausse des prix du carburant sur le covoiturage en ce mois de mai avec de longs week-ends. 01 45 24 7000 pour vos témoignages sur ce moyen de transport. À suivre encore, qu'est-ce que l'antavirus, cette maladie déclarée à bord d'un bateau de croisière dans l'Atlantique Sud? 3 morts et des Français sur ce navire. Que fait le Premier ministre du Canada? Un sommet qui réunit les pays d'Europe en Arménie. Et puis le bilan météo d'avril, il n'a quasiment pas plu sur le pays, nous dira Météo France. 13h45, notre feuilleton à l'école taurine d'Arles, l'école des toreros.
11: J'ai tué mon premier taureau à l'âge de 14 ans. C'est dans une ganaderia qui s'appelle El Campo. Quand j'arrivais là-bas, j'étais censé taurer une vache. Ça fait bizarre.
5: Avant le début de la saison des férias et des corridas dans quelques jours. 13h50, c'est la France. Cécilia Arbona et ses communes bretonnes excédées par les conducteurs qui les traversent à tombeau ouvert. Et puis juste avant 14h, c'est une chanson. Le psychologue Toby Nathan demande Yves Montand.
13: C'est un phénomène qui est connu. Hein. Ces ritournelles qu'on peut pas sortir de la tête une fois qu'on les a entendues. On appelle ça des vers d'oreille. Cette chanson, ça marche à tous les coups.
5: Nous fredonnerons sous le ciel de Paris avec Frédéric Pommier. Voilà, vous avez le programme. Merci de passer cette heure avec nous.
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5: Mais avant d'en venir à ces titres, l'image de la matinée, c'est celle d'un jeune homme de 19 ans qui annonce à ses grands-parents qu'il va disputer son premier Tour de France cycliste. Pas n'importe quel champion, Paul Sexas, la nouvelle étoile du cyclisme français qui n'avait pas encore pris sa décision. La vidéo a été diffusée ce matin pour l'officialiser. Bonjour Fanny Lechevestrier.
16: Bonjour Jérôme.
5: Et le message envoyé par le jeune homme en dit long.
16: Oui, alors pas forcément par sa teneur, on attendait depuis longtemps cette annonce. À chaque course, Paul Sexas était pressé de répondre à la question de sa participation ou non au Tour de France. Ses derniers résultats plaidaient pour le voir dès cet été avec sa victoire sur la Flèche Wallonne et puis bien sûr sa deuxième place qui a fait du bruit dans le monde entier sur Liège-Bastogne-Liège derrière Tadej Pogacar. Mais c'est la mise en scène de la vidéo, vous l'avez dit, en Haute-Savoie, au domicile de ses grands-parents, là où s'est forgé son rêve d'enfant aux côtés de son papy et de sa mamie. C'est à eux qu'il voulait faire la première confidence.
17: Je suis quand même venu pour vous annoncer quelque chose de particulier. C'est que en juillet prochain, j'aurai quand même une course.
18: Ah bon?
17: Ouais.
18: C'est-à-dire, laisse-nous deviner.
17: Devine.
18: Tour de France.
17: Ouais.
19: Oh ah, ben là,
18: ça y est, c'est décidé.
19: Tu sais,
18: c'est
19: ben, t'as wow. Pensé à moi, parce que moi, à mon âge, 85.
16: Une vidéo loin de la compétition, vidéo d'une minute trente que je vous recommande parce que l'effet mignonnerie est touchant et garanti.
5: Et son grand-père qui lui dit, heureusement que tu fais le tour, parce que moi, je suis vieux et j'ai peur de mon vivant de ne pas pouvoir te voir sur les routes. Bon, cette décision, elle a été tranchée ces derniers jours. Fanny, après mûre réflexion?
16: Oui, même si Paul Sexas avait du mal à cacher son impatience, bah, depuis le début, son équipe mettait des freins face à l'emballement médiatique. Elle avait déclaré vouloir s'accorder du temps après Liège-Bastogne-Liège pour étudier les données de récupération, notamment de son jeune coureur, de sa pépite. Elle voulait aussi discuter avec Paul Sexas. La crainte, c'était de le propulser trop tôt sur une course où la pression est sans nul autre pareil. Et puis, Paul Sexas l'a dit, il ne vient pas pour découvrir le Tour, il vient pour essayer de décrocher un résultat.
5: Et pourquoi pas faire vaciller Tadej Pogacar, le Tour de France débutera à Barcelone. Sexas, plus jeune coureur, a participé à la Grande Boucle depuis 1937. Merci Fanny Lechevestrier. Dans l'actualité de ce lundi, également l'émotion et l'indignation provoquée par ce nouveau féminicide. C'était vendredi à Pierre-de-Bresse. Nous sommes dans le département de Saône-et-Loire. Un homme et une femme retrouvés morts, tués par balles. Ils étaient séparés depuis peu. Et l'homme aurait tué son ex-compagne avant de retourner l'arme contre lui. C'est la piste privilégiée par le parquet. La fille de cette femme, elle se nomme Jennifer, prend la parole aujourd'hui. Selon elle, sa mère vivait dans la peur. Elle avait même alerté les gendarmes.
20: Ils ont été ensemble pendant un mois et en fait, suite à un problème d'alcool et de comportement, elle lui a demandé de repartir. Mais il avait fait ses affaires et tout, et à partir du vendredi, il a commencé son harcèlement, qu'il était là matin et soir. Donc il a été venu frapper à la porte plusieurs fois. Le vendredi, on a fait appel à la gendarmerie parce qu'elle m'avait appelé sur Snap en visio et j'entendais les coups de pied dans la porte ou des coups de poing. Donc ils sont intervenus et en fait ça a été ça toute la semaine. Ils s'amusaient à disjoncter en bas en fait. Ils s'amusaient pour que ma mère descende pour justement déjà la coincer. Donc à un moment donné, voilà, je pense qu'on aurait pu éviter ça si l'appel à l'aide aurait été pris en considération. Quand on prévient d'une personne qui est terrorisée, parce que je le répétais aux gendarmes, qui était terrorisée, elle ne sortait plus, elle ne voulait plus sortir, elle ne voulait même plus aller dans son jardin, arroser son jardin, au cas où qu'elle tombe dessus. Maintenant, c'est sûr, ils font leur boulot, hein, les gendarmes, mais maintenant, le mal est fait, quoi.
5: Témoignage recueilli par Ici Bourgogne. C'est une traversée qui vire au cauchemar. Une croisière dans l'Atlantique Sud, entre le sud de l'Argentine, Ushuaia, et le Cap-Vert. Le navire fait face à une épidémie présumée d'antavirus, épidémie qui a déjà fait 3 morts, 2 à bord, 2 néerlandais, plus une personne qui venait d'être débarquée. Un malade a également été évacué vers l'Afrique du Sud. 2 autres sont malades, mais toujours en mer. Le bateau est actuellement bloqué avec ses passagers devant la capitale du Cap-Vert. Bonjour Marie Mollet.
21: Bonjour.
5: Et il y a des Français à bord.
21: Oui, c'est ce que nous indique le ministère de la Santé ce matin. 5 passagers français se trouvent à bord du MV Ondus. Information qui a été transmise aux autorités françaises via le EWRS, le système d'alerte précoce et de réponse européen, mécanisme de partage de l'information entre les autorités de santé des États membres. Dans le même temps, le directeur régional de l'OMS Europe s'est exprimé ce matin pour tenter de rassurer. Le risque de propagation est faible, a-t-il dit. Il n'y a aucune raison de céder à la panique, car la transmission entre personnes ne se fait pas facilement. Pas besoin d'imposer des restrictions aux voyageurs, selon lui. Cette épidémie présumée d'antivirus a en effet fait 3 morts jusqu'ici, dont 2 à bord, 1 après le débarquement. 1 cas d'antivirus a été confirmé en laboratoire. 5 autres cas sont suspectés. Une personne se trouve encore actuellement en soins intensifs en Afrique du Sud, selon l'OMS.
5: Marie Mollet, arrêtons-nous un instant sur cette maladie, l'antivirus, généralement transmise à l'homme par les rongeurs, des rats par exemple, et qui peut entraîner des maladies respiratoires graves. Elle est prise très au sérieux par l'OMS, qui a donc communiqué à ce sujet ce week-end. Pour quelles raisons ces virus existent-ils chez nous? Virginie Sauvage est la responsable du Centre national de référence des antivirus en France.
22: Ces antivirus existent quasiment sur la totalité du globe et on différencie 2 grands groupes qui se répartissent au niveau des antivirus de l'ancien monde. C'est toute l'Europe, c'est l'Asie, c'est l'Afrique. Et puis les antivirus du nouveau monde qui couvrent donc l'Amérique du Nord, l'Amérique centrale et l'Amérique du Sud. En France, on a en moyenne 100 cas d'infection par an, donc plus que rare. Dans l'ancien monde, on va aller jusqu'à une létalité qui peut atteindre 14 à 15%, qui ne concerne absolument pas les antivirus qui circulent en France. En France, on est inférieur à 1%. Par contre, les antivirus du Nouveau Monde sont des antivirus avec une létalité qui peut aller jusqu'à 40%. Et généralement, ça mime des symptômes pseudo-grippaux, mais qui vont évoluer chez certaines personnes très rapidement. Donc, on va avoir une atteinte pulmonaire qui peut être une atteinte pulmonaire sévère, mais on a aussi des atteintes cardiaques, des atteintes rénales.
5: La virologue Virginie Sauvage au téléphone de Marine Clette.
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5: Si les bateaux américains s'approchent du détroit d'Ormuz, ils seront ciblés et attaqués. L'avertissement des Iraniens a été très clair ce matin, alors que Donald Trump se fait fort de sortir les navires immobilisés dans le golfe Persique depuis 2 mois. Au moins ceux des pays qui n'ont rien à voir avec le conflit. Alors pour l'instant, ça n'a pas fait bouger les cours du pétrole et le compteur continue à tourner vite pour les professionnels de la route. Si bien qu'en France, dans le département du Tarn-et-Garonne, l'entreprise Navette et Voyages envisage maintenant de ne plus assurer une partie du ramassage scolaire si rien ne bouge. Reportage Clément Métainier.
23: Au volant de son car, Jean-Philippe garde désormais toujours un œil sur la jauge de carburant.
24: Et ici, ah, tout le temps. Même moi, je mets la consommation instantanée. Fais attention à ce qu'on fait, les vitesses, tout. Parce que quand on va faire le plein à la station pour l'écart, ça fait peur.
23: Justement, dans les bureaux, on suit au jour le jour les prix des carburants. Ici, au plus fort de la crise, on a payé jusqu'à 2,49 euros le litre. Multiplié par les 120 quarts en exploitation, ça fait cher, très cher, rappelle Muriel Bernet, chargée d'exploitation chez Navette et Voyages.
0: Parce que là, une hausse comme ça, on ne l'a pas connue quand même. On absorbe les marges et tout court. Peut-être des fois, sur certains transports, il n'y aura pas de marge.
23: Surtout que les marges de manœuvre sont limitées. Sur le transport scolaire, les contrats sont déjà signés depuis des mois. Difficile de répercuter les hausses.
0: Alors, la région s'engage peut-être à revaloriser le taux de révision intermédiaire. C'est en pourparlers. On sait aussi que l'État risque de donner une aide, mais ça, c'est sur un mois seulement, donc ce qui est très peu.
23: L'entreprise qui le reconnaît, s'il n'y a pas de baisse rapide, elle devra refuser des trajets, notamment ceux qui nécessitent de faire des kilomètres le bus à vide pour aller chercher des passagers. Pas assez rentable face au prix actuel.
5: Sujet ici Occitanie. Luc Chemla. Là, on vous retrouve, on va parler ensemble de cette réunion ce matin. Le ministre de l'économie qui recevait les distributeurs de carburant, il leur met la pression pour qu'ils baissent les prix. Et surtout Total.
7: Ah oui, qui concentre les critiques depuis l'annonce de ses résultats du premier trimestre. Bénéfice net en hausse de 51% lié à la flambée des prix. Le Premier ministre appelle Total à un plafonnement généreux des prix à la pompe pour redistribuer ses surprofits. Et la pression politique se fait de plus en plus forte. Le PS a déposé une proposition de loi pour justement taxer les surprofits des groupes énergétiques. Le RN s'est dit sur le principe pour une taxation. Si le plafonnement des prix est insuffisant pour redistribuer tous ces bénéfices, la grande distribution y va aussi de sa critique, notamment Michel-Édouard Leclerc sur France Info ce matin.
1: En tant que fournisseur, Leclerc lui a demandé les mêmes tarifs qu'il fait à son réseau. Il l'a envoyé bouler avec sourire. Je laisse le gouvernement gérer ce qu'il peut demander à Total. En tout cas, le Premier ministre, je pense, serait avisé, si je peux me permettre de dire ça, de demander à Total de faire des ristournes.
7: Alors, pour rappel, Total plafonne actuellement le prix de l'essence sans plomb à 1,99 le litre et celui du diesel à 2,09 €.
5: Alors, pour l'instant, les aides publiques débloquées par le gouvernement sont ciblées. Donc pour quelques Français, notamment les gros rouleurs, 3 millions de Français pourront y prétendre à partir du 27 mai. Comment ça va fonctionner ?
7: Eh bien, il faudra aller sur le site impots.gouv.fr et renseigner son état civil, son numéro fiscal, l'immatriculation du véhicule et le numéro de carte grise. Mais pour toucher l'aide de 50 € qui sera versée sur son compte bancaire, voici les critères. Effectuer en voiture au moins 30 km aller-retour chaque jour pour son trajet domicile-travail ou 8000 km par an pour des raisons professionnelles et toucher l'équivalent d'un salaire net mensuel de 1508 € pour une personne seule ou 3771 € pour un couple avec enfant.
5: Merci Luc Chemla. La question du cours du pétrole et de ses prix est aussi à la une au sommet de la communauté politique européenne, c'est-à-dire les 27 pays de l'Union plus leurs alliés en Europe, dont l'Ukraine. Et ils sont réunis en ce moment en Arménie, à Yerevan, pays qui est officiellement toujours allié de la Russie, mais la Russie n'est pas là. Emmanuel Macron, lui, y participe. Bonjour Fabien Cazot.
3: Bonjour.
5: Vous êtes notre correspondant à Bruxelles. On parle à ce sommet notamment du Moyen-Orient.
3: Effectivement, depuis l'Arménie, ce pays frontalier de l'Iran, hein, l'occasion pour les Européens de se poser une nouvelle fois en médiateur au Moyen-Orient sur fond de tensions persistantes, vous le disiez, entre Américains et Iraniens dans le détroit d'Ormuz. Emmanuel Macron a fait une offre de service ce matin.
4: Je pense que nous avons un rôle très important à jouer. Les États-Unis nous font bien évidemment confiance, les Iraniens nous croient et nous respectent aussi. Nous ne sommes pas naïfs vis-à-vis d'eux, mais nous ne sommes pas en guerre. Donc je crois que tous ensemble, nous pouvons faire une offre de service pour permettre la réouverture du détroit d'Ormuz.
3: Et il faut parler du pays invité surprise aussi, hein, pas du tout européen, le Canada, un de ses alliés sur la scène mondiale vers qui les Européens veulent davantage se tourner, notamment pour se rendre moins dépendant des États-Unis de Donald Trump, à qui le Premier ministre canadien Mark Carney ne semblait pas mécontent de faire quelques infidélités ce matin.
6: Nous devons prendre le monde comme il est, pas comme nous aimerions qu'il soit. La nostalgie, cela ne fait pas une stratégie. Mais nous ne pensons pas que la soumission à un ordre mondial plus transactionnel, plus fragmenté et plus brutal soit réellement souhaitable.
3: L'objectif de ce sommet aujourd'hui est clair, serrer les rangs entre alliés européens mais aussi au-delà, dans un contexte géopolitique où l'Union subit l'impact de guerres qui ne sont pas les siennes.
5: Et voilà pourquoi un pays américain participe à un sommet européen. La géographie n'a pas bougé, hein, rassurez-vous. Merci Fabien Cazot de nous l'avoir expliqué en direct de Bruxelles. En ligne avec nous, Omayoun Falakchi, bonjour.
2: Bonjour.
5: Vous êtes responsable de l'analyse pétrolière chez Kepler, société spécialisée dans les données sur les matières premières. Alors on guette évidemment depuis deux mois chaque signe favorable qui permettrait d'engager une baisse des cours du pétrole. Et hier on a vu que les pays de l'OPEP, c'est-à-dire les principaux pays producteurs au monde, Arabie Saoudite, Russie entre autres, avaient annoncé qu'ils allaient produire davantage au mois de juin. Est-ce que ça peut faire baisser les cours? Ou bien puisqu'une partie de ce pétrole de toute façon est bloquée, ça ne changera rien?
2: En effet, c'est plutôt cela, puisqu'à partir du moment où le détroit d'Ormuz est fermé, en fait, ces pays sont dans l'incapacité d'augmenter leur production. L'Arabie Saoudite continue à exporter via son oléoduc Est-Ouest, donc via la mer Rouge, mais la capacité est aujourd'hui au maximum. Et de même, l'autre pays qui arrive à continuer à exporter en contournant le détroit, c'est les Émirats Arabes Unis, mais comme vous le savez, ils sont sortis de l'organisation de l'OPEP. Donc en réalité, c'est plus une annonce dans le vide, dans le vent, en fait, il n'y a aucun impact sur le marché tant que le détroit d'Ormuz reste fermé dans les faits.
5: Justement, les Émirats Arabes Unis, eux, ont décidé de sortir de l'OPEP. Donc maintenant, ils peuvent décider tout seuls de combien ils produisent de pétrole. Est-ce qu'on se dirige vers la fin des quotas de production ?
2: Je pense que c'est probable que dans tous les cas, une fois la guerre terminée, ou plutôt une fois le détroit d'Ormuz rouvert, je pense que dans le court terme, on verra les quotas de production être temporairement levés, surtout pour les pays du Golfe, qui du coup ont été limités dans leur production et leurs exportations depuis le début de la guerre. Donc sur le court terme, c'est très probable, mais sur le moyen long terme, on devrait revoir la politique de quotas de production de l'OPEP revenir et du coup être mise en place. Mais en effet, les Émirats, eux, ne dépendront plus de l'OPEP et seront libres de produire autant qu'ils le souhaitent.
5: Vous nous dites que cette décision finalement de l'OPEP n'aura pas de conséquences à court terme sur les cours du pétrole. Qu'est-ce qui pourrait avoir des conséquences? Est-ce qu'il y a des routes alternatives qui peuvent monter en régime dans les prochaines semaines et qui pourraient faire baisser les prix?
2: Pas vraiment. En fait, il y aurait éventuellement la possibilité de construire de nouveaux oléoducs, mais ça, ce sont des projets qui prennent en général plusieurs années. En revanche, la décision des Émirats de sortir de l'OPEP, elle va avoir une tendance plutôt baissière sur les prix à moyen long terme. Donc, une fois que le détroit aura rouvert, Si les Émirats décident de produire davantage, puisqu'ils ne sont plus limités par les quotas de l'OPEP, techniquement, ils pourront produire et exporter environ 1 400 000 barils par jour de plus que ce qu'ils faisaient avant le début de la guerre. Et donc, c'est à peu près 1,5% de la demande mondiale. Donc, c'est assez conséquent. Et je pense d'ailleurs que c'est une décision qui va dans le sens de Donald Trump, puisque le président américain martèle depuis le début de la guerre que les prix vont baisser une fois la guerre terminée. Donc, c'est aussi une décision à voir dans ce sens-là aussi.
5: Mais ça pourrait intervenir à quel terme ? Dans combien de temps ?
2: Je pense une fois la guerre terminée, une fois le détroit rouvert, c'est un processus qui devrait prendre environ 3 à 4 mois de voir la production des Émirats augmenter sensiblement.
5: D'accord, mais ça change rien tant que le détroit est fermé. Tant que le détroit est fermé, ça change rien.
2: Oui, totalement. Ouais. Non, tant que le détroit reste fermé, ça change rien. Et c'est aussi pourquoi ils l'ont annoncé à ce moment-là, parce que cette annonce, du coup, n'a pas eu de conséquences baissières sur les prix. En général, si on avait vu une telle annonce dans un marché normal, je dirais, on aurait vu une baisse des prix de 5 à 10%, ce qui n'a pas été le cas lorsqu'ils ont fait cette annonce.
5: Si je comprends bien, Omayoun Falakshahi, à moyen terme, c'est-à-dire quelques mois, si le détroit ne rouvre pas, rien ne change.
2: Oui, totalement. Si le détroit ne rouvre pas, il n'y a aucune véritable solution. Tous les autres pays dans le monde sont en train de produire à leur maximum en termes de capacité. Donc, il n'y a vraiment aucune alternative. Et c'est pourquoi le jeu, en fait, ici, entre Donald Trump et l'Iran, c'est de voir qui va fléchir le premier. Est-ce que les prix vont monter sensiblement pour mettre davantage la pression sur Donald Trump pour qu'il arrête son blocus vis-à-vis de l'Iran, ou est-ce que l'Iran va en fait fléchir et va capituler à cause du blocus qui fait que l'Iran lui-même ne peut pas exporter, mais aussi ne peut pas importer les matières premières essentielles à son économie.
5: Merci à vous, Omayoun Falakshahi, responsable de l'analyse pétrolière chez Kepler. Merci d'avoir répondu aux questions du 13-14 aujourd'hui. C'est l'un des hommes clés qui surveille l'évolution de l'économie française depuis des années. Il s'appelle François Villeroy de Gallo. C'est le gouverneur de la Banque de France. Dans quelques mois, dans un mois d'ailleurs, Mathilde Hémy, bonjour.
16: Bonjour, Jérôme.
5: Il va quitter son poste pour lui succéder. Le favori est l'actuel secrétaire général de l'Élysée, Emmanuel Moulin, et c'est un proche d'Emmanuel Macron. Mais François Villeroy de Gallo a encore quelques jours à son poste. Il a écrit sa dernière lettre de recommandation aujourd'hui au président de la République et dans l'océan de signaux négatifs. On vient d'en parler avec notre invité à l'instant. Villeroy de Gallo veut rester optimiste.
16: Oui, car c'est une nouvelle donnée importante que donne ce matin la Banque de France. D'après leurs calculs, il n'y aura pas de récession dans les trois prochaines années. En gros, la croissance française devrait passer ric-rac la crise sans trop s'enfoncer. Mais, ajoute François Villeroy de Gallo, tout reste cependant imprévisible, on l'a vu. Et la France, pour passer le cap, ne peut pas se permettre de distribuer trop d'aides.
8: Nous n'avons plus les moyens budgétaires de prendre des mesures générales. Ce qui peut avoir un sens, c'est des mesures très ciblées sur ceux qui en ont le plus besoin. Vous parlez des gros rouleurs, de ceux qui ont moins de revenus, et surtout des mesures qui doivent être temporaires.
16: Temporaire et qu'il faudra très vite éteindre, dit-il. Dans son ultime lettre au président, une tradition républicaine d'après-guerre, le gouverneur passe ses messages sans être frontal. Attention, dit-il, aux politiques de l'urgence, court-termistes et très franco-centrées.
8: Oh, on n'a pas de message pour le futur président, ça c'est le débat démocratique qui va le dire. Quand on regarde la France depuis 15 ans, nous avons plutôt choisi des dépenses en faveur des seniors. Nous avons transféré la charge de ces dépenses à la jeunesse. Regardez les intérêts de la dette. Eux vont devoir rembourser et payer. Regardez le poids des retraites. Le fait qu'en sens inverse, nos dépenses d'éducation ne sont pas assez efficaces.
16: À aucun moment, le gouverneur ne fait référence à son possible successeur, très proche d'Emmanuel Macron. Mais il rappelle que la Banque de France doit être indépendante. Et là, on n'est plus vraiment dans le message discret et subliminal.
5: Merci Mathilde Dehimi. Cette photo fait depuis deux jours la une de la presse israélienne et elle choque. Elle permet en tout cas de comprendre ce qui se passe en ce moment au Proche-Orient. On y voit le ministre de la Sécurité intérieure du gouvernement israélien, le suprémaciste d'extrême droite Itamar Ben-Gvir. C'est l'allié du Premier ministre Benjamin Netanyahou. Cet homme célèbre ses 50 ans avec son épouse et tous deux tiennent un gâteau d'anniversaire avec un nœud coulant pour célébrer la loi sur la peine de mort que Ben-Gvir a initiée. Thibault Lefebvre est notre correspondant à Jérusalem.
9: Alors bien sûr, il y a l'image, ce gâteau blanc immaculé avec au centre le nœud coulant doré et autour cette phrase « Parfois les rêves deviennent réalité ». Cadeau d'Ayelet Ben-Gvir à son époux, ostensiblement exposé devant les caméras. La photo n'est donc pas volée, le message est assumé et il est évidemment éminemment politique. Alors le premier enseignement, c'est qu'à l'image d'un Donald Trump, Itamar Ben-Gvir occupe l'espace médiatique et en choquant, il existe bien au-delà du cercle de ses électeurs. Deuxième point, à 6 mois du scrutin, le ministre rassemble sa base autour de son totem, sa loi sur la peine de mort. Enfin, troisième enseignement et peut-être le plus intéressant, derrière les caméras, il y avait de nombreux invités et la liste fait froid dans le dos. Les plus hauts responsables de la police étaient présents, ainsi que des députés du parti majoritaire de droite du Premier ministre Benjamin Netanyahou, le Likoud, plus que jamais divisé entre son aile démocrate et les antisystèmes.
5: Thibault Lefebvre à Jérusalem pour Inter. Une grande douceur, des températures 2,3 degrés au-dessus des normales de saison. Le mois d'avril qui vient de s'achever restera l'un des plus chauds de l'histoire de France métropolitaine, quasi estivale. C'est le bilan qu'a livré ce matin Météo France, un anticyclone qui n'a pas bougé, beaucoup de soleil et surtout quasiment pas de pluie. Les sols sont en ce début mai anormalement secs, nous dit Mathieu Sorel, climatologue à Météo France.
10: Il a très peu plu au cours du mois d'avril sur le pays. Le déficit atteint près de 70%. On est passé d'une situation d'humidité des sols record au mois de janvier-février. Et puis bah là, au mois d'avril, il n'a pas plu. Les températures ont été beaucoup plus élevées que la normale. C'est le début du printemps, donc la végétation a besoin de beaucoup d'eau. Ainsi, les sols se sont asséchés plus rapidement que la normale. Ce qui fait qu'actuellement, on est dans une situation où les sols sont beaucoup plus secs que la normale, équivalent à une situation du mois de juin. La bonne nouvelle, c'est que la pluie fait son retour cette semaine avec des cumuls de précipitations importants dans certaines régions, notamment près de la Méditerranée ou encore sur le nord-ouest du pays pour ces prochains jours. Cette situation fin avril ne présage en rien de la suite pour cet été. On peut se retrouver avec des sols plus humides que la normale au cours de l'été ou des sols plus secs que la normale. C'est vraiment les prochaines semaines qui vont être déterminantes pour ces sols superficiels.
5: Mathieu Sorel de Météo France au téléphone de Rémi Brancato et les prévisions complètes pour aujourd'hui avec Stéphanie Fromentin. Dans 5 minutes à 13h24, allons en cuisine. Cuisine universitaire, puisqu'à partir de ce midi, les restaurants universitaires généralisent le repas à 1 euro. Et c'est pour tous les étudiants et pas seulement les boursiers. Bonjour Laurent Kramer.
11: Bonjour Jérôme.
5: Vous êtes à Aubervilliers avec des étudiants de l'université Paris 8 Condorcet que vous avez rencontré ce matin. Ils se réjouissent de cette mesure.
11: Oui, et c'est plus qu'une bonne nouvelle pour Victoire. Ce repas au Crous, qui lui coûtait jusqu'ici 3,30€, plus les suppléments, a fondu ce midi comme neige au soleil.
12: J'ai payé 1,55€ parce que j'ai craqué pour le beignet au chocolat. Voilà. Ça fait vraiment un vrai changement parce que c'était un vrai prix quand même, le prix d'avant, même pour les étudiants non boursiers, donc ça décourageait un peu d'aller au Crous. Et là, c'est vraiment bien.
11: Ce repas à 1 euro, c'est une économie de plusieurs dizaines d'euros par mois, ce qui va permettre de manger autre chose que des pâtes ou du riz le soir, poursuit Maël, étudiant en philosophie.
13: Et bah, sur un mois, ça me fait économiser 40 euros, parce qu'auparavant, j'étais en gros à 66 euros de dépenses mensuelles pour le Crous. 40 euros, mine de rien, c'est ce qu'on paye pour le pass Navigo, donc c'est pas rien. Puis c'est bien aussi parce qu'il y a aussi beaucoup de monde qui se retrouvait à aller dans les petits commerces, à acheter des nouilles instantanées à 30 centimes, des choses comme ça pour terminer les mois. Donc du coup, ça permet au moins d'avoir une alimentation un peu plus saine et complète.
11: Et pour les étudiants les plus précaires, comme Samba, étudiant en génie civil, ce repas à 1 euro va changer son quotidien.
14: C'est une bonne chose d'avoir fait ça pour les étudiants. Surtout nous, les étudiants un peu précaires, qui ne sont pas en alternance et qui ont du mal à finir le mois. Avec ça, au moins, on a quoi vivre, quoi.
11: La mesure coûte 50 millions d'euros supplémentaires au budget de l'État pour faire face à cette nouvelle montée en charge avec 10% de repas en plus attendus. Le Crous va également embaucher près de 200 nouveaux agents.
5: Laurent Kramer en direct d'Aubervilliers avec Marc Garvenès et bon appétit à tous à 13h26 sur Inter. À suivre dans la prochaine demi-heure, la météo de Stéphanie Fromentin. Puis à partir de 13h30, c'est une solution quand le prix des carburants flambe, le covoiturage pour partager les frais. Bilan de 2 mois de crise du pétrole avec le directeur général de Blablacar, Nicolas Brusson. Appelez-nous si vous covoiturez, avec ou sans cette plateforme d'ailleurs, 01 45 24 7000. 13h45, notre feuilleton, une semaine avec les apprentis Torero d'Arles. Aujourd'hui, parole à Lisio. 17 ans. 13h50, c'est la France et c'est une chanson. Cécilia Arbona et Frédéric Pommier. Bonjour à tous les deux.
17: Bonjour Jérôme.
25: Bonjour Jérôme.
5: Cécilia, avec vous sur les routes du Finistère.
25: Excédés par des automobilistes qui traversent leur village beaucoup trop vite, des riverains réalisent eux-mêmes des pancartes d'alerte entre ironie et provocation.
5: Et avec vous Frédéric, un psy.
26: Le psychologue et écrivain Toby Nathan qui vient de faire paraître un nouveau roman, L'assassin du genre humain. Et avec lui, c'est la voix d'Yves Montand que nous écouterons sous le ciel de Paris.
5: Oui, qui est un peu nuageux en ce lundi.
26: Très nuageux.
5: Merci à tous les deux et à tout à l'heure.
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5: Bonjour Stéphanie Fromentin.
0: Bonjour Jérôme.
5: Des orages et des pluies toujours au programme dans le sud-est.
0: Ce type de temps gagne effectivement aussi la Corse par le sud en cours d'après-midi avec un aspect orageux toutefois moins marqué. Sur Midi-Pyrénées, des orages peuvent donner de la grêle, des rafales jusqu'à 80 km par heure. Ça s'organise et progresse en soirée sur le Languedoc et la région PACA en donnant de forts cumuls de pluie supplémentaires. Jusqu'à 80 mm sont attendus. Le vent d'est reste soutenu sur le littoral méditerranéen atteignant 70-80 km par heure.
5: Ailleurs, c'est plus mitigé.
0: De la Bretagne à la Normandie jusqu'au Pas-de-Calais, le ciel alterne avec des nuages, porteurs d'averses, parfois orageuses. Sur le Grand Est et Rhône-Alpes, les pluies de ce matin font place à des éclaircies, ponctuées tout de même de quelques averses. Ailleurs, les nuages dominent largement, avec de fréquentes averses ponctuellement orageuses. Et puis les températures chutent. Météo France prévoit qu'elles baissent même prochainement sous les valeurs de saison à cause du vent du nord qui va s'installer. Mais en attendant aujourd'hui, comptez sur 16-21 degrés en général, il fait plus doux. En plaine d'Alsace, 23 degrés, comme en Corse du Sud, 25 degrés.
5: Stéphanie Fromentin.
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5: Bonjour Nicolas Brusson.
7: Bonjour,
5: merci d'être avec nous dans ce 13-14. Cofondateur il y a 20 ans maintenant de l'entreprise Blablacar. Vous en êtes aujourd'hui le directeur général. Nous allons parler ensemble coût des transports à l'heure du pétrole cher, parler covoiturage, parler transport en car. Aussi une activité que vous allez bientôt arrêter, vous nous direz pourquoi. J'invite les auditeurs qui utilisent vos services et les autres à nous appeler 01 45 24 7000 pour vos questions. Si vous êtes nouveaux utilisateurs du covoiturage depuis quelques semaines, ça nous intéresse particulièrement. Vous pouvez aussi nous écrire via l'application Radio France et l'onglet Réagir. On rappelle d'abord, Nicolas Brusson, comment fonctionne le service Blablacar, le covoiturage?
7: Oui, c'est un service assez simple qui a quasiment 20 ans. On aura 20 ans fin d'année, l'an prochain en gros. Et le concept est assez simple, on permet aux automobilistes de partager leur voiture quand ils font des trajets et les passagers peuvent réserver les sièges dans les voitures, un peu comme on réserve aujourd'hui un ticket de bus, un ticket de train ou un billet d'avion. Donc on réserve le siège, on voyage ensemble et l'automobiliste partage les frais.
5: Si j'ai une voiture, je crée mon compte, je renseigne mon voyage.
7: Je crée mon compte, je renseigne mon voyage, je renseigne mon profil. Parce que ce qui va être très important, en fait, c'est la confiance et générer la confiance entre les passagers et les conducteurs. Donc, c'était vraiment le problème qu'on a, j'ai envie de dire, résolu avec la plateforme numérique. Et ensuite, je retrouve le conducteur, on voyage ensemble et les frais sont partagés.
5: Et je fixe mon prix ou c'est vous qui fixez le prix?
7: Non, le prix...
5: Ou je fixe le prix que je veux?
7: Alors, pas tout à fait, mais on recommande un prix. Ensuite, l'automobiliste peut changer son prix à la hausse et à la baisse tant que c'est du partage de frais. Donc, on n'a jamais de prix extrêmement haut et c'est relativement borné. Mais aujourd'hui, ce sont les automobilistes qui contrôlent les prix. Et les prix, ça c'est peut-être à noter très rapidement, sont très stables. On ne voit jamais vraiment de grande évolution de prix comme dans les autres transports. Parce que les automobilistes, en fait, n'ajustent pas tellement leurs prix selon la saison ou selon le contexte économique.
5: Ils ont augmenté de combien en moyenne ces prix depuis deux mois?
7: Ils n'ont pas augmenté.
5: Donc, en fait, ils n'ont pas augmenté.
7: Oui, c'est-à-dire économiquement, en fait, c'est un peu la particularité de cette plateforme. C'est-à-dire que les prix n'ont pas augmenté et les commissions prises par la plateforme n'augmentent pas. Donc économiquement, ça reste la même chose. Ce qui évolue par contre, c'est la volumétrie du côté automobiliste.
5: Alors ça, on va y venir, mais sur le prix, je fais un Paris-Rennes, il me coûte plus cher aujourd'hui qu'il me coûtait il y a 6 mois. Normalement, je devrais augmenter le prix demandé. Mon plein me coûte plus cher.
7: Oui, mais un automobiliste, en fait, ne réfléchit pas vraiment comme ça. C'est-à-dire que l'idée, c'est... On est sur l'économie de partage, on va partager les frais de ce trajet. Et il y a une sorte de norme qui s'est établie sur quasiment toutes les routes en France où le prix est à peu près 10 euros, 15 euros, 20 euros, peu importe ce que c'est. Et les gens ont tendance à rester sur ce prix. C'est vrai, par exemple, le meilleur exemple sont les grèves. Quand on a des grèves, on demande à chaque fois est-ce que les prix explosent pendant les grèves. Et les prix n'explosent pas pendant les grèves.
5: Mais là, ça n'a pas du tout bougé. Non. Je reprends mon Paris-Rennes, il coûte le même prix aujourd'hui qu'il coûtait au mois de décembre dernier.
7: On observe plus d'offres. Ouais. Il y a une petite logique à ça. Hein. On observe plus d'offres pour finalement une demande à peu près stable du côté passager. Et les prix n'évoluent pas. Donc, c'est moins cher relativement de faire du covoiturage parce que le prix des autres moyens de transport ont tendance à augmenter. Parce qu'eux dépendent économiquement réellement du prix du pétrole. Le covoiturage, c'est pas le cas. Donc pas d'augmentation.
5: Est-ce que vous avez constaté une augmentation de la fréquence de la plateforme depuis
7: deux
5: mois?
7: Alors ce qu'on observe principalement, c'est ce que je commençais à dire, c'est du côté offre. Donc les automobilistes qui proposent des trajets, là clairement on voit depuis un mois, ça a vraiment démarré avec les vacances d'avril, là on observe une augmentation de 20% par rapport à l'an dernier du nombre de sièges proposés. Donc typiquement, si on prend le week-end dernier, le week-end du 1er mai, on est sur plus de 300 000 sièges proposés, ce qui est à peu près 20% au-dessus du même week-end l'année passée. Et on observe une deuxième chose, c'est les nouveaux conducteurs, donc des gens qui mettent le pied à l'étrier et qui partagent pour la première fois un trajet. Là, on est à 40% d'augmentation. Donc on observe clairement un mouvement qui est en train, qui va peut-être se prolonger si le prix du pétrole reste haut, ça on verra, du côté offre. Du côté demande, c'est un peu plus complexe et un peu plus stable. Donc on ne voit pas une explosion aujourd'hui de la demande passager.
3: Donc ça veut dire qu'il y a beaucoup de sièges qui restent vides, puisqu'il y a plus de gens qui proposent leurs services.
7: Pour le moment, on a un taux de remplissage qui est en légère baisse, ce qui explique aussi que les prix en fait, ne s'envolent pas forcément. Parce que finalement, on se retrouve dans une mécanique où il y a un peu plus d'offres que de demandes. Et tout simplement pourquoi ? Parce que le réflexe est plus immédiat, j'ai envie de dire, pour un automobiliste. Aujourd'hui, on parle que de l'augmentation, enfin de la guerre en Iran et de l'augmentation du prix du pétrole. Et il y a quand même un réflexe Blablacar. Donc les gens se disent, ah, bah voilà, ça fait partie dans l'éventail de solutions aujourd'hui pour économiser quand j'utilise ma voiture. Le covoiturage est peut-être pas en haut de la liste, mais enfin c'est très haut dans la liste.
3: Je reste sur mon Paris-Rennes, je le faisais tout seul. Là, compte tenu des prix des carburants, je décide d'ouvrir ma voiture et je m'inscris sur Blablacar. C'est ça logique.
7: C'est ça le déclencheur. Et c'est vrai qu'on a vu par le passé, enfin, on existe depuis maintenant quasiment 20 ans, que quand le prix de l'essence augmente et qu'on en parle beaucoup dans les médias, bah évidemment, ça permet à certaines personnes de mettre le pied à l'étrier. Parce qu'il y a un peu de friction avant de s'y mettre. On se dit comment ça marche, est-ce que j'ai vraiment envie d'avoir des gens dans ma voiture. Et c'est souvent ce type d'événement qui va permettre à des gens de découvrir le service. Et ensuite, ce qu'on observe, c'est que les gens qui découvrent ont tendance à continuer.
3: Question 0145 24 7000 de Ridis, bonjour.
4: Bonjour à tout le monde.
3: Vous nous appelez de Limoges et je crois que vous utilisez les services de Blablacar. Vous avez une question précise pour Nicolas Brusson.
4: Oui, j'utilise Blablacar et j'utilisais ça bien avant même Blablacar. Donc j'ai vu l'évolution des marges, parce qu'on paye une commission en fait. Uh-huh. Et là, le dernier trajet que j'ai fait, c'était hier. Et donc c'était 17 euros pour le conducteur, 21,99 € sur la plateforme. Plus de 30% sur le prix du trajet, est-ce que c'est normal ? Est-ce que vous comptez faire un effort là-dessus ? Voilà ma question.
3: Ça veut dire que sur votre trajet, vous veniez d'où, Ridis ? C'était quoi comme trajet ?
4: J'ai fait la Teste jusqu'à Limoges.
3: La Teste, donc près de Bordeaux, enfin c'est en Gironde.
4: Oui, le bassin d'Arcachon.
3: C'est voilà. Ça, jusqu'à Limoges. Et au total
4: Donc moi, j'étais passagère. Ouais. Donc j'ai discuté aussi un peu. Donc le conducteur a touché 17 euros de ma part.
3: Ouais.
4: Mais moi, j'ai donné 21,99 € à la plateforme.
3: Et donc vous avez payé 39 euros.
4: Non, c'est la différence, c'est 5 euros.
3: Ah d'accord, donc la plateforme a touché.
4: La plateforme, j'ai payé 21,99 € et là dessus
3: okay. 22 euros total, 5 euros pour Blablacar et 17 pour le conducteur. Et vous dites, il y a quelques années, c'était moins.
4: C'était beaucoup moins, ouais. Mais c'est surtout que là, 30% sur le prix d'un trajet, je trouve ça beaucoup en fait. J'aimerais savoir si ça va continuer d'augmenter ou si déjà on considère que c'est largement suffisant.
3: Merci pour cette question. J'ajoute la remarque de Philippe de Metz. Je suis habitué de Blablacar, je trouve que les commissions sont de plus en plus importantes et les prix de moins en moins fixes. Alors, réponse, Nicolas Brusson.
7: Alors, il y a deux sujets. Il y a le sujet prix. Vous avez fait le calcul là en live. Il y a le sujet prix. Donc là, l'auditrice est à, je crois, 21 euros.
3: Elle est à 22 euros pour faire le bassin d'Arcachon-Limoges. C'est 280 km, je crois.
7: Voilà. Donc on est sur un prix. Si on prend un peu de recul, on est sur un prix qui reste assez attractif. Et je peux imaginer que les alternatives, prendre un train ou aucun autre moyen de transport, seraient plus chères. Ensuite, c'est vrai qu'il y a cette question de commission, c'est la manière dont la plateforme, en effet, ou toutes les plateformes d'ailleurs, se rémunèrent. Donc on a une commission qui est par ailleurs stable depuis, je crois qu'on n'a pas touché la commission depuis 2021, donc depuis en gros la sortie du Covid.
3: Donc les commissions... Donc là, nos deux auditeurs, ils n'ont pas fait les bons calculs, ils n'ont pas la bonne impression.
7: Non, alors ils ont l'impression qu'il y a une commission et que la commission est toujours un peu poil à gratter sur toutes ces places de marché. Je pense que c'est une réalité et on en est conscient. Donc on réfléchit à plusieurs idées, notamment d'avoir un système qu'on est en train de tester à toute petite échelle aujourd'hui, qui sera un système d'abonnement, et notamment pour les gens qui utilisent très fréquemment le service. Donc l'idée, ça pourrait être de devenir abonné.

0: trois fois plus qu'en France aujourd'hui. Donc c'est peut-être l'autre partie de l'histoire, c'est qu'on est très très global aujourd'hui comme plateforme. Mais on aimerait en fait commencer à tester ça en France, qui, je pense, adresserait en partie le souci de commission que l'auditrice présentait. Donc voilà.
1: On a parlé, vous nous avez annoncé ces nouveaux conducteurs abonnés, une offre qui augmente et pas la demande pour l'instant. Est-ce que vous faites la comparaison avec l'invasion de l'Ukraine par la Russie et le choc d'inflation qui s'en est suivi ? Est-ce que c'est un mouvement comparable ou bien est-ce que là, c'est au-dessus ?
0: C'est très difficile à comparer, en fait, parce que en 2022, on avait deux effets. On avait l'effet d'augmentation très rapide du prix de l'essence et on avait le post-Covid. Donc en fait, on n'avait plus aucune référence. Pendant deux ans, en gros, on n'avait pas de covoiturage. Et on avait énormément de gens qui voulaient voyager. Donc on avait le double effet de beaucoup d'automobilistes qui se mettent ou remettent au covoiturage et énormément de demandes sur la plateforme. Là, aujourd'hui, on n'a que l'effet vraiment offre qui accélère et on a une demande qui est relativement stable. Donc c'est difficile à dire, c'est pas tout à fait comparable. Ensuite, on a l'impression que là, c'est quelque chose qui se construit plus lentement, mais peut-être plus durablement. Donc ça, on verra. Moi, j'ai aucune idée de l'évolution du prix du pétrole. Mais on peut imaginer, moi, ça me fait plus penser à la phase 2011 à 2014, où en fait, on a eu 3-4 ans. C'est un peu le début de l'économie de partage, le début du covoiturage. Et en fait, on ne s'en rendait même pas compte à l'époque, et je ne regardais même pas ces choses-là. Mais on était sur un pétrole à 80, 100, 120 dollars à l'époque. Et l'essence était plus chère relativement que quasiment encore aujourd'hui. Ah. Donc c'est vrai qu'il est possible que ça réamène les gens vers le covoiturage de manière plus massive dans les mois à venir.
1: On verra quels seront les chiffres 2026, Nicolas Brusson. Mais sur 2025, combien de personnes ont utilisé vos services en France ?
0: Alors, alors je vais vous le faire au niveau mondial, puis ensuite on peut zoomer sur la France. Mais au niveau mondial, c'est 150 millions de réservations sur la plateforme, donc 150 millions de passagers, dont à peu près 20 millions en France.
1: 20 millions de réservations de voyages.
0: 20 millions de voyages entre le covoiturage longue distance, le covoiturage domicile-travail et tout ce qu'on fait aussi. On vend aussi sur la plateforme des bus et des trains.
1: Alors on va venir au bus dans un instant. Le profil de ces utilisateurs ?
0: Écoutez, il y a quasiment 20 millions d'inscrits en France. Donc le profil, c'est un Français. Et évidemment.
1: Il n'y a pas de profil.
0: Il n'y a pas vraiment de profil. Ensuite, on va voir que du côté passager, c'est plus jeune que du côté conducteur ou conductrice. Donc on a un peu plus d'étudiants du côté passager. Et peut-être s'il y a un profil, c'est qu'on n'est pas sur des grands axes. Ça, c'est assez important. C'est typiquement l'exemple qu'on vient de nous donner.
1: La Teste Limoges, là,
0: c'est typique.
1: Il est emblématique.
0: On n'est pas sur du Paris-Rennes, on n'est pas sur du Paris-Lyon. Ouais. Le covoiturage n'est pas si bon que ça sur ces grands axes. C'est plutôt à faire ce type de trajet qui sont extrêmement compliqués à faire avec, enfin, qui sont impossibles même des fois à faire en train ou en bus. C'est vraiment le problème qu'on résout.
1: Transition parfaite, Nicolas Brusson. Pour parler des transports en commun, c'est Véronique qui nous appelle d'Auxerre. Bonjour Véronique.
2: Oui, bonjour.
1: Nous vous écoutons.
2: Mais voilà, j'ai entendu sur vos ondes parler récemment de la suppression des blablabus et c'est arrivé comme ça. J'aimerais en savoir un petit peu plus parce que ça me paraît quand même être quelque chose de très fréquenté et de très intéressant, surtout en cette période actuelle.
1: Merci pour cette question, Véronique. Nicolas Brusson, vous aviez en 2018 racheté Ouibus, que vous avez transformé en blablabus. Vous allez arrêter à la... C'est des bus low cost, hein, pour ceux qui ne connaissent pas service. Vous allez arrêter à la fin de l'année, pour quelle raison ?
0: Alors en effet, on a un projet aujourd'hui, c'est un projet de cessation. Alors pour être clair, on n'arrête pas les bus de manière générale. C'est-à-dire que la plateforme Blablacar va continuer à offrir tous les opérateurs de bus dans le monde et on a des opérateurs de bus connectés à la plateforme. Par contre, on va en effet arrêter, ou on arrêterait dans le cadre de ce projet, les bus opérés. Donc les fameux blablabus avec la marque blablabus, qui malheureusement en fait ne sont pas profitables. Alors n'étaient déjà pas profitables en 2018-2019 quand on les a rachetés, que c'était Ouibus avec la SNCF.
1: Il y a des clients, mais c'est pas rentable ?
0: Il y a des clients, mais la structure de coût en fait d'opérer un réseau national aujourd'hui avec la concurrence des autres opérateurs, mais surtout aujourd'hui la concurrence très très forte des trains low cost. En fait, le gros changement des 5, peut-être 10 dernières années, mais surtout des 5 dernières années, c'est le train low cost, libéralisation du train.
1: C'est Ouigo qui tue Blablabus, c'est ça que vous nous dites, Nicolas Brusson ?
0: Ouigo, en fait, Ouigo limite considérablement, mais ce qui est pas forcément, c'est un fait, c'est pas forcément une mauvaise chose, mais Ouigo limite considérablement l'expansion du marché du bus, parce qu'aujourd'hui, il y a quand même des prix, des très bons prix sur des Ouigo sur l'ensemble des axes. Donc, on a vu en effet qu'à chaque fois qu'un Ouigo se lance sur un axe, en gros, ça

0: la volumétrie qu'on peut faire en bus. Et ensuite, malheureusement, ce sont des business assez compliqués en termes de coûts fixes, parce qu'on parle d'autocaristes, le prix du pétrole n'aide pas en ce moment, hein, sur ce type d'activité, et on n'a pas réussi malheureusement à le rendre rentable.
1: Votre concurrent Flixbus s'en sort, non ?
0: Flixbus, au niveau Flixbus, fait que ça à plus grande échelle. Je connais pas leurs chiffres, donc je sais pas si Flixbus est rentable ou pas rentable. Mais il y a un problème de taille de marché pour le faire simple sur le car longue distance.
1: Question de Jean-René dans le Morbihan. Pourquoi les camping-cars ne sont pas autorisés pour le covoiturage? Je sais pas.
0: Il faudrait peut-être essayer. J'avoue que je ne savais pas. Enfin, je pense qu'on peut.
1: Il a dû essayer, Jean-René. Et je pense qu'il a pas dû réussir à s'inscrire.
0: Eh bien, il faudra que je regarde. J'avoue sécher là-dessus, parce que je sais qu'on limite le nombre de sièges qu'on peut offrir. Mais sur un camping-car, je pense qu'on peut offrir, on devrait pouvoir offrir un ou deux sièges dans un camping-car comme dans une voiture.
1: Dernière question plus générale, Nicolas Brusson. Vous pensez qu'il y aura un avant et un après de cette crise du prix des carburants pour les transports? On le dit souvent, on dit souvent ça. On ne viendra pas en arrière et puis on y revient. Est-ce que vous pensez que là, on est vraiment dans une rupture? Vous qui êtes un professionnel du transport?
0: Je pense qu'on va observer, alors sur du très long terme, je n'en sais rien, je sais pas exactement. Par contre, ce qui est intéressant là sur la saison à venir, c'est évidemment, enfin on va voir en fait des transformations assez évidentes. C'est-à-dire que les gens vont moins voyager à l'étranger, les prix des avions vont augmenter, ça c'est à peu près certain pour l'été. À partir de là, on s'attend quand même à beaucoup plus de trajets domestiques, c'est-à-dire des gens qui vont rester en France ou aller peut-être jusqu'en Espagne, mais pas très très loin. Donc on devrait avoir quand même plus de passagers sur les trains, les bus et le covoiturage. Maintenant, ça, c'est l'effet positif pour notre activité. L'aspect négatif qui est imprédictible, c'est l'aspect purement économique, c'est-à-dire qu'on va quand même aussi rentrer, peut-être, je ne sais pas, mais dans une récession ou proche d'une récession, enfin, on parle de perte de croissance. Est-ce que les gens vont moins voyager? Est-ce que le low cost va bénéficier de ça ou pas? Très sincèrement, c'est extrêmement difficile de prédire ça. Mais ça sera un été différent des étés précédents, ça c'est sûr.
1: Explosion de l'offre de votre côté, pas pour l'instant de la demande, c'est ce que je retiens. Merci Nicolas Brusson d'avoir été avec nous aujourd'hui. Directeur général de Blablacar, 13h46 sur Inter. Une semaine dans leur vie. Notre feuilleton, nous passons cette semaine à Arles, dans les Bouches-du-Rhône, au sein de l'école Taurine. C'est là qu'une petite quinzaine d'élèves, cette année âgés de 8 à 18 ans, apprennent à torréer. À l'heure où certains prédisent la disparition de la corrida, eux veulent y consacrer leur vie. C'est le cas de Lisio, il a 17 ans, il a tout abandonné pour cette école, il a même mis fin à sa relation avec sa petite amie. Et on le retrouve avec notre reporter Vanessa Descoureau.
2: Ils veulent qu'on torré les taureaux à la cape. C'est déjà torré ou pas?
3: Non mais à la cape, c'est déjà passé?
4: Non, jamais.
2: Alors. Jamais
4: À vous d'essayer.
5: Allez, il y a un taureau qu'on ne peut pas y toucher, c'est à l'avenir. On l'a mené pour faire un peu de spectacle.
2: C'est le gros.
4: Après, les deux autres, c'est taureau jeune. Après, c'est possible.
2: Ils sont gros, non?
4: C'est moyen, quoi. C'est des grosses vaches, on va dire. Ouais, je ne sais pas si je me mettrai trop longtemps devant.
6: Je m'appelle Lisio Streparava, j'ai 17 ans. Ça fait maintenant 7 ans que je suis à l'école taurine. J'ai tué mon premier taureau à l'âge de 14 ans. C'est dans une ganaderia qui s'appelle El Campo. Ça fait bizarre, parce que moi, j'étais pas au courant. Ils me l'ont dit 15 minutes avant, pour pas que je stresse une semaine avant, quelques temps avant. Du coup, quand j'arrivais là-bas, j'étais censé taurer une vache. Et puis, je suis arrivé, ils m'ont dit, tu tues ton premier taureau aujourd'hui. Du coup, ça s'est bien passé. Et après, deux jours après, je suis tombé malade pendant deux mois. J'arrivais plus à manger, je vomissais, j'étais pas bien. Et après, quand j'ai compris que c'était un taureau qui était fait pour combattre, ça allait mieux et petit à petit, ça va. Alors moi, ce qui me fait le plus douter, c'est les yeux. Comment un taureau te regarde, la façon de t'observer, comment il respire. Tout taureau est différent, mais moi, c'est les yeux qui me perturbent beaucoup. Enfin, c'est l'animal qu'on préfère, qui est tout pour nous. C'est une preuve de bravoure, le combat, comment il réagit. Chaque taureau a son comportement comme un être humain. Et c'est quelque chose de magnifique. Cet animal, c'est toute ma vie. Moi, j'ai travaillé pendant un an et demi dans un chantier naval. J'étais apprenti chaudronnier. Et j'ai tout quitté. J'ai quitté l'école. J'ai quitté tout pour aller dans les taureaux, concentrer mon année qu'à ça. Et je vais essayer de faire de mon mieux.
7: Alors, il t'a dit que tu voulais faire une passe ou pas? Il n'y a pas le manager, je crois, Chabelle. Parce que Nicolas m'a dit qu'il y avait un tour d'avenir, qu'il ne faut pas le toucher.
8: Comment tu qualifierais ta vie
3: d'apprenti torero, parce que tu n'as pas encore le statut de matador de taureau?
6: Bah pour moi, c'est le plus beau métier du monde. Donc pour moi, je dirais que c'est la plus belle vie que personne peut avoir. Vivre de sa passion, c'est quelque chose de magnifique. Pas beaucoup de personnes peuvent le faire.
3: Et aujourd'hui, tu touches ton rêve du bout des doigts, là. Il s'approche.
6: Je le touche des bouts des doigts, oui. Mais rien n'est acquis encore. Il y a encore beaucoup d'étapes avant de devenir matador de taureau.
3: Il y a très peu de place, en fait.
6: C'est ça. Encore plus dur pour nous, les Français. C'est encore plus dur que les Espagnols. On a moins d'opportunités, moins de corridas en France et moins de taureaux aussi.
3: Et quand tu vois que cet art taurin est en train un petit peu de s'abîmer, les arènes sont de moins en moins pleines, est-ce que tu te dis, est-ce que j'ai fait le bon choix finalement de persévérer dans ce secteur qui va de plus en plus mal?
6: Pour moi, j'ai fait le bon choix. Parce que ça m'a appris énormément de choses de la vie. Même si un jour je viens arrêter les taureaux, je sais que j'aurai appris beaucoup de choses. Et on espère que ça va tenir le plus longtemps possible. Pour l'instant, ça tient et on verra par la suite. Déjà, du coup, je venais d'un quartier, donc il y avait beaucoup de racailles, il y a beaucoup de gens qu'il ne fallait pas fréquenter. Puis moi, au début, c'était mes amis. J'étais petit, mais c'était quand même mes amis et tout ça. Et puis après, chacun a fait son chemin. Et ça m'a sorti du quartier. Ça m'a appris dans la vie que rien n'est acquis et qu'il faut toujours persévérer pour réussir. Et c'est ce que j'ai fait au quotidien et j'espère que ça va continuer.
1: Premier épisode à Arles, signé Vanessa Descoureaux, réalisation Vincent Godard. La suite demain.
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1: C'est la France, le lundi 13h50, Cécilia Arbona nous parle d'un lieu qui fait l'actualité aujourd'hui. Cécilia, nous sommes avec vous dans un village du nord du Finistère.
9: Et c'est un panneau en contreplaqué, fiché dans l'herbe, en bordure de la route. En lettres noires, il est écrit ceci: « Roulez plus vite, il nous reste un chat, 3 poules et 2 enfants. Ce message ironique accueille les visiteurs de Lannefrette, une commune de 175 habitants située entre Landerneau et Landivisiau. Il faut préciser, Jérôme, qu'il n'y a pas eu d'accident ici ces dernières années. En réalité, la pancarte exprime un ras-le-bol général.
1: Et c'est un riverain qui a fabriqué ce panneau.
9: Exactement, le but c'est de faire réagir les conducteurs qui empruntent la route entre Saint-Servais et Plouédernes, et ça fonctionne car depuis que le message a été installé mardi dernier, l'information est partagée sur les réseaux sociaux. Alertés par des posts sur Instagram, les gendarmes de Landerneau se sont même déplacés. Madame le maire, Aurélie Sioan, élue en mars dernier, a appelé un apiculteur du village en lui disant « C'est toi, non ?» J'ignore si ce monsieur a eu peur de remontrances de ma part, poursuit-elle, ou pire, s'il a pensé qu'il pourrait être verbalisé. En tout cas, il m'a répondu « Mais pas du tout, je n'y suis pour rien. » Alors, j'ai stoppé là mon enquête, poursuit l'édile, car je ne voulais embarrasser personne, mais cela m'a fait réfléchir, et oui, il faut prendre des mesures.
1: Et donc, la maire va organiser une réunion publique à ce sujet.
9: Oui, dans une interview au Télégramme, Aurélie Sioan a d'abord promis que ce serait pour septembre, mais les habitants lui ont fait savoir que ça urgeait. Un rassemblement est donc programmé avant l'été. Un père de famille propose que l'on trace un chemin de sable dans les champs qui bordent la ligne droite à l'entrée du village pour protéger les écoliers jusqu'à l'arrêt du car scolaire, mais aussi les familles, les promeneurs et les cyclistes. D'autres habitants réclament l'installation de chicanes ou encore de dos d'âne.
1: Et cette affaire de pancarte a trouvé de l'écho dans d'autres communes du Finistère.
9: Oui, la traversée des villages à vitesse excessive est un fléau, se désole Nadine Kersaudi. Elle est présidente de l'association des maires ruraux du département. À la tête de Clédin-Cap-Sizun, 900 habitants, elle entame son 6e mandat. Et elle nous dit « Chez moi, les fous du volant filent à toute berzingue vers Douarnenez. On ne sait plus quoi faire, on a installé 2 radars pédagogiques, mais rien n'y fait. Ce sont des dangers publics pour nos administrés, leurs enfants et leurs animaux de compagnie. Tiens, appelez donc la mairie de Confort-Mélard, c'est ce que j'ai fait, et des habitants avec leur chat ou leur chien Redmore dans les bras se sont effectivement présentés à l'accueil. Un jour, le propriétaire d'une bête tuée par une voiture l'a déposée sur le bureau de Denise, employé municipal, en demandant « Bon alors, on fait quoi maintenant ?» Cet habitant en colère a donc fabriqué lui-même des panneaux qu'il a plantés comme des fleurs le long de sa haie. Au lieu dit « la carrière », il a dessiné des personnages de BD et il a écrit ceci dans une bulle: accéléré. Il reste encore des animaux à écraser.
1: Ouais, et on y retourne. Récit signé Cécilia Arbona. De C'est la France à C'est une chanson. C'est l'écrivain et psychologue Toby Nathan que vous recevez aujourd'hui, Frédéric Pommier.
10: Toby Nathan, né en Égypte à la fin des années 40, qui vient de publier L'assassin du genre humain. Le roman est sorti chez Stock et c'est de la chanson Sous le ciel de Paris qu'il a souhaité parler.
11: Elle surgit tout de suite quand j'arrive à Paris. C'est-à-dire que moi, je suis un immigré. Hein. J'ai émigré, je suis arrivé à Paris, j'avais 9 ans. Donc je vais à l'école communale, je connais personne. Bon, je parle français, hein. Mais tout de même, avec un accent d'ailleurs. Et le français que je parle, c'était le français d'Égypte. Hein. Et on écoute la radio. Et à la radio, il passe des chansons. Et il y en a une qui me rentre dans la tête. Et c'est celle-ci. C'est « Sous le ciel de Paris ».
10: Ça veut dire que dès le moment où vous l'avez entendue, elle ne vous a plus quitté ?
11: Complètement. Et vous savez, c'est un phénomène qui est connu. Hein. Ces ritournelles qu'on ne peut pas sortir de la tête une fois qu'on les a entendues. On appelle ça des vers d'oreille. C'est-à-dire que c'est comme si un vers était rentré par l'oreille et que vous ne pouviez plus le faire sortir. Cette chanson, ça marche à tous les coups.

0: Cette chanson, Frédéric, a été écrite en 1951 pour le film du même nom, Sous le ciel de Paris.
1: Dans le film, elle était interprétée par Jean Moitonnière, après quoi elle a été reprise notamment par Juliette Gréco et Edith Piaf. Mais c'est la version d'Yves Montand que préfère Toby Nathan.
2: On jouait avec, quand on était enfant, cette chanson. On se moquait des gens, on la triturait, quoi. Alors, c'était Sous le ciel de Paris, et nous, c'était devenu Sous les ponts de Paris, hein. Sous les ponts de Paris, il y a Bruno qui chie. C'était... Et donc on se moquait les uns des autres avec cette chanson. Donc ça rentre encore plus dans la tête, quoi. Bon, j'ai dit Bruno, mais c'était peut-être pas Bruno. Je me souviens plus de leur prénom.
3: Vous aviez beaucoup de copains à l'époque ?
2: Ah bah beaucoup, toute la classe. On n'était que des garçons, hein. Et que des garçons qui sortaient de la guerre, hein. Donc c'était pas des garçons tranquilles, hein. Leur truc favori, je me souviens, c'était de vous planter la pointe du compas dans les fesses, quand même. On s'y fait, hein. C'est comme ça qu'on est bizuté, puis on grandit, voilà.

0: Est-ce que si cette chanson est entrée aussi facilement dans votre tête, c'est aussi parce qu'elle parlait de cette ville?
1: Ben évidemment. Je débarque dans Paris et je découvre la chanson en même temps. Sous le ciel de Paris, c'était la découverte de Paris. Hein. Les Tuileries, les quais de la Seine. Aujourd'hui encore, j'arrive sur les quais de la Seine, la magie, ça fonctionne encore, quoi. Mais ça a commencé à ce moment-là, en 1958.
0: Les souvenirs que vous gardez de cette période, ce sont essentiellement de bons souvenirs?
1: C'est des bons et des mauvais, hein. Parce que moi, je venais de pays de la chaleur, hein. Et puis j'ai débarqué là, il fait très froid, hein, Paris, hein. Je m'y suis jamais fait, hein. La température en hiver à Paris. Il y a eu la neige, d'ailleurs. Cette année-là, j'ai découvert la neige, quoi. C'est à la fois fascinant et en même temps difficile, quoi. Donc c'est des bons et des mauvais souvenirs, mais c'est des souvenirs qui partiront jamais, quoi. C'est une empreinte, en fait. Et je dis toujours, j'aimerais retrouver mon désert natal. Mais bon, c'est un rêve, hein. Je peux plus y retourner.
0: Donc cette chanson, elle porte à la fois le souvenir de votre arrivée à Paris,
1: exactement.
0: Mais aussi le souvenir de votre exil.
1: Le bonheur malgré l'exil. C'est ça, cette chanson. C'est le bonheur d'être à Paris malgré l'exil. C'est une chanson qui est dans mes tripes, quoi.

0: sous le ciel de Paris. Yves Montand, c'était donc Frédéric, le choix de Toby Nathan.
1: Toby Nathan, dont le dernier roman, L'assassin du genre humain, vient de paraître chez Stock.
0: Merci Frédéric et à demain. Bonjour Mathieu Vidard.
2: Bonjour Jérôme Canet.
0: Quels sont ou quel est votre invité ?
2: Eh bien nos invités aujourd'hui, deux invités, Valérie Masson-Delmotte et Anne Bringo, pour parler de la France face à l'urgence climatique.
0: A tout de suite.
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0: 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Les dernières informations. Damien Mestre.
8: Y a-t-il eu des tirs de missiles dans le détroit d'Ormuz ce midi ? C'est ce qu'assure l'Iran qui annonce avoir frappé une frégate de l'armée américaine qui s'approchait de la zone. Information démentie en revanche par les États-Unis. L'armée américaine et Donald Trump qui lancent aujourd'hui une grande opération pour débloquer partiellement le passage maritime. 15 000 soldats sont mobilisés pour escorter certains navires appartenant à des pays extérieurs au conflit. L'Iran assure que les bateaux de l'armée américaines seront systématiquement attaquées. Donald Trump qui avait critiqué le pape il y a quelques semaines, on apprend ce midi par le Vatican que Léon XIV recevra Marco Rubio, le secrétaire d'État américain, rencontre prévue ce jeudi. L'Organisation mondiale de la santé se veut rassurante concernant ce bateau de croisière actuellement au large du Cap-Vert, bateau où sévit une épidémie présumée d'antavirus, maladie respiratoire. Le risque de propagation est faible, dit l'OMS. Aucune raison de céder à la panique. En revanche, à ce stade, les passagers du bateau sont contraints de rester à bord. Ils n'ont pas l'autorisation de débarquer, annoncé il y a quelques minutes les autorités locales. Cette épidémie, probablement causée par des rongeurs présents sur le bateau, a fait 3 morts parmi les passagers. On apprend par ailleurs que 5 Français sont actuellement à bord. Un repas étudiant complet pour 1 euro. La mesure est mise en place à partir d'aujourd'hui dans les restaurants du Crous. C'était une mesure réclamée par les députés socialistes lors du vote du budget 2026. Une mesure qui va coûter 50 millions d'euros cette année, 120 l'année prochaine. La politique avec un peu de retard en Bretagne, dans le Finistère, sur l'île de Molène, où le premier tour des élections municipales va bientôt avoir lieu, 2 mois après le scrutin. Conséquence de l'absence initiale de candidats, une liste a finalement été déposée dans ce territoire près de l'île d'Ouessant qui compte un peu moins de 200 habitants. Le sport et le vélo, les fans de cyclisme ont rêvé, c'est désormais officiel. Paul Sexas, 19 ans à peine, participera bien au Tour de France cet été. Le coureur de l'équipe Decathlon CMA-CGM l'annonce aujourd'hui dans une vidéo publiée sur les réseaux sociaux. Et puis là, c'est un match de foot qui va peser dans les relations diplomatiques entre Corée du Sud et du Nord. La demi-finale féminine de la Ligue des champions asiatiques. Une équipe de Corée du Sud doit y affronter un club de joueuses venues du Nord. Et pour la première fois depuis 8 ans, la délégation nord-coréenne fera bien le déplacement de l'autre côté de la frontière à la fin du mois. Une rencontre qui intervient au moment où la Corée du Sud multiplie les mains tendues pour tenter de réchauffer les relations diplomatiques entre les deux pays.
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8: France Inter 14h03, la Terre au carré, c'est à vous Mathieu Vidard.
2: Merci Damien Mestre et à tout à l'heure.

0: Aujourd'hui, urgence climatique, les régions face au changement, racontées par
1: Anne Bringot, directrice des programmes au Réseau Action Climat.
2: Et Valérie Masson-Delmotte, climatologue et membre du Haut Conseil pour le Climat.
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0: Ces dernières semaines, partout en France, agriculteurs et agricultrices ont scruté le ciel dans l'espoir de voir tomber la pluie. La sécheresse s'est installée précoce et tenace. Et cette sécheresse ne touche pas que quelques départements. En Occitanie, les zones frappées ont triplé depuis les années 60. Dans le centre Val-de-Loire, les cours d'eau du bassin Loire-Bretagne pourraient voir leur débit chuter de 10 à 40% d'ici 2070. Et la Bourgogne, le Grand Est, la Corse, toutes les régions ou presque sont concernées. Pourtant, quelques mois plus tôt, c'est tout le sud-ouest et l'ouest qui voyaient monter les crues dans des inondations qu'on disait pourtant exceptionnelles. Voilà la France de 2026, une France qui passe d'un extrême à l'autre. Et dans toutes les régions, c'est le même constat. Les Hauts-de-France comptent désormais 2 millions d'habitants exposés aux inondations. À Paris, en Seine-Saint-Denis, 100% des écoles maternelles seront soumises à des chaleurs supérieures à 35 degrés d'ici 2030. Les châteaux de la Loire menacés par le retrait gonflement des argiles et l'île d'Oléron qui pourrait être en grande partie sous l'eau d'ici la fin du siècle. Toutes les régions, donc sans exception, sont concernées à leur manière. Le climat ne changera pas demain, il change déjà ici, maintenant, dans nos paysages, dans nos villes, dans nos maisons. Et pourtant, ça n'est pas une fatalité si l'on va pourtant dans le mur. Il nous reste une pédale de frein et des airbags, mais encore faut-il s'en servir? Eh bien, c'est cette histoire que nous allons vous raconter.
4: Le village est encerclé par les eaux, accessible uniquement en bateau. Plus en amont aussi, les routes sont impraticables, sauf pour Eric qui a sorti son kayak.
5: Déjà, alors on va ravitailler, mais on va aussi voir les gens, discuter avec eux, parce que beaucoup sont coupés du monde. Il n'y a pas d'électricité, vu ce qui arrive, on va encore être sur l'eau pas mal de temps.
0: Anne Bringot et Valérie Masson-Delmotte, bonjour à toutes les deux.
6: Bonjour.
2: Bonjour.
0: Le reportage que nous venons d'entendre a été tourné à Jussix, dans le Lot-et-Garonne. La commune avait été coupée du monde en février dernier. Anne Bringot, vous publiez avec Benjamin Cretenot, France Urgence Climat, les impacts région par région, d'après les scénarios du GIEC. C'est aux éditions Talendier. Et c'est vous, Valérie Masson-Delmotte, qui en signait la préface. La France, justement, de 2026, c'est ce que je disais en présentation, c'est ça, c'est ce contraste entre des épisode qui change très rapidement, Valérie Masson-Delmotte.
2: Oui, j'étais en Bretagne et les personnes avec lesquelles j'échangeais lors de la remise d'un prix scientifique à Saint-Brieuc ont toutes témoigné de la même chose, c'est-à-dire ce cycle de l'eau qui est plus intense, plus variable et où dans la même région, à quelques semaines parfois d'écart, on a à vivre avec des pluies intenses dopées par un climat plus chaud. Mmh. Et puis dès qu'il y a une période sans pluie, les sols se vident rapidement par l'évaporation, la transpiration, dans une atmosphère plus chaude. Et donc, on doit faire face à la fois au risque d'inondation, de ruissellement et de sécheresse.
0: Ça illustre finalement l'avenir, hein, ces différents contrastes.
2: Alors, ce qu'on voit en France, c'est vraiment l'émergence de tous les aspects de ce qu'on attend, des caractéristiques d'un climat qui se réchauffe. Alors, la première chose qu'on a observée, c'est le réchauffement en moyenne, les extrêmes chauds, les canicules terrestres, marines, plus fréquentes et plus intenses. Et puis, on voit aussi les effets sur le cycle de l'eau. On voit également le recul de l'enneigement en moyenne montagne. Et on commence à voir les premières conséquences de la montée du niveau de la mer qui va se poursuivre également très longtemps.
0: On va détailler tout ça, bien sûr, ensemble. Anne Bringot, première question toute simple pour vous. Pourquoi ce livre et pourquoi avoir voulu vous adresser directement aux citoyens plutôt qu'aux seuls décideurs politiques?
6: Alors c'est vrai que le Réseau Action Climat, son métier premier, c'est de faire du plaidoyer, c'est-à-dire d'essayer d'obtenir des politiques publiques en faveur de la lutte contre le changement climatique, de manière évidemment juste, puisque les premiers impactés sont souvent les plus vulnérables. Et puis on s'est dit aussi que finalement, c'était aussi important de sensibiliser les citoyens. Benjamin Cretenon, qui a écrit ce livre avec moi, est chargé de sensibilisation au Réseau Action Climat. Pourquoi? Parce que le changement climatique, ça fait peur, parce que c'est très global. On en voit les impacts, vous parliez de sécheresse, de canicule, voilà, les vendanges de plus en plus précoces, on le voit tous et toutes, mais on ne sait pas bien par quel bout prendre les choses, et on s'est dit que déjà comprendre près de chez soi qu'est-ce qui va se passer région par région, ça permettait de mieux appréhender cette situation, et puis aussi on essaye d'apporter des solutions, de montrer que ce n'est pas une fatalité, qu'on peut agir, d'une part pour s'adapter au changement climatique, parce qu'il est là et que dans tous les cas, il faudra s'adapter à un climat différent, mais également pour atténuer les émissions de gaz à effet de serre, donc réduire ces émissions de gaz à effet de serre qui causent le changement climatique, et donc aussi en tant que citoyen, peut-être se regrouper en association et interpeller les élus, les nouveaux élus locaux qui viennent d'être élus au municipal, et puis évidemment les futurs élus nationaux après les élections l'année prochaine.
0: Donc il y avait un enjeu pour vous d'être très concret et palpable par rapport à cette question du climat qui parfois justement est un petit peu abstraite parce qu'elle nous emmène sur des décennies dans l'avenir.
6: Exactement, alors avant c'était quelque chose pour les générations futures ou pour des pays très lointains, maintenant c'est ici et maintenant dans chaque région. Chaque région est touchée de manière différente, si on est à Dunkerque ou à Saint-Nazaire, on va plutôt craindre la montée du niveau des mers. Si on est dans les Alpes, ce sont les glaciers qui fondent. Si on est en PACA, on a plutôt des épisodes cévenols, par exemple. On a des incendies aussi qui se développent. On a des sécheresses, notamment en Occitanie. Donc ça dépend effectivement de chaque région, mais chaque région est impactée par ces phénomènes.
0: Valérie Masson-Delmotte, cette dimension territoriale, ça rejoint aussi directement ce qui est écrit dans le nouveau rapport du Haut Conseil pour le Climat, publié là, au début du mois d'avril. Hein.
2: Oui, tout à fait. Ça fait vraiment écho à cette évaluation des politiques climatiques dans les territoires. Et parmi en fait, les points clés que justement a souligné le Haut Conseil pour le Climat, il y a cet enjeu de connaissance. Que chaque personne, en fait, hein, chaque citoyenne, citoyen, chaque élu, chaque décideur, chaque personne qui travaille dans une entreprise ou une collectivité territoriale, comprennent ce que veut dire le changement climatique concrètement dans son territoire. Parce qu'en fait, finalement, à mesure que le réchauffement planétaire progresse, eh bien, il y a un cocktail de caractéristiques qui est propre à chaque territoire et qui s'amplifie. Donc on en voit déjà les conséquences, on comprend les secteurs qui sont concernés. Et ça, c'est extrêmement important pour savoir comment mieux se préparer pour être résilient, en fait, hein, le plus possible, dans ce climat qui va continuer à changer selon les émissions de gaz à effet de serre à venir.
0: C'est ça, avec donc des profils aussi d'exposition très différents hein, selon les régions.
2: Oui, et ce livre que vous avez préparé, en fait, c'est vraiment un tour de force, je trouve, d'arriver à rendre très accessibles ces connaissances scientifiques, mais aussi le retour d'expérience des acteurs de terrain dans chaque région. Et ça manquait, un ouvrage de ce type-là.
0: Valérie Masson-Delmotte, la traduction politique justement de cette approche-là des territoires, ce sont aussi des COP régionales qui ont été lancées entre fin 2023 et l'été 2024 dans presque toutes les régions. Qu'est-ce que vous pensez là, de cet outil justement ?
2: Alors, c'est quelque chose qui est important parce qu'on voit bien qu'il y a l'enjeu d'articuler les stratégies d'action au niveau national avec les régions qui ont un rôle de chef de file par rapport à l'action à l'échelle territoriale sur un ensemble de politiques publiques. Et les COP, en fait, au départ, entre l'État et les régions, elles se sont plutôt ciblées sur la réduction des émissions de gaz à effet de serre. Et on voit qu'il y a des choses qui ont avancé, qui ont besoin d'être mises en œuvre, accélérées, mais il y a vraiment des choses qui ont avancé. Et là, il y a encore beaucoup à faire sur les volets d'adaptation au changement climatique, avec le gouvernement français qui a proposé une trajectoire de référence pour l'adaptation, en anticipant finalement sur la base de l'action qui est déjà là, hein, pas les engagements, pas les rehaussements des efforts, qu'on irait peut-être vers un réchauffement planétaire de l'ordre de 3 degrés d'ici à 2100. Et donc, il en a fait une traduction sur la base des connaissances scientifiques. Ça voudrait dire un réchauffement de 4 degrés dans l'hexagone et une déclinaison région par région des caractéristiques attendues. Et ça, c'est très important. C'est-à-dire, c'est se doter d'une, finalement, presque à vocation juridique, hein, d'une connaissance partagée sur ce qu'on sait comme plus probable des caractéristiques climatiques à venir. Et après, l'enjeu, c'est de s'approprier ces connaissances pour faire en sorte d'investir.
0: Alors, c'est ça le problème. Clé. C'est ça. C'est le problème, ce sont les investissements, précisément. Hein. Oui. Et vous montrez bien aussi avec le rapport de Conseil pour le Climat que c'est ce qui manque aujourd'hui par rapport à l'ordre de grandeur des échelles et de ce qui a déjà été au moins calculé, prévu. On n'est pas du tout dans les clous là, pour financer.
2: En fait, on soulignait deux choses. On soulignait la première chose qui est que parfois, les enjeux climat, ils peuvent rentrer en contradiction avec d'autres aspects de politique publique. Il y a un enjeu à le penser mieux. Il y a plein de liens, par exemple, entre les aspects liés à l'eau, la végétalisation des villes, ou les aspects liés à la santé. Donc on peut le prendre dans son ensemble. C'est une opportunité, mais ce n'est pas toujours porté de cette manière-là. Et puis l'autre facette, c'est les investissements qui préparent l'avenir. Il faudrait vraiment les traiter à part, notamment en renforçant la capacité d'endettement des collectivités territoriales, pour que, quand on investit pour être mieux préparé aux caractéristiques climatiques à venir, ça va éviter des coûts, des pertes, des dommages, des coûts pour les assureurs, des coûts pour les personnes qui sont concernées, les activités économiques. Et donc ça, c'est quelque chose vraiment à privilégier, parce que c'est ce qui permettra d'éviter des crises à l'avenir.
0: Anne Bringo, vous écrivez donc que ce changement climatique, je vous citais, c'est ici et maintenant, on est déjà dedans, évidemment, et c'est aussi la conclusion du dernier rapport Copernicus, sorti la semaine dernière, et qui montre que l'Europe est en première ligne, que le réchauffement climatique s'accélère deux fois plus vite sur notre continent qu'ailleurs. C'est pas une surprise pour vous ?
6: Alors, c'est pas une surprise, on savait déjà que l'Europe se réchauffait plus vite que la moyenne au niveau du globe. On a quand même des chiffres qui donnent un peu le tournis, quand on voit qu'en Scandinavie, on a atteint quasiment 35 degrés, c'est énorme. Qu'en Turquie, pour la première fois, on a atteint 50 degrés. Quand on voit que la surface d'incendie a été un record également en 2025, avec notamment les incendies géants en Espagne et au Portugal. On voit aussi la montée de la température de la Méditerranée, avec comme impact le fait que les algues, ce fameux Posidénie, ont diminué de 34% depuis les années 60, alors que ce sont aussi ces algues qui absorbent le CO2 par la photosynthèse. Donc on va avoir malheureusement un effet qui est plutôt accélérateur du changement climatique. Donc on voit à nouveau cette alerte. Je rappelle qu'en 2024, les vagues de chaleur ont tué plus de 62 000 personnes en Europe. Donc c'est un nouveau signal d'alarme pour agir au plus vite. Je voudrais juste faire une petite parenthèse aussi pour parler des Outre-mer, parce que effectivement, quand on pense France ou Europe, on pense beaucoup à la métropole, mais en Outre-mer, il y a une vulnérabilité particulière des habitants qui ont parfois des habitats qui ne sont pas suffisamment solides en cas de cyclone ou d'ouragan, qui peuvent avoir de l'électricité coupée ou pas accès à l'eau. Et donc, il y a une vulnérabilité qu'il faut prendre en compte en plus par rapport aux impacts qui ont avoir lieu dans ces pays, sans compter la hausse du niveau des mers qui pourrait malheureusement recouvrir certains atolls dans le Pacifique.
0: Valérie Masson-Delmotte, vous faites partie d'un groupe international de scientifiques qui actualise chaque année les données sur le climat. Vous tirez les mêmes conclusions que Copernicus sur le continent européen ?
2: Alors nous, on le regarde au niveau mondial. Copernicus vraiment a cette mission de le faire au niveau européen. Et ce qu'on voit au niveau mondial, c'est un réchauffement qui se poursuit toujours à un rythme rapide, avec deux facteurs qui y contribuent dans le monde. C'est la poursuite des émissions de gaz à effet de serre réchauffant, mais pour la partie CO2 liée à la déforestation et fossiles, avec un ralentissement, il y a des choses qui avancent, mais pas encore assez vite.
0: Ouais.
2: Et puis après, l'autre volet, c'est les progrès pour améliorer la qualité de l'air, où on a rejeté moins de particules polluantes, ce qui est très bien pour notre santé. Mais d'un autre côté, on a finalement perdu l'effet parasol qu'avaient ces particules, qui renvoient une partie du rayonnement solaire. Et c'est les facteurs qui expliquent un réchauffement plus rapide. Et c'est la première fois dans ce bilan qu'on fait annuellement de l'état du climat planétaire qu'on a ajouté au réchauffement plus prononcé sur les continents, et notamment les vagues de chaleur continentales qui s'amplifient plus encore que la moyenne planétaire. On a ajouté cette fois les canicules marines et on montre qu'elles ont très fortement augmenté en nombre de jours de canicules marines sur la dernière décennie.
0: Ouais.
2: Oui. Et on en parlait tout à l'heure, mais quand on a par exemple des sols secs au printemps, c'est quelque chose qui peut favoriser d'avoir surchauffe dès qu'on a un blocage atmosphérique, parce que les sols vides ne peuvent pas évaporer et transpirer. Et quand on a aussi des canicules en Méditerranée ou sur la façade atlantique, ça facilite aussi d'avoir des vagues de chaleur plus intenses. Donc ça fait partie des facteurs de risque à l'échelle météorologique aussi.
0: Pourquoi c'est inquiétant justement de voir l'eau des océans se réchauffer un peu partout ?
2: Alors l'océan, il accumule 90% de la chaleur qui ne part plus vers l'espace, donc ils jouent un rôle clé. Ça entraîne donc la montée du niveau de la mer, des vagues de chaleur marines, et celles-ci en fait, elles vont d'abord entraîner des déplacements d'espèces, Donc on voit en fait des espèces de l'océan Indien qui arrivent en Méditerranée, les espèces tempérées qui se déplacent, les espèces tropicales qui arrivent presque à nos côtes. Donc ça affecte bien sûr la pêche, les écosystèmes, mais aussi en fait pour les espèces qui ne peuvent pas trop se déplacer comme les gorgones en Méditerranée ou les coraux tropicaux, eh bien en fait ça passe leur seuil de tolérance et du coup on a des effets de dépérissement, de mortalité de masse. Et donc c'est là où on voit que le changement climatique c'est vraiment un enjeu majeur pour les écosystèmes. La biodiversité et toutes les activités qui en dépendent, y compris le tourisme, par exemple. Et ça, c'est très bien reflété dans votre ouvrage, notamment pour la partie littorale et outre-mer.
0: On va en parler dans un instant, Anne Bringot, puisque vous publiez donc France Urgence Climat, région par région, avec évidemment tout ça basé sur la connaissance scientifique et les scénarios du GIEC. Et vous répondrez également dans un instant aux questions et aux messages qui arrivent pour vous sur la page de La Terre au Carré, nos réseaux sociaux, et pour vous entendre directement avec notre application Radio France. À tout de suite.

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0: Baisse les armes, c'était Feu Chatterton.
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2: On va pas leur donner un modèle de production puisqu'on sait pas ce que ça sera dans 10 ans, 15 ans. On va prendre un exemple tout bête. Je suis incapable de leur dire ce que va être le changement climatique dans 10 ans, 15 ans ou 20 ans. Par contre, on peut se former pour comprendre ce que c'est que le changement climatique, voir quelles sont les évolutions que ça peut induire et être au courant. Et puis après, on adaptera en fonction de ce qu'on constate en 2030, 2040 ou 2050.
0: La voix de Damien Chopard, il est formateur en production animale au lycée agricole de Fontaine, c'est en Saône-et-Loire. Valérie Masson-Delmotte, vous êtes paléoclimatologue, Anne Bringot, directrice des programmes du réseau Action Climat, et vous êtes avec nous donc à l'occasion de la parution de ce livre, France Urgence Climat chez Talendier. Ce monsieur donc parle aux éleveurs, Valérie Masson-Delmotte, celui qu'on vient d'entendre, il dit « Je suis incapable de dire ce que va être le changement climatique dans 10 ou 15 ans ». Est-ce que vous êtes d'accord avec lui ?
3: Il y a des choses qui sont connues avec un très grand degré de confiance scientifiquement, c'est le fait que tant que les émissions mondiales de CO2 ne sont pas à zéro, le réchauffement planétaire continue à augmenter, du coup le réchauffement en France a augmenté plus vite, de même que les vagues de chaleur, sur une saison plus longue, qui va du milieu du printemps jusqu'au début de l'automne, dans un climat plus chaud par rapport à aujourd'hui. C'est aussi le fait que dans les prochains 15 ans et au-delà, on va avoir des tensions croissantes sur l'eau en été parce que les sols se vident plus rapidement de leur humidité dans un climat qui se réchauffe, puis les besoins en eau augmentent. Ça, c'est très bien connu. Ce qui est plus difficile à anticiper, c'est la répartition des précipitations. Parce qu'en fait, dans un climat qui se réchauffe, on a plutôt une tendance dans le nord de l'Europe à avoir plus de précipitations en hiver, moins toute l'année, en fait, autour de la Méditerranée. Et entre les deux, il y a la variabilité naturelle du climat qui se superpose à ces tendances-là et qui fait une incertitude qui reste importante. Mais ce qu'on sait, c'est qu'on aura davantage de pluies extrêmes également.
0: Anne Bringot, quand vous entendez justement ce formateur d'éleveurs, la question agricole, elle est absolument centrale, évidemment, et on voit toute la difficulté aujourd'hui pour celles et ceux qui s'occupent de ce secteur-là. Vous citez par exemple une région, Bourgogne-Franche-Comté, dans votre guide, avec un secteur à sec en raison des risques liés aux sécheresses, justement.
4: Alors c'est vrai que l'agriculture, c'est le premier secteur auquel on pense quand on pense changement climatique, parce qu'au niveau des cultures, si on a des sécheresses, eh bien évidemment que les rendements vont être largement inférieurs, et on l'a vu il y a quelques années, avec et du coup des hausses aussi du prix des produits alimentaires, donc c'est un impact également sur le consommateur. On l'avait vu notamment sur l'huile d'olive il y a quelques années, et pour les agriculteurs, ça veut dire effectivement, est-ce qu'on continue à produire par exemple du maïs qui nécessite beaucoup d'eau. Ou est-ce qu'on développe d'autres types de cultures, sachant que tout ça est intégré, effectivement, puisque le maïs, c'est essentiellement pour le bétail. Et donc, quel type d'élevage, finalement, avec quelle alimentation, c'est mieux d'avoir un élevage plus durable, qui va être moins intensif et qui va consommer plutôt des produits plus locaux, et notamment de l'herbe dans les prairies. Mais du coup, ce sont des questions, effectivement, que doivent se poser les agriculteurs, parce que ce qui est certain, c'est que l'agriculture telle qu'elle est maintenant, elle ne pourra pas continuer. Donc, dans tous les cas, il va falloir évoluer et c'est important de voir où on va, effectivement, du point de vue du changement climatique, pour s'adapter au mieux. On le voit sur le vin, c'est vraiment le secteur où les acteurs ont pris conscience du sujet il y a très longtemps, parce que c'est très, très palpable et qu'on a un risque avec davantage de degrés sur le vin et donc des régions, peut-être, où on ne pourra plus produire de vin dans quelques années. Mais c'est le cas sur tous les secteurs agricoles.
0: Ce qui est certain aujourd'hui, c'est que tous les agriculteurs, qu'ils soient en conventionnel ou en bio, sont vraiment les observateurs du changement climatique aujourd'hui, Valérie Masson-Delmotte. Anne Bringot dit il faut qu'ils se posent la question, mais il faut aussi qu'ils soient accompagnés, j'imagine, parce que...
3: Oui, il y a beaucoup de réflexions, notamment dans les chambres agricoles, où il y a une montée en compétences pour identifier dans chaque territoire quelles seront en fait la manière dont les caractéristiques climatiques dont on parlait vont affecter, par exemple, la productivité des prairies selon le moment dans l'année. Comment en fait renforcer l'ombrage, par exemple, pour les animaux qui sont en extérieur. Et donc là, on voit que des pratiques de type agroécologie, avec davantage de haies, par exemple, peuvent offrir de l'ombrage, peuvent aussi freiner le ruissellement lorsqu'il y a des pluies intenses. Et puis on a aussi intérêt à conserver les prairies qui stockent du carbone, qui sont souvent retournées pour mettre à la place des grandes cultures. Et donc on voit qu'on est sur des enjeux, en fait, multiples, qui peuvent relever de la réponse, je dirais, d'une filière ou d'un exploitant individuel. Mais il y a en fait des enjeux à plus grande échelle, d'aménagement aménagements en fait coordonnés qui font partie des enjeux clés de l'adaptation.
0: C'est ça, et ce sont des enjeux d'ailleurs aussi bien climatiques que de biodiversité. Hein.
3: Voilà, et donc en fait dans chaque contexte finalement l'enjeu c'est trouver en fait comment on construit ce chemin d'adaptation avec des réponses qu'on peut mettre en œuvre, qu'on va séquencer, qu'on va décliner en fonction de l'ampleur des caractéristiques. Mais surtout il y a une chose à oublier, c'est finalement comme on a beaucoup conçu nos infrastructures, notre aménagement qui était de regarder dans le rétroviseur uniquement, en se disant, bah voilà, je tiens compte de la crue du siècle passé comme référence, bah ça, dans un climat qui change vite, ça ne fonctionne plus. Et on a besoin de regarder, en fait, les caractéristiques à venir et de faire autrement.
0: Mais vous avez le sentiment qu'il y a assez d'accompagnement aujourd'hui, justement, sur ces questions, par exemple, pour le secteur agricole, mais ce n'est pas le seul, évidemment.
3: Il y a besoin, en fait, de renforcer ça dans tous les secteurs. Donc, la production de connaissances, mais qui sont vraiment très tangibles, très concrètes, qui répondent aux besoins des acteurs de terrain. Et ces connaissances, ce n'est pas que des connaissances universitaires ou scientifiques. Il y a en fait le retour d'expérience des acteurs de terrain. Et ce que vous montrez aussi dans votre livre, c'est ça, c'est-à-dire qu'est-ce qui a été engagé dans une région ou dans l'autre, et qui peut inspirer les autres, parce que certaines sont exposées plus précocement que d'autres, donc développent des réponses qui peuvent inspirer les suivants.
0: Anne Bringot, autre grande catégorie dans les conséquences à venir, c'est autour de la chaleur. L'Île-de-France, par exemple, particulièrement vulnérable à la chaleur.
4: Tout à fait, parce que la chaleur, elle touche particulièrement les grandes villes, en fait, avec ce phénomène d'îlot de chaleur, où la température est beaucoup plus élevée que dans les campagnes environnante, et on connaît ça très très bien dans des grandes villes comme Paris, Lyon ou Marseille. Et donc dans ces grandes villes, on pourrait, dans le scénario du pire, aller jusqu'à 50 degrés d'ici la fin du siècle, donc vraiment des températures où c'est difficile quand même d'imaginer pouvoir se promener tranquillement dans la rue. Et ça touche particulièrement aussi les quartiers les plus minéralisés, c'est-à-dire les quartiers souvent populaires où on a peu de verdure, peu d'espace vert, et donc c'est extrêmement important, et aussi avec des logements souvent collectifs avec beaucoup d'habitants et pas toujours des bâtiments bien isolés. Il n'y a parfois même pas de volets pour se protéger du soleil. Donc ce sont des bâtiments qui n'ont pas du tout été conçus pour cela. Donc c'est important à la fois de végétaliser pour pouvoir rafraîchir localement la température, mais également de rénover les bâtiments. Je pense aussi aux écoles. On a vu toutes ces écoles qui avaient dû fermer à cause des canicules récentes. C'est important que les enfants puissent continuer à aller à l'école. Donc ça veut dire qu'il faut rénover les écoles pour pouvoir continuer à y donner cours même quand il fait chaud à l'extérieur, et rénover les bâtiments et les ventiler pour qu'effectivement on n'ait pas ce phénomène qu'on appelle de bouilloire énergétique, comme on a les passoires énergétiques en hiver, les bouilloires énergétiques où c'est totalement invivable, avec un impact sur la santé qui est important, hein, parce qu'on peut avoir des risques cardiaques renforcés en cas de température élevée. Donc c'est pas juste de l'inconfort, c'est vraiment des risques même pour sa vie, en fait.
0: Sauf que Valérie Masson-Lenoir, il y a des reculs aussi sur les financements, par exemple dans le domaine du bâtiment, alors qu'on voit les enjeux majeurs quand même pour l'avenir à bien isoler les habitations. Hein.
3: Oui, en fait, il y a eu des tergiversations sur les financements pour les aides à la rénovation, notamment avec MaPrimeRénov. Et en fait, quand on a ça, ça crée de l'incertitude. Les ménages, même les entreprises d'ailleurs, retardent en fait leurs investissements. Et donc, il y a cet enjeu à avoir en fait un cap clair, tenu dans la durée. Et l'exemple du logement, il est vraiment très intéressant parce que, isoler les logements, ça permet d'éviter des dépenses pour le chauffage en hiver, ça permet d'avoir un meilleur confort l'été. On ne va pas mettre des clims dans des passoires thermiques, en fait, c'est une ruine, en fait. Hein. On a aussi tout cet enjeu, effectivement, de solutions sombres, hein, de l'ombrage, des volets. Penser en fait l'aménagement pour pouvoir faire des courants d'air, mieux rafraîchir les logements la nuit. Et puis, ce dont on parlait tout à l'heure, hein, la végétalisation, c'est-à-dire créer des îlots de fraîcheur dans les villes avec des plantes qui vont évaporer, transpirer et rafraîchir l'air en surface et le rendre accessible. C'est-à-dire que ce ne soit pas réservé à des ménages plus aisés qui ont des espaces verts à proximité, mais le rendre accessible dans les endroits un peu plus denses également. Et donc, tout ça fait partie effectivement des stratégies d'ensemble. Parce que finalement, certains des leviers d'action, ça permet aussi de réduire les émissions de gaz à effet de serre, tout en se préparant à un climat qui change. Et c'est là où on gagne sur plusieurs tableaux en même temps. On a parlé par exemple de la rénovation des logements, c'est un des aspects. Si on a moins de véhicules thermiques, c'est moins de sources de chaleur dans les villes, par exemple. Les véhicules eux-mêmes sont sources de chaleur par la combustion dans les moteurs. Donc on voit que là, on peut jouer aussi sur les deux tableaux, puis améliorer la qualité de l'air en plus. Et c'est ça tout l'enjeu, c'est à avoir une réflexion à multiples bénéfices. qui soit la plus efficace sur ce qui est mis en œuvre.
0: Et le véhicule électrique par rapport au véhicule thermique, est-ce que tous les véhicules électriques sont à encourager, préconiser ou pas?
3: Quand on regarde en fait les émissions de gaz à effet de serre évitées, on peut quasiment les diviser par 3 sur le cycle de vie d'un véhicule électrique par rapport à un véhicule thermique. Mais bien sûr, si vous avez une batterie faite avec du charbon d'une très grosse capacité dans un véhicule très lourd, vous perdez des bénéfices. Donc, encore une fois, ce n'est pas la seule solution. Ça fait aussi partie des enjeux à avoir un ensemble de réponses pour la mobilité. Mais ça fait partie de ce qui permet de sortir aussi de la dépendance au pétrole, de réduire les émissions de gaz à effet de serre quand c'est fait de manière intelligente.
0: Anne Bringot, vous évoquez un phénomène moins connu, mais que de nombreux Français commencent à bien comprendre, c'est celui du retrait-gonflement des argiles. De quoi il s'agit et quelles sont les régions là, les plus exposées en la matière?
4: Alors, juste sur le véhicule électrique, c'est aussi un petit véhicule électrique qu'il faut avoir, parce que plus il est petit, ouais, effectivement, et moins la batterie aura d'impact sur l'environnement, parce que dans tous les cas, c'est aussi des matières des naturelles que l'on utilise, des ressources naturelles, et donc c'est important que ça soit plus petit. Les retraits-gonflements d'argile, c'est un phénomène où en fait vous avez un sol argileux et si vous avez une sécheresse intense et qui dure, finalement il va s'affaisser. Quelque part, les maisons qui sont au-dessus vont s'abaisser, puis quand il pleut, ça regonfle. Et ces mouvements qui sont accentués par le fait qu'on ait de plus en plus de sécheresse et de canicule et d'épisodes pluvieux plus intenses, fait qu'on a 12 millions de logements en France, donc c'est énorme, ça concerne 20 millions de personnes qui sont concernées par ces maisons, ce qu'on appelle les maisons fissurées, donc ce retrait-gonflement d'argile qui a des impacts, alors qui peut carrément faire s'écrouler une maison, mais la plupart du temps, ce sont des fissures, mais qui font que on ne sait pas trop quoi faire quand on est habitant de ces maisons. C'est aussi difficile à revendre si on veut déménager, si on a des fissures. Les assurances prennent plus ou moins en charge, donc c'est un coût potentiel qui est énorme, et pour l'instant, tout le monde se renvoie un petit peu la patate chaude.
0: Le centre Val-de-Loire est particulièrement touché, et les châteaux de la Loire aussi.
4: Chenonceau, effectivement, est concerné par exemple par ce phénomène. En plus, il est les pieds dans l'eau, donc il a d'autres enjeux sur la baisse du niveau de certains fleuves, de certaines rivières. Et effectivement, le patrimoine naturel, les châteaux, sont concernés aussi par les impacts du changement climatique, que ce soit le retrait-gonflement d'argile ou d'autres impacts liés effectivement soit à la montée du niveau des mers ou autre. On va d'ailleurs publier un rapport spécifique sur 20 outils, enfin ouvrages du patrimoine et les impacts dans quelques mois. Donc voilà, bon, je pourrais revenir si vous voulez vous parler de ces exemples-là.
0: Si le tableau est sombre, en tout cas vous écrivez que l'avenir de nos régions n'est pas encore écrit, donc on va parler avec vous dans un instant des solutions, des leviers, de ceux qui agissent déjà, et vous répondrez aux messages qui arrivent pour vous sur franceinter.fr.

0: Dramatic Girl, c'était Baby Kim sur France Inter.
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2: Le dernier rapport Copernicus publié ce matin fait un état des lieux inquiétant. En Turquie, le mercure a pour la première fois dépassé les 50 degrés l'an dernier. Ces températures nourrissent les catastrophes naturelles, inondations, cyclones. L'accord de Paris prévoyait de limiter le réchauffement à 1,5 degré. Limite atteinte en 2024, année la plus chaude jamais recensée. Copernicus annonce des nouveaux records de température pour 2026, avec un retour d'un phénomène El Niño dès cet été.
0: Voilà, c'était le 29 avril dernier sur France 24. Anne Bringot du réseau Action Climat et Valérie Masson-Delmotte du Haut Conseil pour le Climat sont avec nous autour de ce livre France Urgence Climat, c'est aux éditions Talendier. Valérie Masson-Delmotte, je voulais vous poser une question justement sur ce phénomène El Niño qui semble inquiéter particulièrement les climatologues au seuil de l'été 2026. Est-ce que ce phénomène-là sera particulier cette année ou pas ?
3: En fait, ça fait partie de ce qu'on appelle les prévisions saisonnières, c'est-à-dire en fait à partir de l'état de l'océan, on peut anticiper sur plusieurs mois le démarrage de grands modes de variabilité comme El Niño. Mmh. Et effectivement, pour l'instant, l'ensemble

0: Garder beaucoup de détails et d'attention.
1: Alors, ce qui est intéressant, c'est que justement, cette prévision, elle permet d'anticiper, elle permet de commencer à structurer la gestion de risque lorsque on peut anticiper les caractéristiques habituelles dans différents territoires. C'est un point qui est très important. Puis à chaque fois, les connaissances scientifiques, elles peuvent aussi être utilisées par d'autres acteurs, par exemple pour spéculer sur les marchés alimentaires. Et ça fait aussi partie des risques, je dirais.
0: Anne Bringo, vous publiez cet ouvrage à l'orée d'une année politique chargée, évidemment, avec la présidentielle. Est-ce que vous pensez que la question climatique sera un enjeu, justement, cette année ou pas ?
2: Alors, c'est forcément un enjeu parce que le niveau de préoccupation des Français sur ce sujet-là et le niveau d'inquiétude ne baisse pas. Ça reste une inquiétude très forte, même si, évidemment, on a d'autres préoccupations quand il y a une guerre qui nous impacte ou une montée de prix de certains produits comme les carburants. Mais ça reste une préoccupation très forte. Après, l'enjeu, c'est finalement associer finalement cet enjeu climatique à des solutions qui apportent des réponses justement pour d'autres problématiques comme le pouvoir d'achat. On voit bien que si on dépend des énergies fossiles, comme c'est le cas actuellement, de l'essence, du gaz ou du charbon, eh bien finalement, comme on l'importe très majoritairement en Europe et en France, eh bien on est dépendant de prix qui sont volatiles et on voit l'impact là sur de nombreux ménages ou des entreprises. Donc il y a un enjeu de pouvoir d'achat qui est associé aussi aux politiques de lutte contre le changement climatique. Il y a un enjeu de souveraineté, de pouvoir finalement en France et en Europe produire des biens, être quasiment autosuffisant en tout cas sur un certain nombre de produits pour ne pas dépendre d'autres produits. Donc c'est aussi relocaliser en France la filière automobile qui avait beaucoup délocalisé pour produire en France des petits véhicules électriques, des batteries, des énergies renouvelables, etc. Donc c'est un enjeu aussi de santé, puisque si on lutte contre le changement climatique, eh bien il y aura moins d'impact de santé. On parle beaucoup des moustiques tigres dans certaines régions en ce moment, mais il y a également les problèmes de santé liés aux chaleurs dont je parlais tout à l'heure, ou liés à la qualité de l'air. Donc lutter contre le changement climatique, c'est aussi bénéfique pour la santé, surtout si on a une alimentation du coup plus végétale qui permet de gagner aussi en espérance de vie. Donc voilà, l'enjeu c'est de présenter le sujet du changement climatique, mais en lien avec ce qui préoccupe de manière tout aussi naturelle les Français.
0: Le pire n'est pas une fatalité ?
2: Exactement, en fait.
0: À condition de tenir quand même quelques impératifs, hein, c'est ce que vous rappelez.
2: Tout à fait, je pense que c'est important de savoir où on va si on ne fait rien, avec des canicules de plus en plus importantes, des impacts qu'on ne voudrait vraiment pas voir. Mais le pire n'est pas certain, en fait, il reste l'avenir, c'est à nous ensemble de l'écrire. Et donc c'est pour ça qu'on fait ce livre. Il y a des collectivités qui agissent déjà pour l'adaptation au changement climatique. Je vais citer quelques exemples, mais c'est des villes parmi d'autres. Et c'est issu d'un rapport d'Oxfam que je vous invite à aller voir sur leur site. Mais à Chevilly-Larue, par exemple, dans le Val-de-Marne, on a rénové une école maternelle pour protéger les élèves des fortes chaleurs estivales, mais ça fait aussi économiser l'énergie. À Vernon, on a fait un parc qui atténue les risques d'inondation puisque l'eau peut s'écouler plus facilement. À Marseille ou dans d'autres villes, on végétalise, on plante des arbres pour avoir moins cet effet d'îlot de chaleur. À Brive-la-Gaillarde, on a créé des jardins partagés. Tout ça, ce sont des exemples qu'il faut reproduire. Il faut des moyens financiers et le fonds vert, malheureusement, qui aide les collectivités, a été largement réduit par l'État. Donc on souhaite effectivement, dans le débat budgétaire à venir, que cet enjeu soit pris en compte.
0: Un petit mot de conclusion là-dessus, Valérie Masson-Delmotte, avant de passer aux questions des auditeurs et auditrices.
1: En fait, sur les enjeux d'adaptation au changement climatique, ce que le Haut Conseil pour le climat souligne, c'est le besoin de renforcer les capacités de gestion de risque. C'est aussi exactement de favoriser un aménagement urbain favorable à la santé, résilient pour tout le monde. C'est aussi renforcer l'accès des ménages modestes à la transition bas carbone, un point clé des transitions justes. Et puis, c'est aussi améliorer le diagnostic des vulnérabilités pour que lorsque on investit de l'argent public, on le cible pour réduire les vulnérabilités et faire en sorte de garder la cohésion sociale. Parce que finalement, on ne l'a pas dit, mais les enjeux de l'adaptation au changement climatique ou de la maîtrise de l'ampleur du réchauffement, en réduisant les émissions de gaz à effet de serre, c'est éviter d'augmenter des inégalités entre générations, entre territoires, et puis même à l'intérieur d'un territoire donné, entre les personnes plus vulnérables, moins vulnérables.
0: Allez, on passe aux questions. D'abord, peut-être une question pour vous, Valérie Masson-Delmotte, celle de Gilles, qui vous demande si on atteint la neutralité carbone aujourd'hui, combien de temps faudrait-il atteindre pour que le climat cesse de se dégrader ?
1: Alors, c'est très chouette, parce que justement, si on a, c'est une vue de l'esprit, hein, mais si on mettait tout à zéro demain, eh bien, en fait, on perdrait très vite l'effet parasol des particules de pollution, ça se réchaufferait un peu. Mais on perdrait très vite l'effet réchauffant du méthane, ce qui

0: le contrebalancerait. Et si on met à zéro les émissions de CO2, ben, il n'y a pas de réchauffement supplémentaire. Donc, le plus vite on atteint des émissions de CO2 à zéro net, le plus vite on stabilise le réchauffement à un niveau bas.
1: Mais ça, ce n'est pas du jour au lendemain. Même si on arrêtait aujourd'hui, on n'aurait pas une baisse des températures immédiate.
0: Ce n'est pas une baisse, c'est une stabilisation. Et l'inertie, ce n'est pas celle du climat, bah, c'est celle de nos infrastructures. Quand on vend une voiture thermique, elle va fonctionner pendant, je sais pas, 15 ans. Mmh. Un chauffage au gaz, parfois plusieurs décennies. Une centrale de production d'électricité au gaz ou au charbon, plusieurs décennies aussi. Bah, plus on en sort rapidement, moins on aura d'émissions cumulées et plus on a une chance de limiter le réchauffement.
1: Anne Bringot, Alain nous dit, ne croyez-vous pas que le fait que nos politiques ne prennent pas en considération les alertes des spécialistes, GIEC ou Copernicus, soit en train d'épuiser l'opinion publique sur les questions climatiques, justement?
2: Alors c'est vrai que ce qu'on voit dans les sondages, c'est que l'opinion publique, ce qu'elle se dit, c'est que c'est un problème tellement global, finalement nos politiques ne peuvent pas agir. Or nous, ce qu'on veut démontrer au réseau Action Climat, c'est que si les politiques peuvent agir, il y a des leviers pour isoler les logements, pour transformer la mobilité au niveau national, mais aussi au niveau régional ou au niveau territorial. Il y a des leviers pour accompagner l'agriculture vers une agroécologie, ce qui est bénéfique pour l'adaptation, on en a parlé, mais aussi pour réduire les émissions de gaz à effet de serre. Mmh. Il y a des solutions pour transformer l'industrie lourde, hein, particulièrement émettrice, notamment sur la production d'acier ou de ciment. Les solutions existent, elles sont bénéfiques à beaucoup de niveaux, pouvoir d'achat, développement économique, souveraineté, santé. Maintenant, ce qu'il faut, c'est que ça devienne vraiment une priorité pour les politiques. C'est vraiment ça l'enjeu. Et donc, c'est extrêmement important de faire passer ce message que c'est possible, alors qu'on peut parfois se dire que c'est une fatalité.
1: En complément de ce que vous nous dites, un témoignage d'Alex, qui est juriste urbaniste dans une collectivité. Malheureusement, dit-il aujourd'hui, personne ne prend en compte ces aléas climatiques ou trop peu dans les documents d'urbanisme, dans l'accompagnement de l'implantation en France. Et c'est très dommageable. Ce n'est pas un intérêt qui prime, malheureusement. Et Marie nous dit, face à la situation, comment obliger l'État à agir autrement que par des sanctions financières, sachant que les pays les plus riches comme la France sont aussi les plus pollueurs? Valérie Masson-Delmotte.
0: Alors, en fait, la France a pris des engagements et c'est important qu'elle les tienne. Il y a des contentieux juridiques qui ont été engagés par rapport justement au respect des objectifs climat que la France s'est donné. Oui. C'est quelque chose qui fait un peu défaut au niveau des collectivités territoriales. Au niveau des collectivités territoriales, finalement, il y a assez peu de suivi de l'efficacité de ce qui est mis en œuvre. Et il y a cet enjeu, je pense, à s'assurer de la plus grande efficacité possible. Aujourd'hui, il n'y a pas de contentieux climat par rapport aux collectivités, au plan climat, air, énergie, territoriaux, ce qui en fait une fragilité. Je pense que, pour moi personnellement, ce serait plus puissant si finalement les acteurs territoriaux avaient davantage peut-être d'autonomie et de responsabilité, et que justement on puisse suivre d'une manière plus précise l'efficacité de l'action qui est conduite, parce que cette action à l'échelle territoriale, elle est essentielle, hein, tout particulièrement pour l'adaptation, parce que c'est là que c'est mis en œuvre.
1: Éric témoigne, je suis viticulteur en Charente-Maritime, mon père commençait les vendanges fin septembre, il y a 30 ans, je vais sûrement commencer fin août cette année.
2: Alors c'est vrai que c'est une tendance qui touche tous les vignobles en France. Hein. On a 3 semaines à un mois d'avance sur les vendanges. Donc c'est un phénomène malheureusement qui existe pour tout le monde et avec parfois même des vignobles qui remontent. Hein. On en produit maintenant en Normandie, absolument, en Bretagne. Bon, la Bretonne que je suis trouve ça sympathique, mais je peux comprendre.
1: Même en Angleterre maintenant, on peut faire du champagne.
2: C'est pas du champagne en Angleterre, soyons réalistes. Mais voilà, mais ce sont des changements à accompagner. C'est vrai que les vignobles dans le sud de la France vont avoir plus de difficultés à perdurer.
1: Valérie Masson-Delmotte.
0: Cette année, par exemple, hiver doux, printemps précoce, une végétation très en avance, et puis du coup plus exposée au gel tardif, hein, y compris en Champagne, par exemple. Et puis les vendanges plus précoces, c'est aussi des travailleurs saisonniers plus exposés à la chaleur au mois d'août, avec des enjeux d'adaptation de pratiques.
1: Et puis dernière question de Anne. Sait-on pourquoi l'Europe se réchauffe 2 fois plus vite que le reste du monde? Et dans un tel contexte, quelles devraient être les nouvelles priorités d'action pour la zone Europe?
0: Alors ça se réchauffe plus vite parce que les continents se réchauffent plus que l'océan, parce qu'on a fortement réduit les émissions de polluants atmosphériques concentrées autour de l'Europe, et enfin parce que dans la partie nord-est et en moyenne montagne, il y a moins d'enneigement, ça amplifie le réchauffement, et que dans la partie méditerranée, bah, ça s'assèche et donc ça augmente également le réchauffement, mais pas à la même saison.
1: Et donc les priorités en deux mots?
0: Eh bien, c'est vraiment un enjeu en Europe. On n'est pas la région la plus vulnérable, mais on est très exposé en France et en Europe aux conséquences du changement climatique. Et il y a un enjeu vraiment à changer d'échelle, à la fois donc pour garder le cap vers la neutralité carbone et monter en puissance sur une adaptation pour tous qui protège.
1: Merci beaucoup en tout cas à toutes les deux d'être venues à ce micro, Anne Bringo et Valérie Masson-Delmotte. Je renvoie donc sur cet ouvrage France, urgence climat. Ce sont les impacts région par région et c'est très compréhensible pour tout le monde. C'est aux éditions Talendier. Merci également à Louise Cognard qui a préparé ce dossier, Achille Aknin à la technique, Lucie Safati qui coordonne l'émission et Jérôme Boulet qui la réalise. Voici le fil de l'histoire, Stéphanie Duncan.
3: Pendant les récoltes, on nous met une muselière pour nous empêcher de sucer la canne. Et cela permet aussi d'étouffer nos cris pendant que le fouet nous déchire.
4: Bonjour, une nouvelle série du fil de l'histoire. Cette semaine, on parle d'une page de l'histoire de l'esclavage. Comment ont vécu les esclaves au temps de la traite atlantique? C'est la question à laquelle nous tentons de répondre cette semaine, du lundi au vendredi à 14h50, à podcaster soit chronique après chronique, soit dans la totalité de la série, qui est aussi diffusée le dimanche à 21h, sur France Inter évidemment. Dans une précédente série du fil de l'histoire, nous avons rappelé l'histoire de l'esclavage depuis l'Antiquité babylonienne jusqu'au Moyen-Âge, en passant par la Grèce, Rome et le monde arabe. Aujourd'hui, nous allons parler d'une autre page de cette longue histoire, l'esclavage dit atlantique. De ces 12 millions de femmes et d'hommes qui, du 15e jusqu'au milieu du 19e siècle, ont été capturés en Afrique pour être déportés à travers l'Atlantique vers le continent américain. Comment a été organisée cette traite atlantique? En quoi marque-t-elle une rupture avec l'esclavage tel qu'il était pratiqué avant? Que sait-on de ce qu'ont vécu dans leur âme et dans leur chair ces individus soudain transportés dans un autre continent et réduits à l'état de marchandise? De tout cela, on parle cette semaine avec vous, Cécile Vidal, bonjour.
5: Bonjour.
4: Vous êtes historienne, directrice d'études de l'École des hautes études en sciences sociales, spécialiste de l'histoire sociale de l'impérialisme, du colonialisme, de l'esclavagisme, dans les mondes atlantiques du XVIIe au XIXe siècle.
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4: Dès le XIIe siècle, des navigateurs génois, espagnols, mais surtout portugais, s'aventurent au sud du détroit de Gibraltar et explorent les côtes d'Afrique de l'Ouest. Une exploration qui s'amplifie au XVe siècle. Que cherchent-ils? D'abord de l'or et des épices dont l'Afrique, paraît-il, regorge. Et en Afrique, ils vont mettre en place de grandes exploitations de canne à sucre à Sao Tomé, aux Açores, aux Canaries et bientôt au Cap-Vert, qui réclament une main-d'œuvre de plus en plus nombreuse. Pour y répondre, les navigateurs portugais descendent le long des côtes africaines et enlèvent des habitants qu'ils vendront comme esclaves aux grandes exploitations. Le début d'un trafic violent et juteux qui a l'avantage d'être autorisé par l'Église. Une bulle du pape autorise en effet le Portugal à réduire en esclavage les peuples païens qu'il soumettent. Progressant toujours plus au sud, les Portugais au milieu du XVe siècle atteignent les actuels Sénégal et Sierra Leone, puis le delta du Niger, l'embouchure du fleuve Congo et bientôt les côtes angolaises. Pour obtenir des esclaves, la pratique de la razzia laisse peu à peu la place à l'achat. Des marchands arabes ou africains font des affaires en vendant des hommes ou des femmes qu'ils ont eux-mêmes razziés à l'intérieur des terres. Un navigateur portugais se souviendra plus tard du désespoir de ses captifs. Bien que nous ne puissions comprendre leur langue, les sons qu'ils émettaient ne s'accordaient que trop avec l'ampleur de leur tristesse. Les esclaves sont alors transportés en navire vers les plantations des îles africaines et plus tard en Amérique. Un voyage qui sera sans retour.
7: Il y eut tant de navires. C'était peut-être la Fortuna ou la Reine des Anges ou l'aimable Française, à moins qu'il ne s'agisse du Sainte-Anne ou s'il se peut du roi Dahomey. La traite pour nous fut un même temps qui s'étire indéfiniment. Pour moi, ce temps commence sous le règne d'Agaga, roi du Dahomey, par qui je fus vendu aux Français.
4: Cécile Vidal, en quoi la traite dite atlantique, qui se développe donc au 15e et qui dura jusqu'à l'abolition de l'esclavage au 19e siècle, est-elle différente de celle qui était pratiquée jusqu'alors en Méditerranée ou dans le Sahara ?
5: Alors, je dirais qu'il y a énormément de facteurs qui différencient cette traite d'autres traites qui l'ont précédée, que cela soit en Méditerranée ou à l'intérieur de l'Afrique. Le premier élément qu'on peut mettre en avant, c'est un nombre. 12 500 000 hommes, femmes, enfants déportés entre 1501 et 1866. En un temps très court, on a une traite massive qui prend un caractère industriel, en particulier après 1750, puisque sur ces 12 500 000 hommes, femmes, enfants, 5 900 000 sont déportés entre 1750 et 1825.
8: Oui, il y a une accélération.
5: Il y a une accélération. Elle est déjà très, très importante dès le départ, en fait, en comparaison des migrations européennes vers les Amériques. De la fin du XVe siècle jusqu'au début du XIXe, jusqu'en 1820, en comparaison, 2 500 000 Européens migrent de manière libre ou forcée aux Amériques. C'est dire la différence entre les deux mouvements migratoires, un libre et forcé et l'autre entièrement contraint. Donc c'est d'abord un chiffre spectaculaire. Il y a à peu près autant d'esclaves déportés par la traite transsaharienne, mais la traite transsaharienne dure entre le 8e siècle et le début du 20e siècle. Donc c'est sans commune mesure, en fait, avec ce mouvement extrêmement concentré qui prend des allures industrielles dans le cas de la traite transatlantique. L'autre élément de différenciation, c'est que à la période moderne et jusqu'à la fin du 19e, l'Atlantique est un lac européen. Il n'y a que des Européens qui naviguent sur l'Atlantique. Dans l'océan Indien, où il y a toutes sortes de traites dans différentes directions, il y a toutes sortes de marchands qui pratiquent la traite des esclaves. Des marchands musulmans, des marchands swahili, des marchands indiens, des marchands chinois, etc. Donc c'est un monde extrêmement divers et tout le monde pratique la traite. Et la traite européenne au sein de l'océan Indien est réduite par rapport aux autres traites. Donc l'Atlantique, en revanche, que des Européens qui pratiquent la traite. Ils pratiquent aussi la traite sur des navires spécialisés. Nulle part, ni en Méditerranée avant la période moderne ou pendant la période moderne, ni dans l'océan Indien, la traite n'est pratiquée sur des bateaux spécialisés. Les captifs, en fait, sont embarqués sur des navires de commerce qui transportent d'autres marchandises que des êtres humains. Dans la traite transatlantique, pour assurer justement cette dimension industrielle, cette accélération en particulier au XVIIIe siècle, mais c'est le cas en fait très rapidement au début du XVIe siècle, on met au point des navires qui n'embarquent ou principalement que des cargaisons d'êtres humains. Donc c'est une autre particularité. Et enfin, cette traite, elle concerne majoritairement des hommes, 2/3 d'hommes pour un tiers de personnes de sexe féminin, parce que ça correspond à la demande américaine, alors qu'ailleurs, les traites concernent surtout des femmes et des enfants.
8: Et pourquoi donc, à partir du XVe siècle, juge-t-on nécessaire, côté européen, d'importer de la main-d'œuvre africaine aux États-Unis? C'est l'industrie, l'exploitation des cannes à sucre?
5: C'est un mouvement initié par les Ibériques, les Espagnols, et surtout, après les accords entre couronne ibérique, les Portugais, puisque la colonisation de l'Amérique commence par les Espagnols et les Portugais à la fin du XVe siècle et tout le XVIe siècle. Ce n'est qu'au XVIIe siècle qu'ils sont rejoints par les Anglais, les Français et les Hollandais. Les Amériques sont les seuls territoires colonisés à la période moderne. Cette colonisation, cette occupation de l'Amérique par les Européens, d'abord dans les îles antillaises et ensuite sur le continent par les Espagnols et les Portugais, se fait relativement rapidement. Entraîne un choc démographique en raison des mauvais traitements faits aux populations amérindiennes et aux chocs pathogènes qui provoquent des épidémies et une chute massive des populations autochtones, qui par ailleurs dans certaines régions américaines ne formaient pas de grosses concentrations, il n'y avait pas une très grande densité de population dans de nombreuses régions américaines en dehors des empires incas, aztèques. Et puis, comme je l'ai dit précédemment, les migrations en provenance d'Europe vers les Amériques ne sont jamais massives pendant la période moderne. Ce n'est qu'au XIXe siècle qu'elles prendront une importance plus grande et qu'elles s'ajouteront aussi aux migrations asiatiques. Mais auparavant, les Européens se trouvent, prétendent imposer leur souveraineté sur d'immenses territoires sans avoir la main-d'œuvre pour pouvoir les exploiter, alors qu'ils attribuent un rôle de subsidiarité à ces colonies par rapport à l'économie européenne. Ces territoires sont censés être exploités pour fournir des produits qu'on ne peut pas produire ou cultiver en Europe. Et donc, on a besoin de faire venir de la main-d'œuvre. C'était pas nécessairement des esclaves.
8: Oui, ça aurait pu être.
5: Les Européens ne répondent pas librement à la demande. Et donc, on a recours au travail contraint, mais sous des formes diverses et variées, dont l'esclavage.
8: Merci Cécile Vidal. Dans le prochain épisode, nous parlerons de la manière dont ces futurs esclaves ont été capturés en Afrique. À demain, 14h50.
1: Merci beaucoup Stéphanie Duncan. Nous serons au rendez-vous pour un nouvel épisode du Fil de l'Histoire. Dans un instant, juste après les infos, ce sera Affaires Sensibles avec Fabrice Rouel. Et puis demain, dans La Terre au Carré, nous irons aux origines du vivant avec Abderrazak El Albani, qui a travaillé sur des micro-organismes extrêmement anciens. Vous le verrez.
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1: Bon après-midi, il est 15h. L'heure des infos, Damien Mestre.
10: Ils sont près de 150 passagers placés à l'isolement dans ce bateau de croisière au large du Cap-Vert. Bateau qui est un foyer présumé d'antivirus, maladie respiratoire probablement causée par la présence à bord de rongeurs. Une épidémie est donc en cours sur le navire. Elle a fait 3 morts. Une personne est en soins intensifs. 150 personnes de 23 nationalités différentes. Le bateau a interdiction de débarquer au Cap-Vert à ce stade, mais l'Organisation mondiale de la santé se veut rassurante. Le risque de propagation est faible. Il n'y a aucune raison de céder à la panique, dit l'OMS. Dans le détroit d'Ormuz, la situation reste confuse alors que l'Iran assure avoir tiré des missiles contre un navire de l'armée américaine. Information démentie par les États-Unis au premier jour de cette opération voulue par Donald Trump. Opération baptisée Projet Liberté qui mobilise 15 000 soldats pour escorter les bateaux qui tenteraient de franchir le détroit. Cela concerne les navires appartenant à des pays qui n'ont rien à voir avec le conflit, précise le président américain. Alors que les repas étudiants à 1 euro sont désormais généralisés dans les restaurants Crous à l'ensemble des étudiants, quel que soit leur niveau de ressources, la CGT des Crous dénonce une mesure prise sans concertation qui va, selon le syndicat, conduire à une fréquentation des restaurants en hausse de 20%. La CGT dit ne plus avoir le personnel suffisant pour répondre à une telle affluence. L'entreprise qui produit le médicament anti-obésité Wegovy, sanctionné par l'Agence française du médicament. C'est le cas aussi d'un autre laboratoire danois qui produit un médicament similaire, sanctionné pour des publicités incitant le grand public à se tourner vers cette solution pour perdre du poids. Publicité en ligne et dans le métro parisien, c'est interdit pour ces molécules soumises à une prescription médicale obligatoire. Le site Cocoland, sous surveillance étroite des autorités. Cocoland, c'est le nom de ce nouveau site qui a pris le relais de Coco, plateforme fermée par la justice en 2024, accusée d'avoir facilité la commission de nombreuses agressions sexuelles. Une enquête est en cours. Au moindre comportement illicite, cette plateforme sera immédiatement fermée, assure la ministre chargée du numérique sur France Inter. C'est un nouveau signe de l'ampleur que prend le trafic de cocaïne en Europe. Une saisie très importante dans un bateau au large de l'Espagne. Environ 40 tonnes de drogue, selon les premières estimations, dissimulées dans la cale d'un bateau en provenance de la Sierra Leone et à destination de Libye. 40 tonnes, c'est 4 fois plus que le précédent record de saisie par la police espagnole. Et puis le fabricant de Sophie la Girafe reconnaît effectivement que certains de ses jouets sont produits en Chine, comme le révèle Mediapart. Mais c'est dû, selon l'entreprise, à des difficultés temporaires liées à la mise en route d'une de ses usines dans les Vosges. Sophie la Girafe, symbole pourtant du Made in France. Une enquête de la répression des fraudes est ouverte.
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10: Bon après-midi sur France Inter, 15h04, Fabrice Drouet, l'affaire sensible.
13: Aujourd'hui dans l'affaire sensible, l'opération Apagan ou l'exfiltration des Français à Kaboul. Le 15 août 2021, 20 ans après leur chute, les talibans reprennent le contrôle de la capitale afghane. Kaboul bascule en quelques heures, provoquant une onde de choc et un sentiment d'effroi parmi la population, surtout féminine. À l'ambassade de France, l'une des dernières missions occidentales encore ouvertes, l'ordre est donné d'évacuer. Dans une course contre la montre, Paris lance l'opération Apagan, un pont aérien pour exfiltrer ses ressortissants ainsi que les Afghans qui ont collaboré avec l'armée française. Seul point de sortie, l'aéroport international de Kaboul. Face à la menace talibane, des dizaines de milliers d'hommes, femmes et enfants s'y précipitent pour fuir le pays. Pendant ces 15 jours d'évacuation sous haute tension, l'aéroport devient incontrôlable. Aux yeux du monde, les scènes de chaos indescriptibles révèlent une cuisante défaite militaire et diplomatique occidentale, ainsi qu'un humiliant retrait américain. La France, elle, aura accompli en ce mois d'août 2021 la plus complexe de ses opérations d'exfiltration. Notre invité aujourd'hui, David Martinon, ambassadeur en Afghanistan de 2018 à 2023, auteur du récit « Les 15 jours qui ont fait basculer Kaboul », récit publié aux éditions de l'Observatoire. Affaires sensibles, une émission de France Inter. Récit documentaire Patricia Chéra, rédaction en chef Franck Cognard. Chargé de programme Rebecca de Nantes, réalisation Étienne Bertin.
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13: En deux décennies de guerre, Washington aura déployé près de 800 000 soldats en Afghanistan. Objectif affiché, renverser le régime taliban, éradiquer Al-Qaïda, sécuriser le pays et y instaurer une paix durable. 20 ans après les attentats contre le World Trade Center à New York, qui avaient précipité les États-Unis dans la guerre, à la surprise générale, le président Joe Biden annonce le 14 avril 2021 le retrait des troupes américaines.
15: Je suis maintenant le quatrième président américain qui gère le déploiement des troupes américaines en Afghanistan. Je ne transmettrai pas cette responsabilité à un cinquième. Après des consultations auprès de nos alliés et partenaires, j'ai conclu qu'il est temps de mettre un terme à la plus longue guerre américaine. Il est temps pour les soldats américains de rentrer à la maison.
13: Le compte à rebours est lancé. À partir du 1er mai, les Américains entameront leur départ d'Afghanistan, qui doit s'achever le 11 septembre. C'est Joe Biden qui l'annonce, mais c'est Donald Trump, à la fois son prédécesseur et son successeur, qui l'avait décidé. Personne ne l'a vu venir, comme d'habitude. Car c'est bien son administration qui a négocié ce retrait en février 2020, à Doha, au Qatar, en signant un accord avec le mouvement taliban, sans aucune concertation avec ses alliés d'OTAN, comme d'habitude, ni avec le pouvoir afghan. Trump avait promis de mettre fin aux guerres sans fin. Il veut surtout arrêter les frais. C'est de très loin le conflit le plus long et l'un des plus coûteux de l'histoire des États-Unis. Alors, avec la fin du déploiement américain sur le sol afghan, une page se tourne. Mais à Kaboul, c'est un autre chapitre qui s'ouvre. Celui du retour des talibans au pouvoir et du système épouvantable qu'ils ont mis en place contre les femmes. C'est l'été en Afghanistan. Le soleil brûle, la poussière est partout. Le pays suffoque. Les soldats de l'OTAN sont déjà rentrés chez eux. Les marines viennent de quitter Bagram, la plus grosse base militaire à 60 km au nord de la capitale. Pour les talibans, c'est l'heure de la reconquête. Fin juillet, ils contrôlent 85% du territoire, ainsi que les principaux postes frontières. Début août, les grandes villes encore sous autorité gouvernementale commencent à tomber les unes après les autres. Au sein de la population, c'est le choc. Du côté de la communauté internationale, c'est la stupéfaction. En quelques jours, les drapeaux changent de main et de couleur, du nord au sud, d'est en ouest du pays, et rien ne peut arrêter l'avancée des talibans. Ils sont désormais aux portes de la capitale. Le 15 août, Kaboul bascule. En ce dimanche, vers 11h, les établissements publics ferment leurs portes, les banques baissent leurs rideaux. Devant les distributeurs, les files d'attente s'allongent. On vient retirer du cash en prévision d'un départ précipité. En quelques heures, la capitale plonge dans l'inconnu et, pour tout dire, dans les ténèbres.
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17: Il n'y a donc plus d'obstacle à la prise de pouvoir des talibans en Afghanistan. Le président Ashraf Ghani, dont il demandait le départ, aurait quitté le pays. Les islamistes contrôlent toutes les villes d'importance et sont aux portes de Kaboul, comme le raconte ce franco-afghan contacté par Valérie Crova.
18: Ils ont fermé toutes les écoles. Ma belle-sœur, qui était à l'université aussi, ils l'ont congédié. Après, ils ont dit, vous devez rentrer chez vous. La population, ils ont peur de talibans. Ça, je le cache pas. Personne ne sait où on va et on ne sait pas ce qui va se passer dans une heure, dans deux heures ou demain.
13: En pleine débâcle, l'armée nationale n'oppose aucune résistance. Pourtant, avec près de 400 000 hommes, militaires et policiers confondus, les forces de sécurité afghanes sont bien supérieures en nombre aux talibans, estimés à moins de 80 000 combattants. Le président Ashraf Ghani, lui, a déjà quitté le pays. Pour éviter un bain de sang, se justifie-t-il, avec dans ses valises tout son gouvernement. L'État afghan se retrouve sans pilote. Le sentiment d'abandon est immense au sein de la population. Dans l'urgence, les Afghans tentent de quitter la capitale par la route. Les embouteillages monstres alimentent la peur, avec le risque qu'à tout moment, une voiture piégée explose à chaque coin de rue. À Kaboul, les attentats suicides se sont multipliés ces dernières années. Les insurgés se glissent dans les rues engorgées, à bord de petites camionnettes bourrées d'explosifs, avant de se faire exploser à un carrefour ou à un marché bondé sur un marché. Armes à la main, ils investissent le palais présidentiel. Tout un symbole. À l'arrière des pick-up, brandissant leur kalachnikov, les combattants turbanent et paradent à travers le pays. Le chef du bureau politique taliban déclare « C'est un grand jour qui récompense les efforts et sacrifices de la population afghane et des combattants depuis 20 ans. » Et surtout, il annonce la couleur. Il gouvernera le pays suivant les préceptes de la charia, donc selon des principes religieux, porte ouverte par définition à toutes les horreurs. Interdiction aux femmes et aux filles d'aller à l'école, d'écouter de la musique ou de danser. Interdit tout ce qui n'a pas été approuvé par les talibans. Avec leur vision ultra rigoriste de l'islam, ils imposent un véritable apartheid de genre. Mais à Kaboul, plus personne ne veut revivre sous le joug des fondamentalistes, comme cet Afghan qui s'apprête à tout laisser derrière lui. Il témoigne sur France Inter.
19: Là, la situation c'est chaotique. On ne sait pas beaucoup de choses, mais on sait que c'est hors de contrôle. Les routes ont été bloquées, il y avait des tirs. Ce que tu peux imaginer d'une situation d'urgence. Le problème, c'est que tous les ambassades ont arrêté le visa pour les Afghans. Et la plupart des gens sont bloqués. Il y a beaucoup de gens qui sont en risque à cause de leur rôle dans la société. Droits de l'homme, soit ils ont travaillé dans le secteur de sécurité. Je pars avec ma femme et mon fils, mais le problème, c'est que j'ai laissé toute ma famille derrière. J'ai vraiment peur. Donc c'est pas facile de quitter l'Afghanistan.
13: L'ordre d'évacuer tombe à l'ambassade de France, située dans la zone verte, le secteur ultra sécurisé de la capitale. Mais avec l'arrivée des talibans, plus rien n'est sûr. L'ambassadeur, David Martineau, est transféré sur une base de l'OTAN, au sein de l'aéroport sécurisé par les Américains, un grand renfort de 6 000 soldats. En prévision du retrait américain, l'ambassadeur a déjà fait rapatrier durant l'été la plupart des ressortissants français. Car la paix durable en Afghanistan, tout le monde a cessé d'y croire. Et il reste plusieurs centaines de personnes à évacuer, notamment les personnels diplomatiques et d'ONG. Puis, il y a tous les Afghans qui demandent la protection de la France. Le jour même, Paris lance l'opération Apagan, ou l'exfiltration de Kaboul. Une mission quasi impossible, tant les conditions sont extrêmes. Dans une panique générale, des milliers de civils qui se sentent menacés par l'arrivée des talibans convergent vers l'aéroport. Les demandes de visa se multiplient. Les noms sur les listes évoluent sans cesse. Les déplacements en ville sont ultra dangereux. Et l'aéroport devient vite incontrôlable. Dans une allocution télévisée, le président français Emmanuel Macron fait le point sur le sort des Français présents en Afghanistan.
16: L'urgence absolue est de mettre en sécurité nos compatriotes, qui doivent tous quitter le pays, ainsi que les Afghans qui ont travaillé pour la France. Nos ressortissants ont été progressivement évacués en anticipation ces dernières semaines. Nous sommes en contact avec tous les Français qui veulent rejoindre le sol national, qu'ils se trouvent à l'aéroport militaire, à l'aéroport civil, ou sur le site historique de l'ambassade, où la situation demeure préoccupante. La France est l'un des très rares pays à avoir décidé de maintenir sur place jusqu'au bout les moyens de protéger ceux qui ont travaillé pour elle. Nous avons aussi anticipé les opérations d'évacuation dans les dernières semaines. Tous les employés afghans des structures françaises qui pouvaient être menacés, ainsi que leurs familles, ce qui représente plus de 600 personnes, ont ainsi pu être accueillis et pris en charge dans de bonnes conditions dans notre pays.
13: Les pays de la coalition promettent de faire sortir les Afghans qui ont travaillé dans les ambassades ou collaboré avec les armées étrangères. Personnel diplomatique, humanitaire, ressortissants étrangers, ils ont quitté la zone verte, désormais aux mains des talibans. Tandis qu'à l'aéroport de Kaboul, c'est le chaos absolu. Une marée humaine envahit les pistes. Les images tournent en boucle sur les chaînes d'information en continu et sur les réseaux sociaux. Des hommes, des femmes, des enfants se précipitent sur le tarmac. Dans une pagaille absolue, les uns et les autres, poussés par une seule idée, sont là, une seule idée, partir. Mais ils n'ont pas de passeport, pas de visa. Cela dit, peu importe, ils veulent fuir l'enfer afghan, coûte que coûte, au péril de leur vie s'il le faut. Alors ils courent vers les avions censés évacuer les étrangers. Ils se jettent sur les passerelles, s'y agrippent. Certains tentent de grimper sur la carlingue. Ultime geste de désespoir, des Afghans s'accrochent aux ailes d'un cargo américain au moment de son décollage. Un ultime réflexe de survie qui les précipite vers la chute. Fatal, évidemment. D'autres tentent de franchir les hauts murs d'enceinte cernés de barbelés, en se hissant jusqu'à leur sommet à l'aide de cordes et de bras tendus, avant de se laisser retomber sur le sol, les vêtements déchirés, la peau à vif. Dans cette confusion générale, le décollage des avions est rendu impossible. Les vols commerciaux sont stoppés. Les soldats américains chargés de sécuriser la zone tirent des coups de sommation pour repousser la foule, en criant que les vols sont réservés aux diplomates et au personnel étranger seulement. Les autorités aéroportuaires demandent à la population afghane de ne plus venir. Mais comment stopper une foule terrorisée qui n'a plus d'autre issue ? À l'aube du 16 août, l'opération Apagan est en marche. La ministre des Armées, Florence Parly, annonce l'ouverture du pont aérien à partir de la base franco-américaine d'Al-Dhafra aux Émirats Arabes Unis.
20: Nous avons déjà commencé de mobiliser des avions de transport qui sont partis hier soir et ce matin très tôt depuis la France pour rejoindre la base aérienne dont nous disposons aux Émirats Arabes Unis. Et l'objectif est ensuite de pouvoir faire des rotations entre les Émirats Arabes Unis et Kaboul afin de procéder aux opérations d'évacuation. Et nous planifions de faire la première rotation d'ici la fin de ce lundi.
13: Tandis que les chancelleries occidentales accélèrent l'évacuation de leurs ressortissants et de leurs diplomates, un balai incessant et assourdissant d'hélicoptères traverse le ciel de la capitale pour transporter les personnes jusqu'à l'aéroport. L'ambassade de France, elle, a fermé pour raison de sécurité. Dans la cour, le personnel s'affaire autour d'un brasero pour brûler les archives sensibles. Un premier groupe de personnes quitte l'ambassade à bord d'un véhicule blindé. Escorté par les policiers de Rennes, le groupe regagne une zone sécurisée d'où décollent les hélicoptères américains. Puis c'est le survol de Kaboul, direction l'aéroport Amin Karzai. L'inquiétude est dans tous les esprits. Elle ne lâchera personne avant l'instant décisif. Embarquer à bord de l'avion pour partir loin d'ici. Les Français dispose chaque jour de 3 créneaux d'une demi-heure pour les embarquements coordonnés avec les Américains. Un avion est prêt à décoller. Départ pour Abu Dhabi, où un second vol les attend pour Paris. Chaque rotation est comptée. Pour cette première du pont aérien français, plusieurs dizaines de personnes sont exfiltrées. Mais il y a des centaines qui restent encore coincées à Kaboul, avec leurs familles. De plus, les évacuations se font sans aucune visibilité. Les plages d'accès à l'aéroport changent constamment. Et les Marines laissent laisser entrer les Afghans compte-goutte seulement s'ils ont un visa. Une épreuve cauchemardesque pour ceux qui n'ont pas obtenu leur papier à temps. Comme cet ancien interprète interrogé sur RFI.
2: Nous sommes bloqués maintenant avec nos familles. L'ambassade de France, elle est fermée. Toutes les personnes, elles sont dans l'aéroport pour évacuer. Les Américains, responsables de la sécurité, ne permettent à personne de rentrer à l'aéroport. Si on n'est pas un papier, les Américains sont très, très fermés. Si on n'est pas organisé par l'ambassade de France, on ne peut pas rentrer à l'aéroport. Nous sommes angoissés. Si on arrive à l'aéroport de Kaboul, il y a beaucoup de personnes, 600 personnes qui attendent devant la porte de l'aéroport de Kaboul. Les Américains, ils sont tirés sur les personnes. On n'est pas prendre le risque pour sortir chez moi parce que nous sommes à la voûte des talibans. Si les talibans, ils nous trouvent, ils vont tuer tout de suite. Ils ne posent aucune question. Nous sommes comme des espions. Nous sommes infidèles pour eux.
13: Les talibans ont promis qu'ils laisseraient tout le monde partir. Mais dans les faits, ils font tout pour empêcher les familles d'atteindre l'enceinte de l'aéroport. Seule porte pour sortir de l'enfer.

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0: Kaboul, août 2021. Le danger est partout. C'est le chaos total à l'aéroport. Aux abords, les talibans ont instauré des barrages. Armés jusqu'aux dents, ils tirent en l'air et balancent des gaz lacrymogènes sur la foule compacte et désespérée. Ce franco-afghan, père de 4 enfants en bas âge et muni de papiers en bonne et due forme, a dû rebrousser chemin, comme il le raconte sur France Inter.
2: Il y a une vague de population énorme, très dense. Hier soir, par exemple, nous, on était 10h du soir, 22h, on était allé devant l'aéroport, on n'a pas réussi. On était juste en troisième rang, donc les gens ils sont très serrés, donc il n'y a même pas 1 cm² d'espace libre. Quand on va à l'aéroport, hier soir, il y avait 3 barrages talibans. Après 3e barrage, donc il y avait les Américains. Donc c'est très difficile à entrer, qu'on puisse passer pour montrer les passeports.
0: Devant l'ambassade de France, la foule grossit d'heure en heure. Des hommes, des femmes, des parents serrant des bébés contre eux. Tous espèrent obtenir la protection française. Pour le commandant de police Mohamed Bida, responsable de la sécurité, une évidence s'impose. Il faut mettre tous ces gens à l'abri. Après avoir obtenu l'accord de l'ambassadeur, il les fait tous entrer, se jurant de ressortir avec tout le monde. Une promesse qu'il tiendra, oui, malgré l'accumulation des obstacles. Après avoir essuyé des tirs, les hélicos américains ont suspendu les transferts au-dessus de la capitale. Pour rejoindre l'aéroport, il n'y a plus qu'une option, affréter des bus. Mais pour cela, il faut négocier avec les talibans. Les discussions sont âpres. Bida finit par décrocher un accord de principe à une condition. Le taliban avec lequel il traite exige de monter dans le convoi avec sa femme et ses 2 enfants. Lui aussi veut quitter le pays. Exfiltrer un taliban, ce n'est pas la mission de Bida, mais c'est le prix à payer pour franchir les barrages. Alors l'Élysée donne son feu vert. Et vers 22h30, un convoi de 11 bus, escorté par leur aide, quitte l'ambassade. Après 2h30 de trajet sous haute tension, ils atteignent enfin l'aéroport. L'avion français les attend, moteur allumé, prêt à décoller. Cette nuit-là, du 17 au 18 août, la France exfiltre 216 personnes, dont 184 Afghans. Depuis la chute de Kaboul, les candidats à l'exil sont chaque jour plus nombreux. Devant l'entrée de l'aéroport, un mouvement de foule fait 7 morts. Les scènes sont insoutenables. La chaleur est écrasante. Il n'y a ni ombre, ni eau. Des femmes et des enfants en état de choc sont évacués. Des soldats recouvrent les victimes d'une bâche blanche pendant que d'autres portent secours aux blessés. Au 5e jour des évacuations, l'OTAN annonce que 18 000 Afghans ont pu être exfiltrés. Mais l'accès à l'aéroport de Kaboul reste extrêmement difficile, comme l'explique Sonia Ghazali, correspondante pour RFI.
3: C'est le chaos parce qu'il y a des bousculades violentes, des bagarres. Chacun essaie de se frayer un chemin. Il faut plusieurs heures avant de pouvoir rejoindre la porte de l'aéroport militaire. Les talibans font barrage et ne laissent passer personne. Ils exigent que les ambassades envoient des escortes. Sauf que dans ces conditions, aucune voiture ne passe. Et s'ils envoient des personnes à pied, ça peut être extrêmement dangereux aussi parce que c'est une foule fatiguée, désespérée, en colère aussi, qui se fait battre par les talibans, qui n'hésitent pas à mettre des coups de crosse dans le dos des gens pour les repousser. Il y a des tirs de sommation permanents, ça n'arrête pas de tirer, mais c'est constant, ils tirent en permanence pour effrayer les gens. Donc c'est vraiment un parcours du combattant. Il faut vraiment le vouloir, il faut vraiment aussi en fait, pouvoir tenir physiquement pour pouvoir atteindre la porte nord de l'aéroport militaire de Kaboul.
0: Au 7e jour de l'opération Apagan, des centaines d'Afghans ayant travaillé pour l'armée française sont toujours coincés dans le pays. À mesure que les jours passent, la tension monte. À Kaboul, la situation ne cesse d'empirer. L'opération continue pourtant, car il reste des personnes à faire sortir, des engagements à tenir. Le temps est désormais compté en heures. Alors que les talibans annoncent la reformation de l'État islamique d'Afghanistan, beaucoup d'anciens interprètes et auxiliaires de l'armée française, dont la tête est souvent mise à prix, n'ont pas obtenu à temps le visa promis par la France. Dans la capitale, des rumeurs font alors état de pendaison, sans autre forme de procès. Car tel est le sort que les talibans réservent aux traîtres, ayant collaboré avec l'envahisseur occidental. Je cite, bien sûr. « craignant pour leur vie, ces Afghans restent terrés chez eux dans l'angoisse de se faire arrêter. C'est le cas de cet homme, interviewé par France 3, qui a travaillé avec les militaires français.
4: Depuis 2 jours, je suis toujours chez moi, je n'ose pas sortir de la maison. Ma femme et mes enfants ont très peur et ils pleurent. Dès que quelqu'un sonne la porte, ils pensent que c'est le Taliban qui rentre chez nous.
0: Face aux caméras, les nouveaux maîtres de Kaboul clament leur volonté de servir la nation, d'en assurer la sécurité, le confort de vie et la satisfaction d'une existence paisible à l'avenir. Je reprends leurs mots, évidemment. Des mots vidés de leur sens, des mots pour justifier le crime. Alors qu'un rapport des Nations Unies affirme que les talibans ont constitué des listes noires des opposants à arrêter ou d'Afghans qui travaillaient pour les forces étrangères. Malgré leur promesse de ne pas chercher à se venger de leurs opposants, aussitôt le pouvoir repris, les talibans lancent une chasse à l'homme. C'est l'ONU qui le dit. Ils effectuent des visites ciblées porte à porte chez les individus qu'ils veulent arrêter, ciblent leurs familles et les punissent selon la charia. À ces traques d'opposants et de traîtres s'ajoute celle des journalistes. Les talibans avaient pourtant assuré qu'ils respecteraient la liberté de la presse. Au contraire, ils l'assassinent. Un reporter afghan, collaborant avec une radio allemande, échappe de peu à une arrestation qui vire au drame. Les talibans ne l'ont pas trouvé chez lui, alors ils ont abattu un membre de sa famille. Début septembre, 2 autres journalistes afghans sont arrêtés, alors qu'ils couvrent une manifestation en faveur des droits des femmes. Détenus, battus, ils seront relâchés le dos lacéré, et leurs photos feront le tour du monde. Chez les talibans, la cruauté est une arme et apparemment une seconde nature, mue par la croyance religieuse. Même si, comme le relève ce reportage de France 3, ils se veulent rassurants.
5: Selon un haut responsable des talibans, les États-Unis sont les seuls responsables de ce chaos. Les nouveaux maîtres du pays essaient de dissuader les Afghans de partir et tiennent un discours rassurant, au moins en apparence.
6: On a donné l'amnistie à tous les anciens fonctionnaires du gouvernement afghan. Ils n'ont rien à craindre de la part de nos combattants et ils peuvent être confiants pour leur vie.
0: Au 10e jour des évacuations, alors que la situation reste explosive autour de l'aéroport international de Kaboul, encore sous contrôle de l'OTAN, le porte-parole du mouvement taliban prévient que les Afghans ne sont plus autorisés à s'y rendre. Seuls les étrangers peuvent encore y accéder. Les Occidentaux demandent à Joe Biden de maintenir ses troupes au-delà du 31 afin de laisser plus de temps aux évacuations de la population afghane. Car l'échéance est jugée intenable par le chef de la diplomatie européenne. Josep Borrell estime en effet mathématiquement impossible d'évacuer avant la date butoir l'ensemble des collaborateurs afghans des puissances occidentales. Mais le président américain refuse. Chaque jour d'opération apporte un risque supplémentaire pour nos troupes, affirme Joe Biden. Pourtant, les talibans ont prévenu. Toute prolongation au-delà du 31 août est qualifiée de ligne rouge. Autrement dit, si cette date n'est pas respectée, il y aura des conséquences, menacent les talibans. De son côté, la France, elle aussi, s'apprête à mettre fin à ses opérations d'évacuation. Dernier vol prévu, vendredi 27 août. Environ 100 000 personnes ont été exfiltrées par avion, dont une très large majorité d'Afghans. Mais il en reste encore des dizaines de milliers. Le pont aérien bat son plein. Un avion décolle toutes les 30 à 45 minutes, jour et nuit. Aux abords des pistes, des milliers de personnes attendent un embarquement hypothétique. Les files sont désorganisées, des familles séparées, les documents vérifiés dans l'urgence. L'intensité du dispositif d'exfiltration ne retombe pas. C'est alors qu'une nouvelle menace surgit. Les renseignements américains alertent sur un risque imminent d'attentat. Ce 26 août, en fin d'après-midi, alors que la pression logistique et sécuritaire est à son maximum, une attaque frappe l'un des accès de l'aéroport les plus utilisés, Abbey Gate. Un kamikaze se fait exploser au milieu de la foule, à quelques mètres seulement des militaires américains. Ajmal et sa famille étaient sur le point d'être évacués. Ils se trouvaient à quelques centaines de mètres du lieu de l'explosion. Il raconte sur RFI.
7: En arrivant, la porte était fermée, donc on devait attendre devant. Pendant 4 ou 5 heures, la porte est restée close. Et les talibans ont dit, dans 15 minutes, la porte sera ouverte. C'est à ce moment-là qu'il y a eu l'explosion. Et après cela, ils ne nous ont pas laissé entrer. Au moment de l'explosion, les talibans se sont mis à tirer en l'air. Il y avait plein de personnes à l'aéroport. Il y avait plein de monde devant la porte d'entrée. Les talibans tiraient et nous disaient « Partez d'ici et rentrez chez vous ».
0: Le sol est jonché de corps. Le bilan est effroyable. 200 morts, dont 13 militaires américains et 400 blessés. C'est l'une des attaques les plus meurtrières à Kaboul depuis le début de l'intervention occidentale. Elle est très rapidement revendiquée par ISISKA, l'État islamique au Khorasan, branche régionale de l'organisation terroriste, ennemie à la fois des Occidentaux et des talibans. En dépit de la terreur, le point aérien continue. Il n'y a pas de temps à perdre. Écho, dans le journal de 19h de France Inter.
8: Franck Madvon vient de joindre Cyril Payen, notre confrère de France 24. C'est l'un des rares journalistes encore présents à Kaboul.
9: Paradoxalement, aux premières heures de la matinée, il y avait sur la porte nord, qui est la porte principale où s'agglutinent des milliers d'Afghans, on a eu jusqu'à 15 000 personnes, des familles entières, qui tentaient de forcer le barrage taliban. Il y avait ce matin encore des milliers de personnes avec des documents en main, avec l'air un peu ahuri, se jetant sur n'importe quelle voiture, notamment la mienne, pour demander de l'aide à un étranger. Il y a un énorme risque encore d'attentat. Les rues, par contre, étaient un peu plus vides aujourd'hui parce que tout le monde ici est complètement persuadé qu'on est entré dans une phase très très compliquée puisqu'on va vers un inconnu de la création de cet émirat islamique sous le joug des talibans. C'est une affaire de jours maintenant, mais aussi qu'on est certainement, tout le monde en est convaincu, entré dans une campagne de terreur.
0: Emmanuel Macron propose la création d'une zone protégée sous mandat de l'ONU, un espace sécurisé qui permettrait de prolonger les évacuations au-delà du 31 août. Un dernier couloir pour ceux qui n'ont pas encore réussi à fuir. Les talibans rejettent la proposition française, la jugeant non nécessaire. Le message est clair, Kaboul est désormais sous contrôle taliban sans partage. Au lendemain de l'attentat, plusieurs pays mettent fin à leurs évacuations. Les conditions de sécurité ne sont plus suffisantes sur l'aéroport de Kaboul. Et le 27 août, c'est la fin du point aérien français. Dans l'après-midi, le dernier avion de l'opération Apagan se pose à Villacoublay, en région parisienne. À son bord, des militaires et des membres du personnel de l'ambassade de France à Kaboul. L'opération Apagan, déclenchée le 15 août, est donc terminée. Elle a permis à plus de 2800 personnes, dont une centaine de ressortissants français, de quitter le pays. Le défi était de taille, aussi bien à Kaboul que sur la base d'Abu Dhabi, aux Émirats. Le contre-amiral Jacques Fayard, chef des opérations, salue sur RFI le travail de ses hommes sur place.
10: Ils avaient en gros une capacité de loger entre 100 et 200 personnes. Ils ont accueilli jusqu'à 700 réfugiés par jour. Le hangar de l'escadron a été vidé. On en a fait une nursery, un hôpital, un dortoir, une annexe du consulat en contre-ex-Covid avec trois toilettes pour 700 personnes. Donc tout le monde s'y est mis. Je vous cache pas que les derniers jours, ils étaient tous fatigués, mais ils étaient fiers de ce qu'ils avaient réalisé.
0: Dans la nuit du 30 au 31 août, les derniers soldats américains quittent Kaboul, sans cérémonie ni levée de drapeau. Ainsi s'achève l'intervention américaine. L'aéroport se vide. La dernière issue pour des milliers d'Afghans se referme. Sur le tarmac, ne restent que des équipements militaires abandonnés. Aux États-Unis, où le retrait a tout d'une débâcle, la polémique fait rage. Rien n'a été préparé. Joe Biden qualifie pourtant l'opération d'évacuation de succès extraordinaire et défend encore une fois sa décision de partir.
11: Mes chers compatriotes, la guerre en Afghanistan est maintenant terminée. Je vous donne ma parole du fond de mon cœur. Je suis convaincu que c'est la bonne décision, une sage décision et la meilleure décision pour l'Amérique.
0: Le dégoût est profond au sein de la coalition, notamment en France. Paris s'est retiré en 2014 après l'embuscade d'Ouzbine tendue par les talibans où 10 soldats français ont été tués. Guy Pécan a perdu son fils âgé de 34 ans, engagé en Afghanistan. Il est mort dans l'explosion d'une voiture piégée alors qu'il patrouillait dans les faubourgs de Kaboul. Alors, voir les Occidentaux quitter le pays ravive une immense amertume chez ce père endeuillé. Il témoigne sur France Inter.
12: C'est quelque chose qui remet fondamentalement en cause le sens de la mort de notre fils. Dans le cas présent, on pouvait comprendre un certain nombre de choses. Bon, c'était une vie donnée pour un peuple, pour une cause et pour quelque chose qui était noble. Aujourd'hui, le retour à la situation antérieure est quelque part une douleur qui renvoie à un non-sens. C'est une mort pour rien. Et les jeunes qui sont tombés là-bas, ils sont allés avec la certitude de rendre un service et d'apporter quelque chose de bien. Et là, bon, bien, c'est quelque part une sorte de pied de nez, pour ne pas dire autre chose, à leur mémoire et à leur engagement. Pour nous, parents de Laurent qui est tombé là-bas, on est touchés deux fois par ce drame afghan, la perte de notre fils et puis aujourd'hui la perte du sens de sa disparition.
0: Le 7 septembre 2021, les talibans nomment un gouvernement exclusivement masculin. Malgré leurs promesses d'ouverture, tous les ministres sont issus de leur rang, faisant la part belle aux conservateurs de la vieille garde. Ancien responsable du premier régime taliban, seigneur de guerre et proche du Mollah Omar, fondateur du mouvement, son fils a hérité du ministère de la Défense. Autrement dit, retour à la case départ avant leur chute en 2001. La nuit est tombé une nouvelle fois sur l'Afghanistan.

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1: Aujourd'hui, l'opération Apagan en Afghanistan, dont nous parlons avec notre invité David Martinon. Bonjour.
2: Bonjour.
1: Alors, vous étiez ambassadeur de France à Kaboul, vous êtes maintenant ambassadeur en Afrique du Sud, vous nous appelez de Pretoria, j'imagine. Vous avez été nommé ambassadeur en Afghanistan en 2018 et vous avez donc organisé l'évacuation des Français à Kaboul en 2021. Et vous avez écrit ce livre, Les 15 jours qui ont fait basculer Kaboul, livre publié aux éditions de l'Observatoire. Donc, c'est le 15 août 2021 que tout bascule en Afghanistan, que le retour des talibans. À quel moment l'ordre tombe-t-il à l'ambassade de France ?
2: Alors, je donne l'ordre d'évacuation vers l'aéroport le 15 août au matin, donc c'est un dimanche, et c'est le fruit d'un long travail au sens où nous avions défini comme dernier jalon dans notre planification le fait que la ville de Jalalabad tombe aux mains des talibans. La ville de Jalalabad, c'est la capitale de Nangarhar, c'est la grande province de l'Est, et j'avais dit longtemps avant que quand Jalalabad tomberait, nous devrions avoir quitté l'Afghanistan dans les 48 heures. Et donc, comme j'ai cette information à 6 heures du matin, eh bien, je donne très rapidement l'ordre d'évacuer vers l'aéroport et on s'y met tous.
1: Alors, vous vous installez à l'aéroport où vous constituez un QG, d'où vous gérez la crise. Alors, on en a fait le récit, c'est impressionnant, hein, ce chaos, cette panique d'un point de vue humain, c'est absolument terrible. Racontez-nous comment ça s'est passé, comment vous l'avez vécu, vous aussi.
2: Nous, nous sommes héliportés avec mon équipe à 18h46, je m'en souviens très bien. Et en fait, c'est la dernière NORA d'hélicoptère qui quitte l'ancienne base de l'OTAN dans la zone verte, la zone protégée. Et en fait, les hélicoptères ne peuvent pas nous poser à la base de l'OTAN à l'aéroport parce que, comme vous l'avez dit, la piste est envahie par la foule et ce sont ces images terribles que le monde entier a vues. Et donc, on est déposé à la base de la CIA, qui est un peu plus loin, et de là, en fait, j'établis mon PC de crise et on retrouve de la communication et je peux commencer à piloter ça à nouveau. Mmh. Et c'est un moment où, en fait, assez rapidement, je me rends compte que l'arrière-garde policière qui est encore en train qui est encore à l'ambassade ne va pas pouvoir nous suivre tout de suite parce que la noria d'hélicoptère suivante est en fait

0: pris à partie par les talibans qui leur tirent dessus. Et c'est le moment où ils passent effectivement dans l'ambassade de France et où mon équipe, le commandant Martin, chef de la sécurité, le commandant Bida, l'attaché de police adjoint, me disent qu'il va y avoir des morts. Donc c'est le moment où je leur donne l'ordre d'ouvrir les portes. Et donc à ce moment-là, eh bien en fait, je comprends qu'on a une première mission, c'est de réunifier l'équipe. Et c'est notre obsession dans les premières heures et les premiers jours. Et puis donc on s'occupe de ça. C'est la première nuit. Ça, c'est une nuit évidemment où on ne dort pas.
1: Oui, j'imagine. Oui.
0: Et puis les jours suivants, vous avez raconté le moment où l'équipe est réunifiée et le convoi peut sortir de l'ambassade et arriver jusqu'à Eastgate. Et à partir de ce moment-là, en fait, notre mission change. Enfin, je suis déjà dessus, mais c'est d'évacuer le plus grand nombre de personnes, sachant que, comme vous l'avez dit, nous, la France, et en réalité, nous sommes les seuls à l'avoir fait, nous avons déjà évacué nos employés afghans, les employés afghans de l'ambassade et leurs familles. Et donc, c'est quelque chose comme plus de 500 personnes, 550 personnes qu'on a terminé d'évacuer 2 mois avant la chute de Kaboul. Et donc, à ce moment-là, on peut se concentrer sur d'autres personnes, des journalistes, des magistrats, des hommes politiques en danger. Et pour ma part, je demande qu'on mette un accent particulier sur l'évacuation de personnalités afghanes qui ont aidé la République française dans les 20 années de présence, notamment dans des affaires de libération d'otages français, de journalistes français. Et c'est ce que nous faisons pendant 15 jours.
1: Mais il faut quand même après choisir des personnes ou l'ordre dans lequel les personnes vont pouvoir être évacuées d'un point de vue humain. C'est terrible, ça.
0: C'est terrible et en réalité, nous avançons en fonction des gens qu'on arrive à avoir au téléphone, qu'on arrive à guider, qui sont eux-mêmes plus ou moins déterminés, parce qu'à ce moment-là, c'est extrêmement difficile. Comme vous l'avez dit, il y a un moment où nous sommes le compound français, l'ambassade de France provisoire que j'ai installée dans les locaux de Thalès, se trouve juste à côté de Northgate. Et à un moment, à Northgate, devant Northgate, il y a 15 000 personnes. Donc 15 000 personnes, ça veut dire que vous ne pouvez pas actionner les portails blindés. Vous êtes obligé de d'attraper les mains qui se tendent et de hisser, et c'est ce qu'ont fait les policiers, les diplomates, les agents de renseignement et les soldats du commando parachutiste de l'air numéro 10, qui est des forces spéciales françaises. Vous êtes obligé d'attraper les mains, de hisser les gens hors de la foule, de négocier avec les Américains pour qu'ils ouvrent la porte. Et tout ça se prépare au téléphone avant pour essayer de comprendre où sont les gens, vérifier leur identité et les guider avec parfois des signes distinctifs. Parce qu'évidemment, dans 15 000 personnes, comment vous repérez les gens? Donc, certaines matinées, on leur demande de venir avec un drapeau, un foulard bleu. Et puis, en fait, on se rend compte que 2 heures après, tout le monde a un foulard bleu. Donc, il faut changer la nature du foulard, etc. Voilà comment ça se passe.
1: Comment ça s'est passé avec les Américains, vous, les Français? Est-ce qu'ils ont bien coopéré avec vous? Est-ce qu'il y avait des rapports de force? Comment ça s'est passé?
0: Moi, je leur suis reconnaissant de nous avoir héliportés vers l'aéroport. Je leur suis reconnaissant d'avoir tenu la base jusqu'au bout, y compris lorsque la menace terroriste, le projet terroriste est entré dans sa phase d'exécution. Et je dois dire que les Américains savaient. Mais il leur fallait bien tenir les portes et c'est ce qui a conduit à la mort de ces 13 Marines, auxquels il faut ajouter d'ailleurs 2 civils britanniques, 2 femmes qui étaient là pour aider, qui sont mortes aussi. Et c'est vrai aussi qu'il y avait une contradiction dans les missions, c'est-à-dire que nos partenaires américains devaient tenir le fort et nous devions faire entrer des gens. Et nous avons dû parfois négocier, parfois faire ça dans leur dos, parfois, et surtout à la fin, quand il n'y avait plus qu'une seule porte que vous avez citée à Baygate, nous devions demander aux gens que nous voulions mettre en sécurité de littéralement se jeter dans un égout à ciel ouvert, le traverser, se présenter à nous, et ensuite nous devions les extraire à la main. Et c'est d'ailleurs exactement là où le kamikaze a fait détonner sa bombe et où il y a eu 200 morts comme vous l'avez dit. C'était exactement à l'endroit où l'équipe de France allait tous les jours récupérer des gens.
1: Bien, vous ne quittez pas surtout, on se retrouve dans 2 minutes, on écoute Karen Anne, l'expérience étrange de l'inégal.

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1: David Martineau, je rappelle que vous étiez ambassadeur en Afghanistan. Vous avez vécu les événements que nous racontons et vous les avez racontés vous-même dans un livre que vous avez écrit intitulé « Les 15 jours qui ont fait basculer Kaboul », livre publié aux éditions de l'Observatoire. J'imagine que vous étiez en contact permanent avec Emmanuel Macron. Comment ça se passait à ce niveau-là ?
2: Alors, j'ai eu le président de la République au téléphone le 16 août au matin. Ça a été l'occasion pour moi de lui faire un point sur la situation et de lui dire comment je voyais les choses. Et ensuite, j'avais plusieurs vacations téléphoniques par jour avec le directeur de cabinet du ministre des Affaires étrangères et une conseillère du président de la République. Et ensuite, ça suivait la chaîne hiérarchique normale, c'est-à-dire ça passait par le ministre qui parlait au président. Et en réalité, c'était extrêmement fluide.
1: Alors, on va aborder un point qui, évidemment, nous interpelle. Le 17 août, alors qu'un convoi de bus est prêt à quitter l'ambassade pour rejoindre l'aéroport, un taliban exige d'être exfiltré, lui aussi, avec sa femme et ses deux enfants. Et l'équipe de sécurité prend le risque de l'embarquer avec les autres personnes à évacuer. Alors, évacuer un taliban comme ça, ça paraît étrange.
2: Ça paraît étrange, mais c'était le prix à payer. Quand il devient clair pour moi, et c'est ce que j'ai d'ailleurs dit au président de la République, que nous ne pourrions pas évacuer les 200 voire 300 personnes qui étaient à l'ambassade par la force, c'était impossible, il fallait négocier. Et donc j'ai en effet autorisé mon équipe sur place à prendre langue avec les talibans qui se trouvaient au plus près, c'est-à-dire ceux qui tenaient le checkpoint de l'entrée de la zone verte, de l'ex-zone verte. Et l'un d'entre eux, qui était taliban, mais qui était surtout opportuniste, il a vu son intérêt. Et il a été un partenaire de négociation très utile, s'agissant d'une guérilla. Hein, donc en fait, vous savez jamais à qui vous parlez. Et effectivement, assez rapidement, on a compris qu'il voulait évacuer sa femme et ses petits-enfants, ses jeunes enfants. Et à la fin, l'équipe m'a prévenu qu'il sentait qu'il voudrait en être. Et on n'a pas pu avoir une décision conclusive, j'aurais voulu éviter ça, mais c'était la décision à prendre, parce que sinon on a compris que les bus n'arriveraient pas. Et en réalité, quand le cortège arrive près de Eastgate, je suis appelé par le commandant Bidar, qui me dit « Monsieur l'ambassadeur, j'ai quelque chose à vous dire ». Et il m'explique qu'ils ont dû embarquer cet homme. Et donc je vais directement à Abbey Gate, j'emmène avec moi le chef de station de la DGSE, je le mets au courant, et dès qu'il arrive, dès que le cortège arrive, nous identifions ce taliban, et il est immédiatement pris en charge par l'équipe de la DGSE, qui prend à part, et il est géré comme ça. Et effectivement, on le met dans l'avion parce qu'on peut pas le garder, et il est accueilli par les services spécialisés français à la base d'Al-Nafra, à l'étape émirienne.
1: Alors, vous avez été ambassadeur en Afghanistan, et j'imagine que le sort de pays vous intéresse toujours. Qu'est-ce qu'on peut en dire aujourd'hui ?
2: Que malheureusement, ce qui arrive était prévisible, que je n'avais pas manqué de le dire à mes collègues de la communauté diplomatique avant, que ces talibans 2.0 étaient exactement identiques aux talibans que le pays avait connu entre 1996 et 2001, qu'ils n'avaient pas changé et que donc il fallait s'attendre exactement aux mêmes effets. Et en réalité, ce que nous voyons depuis ce moment-là, c'est que la communauté internationale a voulu interagir avec eux, les aider, et en fait, à chaque fois, évidemment, comme prévu, les talibans ont eu des comportements et des politiques absolument inacceptables pour nous, et donc c'est possible que de façon extrêmement limitée. Et ce que nous voyons aussi, le sort qui est réservé aux femmes depuis le retour des talibans, c'est un esclavage domestique. C'est-à-dire que les femmes n'ont plus d'existence, ni civile, ni politique. Elles sont cantonnées à la sphère privée et aux tâches domestiques. Et si je puis m'exprimer ainsi, elles sont réduites à l'état de ventre. De ventre pour le plaisir des hommes et pour la reproduction.
1: Merci infiniment, David Martineau. Je rappelle que vous interveniez de Pretoria, capitale de l'Afrique du Sud, dont vous êtes l'ambassadeur de France. Merci. Au revoir.
2: Merci à vous. Au revoir.
1: C'était Affaires Sensibles aujourd'hui, l'opération Apagan ou l'exfiltration des Français à Kaboul, une émission que vous pouvez réécouter en podcast bien sûr, mais seulement sur l'appli Radio France et uniquement sur elle pendant un mois. Après quoi, Vous retrouverez les podcasts Affaires Sensibles sur toutes les plateformes. À la technique aujourd'hui, il y avait Geoffrey Roblin. Et on retrouve dans quelques minutes, juste après le flash de 16h bien sûr, Zoom Zoom Zen avec Mathieu Noël et toute son équipe. Bonjour tout le monde.
3: Bonjour Fabrice.
4: Bonjour Fabrice. Bonjour Fabrice.
3: Et si les économistes regardaient trop le PIB et pas assez le BNB? Zoom aujourd'hui sur l'indice du bonheur national brut, comment on le mesure, pourquoi de plus en plus de pays le considèrent et quel est le BNB de la France? Tiens, réponse avec une prof d'économie.
1: Merci, on découvre tout cela après le flash de 16h.
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1: 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Les infos, Damien Mestre.
9: Les États-Unis et Donald Trump l'avaient promis, c'est désormais chose faite. Selon l'armée américaine, des navires américains sont entrés cet après-midi dans le détroit d'Ormuz. Ils sont censés escorter des bateaux étrangers qui essayent de passer. Opération qui mobilise 15 000 soldats américains. De son côté, l'Iran continue de menacer les Américains de représailles. Des missiles ont été tirés en guise d'avertissement, indique la télévision d'État iranienne. C'est dans ce contexte d'envolée des prix des carburants que Blablacar continue d'enregistrer une augmentation du nombre de ses trajets proposés sur la plateforme de covoiturage. Plus 20% de sièges en plus par rapport à l'an dernier, selon les chiffres dévoilés aujourd'hui sur France Inter en ce qui concerne le week-end du 1er mai. En Autriche, les autorités accusent 3 diplomates russes d'espionnage. 3 employés de l'ambassade qui viennent d'être expulsés, annonce la ministre autrichienne des Affaires étrangères. Selon les autorités, ces employés profitaient de leur situation pour espionner les organisations internationales présentes en Autriche. L'Organisation mondiale de la santé se veut rassurante concernant ce bateau de croisière actuellement au large du Cap-Vert, bateau où sévit une épidémie présumée d'antavirus, maladie respiratoire. Le risque de propagation est faible, dit l'OMS. Aucune raison de céder à la panique. En revanche, à ce stade, les passagers du bateau sont contraints de rester à bord. Il y a parmi eux 5 Français, indique le gouvernement. L'Académie des sciences fait part de sa vive inquiétude après les coupes budgétaires à répétition dans l'enseignement supérieur. L'institution vieille de 350 ans parle d'un choc inédit, un mal profond. Le budget des universités atteint un point de rupture, dit l'Académie, qui dénonce également la cure d'austérité imposée au CNRS. La recherche n'est pas une variable d'ajustement comptable, concluent les scientifiques qui demandent au gouvernement de cesser de sacrifier l'avenir de la nation. Le groupe Bouygues va recruter cette année en France 8500 personnes, dont la majorité en CDI, annonce de l'entreprise aujourd'hui, qui dit vouloir embaucher notamment dans les métiers liés à la transition énergétique. Un homme de 20 ans tué la nuit dernière à Pau, poignardé sur le parking du Zénith de la ville. 3 personnes ont été placées en garde à vue, 2 femmes et un homme, tous âgés de moins de 30 ans. Ils se sont rendus eux-mêmes à la gendarmerie. Lui s'était filmé en train de descendre en voiture une piste de ski en Haute-Savoie. Vidéo impressionnante, tournée en janvier dernier à la tombée de la nuit, qui avait fait le tour des réseaux sociaux. Vidéo et descente très dangereuse aussi. Forcément, le pilote a finalement été identifié par les gendarmes. Il sera jugé en septembre. Il risque plusieurs milliers d'euros d'amende. Et puis, lui a beau être jeune, il n'est pas là pour faire de la figuration. Paul Sexas, au départ du Tour de France cet été. Confirmation officielle aujourd'hui pour le cycliste de 19 ans à peine. Il fait sûrement partie des 4 ou 5 meilleurs au monde, se réjouit le président de la Fédération française de cyclisme.
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9: Je disais bon après-midi sur France Inter, 16h et bientôt 5 minutes, c'est Zoom Zoom Zen et c'est avec vous Mathieu Noël.
3: Merci beaucoup mon cher Damien Mestre, on vous retrouve à 17h pour un nouveau point sur l'actu.
15: L'économie du bonheur. L'économie du bonheur est un courant de recherche qui vise à mesurer la satisfaction de vie des individus à partir de ce qu'ils déclarent eux-mêmes.

0: Bonjour à toutes et à tous, c'est un bonheur de vous retrouver pour un nouvel épisode de Zoom Zoom Zen. Et comme je sais que ce bonheur est réciproque, nous contribuons ensemble, sans le savoir, à améliorer le BNB de la France. Main sur le cœur, le regard portant au loin vers Colombey les deux églises, on peut se dire bravo nous. Mais me direz-vous, dans un second temps, passé l'émotion d'avoir contribué à améliorer le BNB de la France, qu'est-ce que le BNB ? J'attendais cette question, frappée au coin du bon sens. Eh bien, le BNB, c'est l'indice du bonheur national brut, un indice que vous entendez moins souvent dans les flashs boursiers que PIB, PNB, dette ou AA+. Et pourtant, ce BNB est de plus en plus scruté par un nombre croissant de pays conscients que la sacro-sainte croissance n'est peut-être pas l'alpha et l'oméga de l'économie et surtout pas de la vie en société. Voilà pourquoi nous allons zoomer aujourd'hui sur ce qu'on appelle l'économie du bonheur. Une discipline qui se heurte immédiatement à une première question: comment fait-on pour mesurer le bonheur? Autant Quentin et Pierre, on leur demande de se mettre dos à dos, on prend un mètre et on est fixé. Autant le bonheur est beaucoup plus... Dans le bon sens. Autant pour le bonheur, c'est beaucoup plus compliqué à mesurer que des chroniqueurs de Zoom Zoom Zen. Pour certains d'entre nous, le bonheur, c'est mener une vie simple, loin des spotlights du showbiz, dans une ville moyenne comme Angers, en écoutant Christophe Maé.
1: Il est où le bonheur? Il est où?
2: Mais quel enfer!
0: Pour Manon, on l'entend, ce mode de vie serait l'antithèse du bonheur. Tout comme aller de défilé en défilé, de Grand Prix de F1 en Grand Prix de moto, de Capri à Ibiza avec une banane Balenciaga autour du cou, soit le mode de vie de Quentin, serait pour moi très douloureux, car vous le savez, j'aborde le bling-bling et le luxe me met terriblement mal à l'aise. Que voulez-vous, c'est ainsi. La frugalité est mon idéal. Alors, si on a tous des goûts si différents, des aspirations différentes, comment définit-on le bonheur d'une nation? Quel est le dénominateur commun?
1: La bouillarde!
0: Peut-être, Quentin, peut-être, c'est une piste, c'est ce qu'on va voir cet après-midi. Zoom Zoom Zen, c'est parti.
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0: Vous disiez, Manon?
2: Oui. Non, je dis c'est pas faux.
0: C'est pas, vous disiez même, voilà. C'est vrai.
2: Ça y participe.
0: Avec une forme de râle de plaisir. Bonjour Claudia Sénic.
4: Bonjour.
0: Merci d'être avec nous sur Inter. Vous êtes professeure d'économie à Paris School of Economics et à Sorbonne Université, directrice de l'Observatoire du bien-être au Centre pour la recherche économique et ses applications. D'ailleurs, depuis l'an dernier, vous publiez tous les trimestres une enquête avec l'INSEE sur le bien-être des Français. Une forme
4: depuis 2016.
0: Depuis 2016. Alors, effectivement, ouais. Ça remonte un petit peu plus. Alors, voilà. Ça remonte à 10 ans carrément. Ouais. C'est une petite erreur de notre part. Une forme de mesure de satisfaction générale et du bonheur qui l'accompagne. Comment fait-on, quand on est économiste, pour mesurer cette donnée aussi subjective? À quoi ça sert? C'est quoi finalement cette économie du bonheur? Et quelles sont ses applications? C'est ce que vous allez nous expliquer cet après-midi. Juste le temps de vous présenter deux journalistes qui contribuent énormément au BNB de la France. Deux satanés kiffeurs, comme dirait Benjamin Tranier. Ils brûlent la vie par les deux bouts, et même en ce qui concerne Manon, désormais célibataire, beaucoup plus que deux bouts. Manon Mariani, oh là là. Quentin Louis, bonjour.
5: Je suis mal à l'aise.
2: Moi aussi, bonjour.
5: On s'est pas dit bonjour, je suis mal à l'aise.
2: Ouais, c'est fou. Hein.
0: Manon, dans votre
2: toujours
0: pièce jointe aujourd'hui.
2: Ouais. Un pays, personne n'y allait autour de cette table, et pour cause, il limite le tourisme et il a l'un des aéroports les plus dangereux au monde.
0: Qui vous dit que je ne suis pas...
2: Ah, vous y êtes allé?
0: Mais vous l'apprendrez plus tard dans l'émission.
2: Quentin,
0: quand vous étiez jeune, vous aviez un rêve. Un rêve fou, un rêve dont tout le monde autour de vous, y compris Polo, vous disait qu'il était irréalisable. Travaillez un jour avec moi. Même lorsque vous avez commencé à grimper les premiers échelons du métier de chroniqueur radiophonique, vos proches refusaient de croire qu'un jour vous travaillerez vraiment avec moi. Ils vous disaient « Oh, ça serait déjà bien si tu bosses avec Willy Rewelly ». Et puis voilà, aujourd'hui vous êtes là. Votre niveau de bonheur doit être absolument indécent.
5: Je suis au max.
0: Vous êtes au sommet.
5: Ah, quand on vous rencontre...
0: Ça peut pas être mieux.
5: On est enchanté le 22 août et puis le 23, on réalise.
0: On veut déjà démissionner. Quentin, l'économie du bonheur, les passants que vous avez croisés, ils y croient ou bien globalement? On vous a dit, remballe ton concept de gauchias, sale journalope de France Inter.
5: Je suis allé enregistrer les gens dans la rue vendredi dernier, jour férié du 1er mai, un jour où on peut prendre le temps justement de réfléchir au bonheur, à notre bonheur. Vos réponses complètement à la rue, ce sera au micro d'Inter avant 16h30.
0: En auditeur vigilant, il est probable qu'à un certain point de cette émission, vous vous demandiez si cette notion d'économie du bonheur existe vraiment. Ou si on a juste tout inventé pour faire une heure d'émission avec une invitée qui est en fait une actrice. Eh bien, vers 16h30, j'apporterai des preuves irréfutables au fait que certains pays s'intéressent vraiment à l'économie du bonheur, puisqu'on jouera avec les initiatives gouvernementales qui voient plus loin que le PIB. Ce sera le Zoom Zoom Test. Après 17h, restez avec nous, on zoomera sur l'actu de ce 4 mai et on se posera cette question très feel good. Votre métier va-t-il disparaître avec les progrès de l'IA? Les doubleurs de cinéma sont en tout cas très inquiet. L'un des plus célèbres, Emmanuel Curtil, la voix française de Jim Carrey, sera avec nous. Quentin,
1: splendid.
0: Je crois que le mec est encore plus fort, mais vous le tenez pas mal déjà. C'est pas mal, Quentin.
2: Bravo.
0: D'abord, Claudia Sénic, zoom avec vous sur cette notion d'économie du bonheur. Grosso modo, c'est ce qui permet de prouver ou d'infirmer l'expression « l'argent ne fait pas le bonheur ».
4: Oui, c'est la question, disons, qui a fait démarrer ce domaine de recherche. L'argent, le revenu, la croissance, et puis tout ce qui va avec, les inégalités, les comparaisons, etc.
0: Et sans trop spoiler ce qu'on va dire dans cette émission, est-ce que le revenu a une incidence si importante sur le niveau de bonheur, ou finalement pas tant que ça?
4: Bah si, bien sûr.
0: Ah oui, d'accord. Il faut être terre à terre. Avec lui, le bonheur est facilement mesurable. Il se lit sur son visage. Quand il est de mauvaise humeur, soit qu'un restaurateur inconscient lui a foutu de la coriandre dans son plat, soit que l'OM a encore perdu, soit qu'il a croisé un individu portant des chaussures à chaussettes d'orteil, ses yeux lancent des éclairs et il a le teint vert olive. Quand, au contraire, on me signale en régie que personne ne l'a jamais vu autrement qu'avec les yeux qui lancent des éclairs et le teint olive. Bonjour Cyril Lacarrière.
6: Bonjour Mathieu Noël, bonjour à toutes les olives.
0: Oh, il sourit. Cyril, racontez-nous donc l'économie du bonheur, d'où ça sort.
7: Imaginez, vous écoutez les informations dans votre véhicule léger, le journaliste annonce que la croissance est de retour, que le PIB a augmenté de 2%. Mais vous, vous êtes bloqué dans les bouchons, saoulé, vous êtes même épuisé par le boulot et vous ne vous êtes jamais senti aussi stressé. Et c'est là le grand paradoxe de la richesse d'un pays qui ne ruisselle pas toujours comme certains l'imaginent. C'est là qu'intervient l'économie du bonheur, quand la science essaye de faire conjuguer sourire et croissance. La notion d'économie du bonheur apparaît officiellement dans le monde universitaire en 1974. On la doit à un économiste américain du nom de Richard Easterlin. C'est un original, ce Easterlin, car à l'époque, c'est 100% à contre-courant ce qu'il imagine, car tout est dicté par le PIB, le fameux produit intérieur brut. C'est l'époque où les gouvernements sont persuadés que si on fabrique plus de richesses, les gens seront automatiquement plus heureux. Richard Easterlin imagine exactement le contraire.
0: C'est-à-dire, qu'est-ce qu'il dit ?
7: Eh bien, que passer un certain seuil de revenus pour subvenir à ses besoins vitaux, avoir plus d'argent n'augmente plus le niveau de bonheur. Oui, Mathieu, ça existe.
0: Je connais cette théorie.
7: Et cette découverte statistique va devenir une vraie politique d'État grâce à un tout petit royaume niché dans l'Himalaya, le Bhoutan. Manon vous en parlera tout à l'heure. Avec son jeune roi de l'époque, Jigme Singye Wangchuck, il décide dès les années 70 de remplacer la dictature du PIB par le fameux BNB, vous en avez parlé, Mathieu, le bonheur national brut. Et ça va faire petite tache d'huile. Cette philosophie va inspirer de grands noms de l'économie mondiale, comme le prix Nobel Joseph Stiglitz. Alors, d'où ça sort l'économie du bonheur ? Eh bien, d'un original des 70s qui met au défi les gouvernements du monde entier. Et ce n'est que le début de notre histoire.
0: Merci Cyril pour cette petite mise en bouche. Claudia Sénic, arrêtons-nous un instant sur le Bhoutan, qui mesure en effet le bonheur national brut. Alors, si j'ai bien compris hors antenne, c'est pas ce que vous mesurez, vous, hein, le bonheur national brut. Mais est-ce que c'est l'idée un petit peu quand même ?
4: C'est l'idée de mesurer un peu autre chose que le revenu par habitant, le PIB. Donc, le Bhoutan a décidé de mesurer ce qui, selon eux, rend les gens vraiment heureux et ce qui est vraiment important, à savoir la cohésion sociale, les liens communautaires, la préservation de la culture traditionnelle, etc. Donc, le gouvernement a défini des objectifs, des critères qu'il va mesurer, qu'il va suivre au cours du temps lui-même. Alors que nous, ce qu'on fait, c'est pas du tout ça, c'est vraiment une approche agnostique, libérale. On demande aux gens s'ils se sentent satisfaits de leur vie, ils se mettent une note eux-mêmes sur une échelle. Et après, comme on relève toutes les conditions de vie dans des grandes enquêtes, on essaie de comprendre quelle est la recette du bonheur en moyenne ou par groupe ou au cours du temps, etc. Donc on ne demande pas aux gens est-ce que vous êtes heureux parce que les liens communautaires dans votre ville sont restés intacts. On leur demande est-ce que vous êtes satisfait de votre vie sur une échelle de 0 à 10 ou alors voilà l'échelle, 10 c'est la meilleure vie possible pour vous, 0 c'est la pire vie possible pour vous, où est-ce que vous êtes. Et ils donnent leurs notes, un peu comme on donne des notes de douleur à l'hôpital, on donne des notes de bonheur. Et ensuite on met ça en relation avec tout ce qu'on a relevé comme information.
0: C'est pas dans la même enquête qu'on demande qu'est-ce qui vous rend heureux.
4: Dans la même enquête, on leur pose cette question-là au début de l'enquête pour pas justement qu'ils
0: soient. Le niveau de bonheur général.
4: Voilà. Et puis après, on leur demande tout qu'est-ce qu'ils ont comme métier, quel âge ils ont, est-ce qu'ils sont mariés, avec qui ils vivent,
5: les
4: diplômes.
5: Comment ces gens ? Parce que ça dépend dans quel contexte on se trouve.
4: Non, mais c'est des grandes enquêtes nationales ou internationales. C'est l'INSEE qui fait ça, c'est la firme Gallup, etc. Donc c'est des échantillons stratifiés, ça veut dire que tout le monde est représenté. Avant, c'était en face à face. Après, c'est devenu sur tablette. Maintenant, ça peut être par téléphone. Nous en ligne.
2: Et à quoi ça sert concrètement ? Pour vous, par exemple, qui êtes économiste ?
4: Ça sert à comprendre un peu. Pour les économistes, ça sert à comprendre est-ce qu'on a vraiment des manettes ? Est-ce qu'on a des leviers ? C'est-à-dire, est-ce que tout ce qu'on essaye d'atteindre comme objectif, par la politique publique ou par la politique économique, est-ce que ça sert à quelque chose au sens où ça rend les gens heureux ? Ce qui est quand même une des missions d'un gouvernement au moins démocratique, c'est de donner aux gens les moyens d'être heureux, chacun à sa manière, et à la fin de regarder est-ce que ça a servi, quoi. Parce que si tout ce qu'on fait, finalement, rend les gens malheureux, ou si même tout ce que les gens font eux-mêmes, finalement, ça les rend malheureux, ça veut dire que même le modèle qu'on a en économie de l'individu qui est quand même rationnel au sens où il sait ce qu'il veut et il prend les moyens pour l'atteindre, ce modèle qu'on appelle de rationalité Il est faux. Si on voit que les gens font tous leurs efforts pour s'enrichir, travailler, etc., et qu'à la fin, ça ne les rend pas plus heureux, c'est que finalement, il faut faire d'autres hypothèses sur les comportements humains et sur le modèle de la société en général.
0: Et est-ce qu'on note une différence entre... On dit souvent que le Français est pessimiste pour son pays, mais à l'échelle individuelle, plutôt content de sa situation. Est-ce que ça, c'est quelque chose qu'on retrouve ou c'est un...
4: Tout à fait. Donc en fait, comme vous l'avez dit, on a une enquête trimestrielle à l'Observatoire du bien-être dont je m'occupe en partenariat avec l'INSEE, et on pose 20 questions aux Français tous les trimestres. Et une des questions, c'est ça, c'est est-ce que vous trouvez que par rapport aux autres Français, vous êtes plus heureux, moins heureux, et regarde comment ça évolue. Alors évidemment, la grande majorité des gens pensent qu'ils sont plus heureux que les autres, même si les Français en général sont quand même assez pessimistes et assez peu heureux, enfin assez peu satisfaits de leur vie, étant donné les circonstances dans lesquelles ils vivent. Donc, à la fois, eux, ils se sentent pas très heureux. Enfin, ça va quand même, autour de 7. Enfin, bon, les pays du Nord, c'est au-dessus de 8. Mais à la fois, chacun trouve que finalement, ils se débrouillent plutôt pas mal.
0: Mieux que le voisin.
4: Voilà.
0: Et si on prenait en compte le niveau de bonheur pour évaluer la bonne santé économique d'un pays, une idée qui séduit énormément Sophia Bellabès, que vous retrouverez juste avant 17h. Marie Leonardier ayant posé son lundi pour effectuer sa déclaration de revenus 2025. Beaucoup de cases à remplir. Nous, on se retrouve après M6 Solar. Obsolète sur France Inter. Ça va pas me rajeunir.

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1: Et vous, êtes-vous content?
2: Oh, je suis hyper content.
1: Petite référence cinématographique pour nos auditeurs. Tant mieux, Quentin, tant mieux. Puisqu'on zoome aujourd'hui sur l'économie du bonheur avec l'économiste Claudia Sénic. Claudia, vous mesurez donc tous les trois mois le bien-être des Français. Vos derniers chiffres datent du mois de mars, si j'ai bon. Comment vont les Français?
3: Bah, en satisfaction dans la vie, c'est à peu près stable. Vous savez, il y a des variations selon les trimestres, selon les saisons. Mais par contre, ce qui va vraiment, qui décline continuellement, quoi, c'est vraiment les perspectives d'avenir.
1: Ah, ça, donc,
3: c'est vraiment la chose qui va. Enfin, depuis les gilets jaunes, ça s'est jamais remis en fait.
4: Donc, les questions. Chez les jeunes ou chez tout le monde?
3: Chez tout le monde. Donc, comment vivra la génération suivante, la prochaine génération en France? Donc, toujours de moins en moins bien. Et vous, l'année prochaine, comment ça sera se dégrade. Et puis, c'est des questions donc, qu'on a mises pour capturer la perception que les Français ont de l'avenir, quoi, de leur perspective. Et une question qui a un rapport avec ça, c'est si vous deviez vivre à une autre époque, si vous pouviez, qu'est-ce que vous choisiriez? Donc, le 19e siècle, le 18e, les années 50, 60, ou alors le futur, l'avenir. Depuis le début, grosse déception. Bon, personne ne veut vivre dans l'avenir, même pas les jeunes. Personne ne veut absolument, enfin, aucune appétence.
1: Et quand vous dites personne, c'est 0%.
3: C'est moins de 5%, même les très jeunes. Et par contre, le gros succès, c'est vraiment pour tous les âges, même les gens qui n'étaient pas nés à l'époque, même mes enfants, les années 80. Genre, vraiment les années 80, tout le monde aurait voulu vivre dans les années 80, je sais pas pourquoi. Donc,
5: sous Mitterrand, voilà.
3: En fait, je me dis que le nouveau film de Toledano Nakash, peut-être qu'il explique
1: ça, justement.
4: Stranger Things,
3: cette nostalgie,
4: etc.
3: Voilà, des années 80, je vais aller le voir ce soir pour comprendre pourquoi.
1: Personne au 19e siècle, hein, ils
3: attendaient les antibiotiques. Non, pas trop, les années 80 ou à la limite 70, mais c'est pas vraiment uniquement les gens qui avaient 20 ans à cette époque-là, parce qu'évidemment, on est attaché, on rêve de la période où on avait 20 ans, mais c'est pas, enfin, même les jeunes, très jeunes, les années 80, je sais pas.
1: J'en profite pour dire à nos auditeurs et auditrices que jeudi, ça sera une journée spéciale années 80 sur France Inter, toujours au cœur du réacteur,
4: enfin,
1: évidemment.
4: Zoom back spécial.
1: Si on résume, vous dites qu'on ne peut pas se dire heureux parce qu'on imagine que la génération prochaine ne le sera pas. Finalement, ça dit qu'on est très solidaire, qu'on est finalement assez peu égoïste, c'est presque bon signe, non?
3: Oui, c'est aussi qu'on se voit sur une trajectoire en fait. On se voit pas uniquement à l'instant où on parle. Mm-hmm. Et voilà, est-ce que ça va? Finalement, on est un peu anxieux, donc on se demande toujours ce qui va se passer. Finalement, ça compte beaucoup. Les anticipations comptent énormément dans la manière dont on ressent même l'instant présent.
1: Il y a une statistique, alors ça c'est pas de vous, c'est Oxford et l'ONU, un classement du bonheur par pays. La France serait 35e pays le plus heureux du monde. J'ai du mal à savoir si c'est une bonne nouvelle ou si c'est bien 35e.
3: Non, c'est pas bien. Non. Tout en haut du classement toujours. C'est une enquête Gallup qui a eu lieu tous les ans dans tous les pays du monde, auprès de 2500 personnes environ par pays. Donc toujours, il y a un classement, c'est vraiment les pays du Nord, donc l'Islande, la Finlande, la Norvège, la Suède, etc.
4: La
3: le Costa Rica, la Finlande
4: est
3: première cette année, et la France descend au cours du temps.
5: Comment on explique ce bonheur finlandais?
3: Alors ça, c'est des petits pays très homogènes, avec cette culture de rester assez soudés. Et puis, je pense
1: c'est l'interaction sociale qui fait le bonheur.
3: C'est
1: il faut
3: l'interaction
1: le dire aussi,
3: sociale.
1: Ça.
3: Ouais. Ah oui, bien sûr. Alors ça, c'est par exemple le Costa Rica, qui est classé très haut. Bon, c'est un pays très très stable. Enfin, c'est vraiment un des pays dont la démocratie est la plus solide et la plus stable dans cette région quand même assez violente et assez agitée d'Amérique centrale. C'est peut-être aussi pour ça qu'ils se sentent aussi heureux, c'est-à-dire plus heureux qu'à côté. Mais il y a aussi, dans cette région, en Amérique latine et centrale, les gens sont beaucoup plus heureux que ce que prédirait leur revenu. Parce que, bon, il y a le rapport à la nature, peut-être, mais il y a aussi, ce que vous disiez, le lien social, la famille. Peut-être on en reparlera, mais c'est une des régions du monde où les gens ne mangent jamais seuls.
1: Ah, ça, c'est important. On en parlera dans la deuxième partie de l'émission.
4: Ouais. Est-ce que l'utilisation des réseaux sociaux, on le sait, influe aussi sur le bonheur des Français?
3: Ça, c'est une énorme question sur les réseaux sociaux. Donc, il y a pas mal d'études qui montrent que, en gros, c'est pas du tout une bonne chose pour le bonheur. Enfin, y a plusieurs références. Donc, d'abord, l'article le plus probant, peut-être, c'est un article de un économiste qui s'appelle Leonardo Burstein, qui font une expérience et ils voient si les gens sont prêts à arrêter d'utiliser TikTok, Instagram et les réseaux sociaux si on les paye. Alors, il faut les payer quand même pas mal pour qu'ils acceptent d'arrêter. Par contre, après, on leur demande est-ce que vous aimeriez est-ce que faudrait vous payer ou est-ce que vous seriez prêt à payer pour que tout le monde arrête d'utiliser les réseaux sociaux dans votre groupe d'amis? Les gens sont prêts à payer pour que ça s'arrête.
1: Ça,
3: c'est vraiment énorme. Et donc, ça montre quand même, ça suggère quand même qu'en tout cas, pour la moyenne, il y a une espèce de, c'est ce qu'on appellerait, nous, économistes, une externalité négative. C'est-à-dire que le fait que ça existe et que tout le monde le fasse, ça crée l'obligation de le faire, mais en fait, ça crée plutôt une insatisfaction. Et on sait que Alors après, il y a l'étude de Jonathan Haidt, là, qui a écrit un bouquin en 2024 qui s'appelle The Anxious Generation, la génération anxieuse, qui montre que vraiment les scores d'anxiété, dépression, pensées suicidaires, etc., ont augmenté énormément à partir des années 2012-2015, quand la génération des enfants qui étaient à l'âge de la puberté, qui n'avaient pas encore fait leur puberté, ont eu accès à des smartphones connectés aux réseaux sociaux. À ce moment-là, c'est ces gens-là qui ont été exposés à harcèlement, manque de sommeil, comparaison sociale, et surtout pour les filles, en fait, qui se comparent à des modèles complètement inatteignables, et ça les déprime sur leur image d'elles-mêmes.
1: Partons tous vivre au Costa Rica. Le Costa Rica, dirait Quentin, c'est avant tout un grand café. Ça faisait partie, en tout cas, des bobards qu'il sortait aux clients lorsqu'il était commercial pour les cafés Richard, leur présentant comme un pur arabica costaricien, un vieux jus de chaussette moulu à Évreux. Quentin, désormais votre bagou vous sert, c'est tout à fait ça. C'est pas faux, j'imagine ce que tu devais raconter, ça devait être magique. Quentin, désormais votre bagou vous sert à accoster les passants. Alors, l'économie du bonheur, est-ce qu'ils y croient ?
5: Ça tombe bien, je me trouve sur ce long boulevard parisien, un matin de 1er mai, alors entre les familles qui sortent acheter du pain, des joggeurs qui slalomment et les balais de camions de police, car c'est jour férié mais c'est aussi jour de manif, au milieu de ce flottement, de calme avant la tempête, apparaît une première dame, une petite dame, un brin de muguet, serré dans la main, elle me sourit. Ah mais je vous écoute tous les matins, bonjour.
6: Bonjour monsieur, comment allez-vous? Ça va, qu'est-ce que vous me disiez à l'instant? Que France Inter c'est les meilleurs.
5: Si, c'est vous
6: toujours
5: qui
6: une radio classe, toujours de bon goût, toujours chic.
5: C'est quoi votre prénom?
6: Corinne.
5: Quentin, enchanté.
6: Enchanté.
5: On fait une également. Émission qui s'appelle Zoom Zoom Zen.
6: D'accord.
5: Et je vous fais lire le thème de l'émission, ok?
6: D'accord. Ah ça c'est beau, l'économie du bonheur. Mais est-ce qu'on économise le bonheur? Faut le donner, le donner, le donner. Faut pas faire des économies de bonheur.
5: C'est une belle définition, je lui explique. On mesure aujourd'hui la santé d'un pays plus par son économie que par le bonheur de ses habitants. Pour elle, c'est fou et c'est terriblement d'actualité.
6: Et on sent que là, les gens... Moi, je discute avec beaucoup de personnes jeunes et moins jeunes. Mentalement, ils sont pas bien. Il y a le burn-out, il y a beaucoup la dépression. Et ils ont un mal-être et une charge mentale énorme qui font que j'ai l'impression que c'est pas bien pris par la société. Alors que c'est très, très important.
5: Mais alors, qu'est-ce qu'il faudrait faire? Des campagnes sur le bonheur des gens, par exemple?
6: Ben déjà, je pense que la bienveillance, qu'il y ait plus de réunions entre personnes déjà plus retraitées, même ceux qui sont au travail, qu'il y ait des réunions, comment allez-vous? Est-ce que votre morale va bien? Est-ce que...
5: Le regard sur l'autre qu'on a perdu?
6: Je pense que les gens sont plus individualistes. Surtout, moi, je vois chez les personnes âgées, les retraités, c'est plus du tout considéré, autant financièrement qu'autant mentalement.
5: Et alors, elle, Corinne, est-ce qu'elle va bien?
6: Bah, j'essaye. Je fais tout pour, mais bon, il y a des jours où c'est mieux que d'autres, et voilà.
5: Il y a un pays qui s'appelle le Bhoutan, et eux, ils prennent en compte le BNB, le bonheur national brut.
6: C'est beau, ça, c'est magnifique, faudrait qu'ils viennent ici nous apprendre un peu ça en France.
5: Ici, je rencontre cette femme, cheveux longs, lunettes de soleil qu'elle remonte sur la tête pour me parler. Elle prend le temps, a juste une mèche, elle est attendue par ses amis, donc on va faire ça vite. Bonjour.
7: Bonjour.
5: Quel est votre prénom à vous?
7: Chantal.
5: C'est quoi? C'est un déj entre amis?
7: C'est une balade. KG Map, et puis faire tous les bistrots.
5: Elle m'a dit qu'elle allait retrouver Manon Mariani. Je parle de cette économie du bonheur, cet indicateur pour changer de paradigme.
7: En fait, je ne sais pas, parce que selon les personnes, le bonheur, c'est différent. Je ne sais pas si ce serait représentatif, si ce serait un bon indicateur, mais qu'est-ce que vous prendriez en compte là-dedans?
5: C'est vrai, qu'est-ce qu'on prend en compte? Les soins, la qualité de vie en vieillissant, l'alimentation, la solitude, l'isolement? Et on en vient à la question qui tue, comment on fait pour obtenir ces données? On se lance dans un projet d'un recensement du bonheur.
7: Remarquez, la Sécurité sociale, quand elle fait des bilans de santé, elle pose cette question.
5: Elle dit quoi?
7: Elle demande, est-ce que vous êtes bien dans votre vie? Est-ce que vous êtes entouré? Est-ce que vous avez des difficultés? De quel ordre? Et puis, on pourrait demander, quel est le bonheur pour vous? Après, on pourrait recenser par mairie.
5: Donc du coup, le recensement du bonheur, il faudrait qu'il se fasse dans un lieu neutre. Mais la mairie, c'est pas une mauvaise idée.
7: On peut faire ça électroniquement, sur un site.
5: Par exemple, en déclarant ses impôts. Bon, c'est peut-être pas le...
1: C'est pas le meilleur moment
5: pour
1: poser la question.
5: Plus loin, j'arrête cette jeune femme, lunettes de soleil de sport, casquette noire, un peu passée par le soleil, short court, t-shirt en microfibre. Ça sent le running.
8: Exactement.
5: Combien de kilomètres, là?
8: 10.
5: Je vous fais lire un truc.
8: Oui.
5: On fait une émission qui s'appelle...
8: C'est Zoom Zoom Zen.
5: Ouais.
8: Waouh, génial. Enchantée.
5: Enchantée.
8: L'économie du bonheur.
5: Alors, est-ce qu'on mesure l'état de forme d'une population par le PIB de son pays?
8: Oui, parce que ça veut dire que les gens consomment, ils sont heureux.
9: On sait que...
10: Quand on est heureux, on part en vacances. Enfin, quand on est heureux, on dépense. On va au cinéma, on va au restaurant, on part... Enfin, je pense que c'est un mix des deux, en fait. Non, mais par contre, c'est vrai que ça fait quand même depuis le Covid qu'on parle de plus en plus de la santé mentale des gens, que c'est beaucoup plus pris en compte. Et je pense que ça a au moins permis de mettre en exergue ce point-là. Hein. Parce que maintenant, on en parle, même la qualité de vie au travail, la qualité de vie chez soi, à titre personnel. Donc,
5: C'est vrai qu'on a mis des mots sur tout ça depuis quelques années, mais est-ce que c'est suffisant? Est-ce qu'elle va bien, elle, par exemple?
10: Ouais, parce que j'ai vécu une période moins sympa et maintenant, ça va beaucoup mieux. Problème de santé. Et la santé, c'est quand même le postulat... On s'en rend pas compte une fois qu'on la perd, mais quand on la retrouve, on est heureux. Me sentir libre, comme quand je cours.
5: On peut aussi noter l'expansion du nombre de gens qui font du sport aussi depuis quelques années. Est-ce que c'est toujours bon signe? Dernière rencontre, Joseph, la trentaine, comédien sur les planches au théâtre. Comment il va, lui? Est-ce qu'il est heureux?
11: Ça va, ça vient. C'est comme le beau temps. Voilà. Même si je me pose en mode français, non, quoi. On a peur. On a peur de ce qui va arriver. On a peur des changements qui peuvent s'opérer dans les prochaines années. Et on voit beaucoup l'extérieur. On est très tourné vers l'extérieur avec les réseaux. On est tellement connecté qu'on voit tellement de choses qu'on devient parano, quoi.
5: Alors, est-ce réalisable ce fameux recensement du bonheur? Est-ce qu'on peut vraiment le quantifier et le suivre comme un indicateur de croissance? Et au fond, est-ce que c'est si important que ça? Parce que ce matin-là, sur ce boulevard, personne n'a rempli de formulaire, mais tout le monde a répondu à sa manière. Zoom Zoom Zen, premier recensement du bonheur, on air.
1: Quelle chute. Merci Quentin. Claudia Sénic, qui a beaucoup de choses à dire, probablement sur ce qu'on a entendu dans ce micro-trottoir. Je rebondis sur ce que nous disait Joseph par rapport aux réseaux sociaux. C'est vrai qu'aujourd'hui, on peut se comparer en permanence, tout le temps, chaque seconde de notre vie, avec tout ce qui existe. Et donc forcément, ça ne doit pas contribuer beaucoup à notre bonheur, ça.
3: Oui, exactement. En fait, dans les questions qu'on se pose, nous, les économistes, par exemple, c'est ou les sciences sociales, quoi. C'est l'importance des comparaisons et finalement, qu'est-ce qui compte? Est-ce que c'est ce qu'on a ou est-ce que c'est la différence entre ce qu'on a et puis ce que d'autres ont ou alors ce qu'on espérait? Donc, en fait, le modèle qu'on a en tête, c'est plutôt que la satisfaction ou le bonheur vient de l'écart entre ce qu'on a et puis l'aune de comparaison. Et donc, effectivement, plus on est exposé à connaître la vie des gens, surtout quand elle est embellie et magnifiée par toutes les retouches qu'on peut faire sur les réseaux sociaux, c'est une source de dépression. Alors, ça dépend un peu ce qu'on fait sur les réseaux sociaux ou sur Internet. Si on cherche de l'information, si on fait des trucs créatifs, etc.
4: Ah, vu que l'information est quand même très anxiogène en ce moment,
3: l'information est anxiogène.
1: Même avec l'information. Voilà.
3: Ouais. Enfin, si on fait quelque chose d'actif, c'est ce que montre une enquête PISA. Il y a une enquête. Donc, PISA, c'est une enquête qui est passée auprès de tous les gens qui ont 15 ans dans les pays de l'OCDE. Et donc, ils ont posé des questions sur l'intensité de l'utilisation des réseaux sociaux. Et puis, on sait si les gens se sentent bien, etc. Et on voit que plus ils l'utilisent, moins ils se sentent bien. Mais ça dépend un peu de ce qu'ils font. Donc, quand c'est une activité créatrice, active, ça va. Quand c'est juste de scroller, de regarder ce que font les autres, c'est anxiogène. Et encore une fois, c'est surtout pour les jeunes filles.
5: Je reviens sur ma première rencontre qui s'appelle Corinne et qui nomme les personnes âgées. Est-ce qu'on vieillit bien en France? Est-ce que vous avez des retours là-dessus? Est-ce qu'on est heureux de vieillir en France?
3: On ne peut pas être heureux de vieillir, mais
5: c'est pour ça
3: dépend comment on voit les choses. On peut dire que c'est un privilège. Non, par contre, ce qui est intéressant sur l'âge, à l'inverse, c'est que normalement, les jeunes sont plus heureux que les vieux. Enfin, toujours, il y a une courbe du bonheur, les jeunes sont plus heureux que les vieux, et puis après, voilà. Mais en fait, depuis quelques années, dans cette enquête mondiale sur le bonheur, la Gallup, faite par Gallup, ça s'est inversé. Dans tous les pays, enfin, Amérique du Nord, Australie et tous les pays d'Europe de l'Ouest, les jeunes sont de moins en moins heureux, et ils sont moins heureux que les vieux maintenant. Il y a une seule région où c'est pas le cas, c'est l'Europe de l'Est, c'est-à-dire les pays anciennement communistes, parce que eux, ils sont en phase de rattrapage. Et donc, d'une part, c'est les seuls pays où le niveau de bonheur, de satisfaction dans la vie augmente au cours du temps, dans cette enquête qui a commencé en 2006. Et c'est les seuls pays où les jeunes sont encore davantage heureux que les vieux. Et là, on retrouve cette notion de trajectoire. Ce qui compte, c'est que voilà, où on va, comment ça va s'améliorer, que puis-je espérer. Et c'est ça, la jeunesse. Quand la jeunesse voit que l'avenir est assez troublé, et vraiment très incertain et anxiogène, voilà.
1: C'est pas facile. En France, on n'a peut-être pas de pétrole, mais on a du bonheur, c'est ce que je croyais avant de faire cette émission. On continue de zoomer sur l'économie du bonheur avec l'économiste Claudia Sénic, juste après un quiz qui nous permettra de découvrir les plus folles initiatives à l'étranger pour maximiser justement le bonheur d'un pays. Le Zoom Zoom Test arrive juste après celui qui nous fait tourner en bourrique. Nous, à qui il dit qu'il vient, puis finalement il vient pas. À Manon, qu'il follow sur Insta avant de ne pas répondre à son emoji pêche point d'interrogation.
4: Je n'ai rien envoyé.
1: Même pas un petit emoji aubergine clin d'œil. Quel est le problème de ce garçon? Il n'aime pas la poésie. Il n'aime pas les fruits et légumes. Voici en tout cas Benjamin Biolay, Soleil profond sur France Inter.

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1: Le bonheur, inatteignable pour certains, à portée de main pour d'autres. Heureux qui, comme Ulysse, a fait un beau voyage. Ou heureux qui, comme Cyril, a mangé une belle côte de bœuf. Et lorsqu'au plus profond de sa sieste, les rayons de soleil traversent les lamelles des stores de l'open space pour illuminer les bouts de gras perdus dans sa barbe, glorieuse constellation de la béatitude. Quentin, si vous m'imitez Christophe Maé mieux que Claude Nougaro, ce qui ne sera pas difficile, je vous offre un point de bonus dans le quiz.
2: Où le bonheur, il est où ?
1: Oh la vache, c'est tellement bien, je vous mets deux points bonus au Zoom Zoom Test.
3: Vous avez de la réverbe.
1: À la découverte des plus belles initiatives, publiques ou privées, car ici on s'intéresse à tout et surtout on n'insulte pas l'avenir, en matière de maximisation du bonheur. Et on va commencer par regarder la réalité en face, même si c'est dur, même si ça fait mal. Notre merveilleux pays, la France des droits de l'homme, la France du général de Gaulle, des Lumières et du pâté en croûte, n'est que 35e, on l'a dit, au classement du bonheur. D'après vous, qui occupe, attention, pour la 9e année consécutive, la première place de ce classement ? Le Bhoutan, et c'est le il pourrait y avoir un piège parce qu'il y a différents classements. Le Bhoutan, et c'est logique.
4: Il y a le vôtre.
1: La Finlande, et c'est surprenant. Oui. Ou le Cap-Vert, et c'est la preuve que Kourad dit vraiment n'importe quoi.
4: B.
1: Aïe, aïe, aïe, aïe.
4: Ah.
1: Vous êtes tombé dans le piège.
4: C'est A, du coup.
1: Bonne réponse de Manon. Il a changé sa réponse au dernier moment. Oh. Que vous êtes bêtassou, Quentin, vous êtes bêtassou.
4: Oui, très moderne, hein, même, comme toujours.
1: Comme toutes les références de cette émission.
3: Oh, wow.
1: Même si Cyril, pour qui tout pays situé au nord de l'île ne mérite pas d'exister, est incapable de le situer sur une carte. La Finlande, ce pays scandinave finalement assez méconnu, que Manon imagine peuplé d'esquimaux chassant le phoque avec leurs petits harpons, est pour la 9e année consécutive le pays le plus heureux au monde, malgré un taux de chômage élevé, mais grâce à un système social performant, les Finlandais kiffent leur life. Ce qui n'est évidemment pas le cas de ceux qui occupent les toutes dernières places de ce classement. Manon, vous le savez, c'est dur d'être dernier. Vous l'avez été en anglais de la seconde à la terminale.
3: Save the children.
1: Alors, peut-être qu'entre nuls, vous allez vous reconnaître. Ma question est la suivante. Selon le classement du bonheur, quel est le trio du malheur ? Malawi, Sierra Leone, Afghanistan ? Yémen, Botswana, Zimbabwe ? Ou Ouigo, Master Poulet et réunion de copropriétaires avec Pierre Kourad ?
4: B et C. B et C.
3: Non mais...
4: Attention.
3: A.
1: Ah, réponse A, c'est une bonne réponse, mais elle n'est pas complète car il y a évidemment la C. Rien ne peut être pire qu'une réponse.
4: Elle n'est pas complète alors, elle a
1: avec Pierre Kourad.
3: C'est quand même ça.
1: Vous avez beau être, disons, moyennement balèze en géopolitique, je n'ai pas besoin de vous expliquer pourquoi le trio Malawi, Sierra Leone, Afghanistan ferme la marche du classement. C'est aussi évident que la fois où Manon avait demandé à son prof d'anglais pourquoi elle avait 6 de moyenne et qu'il lui avait répondu pour ça.
3: Putting all my eggs in one basket par John Garber and his orchestra, dis donc.
1: Dis donc, oui. À ce stade du quiz, je propose qu'on entre enfin dans ce qui était censé être le thème du quiz.
3: C'est horrible.
1: À savoir les meilleures initiatives pour maximiser le bonheur.
3: Je t'ai pas réveillé, je crois.
1: Maximizing happiness, ma chère Manon. Et là, direction l'Angleterre. Ce pays que Cyril a tant fantasmé à l'époque où Antenne 2 diffusait chaque été « À nous les petites anglaises ». Eh bien, figurez-vous qu'en 2018, il le diffuse moins d'avant. L'ex-première ministre Theresa May, qui n'était pourtant pas réputée pour son wokisme débridé, a lancé quelque chose d'assez fou. L'Agence nationale du SUM, The SUM National Agency, SNA.
3: J'adore.
1: Le secrétariat national du Burnout, The Burnout Ministry. Ou le ministère de la Solitude, Solitude Ministry.
4: B.
3: C.
4: B.
3: C.
4: Ça aurait été tendance à son époque.
1: Heureusement que je vous ai foutu deux points d'avance à vous, parce que c'est encore une mauvaise réponse de Quentin. Bonne réponse de Manon. Answer C. Oui, comme disait Alain Madelin, on peut être libéral et avoir un cœur. Oui, en 2018, Theresa May avait créé le ministère de la solitude. Comment, Manon ? En France, on n'a pas besoin, on a Inge. Écoutez, je sais que vous éclatez en ce moment, mais c'est pas la peine de narguer tous les gens mariés avec votre vie trépidante de célibataire. En régie, Cyril est au bord de l'apoplexie. Et ça ne va pas s'arranger parce qu'on reste en Angleterre pour la prochaine question.
5: Saloperie d'anglais.
1: Plus précisément, calmez-vous, Cyril. Plus précisément, à l'université de Warwick, qui a mené une étude sur la productivité des salariés. D'après vous, selon cette étude, un salarié heureux est quoi ? Moins productif de 17% parce que son truc c'est les loisirs, hein. Plus productif de 13% parce que sa joie de vivre déteint sur son travail, ou ça ne change strictement

0: Happiness Officer, assuré chez nous par Quentin. D'après vous, quelle fonction figurait sur sa carte de visite ? Jolly Good Fellow, Feel Good Master ou The Smile Engineer ?
1: Ah,
2: c'est
1: ah.
2: Ingénieur du sourire, c'est
0: beau.
2: C'est beau, ouais, non
0: ouais, c'est ce que j'aurais répondu aussi, ouais. Mais c'est encore une bonne réponse de Manon. Mariani, réponse
2: A. C'est dingue de tout savoir comme ça.
0: Ingénieur du bonheur. Chain Meng a gagné son titre de Jolly Good Fellow, super bon poteau, en lançant des formations à la pleine conscience au sein de l'entreprise pour la quitter en 2015 et devenir aujourd'hui un milliardaire de la méditation. Un petit bambou, 18 carats, victoire du bonheur et victoire de qui ? De Manon Mariani.
1: Bien
0: évidemment.
1: Sûr.
0: 4-1, alors même que Quentin avait 2 points d'avance.
1: Et je suis très heureuse, je pense que c'est pour ça.
0: Ça doit être pour ça. Ou alors,
2: ça se sent.
0: Ou alors peut-être que quelques réponses vous ont été soufflées.
1: Mais,
0: en
1: oh, mais c'est faux, même à chaque fois que je gagne, quoi.
0: Quand je pense que cyniquement nous nous moquions de Christophe Maé alors qu'il posait au fond la même question que le prix Nobel d'économie Joseph Stiglitz.
3: Il est où le bonheur ? Il est où ?
0: Eh bien, pas forcément dans le PIB. On continue de zoomer sur ce qu'on appelle l'économie du bonheur avec notre invitée spécialiste d'économie et de bonheur, Claudia Sénic. Claudia, dans votre étude publiée en mars sur le bien-être des Français, vous avez intégré pour la première fois une question sur le déjeuner solitaire. Pourquoi est-ce que, qu'est-ce que ça révèle, qu'est-ce que ça dit de l'état de notre société, ce problème du déjeuner solitaire ?
4: Enfin, du déjeuner ou du dîner d'ailleurs.
0: Oui.
4: En fait, on s'est inspiré de une question qui existait dans cette fameuse enquête Gallup, qui avait été exploitée dans le dernier World Happiness Report, donc le rapport sur le bonheur dans le monde de 2025, et qui montrait que la réponse à cette question, donc le nombre de repas qu'on a pris avec quelqu'un au cours des 7 derniers jours, est super corrélé avec le sentiment de satisfaction dans la vie, de dépression, de sens et évidemment de solitude. Et donc on s'est dit, on va intégrer cet indicateur qui est quand même très concret dans la vie des gens. C'est facile de se souvenir de combien de fois on a déjeuné ou dîné avec des gens. Et donc on l'a intégré ça fait déjà trois vagues d'enquête. Et effectivement, on voit que c'est vraiment très, très, très lié au sentiment de satisfaction dans la vie et de solitude, surtout le dîner.
0: Oui, dîner seul, peut-être.
4: Dîner seul, c'est pire.
0: C'est plus dur.
4: Voilà, c'est dur. Et il y a quand même 10% des gens dans l'enquête française hein, qui ont pris aucun repas avec personne au cours des 7 derniers jours. Donc on voit bien que c'est ce sentiment. Et donc cette question du lien social, là, on travaille beaucoup à l'Observatoire du bien-être sur cette question. On a pas mal de notes là-dessus. On pense que cette question très simple va être comme un indicateur avancé de l'évolution du lien social.
0: On comprend les causes du bonheur, mais est-ce qu'on peut les hiérarchiser ? C'est-à-dire que là, si des gens nous écoutent, des jeunes qui, au moment de choisir leur métier, leur orientation dans la vie, qu'est-ce qui va apporter le plus de bonheur ? Est-ce que c'est justement un métier ou en tout cas une activité qui va favoriser le lien social, est-ce que c'est plus important par exemple que le salaire ou malheureusement le salaire c'est un cran au-dessus dans l'échelle de ce qui fait le bonheur ?
4: Là vous parlez du bien-être au travail ?
0: Oui.
4: Donc dans le bien-être au travail, il y a évidemment la rémunération, parce que après l'argent c'est un équivalent général, on peut faire tout ce qu'on veut avec, comme vous l'avez dit tout à l'heure. Après il y a le sentiment d'autonomie. Est-ce que je m'organise comme je veux ? Il y a les perspectives de progression, toujours ces fameuses perspectives et trajectoires. Il y a le lien social, l'ambiance dans l'entreprise, le rapport avec les collègues, ce qu'on appelle nous le capital social, c'est-à-dire les relations de confiance et de réciprocité qui se construisent au cours du temps avec le collectif, c'est super important.
0: Alors ça, le distanciel n'a pas dû faire beaucoup de bien.
4: Et puis la question du sens, c'est-à-dire est-ce que ce que je fais, ça a du sens pour moi, ça a du sens pour la société, est-ce que j'en suis fier, est-ce que ça colle avec mes valeurs ? Donc le travail à distance pose des grosses questions à propos de ça. Enfin, pour l'autonomie, ça a l'air d'être pas mal.
0: Pour le lien
4: social, c'est clairement pas bien. En tout cas, pour le lien social au travail. Pour la question du sens, c'est pas clair parce qu'on est un peu loin des objectifs de l'entreprise, donc on les voit moins. Effectivement, le gros risque, c'est la désocialisation. Et puis en plus, là encore, il y a une externalité. C'est-à-dire que même si j'aime aller au travail et voir mes collègues parce qu'il y a plein d'idées et puis c'est sympa, si personne n'est là, du coup, ça vaut plus la peine d'y aller. Donc en fait, le fait que le télétravail se répande, ça fait tache d'huile. Ça détruit un peu le sentiment d'aller dans un endroit qui est habité et dans lequel on va se sentir intégré.
2: Autre élément intéressant dans cette étude de l'économie du bonheur, vous pouvez déterminer les votes aux élections en fonction du bonheur exprimé par les personnes que vous avez interrogées. Moins on est satisfait, plus on vote aux extrêmes. Mais qu'est-ce qui détermine son vote pour l'extrême droite ou pour l'extrême gauche ?
4: Oui, c'est ça. Donc ça, c'est tous les travaux qu'on conduit sur le lien entre les émotions et le sentiment de bonheur, de satisfaction dans la vie ou de solitude et les comportements politiques, les attitudes politiques. Là, vous faites référence à une note qu'on a publiée et puis qu'on avait aussi... c'était aussi un chapitre de World Happiness Report avec Yann Algan et Corinne Blanc. Donc effectivement, on sait que les gens qui se disent le plus insatisfaits de leur vie votent aux extrêmes. Après, la question, effectivement, c'est OK, quel extrême ? Extrême droite, extrême gauche ? Et donc là, on mobilise la question de la confiance. Est-ce que vous avez confiance dans les autres en général, ou est-ce qu'au contraire, on peut pas, faut être méfiant, faut se méfier. Et on voit que les gens qui sont les plus méfiants, qui ont le moins confiance dans les autres, se retrouvent et insatisfaits, se retrouvent à l'extrême droite. Et au sein des insatisfaits, ceux qui ont quand même plutôt confiance, se retrouvent plutôt à l'extrême gauche.
1: Mais cette économie du bonheur, elle est scrutée par les politiques, elle est assez scrutée

0: par les politiques, selon vous, prise au sérieux du moins?
1: Je pense que ça commence à rentrer dans les mœurs. Ça fait 20 ans que ça se développe. Ce genre de métrique maintenant est intégré quand on évalue des politiques publiques. Maintenant, systématiquement, enfin souvent, on intègre la satisfaction, ce que les gens en pensent, etc. Oui, ça commence à rentrer. Ouais. Bah, là, en tout cas, par exemple, là, toute la discussion sur les émotions, le rôle des émotions dans la politique et le rôle des algorithmes et des réseaux sociaux dans le fait d'envoyer plus d'émotions négatives, la colère, la peur ou alors l'espoir, ça joue beaucoup et c'est intégré en tout cas par les politiques au sens des candidats aux élections pour formater leur campagne électorale. Donc oui, je pense que ça a été intégré.
2: 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L'heure de découvrir la pièce jointe de Manon Mariani.
0: Un pays coincé entre la Chine et l'Inde, je vous parle du Bhoutan, un pays longtemps resté à l'écart du monde. Ce petit royaume de l'Himalaya ne s'ouvre réellement qu'aux étrangers en 1974 à l'occasion du couronnement du roi
3: Jigme Singye Wangchuck.
0: Merci Cyril. Une ouverture tardive mais très encadrée qui reste encore aujourd'hui maîtrisée notamment via une politique touristique très limitée. Le Bhoutan privilégie un tourisme à haute valeur et faible impact. Concrètement, il limite le nombre de visiteurs en imposant une taxe journalière et en encadrant les séjours via des agences agréées. L'objectif est double, éviter les dérives du tourisme de masse qui pourrait fragiliser ses écosystèmes et ses infrastructures et surtout préserver une culture bouddhiste encore très vivante là-bas. Le pays compte environ 780 000 habitants, selon les estimations récentes de la Banque mondiale et de l'ONU. Sa capitale, Thimphu, a une particularité rare, elle ne possède toujours pas de feu de signalisation. À la place, la circulation est régulée par des agents dans une mise en scène presque chorégraphiée. Je vous invite à regarder des vidéos, c'est assez drôle. Sur le plan historique, le Bhoutan est unifié au XVIIe siècle et devient ensuite une monarchie héréditaire en 1907. Mais le véritable tournant intervient en 2008. Le Bhoutan adopte une constitution et devient une monarchie constitutionnelle. Une transition initiée par le roi lui-même dans une logique de modernisation, là aussi très contrôlée. Autre singularité, le bonheur national brut dont on a parlé. Il a été introduit dans les années 70. Cet indicateur vise à mesurer le bien-être des habitants au-delà des performances économiques. Il repose sur des enquêtes nationales précises intégrant des critères comme la santé, l'environnement, la culture ou la qualité de vie. Et puis, il y a son fameux aéroport. Et oui, El Paro Airport est considéré comme l'un des plus difficiles au monde. Situé à environ 2235 mètres d'altitude, il est enclavé dans une vallée entourée de sommets dépassant les 5000 mètres. L'approche se fait en grande partie à vue, avec une trajectoire sinueuse entre les reliefs dans des conditions météo souvent instables. Résultat, seuls quelques dizaines de pilotes sont certifiés pour y atterrir, principalement au sein de deux compagnies. Si des aides à la navigation existent, elles ne remplacent pas la maîtrise visuelle exigée pour cette approche hors norme. Autant vous dire que je n'y foutrais jamais un pied.
2: Merci voilà. Manon, mais c'est une erreur, c'est le deuxième aéroport le plus dangereux du monde, après celui de Saint-Barth, où vous n'irez visiblement pas non plus, que je comptais vous y inviter aux prochaines vacances. Quel dommage. À suivre, vous avez pris l'émission en cours de route, vous n'avez rien compris à l'économie du bonheur, ne soyez pas la risée de vos collègues à la machine à café. Écoutez bien Pierre Courade, il vient vous résumer tout ce qu'on s'est dit en une minute chrono, le temps de saluer la toujours radieuse, sauf la fois où elle avait offert des bonbons russes à une ukrainienne, Sophia Bellabès, bonjour.
4: Et bonjour. Et oui, on va parler du bonheur parce que je suis peut-être pas la plus intelligente, mais je suis la plus souriante.
2: Ah oui,
4: c'est pas là ?
2: Non,
4: si.
2: J'ai cru qu'il y avait une autre phrase qui suivait, c'est pour ça que je n'ai pas rebondi immédiatement. Mais vous êtes, c'est vrai, de loin, la plus souriante que Manon, ce qui n'est pas très difficile.
4: Non,
2: la chronique de Sophia,
5: encore, elle est heureuse,
2: c'est
5: moment.
2: Juste après Assa Proki et Gorillaz.
4: Gorillaz,
2: c'est bien, ça commence et il y a du mieux. Zoom Zoom revient après Whiskey Release Me.

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1: Vous donner du bonheur est son obsession quotidienne. Un zèle parfois récompensé par des messages privés de nos invités, subjugué par sa faculté à nous résumer tout ce qu'on s'est dit pendant une heure en une minute chrono. Comme par exemple, bravo Pierre, ce fut un super plaisir de vous rencontrer, votre synthèse est toujours géniale. Disons un invité de la semaine dernière qui n'était pas l'ukrainienne qui a pris les coordonnées GPS de l'appart de Sofia Bellabès pour lui envoyer un drone de remerciement. Pierre, histoire d'entretenir votre légende, le mot n'est pas trop fort, résumez-nous l'économie du bonheur en une minute chrono.
2: Je suis là pour répandre du plaisir, Mathieu, il ne faut jamais faire d'économie sur le bonheur, mais l'économie du bonheur, ça c'est autre chose, c'est ce qu'est venu nous présenter notre invité Claudia Sénic, qui je l'espère, après mon résumé, ne quittera pas le studio en faisant marche arrière. Sa spécialité, calculer le bien-être des Français. Elle le fait depuis 10 ans. Pour ce faire, elle s'aide de plusieurs indicateurs, dont le principal est une notation personnelle. On demande aux Français d'évaluer leur niveau de bonheur de 1 à 10 et on met ces résultats en relation avec leur situation sociale et économique. Ce qui ressort, c'est que les Français sont globalement pessimistes. L'avenir les inquiète. S'ils avaient le choix, ils vivraient dans les années 80, même s'ils n'ont jamais connu cette époque. Ce qui est paradoxal, d'après l'étude de notre invité, c'est que les Français, en se comparant, sont plus heureux que les autres. Et si on est tous plus heureux les par rapport aux autres, c'est qu'on ne doit pas être totalement malheureux. Et bien, c'est justement ce que cherche à comprendre Claudia Sénic. Est-ce que la rationalité individuelle est toujours mesurable? Auquel cas, comment l'économie qui s'appuie sur cette notion peut améliorer les choses? Et quand on parle d'économie, on parle avant tout des politiques, des gouvernements qui ont normalement pour objectif dans les pays démocratiques de rendre les gens heureux. Le Bhoutan le mesure carrément avec son bonheur national brut, indicateur de cohésion sociale et de lien communautaire. C'est l'indicateur Zoom Zoom Zen en somme.
1: Oui, oui. La fin était un peu abrupte, mais c'était pas mal. Merci beaucoup, Pierre. Moi, ce qui me rend heureux, c'est de savoir que quand je ne serai plus là, Quentin veillera sur ma maman. Et vous,
3: c'est déjà le cas, Mathieu.
1: Oui, bon, ça va. Qu'est-ce qui vous rend heureuse, Sophia?
4: Il y en a qui diront que c'est la santé, d'autres l'amour. Moi, c'est la bouffe et la thune. Voilà. Et oui, on peut être michto et obèse. J'en suis la preuve vivante. Moi, j'adore manger, surtout au kebab avec mes copines, parce qu'en fait, je me venge de quand j'étais petite et que je disais à ma mère j'ai envie d'un kebab et qu'elle me disait pourquoi tu veux manger à la maison? Il y a tout à la maison. Enfin, Et moi, je lui disais, ah bon, il y a une broche à kebab à la maison, et il n'y en avait pas. Et voilà. Et donc, du coup, ce qui me rend heureuse, c'est ça. Après, chacun a sa recette du bonheur. Il y en a qui ont pris ça au sérieux en voulant mesurer le bonheur avec ce qu'on appelle l'économie du bonheur. Et ça s'illustre bien au Bhoutan, seul pays au monde qui reconnaît comme indicateur officiel le BNB, bonheur national brut, à ne pas confondre avec BNB, bed and breakfast. Parce que j'ai écrit 2 pages sur les petits déj d'hôtel avant de capter. Donc, il y a un classement des pays les plus heureux et les pays en tête sont les pays nordiques, dont l'Islande, mais c'est aussi le pays qui consomme le plus d'antidépresseurs. Donc voilà, l'Islande, c'est on est heureux, mais sous ordonnance. Le Canada, lui, est 25e. Après, là-bas, il triche un peu, parce que le cannabis, il est légal. Donc en fait, la recette du bonheur, c'est un bédo ou un Lexo. Voilà. D'ailleurs, le Canada, j'y étais récemment et c'est vrai que les gens sont heureux, ils sont gentils, ils sont généreux. Par exemple, quand tu vas au supermarché, la caissière, elle te tend le TPE et elle te dit est-ce que vous voulez faire un don pour les enfants malades qui meurent de faim? Bon, évidemment, demander comme ça, j'ai dit non, voilà. Non, j'ai dit oui, je suis pas une sorcière. Mais j'ai trouvé ça fou comment elle propose que nous, on a l'option en supermarché, mais la caissière, elle te dit quoi? À pied sur rouge pour dire non, à pied sur rouge. Des fois, elle te dit, là, je vais le faire, et elle appuie comme ça. C'est fou. Hein. Bon, en parlant de la... Ouais, j'ai raté une vanne, mais celle-là, je suis contente. Donc, en parlant de la France, voilà, dans ce classement, nous, on est 35e, donc même dans le bonheur, on est nul. En même temps, quand tu grandis dans un pays où les dessins animés s'appelaient Les Malheurs de Sophie ou Rémi sans famille, c'est vrai qu'il n'y avait pas d'espoir. Mais ouais. Moi, j'aimerais bien remonter la moyenne de la France du bonheur. Donc pour cela, j'ai besoin de votre aide. Voilà, parce que ce qui manque à ma vie aujourd'hui, c'est un petit chéri. Donc je fais un appel ici. Mes critères, ils sont simples. Écoutez bien. 30 ans, 1m95, 90 kg, 23 cm. Et je parle de la longueur de ses cheveux. On se calme. Non, plus sérieusement, le constat, il a été fait. On est moins heureux qu'il y a 15 ans. Et une des causes de notre malheur, c'est les réseaux sociaux. Pour moi, le problème des réseaux, c'est les commentaires. Des fois, quand je vois les commentaires de mes haters, je me dis, c'est pas possible, c'est des ex à moi pour être énervé comme ça. Puis je relis, je vois qu'il n'y a aucune faute et je me dis, en fait, c'est pas eux. Voilà. Moi, honnêtement, j'ai déjà vu des commentaires méchants sous des vidéos de cuisine et je me demande, mais quelle tomate t'as martyrisé dans ton enfance pour en arriver là? Je vous jure que c'est vrai. Un jour, je vois une vidéo sur TikTok, j'ouvre les commentaires, une dame qui dit, articulez quand même. même, on comprend rien à ce que vous dites, c'est un enfer. Et là, la personne répond, c'est parce que je suis sourde, ok? Donc, tout le monde s'attaque à la haters, ouais, t'as pas honte, en plus regarde, il y a des fautes dans toutes tes phrases, on comprend rien. Et la personne répond, c'est parce que je suis aveugle. Voilà. Et là, je me dis, donc même les handicapés, ils sont méchants entre eux, quoi. Bref, tout ça pour vous dire que j'ai peut-être pas la recette du bonheur, mais j'ai la meilleure recette de cookies, Mathieu peut en attester. Oh, donc oui. Si vous la voulez, c'est sur mon Instagram, abonnez-vous, vous le regretterez pas, et ça, c'est moi qui vous le dis.
1: Merci beaucoup Sophia Bellabès, les meilleurs cookies, peut-être pas les meilleurs bonbons, en tout cas, à partager avec n'importe qui. On vous retrouve très bientôt.
5: Bonbons, non, bon.
1: Oui, bon, on va en suivre vous, Cyril. Vous êtes un ventre
3: après
1: sur pattes.
3: Allemands,
1: ouais, et les Ferrero Rocher, les Mon Chéri, ils gobent tout.
3: Et les
1: merci, merci beaucoup Claudia Sénic de nous avoir initié aux subtilités de l'économie du bonheur. Je rappelle que vous êtes directrice de l'Observatoire du Bien-être au Centre pour la Recherche économique et ses applications. Dernière question, est-ce qu'il y a des gens dans vos enquêtes qui répondent 10 sur 10, qui se mettent 10 sur 10 sur l'échelle du bonheur?
6: Il n'y en a pas beaucoup. En plus, ils sont un peu atypiques parce que, par exemple, normalement, plus on met des bonnes conditions de vie, plus on se met une note élevée. Ouais. Mais les gens qui se mettent 10, ils sont un peu moins riches que ceux qui se mettent 9. C'est plutôt des gens qui ont une sorte de passion, qui savent exactement ce qu'ils font, ils sont dans un monde un peu à part. Puis de toute façon, se mettre 10, ça serait bizarre parce que 10, c'est la note la plus élevée.
1: Oui, on espère toujours
6: et
1: aller mieux.
6: Pour se mettre 10, il faut se dire que ça ne pourra jamais être mieux. Et donc, en fin de compte, c'est un peu déprimant.
5: 9, c'est bien.
1: Bon, 9, c'est 9, bien c'est comme bien. Pierre Courade. Voilà. Vous, surtout, ne bougez pas, toute l'équipe revient après le journal de 17h pour un nouveau shot de Gai Savoir. Un cocktail rieur de l'actu de ce 4 mai. C'est possible. La preuve, le Met Gala, c'est ce soir et cette année, j'ai décidé de le boycotter. Et je ne serai pas le seul. Manon vous explique pourquoi. Les repas à 1 euro pour les étudiants aussi, ça démarre aujourd'hui et ça a inspiré Marie de Breuer. On reviendra également sur l'annonce sportive du jour. Oui, le jeune prodige du cyclisme français, Paul Sexas, va participer au Tour de France. Et puis surtout, on parlera d'un métier en première ligne face à l'IA, doubleur de films.

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7: 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Le point sur l'info avec vous, Damien Mestre.
8: De première tension dans le détroit d'Ormuz après le lancement de cette opération militaire par l'armée américaine. Opération qui doit permettre le déploiement de 15 000 soldats pour tenter d'escorter les pétroliers étrangers. Franck Mathevon, vous êtes aux États-Unis pour France Inter. L'Iran assure avoir tiré des missiles en guise d'avertissement. Information démentie par les Américains.
9: Difficile pour le moment d'avoir une vision claire de la situation. Les États-Unis affirment que plusieurs de leurs navires ont franchi le détroit d'Ormuz et opèrent désormais dans le golfe Persique. L'objectif est d'accompagner des navires de pays tiers bloqués dans la zone depuis des semaines. Deux bâtiments marchands auraient ainsi été guidés par l'armée américaine et auraient franchi le détroit. C'est ce qu'affirme le centre de commandement américain. De son côté, l'Iran affirme avoir tiré des missiles en direction des navires de guerre américains, possiblement de simples tirs d'avertissement. D'après Téhéran, une frégate aurait été touchée, mais Washington dément. En revanche, un navire sud-coréen serait en feu dans le détroit d'Ormuz, sans que l'on sache si c'est la conséquence d'un tir iranien. Donc impossible de parler à l'heure qu'il est d'une rupture du cessez-le-feu, mais à minima, les conditions sont réunies pour un réveil des armes dans cette région. En annonçant une opération d'aide aux navires coincés dans le Golfe, Donald Trump veut rétablir le trafic maritime commercial, mais l'Iran entend garder l'avantage dans le détroit d'Ormuz et promet de riposter. Les États-Unis préviennent aussi, ils répliqueront en cas d'attaque.
8: Franck Mathevon, correspondant aux États-Unis de France Inter, une opération militaire qui va calmer les prix du pétrole. C'est en tout cas ce que croit le ministre américain des Finances, qui estime à 150, voire 200, le nombre de pétroliers à pouvoir sortir du détroit dans les prochains jours grâce à l'intervention des États-Unis. Lui veut bloquer le prix des carburants en France. Jean-Luc Mélenchon, désormais officiellement candidat à la présidentielle de 2027, ce n'est une surprise pour presque personne, mais cela ne fait pas forcément les affaires du reste de la gauche, celle qui ne se reconnaît pas dans cette candidature insoumise. Bonsoir Fabienne Sintès.
10: Bonsoir Damien.
8: Quelle gauche pour 2027 ? C'est la question posée dans le téléphone sonne ce soir.
10: Voilà, LFI dégaine, donc c'est sans surprise, et cette gauche-là, qu'on l'aime ou qu'on la déteste, elle est clairement identifiée. Les autres gauches, nous essaierons de définir ce que ça veut dire et qui ça veut dire aussi, se battre pour savoir si une primaire est à l'ordre du jour et si elle est réalisable, s'il faut d'abord parler programme avant de parler d'un homme ou d'une femme. Il y a d'ailleurs un texte qui est sur la table que les militants socialistes peuvent amender. Est-ce que vous l'avez lu ? Est-ce que vous avez même été voir ? Est-ce que vous saviez que ça existait ? Si l'on en croit les électeurs de gauche, en tout cas, ils veulent une union à plus de 80%. Est-ce qu'on est en train de s'en éloigner totalement ? Quel est l'espace au fond de la gauche pour parvenir au second tour, aux prochaines élections présidentielles de 2027 ? À vos questions, les amis, à vos témoignages au 01 45 24 7000. Même chemin pour vos pouces par WhatsApp.
8: Ce sera juste après le journal de 19h, à tout à l'heure. Merci Fabienne Sintès. La fête peine à se terminer près de Bourges. 5000 personnes environ sont toujours réunies pour ce technival organisé sur un terrain militaire, mais des personnes qui sont progressivement en train de quitter le site, indique la préfecture, qui compte en tout plus de 3500 procès-verbaux dressés après ces trois jours de technival non déclarés qui ont réuni 20 000 personnes ce week-end. La vaccination contre les papillomavirus en hausse chez les jeunes. La moitié des filles de 16 ans ont reçu leurs deux doses. C'est un tiers chez les garçons, des chiffres en progression par rapport à l'an dernier, mais cela reste largement en deçà de l'objectif national de 80% de couverture vaccinale à l'horizon 2030, mettent en garde les médecins. Là, c'est un virus rare qui a contaminé un navire de croisière qui reliait Ushuaïa à l'Afrique. Épidémie présumée d'antavirus qui a fait 3 morts, probablement causées par la présence de rongeurs à bord du bateau. Le navire est toujours au large du Cap-Vert. Les passagers ont interdiction de débarquer à ce stade, mais l'Organisation mondiale de la santé se veut rassurante. Le risque de propagation est faible. Il n'y a pas de raison de céder à la panique, dit l'OMS. Il dit qu'il va réaliser un rêve d'enfant. Il va aussi réaliser ce que des milliers de passionnés de cyclisme espéraient depuis plusieurs semaines. Paul Sexas sera bien sur la ligne de départ du prochain Tour de France le 4 juillet prochain, après un début de saison époustouflant. Paul Sexas, extrêmement jeune, moins de 20 ans, à tel point que certains s'inquiètent de le voir s'élancer dans la course la plus exposée au monde. Mais le président de la Fédération française de cyclisme, Michel Callot, se veut lui rassurant.
11: Physiquement, ce qu'il démontre cette saison est juste incroyable. Donc, il a des capacités qui sont hors normes, ça c'est une certitude. Il a un mental également, qui est un mental particulièrement mature pour un jeune homme de cet âge-là, et surtout qui montre une capacité à prendre des décisions en course notamment. Moi, ce qui me rassure beaucoup, c'est que je connais l'état d'esprit de Paul, je connais ce qui environne Paul, notamment au niveau de son équipe, et je suis certain que cette décision s'appuie finalement sur des paramètres qui sont solides, sur une approche qui est bien maîtrisée, et c'est ça le plus important pour la continuité de la jeune carrière, puisqu'elle démarre juste de Paul Sexas.
8: Michel Callot, le président de la Fédération française de cyclisme, au micro de France Info. Un chiffre pour mesurer la précocité de Paul Sexas. À 19 ans, 9 mois et 10 jours, il sera le plus jeune participant du Tour de France depuis 89 ans. Et puis la météo et les semaines qui se suivent, mais ne se ressemblent pas après un mois d'avril marqué par une grande douceur, une quasi-absence de pluie et le retour de la sécheresse. C'est désormais la pluie avec la Mayenne et la Sarthe qui sont placées demain en vigilance orange, pluie et inondation.
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8: 17h07 sur France Inter, c'est la suite de Zoom Zoom Zen avec vous Mathieu Noël.
7: Merci Damien Mestre, et retour de l'info sur Inter à 18h.
15: Avec l'intelligence artificielle, on va pouvoir, nous les Européens, résoudre une partie de nos problèmes de budget par rapport au cinéma américain. On va en plus pouvoir se doubler entièrement, nous. Oui, ça aura un impact sur les comédiens de doublage, bien évidemment. Mais toutes les avancées technologiques ont posé des problèmes à un certain nombre de métiers. C'est désolant pour les doubleurs, mais il faudra qu'ils se reconvertissent dans autre chose.
7: Ah, spoiler, il ne voit pas l'arrivée de l'IA avec le même enthousiasme que Christian Clavier, que vous venez d'entendre. Non seulement les doubleurs sont très inquiets, mais en plus ils n'ont aucune envie de se reconvertir. Bonjour Emmanuel Curtil.
16: Bonjour, merci de m'accueillir.
7: Merci d'être avec nous sur Inter. Ouais. Vous êtes la seule personne dont la voix constitue un CV à elle seule. Vous êtes en effet comédien et doubleur, mais vous n'aimez pas trop ce terme doubleur, je crois. Qu'est-ce qu'il faut dire?
16: En fait, on est comédien. Je veux dire, moi j'ai fait du doublage un peu par accident, parce que je tournais dans des films. J'ai commencé à faire du doublage parce que je me suis post-synchronisé dans les films que j'avais tournés. Et donc j'ai connu des gens de doublage qui m'ont proposé d'en faire, mais on a tous un peu commencé comme ça.
7: Comédien de doublage alors?
16: Non, bah, comédien de doublage, en fait, si vous réduisez par exemple un comédien de théâtre, si vous dites d'un comédien de théâtre qui fait qui fait que du théâtre.
7: Enfin, oui, voyez, ça va pas. Il est comédien, quoi.
16: Vous êtes comédien. Laverne, il fait du cinéma, il fait du théâtre. On dit pas à quelqu'un qu'il est comédien de cinéma.
7: C'est vrai, c'est vrai. C'est vrai que ça serait un peu incongru. Vous êtes donc comédien. Vous êtes le comédien qui prêtait votre voix à Jim Carrey, notamment. Absolument. Vous l'avez rencontré, vous lui avez rendu un hommage émouvant sur la scène de la dernière cérémonie des Césars en février. On va y revenir. On vous entend aussi quand vous prêtez votre voix à Matthew Perry dans Friends, à Dean Cain Clark dans Lois et Clark, ouais. Doug Savant, Tom Scavo dans Desperate Housewives, ouais, également Zach de Sauvé par le Gong.
10: Ah ça, ouais,
7: ça fait plaisir. Mais oui, c'est lui.
16: C'est toute la
7: voxographie par cœur. C'est lui et même la voix française de Simba dans Le Roi Lion. Vous êtes une star dans le monde très fermé du doublage. Un milieu néanmoins inquiet aujourd'hui avec l'arrivée de l'intelligence artificielle. Vous êtes le porte-parole de l'association La Voix qui protège votre les profession, voix. Les voix, et vous lancez un appel à sauver votre métier. Un documentaire à ce sujet, d'ailleurs en ce moment sur Canal+, vous y témoignez. Ça s'appelle IA au cœur du cinéma, réalisé par Alexis Motu. Alors, l'IA va-t-elle faire taire les doubleurs du cinéma? Comment allez-vous organiser la résistance? Déjà, quand vous entendez Christian Clavier, là, c'est récent cet extrait, ça provient d'une vidéo combinée de septembre dernier. Vous en pensez quoi? Il est à côté de la plaque, il voit pas le danger pour lui-même?
16: Non, mais c'est pas pour moi. Enfin, je trouve que c'est invraisemblable qu'un artiste que je respecte infiniment, d'ailleurs, parce que c'est vraiment un super comédien, entrevoit de déshumaniser à ce point l'art, puisque le doublage, sauf à considérer que nous ne sommes que des voix, mais enfin, on réinterprète le personnage qu'on double. Vous voyez, c'est ça, l'art du doublage. C'est pour ça que le doublage en France a aussi bonne presse depuis toujours. C'est parce que depuis que le doublage existe, on fait appel à de véritables comédiens, qui sont des comédiens qui jouent au théâtre, qui tournent indifféremment. D'ailleurs, maintenant, on prend des stars pour faire du doublage.
7: Dans les animés, oui.
16: Alors, c'est vrai que ce que dit Christian Clavier, c'est un peu désolant, parce que contrôler le doublage uniquement avec des intelligences artificielles, remplacer le jeu par des robots, le jeu humain par des robots, c'est complètement invraisemblable de la part d'un artiste comme lui.
7: Quelle mouche a donc piqué Christian Clavier, jadis plus dubitatif quant aux nouvelles technologies?
17: Un sarrasin dans une chariote du diable! C'est tout ferré, il y a point de bœuf pour tirer.
7: Une chose est sûre, doubleur, c'est un métier. Et quels que soient ses progrès, l'IA ne pourra jamais faire aussi bien qu'Emmanuel Curtil. Elle pourra peut-être faire mieux que Quentin quand on lui demande de dépanner et de faire une voix pour le podcast Les Odyssées de France Inter. Ça, c'est vrai.
18: Ici le lieutenant Charles Taylor. Nous avons dévié de notre route. Nous n'arrivons pas à la déterminer. Nous avons perdu le cap. Les appareils sont affolés. Quelque chose ne tourne pas rond.
7: Oui, comme tu dis, quelque chose ne tourne pas rond, mon vieux.
16: C'est un métier, quoi.
7: On a compris.
10: Il a raison.
7: On a compris plus tard ce qui clochait et où était le problème. C'est que c'était pas payé. Et le bénévolat pour Quentin, c'est comme l'eau minérale pour Manon, c'est contre nature. En tout cas, voilà pourquoi on aura toujours besoin de payer de vrais doubleurs. Zoom Zoom Zen, c'est parti.

0: Bonjour à toutes et à tous, soyez les bienvenus si vous nous rejoignez dans Zoom Zoom Zen. 2 heures chaque après-midi pour décrypter l'actu sans oublier d'en rire. Une actualité marquée, hélas, par un événement qui a énormément affecté notre rédacteur en chef filloniste Cyril Lacarrière. L'annonce faite hier soir par Jean-Luc Mélenchon qu'il sera candidat en 2027. Perché sur le petit tabouret pas de patrouille de son fils, Cyril était déjà en train de serrer le nœud coulant autour de son cou. Quand, Dieu soit loué, sa femme est intervenue. Mais non, couillon, qu'est-ce que tu fous? Tu crois que je vais le rembourser tout seul, le crédit du penthouse? Calme-toi, selon le Figaro, il devrait perdre au deuxième tour. C'est la nuque encore bleue que Cyril est arrivé ce matin dans l'open space après un détour par les salons privés de la Banque Transatlantique où il avait demandé à voir en urgence son conseiller pour, je le cite, mettre l'oseille à l'abri des communistes avant qu'il ne soit trop tard. Bref, Cyril était encore extrêmement fébrile et ce n'est pas l'attitude étrange de notre stagiaire Anatole qui serait de nature à le réconcilier avec l'espèce humaine. En effet, à midi à la cantine, il fut témoin d'une scène troublante. Anatole demandant à Manon s'il pouvait, je cite, finir son cordon bleu alors qu'il est végétarien. Face au regard médusé des autres, Anatole livrait alors cette explication bancale. Eh ben oui, mais là, c'est pas moi qui l'ai commandé la viande, elle était déjà là, donc c'est bon. Cette fois, Cyril en avait la preuve. Cette génération Z n'a aucune colonne vertébrale. C'est une génération de dégénérés. Et puis, il a eu une intuition terrible. Il a checké le profil Insta d'Anatole. Et oui, ah ben, il s'en doutait. Le faux végétarien suit Jean-Luc Mélenchon. Il est pire qu'inconséquent. Il est LFiste. Non, Cyril, Cyril, non. Tiens bon, mon vieux, tiens bon.
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0: Sacrée journée qu'on a vécue. Hein. Oh heureusement,
2: que
0: tout va bien.
3: Tout est quasiment bien.
0: Alors, Emmanuel Curtil, vous allez nous dire si en plus de Friends, de Valerian, d'Austin Power, j'ai découvert ça, et Desperate Housewives, vous avez déjà doublé des personnages de Star Wars dont on a entendu la musique. Vous savez pourquoi j'ai mis cette petite musique?
3: Non.
0: Qui n'avait pas grand-chose à voir avec la mayonnaise. C'est qu'aujourd'hui, c'est May the 4th.
3: Oui,
0: May the 4th,
3: oui.
0: Be with you. C'est une journée des fans de Star Wars. Petite info que je vous glisse comme ça, gratuitement,
4: c'est bien d'expliquer,
0: en
4: c'est
0: plus.
4: Bien, c'est mieux, ouais.
0: Juste le temps de vous présenter mes fidèles acolytes, à commencer par celle qui décrit pour nous l'actu des réseaux sociaux. Manon, au menu de votre veille sanitaire.
3: Oui, alors bizarrement, on n'est pas en déloc à New York alors qu'il y a le Met Gala ce soir, je suis un peu déçue. Mais c'est peut-être mieux, car cette édition est très controversée et victime d'appels au boycott. En cause, le président d'honneur cette année n'est autre que Jeff Bezos, le patron d'Amazon. Je vous explique l'histoire dans ma veille sanitaire.
0: Controversée, controversée, si jamais des participants veulent nous refiler leurs invites, ça sera l'occasion d'étrenner mon nouveau costume Daniel Echter. En attendant, je vous présente notre fashionista à nous. Quoi qu'en pensent certains auditeurs certainement jaloux de son bon goût, Quentin, chaque matin, vous épluchez la totalité de la presse quotidienne régionale. quelle vie.
4: J'y passe beaucoup de temps.
0: Et vous nous parlez de l'article qui vous a le plus marqué, bien sûr.
4: Direction Avignon, où le maire fraîchement élu, Olivier Galzi, a signé l'arrêté pour faire fermer plutôt les épiceries de nuit. Je vous raconte ce que les régions racontent aussi de notre époque à 17h30.
0: Peut-on vraiment faire un repas complet pour 1 euro? Marie Debreur en doute. Et pourtant, vers la demi, elle viendra nous parler de l'inauguration aujourd'hui du repas à 1 euro dans les Crous pour les étudiants. Et en fin d'émission, Ahmed Sparrow nous rejoindra bien sûr, puisqu'on est lundi. Enfin, lui, il peut envisager l'avenir sereinement. Ce n'est pas demain la veille qu'une IA sera capable de sélectionner dans l'actu du jour les 3 infos les plus marquantes et de vous les restituer avec fluidité.
5: Et comme on est plus.
0: Non, vraiment, autant les doubleurs de films, vous pouvez flipper, autant présentateur du Lacar News est une profession qui est là pour durer. Même si parfois, il n'y a qu'une seule info sur les 3.
5: Je sais qu'à midi, notre alternante Jeanne me dit « Mais tu présenteras encore le Lacar News à plus de 100 ans ?»
0: Elle pense que tu es proche des 100 ans.
4: Bah, c'est pas si loin.
0: Vous avez fait la moitié du
5: film à la compta.
0: Au programme du Lacar News, puisqu'il n'y a qu'une seule info en plus aujourd'hui.
5: Oui, à Lacar News, la fin d'un suspense aujourd'hui. L'étoile montante du cyclisme français va participer au Tour de France. Paul Sexas, 19 ans, l'a annoncé ce matin. C'est un événement. On en parle avec la voix du cyclisme sur France Télévisions.
0: Thierry Pasteur.
5: Non, hein, Alexandre Pasteur. C'est le gars qui fait le cyclisme sur France Télé.
4: Et vous avez voulu faire une blague là
0: sur alors, on est d'accord qu'Alexandre Pasteur, c'est très très loin de Thierry Pasteur.
4: Oh.
0: Mais
3: non, mais attends, il est en fou rire depuis ce matin.
5: Avec
3: sur
5: Pierre,
3: sa
5: on rigole là-dessus.
4: On peut pas être en fou rire.
3: Non, oui, il a en fou rire. Pardon.
0: Le Lacar News, ce sera donc juste avant la demi. Mais d'abord, on va essayer d'être un peu sérieux. Le comédien Emmanuel Curtil est avec nous pour lancer un appel pour sauver son métier menacé par l'utilisation de l'IA. Emmanuel, je voudrais commencer par une question d'actualité à ce sujet. Samedi, on a appris que les Oscars avaient décidé de ne plus sélectionner les acteurs et les scénarios de films générés par IA. Est-ce que vous considérez ça comme une première victoire encourageante? Est-ce que vous avez le sentiment que ça peut avoir un effet boule de neige sur le...
6: Bah, ce serait bien que ça fasse des émules, oui, que ça inspire un peu le gouvernement français. Voilà. Là, nous on a... Ah, c'est moi.
0: Pardon, non,
6: j'ai entendu.
0: Oui, il y a quelque chose qui est...
6: Non, nous ce qu'on souhaite, c'est un véritable cadre juridique qui protège les artistes, les auteurs, les artistes-interprètes spécialisés dans la voix, parce que pour l'instant, en fait, il n'y a pas de cadre juridique. En fait, fait, seules les entreprises d'IA génératif, parce que c'est pas l'IA qui pose un problème, c'est les IA génératives, en fait. Elles moissonnent, elles récoltent nos données, notre travail, nos voix.
1: Par exemple, votre voix, elle, n'est pas déposée. C'est-à-dire qu'aujourd'hui, une IA générative peut, en brassant toutes les voix, prendre un bout de la voix d'Emmanuel Curtis.
6: Ce que veulent faire les IA génératives, enfin et puis en accord avec les studios américains, c'est pouvoir collecter comme ça notre travail, moissonner notre travail, nos voix, et sans notre autorisation et sans rémunération.
3: Mais là, elles le font déjà ou pas ?
6: Ah bah, alors là, on ne sait pas, en fait. On n'a aucun moyen de savoir ce qu'elles ont collecté, parce que c'est interdit, en fait. On a ce qu'on appelle le RGPD qui protège les données en Europe. Donc voilà. Donc là, on a une proposition de loi qui a été adoptée au Sénat à l'unanimité et qui s'emploie à instaurer la présomption d'utilisation des contenus culturels par les systèmes IA, ce qui pour l'instant n'est pas le cas, et voilà, donc ce serait très bien que cette loi soit à l'ordre du jour à l'Assemblée nationale avant l'été, de manière à ce qu'une loi soit adoptée très vite, quoi.
4: Il y a des prémices un peu de ça. Moi, je vois sur YouTube des vidéos anglaises, enfin en tout cas en VO entre guillemets, qui sont doublées directement par l'IA. Ça marche pas bien.
6: Ah oui, non, ça marche pas bien.
4: Il y a des accents québécois qui viennent se mêler.
6: Vous pensez que si ça marchait bien, on serait déjà remplacés.
4: Oui, j'imagine. Voilà, donc, on peut avoir une idée de ce que ça pourrait donner. Ça pourrait niveler par le bas. Enfin,
6: c'est-à-dire qu'en fait, ce que je trouve inquiétant, c'est que on se contente d'un résultat assez médiocre, qui soit relativement approchant de ce qu'on est capable de faire, mais pour des raisons évidemment financières, parce qu'on sait bien que c'est une question de gros sous, hein, on a bien compris que c'était pas pour améliorer la qualité du doublage, qu'on donne ça aux gens, quoi, que ce soit une espèce de nouvelle norme du doublage, alors que, comme je l'ai dit au César, c'est 85% du public français, l'AVF, vous voyez. Donc c'est...
1: Il y a les mots, il y a les intentions, puis il y a les faits. Vous avez lancé, on l'a dit, un appel solennel lors de la dernière cérémonie des Césars face à la nouvelle ministre de la Culture, c'était en février. Est-ce que vous avez été reçu, par exemple, au ministère de la Culture depuis ?
6: Alors, pour l'instant, non. Mais on aimerait bien que ça avance, parce que c'est quand même absolument invraisemblable que les artistes ne soient pas protégés dans un pays comme la France, le pays de Beaumarchais, le pays de Molière, le pays de l'exception culturelle. On rend compte qu'au Mexique, une loi a été promulguée pour interdire tout simplement l'IA dans le doublage.
1: Voyez, c'est déjà fait, quoi.
6: C'est déjà fait, mais en France, non, c'est pas possible.
1: La France a du retard dans le secteur du doublage. À suivre dans Zoom Zoom, Emmanuel Curtil, si je vous dis qu'on va partir en Avignon, que Marie Debreur va vous livrer son billet d'humeur et que Cyril va presque être en duplex avec Paul Sexas, le nouveau crack du cyclisme français, vous me dites... Ah, je n'entendais pas beaucoup de vous. Et moi, j'arrive pas à parler aujourd'hui. C'est parce que je rencontre quelqu'un qui est spécialisé dans la voix. Oula. Ça me tétanise. Zoom Zoom revient après Billie Eilish, Bad Guy sur France Inter.

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1: Peut-on être à la fois Austin Powers dans L'Espion qui m'a tiré et Chandler dans Friends, Simba dans Le Roi Lion et carrément Dieu dans Le Prince d'Égypte, et bien en étant Emmanuel Curtil, comédien et roi du doublage français. Ensemble, Emmanuel, on zoome sur l'impact de l'IA dans votre profession. Concrètement, demain, un producteur, il pourrait décider, comme il n'y a pas de cadre légal, un producteur, il pourrait décider de doubler l'intégralité d'un film américain en français sans faire appel à des comédiens de chair et de sang. Il pourrait tout simplement demander à une IA de le faire.
2: Si c'est possible de le faire, il peut le faire, oui. Effectivement, il le fera. Pourquoi est-ce que vous croyez qu'on continue à travailler? C'est parce que pour l'instant, c'est pas possible, ça marche pas. Mais si c'est possible, le jour où ce sera possible, ils n'hésiteront pas une seconde à nous remplacer.
3: Il n'y a pas un amour du jeu, quand même? Du bon produit final?
2: Il y a un amour du jeu. C'est-à-dire qu'en fait, l'IA, c'est tout sauf intelligent. Ça ne fait que reproduire ce qui existe déjà. Mmh. Ça ne laisse plus de place à la créativité. Or, le doublage, on réinterprète. Chaque réplique n'est pas jouée de la même manière. Donc,
4: Par exemple, vous êtes casté par qui? Si un film américain est produit, par exemple pour The Mask, qui vous a casté?
1: Ils prennent toujours Emmanuel d'abord. Mais... S'il peut
2: c'est
1: pas,
2: ça,
1: il
2: voilà,
1: d'autres
2: si
1: gens.
2: Pas, ils prennent des gars. Donc, mais en l'occurrence pour The Mask, c'était AMLF à l'époque qui était donc les détenteurs des droits pour l'exploitation française. Mais ça peut être les Américains directement. En général, pour un gros Disney, par exemple, c'est les Américains. Hein, qui choisissent, en accord aussi avec le super...
1: Donc vous passez des bouts d'essai?
2: Oui.
1: Par exemple sur Le Roi Lion, comment ça s'est passé?
2: Le Roi Lion, j'ai passé un essai, pour tous les gros dessins, les gros films d'animation, on passe des essais, même les stars passent des essais. Oui.
3: Vous jouez Simba adulte, hein?
2: Je joue Simba adulte, oui. Et donc ce sont les Américains qui choisissent,
4: D'accord.
2: Parfois il y a des séries d'essais qui ne servent à rien, il faut en passer une deuxième série avec d'autres comédiens, c'est pour ça que ce serait quand même assez invraisemblable qu'ils se contentent de l'IA.
1: Qu'ils sont très exigeants aujourd'hui.
2: Ils sont très très exigeants avec les voix humaines.
1: On parle aujourd'hui, c'est le thème de l'émission, de l'impact de l'IA sur votre métier. Mais vous le disiez, il y a des stars maintenant du grand écran qui font des doublages. Quelque part, alors on comprend l'intérêt pour les boîtes de prod, mais est-ce que c'est pour ceux dont c'est le métier essentiel de doubler des films, c'est pas un petit peu frustrant, sachant qu'ils savent le faire forcément peut-être un peu mieux parce que c'est vraiment leur métier, et de voir des stars venir prendre un cachet supplémentaire pour une voix, est-ce que c'est pas
2: ça me gêne pas. En fait, on s'évertue à dire que pour être comédien de doublage, il faut être comédien avant tout. On prend des stars pour tourner dans des films, et pourquoi ne pas prendre Pierre Niney, Gilles Lelouch, ou ça en plus.
3: Pierre Niney par exemple dans Vice Versa?
2: Oui, il est bien, oui, très bien. Très bien, Gilles Lelouch aussi. Après, moi ça me gêne quand ce ne sont pas des comédiens, vous voyez, qui n'ont rien à foutre là-dedans. Et voilà,
4: genre des youtubeurs par exemple.
2: Les
4: influenceurs.
2: Voilà, je vais pas dire de nom, mais c'est vrai que c'est voilà. Mais du coup, ça crée un lien avec le monde du cinéma. Enfin, vous voyez, le doublage a longtemps été dévalorisé au sein du métier. On était un peu considérés comme des acteurs ratés. Et ça, maintenant que des stars en font, ils se rendent compte que interpréter. Ça requiert des qualités de comédien.
1: Qu'est-ce qu'un comédien comme vous propose de plus qu'une IA, même perfectionnée, ne pourra jamais proposer? Une âme, tout simplement. C'est ce que pensent Cédric Clapiche et Brigitte Cordier, qui double notamment Sangoku. Il témoigne dans le documentaire diffusé en ce moment sur Canal+, intitulé « IA au cœur du cinéma ». Écoutez.
5: On vous a fait rêver, on vous a donné des sentiments, on vous a bouleversé. Je pense que nos sensibilités vous ont touché. Vous identifiez à nous et puis vous avez envie de nous rencontrer. Qu'est-ce qui va se passer? Comment on imagine la société future par rapport à un enfant? À quoi il va s'identifier? Il va s'identifier à un robot? Mais c'est vachement grave, non?
6: Et ce qui est super dommage pour les acteurs de doublage, c'est qu'on perd l'humanité qu'eux mettaient.
1: On perd l'humanité. Ce qui est étonnant dans notre discussion aujourd'hui, Emmanuel Curtil, c'est que je vois très bien l'intérêt des producteurs de... Ça permet de faire baisser les coûts. Mais il y a des réalisateurs qui sont des artistes aussi, plus souvent, on peut l'espérer, et qui n'ont peut-être pas envie que leur œuvre soit... quelque part mal doublé, enfin en tout cas sous-doublé.
2: Selon moi, je pense qu'il y aura, ce sera de vitesse quoi. Il y aura toujours des artistes qui voudront faire de l'art avec des humains à l'ancienne et d'autres qui proposeront un autre type de cinéma. Pour l'instant, je sais pas si vous connaissez le logiciel Seedance qui réalise des films, des blockbusters avec c'est une prouesse technologique incroyable.
1: Ah oui, c'est Tom Cruise, Brad Pitt là.
2: Voilà,
1: seulement
2: il y a eu d'autres, c'est vraiment assez étonnant. Après il faut quand même un certain talent
1: pour
2: avoir un scénario ils peuvent reproduire ce qui existe déjà un peu à la Marvel, enfin ce genre de mais faire un Claude Sauté par exemple, c'est pas possible,
1: ça sera plus compliqué.
2: Oui.
1: 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Les cyclistes, d'habitude, ils détestent ça. Il a même failli vomir ce matin en découvrant la story de Pierre Courade sur le remplacement de sa sonnette de vélo. Car oui, la psyché de notre rédacteur en chef adjoint est si tordue qu'il fait des stories pour fêter l'acquisition d'une nouvelle sonnette de vélo. Même Florence Dumalac n'avait pas communiqué pour annoncer l'acquisition de son iPhone 12 SE reconditionné. Bref, d'habitude, pour Cyril, un cycliste n'est qu'un ayatollah des mobilités douces qui encombre la chaussée parisienne, déjà pas suffisamment large pour son Ford Raptor, et qui ne mérite qu'une chose, être rééduqué à coups de pare-choc. Tous les cyclistes, sauf un, celui qui vous fait rêver, qui va faire rêver peut-être la France entière sur les routes du Tour, n'est-ce pas Cyril ?
0: Eh oui, écoutez, c'était ce matin sur le compte Instagram du coureur cycliste Paul Sexas.
7: Je suis quand même venu pour vous annoncer quelque chose de particulier. C'est que en juillet prochain, j'aurai quand même une course.
8: Ah bon ?
7: Ouais.
8: C'est-à-dire, laisse-nous deviner. Tour de France.
7: Ouais.
9: Ah, ben là,
8: ça y est, c'est décidé. Tu sais, c'est
9: t'as pensé à moi, mais c'est moi.
0: Et oui, c'est décidé. Le coureur de l'équipe Décathlon CMA-CGM annonce à ses grands-parents qu'il va participer à la grande boucle. C'est très mignon. Et du coup, il l'annonce à toute la France. On avait hâte de savoir parce que Paul Sexas, c'est la nouvelle pépite du cyclisme français. Seulement 19 ans, je viens de le dire. Il a même tenu la dragée haute à Pogacar dans le Liège-Bastogne-Liège. Pour parler de cette annonce, on est avec la voix du cyclisme sur France Télévisions. Bonjour, Alexandre Pasteur.
10: Bonjour, bonjour, bonjour à toutes et
0: alors,
10: à tous.
0: Alexandre, bienvenue. J'imagine que pour vous, c'est évidemment une super nouvelle, cette participation.
10: C'est une excellente nouvelle. Je commence à trouver un peu le temps long là depuis dimanche dernier, depuis Liège-Bastogne-Liège, même si j'avais des sources qui me laissaient penser que Paul Sexas allait faire le tour, mais j'attendais l'officialisation. Elle est venue ce matin sous la forme de cette vidéo très touchante, vous l'avez dit. Et voilà, je suis heureux, soulagé et alors égoïstement évidemment, mais aussi pour tous les téléspectateurs de France Télévisions qui vont enfin découvrir ce phénomène incroyable qu'est Paul Sexas.
0: Mais pour qu'on comprenne pourquoi, vu ses résultats, vu ses performances, pourquoi il pouvait hésiter.
10: Pardon,
0: pourquoi il hésitait, Paul Sexas ?
10: Non, il n'hésitait pas, simplement, déjà c'est son projet, c'est sa volonté de faire le Tour de France, son équipe n'allait pas se mettre, enfin s'opposer à sa volonté, il voulait simplement trouver le bon timing, faire quelques tests physiques à la fin du bloc des classiques, c'est-à-dire après Liège-Bastogne-Liège pour être sûr que tout allait bien, et une fois ces tests réalisés, il avait le feu vert donc pour annoncer sa participation au Tour, mais voilà, je pense qu'elle est actée depuis un certain nombre de semaines maintenant.
0: Bernard Hinault et Marc Madiot notamment lui ont déconseillé de se lancer dès cette année dans cette grande boucle. Madiot dit que Pogacar brise ses adversaires. Est-ce que vous comprenez leur position ?
10: Non, pas du tout. L'argument qui consiste à dire il faut que Sexas vienne sur le Tour le jour où il sera sûr de le gagner. Non, moi je suis pas d'accord. Je suis pas d'accord parce que il est très fort en ce moment. Il a 19 ans certes, mais à 19 ans c'est quelqu'un qui est hyper construit physiquement, mentalement, qui a pas de faille, il sait tout faire. C'est un super rouleur, c'est un grimpeur hors norme. Il est bon dans les montées courtes explosives, en descente il est parfait sur le sec comme sur le mouillé. Bref, il a pas de faille. Il a pas de faille. Il est fort maintenant. Donc il faut qu'il aille au Tour.
0: Et il a rien à perdre selon vous ?
10: Il a rien à perdre. Parce qu'en plus c'est peut-être le seul tour dont il prendra le départ sans pression, parce que personne ne s'attend à ce qu'il gagne le tour, personne ne va lui demander de gagner le Tour de France cette année parce qu'il y a Pogacar, le plus grand coureur de tous les temps, donc c'est peut-être le seul tour qu'il fera sans pression. Ce sera une autre histoire les années suivantes, mais là cette année qu'il y aille tranquille, sans pression, pour s'amuser.
0: Mais quand même, s'il se fait massacrer cette année, est-ce qu'il ne va pas subir ça et garder ça en tête pour les éditions suivantes?
10: Mais bien sûr que non, et Pogacar, moi je vous dis, Pogacar dans 3 ans il ne fait plus de vélo, donc voilà, Paul Sexas en 2031 il sera toujours éligible au maillot blanc de meilleur jeune du Tour. Donc des tours, il a le temps d'en faire, d'en gagner, il n'y a pas de souci. Il a le niveau pour, on l'a vu depuis le début de la saison, bref, il n'y a pas de souci. Et s'il se prend un éclat cette année, si sur une étape de montagne, il termine dans le groupe Eto à 45 minutes, c'est pas grave, parce qu'il a 19 ans et qu'il aura l'excuse de ses 19 ans justement.
1: Alexandre, sur le Tour, il faut être fort en contre-la-montre. Il est bon en contre-la-montre aussi quand vous dites qu'il n'a pas de faille.
10: Il est super fort en contre-la-montre. Il a été champion du monde junior il y a 2 ans du contre-la-montre. Cette année, sur le chrono du Tour d'Algarve, il débourse, quoi, je crois, 11 secondes à Philippe Ogana, qui est le meilleur rouleur du monde. Non, il est super fort, il n'y a pas de point.
1: Selon vous,
10: il n'y a pas de faille.
1: Qu'est-ce qu'il peut viser comme place dans le Tour de France ?
10: Le podium, carrément,
1: dès la première année.
10: Mais oui, mais bien sûr, il l'a dit, Paul Sexas, s'il vient sur le Tour, c'est avec des ambitions. C'est pas pour faire de la contemplation, c'est pas le genre du bonhomme. Donc il va venir au départ du Tour et il vise le podium, évidemment, en tout cas le meilleur classement général possible. Et s'il fait pas de podium, c'est pas grave, ça remettra rien en cause, ni son potentiel, ni son talent, etc., ni son investissement. Il y a aucun problème avec ça.
0: Une dernière question, Alexandre Pasteur, sur les sponsors. On peut imaginer que chez Decathlon, CMA-CGM, on avait très envie qu'il le fasse ce Tour. C'est un coup de pub dingue pour cette équipe. Dans ce cas-là, est-ce qu'à vraiment, à 19 ans, on peut avoir son libre arbitre ?
10: Je pense qu'il a son libre arbitre. Hein. Je pense que c'est sa décision, encore une fois. C'est son projet. Il voulait faire le Tour de France parce qu'il était nourri au Tour de France. Et voilà, avant de découvrir la Vuelta ou le Giro, comme certains le conseillaient, non, il voulait faire le Tour de France parce que l'histoire, c'est là qu'elle s'écrit. Hein. Je suis désolé qu'on est français, qu'on court pour une équipe française. L'histoire, elle s'écrit sur le Tour de France.
0: Merci, Alexandre Pasteur. Je rappelle que c'est vous qui commentez le Tour de France sur les antennes de France Télé. Départ le 4 juillet depuis Barcelone. Oui, c'est normal. C'est le Tour de France qui part depuis Barcelone.
1: Merci à vous.
10: Merci à vous.
1: Justement, la France est belle, elle est magnifique, oui, encore plus à travers les mots de Quentin, lui. Direction Avignon, Quentin, aujourd'hui.
11: Avec la une du journal Dimanche Vaucluse Matin sur laquelle je suis tombé hier, épicerie de nuit, Galzi durcit le ton. Galzi, c'est Olivier Galzi, fraîchement élu maire d'Avignon sous l'étiquette d'hiver droite, connu aussi pour sa carrière d'avant dans les médias, notamment comme joker du 20h de France 2, puis sur iTélé, puis sur LCI. Très ambitieux, il s'en cache pas, hein. Il compte devenir l'un des nouveaux visages du paysage politique français. Voici ce qu'on trouve sur la page Facebook de la ville d'Avignon depuis vendredi dernier.
12: Alors dans la vie d'un maire, il y a énormément de choses à signer tous les jours, des choses plus ou moins anecdotiques. Cet arrêté-là, il est très important. On a pris la décision concernant les épiceries de nuit de faire une fermeture l'été à 22h et non plus à 23h30. On a décidé qu'Avignon deviendrait l'une des villes les plus restrictives en la matière.
11: Allez, et on filme la signature de l'arrêté municipal pour bien montrer qu'on agit. Ça vous rappelle quelqu'un, peut-être ? Bref, l'objectif affiché, faire cesser les nuisances, achats et consommation d'alcool autour du lieu, attroupements, troubles nocturnes. Et le plan est déjà prêt, hein. Une semaine de pédagogie cette semaine, ensuite des contrôles de la police municipale. Et puis derrière, les habitants vont être invités à signaler eux-mêmes. Une appli Mon Avignon est en préparation. On pourra facilement déclarer les nuisances d'après 22h. Les patrouilles débarqueront pour constater, puis verbaliser.
1: Et pour vous, derrière ces questions d'horaire, il y a surtout une bataille d'image.
11: Et bien sûr, on sait ce qui se joue derrière le « on ferme l'alimentation générale ». En face, les commerçants concernés ne comprennent pas, parce que pour certains, 60% du chiffre d'affaires se fait après 22h. On vient acheter des pâtes, du lait à pas d'heure. C'est précisément la fonction de ces lieux, surtout pendant le Festival d'Avignon, quand la ville vit tard, presque toute la nuit. En fait, en fermant ces commerces, qui font partie des cœurs de ville, qu'on a appelé l'arabe du coin, l'épicerie ou encore l'alim, en faisant taire ces commerces à partir d'une certaine heure, on ne fait pas que réguler des horaires. On choisit aussi les visages de la ville qu'on ne veut plus voir une fois la nuit tombée.
1: Merci Quentin. Emmanuel Curtil, on parle de l'influence de l'IA sur le métier de doublage dans le cinéma. Là, on parlait d'un maire d'hiver droite. Est-ce que, pour que la loi se fasse et avance vite à l'Assemblée, elle est passée au Sénat, est-ce que c'est politique, ce positionnement vis-à-vis de l'IA dans le cinéma, ou en fait pas du tout, ça dépasse complètement les partis politiques?
2: Non, mais là, c'est une proposition, la proposition de loi est transpartisane au Sénat, en tout cas, et voilà, donc non, je vois pas pourquoi d'ailleurs, en fait. Parce que je sais qu'en tout cas, le gouvernement Macron est dans cette course effrénée et délirante de l'IA, mais donc il freine des cas de fer dès qu'il y a une proposition de régulation, de cadre juridique, quel qu'il soit. Mais donc voilà, après je ne sais pas, je pense pas, il n'y a pas vraiment de raison pour que les autres partis s'emparent de ce...
1: Non, c'est sûr, je suppose. À suivre, les amis, dans Zoom Zoom, nos émissions décidément se suivent et ne se ressemblent pas, puisque après notre spécial sur Alain Passard et sa salade à 70 balles, la semaine dernière, voici maintenant une chronique gastronomique pour les, disons, plus petits budgets. Bonjour Marie Debreuer.
13: Bonjour, aujourd'hui c'est la mise en place du repas à 1 euro pour tous les étudiants en université. Voilà, je ne peux pas tout vous raconter maintenant, mais seulement vous dire que je me suis régalée.
1: On l'imagine. La chronique de Marie Debreuer, c'est juste après Ino Casablanca, Bissap du 20e sur France Inter.

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1: Votre métier est-il menacé par l'IA? Lui, sa profession est en première ligne. On continue de zoomer avec Emmanuel Curtil, la voix française de Jim Carrey sur la fronde des comédiens de doublage. Mais pour l'heure, je me tourne vers vous, Marie de Brouwer. Marie, vous n'étiez pas avec nous au déjeuner, mais alors, vous étiez où?
2: J'ai essayé d'aller bouffer à la cantine universitaire, là, vers Nanterre. Je voulais profiter du repas à 1 euro pour tous les étudiants. Mais putain, ils n'ont pas voulu me laisser passer. Je ne sais pas pourquoi ça n'a pas marché. Enfin, j'avais toute la panoplie de la bonne étudiante. Je me suis tapée vraiment comme dans les films. J'avais pris un gros sac à dos fourré de livres, j'ai mis une petite jupe, deux couettes, une chemise trop serrée avec une mini cravate, des lunettes au bout du nez. J'ai même sucé le prof de civilisation du monde anglophone en gueulant 6-7. Je sais pas, mais ça fait grave étudiante, non? Je sais pas, je pense que je sais ce qui m'a trahi, le regard. Oui, c'est le regard, trop de sagesse dans mes yeux. Ça se voit que jamais de la vie j'aurais mis un pied dans une licence LLCER, littérature et civilisation étrangère et régionale, parcours études européennes et internationales. Et c'est complètement la licence que j'ai faite, voilà, et que j'ai même pas terminée. Oui, écoutez, je me suis pas intégrée. Les autres étudiants, ils faisaient que me parler de Spinoza, de Lévi-Strauss, alors que je déteste. Chez Lévis, il n'y a jamais ma taille. Et la Spinoza, par contre, j'adore. Genre sur des gnocchis, quoi. Bref. Donc, depuis ce lundi, les étudiants en université peuvent profiter du repas à 1 euro. Ça existait déjà, le repas à 1 euro, mais seulement pour les plus précaires. Donc, il y a à la fois une bonne et une mauvaise nouvelle. La bonne, le repas à 1 euro est enfin disponible à tous les étudiants. Et la mauvaise, tous les étudiants sont pauvres, en fait. El famoso, France à Macron. Francia à la Macron. Rien qu'à me sert cette licence d'études internationales. Ce repas à 1 euro va sûrement avoir pour conséquence une plus grande fréquentation des cantines. Donc il y a 204 nouveaux agents de restauration qui ont été recrutés dans toute la France. Et apparemment, pour vraiment optimiser les temps d'attente, les agents

0: Un système de points, voilà, 1 euro c'est 6 points, avec lesquels tu peux prendre un plat à 4 points, une entrée ou un fromage dessert à 1 ou 2 points. Donc avec 6 points, tu peux faire entrée, plat, dessert, mais tu peux aussi faire fruits, si t'es constipé, voilà. Ou fromage, si au contraire, c'est pas un syndrome du côlon irritable qui va t'empêcher de bosser à la Bibli, mon champion. Attention cependant à la BU, au bruit de paix. Hein, voilà, faut en lâcher que des discrets. Limite le prout, il fait chut, pour passer inaperçu, quoi. Le Crous précise qu'ils vont continuer à offrir de la qualité aux étudiants avec des produits locaux. Hein. Et par local, c'est vraiment local, comme le chantait Shakira, puisque les champignons sont cultivés sur place, directement sur le plafond de l'amphi qui a subi un dégât des eaux il y a 3 ans. Miam ! Ah, les champis avec un filet de citron et un peu de spinoza, c'est un délice. Oui, parce que finalement, j'ai réussi à bouffer voilà, à Cantoche du Crous ce midi. Je me permets d'ailleurs une petite parenthèse. Critique. Après une attente indécente, j'ai enfin récupéré un plateau mouillé. L'île flottante était généreuse. J'ai apprécié le service illimité d'eau distribué dans des brocs. L'eau avait un goût de torchon inédit. J'ai discuté avec un anarchiste qui m'a fait découvrir mon âge véritable au fond du verre. J'ai terminé le repas par une rencontre chaleureuse avec un prof de civilisation du monde anglophone. Alors, y retournerai-je immanquablement.
1: Merci beaucoup, Marie, et très bel hommage à notre ami François Simon. À suivre dans Zoom Zoom, faut-il boycotter le Met Gala qui se déroule ce soir à New York ? Oui, répond le maire de la ville. Non, répond Quentin Lui, nouvelle égérie, nuque espagnole de Jacques Dessange. Manon nous en dira plus dans sa veille sanitaire en tout cas, mais pour le moment, j'en reviens à notre sujet fil rouge cet après-midi, le danger de l'IA dans le cinéma. On a toujours avec le comédien Emmanuel Curtil, porte-voix des voix justement de doublage. Emmanuel, on en parlait en antenne, vous me disiez que votre voix avait déjà fait l'objet d'une tentative de vol en fait.
2: Oui,
1: en...
2: alors sur une chaîne YouTube, notamment pour enfants, qui s'employait donc à me faire raconter des histoires pour enfants, des histoires qui avaient été éditées d'ailleurs en vente en librairie, et évidemment sans autorisation de l'éditeur, de l'auteur, et puis encore moins la mienne. Et puis alors en plus, il s'engageait pas, donc avec la voix de Mathieu Perry VF. Donc voilà, ah oui. On a fait fermer cette chaîne YouTube. Bon après, c'est pas non plus c'est une chaîne qui avait, je sais pas, 1000 abonnés, vous voyez, donc c'est pas non plus voilà. Mais par contre, effectivement, il y a eu des plateformes aux États-Unis qui ont cloné, enfin récupéré les voix de les timbres de voix de comédiens de doublage emblématiques. Et là, il y a eu effectivement un début de procédure, et je crois que je sais plus, c'est une des deux ou les deux qui ont fermé carrément.
1: Est-ce que vous êtes soutenu dans la profession par les autres comédiens, notamment qui font pas de doublage ? Est-ce que la voix de Christian Clavier qu'on a entendu tout à l'heure représente quelque chose, ou c'est complètement anecdotique par rapport aux autres comédiens qui font front avec vous ?
2: Non, je crois que effectivement il y a beaucoup de comédiens maintenant qui ont conscience. Et c'est vrai que mon intervention au César, par exemple, je suis pas sûr qu'elle aurait été. Je n'aurais peut-être pas eu le même accueil il y a 2 ans, parce que il y a 2 ans, je pense que les gens du cinéma, les comédiens, enfin les gens du cinéma à l'image, ne se sentaient pas concernés par les conséquences que pouvait avoir l'IA sur
3: ah oui,
2: le métier.
3: Là ils ont peur pour eux aussi.
2: Là maintenant, on a bien vu que des logiciels étaient capables de faire de l'image, quoi, et tout à fait bluffante, quoi. Voilà, donc c'est ça.
1: Est-ce qu'une des solutions, un peu cynique, peut-être pas très réjouissante, mais c'est ce que fait Matthew McConaughey, qui a décidé de protéger sa voix et son image afin d'encadrer leur usage, notamment par l'IA dans le futur. Est-ce que ça, on peut imaginer que vous fassiez déposer votre voix, Emmanuel Curtis, si on veut l'utiliser pour tel ou tel film, il faudra payer, même si vous n'êtes pas là en studio pour enregistrer quelque part.
2: En Europe, on a le RGPD qui nous protège. Hein. Je crois qu'aux États-Unis, ils n'ont pas forcément ça, mais voilà, en Europe, on a cette loi qui nous protège. Donc, on ne peut pas voler comme ça impunément.
1: On pourra pas voler votre
2: mes données, le visage, la voix, c'est pas possible, ça, c'est sans mon autorisation. Donc si effectivement il y a un vol de voix, je peux faire une procédure et puis voilà.
1: Et vous gagnerez.
4: On se rend bien compte, qu'importe le domaine, qu'on va avoir, du mal à faire sans l'IA. Est-ce que l'IA peut être utile dans le cinéma ?
2: Mais il s'agit pas de faire un rejet de l'IA. Ah hein. Oui. C'est les IA génératives qui posent un problème. C'est-à-dire que les IA génératives, elles s'emploient justement à piller, à moissonner le travail des artistes, aussi bien auteurs que artistes interprètes spécialisés dans la voix, et puis dans l'image aussi, hein, à l'image, et sans notre autorisation, pour entraîner leur modèle en fait. Donc c'est ça qui pose un problème. Après le cinéma, moi ce que disait par exemple Clapiche dans le documentaire, je trouve ça vachement intéressant. Ce à quoi il faut que l'IA serve, c'est faire des choses qu'on ne peut pas faire. Par exemple, quand on fait un film de pirate,

0: C'est extrêmement coûteux, extrêmement long de mettre 5 bateaux de pirates, voyez, enfin, alors qu'avec l'IA, c'est beaucoup moins coûteux. Donc, ce serait pas possible, en fait, tout simplement, de le faire sans IA.
1: Maintenant. Vous parlez, c'est peut-être moins courant dans d'autres pays, mais vous parlez avec des doubleurs d'autres pays. Comment ça se passe, par exemple, pour eux?
0: Alors, des doubleurs d'autres pays, des comédiens, vous voulez
2: dire? Oui, des comédiens,
1: excusez-moi,
2: maintenant.
1: Des comédiens, bien sûr.
0: Enfin, pas à ma connaissance. Je sais qu'en Italie, ils sont quand même très. Alors, c'est pareil. Le doublage fait vraiment partie de la culture en Italie. Donc, je sais qu'ils sont très.
1: Ils ont
0: des revendications aussi. Ils essaient justement de faire promulguer des lois, un cadre juridique qui les protège. Après, les autres pays, je sais pas bien, mais je sais par exemple au Mexique, ils ont interdit tout simplement l'IA dans le. Il y a une loi qui a été promulguée qui interdit l'IA dans le doublage, oui.
2: Petit dernier mot sur votre rencontre avec Jim Carrey, ça a dû être quelque chose quand même dans les coulisses des Césars. Comment ça s'est passé?
0: D'autant que je ne l'ai pas rencontré, enfin je l'ai vraiment rencontré pour la première fois sur la scène de l'Olympia. Je ne l'ai pas rencontré avant. On ne s'est pas rencontré avant. Je n'ai même pas pu le voir après. Parce que Benjamin Laverne a demandé à tous les lauréats pour la traditionnelle photo de fin de cérémonie de monter sur scène. Donc évidemment, je ne suis pas monté sur scène parce que je ne suis pas lauréat. Et pourtant, je l'aurais mérité.
2: Largement.
0: Un Césario au moins, ou une Rythmo d'or, un micro d'or, je ne sais pas. Et donc, je me suis tenu. Et puis, Benjamin est venu me voir, et il m'a dit: Ah, mais tu l'as rencontré, Jim Carrey, on a discuté, tout ça. Puis il m'a dit: Bah, viens, je vais te le présenter. Puis en fait, il n'était plus sur scène. Donc on a cru qu'il était parti. En fait, il n'était pas parti. C'est moi qui me suis cassé après pour aller au traditionnel dîner d'après César. Et j'ai retrouvé Benjamin après qui m'a dit: Mais en fait, s'il était en coulisses, on ne l'avait pas vu, quoi. Donc, on s'est loupé, on s'est posé un lapin mutuellement.
3: J'espère que le dîner valait le coup.
2: Poser un lapin, Jim Carrey.
0: Ouais, ça allait,
2: c'est pas dégueu. Et je précise à ceux qui aiment votre voix, qui veulent vous découvrir sur scène actuellement au Théâtre de la Bruyère.
0: Absolument.
2: À Paris, dans Dolores, pièce écrite par Yann Guillon et Stéphane Laporte, mise en scène par Virginie Lemoine. Il faut se dépêcher parce que je
0: n'ai plus que mercredi, vendredi, samedi et dimanche. Mercredi, vendredi et samedi à 21h et dimanche à 17h. Voilà, après j'arrête.
2: J'espère que vous l'avez bien noté. 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
0: 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Mais le spectacle continue jusqu'au 17.
2: Jusqu'au 17 dimanche. 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L'heure de la veille sanitaire, Manon, aujourd'hui direction New York, où se tiendra ce soir le prestigieux et toujours très scruté Met Gala.
1: Le fameux, cette soirée où les plus grandes stars de la planète montent les marches devant des centaines de photographes en portant leurs tenues les plus extravagantes. C'est un événement incontournable de la mode. Il est même présidé par la reine du domaine, Anna Wintour, depuis 1995. Il marque l'inauguration de l'exposition annuelle. Et il y a un thème chaque année qui dicte la direction artistique de l'événement. Alors cette année, c'est Fashion is Art, la mode est un art. Mais derrière les paillettes et le glamour, cette édition du Met Gala ne fait pas l'unanimité. Depuis plusieurs jours, des affiches ont envahi Manhattan avec un message très clair: boycott the Bezos, Met Gala, boycotter le gala de Jeff Bezos. Dessus, on voit le patron d'Amazon en tenue de la ICE, la police de l'immigration américaine, avec le slogan Amazon Powers ICE. Amazon finance la ICE. Une accusation qui ne vient pas de nulle part puisque l'entreprise fournit des infrastructures de stockage et d'analyse de données à l'agence américaine. Il y a aussi un autre visuel avec une bouteille remplie d'urine sur un tapis rouge, car l'entreprise a admis que certains de ses chauffeurs étaient parfois contraints d'uriner dans des bouteilles faute de toilettes. Ou encore une affiche qui dit « Faites la fête », comme en 1939, la démocratie, c'était la saison dernière. Une phrase qui fait référence à l'arrivée du régime nazi en Allemagne. Bref, des visuels affichés en plein cœur de New York et partagés un peu partout sur les réseaux.
2: Mais pardonnez-moi, mais quel est le rapport entre Jeff Bezos et le Met Gala?
1: Eh bien, cette année, Jeff Bezos et son épouse Lauren Sanchez Bezos ont été désignés comme sponsors et présidents d'honneur de cette édition. En gros, ça veut dire que c'est eux qui financent le Met Gala cette année. Quand cette info avait été annoncée en novembre dernier, une vague d'indignation s'était déjà emparée des réseaux. Là, les affiches ont été créées par un collectif fondé au Royaume-Uni, Everyone Hates Elon. À la base, il avait vocation à dénoncer les actions extrémistes d'Elon Musk, notamment ses messages sur X. Mais il s'attaque maintenant à tous les milliardaires proches de Donald Trump. Leur campagne a été financée avec des dons à hauteur de 14 000 dollars.
2: Alors, est-ce qu'on sait si des personnes ont prévu de boycotter le Met Gala?
1: Et pour le moment, seul le maire de New York, Zohran Mamdani, a annoncé qu'il n'irait pas. Un choix assez fort, car c'est dans la tradition depuis des décennies que le maire de la ville assiste au Met Gala. Il justifie ce choix en disant vouloir se concentrer sur un objectif politique: rendre la ville plus abordable plutôt que de participer à un événement associé à une élite très riche. Son refus est aussi perçu comme un geste politique fort, car il travaille actuellement sur un projet d'augmentation augmentation des impôts pour les millionnaires, autrement dit, une grande partie des invités du Met Gala organisé par Vogue. Mais sinon, aucune célébrité ne s'est exprimée, et cette année, il y en a beaucoup qui sont attendus sur le tapis rouge, notamment Beyoncé, Nicole Kidman et Venus Williams, qui co-président cette édition. En fait, c'est un peu la même chose que pour le festival de Coachella, qui est financé par un mécène anti-LGBTQIA+, anti-avortement et climato-sceptique. Les artistes qui y vont le savent potentiellement bien, tout comme les influenceurs qui y sont invités. Alors, est-ce que se montrer à ce genre d'événement, ce n'est pas au fond valider ceux qui les financent? Montrer son glam au Met, c'est une chose, mais prendre position contre l'un des milliardaires les plus puissants au monde, proche d'un président d'extrême droite, c'est autre chose. Après, est-ce que ça changerait vraiment les choses, sachant qu'on consomme tous chez Amazon aujourd'hui? C'est peut-être aussi un peu hypocrite. En tout cas, je ne pense pas qu'il faut s'attendre à un boycott massif. Rendez-vous ce soir pour en avoir le cœur net.
2: Merci Manon, et comme je sais que tout le monde, évidemment, se pose la question, tous ceux qui nous écoutent, je suis en mesure d'annoncer, je boycotte, je ne serai pas ce soir au Met Gala, j'annule tout,
1: c'est
2: et j'annule
1: un peu tard
2: le jet
1: aller.
2: Qui m'attendait au Bourget, tout simplement.
3: Voilà,
2: voilà. Et j'étais parfaitement habillé pour y aller.
1: Quentin y va, par contre, mais bon.
2: Lui, c'est un tel touche-à-tout du show business, humoriste, comédien, chanteur dans les comédies musicales, jongleur, si ça se trouve, et il doit aussi faire du doublage quand il y a un billet à prendre. Bonjour, Ahmed Sparrow. Ah,
4: bonjour, et c'est vrai que je suis jongleur aussi.
2: Aussi
4: j'ai fait l'école du cirque. Ah.
2: La chronique d'Ahmed Sparrow, c'est juste après Bad Bunny. Voy, allez, sur France Inter.
4: Quoi?

0: On parle intelligence artificielle cet après-midi. Elle peut déjà imiter des voix, écrire des textes. Bref, elle fait tout, sauf les chroniques d'Ahmed Sparrow. Enfin, pour l'instant.
1: Eh oui, oui, l'intelligence artificielle va, c'est le meilleur lancement que j'ai jamais fait de ma vie.
0: Oui, merci, il était vraiment impeccable.
1: L'intelligence artificielle va-t-elle nous remplacer? Alors moi j'ai fait un truc très simple, j'ai posé la question directement à ChatGPT. Je lui ai dit, est-ce que tu vas remplacer les humains? Et ChatGPT m'a répondu, je suis là pour vous aider. Voilà, c'est exactement la même phrase que m'a dit un vendeur SFR en 2007, avant de me vendre un forfait avec engagement de 122 mois. Non mais les gens paniquent, hein, les comédiens, les doubleurs, notamment vous, Emmanuel Curtil, c'est comme ça que j'ai bien prononcé?
2: Oui, okay. Absolument.
1: La voix française de Jim Carrey, quel honneur de vous recevoir. C'est vrai, parce qu'on est tous fans de Jim Carrey version française en vrai, c'est vrai. Et c'est fou.
2: Non, mais
1: c'est
2: vrai.
1: Et franchement, respect, vous doublez un acteur qui à tout moment peut changer de visage, de voix, de colonne vertébrale. En plus, Jim Carrey, c'est chaud à doubler, hein. Non. Parce qu'il commence une phrase normalement et à la fin il parle avec ses fesses. C'est relou.
2: Il a une plus grande bouche et plus de dents que les autres.
1: Ouais, c'est ça. Alors, et ça me perturbe que vous me parliez en fait. Parce que j'ai l'impression de parler avec Jim Carrey. Splendide.
2: Non, continuez, vous êtes splendide.
1: Expliquez-moi comment une IA va faire ça, c'est vrai. En vrai, si vous êtes là aujourd'hui, c'est que le message au César, il n'est pas passé. C'est vrai. Si vous êtes encore là pour parler de ça, c'est que Pégard, là, n'a pas compris le message. Hein. Il faut protéger les doubleurs, c'est important. Après, je pense que vous, ça devrait aller, hein, ça, franchement. Le gars, il a doublé Jim Carrey. Hein. Il s'en est mis plein les poches. Eh oui, t'as bien vécu. T'as, comme on dit, t'es bien. De quoi t'as peur? C'est vrai, tu devrais avoir peur de la réforme des retraites, pas de l'IA en vrai. Il pensait que Jim allait faire encore des films. Ça y est, Jim, c'est fini là. Même physiquement, il s'est fait remplacer au César. Donc, et là, t'as Christian Clavier qui arrive. Lui, là, il dit bon, ils vont devoir se reconvertir. Tiens, en Christian Clavier qu'il est. Ouais, donc toi, t'as fait des Visiteurs 3, on n'a rien dit. Et eux, ils doivent changer de métier. À un moment donné, faut doser, Jacouille. Hein, c'est vrai. Non, mais les gens ont peur de l'intelligence artificielle. Mais vous avez vu les questions qu'on lui pose aussi. Est-ce que mon ex me mérite? Comment devenir riche sans travailler? Est-ce que je peux faire cuire des pâtes dans du coca? À un moment donné, le problème, c'est pas l'IA, hein, c'est nous. Hein. Parce qu'après, c'est vrai, il y a des métiers qui vont être remplacés par l'IA. Et c'est ce qui me rend fou, parce que c'est qu'il y en a qui pensent encore que le grand remplacement, c'est les Arabes. Le grand remplacement, c'est pas Mohamed, c'est l'IA. Bah oui, il faut lui dire à Eric. Et même moi, on m'a dit, toi aussi Ahmed, tu vas être remplacé. C'est vrai, je vais être remplacé par qui? Par une IA. Une IA qui fait du stand-up devant un public français, impossible, elle supportera pas. Non, un public parisien, encore moins, tu vas me dire. Non, parce que nous, on a un truc, c'est vrai. Ils vont venir, l'IA va arriver sur ça, va dire, bonjour, je sais pas si vous avez remarqué, mais un mec dans le public, ferme ta gueule Matrix, barre-toi d'ici. C'est vrai. Parce que nous, on a un truc que l'IA n'aura jamais, c'est vrai. La vraie vie, nous, on a des galères. Elle a des données, nous on a des darons, elle a des serveurs. Nous on a le RERD. Le RERD, vous l'avez déjà pris le RERD?
2: Oui, oui.
1: Il est fou le RERD. Il y a 4 ans, il y a une femme qui a accouché dans le RERD, je pense, mais tout quoi. Et le pire, c'est qu'en partant, elle était même pas enceinte. Il a mis 12 mois le RER, qu'est-ce que tu veux que je te dise? C'est vrai, l'IA n'a jamais vécu ça. Si elle prend le RERD, à 8 heures, elle supprime l'humanité pour nous rendre service. C'est vrai.
0: Donc Ahmed, on doit paniquer?
1: Non, non. Tu sais, quand le mec il est perdu, il prend du temps. Non, non, non, parce que franchement, une espèce capable de demander à une intelligence artificielle est-ce que ses cailloux sont comestibles, elle n'a pas besoin d'IA pour disparaître. Elle le fait très bien elle-même.
0: Merci beaucoup Ahmed Sparrow. On vous retrouve la semaine prochaine dans Zoom Zoom Zen, sauf si ChatGPT a évolué tellement qu'on n'a plus besoin de vos services, mais je n'y crois pas. Merci beaucoup Emmanuel Curtil d'être venu
2: merci,
0: nous alerter.
2: Merci à vous.
0: Surtout alerter les pouvoirs publics sur l'avenir de votre métier de comédien face à l'émergence de l'IA. Je rappelle le documentaire sur Canal+, IA au cœur du cinéma, dans lequel vous témoignez. Mm-hmm. Le prochain film dans lequel on pourra vous entendre.
2: Ah, je peux pas le dire parce qu'on a des clauses de confidentialité. On met plus de temps à remplir les clauses de confidentialité. Oh merde, de confidentialité que les contrats en eux-mêmes. Et voilà.
3: Pas le comédien que vous doublez.
2: Ah, si, alors. Non, c'est compliqué.
0: Ah, c'est compliqué.
2: Oui, c'est compliqué.
0: Mais c'est une star américaine.
2: Oui, c'est ça.
0: Une grosse star américaine. Et si on veut vous entendre...
2: De toute façon, c'est mes comédiens attitrés.
0: Oui,
2: donc,
0: c'est sûr.
2: Il
0: n'y
2: a pas beaucoup de surprises avec moi.
0: Un nouveau film de Jim Carrey dont on aurait entendu parler.
2: Par exemple.
0: Et puis vous êtes, on le disait, en ce moment sur scène au théâtre La Bruyère à Paris, dans Dolores, une pièce écrite par Yann Guillon et Stéphane Laporte, mise en scène par Virginie Lemoine.
2: Absolument.
0: Dépêchez-vous, c'est jusqu'à dimanche en ce qui vous concerne. Merci encore à tous les amis, Manon, Quentin, Cyril, celles et ceux qui nous aident à préparer cette émission, Claire-Sophie Collet, Florence Dumalac, Pierre Courade, Jade Bellac, Gérald Darnaud et l'inconséquent Anatole Garcia, le pseudo-végétarien. À la réalisation, c'était Alicia Bulot. À la technique, Théo de Lobadère. Demain, je vous donne rendez-vous dès 16h pétante, dirait mon ami Stéphane Bern. On zoomera sur le succès jamais démenti de ces livres qui ont donné tant de frissons au jeune Cyril, la collection Harlequin. Comme Cyril, elle est un peu ringarde, mais elle se vend toujours.
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0: Il est 18h sur France Inter. C'est parti pour le 18-20 d'Inter. Bonsoir Fabienne Synthèse.
6: Merci beaucoup Mathieu, à demain. Le 18-20 est ouvert, les amis, installez-vous. Merci de passer la soirée avec nous. Soyez les bienvenus sur la planète et sa banlieue. Bonsoir Céline Asselot.
7: Bonsoir Fabienne, bonsoir à tous.
6: L'actualité de ce soir, c'est d'abord ce navire de croisière bloqué dans l'océan Atlantique.
7: Oui, les passagers n'ont pas été autorisés à débarquer comme prévu sur l'archipel du Cap-Vert en raison d'un virus méconnu, le hantavirus, qui a causé la mort de 3 personnes à bord. L'Organisation mondiale de la santé assure que les risques de propagation sont très faibles, mais des mesures de précaution strictes ont été prises, on vous explique au début du journal.
6: Et les autres titres
7: hein. Que se passe-t-il ce soir dans le détroit de d'Ormuz? L'Iran et les États-Unis multiplient les déclarations contradictoires depuis que la Maison-Blanche a annoncé vouloir libérer les navires commerciaux bloqués dans la région. On parlera aussi de la loi de programmation militaire en débat en ce moment à l'Assemblée nationale. Elle prévoit de donner au gouvernement la possibilité de déclencher l'état d'alerte de sécurité nationale, ce qui est potentiellement liberticide selon la Ligue des droits de l'homme. Sa présidente est notre invitée. Au programme également, les moustiques déjà de retour sur le littoral de l'Hérault. Les habitants se plaignent d'une prolifération exceptionnelle. Et puis un duel de Français. La nuit prochaine, ça va se passer sur les parquets de la NBA.
6: Dans le 18-20 ce soir, 2 mois après le début de la guerre, et si le choc économique était plus rude que prévu, les prix de l'essence flambent, oui, mais les dérivés du pétrole aussi. Est-ce que la pénurie nous guette? On ne parle pas que d'essence, mais de tout ce qui est induit à produire dans nos et produit par nos industries. Est-ce que l'économie mondiale donc est à la peine? On y vient au début. Et puis dans le téléphone sonne, nous avons mis la gauche qui a donc son premier candidat officiel, c'est Jean-Luc Mélenchon pour 2027. Est-ce que c'est vraiment une surprise? Mais quelle gauche pour ces élections présidentielles? Pour quel programme? Floraison de candidats potentiels et préparation dans le désordre? Parlons-en ensemble au 01 45 24 7000.
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6: 149 personnes de 23 nationalités coincées à bord d'un bateau de croisière.
7: Voilà qui nous rappelle les débuts de l'épidémie de Covid, quand la maladie avait contraint des navires à rester en mer avec leurs passagers, interdits d'accoster par des autorités portuaires qui craignaient une contamination. Alors cette fois, on est très loin, bien sûr, d'une épidémie mondiale, mais la croisière tourne quand même à la mésaventure pour les passagers du MV Ondus. Bonsoir Marie Mollet.
8: Bonsoir.
7: 3 personnes à bord sont mortes, possiblement à cause d'une épidémie d'hantavirus, une maladie qui peut provoquer un syndrome respiratoire aigu. Alors est-ce qu'on sait où en est ce soir ce navire?
8: Eh bien, il se trouve en ce moment même au large du port de Praia au Cap-Vert, selon les données de Vessel Finder. Au large, bloqué, sans pouvoir accoster, car les autorités capverdiennes ont refusé tout accès à leur territoire. Refus également de voir débarquer les 2 passagers qui présentent des symptômes. Ce sont des membres de l'équipage, l'un britannique, l'autre néerlandais, qui nécessitent des soins médicaux urgents, assure le croisiériste Oceanwide Expedition dans un communiqué. La compagnie envisage désormais de faire cap sur les Canaries, à 1500 km du Cap-Vert. Les îles de Las Palmas et Tenerife pourraient servir de porte d'entrée pour débarquer. Là, sur l'archipel espagnol, la prise en charge pourrait avoir lieu, selon l'opérateur. 5 Français figurent sur la liste des passagers, confirmation du ministère de la Santé. Et ce matin, l'OMS a tenté de rassurer. Aucune raison de céder à la panique ni d'imposer des restrictions de voyage, a assuré le directeur de la zone Europe. Le risque de propagation est faible, dit-il, car l'hantavirus ne se transmet pas facilement d'homme à homme.
7: Merci Marie Mollet de la rédaction internationale. Et puisqu'il est question de bateau, venons-en maintenant au détroit d'Ormuz, où la situation est à la fois plus tendue et très confuse. Ce soir. Bonsoir Marie-Pierre Véraud.
9: Bonsoir Céline,
7: vous
9: bonsoir
7: êtes à tous. Notre correspondante dans la région. Il y a quelques heures, Donald Trump avait annoncé le lancement de l'opération Projet Liberté. Des bâtiments militaires américains sont censés escorter les navires commerciaux et leur permettre de franchir le détroit, toujours bloqué par les forces iraniennes. Et on voit, Marie-Pierre, que des informations contradictoires proviennent ce soir des deux camps.
9: Ah oui, nous sommes dans un bras de fer qui se durcit et dans le brouillard d'affirmations et démentis. L'armée américaine assure avoir escorté avec succès deux navires marchands battant pavillon américain à travers le détroit. Ce serait donc le début de cette opération Projet Liberté annoncée par Donald Trump. Mais les gardiens de la Révolution démentent dans un communiqué diffusé par les médias d'État. Aucun navire commercial ou pétrolier, disent-ils, n'a franchi le détroit d'Ormuz ces dernières heures. Un peu plus tôt, c'est le commandement militaire américain pour le Moyen-Orient qui démentait des tirs annoncés par l'Iran contre ses frégates. Il est très compliqué de vérifier ces informations, mais l'on est entré dans un moment critique avec un risque élevé de reprise du conflit. Donald Trump s'agace visiblement de voir les prix du pétrole flamber avec le maintien du blocus par les passes d'Aran, et ceux-ci réaffirment être les gardiens et protecteurs du détroit. Ils ont de nouveau ce lundi intimé aux navires de se coordonner avec eux pour obtenir une autorisation de passage, sans quoi ils passeraient à l'action. L'ont-ils fait ? Les Émirats Arabes Unis dénoncent en tout cas l'attaque de deux drones suicides contre un de leurs pétroliers. Ils ont aussi essuyé une attaque de drones sur un site industriel pétrolier où s'est déclenché un vaste incendie. Et un navire sud-coréen stationné dans le détroit est en feu après une explosion qui serait due à une frappe. Situation extrêmement volatile donc, et une économie mondiale toujours prise en otage.
7: Et tout cela, merci Marie-Pierre Véraud, crée d'ailleurs beaucoup de fébrilité ce soir sur les marchés. La Bourse de Paris, par exemple, clôture en baisse de 1,71%. Quant au prix du carburant, il reste très élevé. Emmanuel Macron assure d'ailleurs ce soir que les Européens devront répondre en cas de profit pétrolier excessif ou de comportement prédateur. Fin de citation. Il faut dire que la pression politique continue de monter. La semaine dernière, le groupe Total Énergie avait annoncé un bénéfice trimestriel net en hausse de 51% sur un an. Le Rassemblement National se dit aujourd'hui favorable à une taxation si le plafonnement des prix à la pompe se révèle insuffisant. Quant au PS, il va plus loin, il dépose une proposition de loi pour taxer les surprofits des groupes énergétiques. Écoutez Philippe Brun, c'est l'un des députés socialistes à l'origine du texte.
10: Nous visons toutes les entreprises qui profitent de la crise. En gros, c'est simple. Si vous avez une augmentation exceptionnelle et incompréhensible de 25% de votre profit cette année par rapport à la moyenne des trois dernières années, on prend 20% de l'augmentation de ce profit. Donc, on laisse quand même à total 80% de sa rente. En effet, il ne s'agit pas de punir les énergéticiens. Il s'agit simplement qu'il y ait de la justice. On ne peut pas accepter qu'un groupe fasse 50% de bénéfices de plus, 5 milliards, sur le dos des automobilistes français. Rien ne justifie l'explosion du profit de Total. Ce n'est pas Total qui a inventé une essence qui permet d'aller 20 km plus loin avec un plein. Ce n'est pas Total qui a développé une offre commerciale formidable qui fait qu'on va tous chez Total. C'est simplement de profiter de la crise et de la guerre. Alors, ce que nous disons aujourd'hui, c'est qu'il faut rendre aux Français l'argent qu'on leur a pris.
7: Le député socialiste Philippe Brun au micro de Luc Chemelin. De son côté, Total Énergie rappelle avoir plafonné les prix à la pompe et assure que ses bons résultats servent à financer ses investissements, notamment dans la transition énergétique.
11: Et c'est dans ce contexte que les députés se penchent ce soir sur la loi de programmation militaire.
7: Oui, un texte voté il y a moins de 3 ans, mais qu'il faut déjà réactualiser, car le monde se durcit tout autour de nous, se justifie la ministre des Armées Catherine Vautrin. Le projet de loi prévoit donc une rallonge, plus 36 milliards d'euros pour atteindre 436 milliards d'investissements d'ici 2030. Voilà 2 heures que le texte est débattu à l'Assemblée. Où vous vous trouvez ? Bonsoir Lise Rosweil.
12: Bonsoir.
7: L'opposition dénonce les manquements du texte, mais le contexte international rend difficile toute contestation.
12: Oui, dès le début, la ministre des Armées, Catherine Vautrin, donne le ton. Elle rend hommage aux 2 militaires français morts au Liban et insiste, le contexte international impose d'accélérer et de densifier notre armement.
13: L'enjeu pour notre pays est donc clair, être en mesure de faire face à toute situation jusqu'à un engagement majeur, à un horizon de temps que nous ne maîtrisons pas.
12: Le gouvernement joue un jeu dangereux, accuse la France insoumise, qui dépose une motion de rejet préalable. Claire Lejeune, députée insoumise.
14: Des milliards pour les munitions, la saignée pour les services publics. Et que préparez-vous ? La guerre ? Nous n'en voulons pas.
12: Réponse cinglante et sous les applaudissements du député macroniste François Cormier-Bouligeon.
15: Par pacifisme béat, c'est affaiblir les moyens à disposition de nos militaires engagés au Proche et au Moyen-Orient et partout dans le monde où leur présence est nécessaire.
12: La motion de rejet n'est pas adoptée. La majorité de l'hémicycle insiste sur la nécessité de cette loi de programmation militaire. À l'image de l'écologiste Damien Girard, il dénonce pourtant des atteintes aux libertés collectives dans le texte.
16: Cette actualisation est-elle tout de même nécessaire ? Oui, absolument. La France comme l'Europe sont menacées pour ce qu'elles sont, des démocraties.
12: Même sens des responsabilités invoquées par le groupe socialiste ou le Rassemblement national qui prévient la capacité du gouvernement à prendre en compte nos propositions déterminera notre vote final.
11: Merci Lise Roosevelt en direct de l'Assemblée nationale avec Céline Guéribi pour les moyens techniques. Et ce texte, il a aussi des détracteurs du côté des syndicats et des ONG. Bonsoir Nathalie Théot.
17: Bonsoir.
11: Merci d'être avec nous. Vous êtes la présidente de la Ligue des droits de l'homme et vous avez signé une tribune dans le quotidien L'Humanité avec France Nature Environnement, Greenpeace, le syndicat de la magistrature et d'autres pour dénoncer la création d'un état d'alerte de sécurité nationale. Alors qu'est-ce qui vous inquiète ?
17: Ce qui nous inquiète, c'est qu'il s'agit en réalité d'un état d'urgence qui ne dit pas son nom et qui serait déclenché par le gouvernement sur des critères absolument flous et vagues, puisque c'est un risque de menace sur la France lorsqu'il y a un risque de conflit. Mais nous sommes déjà en conflit, puisque la France est partie au conflit international armé au Proche-Orient. Et c'est également le cas si jamais il y avait un état avec lequel on serait en accord de responsabilité par rapport aux militaires. Il y aurait aussi, si cet état est menacé, la possibilité de déclencher l'état d'alerte de sécurité et de sécurité nationale, et avec des possibilités à ce moment-là de dérogation au droit du travail, au droit de l'environnement et sur le droit sur le patrimoine. C'est pour ça que ce sont des associations d'environnement qui ont signé, mais aussi la CGT, la FSU, la Solidaire qui ont signé.
11: Alors l'objectif, dit la ministre des Armées Catherine Vautrin, c'est de pouvoir s'adapter à un contexte qui n'est plus ni un temps de paix ni un temps de guerre, sans toucher aux libertés publiques, dit-elle. Ça ne vous convainc pas ?
17: Non, ça ne nous convient pas. Par exemple, une seule chose qui dit liberté et égalité, enfin la question de la possibilité d'agir, c'est la participation du public lorsqu'il y a des décisions qui ont une incidence sur l'environnement, c'est-à-dire la démocratie environnementale. C'est important, la démocratie. Et là, c'est ce qui est en jeu, c'est que si on déclenche cet état d'alerte, alors on supprime également ça. La participation du public. Mais on voit déjà que sur tout ce qui est budget militaire, on n'a pas de réelle délibération, on n'a pas de transparence. Et ça, c'est un déni démocratique déjà. Parce que là, on nous dit un choix budgétaire contraint et on va toucher sur les prestations sociales, il faudra diminuer parce que le budget est contraint. Mais c'est la dissuasion nucléaire qui est choisie. Est-ce que c'est la bonne réponse ? Est-ce que c'est le bon choix ?
11: On pourrait vous répondre, Nathalie Théot, que le contexte géopolitique évolue très rapidement. On le voit qu'on a besoin de s'adapter plus vite, plus efficacement, et que ce texte, il a cela comme objectif. Ce n'est pas utile, selon vous ?
17: C'est utile d'être tout à fait réceptif et de pouvoir s'adapter. Mais justement, c'est ce que je questionne également. Dans la mesure où on voit, par exemple, dans la guerre entre l'Ukraine et la Russie, on voit qu'il faut des drones, il faut des chars. Et c'est pas ça qui est promu, puisque la dissuasion nucléaire impose un certain type d'armement. Donc, on est dans des logiques où il n'y a pas de transparence. On ne dit même pas aux députés que c'est ça qui est en jeu.
11: Il faudrait plus de garde-fous, selon vous ?
17: Il faudrait infiniment plus de garde-fous, c'est ça une démocratie. Hein. C'est pas la décision qui vient du gouvernement ou du président de la République, mais c'est justement qu'il y ait des garde-fous et parlementaires et également démocratiques vis-à-vis des citoyens, qu'on explique aux citoyens.
11: Merci d'avoir été avec nous en direct sur France Inter. Nathalie Théot, vous êtes la présidente de la Ligue des droits de l'homme à propos donc de cette loi de programmation militaire qui est débattue en ce moment à l'Assemblée nationale.
18: Faut-il faire évoluer la loi sur les accouchements sous X ?
11: Les élus pourraient bien avoir à se poser la question très prochainement, car deux instances nationales, le Conseil national pour l'adoption et le Conseil national pour l'accès aux origines personnelles, viennent de remettre leur avis sur le sujet. Ça concerne entre 400 et 500 enfants chaque année qui naissent sous X, sans rien savoir donc de leur mère. La France est l'un des seuls pays occidentaux à l'autoriser. Et dans cet avis remis au gouvernement, les deux instances recommandent de passer d'un accouchement sous le secret à un accouchement confidentiel. Et ce n'est pas exactement la même chose, Alice Cachaner.
19: Eh bien aujourd'hui, un enfant né sous X peut obtenir l'identité de sa mère biologique seulement si cette dernière y consent. Certaines femmes laissent sous pli fermé une lettre, leur nom, des données médicales, mais rien ne les y oblige. La loi protège leur anonymat même après leur décès. Avec un accouchement confidentiel, la logique serait inversée. Après accord des parents adoptifs et rendez-vous chez un psychologue, l'enfant pourrait demander à accéder à ses origines à partir de ses 13 ans. La mère de naissance, elle, aurait jusqu'aux 12 ans de l'enfant pour s'opposer à la levée du secret. Un accouchement confidentiel inspiré de la législation allemande. Le but est de trouver un point d'équilibre entre l'intérêt des femmes et le droit des enfants à connaître leur histoire, souligne le Conseil national de l'adoption. Ne pas savoir d'où convient peut entraîner des angoisses, d'importantes souffrances. C'est ce que disent les associations qui militent depuis longtemps pour une évolution de la loi.
11: Les précisions d'Alice Cachaner. C'est l'un des paradoxes de la météo de cette année 2026. Après un hiver particulièrement pluvieux, le printemps est anormalement sec. Il n'a quasiment pas plu sur le pays au cours du mois d'avril. C'est ce que dit Météo France aujourd'hui. Les sols sont très secs et correspondent à ce que l'on devrait traditionnellement observer au cours du mois de juin. Et puis, autre anomalie, les moustiques sont déjà là, très nombreux, notamment sur le littoral de l'Hérault. Et leur prolifération exceptionnelle agace les habitants. Julien Raymond.
20: Habitant depuis 20 ans à la Grande Motte, Gary n'a jamais connu ça, des moustiques de partout depuis plusieurs semaines.
21: C'est infernal, on ne peut plus rien faire, dès qu'on reste dehors, c'est rempli de moustiques, dès qu'on est à l'arrêt, c'est une dizaine de piqûres. Si on va jouer à la pétanque ou quoi que ce soit, on est infesté, on ne peut plus jouer, on arrête.
20: D'ailleurs, la plus grande pharmacie de la Grande Motte a vendu 8 fois plus de spray anti-moustiques en avril. La météo très pluvieuse depuis des mois, mais surtout la zone marécageuse où se trouve la ville, entourée d'étangs, un paradis pour la reproduction du moustique, selon Jean-Claude de l'EID, l'entente interdépartementale de démoustication.
22: Il y a eu beaucoup de superficies où ont éclos des larves. Ça se chiffre à milliers d'hectares. L'EID a traité 2000 hectares dans le département de l'Hérault, près de 1000 autour du territoire de la Grande Motte et une centaine sur le territoire de la Grande Motte.
20: Il n'y a donc pas que la Grande Motte qui est concernée, mais toutes les communes des alentours. Cette psychose du moustique inquiète particulièrement le maire, les Républicains, Stéphane Rossignol.
23: L'Office du tourisme reçoit des quantités d'appels hein, de gens qui ont réservé pour cet été, qui disent est-ce qu'il va y avoir des moustiques parce que sinon on est prêt à annuler nos vacances.
20: Le maire, comme le ID, rappelle qu'il s'agit d'un épisode provisoire. Rien ne dit que l'été sera comme le printemps.
11: Et puisque l'on parle des moustiques et de l'été qui va bientôt faire son retour, parlons du Tour de France. La suprématie de Tadej Pogacar va-t-elle être remise en cause cette année? En tout cas, la présence de Paul Sexas pourrait bien remettre un peu de suspense dans la course. Le jeune prodige français vient de confirmer sa présence à la prochaine édition. Il va devenir à 19 ans le plus jeune concurrent à prendre le départ du Tour depuis 1937. Eux sont à peine plus âgés. Ils font vibrer le public américain depuis plusieurs années déjà. Les stars françaises de la NBA, Victor Wembanyama et Rudy Gobert, vont s'affronter la nuit prochaine avec leurs équipes respectives, les Spurs de San Antonio et les Timberwolves du Minnesota. Et les précisions sont signées Vincent Pellegrini.
24: D'un côté, Victor Wembanyama, 22 ans, 2m24, troisième saison NBA, l'atout numéro 1 des Spurs, facile vainqueur de Portland au premier tour des playoffs. De l'autre, Rudy Gobert, 33 ans, 2m16, 13e saison NBA. Lui et ses coéquipiers ont créé la surprise en éliminant les Denver Nuggets de la superstar Nikola Jokic. Et Rudy Gobert a joué un rôle décisif en jugulant l'influence du Serbe. Voilà désormais les deux pivots français à l'orée d'une confrontation attendue avec impatience par l'ancien sélectionneur de l'équipe de France, Claude Bergeau.
25: Il y a la suprématie franco-française qui va frapper. Ils sont fiers pour aller jouer dans une ligue comme ça. Si on n'a pas d'ego et si on ne veut pas manger son adversaire, on n'existe pas. Ça va les surmotiver, ça va les sublimer. On a hâte de voir ça, surtout pour les deux. C'est une saison exceptionnelle qu'ils viennent de vivre. Mais une saison exceptionnelle se conclut toujours par quelque chose au bout. Sans quoi, elle reste peut-être un peu fade.
24: Ce deuxième tour des playoffs se joue au meilleur des 7 matchs. Les deux premières rencontres se joueront à San Antonio, dans une salle où un autre Français, Tony Parker, a brillé pendant 17 ans.
11: Vincent Pellegrini du service des sports. Et puis on apprend ce soir la mort de la comédienne Claire Maurier. À l'âge de 97 ans, elle avait joué notamment la mère de Jean-Pierre Léo dans Les 400 coups, l'épouse de Bourville dans La cuisine au beurre ou encore la patronne du café Les Deux Moulins. Et c'était bien sûr dans Le fabuleux destin d'Amélie Poulain.
18: Merci beaucoup Céline Eslo. À demain, dans un instant, dans Un jour dans le monde, on va se demander jusqu'à quel point l'économie mondiale est en train de plier sous le choc de la guerre Iran-États-Unis. Et puis dans le téléphone sonne, notez-le d'ores et déjà, c'est à partir de 19h20, alors que Jean-Luc Mélenchon a déclaré officiellement sa candidature. Nous allons poser la question qui n'est pas tranchée. Loin de là, quelle gauche pour 2027? LFI donc dégaine sans surprise. Et cette gauche-là, qu'on l'aime ou qu'on la déteste, elle est clairement identifiée. Les autres gauches, nous essaierons de définir ce que ça veut dire d'abord, se battent pour savoir si une primaire est à l'ordre du jour, s'il faut d'abord parler programme et parler ensuite d'un homme ou d'une femme. Il y a un texte sur la table que les militants socialistes peuvent amender. Est-ce que vous l'avez lu d'ailleurs? Est-ce que vous avez été voir? Si l'on en croit les électeurs de gauche, ils veulent une union à plus de 80%. Est-ce qu'on est en train de s'en éloigner? Quel est l'espace de la gauche pour parvenir au second tour dans un pays objectivement qui se droitise? À vos questions, à vos témoignages, 01 45 24 7000. Un œil sur le ciel.
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11: Stéphanie Fromentin, bonsoir.
1: Bonsoir Fabienne.
11: Voilà que le temps est instable.
1: Particulièrement au sud, entre la région Midi-Pyrénées et le Languedoc. Les orages qui se sont formés en cette fin d'après-midi entre le Midi-Toulousain et le Cantal se renforcent en se décalant vers l'est, notamment vers le Lauragais, le département du Tarn et de l'Aveyron. Ils sont peu mobiles, ces orages, et touchent ce soir le massif de l'Espinouse, le Larzac et les Cévennes, donnant de forts cumuls pouvant dépasser localement 20 à 30 mm par heure. En revanche, le temps est plus sec près de la Manche, et puis deux départements seront placé dès ce soir minuit en vigilance orange pour risque de pluie-inondation, la Sarthe et la Mayenne.
11: Et les orages persistent cette nuit.
1: Les pluies attendues seront fortes sur les Cévennes, entre le Gard et le département de l'Ardèche. Au lever du jour, ces orages perdent progressivement en intensité tout en s'éloignant vers la Drôme. Sur l'ensemble de l'épisode, Météo France prévoit des cumuls de pluie pouvant dépasser 100 mm en 24 heures, notamment entre le nord de l'Hérault et le sud de l'Ardèche. Ailleurs, le temps est instable avec des averses, sauf au nord-ouest où le Cotentin profite de belles éclaircies.
11: Merci beaucoup Stéphanie.
1: À tout à l'heure.
11: Tout à l'heure après 19h.
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11: Il est 18h21.
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11: Et si la crise du détroit d'Ormuz liée à la guerre en Iran était bien plus grave que le prix de l'essence, si le choc pour l'économie mondiale était bien plus violent que ce qui a été jusque-là anticipé, choc de production lié aux produits dérivés du pétrole ou même plus que ça, et qu'est-ce qu'on fait surtout ? Les pays de la CPE, la Communauté Politique Européenne lancée par Emmanuel Macron, sont réunis aujourd'hui. Est-ce que c'est un club de puissance moyenne, cette CPE ? Est-ce que c'est grave, Frédéric Seyss-Remet ? Le monde à l'endroit pour nous, le reportage est à Kinshasa, en République démocratique du Congo, avec les milliers d'enfants des rues qui dorment sur les ronds-points de cette immense ville de 17 millions d'habitants.
30: C'est chaque jour que nous rencontrons de nouveaux cas, de nouveaux enfants dans la rue. C'est presque chaque jour. Le nombre, l'hémorragie est tellement profonde.
11: À découvrir ensemble autour de 18h42, sous les radars, Guillaume Oda a trouvé le pape Léon XIV qui nomme évêque de Virginie-Occidentale, un homme qui est arrivé clandestinement aux États-Unis depuis le Salvador. Et puis dans la BO du Monde, Cyril Sauvageau a mis un chanteur populaire accusé d'obscénité. C'est en Turquie ou comment le pouvoir turc chasse les artistes. Le monde est vaste et on n'a pas une heure. Les amis, allons-y.
31: If it lasts 2-3 months more, we are entering in a world of scarcity of energy.
11: Patrick Pouyanné, le patron de Total, avec son very very French accent, disant si ça dure encore 2 mois, 3 mois, nous sommes en état de pénurie. Il parle bien sûr du pétrole. Bonsoir Denis Ferrand.
32: Bonsoir.
11: Vous êtes économiste, directeur général de Rexecode. Entrer dans une ère de pénurie, réellement, vous êtes d'accord avec ça ou pas ?
32: Oui, c'est vrai que le mot pénurie, c'est pas le cas d'ores et déjà dans les pays. Les mots de pénurie, pour qu'il y ait une pénurie, il faut qu'il y ait plus de stock de matières premières, il faut qu'il y ait plus aucun approvisionnement. On n'y est pas encore et surtout, on n'y est pas d'une manière généralisée. Il faut faire très attention. Il y a des pénuries qui sont locales, certainement pas globales. Et de toute façon, les pénuries, enfin, le type de crise que l'on connaît, c'est un peu, il faut le regarder un peu comme on regarde une fièvre. Mmh. C'est-à-dire, le choc de prix que l'on observe sur les prix des carburants, c'est comme le thermomètre. Mais ce qui est important, c'est de regarder d'où vient la fièvre. Et la fièvre, c'est bien ce risque d'approvisionnement que l'on peut avoir sur une gamme quand même assez large de production.
11: Au début de la crise, le ministre de l'économie a parlé de choc pétrolier, il s'est ravisé depuis. Est-ce que vous l'employez, ce terme, à la fois choc pétrolier et, du coup, choc économique, peut-être plus violent que prévu. Est-ce qu'il faut les employer, ces mots-là ?
32: Effectivement, il faut peut-être plutôt utiliser le mot choc économique ou crise économique parce qu'elle va bien dire la nature du problème. Et la nature va se nicher dans la production. C'est très important de bien regarder aussi comment cette crise, en fait, n'est jamais que la troisième de même nature que l'on connaît en l'espace de 6 ans. C'est-à-dire que les crises changent fondamentalement de nature. Quand on a vu des chocs récessifs en 2000, en 2008, c'était des crises financières. Là, entre le Covid, la crise en Ukraine et désormais la crise au Moyen-Orient, ce que l'on appelle désormais les permacrises, les crises permanentes, ce sont des crises qui sont liées à des problèmes d'approvisionnement. Donc si on se limite à dire simplement choc pétrolier, on va se focaliser sur un élément qui est le prix du carburant, en passant sous silence ce qui est le fondamental, c'est-à-dire les problèmes d'approvisionnement.
11: Est-ce que ça veut dire que quand on a les yeux rivés sur le prix de l'essence, et c'est compréhensible puisque c'est ce qui est le plus visible sur les gens, d'une certaine façon, on regarde le doigt au lieu de regarder la lune, en fait. Est-ce que vous diriez qu'il y a un autre effet domino dont il faudrait s'inquiéter, peut-être même plus que le prix de l'essence?
32: Oui, c'est tout à fait ça, parce que pour faire image, vous avez des pays comme le Vietnam, par exemple, qui ont 3 récoltes de riz à l'année. Pour faire du riz, il faut de l'engrais. L'engrais, un tiers de l'engrais qui est fait dans le monde, qui est exporté dans le monde, part du Moyen-Orient. Aujourd'hui, on sait ce qu'il en est de la circulation des bateaux qui sortent du détroit d'Ormuz. Au Vietnam, vous n'avez pas de stock d'engrais. Et donc, vous allez avoir une baisse des rendements qui va se faire, qui va se répercuter à un moment sur le prix du riz, parce que le Vietnam est un des principaux exportateurs mondiaux de riz. Et donc, vous allez avoir des effets de capillarité qui vont se diffuser petit à petit à l'échelle mondiale. Parce que les conséquences des chocs sur des intrants, sur des outils fondamentaux pour assurer de la production, mettent toujours du temps avant de se répercuter.
11: Et alors, le riz, les engrais, effectivement, comme vous dites, et puis les dérivés du pétrole, la peinture, les polymères, les emballages, et toutes ces choses-là, est-ce que ça veut dire, encore une fois, que, au fond, les prix du pétrole, là, pour l'instant, on se focalise dessus, mais c'est pas le pire qui va nous tomber dessus, en fait, pour le dire aussi clairement que ça.
32: En fait, vous avez deux choses qui se manifestent. C'est-à-dire que le prix du pétrole, c'est vraiment le choc qui est immédiat, et ensuite vient effectivement ce problème d'approvisionnement, ce problème de capacité à délivrer. Mais vous allez avoir de l'adaptation qui va se faire. Par exemple, ça fait depuis le mois de mars que l'on sait que les producteurs de salades n'ont plus d'emballage, ou en tout cas, certains n'en ont plus du tout pour pouvoir faire vendre leurs produits. Et donc, il faut s'adapter, prendre d'autres types d'emballages, vendre les produits différemment. Donc, face à une crise de production...
11: Sauf qu'ils deviennent plus chers.
32: Voilà, ils deviennent plus chers. Il faut s'adapter, il faut changer son processus. Et puis, c'est pas tout le monde qui va pouvoir s'adapter. Ce qui veut bien dire que les réponses à apporter à une crise de cette nature n'ont rien à voir avec simplement une crise qui consisterait à avoir un choc de prix tel qu'on le connaît également. Vous avez besoin de mettre en place les mêmes types de réponses que ce qui a été déployé au moment du Covid, c'est-à-dire des prêts garantis par l'État, c'est-à-dire du chômage partiel, parce que c'est la pérennité d'activités économiques qui se trouve mise en question.
11: Donc ça veut dire qu'il est plus utile, c'est peut-être difficile à entendre pour les gens qui nous écoutent, mais ça veut dire qu'il est plus utile d'aider les entreprises que d'aider à la consommation et au pouvoir d'achat, en fait. En tout cas, à long terme.
32: Vous avez vraiment vous devez...
11: En fait, faut jongler avec ces deux-là.
32: Il faut arriver à jongler, à jongler entre tous ces écueils. Qui plus est, dans un système en France où on sait que les marges de manœuvre sont quasiment inexistantes. Donc, vous devez avoir des dispositifs qui sont très ciblés. Vous évitez d'arroser tous azimuts. Donc, les personnes qui vont faire leur week-end à Deauville n'ont pas un rabais sur l'essence, par exemple. Mais en revanche, ceux qui sont des gros rouleurs, on le sert. Bon, vous avez ces adaptations. Mais ensuite, vous devez mettre en place des dispositifs qui coûtent assez peu. Et par exemple, des prêts garantis par l'État étaient une réponse qui était tout à fait adaptée à la crise Covid et qui pourrait l'être là aussi.
11: Il y a des économistes qui disent effectivement qu'on est plus dans une crise de l'offre qu'une crise de la demande. Ça veut dire qu'effectivement, il faut travailler sur l'offre parce que les entreprises vont se retrouver coincées, parce que la difficulté de faire venir le pétrole, de transformer des choses, etc. Est-ce que oui, on est d'accord, c'est une crise de l'offre que cette crise-là ou pas ?
32: Oui, c'est une crise de l'offre parce que c'est une activité qui est empêchée. C'est de la production qui ne circule pas, ce sont des intrants qui ne sont pas utilisés. Donc l'offre se grippe parce qu'il y a une impossibilité à produire. Ce n'est pas un défaut de demande qui est en question. L'économie mondiale, jusqu'à présent, elle voguait à peu près à son rythme. Il faut se rappeler qu'en début d'année, les prévisions qui se faisaient, c'était des prévisions qui étaient tout à fait correctes, une progression du PIB mondial à hauteur de 3% à peu près, qui est son rythme tendanciel. Donc il n'y avait pas d'écueil important. Et c'est d'un seul coup qu'on arrête la production, en tout cas on arrête certains approvisionnements, et ce faisant, on déclenche une crise d'une nature qui est tout à fait particulière.
11: Est-ce qu'on sait dire quels sont les secteurs, et notamment donc à la fin de la chaîne, si j'ose dire, donc les secteurs de biens de consommation, qui sont le plus touchés en cas de stagnation de cette crise, encore une fois? On a déjà lu que le textile était victime d'une véritable augmentation parce que les coûts se répercutent directement à la consommation. Quels sont les secteurs qui sont aujourd'hui les plus touchés, encore une fois, qu'on ne voit pas parce qu'on est peut-être un peu aveuglé par cette histoire d'essence?
32: C'est vrai vrai que là aussi, il faut regarder un peu la séquence. C'est-à-dire que dans un premier temps, ce sont tous les dérivés du pétrole qui sont concernés et ceux qui n'ont pas la capacité à répercuter leur prix. Parce que vous avez des secteurs dans lesquels vous avez une demande qui perdure et qui vont pouvoir répercuter dans les prix le choc qu'ils subissent dans le coût. Mais comme il y a un prélèvement de pouvoir d'achat, parce qu'en fait, le choc de prix que l'on subit spontanément, c'est un prélèvement sur le pouvoir d'achat des économies qui dépendent fortement des importations pétrolières. Ça réduit votre capacité à demander et donc ça limite la capacité pour les entreprises à répercuter dans les prix le choc qu'elles subissent dans leur coût. Et donc, ça va être dans un premier temps les secteurs d'amont, comme par exemple la chimie, qui peut être très concernée, tous ceux qui fabriquent des polymères, enfin tous ceux qui utilisent de l'éthylène, par exemple, qui sont concernés. Puis petit à petit, ça se diffusera jusqu'au prix au niveau du consommateur.
11: Vous avez fait une comparaison avec la crise du Covid et la crise de 2022, et c'est vrai que c'est intéressant. On a beaucoup dit que la crise de 2022 était beaucoup plus violente, liée notamment aux hydrocarbures, mais pas seulement. Mais on a l'impression que le contexte économique, là, aujourd'hui, fait que c'est beaucoup plus compliqué, et notamment de répercuter sur les prix, ce qui avait été peut-être un peu plus faisable, si j'ose dire, j'y mets des guillemets, au moment de la crise de 2022. Oui. Est-ce que c'est le contexte qui fait que celle-là est peut-être plus grave que la précédente ? Simplement le contexte ?
32: Oui, alors, les Allemands ne le diraient certainement pas de la même manière, parce que les Allemands, en fait, se sont pris, au moment de 2022, un choc soudain, pour le coup, qui était une pénurie de gaz, qui était leur matière première énergétique principale. Maintenant, ce qui se passait en 2022, c'est qu'on sortait d'une période où, rappelons-nous ce qui s'est passé pendant le Covid, les revenus ont été protégés. Et c'est le moment en 2021-2022, où l'économie se relibérait. Et donc, c'est le moment où il y avait beaucoup de demandes.
11: Donc, on pouvait se permettre une répercussion sur les coûts qu'on ne peut pas se permettre aujourd'hui.
32: Exactement. Ce qui se subissait sur les coûts se transmettait sur les prix. Aujourd'hui, la demande fléchit fortement, en particulier pour toutes les économies qui sont importatrices de pétrole. Les économies européennes, mais les premières économies qui souffrent le plus, ce sont les économies asiatiques. Et en particulier, vous avez déjà des économies, on voit la traduction physique de ce que veut dire ces phénomènes de pénurie. Vous allez en Thaïlande, vous avez des restrictions sur l'utilisation des climatiseurs, alors que c'est la période la plus chaude de l'année. Vous avez la restriction sur l'utilisation des véhicules. Enfin, il y a plusieurs pays asiatiques qui sont contraints dans ce
11: sens. Vous avez, Denis Ferrand, fait une comparaison aussi avec le Covid, et je trouve ça vraiment intéressant parce que tout le monde a des échelles diverses, effectivement, vous le dites, et est impacté par des problèmes d'approvisionnement. On a l'impression que la réponse, finalement, est extrêmement individuelle, exactement comme pendant le Covid. Souvenez-vous, on se battait les uns les autres pour pouvoir donner des vaccins ou des masques, chacun à sa propre population. Il se trouve que la Banque mondiale, que le FMI aussi, ont exhorté les États à ne pas faire de réserve là sur cette crise-là, en disant « vous ne ferez qu'aggraver la situation ». Est-ce que ça veut dire qu'il y a une solution collective au fond ? Est-ce que ça veut dire qu'il faudrait interdire de faire des réserves ? Comment est-ce qu'on peut demander à un pays, au fond, de ne pas se protéger, de protéger sa population en faisant les réserves dont il a besoin ?
32: Mais rappelez-vous justement ce qui s'était passé au moment du Covid. Au tout début, tout le monde se battait individuellement sur les tarmacs, se piquaient les masques sur les tarmacs des aéroports. Et à la fin, vous avez eu, au moment notamment de la vaccination, des réponses qui ont été collectives, en particulier à l'échelle européenne. Donc petit à petit, enfin, tout est affaire d'urgence, tout est affaire de temporalité. Le choc est extrêmement soudain, les réactions premières sont toujours individuelles. Ce n'est qu'au bout d'un moment que se mettent en place des mécanismes de coopération qui font que l'on répond collectivement. Mais surtout, cette succession de trois crises...
11: Mais est-ce que c'est maintenant, là, par exemple, sur les énergies, qu'il faudrait le faire, éviter les réserves, surtout éviter les réserves, ou pas là, tout de suite, là, au moment où on se parle...
32: Attention, de quelle réserve parle-t-on ? On va avoir quand même un gros sujet en Europe qui va être nos approvisionnements en gaz. On avait commencé l'hiver 2025-2026 à un niveau bas, relativement à l'habitude, en réserve de gaz, et résultat, on finit très bas. Et c'est maintenant qu'il va falloir remplir à nouveau les cuves de gaz, et on va le faire à des prix qui sont très élevés. Donc attention, il y a encore un choc important qui est à venir, qui est devant nous, qui ne se voit pas, et là, il va falloir une réponse qui soit collective et qui soit à l'échelle de l'Europe.
11: Pendant que les États-Unis, par exemple, effectivement, sont à la peine sur leur prix du gallon, mais sont bien contents pour le gaz, parce que du gaz, si j'ose dire, voilà, ils se baissent pour en ramasser, mais ça veut dire aussi que l'une des conclusions de cette crise, l'une des conséquences de cette crise, c'est d'accentuer les inégalités entre les uns et les autres. Enfin, nous sommes des pays qui avons les moyens d'absorber effectivement ces chocs-là, d'autres beaucoup moins. Donc ça veut dire que les riches, au fond, font le nécessaire pour avoir des niveaux et des styles de vie qui ne vont pas bouger, y compris s'il faut faire des stocks, pendant que les autres peuvent aller directement dans le mur, non ? Est-ce que ce ne sera pas ça qu'on trouvera quand la crise sera finie ?
32: En tout cas, quand on dit qu'il y a un prélèvement qui s'exerce sur certaines économies, ça veut dire qu'il y en a qui profitent de ce prélèvement. Et donc, il y a les pays qui sont les gagnants de cette crise, qui sont les pays qui vont fournir les matières premières qui font défaut. Donc, on va les trouver en Russie, on va les trouver aux États-Unis, au Canada, au Brésil. Mmh. Ça va être les gagnants principaux. Maintenant, on a une accentuation des inégalités, mais on a surtout, ce qui est important, c'est de tirer les leçons de cette crise et donc de réduire le plus possible notre dépendance. On voit bien d'ailleurs, l'Europe est bien moins dépendante du détroit d'Ormuz que ne le sont les pays asiatiques. Mmh. Il va falloir travailler sur nos espaces de dépendance.
7: Est-ce que justement, cette crise, et c'est marrant parce que celle de 2020, le Covid encore plus, on ne pouvait pas la prévoir, on ne l'a pas vu venir. Celle de 2022, peut-être un peu plus, et encore que, pareil, on ne pouvait pas imaginer que les Russes allaient envahir l'Ukraine. Et là, c'est pareil, on a toujours imaginé que le détroit d'Ormuz, de toute façon, ne serait jamais un problème. Et voilà qu'on se retrouve avec un détroit d'Ormuz qui est un problème. Est-ce que ça veut dire que désormais, et y compris chez vous, les économistes, il faut anticiper des choses, avoir des scénarios, désormais, qui sont des scénarios qui n'ont jamais été anticipés, peut-être d'ailleurs liés aux autres détroits, à Malacca, à Panama, à Suez et à tout ça. Est-ce que vous vous mettez à faire des scénarios auxquels vous ne pensiez même pas l'année dernière ?
32: Oui, en fait, on change de pratique. C'est-à-dire qu'on pouvait avoir une lecture assez comptable de l'économie, comment va se comporter le PIB. Surtout maintenant, ce qu'il faut regarder, c'est comment est-ce qu'on s'adapte à cette rudesse des temps ? Est-ce que la prochaine crise, est-ce qu'elle viendra de Taïwan ? Est-ce qu'elle viendra de Taïwan et de Chine ? Et là, ce sera un problème sur les ordinateurs, ce sera un problème d'une autre nature sur les semi-conducteurs. Et donc, en fait, le travail il consiste désormais beaucoup plus à réfléchir sur la manière de s'adapter et sur la manière de réduire les dépendances que l'on peut avoir. Comment est-ce qu'on reconquiert aussi le terme consacré, qui est le terme de souveraineté, qui va être un terme très important, employé de plus en plus.
7: On a commencé avec Patrick Pouyanné qui dit, attention, si ça continue comme ça, 2 ou 3 mois, nous sommes en état de pénurie. En effet, si ça s'arrête dans 2 ou 3 mois, on se dit, on l'a échappé belle.
32: Oui, jusqu'à la prochaine.
7: Ouais, ou vraiment, même si ça s'arrête d'ici 2 ou 3 mois, de toute façon, on est dedans.
32: De toute façon, il va y avoir des répercussions. Ben, l'exemple que je vous évoquais sur la production de riz au Vietnam, ben, ça va, de toute façon, ça va impacter pendant encore quelques temps. Donc, vous avez des effets de traîne qui vont se manifester. Tout ne va pas se remettre d'aplomb d'emblée.
7: Denis Ferrand, vous êtes économiste et directeur général de Rexecode et merci beaucoup de votre passage dans Un jour dans le monde. La suite, c'est vous, Frédéric Saïs, et vous remettez le monde à l'endroit.
5: Et face au duel entre les États-Unis et la Chine, faut-il une alliance des puissances moyennes autour du globe ?
7: Allez, c'est juste après ça.

0: Jordan Rakei et son titre Easy to Love en bonne place dans la playlist de France Inter. Le monde à l'endroit, c'est Frédéric Saïs.
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0: Frédéric, près de 50 chefs d'État et de gouvernement sont rassemblés cet après-midi en Arménie. C'est le sommet de la communauté politique européenne. Forum où se retrouvent deux fois par an les dirigeants du continent européen. Cette année, pour la première fois, un invité non européen, c'est le Premier ministre canadien. Qu'est-ce qu'il fait là?
2: Oui, c'est vrai que c'est un peu chercher l'intrus, hein, autour de la table, les dirigeants français, espagnols, norvégiens, britanniques, donc l'Europe au sens large, mais aussi Marc Carney, tient donc, venu du Canada, un pays qu'on aura du mal à situer sur le continent européen, même avec toute la bonne volonté du monde. Alors, quel bon vent amène Marc Carney dans cette communauté politique européenne? S'il a reçu son carton d'invitation, c'est parce qu'il tente de bâtir une doctrine anti-Trump, en tout cas une nouvelle manière de pratiquer la diplomatie à l'heure du duel entre la Chine et les États-Unis. Comment éviter de se laisser entraîner dans l'affrontement de ces deux géants? À cette question, le Premier ministre canadien répond « Il faut une alliance des puissances moyennes, je cite, tous les pays influents qui ne se reconnaissent pas dans cette lutte entre Pékin et Washington. »
0: Et donc, puissance moyenne, c'est le concept de Marc Carney. Qu'est-ce que ça veut dire?
2: Alors c'est vrai que cette expression paraît presque décalée. Puissance moyenne, on dirait un oxymore, une alliance des contraires, puissance moyenne. Par les temps qui courent, c'est aussi un affichage de modestie incongrue au moment où Donald Trump, lui, revendique sa superpuissance à coup de superlatif. Jamais un pays n'a été aussi fort dans l'histoire, plastronne le président américain. Il parle même d'un âge d'or de l'Amérique. Alors face à cet étalage de force, il ne sert à rien d'en appeler au droit international, estime Marc Carney. Il n'existe plus, constate le Premier ministre canadien dans un discours en début d'année à Davos, discours qui a fait le tour de la planète, sans doute en raison de cette lucidité cynique. Le danger, explique encore Carney, ce serait que les puissances

0: ça donne cette alliance des puissances moyennes?
1: Alors, ces 7 derniers mois, l'Union européenne a signé des accords de libre-échange avec l'Inde et l'Indonésie, précisément deux de ces puissances moyennes. Il s'agit de diversifier nos alliances, de ne plus placer tous nos œufs dans le même panier, à savoir le panier occidental, qui est soumis aux secousses permanentes de Donald Trump. Mais jusqu'où s'émanciper des États-Unis? C'est la limite de la doctrine de Mark Carney. Savez-vous avec qui le Premier ministre canadien a signé son tout premier accord commercial? Eh bien, avec la Chine, c'était au début de l'année. Alors pour se tenir éloigné du système Trump, faut-il pour autant se placer dans l'orbite de Pékin? Auquel cas, ça ne s'appelle pas une troisième voie, mais un renversement d'alliance.
0: Frédéric Saïs, merci beaucoup. Le reportage. Le reportage d'un jour dans le monde, c'est un jour en République démocratique du Congo ce soir, avec ceux qu'on appelle les Chégué. Ce sont des enfants et leurs familles les accusent parfois d'être des enfants sorciers et les chassent en rejetant le malheur sur eux quand quelque chose de grave arrive dans le foyer, ou alors tout simplement ce sont des enfants abandonnés par des familles trop pauvres, des enfants battus qui s'enfuient. Ils sont des milliers à errer dans les rues de Kinshasa, à dormir sur les ronds-points. Face à l'abandon de l'État, des éducateurs sillonnent les quartiers pauvres pour aider ces jeunes rejetés par la société. Et le reste, c'est Sophie Douce qui raconte.
2: Dans la cour d'un entrepôt désaffecté, des bandes d'enfants errent parmi les carcasses de voitures rouillées. Blouse blanche sur le dos, Willy Massalé désinfecte le bras d'un petit garçon aux habits sales.
3: Affaire ça. Kobangaté, hein. J'ai dit ne pas avoir peur. Voilà.
2: Les autres enfants l'ont coupé avec une lame de rasoir.
3: On l'a fait ça. Parce qu'il est nouvellement arrivé, à peine 2 mois qu'il est dans l'arbre.
2: Une fillette de 11 ans s'avance, le corps couvert de cicatrices. Elle raconte que sa belle-mère lui a jeté de l'huile brûlante chez elle pour la punir. Beaucoup ici ont fui la violence de leur foyer. D'autres sont orphelins ou ont été abandonnés par leurs parents, trop pauvres pour les prendre en charge. Ils vivent depuis de la mendicité, de petits vols et pour les filles, de la prostitution.
4: Il a une fille, c'est de 13 ans là-bas, elle est enceinte.
2: Avec son vieux 4x4, Georges Kabongo, l'éducateur de la Maraude, sillonne depuis plus de 10 ans les quartiers pauvres pour soigner les enfants blessés.
5: C'est chaque jour que nous rencontrons des nouveaux cas, des nouveaux enfants dans la rue. C'est presque chaque jour. Le nombre, l'hémorragie est tellement profonde.
2: Aucun chiffre officiel n'existe. Les associations estiment qu'il serait plus de 20 000 à écumer les artères polluées de Kinshasa, troisième plus grande ville d'Afrique. Un phénomène aggravé depuis une vingtaine d'années par la prolifération des églises évangéliques et de faux pasteurs qui les accusent d'être des enfants sorciers. Le manque d'argent, une maladie ou un décès dans une famille, faute d'explications rationnelles, ces derniers sont tenus pour responsables des malheurs qui arrivent et chassés. Des boucs émissaires dénoncent le père Angèle Berkou Fouakikou-Zikou, le directeur d'Orpair, une ONG de protection de ces mineurs.
6: L'enfant, c'est la personne vulnérable dans une famille. Quand il y a un problème, la personne vulnérable est celle-là qui doit être accusée facilement. Vous voyez ? Quand, par exemple, les papas qui avaient un boulot, il n'a plus le boulot, il est en chômage. Et il doit se demander pourquoi j'ai perdu mon boulot. Et alors, il va commencer à se demander, cette main noire-là, c'est qui ? C'est comme ça que les enfants sont souvent accusés des sorciers.
2: En RDC, où près des 3/4 des Congolais vivent sous le seuil de pauvreté, les accusations de sorcellerie servent surtout de prétexte pour se libérer de la charge d'un enfant.
7: Ok. Sans métier, vous ne valez rien. Est-ce que vous me suivez, n'est-ce pas ?
8: Oui.
7: Je vous parle. Et à l'ingala.
2: Dans la périphérie de la capitale, des éducateurs assument le rôle de l'État et veulent redonner un avenir à ces jeunes mis au ban de la société. L'association tente de les réintégrer dans leur famille d'origine. En cas d'échec, ils sont hébergés dans ce foyer où ils apprennent le métier de menuisier, couturier ou boulanger. Pour le coordinateur du centre CEPER, Deo Kitoko, la responsabilité est collective.
9: L'État a failli à sa mission de protection. Deuxièmement, il y a la famille. On abandonne les enfants par manque d'amour. Dans notre tradition, je peux dire africaine ou congolaise, l'enfant est une richesse. Et l'enfant n'appartient pas seulement à sa famille, c'est l'enfant de toute la communauté. Et nous avons perdu nos valeurs de protection.
7: Soyez concentrés à suivre le cours, pour que d'un coup après demain, vous deveniez aussi des hommes et des femmes responsables.
2: Ici, tous rêvent d'une vie digne, loin de l'enfer des rues de Kinshasa.
7: Mais...

0: sortir de ma formation et vous arriviez à devenir entrepreneur.
1: Sophie Douce pour le reportage. Merci beaucoup. La suite, c'est sous les radars que ça se passe et c'est avec vous, Guillaume Audin.
2: Et avec un crâne de dinosaure rendu par Berlin à Brasilia qui a cassé la tête à des dizaines de diplomates, mais je vous promets, ça n'est pas qu'une histoire de migraine.
1: Allez, comme chaque lundi, la BO du monde, Cyril Sauvage.
3: En Turquie, où une chanson peut vous envoyer en prison, c'est ce qui pend au nez d'un chanteur populaire, Mabel Matisse.
1: Allez, restez avec nous, les amis, nous faisons escale en Nouvelle-Zélande avec Marlon Williams. Il est d'origine autochtone, il chante en Tereo, c'est la langue des Maoris.

0: s'appelle Marlon Williams, il vient de Nouvelle-Zélande. Sous les radars, il y a l'actualité internationale qui vous a échappé et Guillaume Audin.
1: Management of healthcare can no longer be done manually.
0: Au Kenya, Guillaume, l'algorithme santé était une belle idée, sauf que dans les faits, les plus pauvres sont pénalisés par un système à base d'intelligence artificielle.
2: Une sécurité sociale pour tous grâce à une IA qui ne se trompe jamais. Sur le papier, la réforme de santé présentée en 2024 avait tout pour séduire. Elle devait intégrer les invisibles dans le système et in fine élargir l'accès aux soins dans un pays, le Kenya, où plus de 80% de la population active est dans l'économie informelle, c'est-à-dire sans contrat ni salaire fixe, sauf qu'en se basant sur des critères indirects, le nombre d'enfants, la nature des logements et des équipements, l'algorithme santé s'est tout bonnement planté. Selon une enquête menée par un consortium de journalistes kényans et britanniques, près de la moitié des ménages les plus modestes ont vu leurs revenus surévalués. Faute de remboursement, de nombreux Kényans ont dû renoncer à des soins ou se sont vus refuser l'accès à certains hôpitaux. Pardonnez-moi, les gens meurent chez eux. Témoignage glaçant d'une fonctionnaire du ministère de la Santé. Le gouvernement dit avoir corrigé le tir sans toutefois remettre en cause le dispositif.
3: The next bishop to lead Catholics in West Virginia is formerly an undocumented immigrant. Pope Leo appointed Bishop Evelio Menjivar to the diocese of Wheeling-Charleston.
0: Aux États-Unis, l'histoire d'un ancien clandestin sans papier nommé évêque par Léon XIV.
2: Evelio Menjivar Ayala, salvadorien d'origine, arrivé clandestinement en 1990, devenu citoyen américain depuis et ardent défenseur des migrants. Il a donc tout pour déplaire aux locataires de la Maison-Blanche. Et bien cet homme-là, nommé par le pape, vient de prendre en effet la tête du diocèse de Virginie-Occidentale, un état rural, fragile économiquement, où les catholiques sont très minoritaires par rapport aux protestants et où les latinos, dans tout cela, ne représentent que 2,4% de la population. Il y a, derrière cette nomination, une réelle crise des vocations aux États-Unis. De ce point de vue, le père Menjivar Ayala, une figure expérimentée, très impliquée depuis des années, faisait office de candidat naturel. Le contexte, évidemment, c'est aussi celui d'une fracture réelle sur l'immigration entre l'administration Trump et le Vatican. Léon XIV est un digne héritier de François, mais tout Américain qu'il est, il adresse un message sibyllin à Washington. Malgré les tensions avec son président, ce pape continuera à dessiner comme il l'entend le visage de son Église aux États-Unis.
4: Je ne sais pas si vous accompagnez, mais il y a peu de temps, nous avons eu une grande campagne sur Internet qui était pour la
0: répartition. Et puis, après des dizaines d'années de bras de fer, voilà que l'Allemagne restitue au Brésil le crâne d'un dinosaure.
2: Et on parle d'un ossement vieux de 113 millions d'années, acquis en 1991 par un musée de Stuttgart, sa provenance non documentée. La date de sortie du Brésil, inconnue. Le canal par lequel il a été acheté, le marché des fossiles, mais via des circuits informels. Pour résumer, ce crâne exceptionnel est un casse-tête monumental. Il a pourtant longtemps symbolisé une réussite européenne. Il a été étudié et décrit par des paléontologues allemands, lesquels de surcroît ont réussi à démontrer son origine, le nord-est brésilien. Tout cela à partir de roches qui entouraient la boîte crânienne. C'est ce qu'on appelle une signature géologique. Donc, superbe travail qui est venu percuter la législation du Brésil qui classe tous ces vestiges comme des propriétés d'État. Il y a 5 ans, une campagne internationale a été lancée. Elle a réuni 34 000 signatures. Sous pression, les autorités allemandes ont fini par céder et accepter le transfert du fossile. Le terme « remise » a été choisi plutôt que celui de « restitution ». Preuve que ce crâne de dinosaure procure encore quelques maux de tête.
0: Ah, merci beaucoup, Guillaume. Allez, la planète tourne parfois en chantant, parfois c'est harmonieux et parfois non. C'est la BO du monde.
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0: Et Cyril Sauvageau, la BO du Monde ce soir en Turquie, où la répression contre les artistes s'intensifie, signe d'un durcissement du régime. Dernier exemple en date, le procès d'un chanteur populaire accusé de promouvoir l'homosexualité.
6: Et l'objet du délit, c'est cette chanson enregistrée à Paris avec le groupe français Cochin Moon. Invité au micro, le chanteur popstar Mabel Matisse, 40 ans, décrit avec ses mots la relation amoureuse entre deux garçons.

Je veux être déshabillé, partager son oreiller, des paroles inacceptables pour le régime islamo-conservateur en Turquie. Mabel Matisse en cours jusqu'à 3 ans de prison pour obscénité. Interdit de quitter le territoire, il attend son procès depuis des mois. Après plusieurs reports, l'audience devrait avoir lieu ce vendredi. En attendant, la chanson incriminée reste bloquée sur toutes les plateformes en Turquie, ce qui n'empêche pas Mabel Matisse de contre-attaquer en sortant un tout nouveau titre.

0: Et cette affaire, Cyril, n'est qu'un nouvel exemple de censure visant les musiciens. Il y en a beaucoup d'autres.
1: Oui, l'offensive des autorités turques prend toutes sortes de formes. Il y a quelques semaines, c'est un concert de métal prévu à Istanbul qui a été annulé à la demande du gouvernorat de Beşiktaş. Il devait réunir deux groupes venus d'Europe de l'Est, très appréciés des fans de métal extrême et notamment les Polonais de Behemoth, des enfants satanistes du diable selon la presse conservatrice pro-Erdogan. Vent debout contre ce concert finalement annulé.

0: mais ça s'appelle vraiment The Sheet of God, cette chanson.
1: Oui, tout à fait. Tout à fait.
0: Ok.
1: Voilà. Concert annulé, donc. Et dans un tout autre registre, c'est un groupe de filles, déclinaison turque du phénomène K-pop, qui a défrayé la chronique ces derniers mois. Money, fest, arem, arm.

Le groupe manifeste, six jeunes femmes, encore étudiantes pour la plupart. Leur look, leur chorégraphie n'ont rien à envier à leurs homologues coréennes ou américaines. Mais malgré leur nom, leur musique n'a rien d'un manifeste politique. C'est leur attitude sur scène qui est jugée provocatrice et indécente, qui leur a valu l'ouverture d'une enquête. Des jeunes filles trop libres, trop féministes au goût des autorités. On est loin de l'image de la femme qu'entend promouvoir l'AKP, le parti au pouvoir.

0: Les procédures judiciaires, Cyril, se multiplient, surtout depuis l'arrivée au ministère de la Justice d'un proche d'Erdogan.
1: Oui, l'ancien procureur général d'Istanbul, Akin Gürlek, connu pour sa proximité avec le pouvoir, il est aux avant-postes d'une bataille culturelle que mène le régime qui a déjà mis au pas une bonne partie de la société turque. Mais le monde artistique résiste encore et ceux qui osent s'engager sont pourchassés. C'est le cas de ce chanteur, leader du groupe de rock Duman, très célèbre en Turquie, arrêté en février lors d'un coup de filet anti-drogue. Son tort, avoir mis en chanson la révolte de Gezi, les grandes manifestations de 2013, le dernier vrai soulèvement massif d'une jeunesse turque de plus en plus étouffée.

0: Cyril Sauvageau, merci beaucoup. Je suis pas remise hein, du nom de la chanson du groupe polonais de
1: plus
0: métal.
1: Groupe de métal.
0: Merci beaucoup. Le 18-20, la suite, c'est le journal de 19h et c'est Christelle Robière. Et puis il y a le téléphone sonne. Bonsoir Philippe Lefebvre.
1: Bonsoir à tous.
0: Bonsoir. Après la première candidature officielle à gauche pour 2027, celle de Jean-Luc Mélenchon, une question, quelle gauche pour 2027?
2: Augustin, 19 ans, je vais voter pour la première fois lors de l'élection présidentielle en 2027. Je suis militant à gauche, mais je peine à trouver espoir dans une candidature qui représente vraiment un élan dans lequel je m'identifie. Andrés, Mélenchon risque d'être un repoussoir. On risque de se retrouver avec un choix cornélien entre Bardella et Mélenchon au second tour. Guillaume, je fais partie de ces électeurs de gauche qui estiment que le plus important, c'est d'établir un programme. Il faut qu'il soit concret, avec de grands thèmes, et je suis favorable à une primaire à 3 tours.
0: Oula,
2: 3. Bah oui.
0: 01 45 24 7000 pour participer à cette discussion. Même chemin pour vous pousser vos index par WhatsApp.
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0: Vous êtes dans le 18-20 de France Inter. On est pile au milieu, il est 19h. Pour le journal. Bonsoir Christelle.
9: Bonsoir à tous. Le détroit d'Ormuz entre blocage et blocus. La tension monte entre les États-Unis qui entendent escorter militairement les navires et l'Iran. L'Iran qui affirme avoir tiré des missiles en guise d'avertissement. On est en pleine contradiction. Le détroit d'Ormuz où se trouvent 891 bateaux, très exactement, et où les mouvements sont finalement plus nombreux qu'on ne le pense. Nous ferons un point très précis après 2 mois de guerre. Un symbole du Made in France fabriqué parfois en Chine. La girafe Sophie, le jouet le plus mâchouillé par les plus petits, fait l'objet d'une enquête de la direction de la concurrence et de la répression des fraudes. Une déclaration de revenus pour les sourds et malentendants avec une aide en langue des signes. Ça se passe à Dijon. Un rêve d'enfant réalisé à 19 ans à peine. Paul Sexas sera au départ du prochain Tour de France, une précocité jamais vue depuis 89 ans. Et la mort de Claire Maurier, incontournable comédienne de second rôle. Elle était notamment la patronne du bar d'Amélie Poulain.
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9: Blocus contre blocage donc, et ce soir aussi parole contre parole. Que se passe-t-il vraiment dans le détroit d'Ormuz? Sur fond de menaces entre les belligérants, les États-Unis avaient promis d'aider les navires marchands bloqués à franchir le détroit sous escorte de navires militaires américains, ce qu'ils ont fait, semble-t-il. La marine iranienne affirme leur avoir lancé des missiles en guise d'avertissement et dément que des bateaux aient réussi à passer. Bonsoir Franck Madvon.
10: Bonsoir Christelle.
9: Correspondant de France Inter à Washington, Franck, on est en pleine confusion ce soir.
10: Ah oui, en effet, les informations sont très parcellaires et contradictoires. D'un côté, les États-Unis affirment que l'armée a commencé l'opération annoncée hier par Donald Trump, venir au secours donc des navires coincés dans le détroit. En tout cas, les bâtiments de pays tiers qui n'ont rien à voir avec le conflit, il y a parmi ces bateaux beaucoup de pétroliers. D'après l'armée américaine, plusieurs de ces navires opèrent désormais dans le golfe Persique. Ils ont même pu libérer entre guillemets 2 cargos. On ne sait pas si ces bateaux ont été escortés ou simplement guidés dans leur navigation, notamment pour contourner les mines iraniennes en mer. Quant aux Iraniens, eh bien, ils s'opposent à cette opération dans une zone qu'ils prétendent contrôler. Ils démentent les affirmations de Washington. Aucun navire commercial n'a franchi le détroit ces dernières heures, d'après Téhéran, qui ajoute avoir tiré sur les frégates américaines. Peut-être de simples tirs d'avertissement. L'Iran a déclaré dans un premier temps avoir touché un navire, mais les États-Unis ont démenti là encore. On ne peut pas parler à ce stade de rupture du cessez-le-feu. En revanche, toutes les conditions sont réunies pour un réveil des armes. Les États-Unis semblent prêts à la confrontation et l'Iran ne veut pas perdre le contrôle du détroit, un atout majeur pour d'éventuelles négociations de paix. Si la trêve est encore en vigueur, elle ne tient qu'à un fil.
9: Franck Madvon, direct de Washington. L'Iran qui a frappé par ailleurs aux Émirats, le site pétrolier de Fujairah. 4 missiles de croisière et des drones, affirme le ministre de la Défense des Émirats, qui auraient aurait fait 3 blessés, une escalade dangereuse, dit-il. L'Iran dit qu'il n'avait aucun projet de cibler les Émirats. Le détroit d'Ormuz, on l'entend, qui cristallise toutes les tensions géopolitiques et économiques du moment. Alors faisons un gros plan sur ce point de passage que l'Iran a donc verrouillé dès le début de la guerre. Milena Elig, 891 bateaux sont bloqués à l'ouest de ce détroit, d'après votre enquête pour l'agence de vérification de Radio France. Mais il y a bien eu des traversées, et plus qu'on ne croit.
1: Au total, 500 traversées du détroit d'Ormuz ont été détectées depuis le 1er mars, soit pour sortir, soit pour entrer dans le golfe Persique. Ce sont les données d'AXS Marine, une société spécialisée dans les données maritimes. Selon leur minutieux décompte, ces passages concernent principalement des navires soumis à une pression commerciale aiguë, notamment des vraquiers grecs, mais aussi des bateaux bénéficiant d'exemptions diplomatiques, comme certains transporteurs de GPL indiens ou des navires sous pavillon chinois, ou encore des flottes sous sanctions ou à propriété opaque. Mais il faut insister, la plupart des navires sont bien bloqués à l'ouest du détroit, avec en première ligne les pétroliers, les méthaniers et les porte-conteneurs. Côté pétrolier, ils sont entre 2 et 4 à traverser chaque jour en moyenne. Et un secteur qui est presque totalement à l'arrêt, c'est le transport de gaz naturel liquéfié, avec un seul méthanier qui a traversé le détroit depuis le 1er mars, en blackout total, une pratique qui consiste à couper temporairement ses balises pour diminuer le risque d'être intercepté.
9: L'autre guerre, celle entre Israël et le Hezbollah au Liban, la milice pro-iranienne fait état de combat avec Tsahal dans le sud du pays. Quant aux négociations, Donald Trump pousse, mais le président libanais affirme qu'il n'y aura pas de rencontre au sommet avec Benjamin Netanyahou tant qu'il n'y aura pas eu d'accord de sécurité avec Israël. Entre les accusations et les démentis, on l'a entendu, autour du détroit d'Ormuz, le baril de Brent a encore pris 5% aujourd'hui. Le marché est très instable. En France, face à la hausse des prix des carburants, les aides pour les particuliers gros rouleurs, ceux qui font au moins 30 km aller-retour par jour, bénéficieront d'une aide de 50 euros sous condition de ressources. Vos demandes sont à adresser jusqu'au 27 mai sur le site impots.gouv.fr. Le pétrole, le gaz, ces énergies fossiles sont responsables, on le sait, du réchauffement climatique, mais le méthane, c'est l'autre gaz à effet de serre, et il a fait l'objet d'une réunion aujourd'hui à Paris, puisque la France assure en ce moment la présidence tournante du G7. Bonsoir Rémi Brancato.
11: Bonsoir.
9: Le méthane, c'est tout simplement un gaz 80 fois plus puissant que le CO2. L'objectif, c'est donc de réduire les émissions de méthane, d'autant que la plupart sont dues à des fuites.
11: Oui, parce que les émissions de méthane proviennent certes de l'agriculture, de l'élevage, mais aussi des fuites sur les installations gazières et du torchage, cette pratique qui consiste à brûler le gaz résiduel quand on produit du pétrole. Alors la France insiste, il faut colmater ces fuites, car le méthane, c'est un tiers du réchauffement climatique, et avec la hausse du coût de l'énergie, c'est comme si on brûlait des dollars ou des euros, nous dit le ministère de la Transition écologique. Résultat de la réunion du jour, d'abord un engagement, renforcer le réseau de surveillance de ces fuites gérées par les Nations Unies. De nouvelles entreprises de satellites vont le rejoindre. Pour l'Agence internationale de l'énergie, qui publie aujourd'hui son rapport sur le sujet, on peut diminuer d'un tiers les émissions de méthane sans dépenser un centime. Des acteurs privés étaient aussi présents aujourd'hui. La compagnie pétrolière libyenne a par exemple promis de réduire d'ici 2030 de 30% ses émissions. C'est d'ailleurs l'engagement formulé par plusieurs États il y a 5 ans lors de la COP26, objectif réitéré par la France, même si elle n'a pas pu mettre ce sujet à l'ordre du jour du G7 environnement il y a 10 jours ici à Paris, pour ne pas froisser, figurez-vous, les États-Unis.
9: Rémi Brancato.
0: Qu'est-ce qui mesure 18 cm qui queen et que les bébés adorent dès le troisième mois?
9: Oui, réponse Sophie la girafe. Ça fait 65 ans que plusieurs générations d'enfants s'y font les dents, un des emblèmes du Made in France. Mais la grande majorité des Sophies sont produites en Chine. C'est le site Mediapart qui a révélé cette affaire. On y apprend notamment que la direction de la concurrence et de la répression des fraudes a ouvert une enquête sur les pratiques de Vully, la société basée à Rumilly en Haute-Savoie. Bonsoir Claire Chaudière.
12: Bonsoir à tous.
9: Alors comment en est-on arrivé là?
12: Eh bien c'est l'histoire d'une girafe née à Paris et sur laquelle va miser à fond Vully, la société qui rachète dans les années 80 le créateur du jouet. Mais voilà, la popularité de Sophie va progressivement dépasser les frontières de l'Hexagone jusqu'à ce que sa fabrication sur le site historique de Rumilly en Haute-Savoie donc ne suffise plus. Dans son enquête édifiante, Mediapart décrit la mise en place dès les années 2010 d'un système massif de fabrication en Chine, alors même que l'entreprise obtient des soutiens financiers au titre de ce Made in France et commercialise ses girafes avec l'appellation Origine France. Elles sont en effet acheminées, puis peintes pour certaines et conditionnées en France. Le média d'investigation raconte aussi comment l'atelier savoyard, un temps complètement à l'arrêt, même relancé uniquement pour les visites extérieures façon usine Potemkin. Alors, le patron Alain Thirion confirme auprès de nos confrères de l'agence France Presse qu'une partie de la production a bien été, et cela depuis des décennies, dit-il, en partie, mais en partie seulement fabriquée en Chine, que cela n'a jamais fait mystère, et être en discussion avec la DGCCRF, situation temporaire, dit-il, en attendant qu'une nouvelle usine basée dans les Vosges puisse accueillir la totalité de la production. Projet qui existe, effectivement, mais situation qui s'éternise, m'a confié tout à l'heure un salarié joint par téléphone.
9: Claire Chaudière, une bonne nouvelle pour l'emploi à l'heure où l'on évoque plutôt les plans sociaux. Le groupe Bouygues va recruter 8500 personnes cette année dans les métiers liés à la transition énergétique, le numérique et les médias, et ce à tous les niveaux, du CAP aux ingénieurs. 6700 seront des CDI. C'est un pays entre deux continents, entre deux mers, non loin de deux guerres. L'Arménie a été choisie pour accueillir aujourd'hui le 8e sommet de la communauté politique européenne. L'Union cherche à renforcer ses liens avec ses alliés. Mais l'Arménie, c'est le pays où Emmanuel Macron est actuellement en visite d'État. Mais ce petit pays du Caucase maintient une dépendance économique forte avec Moscou. Les précisions de notre correspondant sur place, Théo Bourgerigonce.
13: C'est entouré d'immenses copies de fresques du patrimoine sacré arménien dans la Galerie nationale qu'Emmanuel Macron a célébré le tournant européen de l'Arménie, entamé dès la révolution démocratique dite de velours.
14: On s'était habitué à ce que l'Arménie soit en quelque sorte un satellite de la Russie. Je dois bien reconnaître qu'il y a eu, avec la révolution de velours et l'avènement des nouveaux dirigeants, des choix courageux qui ont été faits.
13: Depuis son élection en 2018, le Premier ministre Nikol Pachinian s'engage à se rapprocher de l'Union européenne et prendre ses distances avec la Russie. En août dernier, il signait les prémices d'un accord de paix avec son ennemi de 40 ans, l'Azerbaïdjan. En campagne pour sa réélection en juin, Nikol Pachinian a trouvé en Emmanuel Macron un soutien de premier plan.
14: Et cette Arménie du 21e siècle, si on veut qu'elle se construise dans cette région, indépendamment de la Russie, dans la paix et la stabilité, je crois pouvoir vous dire que le choix des dirigeants actuels est le seul choix raisonnable.
13: Mais derrière l'aspiration européenne, l'Arménie reste largement dépendante de la Russie. Elle est son premier partenaire commercial. Des infrastructures stratégiques comme la gestion de la centrale nucléaire Metsamor sont aussi aux mains de Moscou. Une base russe est toujours fonctionnelle dans le nord du pays, dont les soldats patrouillent les frontières, rappelle le président. Qu'importe, un partenariat stratégique doit être signé dès demain. À Yerevan, Théo Bourgerigonce, France Inter.
9: Les Russes ont perdu du terrain en avril en Ukraine, 120 km² d'après les données de l'Institut pour l'étude de la guerre. Ce n'était plus arrivé depuis la contre-offensive ukrainienne de l'été 2023. Deux morts et deux blessés graves en Allemagne, fauchés par une voiture sur un axe piéton à Leipzig. Le conducteur de la voiture a été arrêté. Pourront-ils enfin débarquer et où ? Croisière infernale pour 149 passagers de 23 nationalités différentes, partis d'Ushuaïa en Argentine. Destination finale, le Cap-Vert, mais ils n'ont pas été autorisés à accoster. Le bateau est considéré comme un foyer d'antivirus, une infection respiratoire liée à des rongeurs. Il y a eu 3 morts à bord. L'Organisation mondiale de la santé, qui se veut rassurante, affirme que le risque de propagation est faible. Le croisiériste, lui, espère débarquer ses passagers aux îles Canaries.
0: C'est sa dernière chance de convaincre.
9: Derniers interrogatoires des prévenus au procès en appel du financement libyen de la campagne de 2007 de Nicolas Sarkozy et l'ancien président malmené par les déclarations à distance de Claude Guéant. On se souviendra du Claude, voyez ça, entend bien retrouver son honneur, comme il dit. Bonsoir Charlotte Piret.
15: Bonsoir.
9: En direct du Palais de Justice de Paris, et il mise tout sur l'élément nouveau qu'il vient d'apporter.
15: Oui, c'est un peu l'interrogatoire de la dernière chance, hein, sa dernière occasion d'enfoncer le clou. Alors Nicolas Sarkozy ne s'en prive pas à grand renfort d'adjectifs pour qualifier cette clé USB que ses avocats ont fait sortir des scellés. 19 000 documents épluchés en 3 semaines. C'est suffocant, étonnant, bizarre, curieux, énumère Nicolas Sarkozy à la barre au sujet des flux financiers révélés donc par cette clé USB. En l'occurrence, près de 4 millions d'euros au total versés par l'homme d'affaires Ziad Takieddine à la famille du bras droit du dictateur Mouammar Kadhafi, sorte de rétro-commission et surtout preuve ultime, selon la défense de Nicolas Sarkozy, que l'argent circulait en boucle fermée et n'a jamais atterri dans sa campagne présidentielle de 2007. Ça nous a pris des dizaines d'heures pour analyser ces sommes, explique encore Nicolas Sarkozy, mais ce flux financier est maintenant incontestable. Et même si l'accusation n'y voit pas de quoi renverser la donne, c'est un élément nouveau qui colore le dossier de manière différente, insiste le principal prévenu en se tournant vers les trois avocats généraux, avant de revenir à ses éléments de défense plus habituels pour ses dernières explications à la justice sur ce dossier. Moi, je veux retrouver mon honneur, c'est tout ce qui m'intéresse.
9: À Charlotte Pirin, en direct du Palais de justice de Paris. Pour certains, c'est de la phobie administrative, pour d'autres, un problème de consentement, et pour d'autres, enfin, tout simplement une vraie galère. Vous êtes peut-être en train de remplir votre déclaration de revenus, et pour la première fois, à Dijon, les finances publiques proposent un accompagnement en langue des signes pour les sourds et malentendants. C'est un reportage de Juliette Gloria.
16: Jusqu'à présent, les personnes malentendantes bénéficiaient seulement d'outils numériques pour les aider dans leur démarche fiscale. Avec ce dispositif 100% Côte d'Or, ils sont désormais accueillis par Élise Dehay, agente du Centre des impôts de Dijon, formée à la langue des signes.
17: On est ici avec Monsieur Goutin Grégory.
18: Monsieur, comment s'est passé ce rendez-vous ?
17: Donc Élise signe la question à monsieur et monsieur répond en signant. Donc il disait que c'est bien parce qu'on peut me contacter par SMS ou en vidéo signée et que c'est bien pratique.
19: Mais il doit être dur ou très difficile.
17: Il lui dit voilà, bon, moi je sais lire, mais la communication c'est pas simple et souvent il laisse tomber.
16: Formée par conviction personnelle, Élise a réussi à faire revenir des usagers qui s'étaient complètement éloignés de l'administration à cause de leur handicap, explique Géraud Pathé de la Direction régionale des finances publiques de Bourgogne-Franche-Comté.
20: Avec cet accueil-là, on s'est rendu compte que en fait, ça leur remettait, je dirais, le pied à l'étrier d'un point de vue administratif et ça permettait de régulariser en fait, leur situation individuelle.
16: 5 personnes ont déjà pris rendez-vous et la liste s'allonge.
20: C'est vrai que vous m'excuserez l'expression du bouche à oreille, mais force est de constater qu'aujourd'hui, l'information circule dans la communauté des sourds et malentendants.
16: En attendant le bilan de l'expérimentation, l'antenne dijonnaise aimerait développer les rendez-vous avec Élise en visio.
9: Juliette Gloria d'ici Bourgogne. La Mayenne et la Sarthe en vigilance pluie inondation après un mois d'avril au sec et au chaud, 2,3 degrés au-dessus de la moyenne. Il n'a quasiment pas plu sur le pays, sauf sur la Haute-Corse et le Massif central, d'après Météo France. Lui, il est déjà à l'aise par tous les temps et sur tous les terrains. Paul Sexas aura 19 ans, 9 mois et 10 jours lorsqu'il s'élancera le 4 juillet de Barcelone sur le Tour de France. Plus jeune de l'épreuve depuis 89 ans, le prodige qui considère que l'âge n'est ni un frein ni une excuse, l'a annoncé à ses grands-parents en Haute-Savoie, une séquence filmée et diffusée sur les réseaux sociaux. Extrait.
21: Je suis quand même venu pour vous annoncer quelque chose de particulier. C'est que en juillet prochain, j'aurai quand même une course.
22: Ah bon ?
21: Ouais.
22: C'est-à-dire, laisse-nous deviner.
21: Devine.
22: Tour de France.
21: Ouais.
23: Oh ah, ben là.
22: Ça y est, c'est décidé.
23: Tu sais, t'as pensé à moi, parce que moi, à mon âge, 85.
9: Voilà une séquence émotion avec ses grands-parents montés avec son sponsor Décathlon, CMA, CGM. Je me sens prêt et j'aurai des objectifs ambitieux, dit Paul Sexas. Décision saluée par le sélectionneur du Tour de France et ancien porteur du maillot jaune, Thomas Voeckler.
24: Il fait partie de ces coureurs qui ne conçoivent de participer à une course de vélo qu'autrement que de la gagner, quoi, quelle que soit la personne en face. Il fait partie de ces champions qui ont ce truc en plus. Et ça s'achète pas, ça ne se travaille pas, on l'a ou on l'a pas. Il est hors norme, ça c'est clair, il est hors norme, que ça soit d'un point de vue de la génétique ou du sinon il aurait pas ces résultats-là à cet âge-là. On a la chance d'avoir Antoine Dupont, on a Wembanyama, on a Léon Marchand. Dans chaque sport comme ça, on a des têtes d'affiche et on l'attendait du côté français depuis Bernard Hinault, il faut le dire, on l'attendait. Aujourd'hui, on s'enflamme parce qu'il a 19 ans et il a entre guillemets, rien gagné, mais forcément, il n'a presque rien fait comme course. Donc, en tout cas, toutes celles qu'il a fait, il a gagné, et on a raison de s'enflammer, parce que là, c'est pas juste notre caractère français, notre côté français, c'est que les faits sont là, oui. Et les moyens physiques sont là.
9: Les espoirs de Thomas Voeckler et Paul Sexas se mettra en jambes sur le Tour d'Auvergne du 7 au 14 juin. La mort de la comédienne Claire Maurier, à l'âge de 97 ans. Son nom ne vous dit peut-être rien, mais ses personnages, si, évidemment. Des 400 coups à la cage aux folles, elle excellait dans les secondes rôle. Bonsoir Alexis Arad.
25: Bonsoir.
9: Elle était aussi la patronne du bar d'Amélie Poulain.
25: Et oui, en 2001, elle était Suzanne, la patronne qui boite un peu mais qui n'a jamais renversé un verre.
26: J'étais amoureuse d'un trapéziste. J'aurais dû me méfier parce que les trapézistes, ça vous lâche au dernier moment. Et lui, le salaud, il m'a lâché au moment même où j'entrais en piste. Allez, la mauresque.
25: L'un de ces personnages profondément humains du fabuleux destin d'Amélie Poulain de Jean-Pierre Jeunet, incarné à merveille par Claire Maurier, révélée 40 ans plus tôt par François Truffaut. Elle était la mère dans Les 400 coups, puis habituée aux participations dans les grands succès du cinéma français, comme en 1963 dans La cuisine au beurre entre Fernandel et Bourvil, ou plus tard en 1978 dans La cage aux folles, particulièrement brillante dans les seconds rôles, nommée pour un César en 1981 et pour un Molière 15 ans plus tard, sur les planches dans Un air de famille d'Agnès Jaoui et Jean-Pierre Bacri. Elle n'était plus apparue sur grand écran depuis 2010.
9: Et les Molières, c'est ce soir. Le procès d'une vie est nommé 4 fois. La pièce de Barbara Lamballet et Carina Testa est une fiction inspirée du procès de Bobigny. En 1972, l'avocate Gisèle Halimi y mène sa plaidoirie historique, celle qui a ouvert ensuite la voie à la légalisation de l'avortement en France. Marine Clet, on y suit des femmes ordinaires dans leur combat extraordinaire pour la justice.
2: Pourquoi une femme ne peut pas choisir d'avoir un enfant ?
3: Avec sur scène ce cri du cœur, celui de Michel, la mère de Marie-Claire. En 1971, sa fille de 16 ans tombe enceinte après avoir été violée. Elle avorte alors clandestinement, avant d'être inculpée, tout comme les femmes qui l'ont élevée.
2: Parce que c'est moi qui risque le plus. Ne vous inquiétez pas, Micheline, on risque toutes quelque chose.
3: La pièce s'inscrit pleinement aujourd'hui au cœur d'une société davantage sensibilisée et mobilisée.
4: Le public est extrêmement jeune. On n'avait pas ça au début.
3: Carina Testa, co-autrice, est également l'une des comédiennes.
4: Ça crée des liens énormes entre les générations. C'était une réelle volonté, rendre hommage un peu au premier maillon de la chaîne, aux femmes qui ont combattu, elles, dans leur quotidien, comme on dit, cette solidarité de palier.
3: La mise en scène est fluide, on est transporté du métro au tribunal en passant par le salon familial, parce que le combat est partout, rappelle Barbara Lamballet, co-autrice et metteuse en scène.
5: Même à la sortie, les gens nous parlent de leur famille, de leurs expériences par rapport à ces thèmes. Ça leur donne un élan de force, une combativité en fait. Donc on est quand même hyper heureux. Heureuse de voir que tout le monde s'en empare.
3: Et après une centaine de représentations, la salle continue chaque soir de se lever pour saluer notamment le jeu très juste des comédiennes.
9: Et la pièce est à voir en ce moment au Théâtre du Splendide à Paris. Pour la cérémonie des Molières, c'est sur France 2 à partir de 21h10.
0: Et merci beaucoup Christelle Robière. Le téléphone sonne, c'est dans une petite minute la météo d'abord.
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0: Stéphanie Fromentin, les pluies sont encore là pour... vont marquer cette nuit.
7: Oui, sur un bon tiers sud. C'était compliqué cette phrase. Si le temps est moins humide, mais parfois brumeux ailleurs, notamment dans le nord-ouest, Météo France place 2 départements de cette zone en vigilance orange pour pluie inondation à partir de minuit, la Sarthe et la Mayenne. En cours de matinée demain, les orages vont perdre en intensité tout en s'éloignant vers la Drôme. Malgré tout, le temps va rester instable toute la journée, avec de nouveaux orages attendus sur le sud et l'est. Et puis la neige est de retour en montagne, des 1600-1800 mètres sur les Pyrénées et les Alpes.
0: Et puis les pluies encore, elles gagnent du terrain au nord.
7: Elles vont partir en fin de nuit du centre, remonter l'axe de la Loire pour arroser dès le début de la matinée de façon régulière. Les régions allant de la Bretagne aux Ardennes en passant par la Beauce et l'Île-de-France. Cette perturbation sera stationnaire jusque tard dans la soirée avec des averses durables et abondantes. L'axe le plus pluvieux restant aléatoire, Météo France envisage des cumuls importants potentiellement sur toutes ces régions, y compris l'agglomération parisienne. Tout ceci représentant à peu près 15 jours de précipitations en 24 heures.
0: Merci beaucoup Stéphanie Fromentin.
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0: Il est 19h, presque 22.
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0: Mélenchon est donc parti comme une balle. Il est aussi le premier à dégainer sa candidature quand les autres réfléchissent ou se préparent. Ça n'est pas vraiment une surprise. On savait que le patron des Insoumis était désireux d'y retourner pour la 4e fois. Il oblige peut-être les autres à accélérer de leur côté ou au contraire, d'ailleurs, nous en parlerons. Et les autres, d'ailleurs, qu'est-ce que ça veut dire ? Raphaël Glucksmann, François Hollande, Bernard Cazeneuve, Jérôme Guedj, François Ruffin, Marine Tondelier, Fabien Roussel, Manuel Valls, Olivier Faure. Bien sûr que ce paysage va s'éclaircir très sérieusement, mais par une primaire avec trois points d'interrogation j'ai mis derrière. Est-ce qu'on y va vraiment? Le PS a une plateforme de 600 propositions amendables et on nous explique qu'il vaut mieux se rassembler sur des idées que sur un homme ou sur une femme. On sait malgré tout l'importance de l'incarnation. C'est d'ailleurs intéressant de noter que LFI préfère l'incarnation d'abord et le programme après, puisque pour l'instant on en reste à la plateforme de 2022 qui elle aussi bien sûr sera amendée. C'est notamment ce qu'a expliqué Manuel Bompard ce matin sur France Inter. Mais est-ce qu'on sait définir les autres gauches après celle de Jean-Luc Mélenchon? Lui plaide pour une radicalité qui attire les électeurs les plus jeunes, notamment chez les social-démocrates. Pour gagner sans ces électeurs, il faudrait être compatible avec un centre-gauche plutôt. Est-ce que, au fond, on n'en est pas arrivé au plus urticant pour les électeurs de gauche en vue d'un deuxième tour, qu'on parle de droite, qu'on parle de gauche? Nous allons donc essayer ensemble pour essayer de répondre à cette question que nous avons d'ailleurs posée à droite il y a peu de temps, ici même au téléphone sonne. Quelle gauche pour 2027? Si vous interrogez les électeurs de gauche dans la rue, ils vous répondront à plus de 80%. Il faut une gauche unie, mais unie derrière qui? Dans un pays, et ses statistiques, nous y viendrons aussi, qui se droitise. Quelle gauche pour 2027? Au fond, se résume peut-être plutôt à quel est l'espace pour espérer un second tour face à un Rassemblement national qui, lui, semble assuré de sa place de finaliste. C'est le téléphone sonne. Les amis, soyez les bienvenus.
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0: Arnaud, c'est vous le premier et vous êtes le bienvenu. Bonsoir.
1: Oui, bonsoir Fabienne. Bonsoir à vos invités. Je vous remercie pour la qualité de vos émissions. Il me venait une question qui était la suivante et je me demandais si la capacité d'unité et la capacité de s'unir n'allait pas l'emporter sur les programmes, voire les candidats. Je ne sais pas si ma question est claire ou si vous voyez ce que je veux dire.
0: Moyen, ça veut dire que vous dites qu'au fond, ils finiront par réussir à s'unir. Donc quoi? Il faudra avaler des couleuvres sur le programme? C'est ça que je comprends dans votre question?
1: Alors, peut-être pas tout à fait. Ce serait plutôt dans le fait où on va peut-être avoir des changements de vote qui seraient liés au fait, pour les grands blocs, de présenter plus ou moins de candidats. Et pour être tout à fait concret, est-ce qu'un électeur de gauche qui verrait l'éparpillement à gauche ne serait pas tenté de voter à droite?
0: Ça y est, j'ai compris votre question.
1: Voilà, d'accord, voilà. Très bien.
0: Mais elle tient très bien la route. Merci beaucoup Arnaud, merci pour cette entrée en matière, pour discuter ensemble autour de la table jusqu'à 20h. Il y a Jonathan Boucher-Petersen, bonsoir.
10: Bonsoir.
0: Vous êtes éditorialiste à Libération. Il y a Frédéric Savicky, bonsoir.
10: Bonsoir.
0: Professeur de sciences politiques à l'Université Paris 1 Panthéon-Sorbonne. Laurence Perron est là aussi, bonsoir. Laurence,
11: bonsoir.
0: Journaliste au service politique de France Inter. Je vois que vous avez compris avant moi, Jonathan Boucher-Petersen, la question de notre ami Arnaud, mais... J'entends bien ce qu'il dit en creux, c'est bon, alors de toute façon, s'il y a un éparpillement, à un moment, le vote utile, au fond, y compris pour la gauche, il sera à droite.
10: Je pense qu'il dit deux choses. Il dit, dans un premier temps, au sein de la gauche, au-delà des programmes, il y aura une prime à celui qui est un facteur d'unité, en tout cas qui se pose en rassembleur et pas simplement en itinéraire un peu solo. Les solos qui sont identifiés, c'est d'un côté Mélenchon, de l'autre côté Raphaël Glucksmann. Ouais. Chacun d'un côté, à chaque extrémité de la gauche, s'encombre pas tellement des autres. Au milieu, il y a une espèce de maelstrom difficile à identifier, qui pose la question d'une primaire, ou il y en a encore d'autres, c'est les Hollande, Cazeneuve, etc., qui disent pas de primaire, mais juste une réaffirmation identitaire du PS. Je pense que quand on regarde ce qui a été à peu près le dernier moment où la gauche a eu un petit sursaut, un petit moment un peu sympathique à vivre collectivement, c'est quand même le nouveau Front Populaire, et que ça, c'est resté très ancré, non pas dans les appareils, parce que le présidentialisme, il est enquisté chez tous les candidats, donc il y a cette espèce de... ça fait éclater ce qui était un peu le bien commun de la gauche, pour des raisons de faire exister la boutique, pour des raisons d'ambition personnelle. Donc je pense que ce que les appareils ne mesurent pas encore, c'est l'aspiration absolument vitale et non négociable d'unité. Ça ne veut pas dire qu'il ne faut pas travailler sur le programme, ça ne veut pas dire qu'il ne faut pas avoir des choses à dire, mais l'idée que pour se singulariser, il faut passer son temps à expliquer en quoi on est différent du voisin, quand on voit ce qu'est le contexte historique de cette élection, quand on voit ce qu'est le rapport de force dans le pays, je pense qu'il y a une maturité chez les électeurs qui fait largement défaut à ces grands enfants pétris d'ego que sont les candidats.
0: Ça veut dire, Frédéric Savicky, si on suit ce que dit Jonathan Boucher-Petersen, que la bataille d'ego, il y a une bataille d'ego en fait autour des grands noms, mais que les électeurs, eux, sont prêts à l'union, comme ils l'ont été d'ailleurs aux élections législatives, vous croyez ça?
12: Oui, en tout cas c'est ce que laissent apparaître à la fois les enquêtes...
11: 80% des personnes qui se disent de gauche sont plutôt pour l'unité. Ouais. Alors sans, évidemment, qu'on fasse le tri entre ceux qui souhaiteraient l'unité autour de Jean-Luc Mélenchon et puis autour d'autres candidats. Donc la définition de l'unité peut être vague.
0: En fait,
11: ouais. Et puis quand on regarde quand même effectivement ce qui s'est passé lors des législatives, pas seulement de 2024, mais aussi de 2022, hein, les deux dernières législatives, on a vu quand même que une bonne partie, alors il y avait un petit déficit, mais enfin une bonne partie des électeurs, disons, proches du PS ou à l'inverse, proches de LFI, étaient capables de voter pour un candidat socialiste ou écologiste ou un candidat LFI. Donc il y a bien une porosité électorale qui, évidemment, est contrainte par l'offre. C'est-à-dire que, bon, là, il y avait un seul candidat ou une seule candidate, soit écologiste, soit LFI, donc on n'avait pas le choix. Malheureusement, pour l'élection présidentielle, c'est pas évidemment ce qui se dessine. Du coup, les logiques, on pourrait dire, d'éclatement reprennent leur dessus. Et avec le risque pointé par vos électeurs, parce qu'on vote pas seulement pour, on vote aussi contre, hein, c'est ce que montrent aussi beaucoup d'enquêtes, c'est-à-dire que la détestation ou la peur d'un retour, ou plutôt d'une élection à la tête de l'Élysée d'un candidat ou d'une candidate du Rassemblement National peut très bien, effectivement, dans un contexte d'éparpillement, de manque de clarification, de division permanente, conduire une partie des électeurs à se dire la priorité c'est quand même de faire barrage à l'extrême droite et donc pourvu qu'un candidat de centre droit ait un discours suffisamment rassembleur donne les signes qu'il faut pourrait effectivement du coup contribuer à éliminer tout candidat de gauche au deuxième tour et c'est une hypothèse qui est très sérieuse.
10: Oui, qui n'est pas la moins probable. Ouais.
5: Qui n'est pas la moins probable, mais il y a quand même aussi un aspect programmatique, c'est-à-dire qu'on parlait du nouveau Front Populaire, les électeurs qui se sont déplacés et qui ont donné leur voix qui aux communistes, qui aux LFistes ou qui aux PS alliés dans cette grande alliance, il y avait quand même des marqueurs assez forts. Il y avait un besoin de justice sociale qui est réclamé aussi par les électeurs du RN. Il y a aussi le sentiment de 10 ans de macronisme qui, selon eux, hein, leur a enlevé une partie qui de leur dignité, de leur pouvoir d'achat, etc. Il y a quand même une aspiration populaire à plus de justice sociale que porte, et aussi plus d'écologie, que portent tous ces candidats, alors à des degrés variables, hein, bien sûr.
7: Est-ce qu'on dit vraiment, je rebondis sur ce que dit Laurence, Jonathan Boucher-Petersen, que au moment du nouveau Front Populaire, effectivement, au moment des législatives, est-ce qu'on a vraiment voté pour un programme ou est-ce qu'on a voté de toute façon pour une alliance? On se souvient très bien. Je vous pose la question parce qu'on aura Chloé Ridel dans un instant, donc on voit bien qu'on écrit aujourd'hui des programmes. On n'en parlera pas encore du côté de la France Insoumise. C'est intéressant d'ailleurs, hein, parce que du côté de la France Insoumise, c'est la personnalité d'abord.
10: Et c'est aussi la continuité du programme. C'est-à-dire que l'avenir en commun, il y a un corpus quand même qui existe depuis maintenant une dizaine d'années.
5: Et la réforme des retraites a beaucoup joué aussi, hein, dans la constitution du NFP.
7: Mais est-ce qu'on a voté à ce moment-là pour un programme réellement, ou est-ce qu'on a voté simplement pour une unité, effectivement, pour faire barrage au Rassemblement National? Ce qui fait qu'au niveau programmatique, c'est le sens de ma question, tout est de toute façon remis sur la table pour 2027.
10: Oui, je pense que c'est un peu des deux. On vote dans un contexte, et on vote toujours dans un contexte, et de plus en plus, effectivement, on vote face à des risques qui sont plus ou moins identifiés, plus ou moins forts. Il faut quand même des marqueurs pour savoir vers qui on vote, parce que c'est, il ne suffit pas de se dire je suis contre. Il y a aussi une façon positive de nourrir une candidature par des propositions. Je pense que quand on voit ce qu'a été la réalité du NFP, une fois qu'ils étaient à l'Assemblée, au-delà des prises de parole des différents leaders, il y a un corpus commun qui existe, effectivement, avec des curseurs qui sont un peu différents, mais les aspirations à la transition écologique, les aspirations sur la justice fiscale, justice sociale, on voit dans les votes, dans la concrétisation du travail parlementaire, il y a beaucoup de communs. D'ailleurs, le programme du PS que vous évoquez, c'est un programme de rupture avec la social-démocratie. Donc c'est un programme qui va au bout de ce qu'a initié Olivier Faure dans la difficulté, avec des congrès à répétition, congrès permanents, mais c'est quand même l'idée que c'est post-Hollande. De dire que cette accommodation, cette politique de l'offre, cette accommodation avec un social-libéralisme, c'est fini. En tout cas, c'est pas ce que le PS propose. Et ça, ça crée des convergences. Et chez les électeurs, il y a un nomadisme d'une élection à l'autre qui est hallucinante. Entre les municipales, les législatives, la présidentielle, on peut voir un électeur sincère à chaque fois voter une fois pour LFI, une fois pour les écolos, une fois pour le PS. Donc ça, c'est une réalité qui vient cogner avec des logiques d'appareil et de présidentialisme, je le répète.
7: On va revenir là-dessus. Je voudrais qu'on écoute Kevin d'abord. Bonsoir, Kevin.
12: Bonsoir, Fabienne.
7: On vous écoute.
12: Oui, moi, je voulais intervenir. En fait, c'est pas vraiment le programme. Moi, je sais qu'il y a un programme. Je suis électeur de gauche. Donc, pour moi, par exemple, le NFP, j'ai vraiment voté pour un programme. Mm-hmm. Et ce qui me dérange dans la candidature de Jean-Luc Mélenchon, en fait, c'est la parole du politique qui aujourd'hui en fait est un peu n'existe plus vraiment, puisqu'en fait on est capable de dire tout et son contraire en l'espace d'un an, affirmer qu'on se représente pas, puis en fait on s'impose, on se représente. On prône des valeurs de 6e République, en fait, on se rend compte qu'au sein même de son propre mouvement, on s'impose et on va à l'encontre de ce qui est proposé dans une 6e République et dans l'avenir en commun. Et en fait, c'est pas tant le mouvement LFI qui pose problème, là, c'est plutôt les leaders qui s'imposent aux autres et qui disent, en gros, j'ai raison, vous me suivez. Et c'est ça qui, aujourd'hui, moi, m'interpelle chez tous les candidats à gauche. C'est leur incapacité, en fait, à faire société dans un contexte où, en fait, on est de plus en plus dans le clivage et dans la radicalisation. Et comment on va réussir à faire société en 2027 si chacun impose ses idées sans écouter les autres.
13: Merci beaucoup pour cette question, Kevin. Frédéric Savicki, c'est intéressant parce que c'est aussi, on l'aura au téléphone tout à l'heure encore une fois, mais ce qu'on disait lorsque, au fond, le projet de Chloé Ridel, écrit par Chloé Ridel, est sorti. C'est-à-dire, qu'est-ce qui fait société, qu'est-ce qui fait récit politique. Je trouve ça intéressant que les électeurs aient le sentiment qu'on perd le récit politique aujourd'hui.
11: Oui, alors les partis politiques en ont conscience. D'ailleurs, le travail fait au sein du Parti Socialiste, alors on peut critiquer tel ou tel point, c'est quand même aussi la prise de conscience de la nécessité de remettre, en quelque sorte, un cadrage général d'interprétation du monde. Voilà, on reparle du capitalisme et ses transformations, on souligne son côté désormais impérialiste et prédateur, on explique qu'on assiste à une marchandisation générale de tous les aspects, l'aspect de notre existence. Bon, c'est une manière aussi de rappeler que le socialisme ou le social-écologisme, c'est aller vers un autre modèle de société. Alors, on ne dit pas que ça peut se faire du jour au lendemain, indépendamment des contraintes nationales, internationales, mais on fixe un cap, et je pense que c'est très important. Et c'est vrai que chez Jean-Luc Mélenchon, cette manière de, finalement, d'hyper-personnaliser son mouvement, et à la fois, effectivement, de refuser toute forme de, j'allais dire, de responsabilité démocratique, puisqu'il s'auto-désigne. Personne n'est dupe. Et en plus, effectivement, il ne tient pas vraiment parole. Gomme complètement cet aspect. Je ne dis pas qu'il n'est pas présent dans des aspects du programme ou des débats ou des prises de position de LFI, mais c'est vrai que le style de Jean-Luc Mélenchon, cette espèce d'hyper-personnalisation, alors qu'il est ajusté, évidemment, à la compétition présidentielle, finit par agacer beaucoup certains électeurs de gauche qui rappellent quand même que le salut de la gauche, ça vient du collectif, ça vient du mouvement syndical, ça vient du mouvement social, de la vie associative, des partis politiques. Et là, je pense que c'est ça qui irrite beaucoup au fond, d'autant plus que c'est doublé d'une absence véritable de dialogue avec justement ces forces-là. C'est-à-dire que si Jean-Luc Mélenchon disait, après avoir travaillé, consulté, les organisations syndicales, les associations, je me porte en quelque sorte à la tête d'un mouvement collectif, tandis que là c'est un peu le contraire, c'est genre j'annonce ma candidature et ralliez-vous à moi et faites-moi des propositions et je ferai le tri, quoi. Et c'est vrai que ça, c'est assez en discordance quand même.
14: Mais
11: avec
14: l'histoire. Est-ce que c'est pas un peu le principe de l'élection présidentielle? Est-ce qu'Édouard Philippe a sondé chez lui qui pourrait à un moment donné le contester? Est-ce que Bruno Retailleau...
11: Édouard Philippe n'est pas de gauche.
14: Est-ce que la gauche doit par essence avoir un fonctionnement la gauche plus démocratique que des partis qui se déclarent eux-mêmes démocratiques?
11: La gauche n'a qu'une faible accès à la puissance médiatique, à la force de l'argent. On voit bien que les positions du MEDEF ou des syndicats agricoles, elles ne sont pas favorables à la gauche aujourd'hui. Donc pour réussir effectivement à mobiliser, il faut réussir à convaincre la population avec des organisations qui sont des relais dans la société. Ça peut être aussi d'ailleurs des intellectuels, des chercheurs, des acteurs de la culture. Et donc, il faut entraîner pour pouvoir convaincre. Et on le voit bien, on parlait de droitisation de la société, mais cette droitisation, elle ne tombe pas du ciel. Elle n'est pas auto-engendrée. Elle est aussi portée par des groupes médiatiques puissants, par des relais internationaux, par des forces économiques. Et donc, ce n'est pas un homme seul qui peut tout à coup renverser la table, pour reprendre une expression chère à Jean-Luc Mélenchon.
13: Deux questions, Jonathan Boucher-Petersen. Est-ce que le Jean-Luc Mélenchon qu'on voit là, qu'on a entendu dimanche et qu'on va voir là candidat-là et qui est désormais candidat, c'est, vous semble-t-il, que c'est aussi un candidat justement qui a une capacité à bouleverser certains des codes qui sont les siens, ou est-ce qu'au contraire ce sont ces codes-là qui ont fait son succès aujourd'hui et qui font qu'il y a un socle, qui est un vrai socle. Au-dessus, on peut discuter, effectivement, on voit bien que ça se dispute beaucoup, mais le socle, il existe d'électeurs mélenchonistes. La question est de savoir si d'autres à gauche ont un socle, même si c'est un socle à 10% en fait. Est-ce que quelqu'un d'autre socle comme ça à gauche
10: en termes de socle, de force militante et d'organisation un peu martiale, tous derrière un homme, il n'y a pas d'équivalent à gauche. Après, il y a des gens qui sont plus à même ou plus dans des dynamiques d'entraîner un collectif qui va au-delà des partis politiques, ça oui. Mais Jean-Luc Mélenchon, juste pour me faire l'avocat de ce candidat qui clive beaucoup...
13: Vous allez dire avocat du diable, mais vous n'avez pas voulu dire
10: j'ai quand même un peu de prudence, parce que j'ai des réseaux sociaux derrière, après, quand même, à gérer. Non, mais simplement, il y a quand même cette dimension-là dans le Parlement de l'Union Populaire, par exemple, qui est donc une structure à côté de la France Insoumise, c'est cette idée quand même de fédérer de l'associatif, de société civile, un certain nombre de personnalités du monde syndical. Donc, évidemment, il y a un effet loupe sur le personnage, parce qu'il est ce qu'il est, parce qu'il a aussi la force d'exister, et que même avec aucun mandat électif, quand il prend la parole, il est un de ceux qu'on reprend le plus et qu'on écoute le plus. Pour répondre à votre question à la base, il a une radicalité, il a une façon de dire les choses drues, crues, qui sont aussi très raccord avec ce qu'on attend en termes de clarté. Mmh. Avec Jean-Luc Mélenchon, on sait où on est, d'une certaine manière. Mmh. On aime, on n'aime pas, on considère que c'est efficace ou pas. Sa grande difficulté, c'est que c'est le mieux placé pour faire le match au premier tour, c'est le plus mal placé pour rassembler au deuxième tour. Mmh. C'est tout le problème. Et ce qu'il avait réussi en 2022, atteindre le 22%, c'est pas rien dans la 5e République. Mmh. À part François Hollande ou Marine Le Pen, dont les gens qui végètent autour de la présidentielle de 2027, il n'y en a pas un seul qui a réussi cet exploit-là. Donc je pense qu'il ne faut pas minorer la capacité à faire campagne, la capacité à mobiliser. Après, je pense quand même qu'avec Mélenchon, on est un peu dans son image s'est quand même énormément détériorée ces dernières années. Et je pense que la dynamique qu'il avait réussi à enclencher en 2022, ça va être très difficile, parce que le sparadrap, il est très lourdement attaché, et que quand même, ce que tous les gens regardent dès le premier tour, c'est qui est capable de barrer la route au Rassemblement National au deuxième tour. Et ça, Jean-Luc Mélenchon, il a beau avoir toutes les qualités d'orateur, toute la culture historique qu'on veut, il y a un élément qui est absolument indépassable pour l'instant, c'est il est la personnalité politique la plus rejetée par la majorité des Français. Ça ne veut pas dire qu'il n'est pas le seul à gauche qui est capable de faire 20%, ça peut être, mais ça n'empêche qu'au deuxième tour, on est sur des scores qui sont assez humiliants pour le représentant du camp démocrate.
14: Lui revendique d'être la personne, il le revendique. En tout cas, ça ne lui pose pas de problème. Il explique aussi
13: être urticant, c'est ça que vous dites en fait.
14: Exactement, et il se souvient aussi qu'en 2002, Jean-Marie Le Pen était aussi la personne la plus détestée des Français. Alors certes, il n'a pas gagné l'élection présidentielle, mais il s'est imposé au second tour.
13: Au premier tour, pardon.
14: Oui.
10: C'est vrai que si l'objectif, c'est de faire 20% au deuxième tour, on peut lui donner raison.
14: On est peut-être encore un peu tôt dans la campagne.
13: On est même carrément très tôt dans la campagne.
14: Très tôt dans la campagne, et peut-être aussi que la campagne transforme les gens. Je me souviens aussi que Jean-Luc Mélenchon, après l'épisode de la perquisition, on avait dit « c'est un sparadrap », Là, il porte effectivement très très fort le 7 octobre, et ce communiqué désastreux de son mouvement. Est-ce qu'à un moment donné, ça peut pas se transformer aussi, parce que c'est aussi un match de judo. S'il est face à François Hollande, c'est pas exactement la même chose que d'être face à Raphaël Glucksmann.
10: Non, mais gagner le match à gauche, c'est une chose. Mais si c'était ça le seul enjeu, problème de la gauche, c'est qu'un, elle est divisée, mais je pense que son principal problème, c'est qu'elle est minoritaire, comme jamais dans le pays.
13: Et alors, on va y venir, effectivement, c'est quoi le trou de souris, j'allais dire, qui permettrait potentiellement à la gauche d'accéder au deuxième tour. Je voudrais d'abord qu'on écoute Augustin qui nous attend depuis un moment. Bonsoir Augustin.
15: Bonsoir Fabienne, bonsoir vos invités.
13: On vous écoute Augustin.
15: Eh bien, moi j'aimerais poser une question qui certainement le mérite de la clarté, c'est comment redonner envie aux électeurs de gauche de voter à gauche à la présidentielle, et comment recréer cet élan. Moi ça va être ma première élection présidentielle, j'ai 19 ans aujourd'hui et je voterai pour la première fois à la présidentielle l'an prochain. Et regarder un petit peu aujourd'hui l'état des discussions, l'état des débats à gauche, ça me donne pas très envie. En fait, j'ai du mal à me projeter dans une forme de dynamique hein, dans la présidentielle. Je m'identifie pas vraiment au sein d'un mouvement. Je suis moi-même membre des écologistes, mais

0: Bah, c'est hyper dur. Moi, je me réveille toutes les nuits à 2-3 heures du matin parce que j'ai toujours le sentiment de l'éternelle insatisfaction de te dire tout le temps « t'as pas été suffisamment à fond sur ce truc-là » ou « t'as pas appelé telle personne »,« t'as pas été suffisamment disponible ou disposé à écouter » parce qu'il faut être une oreille quand on est galeriste. Donc, moi, de toute façon, c'est quelque chose qui est récurrent, l'insatisfaction. Donc, quelque part, ça te pousse, ça te contraint à essayer. On écoutait Buren, j'étais avec lui là, parce que je voulais voir. J'étais il y a 15 jours à Tokyo pour une exposition sur laquelle je travaille. Il exposait, j'étais voir son exposition à Tokyo. Et là, vendredi dernier, j'étais à Berlin, le cadre du Gallery Weekend, où il a fait une exposition merveilleuse chez Conrad Fischer, où il était déjà montré en 68. Donc 60 ans plus tard, pratiquement, il a encore renouvellement à faire, comme il dit, ses travaux. Parce qu'il a cette sorte d'humilité ou de modestie de considérer que ce sont des travaux, alors qu'on sait tous que c'est un gigantesque artiste, certainement le plus grand artiste français aujourd'hui.
1: Walter Benjamin dit que la première rencontre avec une œuvre d'art, c'est la plus importante, c'est dans la contre la reproductibilité des œuvres d'art. Est-ce que vous êtes d'accord ou est-ce qu'il y a des œuvres avec lesquelles vos relations ont évolué ?
0: Non, moi, le Sardanapale, La Ronde de Nuit, Riding with the Death de Basquiat, c'était des œuvres qui ont été constamment des sortes de phares, ou en tout cas des œuvres qui m'ont poursuivi et qui m'ont en tout cas alimenté intellectuellement. J'ai toujours eu le sentiment de voir des choses nouvelles.
1: Comment est-ce que vous qualifierez l'évolution de l'art contemporain au XXIe siècle, que ce soit autant les sujets que les techniques ?
0: Bah déjà, en tout cas, entre mes débuts et aujourd'hui, l'art s'est désinhibé. C'est-à-dire que quand j'étais encore spectateur et que j'allais chez Yvon Lambert ou Durand Dessert, bah, j'étais hyper mal à l'aise, j'osais pas, c'était quelque chose qui était pour moi, pour les autres. C'est une sorte d'entre-soi, d'initié. Aujourd'hui, moi, quand on fait un vernissage, nous, on est obligé d'arrêter les gens, tellement c'est des hordes, des vagues de personnes. Donc ça, c'est formidable, ça a complètement démocratisé. Et je pense que l'art est une lumière pour notre société, ce qui nous permet de nous élever tous, qu'on soit regardeur, qu'on soit galeriste, qu'on soit critique d'art, qu'on soit amateur, collectionneur. C'est assez formidable d'avoir des artistes pour nous guider, pour nous montrer le chemin. Et dans cette époque, on a vraiment besoin d'être un peu bousculé.
1: Mais vous notiez tout de même en 2024 que 10 ans auparavant, vous vendiez des choses plus étranges, alors que là, c'est des œuvres plus classiques, entre guillemets, qui rassurent.
0: Ouais, c'est peut-être le fait que je suis un peu plus... J'ai toujours été à aller dans des territoires qui n'étaient pas les miens. Moi, j'ai montré toute l'émergence, l'avant-garde d'artistes contemporains dont vous parliez. Petrit Alila, Alicia Kouad, Camille Enro, Hicham Berada, Mohamed Bourissa. J'en oubliais, je suis sûr, mais donc plein de jeunes artistes, Iman Chabillara, mais plein d'autres encore. J'étais, par exemple, tiens, au Gallery Weekend, j'étais avec Julien Heinz, un artiste de 25-26 ans, exposition merveilleuse chez un confrère allemand. Donc, je l'ai fait. Mais ensuite, j'ai voulu me confronter, ou en tout cas mesurer à l'histoire de l'art. C'est peut-être un peu prétentieux, mais de me dire, est-ce que moi, j'ai pas le droit aussi de parler de Matisse, de Picasso ou de Giacometti ? Et finalement, ce que j'ai regardé par procuration en me disant que c'était chez les autres, là, moi, je viens de reprendre la galerie, certainement du plus grand galeriste français, Daniel Malingue, et je suis hyper excité, hyper intimidé, hyper angoissé, mais hyper aussi enragé. J'ai envie de montrer, on verra comment me situer, quel va être le curseur sur lequel je vais être pour poursuivre la carrière de ce très grand galeriste et montrer des choses anciennes pour les rééclairer, donner à voir. Ça va être assez drôle d'être dans le costume de celui qui est derrière la porte. Il faudra appuyer sur un bouton. Alors, je ne sais pas si je vais laisser le bouton. Mais en tout cas, j'essaierai de démocratiser toujours l'histoire de l'art.
1: Je me demande si dans cette galerie, vous allez garder l'artiste qu'on va entendre maintenant.
2: Lorsque vous aviez 6 ans, quelqu'un vous a demandé quelle était votre préoccupation favorite. Et vous avez dit...
3: Mais j'ai toujours dit... Voir.
2: Regarder.
3: Regarder. Ouais. Voir. Regarder.
2: Vous avez regardé toute votre vie et ce que vous avez vu peut paraître étrange à beaucoup.
3: Oui,
2: quel regard avez-vous ?
3: Regarder, ce n'est pas seulement regarder, c'est voir avec les yeux et rendre avec les yeux. C'est-à-dire, n'est-ce pas, il y a un œil qui voit, un œil qui rend. J'ai deux yeux. Il y a un des deux yeux est toujours braqué sur la réalité extérieure, soi-disant extérieure, l'autre sur

0: la réalité intérieure, ou ce qu'on appelle moi-même, n'est-ce pas, je ne fais aucune distinction entre ces deux réalités.
1: C'est Max Ernst qu'on entend dans Lecture pour tous de Pierre Dumayet en 1959. Et il se trouve dans la galerie que vous avez rachetée, Kamel Mennour, de Daniel Malingue, avec Picasso d'ailleurs.
2: Tout à fait. Ouais, donc Daniel Malingue, c'était effectivement Max Ernst. Et c'est donc. Moi, j'ai découvert Max Ernst dans le catalogue raisonné de Werner Spies. J'ai beaucoup, beaucoup travaillé, beaucoup regardé, beaucoup été interrogé. J'ai lu pour mieux savoir. Effectivement, Malingue a beaucoup montré Ernst. Donc, quelque part, est-ce que j'ai envie de me reproduire, en tout cas, des choses qui seront certainement moins bien? Il y a tellement de possibles que, quelque part, je suis en train d'envisager avec mon équipe, avec Christian Landet, Jessie Mansuit, Emma Charlotte, tout Mégane, tout mon fils, Cayenne Menour, qui va être un merveilleux galeriste, qui nous a rejoint dernièrement, pour envisager les plus belles expositions possibles en essayant de créer des dialogues, des confrontations, où il y aura peut-être Max Ernst.

0: Et c'est le standard de ce soir, votre choix musical, Kamel Mennour, Alors on danse de Stromae.
1: Ouais. Ouais, moi j'ai toujours aimé ces moments où en fait on avait la possibilité d'envisager un jour meilleur. Donc on a tous nos rages de dents, nos angoisses, nos maux de tête, nos insomnies. On a tous été un petit peu bourrés ou on a tous fumé ou bref. Et ce que j'aime dans cette chanson, c'est qu'il y a un après. C'est-à-dire que tu passes de quelque chose où, quand tu écoutes bien les paroles, il parle que de choses négatives. On a tous en permanence des choses qui nous parasitent ou qui nous angoissent. On est tous pareils. Quand je vous dis que je me lève à 3h du matin, c'est pas pour manger du Nutella, c'est parce que je suis angoissé et je me dis putain, qu'est-ce qu'il faut que je fasse.
0: T'as mangé du Nutella justement.
1: Mais, ouais. Donc ouais. Donc moi, ma femme, elle nous a interdit le Nutella parce qu'effectivement, c'était pour les enfants, mais c'est moi qui le mangeais. Donc quelque part, Alors on danse, c'est du Nutella. C'est-à-dire que ça te permet, moi souvent avec Anika, avant qu'on ait les enfants, je me rappelle, on avait un deux pièces à Porte de Vanves et on était tout nus et on dansait tout nus. On ne dansait pas avec d'autres musiques et on dansait à mort. Parce que quelque part, quand tu danses, c'est un exutoire, tu te lâches. Moi avec ma quiquette qui dépassait, c'était quelque chose de... C'était encore plus orgiaque qu'une scène d'amour. C'était quelque chose qui... Et donc, je retrouve ça dans Alors on danse. C'est-à-dire que c'est une invitation à se sublimer, à danser, à redevenir Baryshnikov. Voilà.
2: Le premier tableau que je crois que j'ai vendu, c'était à travers une petite galerie sous une librairie à Milan qui était tenue par Manzoni et Castellani. Et Manzoni, qui est un type très, très intéressant, qui est mort très, très jeune, je lui ai demandé de faire un échange et il m'a donné deux boîtes de merde. Et ces deux boîtes de merde, pour moi, sont des... C'est comme le maître étalon. Comme j'ai du mal à me débrouiller avec les euros, et alors maintenant que ma galerie à Milan voudrait me les acheter chacune pour 100 000 euros... Ça y est, je calcule tout en boîte de merde. Alors si aux enchères, mon œuvre fait 150 000 euros, même pas de boîte de merde. Et ça remet les choses à leur place pour moi, pour ne pas trop me gonfler. Et tout va bien comme ça, je ne me rappelle plus quelle était la question.
0: L'espiègle François Morlaix pour le site Artnet en 2012. Kamel Mennour, en ce moment, vous l'exposez dans énormément d'endroits. Je n'ai pas le temps de tous les citer, mais on peut tout trouver sur le site de votre galerie. Comment vous décririez son œuvre à quelqu'un qui ne le connaîtrait pas?
1: En fait, il se disait le fils monstrueux de Picabia et de Mondrian. C'est-à-dire que c'était quelqu'un qui avait une dimension à tout prendre. Parler d'espièglerie, effectivement, il avait tout le temps, alors qu'il a un travail extrêmement cartésien, très géométrique, mais il avait tout le temps cette volonté de tout prendre à la légère et d'être extrêmement frivole, d'être un danseur, on parlait de danse. Et c'est un moment, ça a été des moments merveilleux, parce que j'ai beaucoup appris grâce à François Morlaix. Et en fait, sous l'égide de Laurent Lebon, président du Centre Pompidou, c'était son idée. Il a eu envie de célébrer, dans le cadre d'une constellation d'expositions dans tous les plus grands musées, du Louvre à Orsay, bref, partout. Musée Art Moderne, la liste doit être sur Internet. Et donc, nous aussi, nous montrons deux expositions, donc Morlaix avec Sophie Tobor Harp, dans un des espaces, et l'autre, des scènes du Kama Sutra. Et je vous invite vivement à voir cette exposition, des scènes du Kama Sutra, faites grâce à des cubes et des carrés et des rectangles.
0: Géométrie dans l'espace.
1: Voilà.
3: Vue de face.
4: Tout ce que je fais, c'est peut-être pour essayer de me voir.
3: Vue de dos.
4: J'étais ce qu'on appelle, un enfant doué. Donc je reproduisais des petites cartes postales.
5: Que faire?
4: Je ne sais pas faire autre chose.
0: Kamel Mennour, j'ai sous les yeux deux très beaux livres que vous avez publiés, Huguette Calan, Les années parisiennes de 70 à 86 et De Gotex de Michel Gauthier, édition du Regard et Mennour en coédition. Et justement, c'est Jean De Gotex qu'on entendait dans Photoportrait sur France Culture en 88 et on peut le voir, 28 avenue Matignon, dans Au-delà du Cygne jusqu'au 30 mai 2026.
1: Ouais.
0: Un petit mot sur lui et sur le livre.
1: Ouais, alors, merveilleux artiste, grand artiste, gigantesque artiste, certainement le grand artiste 50, qu'on appelle la seconde école de Paris, merveilleux, donc à l'instar d'un Martin Barré, un légal ou même mieux que Pierre Soulages, grand, grand artiste à redécouvrir. Il faut absolument voir l'exposition.
6: C'est le contraire même du classique qui inspire la jeune artiste berbère Baya. Présentée par Sikadour Ben Gabri, cette fillette algérienne expose dans une galerie d'art de Paris de curieuses peintures décoratives. Elle fait aussi des modelages dans un style voisin des sculptures précolombiennes. L'originalité de la jeune Baya, c'est qu'elle peint d'instinct, sans avoir jamais appris, sans aucune culture artistique et avec sa seule et surprenante personnalité. Les enfants prodiges se multiplient depuis quelque temps. Celle-ci n'est pas une des moins étonnantes.
0: Archives Pathé Gaumont Actualité sur la peintre algérienne Baya en 47, qui va avoir une exposition à partir du 10 juin, Kamel Mennour, à la Tate Moderne de Londres.
1: Ouais, gigantesque artiste, artiste autodidacte. Donc Aimé Mag la rencontre, il va voir les paysages algériens, dans la veine de Matisse, et il rencontre cette Baya, qui était la servante, la femme de ménage d'une famille colon, et il est complètement époustouflé devant cette maestria. Moi, j'ai suivi ce travail très longtemps, j'ai acheté au fur et à mesure beaucoup d'œuvres en vente publique. Certains sont révélés faux, donc je me suis mis en contact avec les ayants droit, on en parlait justement, et je suis très heureux, très fier d'accompagner cette œuvre absolument magistrale. Actuellement, il y a l'exposition Matisse au Grand Palais. Il faut absolument voir l'exposition de Baya, parce que c'est une artiste tout à fait dans la veine de Matisse. C'est merveilleux. C'est une dimension, un onirisme, un symbolisme. C'est une grande œuvre, de la couleur. Et on va bientôt montrer, après l'exposition de la Tate, une exposition à la galerie. Et je suis très, très heureux et fier d'accompagner cette œuvre absolument unique et magistrale.
0: Avec l'exposition Matisse, vous recommandez aussi l'exposition Calder à la Fondation Louis Vuitton. Et on arrive à la fin de cette émission où j'aime bien avoir des recommandations de livres. Je sais que vous affectionnez Léo Castelli et les siens d'Annie Cohen-Solal sur la vie du galeriste new-yorkais. Et aussi Le Monde d'hier de Stefan Zweig qui, justement, d'après vous, aurait pu, hélas, été écrit hier. Est-ce que vous avez une autre recommandation? N'importe quoi.
1: Ouais, que j'aime toujours ma femme, ça fait 37 ans,
0: ça,
1: je suis
0: comment
1: très,
0: vous
1: très
0: faites
1: heureux.
0: Alors, quel est le secret? On va terminer par un secret de longévité de l'amour.
1: Ouais, mais c'est de la chance. Je pense que c'est un miracle. Je l'ai rencontrée, elle avait 16 ans et demi, j'avais 23 ans, et je le dis tout le temps, et ça doit même saouler les gens. Mais j'ai de la chance. Elle est merveilleuse, elle me porte, elle m'émeut, elle est très très différente de moi, extrêmement réservée, timide. Mais donc voilà, une énième encore déclaration d'amour. Bon. Annika, je t'aime.
0: Merci beaucoup, Kamel Mennour.
1: Merci.
0: L'exposition de François Morlaix intitulée « Géométrie dans l'espace » mais visible jusqu'au 30 mai dans votre galerie située 6 rue du Pont de l'Audi à Paris et 100% au centre Pompidou-Metz jusqu'au 28 septembre. À signaler aussi une carte blanche consacrée à Daniel Buren du 17 juillet au 1er novembre, prochain au musée des impressionnistes de Giverny et une exposition de l'artiste Baya à la Tate Moderne à Londres du 10 juin au 17 octobre 2026. Tout le reste est à retrouver sur votre site menour.com ou menour.com puisque vous n'avez pas arrêté d'osciller pendant l'émission. Cette émission a été réalisée par Lola Costantini, préparée par Céline Villegas, Fanny Leroy et Franck Olivar. À la programmation musicale, Juliette L'Orphelin, à la technique, Lucas Lecoustre. Et dans un instant, Very Good Trip par Mishka Assayas.
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0: Il est 21h, vous écoutez France Inter. de suite le flash présenté par Lucie Lecony. Bonsoir Lucie.
9: Bonsoir Eva, bonsoir à tous. En Allemagne, deux personnes ont été tuées après avoir été percutées par une voiture. Le véhicule a fauché des piétons à Leipzig cet après-midi dans l'est de l'Allemagne. Deux personnes sont gravement blessées. Le conducteur a été arrêté. Les circonstances restent inconnues à ce stade. Où pourront débarquer les passagers du bateau de croisière suspecté d'être un foyer d'antivirus? Le navire se trouve en ce moment au large du Cap Vert avec 149 personnes à son bord, dont 5 Français. L'Organisation mondiale de la santé fait état de 3 morts liées à ce présumé foyer d'infection à l'antivirus. La maladie peut provoquer un syndrome respiratoire aigu. L'archipel espagnol des Canaries est envisagé pour le débarquement des passagers. Le calme semble rompu aux Émirats arabes unis. Le pays annonce le retour de l'enseignement à distance dans tous les établissements scolaires. Les Émirats arabes unis affirment avoir été visés par une attaque de drones iraniennes aujourd'hui. Elle a touché le site pétrolier de Fujairah, près du détroit d'Ormuz. 3 personnes ont été blessées dans cette attaque, selon les autorités locales. Ce soir, l'Iran dément les déclarations des États-Unis assurant avoir détruit des embarcations iraniennes. Un responsable militaire américain affirme pourtant que les forces de Washington ont visé aujourd'hui 6 embarcations de l'Iran. La situation reste confuse. Dans le sud du Liban, la trêve décidément inexistante sur le terrain. Le Hezbollah pro-iranien rapporte des combats contre les forces israéliennes. Le parti et milice chiite affirme avoir repoussé des troupes israéliennes dans une zone occupée par Israël dans le sud du pays du Cèdre. Les Européens devront répondre en cas de profit pétrolier excessif, déclare le président Emmanuel Macron à l'issue d'un sommet en Arménie, appelant à une réouverture pacifique du détroit d'Ormuz par lequel transite 20% de la production mondiale des hydrocarbures. Les députés se penchent sur la loi de programmation militaire, un texte voté il y a moins de 3 ans, mais qu'il faut déjà réactualiser, car le monde se durcit tout autour de nous, s'était justifiée la ministre des Armées, Catherine Vautrin. Le projet de loi prévoit donc une rallonge, 36 milliards d'euros, pour atteindre 436 milliards d'investissements d'ici à 2030. Le fondateur de la France Insoumise, Jean-Luc Mélenchon, a reçu plus de 150 000 signatures ce soir, nécessaires pour sa candidature à l'élection présidentielle. Jean-Luc Mélenchon s'est déclaré candidat sur TF1 dimanche soir, après avoir été désigné par son parti. On l'avait vu dans les 400 coups de François Truffaut ou encore dans La cuisine au beurre, donnant la réplique à Fernandel et Bourvil. La comédienne Claire Maurier s'est éteinte à l'âge de 97 ans dimanche. Claire Maurier brillait aussi sur les planches. Elle avait entamé sa carrière au théâtre au début des années 50. La star hollywoodienne Demi Moore fera partie du jury du 79e Festival de Cannes, festival qui démarre dans un peu plus d'une semaine. L'année dernière, la Palme d'Or avait été remise au cinéaste iranien dissident Jafar Panahi pour son film Un simple accident.
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9: 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Tout de suite, c'est Very Good Trip avec Mishka Sayas. Bonsoir Mishka.
16: Bonsoir Lucille Oconi. Mais bien sûr, vous serez de retour d'ici une heure. J'aurai le plaisir de vous retrouver dans ce studio. Ce soir, je vous propose un voyage dans le temps vers une période où l'on avait un certain sens de la fête, une période peut-être embellie par un regard nostalgique. Et en tout cas, il y a quelque chose en elle qui fait encore rêver aujourd'hui.

Kiss on my list. Tout est réuni dans ce titre signé en 1980 par le duo nord-américain Hall & Oates pour faire remonter un certain parfum qui flottait dans l'air au début des années 80. Un parfum qui n'était pas du goût de tout le monde, je vais vite éclairer pourquoi. Cette chanson, on aurait pu l'entendre dans la BO d'un film tout récent qui rencontre un bon succès en ce moment et dont l'action se déroule précisément en 1985. Juste une illusion, écrit et réalisé par Olivier Nakache et Eric Toledano, auquel on doit le très célèbre film Intouchable. On suit dans Juste une illusion les aventures quotidiennes d'une famille unie qui vit en 1985 dans une cité tranquille de la banlieue parisienne. Le père, Louis Garrel, est un cadre au chômage. La mère, Camille Cotin, une secrétaire de direction ambitieuse. Ils s'aiment, mais se disputent souvent. Leurs deux enfants également. L'aîné, un grand ado, s'habille en noir, porte des bagues avec des têtes de mort et écoute The Cure. Et il n'a que mépris pour la musique qu'aime, sans honte, son petit frère, le funk. Le funk qui se résume pour le grand frère, c'est à peu près ce qu'il dit dans le film, à des chansons aux paroles débiles avec des voix de châtrés. C'est une division, en effet, je peux en témoigner, qui existait parmi les jeunes de la période, et il pouvait régner entre ces communautés d'auditeurs, qui appartenant d'ailleurs à diverses classes d'âge et différents milieux aussi, une incompréhension mutuelle, beaucoup de méfiance, de préjugés et de mépris aussi parfois. À mon époque, oui, ça existait déjà. D'un côté, celles et ceux, la majorité qui aimait écouter des chansons entraînantes à la radio, et puis les autres, une minorité contrariée et d'ailleurs contrariante, souvent extrêmement virulente, qui trouvait ces musiques faciles, entre guillemets, commerciales et donc détestables. Et ces minorités revendiquaient et affirmaient haut et fort leur goût pour ce qu'on appelait l'underground. Plus tard, on a appelé ça l'indé, hein, comme musique indépendante ou le rock alternatif. Une façon de percevoir la musique populaire qui est propre au fond au jeune âge, celui où l'on est en quête d'une identité, une identité qui se réduit souvent à une panoplie toute faite, voire à un masque. Or, et c'est à ça que je voulais en venir, chez les musiciens eux-mêmes, il est impossible que ce soit aussi tranché. La musique circule à double sens, si j'ose dire, des marges vers le centre et du centre vers les marges également. Un bon exemple est l'évolution des musiciens survivants du célèbre groupe anglais de la ville de Manchester, Joy Division, après le suicide de son chanteur Ian Curtis en mai 1980. Devenus New Order, ils ont intégré les sons et les ambiances et bien du funk et de l'électropop, et ils sont passés, pour ainsi dire, du souterrain vers la lumière. C'est ce que je m'emploierai d'ailleurs à vous faire entendre dans le Very Good Trip de demain sur France Inter, que j'ai intitulé « De Joy Division à New Order, du souterrain à la lumière du jour ». Voilà, pour vous donner une idée. Dernière chose, découper la musique de la fin du XXe siècle par décennies, les années 60, les années 70, les années 80, ça fait partie des automatismes journalistiques. Tout le monde y recourt parce que ça simplifie les choses. Bien sûr, ça peut s'appliquer au son, à l'instrumentation, comme aux techniques d'enregistrement qui sont toujours évidemment datées. Il y a des habitudes, il y a des couleurs, il y a des modes. Mais dès qu'on creuse un peu, eh bien, ça ne tient pas debout. Parce que chaque période que j'ai vécue, je les ai vécues ces années-là, a été marquée par tout et son contraire. Pour ceux qui fabriquent ces cloisonnements entre différents styles, genres et sous-genres, bon, ça peut être utile parce que ça facilite la diffusion de la musique. Enfin, dès qu'on interroge des musiciens, on s'aperçoit vite et très souvent qu'ils s'imprègnent de toutes sortes de musiques que peuvent ignorer ou dont peuvent se détourner ceux qui les écoutent. En somme, et c'est là que je voulais en venir, il est impossible qu'il y ait d'un côté le rock et de l'autre le funk, séparés par une frontière sévèrement gardée. Ils ont toujours circulé l'un vers l'autre organiquement. On vient d'entendre un exemple de cette fusion du début des années 80 grâce à ce titre que signait le duo Hall & Oates, Daryl Hall et John Oates, tristement méconnus chez nous. Je me rappelle le titre de la compilation grâce à laquelle je les avais découverts en 1983. Sa date, elle s'appelait Rock and Soul. Voilà, ça résumait clairement l'affaire. Ce duo de Daryl Hall et John Oates venait de Philadelphie. Ils avaient été nourris par le jazz et par le groupe vocal noir, les Temptations. Et leur rôle dans l'histoire de la musique soul urbaine est aussi important que celui de bien des formations noires. Autre exemple de cette fusion naturelle entre rock et funk, eh bien, c'est un musicien qu'on a oublié, Rick James. Et c'est dommage, il a incarné cette fusion. C'est un noir américain qui venait de la ville de
Buffalo, dans l'ouest de l'État de New York. C'est de l'autre côté du fleuve Niagara, hein, face à la ville canadienne de Toronto. Rick James avait été un des premiers compagnons d'eau de Neil Young, et oui, avec lequel il avait voyagé jusqu'à la ville de Détroit, et le groupe qu'ils avaient formé, ils étaient très jeunes l'un et l'autre, avait failli enregistrer pour la célèbre compagnie Motown. Rick James avait créé sa propre fusion de funk avec le rock, et cette fusion, il l'avait appelée, il fallait y penser, funk and roll. Rick James était un personnage extravagant, il chantait vêtu de tenues moulantes et pailletées inspirées du groupe Kiss, il se pavanait au milieu de filles accordées à ses fantasmes. Hélas, on l'a bien oublié parce qu'il est mort tristement il y a ça plus de 20 ans, victime de ses accoutumances à diverses drogues dures. Mais Rick James a beaucoup marqué le début des années 80 et les fêtes qui régnaient en ce temps-là, et en particulier ce tube Super Freak.

Funk, oui, mais également rock et électropop, c'était Jungle Love, c'est un titre signé en 1984 par un groupe qui s'appelait The Time. La chanson figure dans la BO du film Purple Rain, la comédie musicale dont Prince était l'inspirateur et la vedette. Prince avait coécrit ce titre, donc signé par The Time, dont il était également le producteur au sens artistique du terme. Au cours de l'enregistrement, Prince avait joué lui-même d'un synthétiseur analogique, des percussions aussi, puis il avait également chanté des chœurs. On peut donc considérer que c'est un titre de Prince par procuration, d'autant que c'est lui qui, dans sa ville de Minneapolis, avait refaçonné ce groupe donc qui s'appelait The Time. Il lui avait obtenu un contrat discographique avec la firme Warner après qu'il eut viré le chanteur pour le remplacer par son ami d'enfance Morris Day. Dans la formation d'origine de The Time figuraient deux musiciens, Jimmy Jam et Terry Lewis, appelés à faire parler d'eux. Travaillant en duo, ils ont joué un rôle de premier plan en tant que compositeur et producteur artistique dans l'élaboration d'un certain son propre au milieu des années 80 entre R&B et Electropop. Jimmy Jam et Terry Lewis, c'est notamment eux qui ont écrit la majeure partie des chansons de l'album qui a propulsé la carrière de Janet Jackson, Control, en 1986. Cela dit, Prince les avait eux aussi virés, ouais, décidément, et Jimmy Jam et Terry Lewis ne figurent pas donc dans cette chanson signée The Time qu'on vient d'entendre, qui s'appelle Jungle Love. Dans cette chanson, on entend la boîte à rythme célèbre dans le milieu des musiciens de l'époque, la boîte à rythme Lin LM1, c'est la première boîte à rythme qui permettait de programmer des sons de batterie échantillonnés à partir de batteries réelles. Un engin auquel des musiciens d'électropop britanniques de premier plan du début des années 80, notamment Gary Numan et The Human League, avaient largement recouru. Jimmy Jam et Terry Lewis allaient quant à eux largement user dans leur production d'une autre célèbre boîte à rythme des années 80, la Roland TR-808, elle, moins onéreuse et qui reposait, quant à elle, sur le principe d'un synthétiseur analogique à la synthèse sonore dite soustractive. Et oui, j'apprends des trucs, je serais pas forcément capable de les expliquer. Autre genre de synthèse, celle-là purement musicale et qui remonte également à l'année 1984, et elle semble, cette chanson, aujourd'hui, plus de 40 ans après, très en avance sur son temps. Elle est l'œuvre d'un trio de Brooklyn du nom de Houdini, Houdini, c'est un jeu de mots bien sûr sur le nom qu'avait adopté, le nom de Harry Houdini, qu'avait adopté au début du XXe siècle le célèbre illusionniste américain d'origine hongroise, donc Harry Houdini. La chanson signée Houdini, donc WHO, s'appelle Freaks Come Out at Night, les monstres sortent la nuit, une allusion sans doute, dans le titre comme dans le style musical au Super Freak de Rick James qu'on a entendu tout à l'heure. Un cas tout à fait surprenant, celui de Houdini, très à part dans l'histoire du rap new-yorkais. Les deux rappeurs de Houdini, Jahlil Hutchins et un autre qui était surnommé Ecstasy, et leur compère DJ au platine, Grandmaster D, avaient signé un contrat avec une compagnie de disques britannique, donc londonienne, du nom de Jive, et celle-ci les avait fait d'abord travailler à Londres avec un musicien qui fut un des pionniers de l'électropop au Royaume-Uni, j'ai nommé Thomas Dolby. Et puis, les disques Jive avaient envoyé Houdini enregistrer à Cologne, en Allemagne, alors fédérale, auprès d'un ingénieur du son de premier plan, Connie Plank, spécialiste de la musique électronique, qui avait été l'élève du compositeur Karlheinz Stockhausen et qui avait travaillé entre autres avec le groupe Kraftwerk. Connie Plank a également joué un rôle de tout premier plan au tout début des années 80 en façonnant le son des premiers enregistrements du duo Eurythmics fondé par l'anglais Dave Stewart avec la chanteuse Annie Lennox. Bah oui, le fameux duo de Sweet Dreams Are Made of This. Cela dit, c'est le New-Yorkais Larry Smith, un collaborateur de Russell Simmons qui avait cofondé la compagnie Def Jam à New York, une compagnie célèbre de hip-hop et de rap. C'est Larry Smith qui a supervisé dans un studio londonien l'enregistrement de l'album de Houdini qui s'appelle Escape, un album publié, je le rappelle, en 1984, et voici la chanson qui s'appelle Freaks Come Out at Night.

Un excellent exemple, encore une fois, d'une fusion de funk, de rock et de musique électronique propre au milieu des années 80. Word Up, c'est une chanson signée en 1986 par le groupe new-yorkais noir-américain Cameo. Un groupe au parcours particulier puisque son fondateur, né en 1956, avait grandi donc dans le quartier de Harlem à New York. Bon là, c'est jusque-là rien d'extraordinaire. Il travaillait le jour comme vendeur dans un magasin de vêtements et le soir, il se consacrait à la musique qu'il a apprise très sérieusement. C'est là que c'est assez inattendu. Batteur et percussionniste Larry Blackmon a pu se perfectionner grâce à une bourse d'études à la prestigieuse académie Juilliard où il a suivi des cours du soir. C'est un des conservatoires les plus réputés des États-Unis. Il a fondé son premier groupe au milieu des années 70, un groupe au sein duquel Larry Blackmon reprenait des titres de Earth, Wind and Fire ou des Ohio Players. Son modèle a été néanmoins plutôt Funkadelic, le groupe qu'avait fondé à Philadelphie George Clinton, un des visionnaires du genre funk, une des grandes influences de Prince également, et dont l'esprit loufoque et surréaliste pouvait d'une certaine façon se rapprocher d'un très grand musicien comme Frank Zappa. Cameo s'est fait connaître en animant les soirées d'une discothèque gay dans le quartier de Borough Park à Brooklyn, et par la suite, le groupe qui avait recruté un moment dans son parcours des musiciens du sud, de la ville de Atlanta en Géorgie, eh bien s'est établi là-bas à Atlanta pour des raisons financières. Alors c'est curieux, si vous avez la curiosité comme je l'ai eu, d'aller chercher sur la toile des extraits de concerts ou des vidéoclips de Cameo de cette période 1985-1986, eh bien vous vous rendrez compte que vous avez affaire à une sorte d'hybridation des styles musicaux, vestimentaires et chorégraphiques de Michael Jackson et de Prince. Aujourd'hui, Larry Blackmon affirme que Michael Jackson, à l'époque de l'album Bad, s'est beaucoup inspiré de Cameo et au fond, c'est assez plausible. Je vous parlais de George Clinton, l'inspirateur de Prince comme de Cameo. Je ne résiste pas au plaisir de vous faire entendre son classique de 1982, Atomic Dog, bah oui, le chien atomique. Et juste après, vous entendrez une curiosité de la période, Rock Me Amadeus de l'Autrichien Falco. Je vous en dirai plus tout à l'heure.

Situation, un remix réalisé par François Kevorkian, un DJ français de grand renom installé à New York depuis plus d'un demi-siècle. Un remix qu'il a réalisé il y a de ça, si mes calculs sont bons, 44 ans, une quarantaine d'années en tout cas, d'une chanson intitulée donc Situation, l'œuvre du duo londonien Yazoo. C'est un des premiers exemples de fusion entre ce qu'on appelait la pop synthétique, mettons à la Depeche Mode première manière, avec une voix soul. En l'occurrence, celle de la chanteuse Alison Moyet, une voix qu'on n'oublie pas. C'était en 1982 et je m'en souviens comme si c'était hier. Et je vous ai parlé d'ailleurs je viens de vous parler de Depeche Mode. L'allusion n'a rien d'accidentel puisque l'autre moitié de Yazoo, donc l'autre moitié, il y avait Alison Moyet, et bien c'était le compositeur et joueur de synthétiseur Vince Clarke. Vince Clarke, il n'était autre que le cofondateur du groupe Depeche Mode, compositeur de toutes les premières chansons très pop, voire disco-pop de ce groupe. Par exemple, la très connue Just Can't Get Enough. Vince Clarke avait quitté Depeche Mode en pleine ascension pour créer le duo Yazoo, dont la durée de vie fut assez brève. Il a formé par la suite un autre duo très bon, Erasure, qui a marqué la seconde moitié des années 80. Juste avant, si au milieu des années 80, soit vous n'étiez pas encore né, ou bien si vous étiez trop jeune, eh bien vous êtes peut-être demandé ce qu'était cette très étrange chanson d'électropop mi-chantée, mi-rappée en allemand. Eh bien étonnamment, Rock Me Amadeus est l'œuvre d'un Autrichien, un Viennois pour être précis, qui se faisait appeler Falco. Et cette chanson Rock Me Amadeus, qui avait été inspirée à Falco par le film de Miloš Forman, Amadeus, hein, sur la vie du jeune Mozart, eh bien cette chanson a été un tube international en 1985. Alors qui était ce Falco? Eh bien de son vrai nom, Hans Hölzel, ce pianiste de formation classique s'était distingué en 1981 par un titre du nom de Der Kommissar, et ça sonnait un peu, à mes oreilles en tout cas, comme si David Bowie, dans sa manière froide, hein, celle de la dite trilogie berlinoise des années 77-79, avait eu un frère jumeau à Vienne, un frère jumeau qui avait décidé de rapper un peu avant tout le monde. Voici un autre exemple d'hybridation typique de cette période du début des années 80 où certains musiciens défrichaient de nouveaux territoires passionnants. Il s'agissait d'un groupe de jazz funk londonien du nom de Freeze avec 3 E qui avait collaboré avec une paire de DJ et compositeurs new-yorkais de premier plan, j'ai nommé Jelly Bean Benitez et Arthur Baker. C'est ce dernier qui avait composé la chanson de Freeze que vous allez entendre qui s'appelle I.O.U. et qui est resté un classique. Arthur Baker a été un collaborateur à New York de Madonna comme du groupe New Order que nous retrouverons demain pour explorer d'autres années 80, mais tout de suite c'est Freeze en 1983 dans I.O.U.

0: Ah, quel crève-cœur d'interrompre ce rap robotique. C'est tout pour ce soir, c'était Freeze dans IOU 1983. Merci à Vincent Godard qui a les émis en nom de l'émission de ce soir. Merci également à Guillaume Cohener, comme à François Merlin à la discothèque de Radio France. Midi Maizy, bonsoir.
1: Bonsoir, comment ça va?
0: Bah pas mal, vous étiez pas né vous en 1983.
1: Ah, pas encore.
0: Ah bah
1: pas
0: voilà,
1: encore,
0: je le
1: pas
0: savais,
1: encore,
0: je
1: pas
0: le
1: encore.
0: Savais.
1: J'étais même pas un projet, je crois.
0: Bah écoutez, vous êtes arrivé. C'est le principal.
1: Exactement, je suis arrivé. Alors. Et ce soir, j'ai un gros programme puisque je reçois peut-être le hitmaker du rap français ces dernières années, c'est Zekpi qui sera avec nous ce soir.
0: Super. Et bah tout de suite, Mehdi.
1: Merci beaucoup, à tout de suite.
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0: France Inter, il est 22h. Et j'accueille dans ce studio Lucille Oconi qui nous présente un tout dernier point sur l'information. Bonsoir Lucille.
9: Bonsoir Mishka, bonsoir à tous. Deux départements sont en vigilance orange, pluie, inondation. Ce soir, le Gard et l'Hérault, c'est en raison d'un épisode méditerranéen. Deux autres départements les rejoindront demain matin à 6h en alerte orange, pluie, inondation. La Mayenne et la Sarthe, des précipitations durables sont attendues. Après la découverte d'un corps calciné d'un homme de 44 ans à la Pacaudière dans la Loire, le parquet de Roanne précise aujourd'hui que la mort est consécutive à l'intervention d'un tiers. Une information judiciaire pour meurtre a été ouverte une semaine après la découverte de la victime, un quadragénaire originaire de l'Allier. Un braquage s'est produit dans une boutique de montres de luxe cet après-midi à Paris dans le 8e arrondissement. Information de Valeurs Actuelles confirmée par Radio France. Un homme est entré dans le commerce et fait passer pour un client avant de sortir une arme et de tirer dans le mur selon le parquet de Paris. Le suspect s'est enfui à bord d'un scooter avec une quinzaine de montres. Le préjudice est estimé à 150 000 euros. Un bateau de croisière bloqué dans l'océan Atlantique, un possible foyer d'antivirus, a fait 3 morts à bord de ce navire qui transporte 149 personnes, dont 5 Français. La maladie peut provoquer un syndrome respiratoire aigu. Les passagers n'ont pas été autorisés à débarquer comme prévu sur l'archipel du Cap-Vert. L'Organisation mondiale de la santé assure que les risques de propagation sont faibles. L'archipel espagnol des Canaries est envisagé pour le débarquement. Au Moyen-Orient, la marine iranienne affirme avoir lancé aujourd'hui des tirs de missiles contre des navires militaires américains entrés dans le détroit d'Ormuz pour aider des bateaux bloqués. L'Iran qui assure que les bateaux américains n'ont pas traversé ce couloir stratégique et les États-Unis de leur côté déclarent avoir détruit 6 bateaux iraniens, ce que dément là encore Téhéran. L'Ukraine observera sa propre trêve avec la Russie demain et mercredi. C'est ce que déclare le président ukrainien Volodymyr Zelensky. Plutôt, la Russie a annoncé de façon unilatérale un cessez-le-feu avec l'Ukraine, décrété à l'occasion des commémorations de la fin de la Seconde Guerre mondiale. Suspendue la semaine dernière par une cour d'appel ultra-conservatrice américaine, la Cour suprême rétablit provisoirement aujourd'hui l'envoi postal d'une pilule utilisée pour des interruptions volontaires de grossesse aux États-Unis. Une entreprise distribuant ce médicament avait formulé un recours à la suspension de cette pilule. Il restait encore des fêtards dans le Cher à Cornus en fin de journée à la Free Party qui se tient illégalement sur un terrain militaire. Les personnes sont progressivement en train de quitter le site selon les gendarmes. Il reste environ 5000 participants selon la préfecture. Depuis vendredi, plus de 3500 procès-verbaux ont été dressés et 5 personnes ont été placées en garde à vue. Le rideau de certains laboratoires d'analyse baissait aujourd'hui. Certains salariés étaient en grève pour dénoncer de faibles salaires et des conditions de travail dégradées. Une mobilisation particulièrement forte à Lille, Brest, Dijon ou encore Toulouse.
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9: France Inter, il est 22h04 à la régulière avec Mehdi Maizi. Bonsoir Mehdi.
1: Bonsoir Lucille, merci. On vous retrouve dans une heure.

0: Bonsoir à toutes et à tous et bienvenue dans La Régulière, l'émission de toutes les cultures. Derrière certains des plus gros morceaux de ces dernières années, il y a un nom qui revient souvent. Il a su imposer un son, une forme de précision presque chirurgicale dans la manière de construire des hits. Et ce nom, c'est Zegpi. Il est derrière des titres qui ont marqué, il travaille avec les plus gros et il s'apprête à revenir avec un nouveau morceau qu'il a commencé à annoncer sur ses réseaux aux côtés de deux poids lourds du rap français, Ninho et Gazo. Alors bien sûr, on va parler de son actualité, mais on va aussi revenir sur une carrière tout bonnement exceptionnelle. Zegpi est avec nous jusque 23h à La Régulière.
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0: Comment ça va, Zegpi?
2: Ça va très bien. Et toi?
0: Très bien, je suis content que tu sois là.
2: Oui. Moi, je suis content d'être avec toi.
0: Moi aussi, j'aimerais passer tous mes lundis à 22h avec
2: toi. Ça me fait trop plaisir quand je te vois. Je suis trop content.
0: Est-ce que je peux te présenter comme le hitmaker du rap français? Est-ce que je peux dire ça?
2: Ouais, je pense que oui, tu peux.
0: On peut.
2: L'un des hitmakers. Je suis pas tout seul.
0: Non, évidemment, bien sûr. Et d'ailleurs, même, ce qui est intéressant aussi, c'est que, en se plongeant un peu dans l'écriture, on se rend compte que parfois, même derrière quelques-uns des morceaux, parfois, vous travaillez à plusieurs producteurs. Tu fais ça, par exemple, avec Sizi, etc.
2: En ce moment,
0: il y a un peu cette énergie-là, j'ai le sentiment.
2: On va dire que mon début de carrière, je l'ai fait solo.
0: Ouais.
2: J'ai fait. Ça fait deux, trois ans que je suis avec Sizi là en ce moment.
0: Oui. Et donc, là, Sizi, qui est un producteur qu'on a notamment beaucoup vu avec Val et d'autres gens, mais voilà.
2: Je fais un gros bisou d'ailleurs.
0: Ouais.
2: Et Tarek Azouz depuis quelques mois aussi. Mais tu sais qu'il m'est même arrivé de produire des morceaux en ghost jusqu'à aujourd'hui qui ne sont pas déclarés.
0: Ah ouais?
2: Et ouais.
0: Donc des morceaux qu'on connaît tous et t'as travaillé dessus.
2: Des gros morceaux, ouais.
0: Ok.
2: Peut-être pas des gros singles, mais des gros morceaux rap.
0: Ok. Ok. Et c'est ok parce qu'en fait, ça fait partie de l'énergie.
2: Ah non, c'était volontaire, c'était pour voir justement un peu. Ce que ça fait de le sortir sous une bannière, tu vois, sous aucune bannière justement.
0: Ouais, bien sûr.
2: Un truc neutre, tu vois. Et j'étais content, donc c'est cool.
0: Bon, et alors, tu l'as dit effectivement, début de ta carrière, tu l'as commencé en solo. Maintenant, tu partages peut-être parfois un peu plus le travail derrière les machines. Et ta carrière, elle commence dans le rap, mais aussi dans le R&B.
2: Yes.
0: Et notamment avec quelqu'un qui s'appelle Monsieur Neuve,
2: oui.
0: Avec qui tu travailles encore aujourd'hui, notamment avec des morceaux comme ça, par exemple, comme Layla. Dans le

0: C'est intéressant parce que Nov, c'est vraiment une des figures les plus importantes aujourd'hui du R&B français. Toi, tu commences dans le... Est-ce que à l'époque, t'es plus R&B que rap ou c'est vraiment une... Alors, aux circonstances, comment ça se passe à l'époque?
1: En fait, je crois que je suis dans les deux. Et j'adore le R&B depuis que je suis tout petit, tu vois.
0: Ouais.
1: Vraiment, en fait, je suis tombé sur des albums R&B très petits, tu vois. Et du coup, bah, ça m'a fait... J'ai grandi avec ça, tu vois. J'avais des grands cousins qui en écoutaient beaucoup. Et je pense que c'est une rencontre... La rencontre avec Nov, c'est un peu... Elle est un peu hasardeuse, tu vois. On va dire, je me suis retrouvé là, il était là.
0: Ouais, ouais, ouais.
1: Mais c'est ce qui m'a ouvert les portes du rap aussi,
0: okay.
1: Bizarrement, parce que c'est avec ça que je rencontre Tianso, tu vois.
0: Parce que pour moi, le point de, pas de départ, mais en tout cas là où on commence vraiment à te voir dans le paysage rap, c'est la rencontre avec Sofiane, avec Afrochim,
1: ouais,
0: Music,
1: ouais,
0: c'est ça.
1: Mais mon point de départ, il s'est fait pas sans Nov, tu vois.
0: Ok.
1: Donc sans un morceau qui s'appelle Y'a ceux qui disent de Nov,
0: oui.
1: Je reçois pas
0: tous classique
1: les...
0: de Nov en fait.
1: Ouais, et je reçois pas tous les messages de tous ces rappeurs, mais j'ai reçu des messages de tous les rappeurs.
0: Ok. Et suite à ce morceau là.
1: Ouais, ouais, ouais. Mais tu sais qu'il était grave regardé, tu vois.
0: Ouais.
1: Il était grave regardé par les gens en fait, tu vois. Il était beaucoup apprécié. Et avant, tu sais, il y avait une petite pudeur entre rappeurs, ça s'en voyait pas, mais j'ai l'impression qu'avec lui, il y avait plus de facilité vu que c'était pas un rappeur, tu vois.
0: Ouais, ouais, complètement.
1: Donc c'est ce qui m'a ouvert les portes en vrai, tu vois.
0: Et donc comment a se fait toi le comment le point de rencontre avec Fianso, Sofiane, il se fait en fait.
1: Il est incroyable. Tu sais que ma rencontre avec Sofiane, elle est incroyable.
0: Dis-moi ça.
1: Mais tu sais, tu vas être mort de rire. J'arrive en même temps que Tonton Marcel et son équipe.
0: Tonton Marcel, journaliste mythique du rap français.
1: Je sais pas si on peut dire journaliste.
0: Ah, si, si,
1: mais
0: si.
1: On peut dire mythique.
0: Moi, je le dis. Moi, je le dis.
1: Et tu vois, en fait, Fianso m'a dit de passer pour lui faire des prods, mais il savait pas à quoi je ressemblais, tu vois. Et du coup, quand j'arrive, je le check comme ça, il a une bouteille, je lui renverse sa bouteille dessus comme ça. Première rencontre, je lui renverse sa bouteille.
0: Fianso.
1: À Fianso. Fianso Prime, hein. Pas Fianso, jambes croisées, hein. Fianso, Fianso Prime.
0: Fianso, je suis passé chez So.
1: Ah, Fianso.
0: Enfin, même avant, même.
1: Coupe ouais. de pizza. Bah, c'était en plein dedans, en faisant, ouais, ouais. Je suis pas chez So. Fianso Prime. Et tu sais qu'il me parle, non? Tout pendant 2 heures, il croit que je suis avec ton Marcel. Après, je te fais écouter des trucs. Il me dit, mais t'es pas sérieux, c'est toi qui fais des prods. Il me dit, vas-y, viens, viens, viens. On écoute et on fait. Un épisode, je sais plus c'est lequel.
0: L'épisode 8
1: en noir et blanc.
0: Non, c'est pas ça. Moi, je pensais à Fait le Move, mais non, ça c'est.
1: C'est celui d'avant.
0: Ok.
1: Il est en deux parties.
0: Ok.
1: Mais voilà, bref, on fait ça. Et après, on fait l'épisode 8 en même temps. Fait okay. le Move avec bah, MHD.
0: L'épisode 8, il ressemble à ça. C'est Fait le Move donc avec MHD.
1: Exactement.

0: Alors c'est effectivement, inspiré de ça.
1: Effectivement, c'est pas le bon extrait parce que ça c'est le feu le move d'MHG, c'est pas le feu le move de Fianso, mais qui faisait une référence à ce morceau-là.
2: Voilà, mais c'est MHG qui a mis ce morceau.
1: Exactement, ouais, qui était un gros morceau à l'époque de MHG. Est-ce que tu vois la différence à partir du moment où tu commences, effectivement, tu dis Fianso Prime 2017, je suis passé chez So. Non, mais
2: il
1: bien sûr.
2: Prime aujourd'hui.
1: En tout cas, c'est complètement, mais je comprends ce que tu veux dire. C'est le moment en tout cas où Fianso passe d'un côté un peu rap français underground à on commence à le regarder, etc. Et toi, t'accompagnes ce moment-là en fait. Ouais. À ce moment-là,
3: est-ce moi, j'accompagne tout le truc. Hein.
1: Ouais. Tu vois que ton statut il change à ce moment-là.
3: Ouais, mon statut il change après l'album de Fianso Forêt.
1: Évidemment.
3: Tout simplement.
1: Okay.
3: Où je décroche un poste en maison de disque, je deviens directeur artistique.
1: Oui, c'est vrai que ça, c'est en fait, t'as été producteur
3: et directeur artistique. Okay. Ouais. Et comment... c'est là que je me suis occupé de Naps.
1: Oui, ok.
3: Tu vois.
1: Mais comment tu décroches ce poste-là? Parce que t'as fait des.
3: Parce que tout simplement, en fait, j'arrive, Henri, il me voit.
1: Henri Jamais.
3: Ouais, Henri Jamais, que je salue d'ailleurs, avec qui je travaille toujours. Il me voit et il voit ce travail, lui et Sofiane, parce que sans Sofiane ça serait jamais arrivé aussi. Lui et Sofiane, ils voient le travail que j'ai fait sur Hussein Forêt, de partir sur un produit d'un mec qui a sorti 2 titres, d'en faire une énorme star, tu vois, dans le sens où on lui fait, je lui trouve même une couleur musicale, tu vois ce que je veux dire.
1: Complètement.
3: Donc je pense qu'il est pas, ils sont. Fianso lui dit, c'est Fianso qui lui souffle à l'oreille, tu devrais le prendre. Et c'est ce qu'il fait, et ça s'est bien passé parce qu'on a travaillé 6 ans ensemble.
1: Et ça c'est intéressant parce qu'effectivement. On replace dans le contexte R&B,
3: ouais.
1: C'est du vrai R&B avec Nov. Tu fais du rap, on va dire, un peu plus dur avec Fianso, et c'est du vrai rap un peu plus dur. Et tu bosses avec l'Enfoiré, et vous faites, entre autres, Rapta, et Rapta, ça ressemble à ça.

0: Donc ça, c'est une époque, parce qu'effectivement, c'est un nouveau type de tube. Il y a Rapta, il y a Ne reviens pas un peu après, Gradur et Huff, il y a Moulaga. Comment toi, tu vas sur ce terrain-là, qui n'est pas celui auquel tu nous as habitués avant? Est-ce que ça te vient naturellement? Comment? Parce que tu parles de trouver presque une DA
1: à l'intéressant de ta question.
0: Mais aussi au rap français, parce qu'en fait c'est un style de,
1: ouais,
0: de son qui va après être même
1: reproduit. Plein de gosses, ouais.
0: Exactement,
1: j'ai
0: c'est vrai.
1: J'ai eu plein de gosses, mais c'est marrant ce que tu dis, parce que en vrai je l'aurais jamais trouvé sans Huss, parce que je me suis inspiré de sa personnalité.
0: Ok.
1: En fait c'était un mec, tu vois, quand je le regardais, c'était on va dire, je vais parler avec des guillemets, c'était un mec de cité qui aimait bien s'amuser le week-end, qui sortait en boîte. Et je me dis, putain, on a fait un album où il y a ce qu'il faut pour la semaine, mais il n'y a pas ce qu'il faut pour le week-end.
0: Okay.
1: Donc il faut créer un son pour ce week-end, tu vois. Et vas-y, et je me suis inspiré de Stromae, de Juju, je regardais ce que les mecs ils faisaient.
0: Ouais.
1: Nous on faisait pas d'Hum Tempo
0: oui,
1: à Paris.
0: Oui, c'est parce que tu faisais.
1: Même personne en faisait. À cette époque-là, nous l'album on le fait en 2018. Le Hum Tempo c'est quoi? C'est Salé, c'est Réseau de
0: Niska.
1: Mais c'est pas la même chose, c'est
0: ça
1: même
0: fait.
1: Du mid-tempo, tu vois ce que je veux dire.
0: Ouais.
1: Même si ça passe en club, c'est pas vraiment club, tu vois ce que je veux dire. Je me suis dit, putain, et tu sais quoi, gros? Il y avait un truc de speaker à l'époque. Là, tu vois que ça marche. Mais à cette époque-là, quand je sortais, il y avait déjà les speakers qui prenaient de la place en boîte,
0: ouais,
1: tu vois,
0: ouais,
1: avec un son bien dur. Et il y avait VG Dream aussi, tu vois,
0: bien
1: avec
0: sûr.
1: Un truc un peu plus afro.
0: Tout à fait.
1: Mais c'est arrivé un petit peu après, je pense, ou un peu avant, je sais plus. Et ben, du coup, je me suis inspiré de ce truc-là. J'ai fait cette prod et tout est parti de cette prod. Hein.
0: Cette prod-là, elle change ta vie.
1: Elle change
0: celle de Hustle Enfoiré aussi. Elle change votre vie. Est-ce qu'à ce moment-là aussi, il y a eu un moment où on t'a trop demandé de refaire ça, ou non, t'étais en paix avec ça? C'était
1: ouais,
0: des nouveaux pouvoirs que tu découvrais aussi.
1: En fait, tu vois, c'est marrant parce que quand tu fais un single, tu t'en rends pas compte. Quand t'es numéro 1, tu t'en rends pas compte. Mais c'est vrai que, en tout cas, de faire un hit et de faire un numéro 1, c'est différent.
0: C'est-à-dire?
1: En fait, quand j'ai fait, je me suis mal exprimé. Quand j'ai fait ce tube, je me suis pas dit, ouais, c'est fort. Mais quand c'était numéro 1 et que les gens ils me parlaient de ça, là, je me suis rendu compte que c'est fort. Parce qu'à la même époque, il y a PNL.
0: Oui.
1: Donc on est devant PNL.
0: C'est vrai.
1: Tu vois, dans le classement. Après, on se pète avec eux, mais on est devant.
0: Ouais.
1: Je dis, mais en fait, c'est incroyable qu'une musique comme ça soit numéro 1 en France, tu vois. Il y a des pubs de Oredo en Tunisie qui reprennent la prod. Je vois même Mister V faire un truc avec.
0: Ouais.
1: En fait, ça crée.
0: Ça rentre dans la pop culture.
1: Ouais, qui m'a dépassé. Et j'ai dit, putain, c'est fort et tout. Mais tu. Ça change pas ta vie direct parce que tu gagnes pas ton argent direct, tu vois. C'est décalé. Donc, tu vis comme avant.
0: Mais avec un numéro 1.
1: Ouais, avec un succès. Ouais. Ça veut dire, tu dis, putain, c'est chelou. Et les gens, ils commencent à t'appeler. Après, c'est toi, c'est comment j'ai géré le truc, mais on m'a pas tant appelé que ça, hein, la vérité. Hein.
0: Ok. Sinon, même quand on regarde un peu ton track record, les gens avec qui tu travailles, il y a évidemment, tu as travaillé avec beaucoup de personnes dans le rap français, mais aussi beaucoup avec les personnes proches. Sofiane, Val, dont on va parler. Enfin, il y a quand même aussi cette espèce de noyau avec qui tu aimes bien, SCH, avec qui tu as beaucoup travaillé. Il y a quand même ces gens-là, un cercle un peu rapproché.
1: Bah, je crée un. En fait, c'est bizarre parce que quand les gens, je m'entends bien avec eux, je crée un lien qui dépasse la musique, tu vois. Et c'est marrant parce que j'ai remarqué, je te jure, que la plupart des mecs, j'ai fait un morceau avec eux, ça a cartonné des fois, et là j'ai plus jamais fait de morceau avec eux, tu vois. Genre Hamza, j'ai fait un morceau, il a cartonné, on a plus fait de morceau.
0: C'est vrai.
1: Tu vois. Gazon, ça sort, mais Gazon,
0: oui,
1: premier morceau qui cartonne. Naps, premier qui cartonne. Gradur, un morceau.
0: Ouais,
1: il y en a plein avec qui j'ai fait un morceau, ça a cartonné, et salut en fait.
0: Ouais.
1: Après, peut-être qu'on va se recroiser, hein, je sais pas,
0: bien sûr.
1: Tu vois, il y a ce truc-là aussi où j'avais pas envie de refaire tout le temps la même chose.
0: Il y a quelqu'un avec qui t'as fait beaucoup de morceaux, et on va écouter un morceau dans quelques minutes, c'est Vald. Et ce qui est intéressant avec Vald, c'est que vous avez fait des choses très différentes. Vraiment, on sent qu'avec lui, vous vous libérez. Le dernier projet en date, c'est Magnificat.
1: Ouais.
0: Et j'aimerais qu'on en parle quelques instants, si tu veux, parce que. Donc, on va écouter Abyss, qui est un morceau que t'as produit, qui est. Un peu le hit du projet. On en parle en antenne et l'équipe qui travaille avec moi elle peut être témoin. C'est que, je te le disais, moi, la première écoute du projet, j'ai pas compris le projet.
1: Ouais.
0: Et je pense ne pas être le seul d'ailleurs.
1: Non.
0: La deuxième, troisième écoute, j'ai commencé à être piqué. La cinquième écoute, j'ai trouvé ça extraordinaire.
1: Ouais, c'est...
0: Mais comment toi, qui est proche et donc qui est aussi à l'origine d'un des morceaux importants de ce projet, comment t'as vécu ça? Parce que j'ai le sentiment, moi, qu'on est sur un artiste, bon, il le dit aussi de toute façon, parce qu'il prend beaucoup la parole, etc. Qui se libère complètement, qui fait ce qu'il a envie de faire. Toi, comment t'accompagnes ça en studio? Comment ça se passe le travail avec quelqu'un comme lui?
1: La vérité, c'est que, en fait, la différence entre toi ou tout le monde et moi, comment je l'ai écouté, c'est qu'il me le vend le projet. C'est-à-dire qu'il me dit, écoute, je suis dans une démarche où je veux plus de négativité dans ma vie. je veux que des choses positives autour de moi. Je veux faire de la musique positive. Je veux sourire, je veux truc, tu vois. Et dans une vraie démarche de limite, c'est une thérapie, je veux aller mieux, tu vois. Et dans ma musique, je veux que ça aille mieux, tu vois. Donc bah vas-y, on accompagne, tu vois. Mais tu peux que adhérer à ce genre de choses, tu vois ce que je veux dire. Dans un rap ultra dépressif, tu vois.
0: C'est vrai. Et que lui a incarné.
1: Bah, pff, non, mais c'était beaucoup. Il y avait beaucoup de morceaux. Il y avait beaucoup de morceaux comme ça, mais plus qui dénonçaient qu'autre chose.
0: C'est vrai.
1: Je trouve que Val dénonce beaucoup ou parle de sujets pour mettre le doigt sur quelque chose. Contrairement à un rap où je trouve que qui est ultra dépressif. Quand t'écoutes tous les tunes, on dirait c'est la fin du monde. Tu vois ce que je veux dire? Mais c'est, moi je le ressens, ça me donne même pas envie d'écouter, tu vois ce que je veux dire? Et quand il y a un mec qui te dit j'ai envie de retomber amoureux, tu vois, ou je marche dans la rue, mais c'est trop galerie. Et moi ça m'a parlé. Et s'il faut faire un 2, ben on va faire un 2, tu vois. Y a pas de problème.
0: T'es en train d'annoncer un 2?
1: Non, j'ai pas annoncé un 2. Mais si pour faire ça. Un 2, genre la suite de ça, on le fera, ouais.
0: Ouais. Mais est-ce que ça a déteint aussi sur toi, par exemple, sur le fait de se dire, ok, là, je suis avec un artiste qui a pas de limite, du coup, moi aussi, peut-être que des fois en studio, on se met des barrières, tu sais, tu dis, je suis avec tel artiste, ça va pas le faire si je suis complètement fou dans mes propositions. Est-ce qu'avec Vald, tu peux être complètement fou, justement?
1: Ouais, avec Vald, tu fais ce que tu veux. Ouais. Tu lui proposes ce que tu veux. Il y a des trucs que je fais, je sais que quand je lui fais écouter, je sais qu'il va kiffer, tu vois. Ouais. Tellement il est aussi prévisible, tu vois, dans son truc, je le connais bien.
0: Ouais, tu le connais bien, maintenant.
1: Mais il faut savoir que même son mindset et le fait de se dire, bah vas-y, je vais aller mieux et je vais faire de la musique positive, ça m'a travaillé, même moi, dans ma tête, tu vois, et ça même, je pense, débloquer quelque chose chez moi, tu vois.
0: Ok.
1: Où je me dis, bah vas-y, en fait, tu vois, c'est super cool d'être en paix avec soi-même, de se dire, putain, mais j'ai rien à prouver, en fait. Val, si tu connais le rap, Val, il a rien à prouver en termes de rap. Donc, je trouve ça super intéressant qu'ils se disent, bon, vas-y, peut-être 10 ans de carrière, je pense, un truc comme ça.
0: Plus, même.
1: Ouais, même plus, ouais. 10 ans de carrière, j'ai fait 2 Bercy, j'ai fait un U Arena, j'ai vendu plus d'un million d'albums, bah, ouais, c'est quoi la suite,
0: tu m'amuses.
1: Ouais, on va pas refaire la même chose qu'en 2017, tu vois. Même si on écoutait les gens, c'est ce qu'on ferait toute notre vie, tu vois.
0: Tout à fait.
1: Donc à un moment donné, dans la vie, faut... Et même tu grandis, tu vois. On a passé un âge qu'on n'avait pas avant. On vit des choses qu'on vivait pas avant. Et on a envie de raconter de nouvelles choses, tu vois. Je pense que c'est ça.
0: Bon, ben les nouvelles choses, c'est notamment un morceau comme Abyss. Morceau exceptionnel, donc présent sur ce projet Magnificat. C'est donc signé Vald et c'est produit par Zekpi.

0: C'était donc le morceau Abyss, morceau de Vald, produit par notre invité ce soir, Zegpi, et c'est présent sur le dernier album de Vald, Magnificat.
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0: que c'était le tube de l'été 2022. C'est ça, hein, j'ai pas de bêtises.
1: 2022, ouais.
0: Donc, Hamza et SCH au micro, toi à la production. Ouais. Ce qui est intéressant, c'est que c'est, et ça va nous amener aussi sur ton actualité, c'est ton premier morceau sorti sous ton nom.
1: C'est pas une dinguerie.
0: Zekpi featuring Hamza.
1: C'est ce qui a ouvert ma page Spotify.
0: Exactement.
1: C'est pas la folie quand même.
0: Qu'est-ce qui s'est passé? Est-ce que c'est quelque chose que tu avais en tête de développer, on va dire, ton nom d'artiste aussi? Ou c'est arrivé comme ça? Qu'est-ce qui s'est passé?
1: J'ai déjà raconté l'histoire de ce morceau,
0: ouais,
1: tu vois, sur un truc et tout. Et je pense que moi, je sortais de La Kiffance ou je crois un truc comme ça. J'étais en ultra.
0: La Kiffance qui est un énorme tube de Naps que t'as connu.
1: J'étais en ultra star
0: du beatmaking.
1: Du beatmaking, entre guillemets. Et je pense que ça leur parlait de faire ça, tu vois. Ça vient pas que de moi, hein, franchement.
0: C'est
1: ça
0: ton équipe aussi, tu veux dire?
1: Non.
0: Même SCH,
1: ouais. Ouais, surtout côté SCH, tu vois.
0: Ok.
1: Je pense que tu veux savoir comment j'ai vécu l'avant ou l'après?
0: Non,
1: parce que c'était compliqué quand même, hein.
0: Bah, l'après, ouais, c'est ça.
1: L'après, il est compliqué parce que c'est magnifique et s'il faut le refaire, bah, je le referai tous les jours,
0: bien
1: tu
0: sûr.
1: Vois. Mais ça m'a bloqué pendant des années, hein.
0: Pourquoi?
1: Mais tu vois pas, j'ai mis du temps à sortir un autre morceau.
0: Si, ouais, qui était juste une minute, notamment.
1: Ouais. Et qui est même pas un flop en vrai quand tu regardes.
0: Non. C'est juste qu'en fait, il y a le poids de Fade Up.
1: Mais c'est trop. En fait, tu te dis, mais j'ouvre mon Spotify avec Fade Up. Tu veux que je fasse quoi derrière? Tout ce que je vais faire, ça va être moins bien.
0: Ouais.
1: Donc, je me suis dit quoi? Je peux sortir ce que je veux, les gens diront que c'est moins bien. Parce que Fade Up, c'est trop fort.
0: Ouais.
1: Tu vois ce que je veux dire?
0: Bien sûr.
1: Donc, je souffrais, entre guillemets, parce que je n'en souffrais pas,
0: oui.
1: Du succès de ce truc-là. Et ça m'a empêché de sortir de la musique, tu vois, pendant très longtemps, tu vois.
0: Donc alors, tu le faisais sur les albums des autres, mais pas en ton nom.
1: Ah non, pas à mon nom, j'avais peur.
0: Mais
1: moi, j'avais des gros morceaux. Hein.
0: T'avais quand même, ouais, j'en avais entendu quelques-uns.
1: Ouais,
0: tu vois.
1: Ouais.
0: Des fois, j'ai la chance que tu m'envoies de temps en temps des choses.
1: Ouais, ouais.
0: Mais est-ce que toi, t'avais quand même cette envie-là de développer Zekpi? Parce que tu vois, il y a, on pourra en parler un peu après. Il y a beaucoup de producteurs dans l'histoire du rap qui ont sorti des albums en leur nom. Toi, je crois que t'avais pas forcément ce projet d'album. En tout cas, c'est ce que tu m'avais dit à l'époque.
1: Mais en tout cas,
0: sortir des morceaux, peut-être que ça a changé.
1: Ouais.
0: Mais est-ce que t'avais quand même cette envie-là, en tout cas, de développer ça?
1: Avant Fade Up, non. Après Fade Up, oui.
0: Ouais.
1: C'est ce qui est normal, tu vois. Mais ouais, si. Mais j'ai envie plus que jamais aujourd'hui. Je pense que c'est ce qui m'anime le plus dans mon travail aujourd'hui.
0: C'est de faire ton truc à toi.
1: C'est de me prouver des choses. Tu vois ce que je veux dire?
0: Ouais.
1: C'est-à-dire que j'ai un peu fait le tour de composer pour les gens, même si je le fais toujours et j'adore ça, tu vois. Mais j'ai envie de me prouver des choses à moi-même. Et surtout, j'ai envie de faire avancer aussi, tu sais, la cause, tu vois, de me dire que, bon, on n'est pas obligé de faire des albums ultra rap quand on est beatmaker, on peut faire des trucs ultra populaires et nous aussi devenir des stars, tu vois ce que je veux dire. Et nous aussi avoir des singles, avoir nos têtes sur les plus grosses playlists de France, tu vois ce que je veux dire. Et je l'ai fait une fois, je peux le faire deux fois, techniquement, tu vois.
0: Ouais.
1: Donc je me dis, allez go.
0: Donc ça veut dire qu'on
1: c'est
0: pourrait,
1: un défi.
0: Là en 2026, ce que tu dis, c'est qu'un album de Zekpi, ça peut arriver.
1: Peut-être un projet, ouais, je pense que c'est sûr même.
0: Oui, pas forcément album, en
1: ouais,
0: tout cas
1: ouais.
0: Un projet. Okay.
1: Un projet court, parce que on va dire que les longs formats, ça me saoule un peu.
0: Ok.
1: Parce que c'est trop long. Écoutez, et ce que je fais comme musique, je le vois pas en long format.
0: Ça veut dire que
1: je pourrais en faire un long format un jour, mais ce serait pas dans cette forme-là.
0: Mais parce que tu dis ce que tu fais comme musique, en fait, quand on, là, on a écouté quelques morceaux, mais en fait, tu peux faire plein de choses différentes. T'es pas uniquement associé à la fête.
1: Non.
0: Tes tubes le sont, mais en fait, t'es...
1: c'est différent. On va dire que Zekpi, le compositeur, peut faire très bien Quand vient la nuit, Yankly,
0: ouais.
1: Longue vie, Rapta. Tu vois ce que je veux dire?
0: Mais Zekpi l'artiste.
1: Ou des morceaux même pour Joe Delphine et Franglish.
0: Ouais.
1: Mais Zekpi l'artiste, ce qui l'anime, c'est de faire danser les gens.
0: Okay.
1: Tu vois ce que je veux dire? C'est ça qui m'anime. Moi, ça me fait plaisir de faire de la musique populaire. J'adore la musique populaire. Et j'ai pas honte de le dire.
0: Ouais,
1: il y en a qui ont honte de dire, ouais, non, c'est ça. Mais c'est ouf parce que tu sais, on est les propres freins de notre succès. Tu sais, entre nous, on se dit, ouais, Zumba, c'est de la merde,
0: ouais,
1: c'est un tube facile, c'est un truc. Il n'y a rien qui est facile dans la vie. Il n'y a rien qui est facile. Donc, en vrai, non, moi, j'adore faire de la musique populaire.
0: Ça, tu l'as toujours défendu.
1: J'ai toujours défendu, je défendrai toujours. Je suis super fier de mes chansons. Tu vois, et jamais j'aurais honte d'avoir fait Moulaga. Tu vois, ça peut sonner cheap, ce que vous voulez, mais ce que ça représentait pour les gens et les souvenirs que ça a laissé, moi, j'en suis fier.
0: Et puis, moi, je me souviens d'une interview que j'avais faite de Soprano à l'époque. Il disait, mais en fait, si c'était facile de faire des tubes, tout le monde en ferait, en fait.
1: Ouais, c'est encore un autre débat, parce que je pense que tout le monde n'est pas fait pour faire des tubes, déjà musicalement, parce que c'est la musique populaire en soi, ça a quand même une science, tu vois. Et oui, c'est sûr que si tout le monde était capable, tout le monde le ferait.
0: Mmh. Mais la réalité, c'est quoi?
1: La réalité, c'est que c'est... Et c'est la réalité, c'est ce qui te tient en vie.
0: Alors, il y a deux personnes qui aiment bien faire des tubes, qui savent le faire, c'est Nino et Gazo. Il s'avère que tu as annoncé sur les réseaux sociaux...
1: Oui, monsieur.
0: Un nouveau morceau.
1: Yes. Il est terrible, hein. Tu l'as écouté, tu peux le dire. Je veux que tu le dises.
0: Je l'ai écouté et j'ai l'impression que les jeux sont faits pour le tube de l'été. Bah, j'ai l'impression que ça y est.
1: Ouais, et tu sais, un peu, j'ai dévoilé un extrait qui raconte pas vraiment le son. Je sais pas si t'as vu.
0: Ouais, tout à fait, absolument.
1: Tu vois, quand les gens vont écouter le son, ça va être un peu différent.
0: Il sort quand ce morceau?
1: En exclu, je te le dis pour toi.
0: Let's go.
1: C'est bon, il sort vendredi 8 mai. Let's go.
0: Y a pas des boutons là.
2: Envoyez des boutons à Régis là.
0: Des bruits de pistolet,
1: des bruits de. Non. Il sort le 8 mai là.
0: Ok.
1: Et on est prêt. On a un clip qui est d'ailleurs le premier clip de Zekpi.
0: Oui, parce que Fade Up n'avait pas de clip.
1: Non.
0: Il y avait un clip de juste une minute.
1: Mais qui se voulait un peu plus artistique, tu vois. C'est un truc que j'avais envie de faire.
0: Là, on va voir.
1: Vous allez me voir. Vous allez m'entendre, vous allez me supporter. Non, je vais. Ouais, ça y est.
0: C'est, alors,
1: je pense que c'est important.
0: Au-delà, c'est une affiche incroyable, Nino Gazo, ouais. Bien sûr, deux des mastodontes aujourd'hui du rap français. Ce qui est intéressant, moi, je trouve, c'est que c'est un morceau, sans trop en dire, qui est aussi assez surprenant, ouais. Notamment pour l'un des deux, pour Gazo. Je trouve que, et je te le disais quand j'écoutais le morceau, Nino, pour moi, c'est un des rappeurs les plus incroyables. Y a pas...
1: Ouais,
0: c'est... Gazo, il m'a choqué sur le morceau bon, parce que je m'attendais, tu vois, je l'ai trouvé surprenant.
1: Et moi, je trouve qu'il a fait un coupé de rap de star.
0: Bah, exactement.
1: Et les gens pensent que c'est un. Tu connais quand c'est moi, de toute façon, on dit ah, c'est de la Zumba. Il a fait un couplet de rap, tu prends la capilla, tu mets sur n'importe quel prod, ça marchera.
0: Je suis d'accord.
1: Il a fait un gros couplet. Nino, il est sorti de sa zone de confort et c'est pour ça que je l'aime. Les gens diront. Peut-être que oui, non, on n'aime pas, on n'est pas habitué, truc et tout. Mais je trouve que ça claque ce qu'il fait, que justement, il se revendique Hefe, donc il prend un truc où, vas-y, je vais prendre un risque, je vais faire quelque chose de différent. Et voilà, on verra, de toute façon, les dés sont jetés.
0: Quand t'es en studio avec des artistes comme ça, notamment là, en l'occurrence, avec Nino Gazo, est-ce que tu te dis, je veux faire le tube de l'été? Honnêtement.
1: Bah oui.
0: Ouais, j'aime bien le
1: mentir. Non, mais regarde, avec Nino, dans Miss 4, on a bossé des titres.
0: Ouais,
1: qui sont des King Von, qui est pas.
0: Qui est un morceau de rap.
1: Et j'ai fait Dépiche, qui est l'outro, qui est un morceau ultra émotionnel. Et j'en ai pas cherché à faire des tubes, tu vois. C'est parce que c'est pas ce qu'il voulait. Mais moi, quand je sors un morceau, c'est pour moi. Donc je fais ce que moi je veux. Nino vient en faire un tube. Tu vois, moi, c'est ce que j'aime. C'est ce que j'aimerais, en tout cas.
0: Ouais. Comment ça se passe du coup sur un morceau comme ça en studio? Est-ce que c'est toi, t'arrives avec une production que t'as déjà imaginée? Est-ce que c'est des échanges à trois? Comment
1: alors, vous je te raconte la genèse. Ouais. Du coup, on avait fait un premier morceau qui n'était pas celui-là avec Nino.
0: Ouais.
1: Et on n'avait pas le refrain. Et un jour, il m'appelle, il me dit non, je sortirai jamais ce titre-là.
0: Ok.
1: Incroyable.
0: T'étais dégoûté, non?
1: Ah, j'étais dégoûté. Je le trouve incroyable et je le trouve toujours incroyable. Hein. C'est genre comme s'il avait posé sur Fade Up, tu vois. Du coup, il me dit,
0: ça doit être terrible ça pour
1: ouais,
0: toi.
1: Mais finira par sortir, je pense. Je sortirai un jour. Après, il me dit, bon, on fait un autre truc. On est au studio, on écoute des prods. 1, 2, 3, 4, 5. Il me dit, non. Et on met cette prod là de Avion de chasse avec Sizi et Tariq. Et il kiffe, tu vois. Et il me dit, ouais, je vais. Et tu sais que lui, il pensait que c'était du chata. C'est pour ça que mon frère a dit criminel chata. Parce qu'il me dit, on dirait du chata, mais on me dit, c'est criminel aussi. Il m'a dit, on dirait un son de rap, chata, il m'a dit. Vas-y, gros, fais ce que dis ce que tu veux, hein, tu vois.
0: Ok.
1: Et du coup, après, quand on a fait le morceau, je lui dis, tu vois qui et tout, je mettrai qui dans le morceau. Il m'a dit, ah, il faut une grosse voix ou un mec, tu sais, qui est... Il m'a dit, je crois que c'est Gazo. Hein. Et c'est lui qui m'a demandé Gazo. Hein.
0: Ok. Alors qu'ils ont pas fait tant de... Ils ont fait des morceaux, mais c'est pas non plus, ils n'ont pas fait 10 000, quoi. C'est mais il avait cette vision aussi sur.
1: Ouais, il m'a dit, il faut Gazo sur le morceau.
0: Bon. Gazo, toi, avec qui t'as déjà. Enfin, vous avez fait Cyan avec
1: Cyan. Ouais, une fois. Après, on s'est revus plusieurs fois.
0: Ouais.
1: On n'a pas eu le temps de collaborer parce que lui, bon, c'est pas quelqu'un qui fait aussi des albums tous les ans, tu vois. Donc, on s'est laissé le temps et on avait du travail tous les deux à ce moment-là, tu vois. Mais on va rebosser ensemble, je pense, avec le gaz.
0: Bon, le morceau, en tout cas, il sort vendredi.
1: Il sort vendredi.
0: Voilà, let's go.
1: Avec un clip.
0: Nouveau morceau de Zekpi avec un clip. Nino, ouais. Gazo. Je trouve qu'on écoute un morceau, on va remonter un peu en arrière. On va changer d'ambiance pour le coup. C'est moins un morceau qui fait danser, mais c'est un morceau que t'as produit. C'est Longue Vie. Longue Vie.
1: Et l'un des meilleurs couplets de Nino.
0: Un couplet de Nino.
1: Ouais. C'est important de le dire.
0: C'est n'importe quoi.
1: J'ai que fait des bons morceaux avec Nino.
0: Je sais pas si j'ai tous en tête, mais celui-là, là.
1: Ouais, un sûr.
0: Et ils sont tous, parce que Hornet la frappe, il est fort.
1: Oui, ils sont tous forts, mais en fait, Nio est trop fort.
0: Nio, il est insolent.
1: Il est trop fort.
0: Il est insolent.
1: Il est trop fort.
0: On s'écoute ça. Longue vie, donc morceau, produit par Zekpi.

0: Sofiane Nino, en fait la frappe, ça s'appelle Longue Vie et c'est produit par Zekpi.
1: Eh ouais.
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0: Donc Zekpi est là, parce que c'est toujours un plaisir de te recevoir.
1: Ah, mais moi c'est toujours un plaisir de venir.
0: Aussi parce que tu sors, donc on l'a dit, un nouveau morceau ce vendredi avec Nino et Gazo qui s'appelle, tu l'as dit je crois le titre.
1: L'avion de chasse.
0: L'avion de chasse, hein, c'est ça.
1: Qui est une expression vieille comme le monde.
0: Absolument. On parle depuis tout à l'heure un peu de ton son, de ce que tu as réussi à créer. C'est quoi toi, est-ce que tu avais des influences dans la production ? Quand tu as grandi, que tu as commencé à t'y mettre, ouais. Est-ce qu'il y avait des personnes à qui tu voulais ressembler ? Peut-être,
1: oui.
0: Peut-être que c'est de reproduire parfois les productions des gens quand tu commences au début.
1: Quand tu commences, tu fais que ça.
0: Ouais,
1: alors moi, ce que j'ai kiffé faire au début, tout au début, c'était du sample.
0: Ouais.
1: J'adorais le sampling. Genre, j'étais bousillé de ça. Genre,
0: tu le fais moins maintenant ?
1: Non, je fais toujours.
0: Tu fais toujours.
1: Mais aujourd'hui, tu peux sampler de façon différente, donc c'est encore plus ouvert, tu vois.
0: Okay.
1: Mais moi, j'adorais les samples soul, tu vois. Et je me rappelle, j'avais samplé un morceau de Bobby Womack, tu vois.
0: Ouais.
1: Et genre, j'ai fait une prod avec. Et genre, je te jure que 10 jours plus tard, 50 Cent, il sort un morceau avec le même sample et presque la même prod. Là, j'étais kécho, j'ai pu.
0: Mais tu t'es dit que t'avais peut-être le niveau, du coup.
1: Et je me suis dit, quoi, que j'ai eu des bonnes idées.
0: Ouais.
1: Les idées, c'est mieux que le niveau,
0: mmh.
1: Tu vois. Et je me suis dit, j'avais des bonnes idées. Et c'est là que les gens autour de moi, ils avaient déjà écouté la prod. Donc, ils m'ont pas vu comme un fou. Et ils ont porté le truc. Ils m'ont dit, ouais, faut que tu continues et tout. Mais ouais, sinon, ouais, Cardiac, que j'aimais beaucoup.
0: Ok.
1: À l'époque, je crois que quand même je commençais des prods, je mettais son tag. J'étais un fou. quand j'ai débuté, tu vois. Cardiac, il y avait qui à l'époque Timinus.
0: Ouais, c'était beaucoup du rap américain.
1: Ouais, moi, j'écoutais du rap américain à l'époque. Okay. J'ai eu une très très grosse période rap français quand j'étais jeune et ambitieux, tu vois. Parfois ambitieux.
0: J'ai la ref, j'ai la ref.
1: et après, non, c'était très américain avec Kanye, Kanye, Drake,
0: ouais,
1: Lil
0: ouais,
1: Wayne.
0: Kanye, puisqu'on parle de, si on parle de producteur, Kanye c'est quand même peut-être celui qui a le, on parle beaucoup de Kanye dans cette émission, mais qui était vraiment un beatmaker, tu vois, un mec de studio, et qui est devenu une des plus grandes stars au monde.
1: Moi, j'ai un débat à chaque fois au studio. Il y a plein de gens qui ne sont pas d'accord avec moi, mais je vais te le dire. Moi, je pense que Kanye West est la personne la plus influente dans la musique après Michael Jackson. Voilà.
0: Moi, je pense que c'est la plus grande pop star du 21e siècle, en tout
1: cas. Oui, bah, Michael Jackson a fait son temps.
0: Ouais.
1: Michael Jackson est mort. Kanye West est arrivé.
0: Moi, je pense que
1: c'est ce que je veux dire dans ce sens-là.
0: C'est
1: pas qu'après Michael Jackson, il y a Kanye West.
0: J'ai compris. Voilà. Non, c'est, en tout cas, je pense que si on parle de feuilleton à suivre, nous, on le suit depuis le début des années 2000. Et même
1: depuis
0: si
1: Collège Dropout.
0: Depuis Collège Dropout, exactement. Même, en vrai, même un peu avant, quand il produisait pour Rocafella.
1: Même sa manière de sampler, elle est exceptionnelle. Et tu sais que même, là, on parlait de ça, là, son sample de Lauryn Hill, où il fait chanter Lauryn Hill par une autre personne.
0: Absolument.
1: C'est pareil, c'était pas commun, tu vois ce que je veux
0: complètement
1: dire.
0: Complètement. Sur All Falls Down.
1: Exactement. Ouais.
0: Morceau incroyable. Sur Collège Dropout.
1: Ouais, c'est trop fabuleux.
0: C'est pour toi, c'est le plus grand producteur
1: Oui.
0: Ah ouais,
1: Mais tu sais, en fait, je veux te dire, c'est le mec qui a le morceau le plus iconique. Tu peux commencer par Power, Flashing Light, All of the Light.
0: C'est vrai.
1: Tout commence, tout est iconique. Même Bantu, c'est trop.
0: Bantu.
1: C'est, mais tu sais que c'est, il est trop iconique.
0: Mm.
1: Ses choix de production, elles sont iconiques. Il y a aucun beatmaker qui lui arrive à la cheville. Il y a d'autres mecs qui sont très très forts dans ce qu'ils font, attention, tu vois. Metro qui est pas aimé de tout le monde, mais Metro dans la simplicité de faire des tubes, il est extrêmement fort.
0: Ouais, Metro Boomin,
1: tu vois, il est trop fort. Et même dans son truc, ben tu parlais de ça, de se vendre en tant qu'artiste.
0: Exactement.
1: Et ben je trouve qu'il se vend super bien.
0: C'est le producteur superstar.
1: C'est le producteur superstar.
0: Metro,
1: tu vois, si demain tu devais regarder une personne, tu te dis ouais, vas-y, faut que je fasse ça, parce que t'as vu les DJ, c'est pas du tout la même chose que nous. En vrai, de vrai, un DJ, ça compose pas, tu vois.
0: Non, bien sûr.
1: À part quelques-uns. Je pense à des DJ dans l'électro comme Chami qui composent, qui sont extrêmement forts d'ailleurs. Mais London, c'est un mec qui vient de notre culture, qui a fait la même chose que nous, c'est-à-dire qui a fait des tubes pour les artistes.
0: Mmh.
1: Pas London, Metro, pardon.
0: Metro, ouais.
1: Et qui se lance et qui fait même des festivals, tu vois. Et qui a plus d'auditeurs que Future.
0: Et sans prendre le micro, parce que Kanye, il rappe, Metro, on est juste sur.
1: Les
0: un
1: deux,
0: producteur.
1: C'est exceptionnel. D'avoir pris le micro, d'être ça, c'est incroyable. Et de rester soi-même, genre juste de se mettre derrière des machines et d'envoyer du son et de cartonner, c'est incroyable. Les deux, c'est incroyable.
0: T'as jamais eu envie de rapper ?
1: Non, jamais rappé de ma vie.
0: Jamais.
1: Jamais.
0: C'est rare hein, quand on est fan de ce truc-là.
1: J'ai écrit des couplets, c'est déclaré, c'est la SACEM.
0: Ouais.
1: Mais c'était plus dans les singles, tu vois, où j'ai écrit.
0: Ok.
1: C'était pas du rap.
0: Sur des mélodies ou des refrains, des choses comme
1: sur
0: ça.
1: Sur Cyan, par exemple.
0: Ok.
1: Je suis co-auteur. Sur 2-3 trucs de Huss aussi, ouais.
0: Ok.
1: On le fait ensemble, tu vois, comme des amis, quoi, qui s'amusent.
0: Bon, vu que tu viens de parler de Cyan, je propose qu'on écoute un extrait de ce morceau, parce que je voulais te parler d'un sujet précis. Donc écoutons ce tube produit par Zakpi, Huss l'Enfoiré donc, et
1: c'est
0: Gazo.
1: Beaucoup de tubes depuis le début.
0: Mais parce que t'en produis trop.
1: Tu fais
0: place des fers un peu. Écoutons le morceau Cyan.
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0: ça, c'est un tube. Ouais, mais ce qui est intéressant, c'est quand c'est sorti, il y a eu un phénomène sur les réseaux.
1: Je me rappelle plus.
0: Mais si, c'était ça. Ce phénomène-là.
2: Oui.
0: Bah oui.
1: Ouais, c'est bon.

0: c'était le tube de l'été, je vais pas dire de bêtises, 2024 quelque chose comme ça,
1: 23
0: juste autant après... pour moi. Mais c'était Mélanie 24, 2024.
1: C'est la folie, hein.
0: Il est comme ça, c'est qu'il a un tube
1: ou
0: de l'été 25, chaque année.
1: Je sais plus. Je ouais. Sais, ouais. Non, 24, ouais.
0: 24, je crois, 24.
1: 25, j'étais plus en retrait, ouais.
0: Ouais, ouais, exactement. Bref. Donc, il y avait ce morceau-là, et puis ça, ce qu'on entend, c'est Angèle qui reprend ouais. ce morceau, sauf que c'est fait à
1: qui l'a chanté en live.
0: Qui l'a chanté après en live. C'est tellement ouais. devenu un phénomène, donc c'est un producteur, je veux pas écorcher son nom, je crois qu'il s'appelle Elki, quelque chose comme ça.
1: Je
0: en
1: sais
0: cas.
1: Plus, mais j'avais pas lu ça, parce qu'il avait aidé le morceau.
0: Il avait fait ça, donc c'est lui qui l'a fait. Et ça pose aussi, du coup, une question que je voulais te poser. C'est le sujet de l'intelligence artificielle.
1: Ouais, bah, je crois que c'est l'un des premiers gros buzz de l'IA.

0: façon où c'est inévitable, parce que quoi qu'il arrive, tu peux rien faire contre la technologie. Soit tu restes là, et du coup, tu suis pas le truc, ou soit tu suis le truc, tu vois.
1: Ouais.
0: Je pense que quand on a des outils à disposition qui te facilitent le travail, il faut les utiliser, tu vois.
1: Qu'est-ce que ça change dans la vie du
0: Moi, pour
1: coup?
0: moi, ça me changera rien, parce que
1: Ok.
0: en vrai de vrai, comme je t'ai dit, savoir composer ne fait pas toi un grand compositeur. C'est les idées.
1: Oui,
0: Et
1: ça,
0: les
1: tu vois,
0: idées.
1: ça fait 2 fois que tu dis ça.
0: Ouais, parce que c'est la vérité. J'ai croisé plein de mecs qui savaient bien faire des prods, qui produisaient mais extrêmement bien, mais qui savent pas faire de tube. Tu vois?
1: Ouais.
0: Une bonne idée, ça se. Et surtout, il faut pas avoir peur de quelque chose qui reproduit l'être humain. Ça n'invente rien, l'IA. Ça s'inspire de
1: Oui, c'est
0: quelque
1: pas
0: chose.
1: créatif.
0: Ah non, ça s'inspire de quelque chose qui existe déjà. D'une banque, de savoir qu'elle se remplit, tu vois?
1: Ouais.
0: À chaque fois qu'on l'utilise, on la remplit, tu vois? Et du coup, je pense qu'il faut pas avoir peur de ça, non? Après, ça va ouvrir la porte à des gens qui vont faire des one-shots,
1: Ouais, bien sûr.
0: qui vont faire des gros tubes, comme Willy l'Ancien qui va faire un truc, tu vois, qui
1: Qui est
0: va
1: un des
0: faire.
1: tubes du moment.
0: Ouais, mais après, ça va être compliqué de défendre le truc, tu vois, je veux dire.
1: Ouais.
0: Tu peux pas faire de concert.
1: C'est clair.
0: Tu vois, je vois que la SACEM, ils sont un peu durs avec ça, tu vois. Est-ce que finalement, il peut nous prouver que c'est lui qui a écrit le texte?
1: Ouais.
0: Si c'est pas lui qui l'a écrit, donc il appartient à tout le monde, vu qu'il n'y a pas de droit d'auteur sur quelque chose qui a été inventé par un robot.
1: Est-ce que t'as déjà été, toi, sur les différentes choses qu'on voit, été impressionné
0: Par
1: par
0: l'IA?
1: l'IA? Ouais.
0: Bah, bien sûr.
1: Ouais.
0: Mais tu sais que l'IA qui m'impressionne le plus, c'est pas celle de la musique pour l'instant. Je trouve que c'est la moins forte. Celle des VFX et des clips, elle est impressionnante. Tu sais, aujourd'hui, genre,
1: Bah, il y a des clips.
0: je me foutais de la gueule des gens de ma famille, tu vois, même de ma mère et tout. Quand t'as regardé des trucs, j'ai dit, mais ça, c'est de l'IA, maman, m'envoyer des trucs, tu vois. J'ai dit d'ailleurs que ma mère qui m'écoute, que je salue.
1: On la salue.
0: Ouais, bisous, maman. Et aujourd'hui, mais moi, je suis incapable de voir la différence. Genre, je me dis,
1: Ouais.
0: putain, mais je suis un vieux ou quoi? Et en fait,
1: Ouais.
0: c'est tellement bien fait. Bon, je sais très bien que Heisenberg, il a pas chanté la rafleuse. Tu vois, je suis pas fou. Mais il y a des trucs, c'est trop bien fait, tu vois.
1: Justement, ce que tu as dit, oui, l'IA, ça peut donner aussi des choses qui. Enfin, des one-shots, des one-hit wonders, tu vois, des gens qui
0: Ouais.
1: font une prod. Aujourd'hui, tu sais, la musique, enfin, tout va très vite. Et la musique, ça va très vite. On a des artistes qui sont des superstars, enfin, des stars en février et en juin.
0: Encore plus
1: Mais
0: maintenant.
1: je parle de maintenant,
0: Alors là, ça c'est
1: exactement. Ça
0: terrible.
1: va très très vite.
0: Et moi j'ai peur hein, pour les gens.
1: Et moi, je te posais pour toi, parce qu'en fait, t'es là depuis longtemps.
0: Ouais.
1: Comment on fait? Alors bien sûr, t'as un nom, t'es installé aujourd'hui, les gens te connaissent, mais comment on fait pour ne pas disparaître? Parce qu'en fait, ça va trop
0: C'est
1: trop
0: vrai que ça
1: vite.
0: va super vite et que je me suis posé plein de fois la question et je crois que j'ai pas la réponse.
1: Ok.
0: Je te jure. Je crois que là, par contre, je peux savoir ce qui m'a fait. Enfin, je sais ce qui m'a maintenu ici, tu vois. Je pense que c'est les singles. Je
1: Tu
0: pense que
1: penses que
0: c'est les
1: sans les
0: tubes.
1: singles, sans les hits,
0: Mais sans les tubes, tu disparais.
1: tu peux pas
0: Encore.
1: être juste un bon producteur de rap?
0: Si, mais est-ce que j'aurais l'aura de Zekpi? Enfin, entre guillemets, l'aura que j'ai quand j'arrive dans un studio où je dis, ouais, vas-y, tu vois, le mec, on sait ce qu'il a fait. Tu vois, aujourd'hui, Scott Storch, il arrive dans un studio, tu le respectes pas parce que il sait faire du piano. Tout le monde sait faire du piano. L'IA sait faire du piano. Tu le respectes parce que c'est Scott Storch et qu'il a plié 1 million de classiques, le
1: C'est
0: mec.
1: drôle parce que lors du clash entre Timbaland et Scott Storch,
0: Ouais.
1: c'est Timbaland lui avait dit
0: Piano
1: t'es
0: man.
1: juste
0: Piano
1: you're
0: man,
1: just a
0: ouais.
1: piano
0: Piano
1: man.
0: man.
1: Exactement.
0: Non, eh ben, il s'est trompé.
1: Exactement, ouais,
0: Il s'est
1: clairement.
0: trompé, ouais.
1: Oui, donc toi aujourd'hui c'est ce qui te permet de
0: Mais c'est pour ça qu'il faut pas avoir peur de l'IA en vrai. Tu représentes quelque chose, tu vois. Je veux dire, on est les humains, c'est plus fort que les robots. Jusqu'à aujourd'hui. Après,
1: jusqu'à
0: j'ai fait les
1: aujourd'hui.
0: robots, je sais pas, tu vois. Je veux dire. Mais aujourd'hui, les humains, pour moi, c'est le cerveau humain, c'est le meilleur ordinateur du monde. C'est la créativité. Et même, qui c'est qui va s'asseoir à côté de moi? Willy l'Ancien, il peut pas s'asseoir à côté de moi. Il n'existe pas. Tu vois ce que je veux dire? Faut pas avoir peur de quelque chose qui n'existe pas. Et surtout que, moi, quelque chose qui permet que les gens s'enrichissent, bah, il n'y a pas de problème. Finalement, si ça peut ouvrir des portes à certaines personnes et qui peuvent s'exprimer artistiquement de cette façon,
1: Ouais,
0: pourquoi
1: mais
0: pas?
1: imaginons moi demain, moi je suis nul, je sais pas produire, Zekpi,
0: Ouais.
1: ok, je sais pas produire. Demain, j'arrive à faire un prompt, je sais pas comment, et à faire des prods à la Zekpi.
0: Bravo, je serai le premier.
1: Ouais, mais j'ai pas de mérite, à part celui de
0: T'as pas
1: faire
0: de
1: un bon
0: mérite,
1: prompt,
0: mais
1: et je te
0: regarde, tu
1: vole
0: viens de le dire.
1: potentiellement.
0: Tu viens de dire que t'as fait des prods à la Zekpi.
1: Ouais.
0: Donc c'est quelque chose que moi j'ai inventé, entre
1: Mais
0: guillemets.
1: imaginons, je suis moins cher que toi, je casse le marché,
0: Tu peux
1: je
0: pas.
1: suis moins cher.
0: Parce que à un moment donné, tu crées une marque. Tu peux faire. En fait, c'est ça aussi, tu vois, il faut avoir confiance en son travail.
1: Ouais.
0: Et c'est à moi de me renouveler. Tu peux faire un prompt où tu vas faire une bonne prod, tu vois, sur Suno, tu vas faire un truc cool, mais tu feras pas une carrière comme ça. Crois-moi, c'est pas possible. Déjà, si t'arrives à faire ce que je fais, entre guillemets, de comprendre, ça veut dire que t'as une fibre un peu artistique aussi, tu vois. Peut-être que ça va développer quelque chose chez toi. Peut-être que
1: Ouais,
0: ça va
1: donc.
0: te donner envie de faire après, finalement, tu vois.
1: Ouais. Donc t'es assez, finalement, tu prends ça comme
0: Mais
1: quelque chose.
0: regarde.

0: Quand les logiciels sont sortis, les logiciels de beatmaking qui facilitaient énormément la tâche. Tout on s'est dit quoi ? Tout le monde va faire des prods, c'est facile, tu prends une souris, t'as même plus besoin de clavier.
1: C'est vrai, t'as raison.
0: C'est pas vrai ?
1: Ouais, ouais. Et tout le monde ne fait pas des prods.
0: Tout le monde ne fait pas des prods. Moi, à mon époque, je parle comme un ancien, mais bon, il y a 10 ans, on était combien de beatmakers qui n'existent plus aujourd'hui ? On parlait de lui, ouais, lui il est trop chaud, c'est lui vrai. C'est trop, il est trop fort, mais ils sont plus là. Tu vois ce que je veux dire ? Le talent ne suffit pas. Aujourd'hui, si tu veux créer une carrière, tu vas pouvoir créer un coup avec l'IA, comme Willy l'Ancien. Mais Willy l'Ancien ne fera pas carrière. Ouais. C'est sûr. Et dans un monde en plus aujourd'hui où les gens veulent bloquer ça, entre guillemets, parce qu'ils veulent protéger le droit d'auteur, ce qui est respectable, et heureusement, on défend nos droits, tu vois ce que je veux dire ? Ben, je pense que ça va être compliqué, tu vois. Mais moi, je ne suis pas contre ça. Je suis pas contre les gens qui essaient de s'en sortir, tu vois.
1: Très bien.
0: Voilà.
1: Zekpi, mais merci en tout cas, c'est intéressant parce que c'est vraiment un sujet, je trouve, c'est un sujet du moment.
0: C'est le sujet du moment et il y a plein de gens qui le prennent très à cœur et qui ont peur. Mais je pense qu'il faut pas avoir peur, il faut avoir confiance en soi plus que avoir peur de la nouveauté. En fait, je pense que si tu sais que toi t'es le meilleur et que t'es trop fort, je pense que t'as peur de rien en fait. Tu vois ce que je veux dire ?
1: Toi, t'es le meilleur.
0: Moi, je suis le meilleur dans mon. Ouais, je suis dans les meilleurs, ouais.
1: Ah oui,
0: je suis dans les meilleurs.
1: C'est réel.
0: C'est réel, ouais.
1: Bon, je propose qu'on écoute un morceau de PLK, issu de son dernier album Mandat de PLK, qui va faire le Stade de France.
0: Et ouais, c'est incroyable. Deux ou trois.
1: Deux, je crois.
0: Je sais pas, mais c'est incroyable.
1: Deux, je crois. On s'écoute le morceau.
0: Félicitations à lui.
1: Exactement. Façon de penser. T'avais produit Mouette et Chandon.
0: Ouais, qui est diamant d'ailleurs.
1: Façon de penser. Ah, voilà, il est diamant.

0: J'adore.
1: Moi aussi j'adore. Zach, tu sais le morceau Façon de penser de PLK.
0: C'est que c'est la première fois que je l'écoute.
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1: Première fois que tu l'écoutes.
0: Ouais, il est très bon morceau.
1: Ouais. Bah ouais, il est ouais. Sur, présent sur le dernier album. Zach, puis je vais te donner des phrases. Tu me dis si elles sont vraies ou fausses. Et on
0: ok. Allez, je réfléchis.
1: Une bonne prod, une bonne production peut sauver un mauvais rappeur.
0: Oui.
1: Ok. Ça arrive ça.
0: Bah, c'est quoi sauver? Ça veut dire lui faire gagner de l'argent?
1: Non, ou lui faire un bon morceau en fait. C'est-à-dire que la production.
0: Un bon morceau, ça veut dire un bon morceau de rap ou un bon morceau tout court?
1: Un bon morceau.
0: Ouais, je crois qu'il y a des exemples. Hein.
1: Ouais, mais oui, bah, moi j'en ai
0: un sample et tout, un morceau de rap. Ouais, ouais.
1: Un bon morceau, il suffit que le couplet soit pas mal. Et
0: ouais,
1: en fait,
0: ouais. Bah, ouais. Ouais. Et un bon rappeur peut aussi en sauver une un mauvaise mauvais rappeur. Non, sauver un mauvais rappeur en feat aussi. Enfin, un bon morceau. Mais l'inverse aussi. Hein.
1: Ouais,
0: c'est vrai.
1: Le beatmaker, le producteur, devrait être aussi célèbre que l'artiste?
0: Non.
1: Ok. Pas forcément, tu penses pas que c'est un combat à mener, ça?
0: Je pense que chacun son chacun, tu vois. Bah après, ça dépend. Si tu me demandes moi ce que je veux faire...
1: Ouais, non, moi je te demande ton avis à toi, ouais.
0: Non, je pense que c'est pas... La célébrité, elle est pas obligatoire quand t'es beatmaker. C'est si tu veux shine, tu peux. Si tu veux pas, tu peux. Mais c'est possible.
1: Est-ce que... Parce que ça pose aussi une question, parce que t'as raison, la célébrité, c'est un sujet... L'autre sujet dont on parle parfois souvent, c'est la question de la rémunération, en tout cas, ou de la répartition. Et est-ce que là, selon toi, aujourd'hui, je parle pas forcément de toi, qui aujourd'hui, toi, a un statut, et je pense que, évidemment, tu pourras en parler, mais j'imagine, en tout cas, que tu te fais forcément plus respecter qu'un jeune producteur qui, parfois, connaît pas tous les rouages. Est-ce qu'il y a un travail à faire là-dessus sur le respect qu'on donne aussi aux producteurs en termes de...
0: C'est marrant que tu dis ça, parce que j'ai eu une histoire il y a pas très longtemps. Bon, on va pas dire les noms, ça sert à rien. Mais, ouais, c'est, où je me suis senti, mais pas respecté du tout, tu vois. Okay. Je me dis, mais putain, limite, ça te fait sortir un truc de ton cœur qui est mauvais, tu vois, dire, mais tu sais à qui tu parles,
1: Ouais, alors que t'as pas envie de dire
0: ça. J'ai pas envie de dire ça, c'est nul de dire ça, tu vois, je veux dire, mais respecte-moi, tu vois. Après, ils vont te dire, non, mais c'est un début d'échange. Non, c'est pas un début d'échange, c'est un manque de respect. Tu vois ce que je veux dire? À un moment donné, on va dire que moi, j'offre des conditions de travail exceptionnelles. Un studio, t'es déjà venu chez moi.
1: Ouais.
0: Voilà, avec du matos exceptionnel, tu vois. Ouais. Des micros à 15 000 euros pièce, tu vois, j'en ai pas qu'un. Des enceintes incroyables, tout. Une chaîne vocale incroyable. Donc je t'offre un service incroyable, tu vois. Et je me suis senti pas respecté. Je me dis, putain, mais tu commences aujourd'hui, mais tu te fais manger, en fait, tu vois.
1: Ouais.
0: Mais en fait, parce qu'il y a un équilibre. Il y en a qui ont trop abusé à demander des choses qui ne méritaient pas.
1: Ouais.
0: Et il y en a, en France, on sous-paye les compositeurs, ça c'est sûr et certain. On est tous sous-payés, en flat.
1: Et est-ce que le fait que toi, justement, aujourd'hui, tu sais, tu t'exposes aussi, est-ce que c'est aussi un moyen, quelque part, on en parle un peu en antenne, de changer un peu les choses, c'est-à-dire de dire, sans te faire passer pour ce que t'as pas forcément envie d'être, mais je veux pas dire que t'es un porte-parole, mais le fait aussi de dire, écoutez, moi là, je m'expose en tant qu'artiste, je mets mon nom, je mets mon visage, donc est-ce que c'est aussi un moyen de porter ce combat-là quelque part?
0: Alors, non, c'est deux combats différents. Moi, je veux ouvrir les portes pour que les gens ils disent, bon, si j'ai envie de faire de la musique à mon nom, me faire inviter à France Inter ou n'importe où, c'est possible, tu vois.
1: Ouais.
0: De faire des singles avec ton nom d'artiste, qui est ton nom de compositeur, c'est possible, je l'ai déjà fait, donc c'est possible. Mais l'autre combat qui est, on va dire, financier, en vrai, c'est pas à moi de le mener, tu vois. Moi, pour être honnête avec toi, j'ai été sous-payé toute ma vie, tu vois. Toute ma jeune vie de beatmaker, j'ai été sous-payé, comme tout le monde. Mais c'est un choix que tu fais. La chance que j'ai eue, c'est que j'ai eu des grosses répartances à SACEM, donc j'ai bien gagné ma vie. Mais sinon, si j'avais pas fait de single, je serais mort. J'aurais été mort.
1: Ouais, donc c'est quand même intéressant parce que t'as eu la chance et le talent de faire des singles, ce qui est pas le cas de tout le monde. Donc ça veut dire que t'aurais pu, malgré tout ton talent, si t'avais pas eu ces tubes-là, disparaître en
0: Écoute,
1: fait.
0: Si on avait encore les artistes signés en maison de disques, et c'est ça qui est fou, on serait plus respectés qu'aujourd'hui. Les producteurs indépendants, c'est ceux qui respectent le moins les beatmakers.
1: Ok.
0: Mais je te le dis, hein.
1: Bah, je te crois.
0: Vois, je suis producteur indépendant aussi. J'essaye de respecter les artistes avec qui je travaille, les beatmakers. Forcément, je fais du développement, donc j'ai pas les mêmes budgets qu'un triple A, tu vois. Mais il y a des mecs qui ont des triple A, frérot, ils te saignent. C'est la vérité. Ils te saignent. Et si t'es pas, on va dire, ultra connu ou que t'as pas ton mot à dire, les mecs, ils disent, on va refaire la prod, tu vois. C'est triste, hein, mais c'est la vérité. Et je le, et c'est pas un, tu me connais, c'est pas un discours que j'ai l'habitude de tenir, ouais, un truc un peu négatif,
1: bien sûr,
0: dire, ah, il y a un problème et tout. Mais il existe, et il est réel. Mais on n'est pas solidaires entre nous. Qu'est-ce que je te dise? C'est la vérité. C'est la vérité.
1: Zekpi,
0: ouais.
1: C'est l'heure.
0: De quoi?
1: De la question qui tue.
0: Oh putain.
1: Ah bah oui.
0: Vite, ça va exploser ou pas?
1: J'ai peu de temps, donc je vais devoir être rapide. J'ai pas demandé qui est le meilleur producteur, t'as dit c'est Kanye. J'ai pas demandé quelle discographie t'emmène, je pense que tu peux peut-être emmener Kanye à mon avis.
0: Ouais.
1: Donc, je te demande, pour toi.
0: Oui, pour moi.
1: Grande culture R&B.
0: Oui.
1: Si tu dois garder un seul
0: album
1: de R&B.
0: Confession de chat. Allez hop.
1: Waouh!
0: J'allais dire un autre, mais.
1: T'allais dire quoi? J'étais... Ah oui, tu voulais dire quelqu'un qu'on n'a plus le droit de dire?
0: Non, bah, on n'a plus le droit de dire. Ouais.
1: Je sais pas.
0: J'allais dire Heure de R. Kelly, ouais.
1: Oui, bah oui, c'est
0: mais,
1: deux oui.
0: Mais oui, c'est soit ça, ou soit. Mais il est trop long. Okay. Donc j'ai pris Confession de chat.
1: C'est un double album.
0: C'est un double album, ouais.
1: Il y avait le feat avec Céline Dion, etc. Oh,
0: ouais, c'est,
1: ça.
0: C'est la folie quand même. Tu sais, déjà. Mais même, il y avait du up-tempo, tout, c'était trop grave.
1: De toute façon, bon, ouais. C'est un artiste qui a des grands albums, même si.
0: Voilà.
1: Bon, Confession de chat, très bien. Zekpi.
0: Ouais.
1: C'était un plaisir de t'avoir
0: rejoint. Bah moi, c'était un grand plaisir aussi d'être là
1: vraiment,
0: avec toi.
1: Vraiment.
0: Et à chaque fois, je te vois, je suis content de toute façon.
1: Bah, pareillement,
0: ouais, je te jure.
1: Pareillement.
0: On devrait te voir plus souvent.
1: Et la, bah, je suis d'accord. Et la France va être contente vendredi, puisque vendredi, il y a Avion Jazz.
0: Eh oui, c'est disponible partout. Bonne journée, Mel.
1: Nino Gazo. Merci à toi, merci à toutes les personnes qui ont fabriqué cette émission. Alexa Lacour, Edouane Tella, réalisé par Gaëtan Colli. La programmation musicale
0: est signée
1: Jean-Baptiste Audibert. La technique ce soir, c'était Noé Chaban.
0: Allez,
1: merci aux équipes web et vidéos. Et demain, c'est qui on a demain?
0: Demain qui?
1: Son Altesse. Le double S, pas si, à demain.
0: Mais non, c'est que j'ai rencontré il y a pas longtemps.
1: Eh bah oui, une légende.
0: On bosse ensemble d'ailleurs.
1: Eh bah, un
0: et tu feras. Ouais, j'aimerais bien, putain, incroyable. Bon, il en a déjà fait déjà.
1: Let's go. Allez. À demain, même heure, à la régulière.
0: Dormez bien.
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1: 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Tout de suite, les informations avec Lucille Oconi. Bonsoir Lucille.
4: Bonsoir Mehdi, bonsoir à tous. Des bateaux américains ont-ils traversé le détroit d'Ormuz au Moyen-Orient pour en aider d'autres? Des tirs iraniens sur des navires américains, des tirs américains sur des navires iraniens. La situation est confuse, décryptage dans ce journal. Coincé au large du Cap-Vert à bord d'un navire de croisière suspecté d'abriter un foyer d'antivirus, les 149 passagers ne savent toujours pas où ils débarqueront. Il y a Léon Marchand en natation et puis il y a Paul Sexas en cyclisme, le prodige participant. Au Tour de France cette année à seulement 19 ans.
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4: Après une longue séquence figée dans le détroit d'Ormuz au Moyen-Orient, la situation semble se tendre. Les forces américaines se vantent d'avoir détruit 6 embarcations iraniennes, ce que dément Téhéran. Plus tôt, les États-Unis avaient promis d'aller aider des navires marchands bloqués dans l'artère maritime. La marine iranienne affirme leur avoir lancé des missiles et assure que les bateaux américains n'ont pas réussi à traverser. Difficile à suivre, Franck Mazon.
5: Ah oui, en effet, les informations sont très parcellaires et contradictoires. D'un côté, les États-Unis affirment que l'armée a commencé l'opération annoncée hier par Donald Trump, venir au secours donc des navires coincés dans le détroit. En tout cas, les bâtiments de pays tiers qui n'ont rien à voir avec le conflit, il y a parmi ces bateaux beaucoup de pétroliers. D'après l'armée américaine, plusieurs de ces navires opèrent désormais dans le golfe Persique. Ils ont même pu libérer entre guillemets deux cargos. On ne sait pas si ces bateaux ont été escortés ou simplement guidés dans leur navigation, notamment pour contourner les mines iraniennes en mer. Quant aux Iraniens, eh bien, ils s'opposent à cette opération dans une zone qu'ils prétendent contrôler. Ils démentent les affirmations de Washington. Aucun navire commercial n'a franchi le détroit ces dernières heures, d'après Téhéran, qui ajoute avoir tiré sur les frégates américaines. Peut-être de simples tirs d'avertissement. L'Iran a déclaré dans un premier temps avoir touché un navire, mais les États-Unis ont démenti là encore. On ne peut pas parler à ce stade de rupture du cessez-le-feu. En revanche, toutes les conditions sont réunies pour un réveil des armes. Les États-Unis semblent prêts à la confrontation et l'Iran ne veut pas perdre le contrôle du détroit, un atout majeur pour d'éventuelles négociations de paix si la trêve est encore en vigueur. elle ne tient qu'à un fil.
4: Et tout près de ce détroit d'Ormuz, les Émirats arabes unis déclarent avoir été visés par plusieurs attaques iraniennes. Le site pétrolier de Fujairah, à une centaine de kilomètres de Dubaï, a été touché. Dans ce contexte, le pays annonce le retour de l'école à la maison. Comment rétablir la paix au Liban? Avant toute rencontre avec le Premier ministre israélien Benjamin Netanyahou, le président libanais Joseph Aoun souhaite qu'un accord de sécurité avec Israël soit conclu. Cela doit précéder la rencontre, c'est la condition du chef d'État du Liban. Dans ce contexte de guerre et d'envolée des prix du carburant, les Européens devront répondre en cas de profit pétrolier. C'est ce qu'a déclaré aujourd'hui le président Emmanuel Macron en déplacement en Arménie, où se tient jusqu'à demain le sommet de la communauté politique européenne. Elle réunit plus de 40 dirigeants de l'UE. Partie de Choya, où pourront débarquer les passagers du bateau de croisière MV Ondus, suspecté d'être un foyer d'antivirus. L'Organisation mondiale de la santé fait état de 3 morts liés à ce foyer présumé. Maladie qui peut provoquer un syndrome respiratoire aigu. 149 personnes sont à bord, dont 5 Français, dans ce bateau, contraint donc de rester au large au milieu de l'Atlantique. Marie Mollet.
6: Eh bien, il se trouve en ce moment même au large du port de Praia au Cap-Vert, selon les données de Vessel Finder. Au large, bloqué, sans pouvoir accoster, car les autorités capverdiennes ont refusé tout accès à leur territoire. Refus également de voir débarquer les 2 passagers qui présentent des symptômes. Ce sont des membres de l'équipage, l'un britannique, l'autre néerlandais, qui nécessitent des soins médicaux urgents, assure le croisiériste Oceanwide Expedition dans un communiqué. La compagnie envisage désormais de faire cap sur les Canaries, à 1500 km du Cap-Vert. Les îles de Las Palmas et Tenerife pourraient servir de porte d'entrée pour débarquer. Là, sur l'archipel espagnol, la prise en charge pourrait avoir lieu, selon l'opérateur. 5 Français figurent sur la liste des passagers, confirmation du ministère de la Santé. Et ce matin, l'OMS a tenté de rassurer. Aucune raison de céder à la panique, ni d'imposer des restrictions de voyage, a assuré le directeur de la zone Europe. Le risque de propagation est faible, dit-il, car l'antivirus ne se transmet pas facilement d'homme à homme.
4: Marie Mollet, rédaction internationale de Radio France. En Allemagne, les circonstances restent floues après ce drame à Leipzig. 2 personnes tuées dans l'après-midi, fauchées par un véhicule. 2 autres personnes ont été gravement blessées. Le conducteur a été arrêté. Il s'agit d'un Allemand de 33 ans. Une évolution qui pourrait permettre à de nombreux enfants nés sous X de grandir en connaissant leur histoire. Le Conseil national pour l'adoption et celui de l'accès aux origines personnelles viennent de rendre leur avis autour de l'accouchement sous X. Cela concerne entre 400 et 500 enfants chaque année. Les 2 instances recommandent de passer un accouchement confidentiel, ce qui n'est pas exactement la même chose, Alice Cachaner, qu'un accouchement sous X.
7: Eh bien, aujourd'hui, un enfant né sous X peut obtenir l'identité de sa mère biologique seulement si cette dernière y consent. Certaines femmes laissent sous pli fermé une lettre, leur nom, des données médicales, mais rien ne les y oblige. La loi protège leur anonymat même après leur décès. Avec un accouchement confidentiel, la logique serait inversée. Après accord des parents adoptifs et rendez-vous chez un psychologue, l'enfant pourrait demander à accéder à ses origines à partir de ses 13 ans. La mère de naissance, elle, aurait jusqu'aux 12 ans de l'enfant pour s'opposer à la levée du secret. Un accouchement confidentiel inspiré de la législation allemande. Le but est de trouver un point d'équilibre entre l'intérêt des femmes et le droit des enfants à connaître leur histoire, souligne le Conseil national de l'adoption. Ne pas savoir d'où on vient peut entraîner des angoisses, d'importantes souffrances. C'est ce que disent les associations qui militent depuis longtemps pour une évolution de la loi.
4: Le rideau de certains laboratoires d'analyse baissait. Aujourd'hui, certains salariés étaient en grève pour dénoncer de faibles salaires et des conditions de travail dégradées. Une mobilisation forte notamment à Lille, Brest, Dijon ou encore Toulouse. Elle avait entamé sa carrière au théâtre avant de briller dans les 400 coups de François Truffaut et dans bien d'autres films. Claire Mourier s'est éteinte à l'âge de 97 ans dimanche. Et on se souvient notamment de la comédienne dans un second rôle, dans Amélie Poulain. Elle jouait Alexis Arad, la bistrotière parisienne.
8: Et oui, en 2001, elle était Suzanne, la patronne qui boite un peu, mais qui n'a jamais renversé un verre.
9: J'étais amoureuse d'un trapéziste. J'aurais dû me méfier parce que les trapézistes, ça vous lâche au dernier moment. Et lui, le salaud, il m'a lâché au moment même où j'entrais en piste. Allez, l'amoresque.
8: L'un de ces personnages profondément humains du fabuleux destin d'Amélie Poulain de Jean-Pierre Jeunet, incarné à merveille par Claire Maurier, révélé 40 ans plus tôt par François Truffaut. Elle était la mère dans Les 400 coups, puis habituée aux participations dans les grands succès du cinéma français, comme en 1963 dans La cuisine au beurre entre Fernandel et Bourville, ou plus tard en 1978 dans La cage aux folles, particulièrement brillante dans les seconds rôles, nommés pour un César en 1981 et pour un Molière 15 ans plus tard sur les planches dans Un air de famille d'Agnès Jaoui et Jean-Pierre Bacri. Elle n'était plus apparue sur grand écran depuis 2010.
4: Claire Maurier s'éteint donc à quelques jours de la grande fête du cinéma. Le festival de Cannes démarre dans un peu plus d'une semaine. La star hollywoodienne Demi Moore fera partie du jury de cette 79e édition. L'année dernière, la Palme d'Or avait été remise au cinéaste iranien Jafar Panahi pour un simple accident. Sur le Tour d'Espagne féminin, la cycliste belge Shari Bosseut s'adjuge la deuxième étape de la Vuelta à San Cibrao d'Asvinas en Galice Nord. L'allemande Francisca Corr est maillot rouge. Demain, la troisième étape emmène le peloton de Padron à la Corogne sur un parcours plat de 121 km. Lui s'élancera donc sur la grande boucle. C'est officiel, le cycliste français Paul Sexas s'élancera le 4 juillet de Barcelone et deviendra le plus jeune coureur de l'épreuve du Tour de France depuis 89 ans. Décision que salue le sélectionneur de France et ancien porteur du maillot jaune Thomas Voeckler.
10: Il fait partie de ces coureurs qui ne conçoivent de participer à une course de vélo qu'autrement que de la gagner, quoi, quelle que soit la personne en face. Il fait partie de ces champions qui ont ce truc en plus. Et ça, ça s'achète pas, ça ne se travaille pas, on l'a ou on l'a pas. Il est hors norme, ça c'est clair, il est hors norme, que ça soit d'un point de vue de la génétique ou du sinon il aurait pas ces résultats-là à cet âge-là. On a la chance d'avoir Antoine Dupont, on a Wembanyama, on a Léon Marchand. Dans chaque sport comme ça, on a des têtes d'affiche et on l'attendait du côté français depuis Bernard Hinault, il faut le dire, on l'attendait. Aujourd'hui, on s'enflamme parce qu'il a 19 ans et il a entre guillemets rien gagné, mais forcément il n'a presque rien fait comme course. Donc en tout cas, toutes celles qu'il a fait, il a gagné et on a raison de s'enflammer parce que là, c'est pas juste notre caractère français, notre côté français, c'est que les faits sont là, oui. Et les moyens physiques sont là.
4: Et Paul Sexas se mettra en jambes sur le Tour d'Auvergne du 7 au 14 juin. Un épisode méditerranéen perturbe une partie du sud-est en ce moment. Deux départements en vigilance orange pluie inondation ce soir, le Gard et l'Hérault.
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4: Stéphanie Fromentin, le temps sera perturbé demain.
11: Le temps reste instable sur l'ensemble du territoire. Des averses orageuses vont concerner les régions allant de la Côte d'Azur à la Bourgogne, en passant par l'Alsace-Lorraine. Un axe pluvieux orageux dense et continu stagne aussi une grande partie de la journée de la Bretagne sud au Pays de la Loire, du bassin parisien aux Ardennes. Météo France prévoit de forts cumuls de pluie jusqu'à l'équivalent de 15 jours de précipitations en 24 heures sur le nord-ouest et maintient la Mayenne et la Sarthe en vigilance orange pour des risques de pluie-inondation. Sur toute la surface est, en revanche, la matinée est très nuageuse, avec des pluies fréquentes ce matin, ponctuées d'orages sur les Alpes, comme dans le couloir rhodanien. Seules les côtes de la Manche et le pourtour du Golfe du Lion conservent un temps plus clément, avec seulement quelques averses.
4: Stéphanie Fromentin.
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4: France Inter, 23h11, affaire sensible avec Fabrice Rouel.

0: Aujourd'hui, dans Affaires Sensibles, l'opération Apagan ou l'exfiltration des Français à Kaboul. Le 15 août 2021, 20 ans après leur chute, les talibans reprennent le contrôle de la capitale afghane. Kaboul bascule en quelques heures, provoquant une onde de choc et un sentiment d'effroi parmi la population, surtout féminine. À l'ambassade de France, l'une des dernières missions occidentales encore ouvertes, l'ordre est donné d'évacuer. Dans une course contre la montre, Paris lance l'opération Apagan, un pont aérien pour exfiltrer ses ressortissants ainsi que les Afghans qui ont collaboré avec l'armée française. Seul point de sortie, l'aéroport international de Kaboul. Face à la menace talibane, des dizaines de milliers d'hommes, femmes et enfants s'y précipitent pour fuir le pays. Pendant ces 15 jours d'évacuation sous haute tension, l'aéroport devient incontrôlable. Aux yeux du monde, les scènes de chaos indescriptibles révèlent une cuisante défaite militaire et diplomatique occidentale, ainsi qu'un humiliant retrait américain. La France, elle, aura accompli en ce mois d'août 2021 la plus complexe de ses opérations d'exfiltration. Notre invité aujourd'hui, David Martinon, ambassadeur en Afghanistan de 2018 à 2023, auteur du récit « Les 15 jours qui ont fait basculer Kaboul », récit publié aux éditions de l'Observatoire. Affaires sensibles, une émission de France Inter. Récit documentaire Patricia Chéra, rédaction en chef Franck Cognard, chargé de programme Rebecca de Nantes, réalisation Étienne Bertin.
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0: En deux décennies de guerre, Washington aura déployé près de 800 000 soldats en Afghanistan. Objectif affiché, renverser le régime taliban, éradiquer Al-Qaïda, sécuriser le pays et y instaurer une paix durable. 20 ans après les attentats contre le World Trade Center à New York, qui avaient précipité les États-Unis dans la guerre, à la surprise générale, le président Joe Biden annonce le 14 avril 2021 le retrait des troupes américaines.
2: Je suis maintenant le quatrième président américain qui gère le déploiement des troupes américaines en Afghanistan. Je ne transmettrai pas cette responsabilité à un cinquième. Après des consultations auprès de nos alliés et partenaires, j'ai conclu qu'il est temps de mettre un terme à la plus longue guerre américaine. Il est temps pour les soldats américains de rentrer à la maison.
0: Le compte à rebours est lancé. À partir du 1er mai, les Américains entameront leur départ d'Afghanistan, qui doit s'achever le 11 septembre. C'est Joe Biden qui l'annonce, mais c'est Donald Trump, à la fois son prédécesseur et son successeur, qui l'avait décidé. Personne ne l'a vu venir, comme d'habitude. Car c'est bien son administration qui a négocié ce retrait en février 2020, à Doha, au Qatar, en signant un accord avec le mouvement taliban, sans aucune concertation avec ses alliés d'OTAN, comme d'habitude, ni avec le pouvoir afghan. Trump avait promis de mettre fin aux guerres sans fin. Il veut surtout arrêter les frais. C'est de très loin le conflit le plus long et l'un des plus coûteux de l'histoire des États-Unis. Alors, avec la fin du déploiement américain sur le sol afghan, une page se tourne. Mais à Kaboul, c'est un autre chapitre qui s'ouvre. Celui du retour des talibans au pouvoir et du système épouvantable qu'ils ont mis en place contre les femmes. C'est l'été en Afghanistan. Le soleil brûle, la poussière est partout. Le pays suffoque. Les soldats de l'OTAN sont déjà rentrés chez eux. Les marines viennent de quitter Bagram, la plus grosse base militaire à 60 km au nord de la capitale. Pour les talibans, c'est l'heure de la reconquête. Fin juillet, ils contrôlent 85% du territoire, ainsi que les principaux postes frontières. Début août, les grandes villes encore sous autorité gouvernementale commencent à tomber, les unes après les autres. Au sein de la population, c'est le choc. Du côté de la communauté internationale, c'est la stupéfaction. En quelques jours, les drapeaux changent de main et de couleur, du nord au sud, d'est en ouest du pays, et rien ne peut arrêter l'avancée des talibans. Ils sont désormais aux portes de la capitale. Le 15 août, Kaboul bascule. En ce dimanche, vers 11h, les établissements publics ferment leurs portes, les banques baissent leurs rideaux. Devant les distributeurs, les files d'attente s'allongent. On vient retirer du cash en prévision d'un départ précipité. En quelques heures, la capitale plonge dans l'inconnu et, pour tout dire, dans les ténèbres.
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3: Il n'y a donc plus d'obstacle à la prise de pouvoir des talibans en Afghanistan. Le président Ashraf Ghani, dont il demandait le départ, aurait quitté le pays. Les islamistes contrôlent toutes les villes d'importance et sont aux portes de Kaboul, comme le raconte ce franco-afghan contacté par Valérie Crova.
4: Ils ont fermé toutes les écoles. Ma belle-sœur, qui était à l'université aussi, ils l'ont congédié. Après, ils ont dit, vous devez rentrer chez vous. La population, ils ont peur de talibans. Ça, je le cache pas. Personne ne sait où on va et on ne sait pas ce qui va se passer dans une heure, dans deux heures ou demain.
0: En pleine débâcle, l'armée nationale n'oppose aucune résistance. Pourtant, avec près de 400 000 hommes, militaires et policiers confondus, les forces de sécurité afghanes sont bien supérieures en nombre aux talibans, estimés à moins de 80 000 combattants. Le président Ashraf Ghani, lui, a déjà quitté le pays. Pour éviter un bain de sang, se justifie-t-il, avec dans ses valises tout son gouvernement. L'État afghan se retrouve sans pilote. Le sentiment d'abandon est immense au sein de la population. Dans l'urgence, les Afghans tentent de quitter la capitale par la route. Les embouteillages monstres alimentent la peur, avec le risque qu'à tout moment, une voiture piégée explose à chaque coin de rue. À Kaboul, les attentats suicides se sont multipliés ces dernières années. Les insurgés se glissent dans les rues engorgées, à bord de petites camionnettes bourrées d'explosifs, avant de se faire exploser à un carrefour ou à un marché bondé sur un marché. Armes à la main, ils investissent le palais présidentiel. Tout un symbole. À l'arrière des pick-up, brandissant leur kalachnikov, les combattants turbanés paradent à travers le pays. Le chef du bureau politique taliban déclare « C'est un grand jour qui récompense les efforts et sacrifices de la population afghane et des combattants depuis 20 ans. Et surtout, il annonce la couleur. Il gouvernera le pays suivant les préceptes de la charia, donc selon des principes religieux, porte ouverte par définition à toutes les horreurs. Interdiction aux femmes et aux filles d'aller à l'école, d'écouter de la musique ou de danser. Interdit tout ce qui n'a pas été approuvé par les talibans. Avec leur vision ultra-rigoriste de l'islam, ils imposent un véritable apartheid de genre. Mais à Kaboul, plus personne ne veut revivre sous le joug des fondamentalistes, comme cet Afghan qui s'apprête à tout laisser derrière lui. Il témoigne sur France Inter.
5: Là, la situation, c'est chaotique. Et on ne sait pas beaucoup de choses, mais on sait que c'est hors de contrôle. Les routes ont été bloquées, il y avait des tirs. Ce que tu peux imaginer d'une situation d'urgence. Le problème, c'est que tous les ambassades ont arrêté le visa pour les Afghans. Et la plupart des gens sont bloqués. Il y a beaucoup de gens qui sont en risque à cause de leur rôle dans la société. Droits de l'homme, soit ils ont travaillé dans le secteur de sécurité. Je pars avec ma femme et mon fils, mais le problème, c'est que j'ai laissé toute ma famille derrière. J'ai vraiment peur. Donc c'est pas facile de quitter l'Afghanistan.
0: L'ordre d'évacuer tombe à l'ambassade de France, située dans la zone verte, le secteur ultra sécurisé de la capitale. Mais avec l'arrivée des talibans, plus rien n'est sûr. L'ambassadeur, David Martineau, est transféré sur une base de l'OTAN, au sein de l'aéroport sécurisé par les Américains, un grand renfort de 6 000 soldats. En prévision du retrait américain, l'ambassadeur a déjà fait rapatrier durant l'été la plupart des ressortissants français. Car la paix durable en Afghanistan, tout le monde a cessé d'y croire. Et il reste plusieurs centaines de personnes à évacuer, notamment les personnels diplomatiques et d'ONG. Et puis, il y a tous les Afghans qui demandent la protection de la France. Le jour même, Paris lance l'opération Apagan, ou l'exfiltration de Kaboul, une mission quasi impossible tant les conditions sont extrêmes. Dans une panique générale, des milliers de civils qui se sentent menacés par l'arrivée des talibans convergent vers l'aéroport. Les demandes de visa se multiplient. Les noms sur les listes évoluent sans cesse. Les déplacements en ville sont ultra dangereux. Et l'aéroport devient vite incontrôlable. Dans une allocution télévisée, le président français Emmanuel Macron fait le point sur le sort des Français présents en Afghanistan.
6: L'urgence absolue est de mettre en sécurité nos compatriotes, qui doivent tous quitter le pays, ainsi que les Afghans qui ont travaillé pour la France. Nos ressortissants ont été progressivement évacués en anticipation ces dernières semaines. Nous sommes en contact avec tous les Français qui veulent rejoindre le sol national, qu'ils se trouvent à l'aéroport militaire, à l'aéroport civil ou sur le site historique de l'ambassade où la situation demeure préoccupante. La France est l'un des très rares pays à avoir décidé de maintenir sur place jusqu'au bout les moyens de protéger ceux qui ont travaillé pour elle. Nous avons aussi anticipé les opérations d'évacuation dans les dernières semaines. Tous les employés afghans des structures françaises qui pouvaient être menacés, ainsi que leurs familles, ce qui représente plus de 600 personnes, ont ainsi pu être accueillis et pris en charge dans de bonnes conditions dans notre pays.
0: Les pays de la coalition promettent de faire sortir les Afghans qui ont travaillé dans les ambassades ou collaboré avec les armées étrangères. Personnel diplomatique, humanitaire, ressortissants étrangers, ils ont quitté la zone verte, désormais aux mains des talibans. Tandis qu'à l'aéroport de Kaboul, c'est le chaos absolu. Une marée humaine envahit les pistes. Les images tournent en boucle sur les chaînes d'information en continu et sur les réseaux sociaux. Des hommes, des femmes, des enfants se précipitent sur le tarmac. Dans une pagaille absolue, les uns et les autres, poussés par une seule idée, sont là, une seule idée, partir. Mais ils n'ont pas de passeport, pas de visa. Cela dit, peu importe, ils veulent fuir l'enfer afghan, coûte que coûte, au péril de leur vie s'il le faut. Alors ils courent vers les avions censés évacuer les étrangers. Ils se jettent sur les passerelles, s'y agrippent. Certains tentent de grimper sur la carlingue. Ultime geste de désespoir, des Afghans s'accrochent aux ailes d'un cargo américain au moment de son décollage. Un ultime réflexe de survie qui les précipite vers la chute. Fatal, évidemment. D'autres tentent de franchir les hauts murs d'enceinte cernés de barbelés, en se hissant jusqu'à leur sommet à l'aide de cordes et de bras tendus, avant de se laisser retomber sur le sol, les vêtements déchirés, la peau à vif. Dans cette confusion générale, le décollage des avions est rendu impossible. Les vols commerciaux sont stoppés. Les soldats américains chargés de sécuriser la zone tirent des coups de sommation pour repousser la foule, en criant que les vols sont réservés aux diplomates et au personnel étranger seulement. Les autorités aéroportuaires demandent à la population afghane de ne plus venir. Mais comment stopper une foule terrorisée qui n'a plus d'autre issue ? À l'aube du 16 août, l'opération Apagan est en marche. La ministre des Armées, Florence Parly, annonce l'ouverture du pont aérien à partir de la base franco-américaine d'Al-Dhafra aux Émirats Arabes Unis.
7: Nous avons déjà commencé de mobiliser des avions de transport qui sont partis hier soir et ce matin très tôt depuis la France pour rejoindre la base aérienne dont nous disposons aux Émirats Arabes Unis. Et l'objectif est ensuite de pouvoir faire des rotations entre les Émirats Arabes Unis et Kaboul afin de procéder aux opérations d'évacuation. Et nous planifions de faire la première rotation d'ici la fin de ce lundi.
0: Tandis que les chancelleries occidentales accélèrent l'évacuation de leurs ressortissants et de leurs diplomates, un balai incessant et assourdissant d'hélicoptères traverse le ciel de la capitale pour transporter les personnes jusqu'à l'aéroport. L'ambassade de France, elle, a fermé pour raison de sécurité. Dans la cour, le personnel s'affaire autour d'un brasero pour brûler les archives sensibles. Premier groupe de personnes quitte l'ambassade à bord d'un véhicule blindé. Escorté par les policiers de Rennes, le groupe regagne une zone sécurisée d'où décollent les hélicoptères américains. Puis c'est le survol de Kaboul, direction l'aéroport Amin Karzai. L'inquiétude est dans tous les esprits. Elle ne lâchera personne avant l'instant décisif. Embarquer à bord de l'avion pour partir loin d'ici. Les Français disposent chaque jour de 3 créneaux d'une demi-heure pour les embarquements coordonnés avec les Américains. Un avion est prêt à décoller. Départ pour Abu Dhabi où un second vol les attend pour Paris. Chaque rotation est comptée. Pour cette première du pont aérien français, plusieurs dizaines de personnes sont exfiltrées. Mais il y a des centaines qui restent encore coincées à Kaboul avec leurs familles. De plus, les évacuations se font sans aucune visibilité. Les plages d'accès à l'aéroport changent constamment et les Marines laissent laisser entrer les Afghans au compte-gouttes seulement s'ils ont un visa. Une épreuve cauchemardesque pour ceux qui n'ont pas obtenu leur papier à temps, comme cet ancien interprète interrogé sur RFI.
8: Nous sommes bloqués maintenant avec nos familles. L'ambassade de France, elle est fermée. Toutes les personnes, elles sont dans l'aéroport pour évacuer. Les Américains, responsables de la sécurité, ne permettent à personne de rentrer à l'aéroport. Si on n'est pas un papier, les Américains sont très, très fermés. Si on n'est pas organisé par l'ambassade de France, on ne peut pas rentrer à l'aéroport. Nous sommes angoissés. Si on arrive à l'aéroport de Kaboul, il y a beaucoup de personnes, 600 personnes qui attendent devant la porte de l'aéroport de Kaboul. Les Américains, ils sont tirés sur les personnes. On n'est pas prendre le risque pour sortir chez moi parce que nous sommes à la voûte des talibans. Si les talibans, ils nous trouvent, ils vont tuer tout de suite. Ils ne posent aucune question. Nous sommes comme des espions. Nous sommes infidèles pour eux.
0: Les talibans ont promis qu'ils laisseraient tout le monde partir. Mais dans les faits, ils font tout pour empêcher les familles d'atteindre l'enceinte de l'aéroport, seule porte pour sortir de l'enfer.

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0: Kaboul, août 2021. Le danger est partout. C'est le chaos total à l'aéroport. Aux abords, les talibans ont instauré des barrages. Armés jusqu'aux dents, ils tirent en l'air et balancent des gaz lacrymogènes sur la foule compacte et désespérée. Ce franco-afghan, père de 4 enfants en bas âge et muni de papiers en bonne et due forme, a dû rebrousser chemin, comme il le raconte sur France Inter.
2: Il y a une vague de population énorme, très dense. Hier soir, par exemple, nous, on était 10h de soir, 22h, on était allé devant l'aéroport, on n'a pas réussi. On était juste en 3e rang, donc les gens ils sont très serrés, donc il y a même pas 1 cm² d'espace libre. Quand on va à l'aéroport, hier soir il y avait 3 barrages talibans. Après 3e barrage, donc il y avait les Américains. Donc c'est très difficile à entrer, qu'on puisse passer pour montrer les passeports.
0: Devant l'ambassade de France, la foule grossit d'heure en heure. Des hommes, des femmes, des parents serrant des bébés contre eux. Tous espèrent obtenir la protection française. Pour le commandant de police Mohamed Bida, responsable de la sécurité, une évidence s'impose, il faut mettre tous ces gens à l'abri. Après avoir obtenu l'accord de l'ambassadeur, il les fait tous entrer, se jurant de ressortir avec tout le monde. Une promesse qu'il tiendra, oui, malgré l'accumulation des obstacles. Après avoir essuyé des tirs, les hélicos américains ont suspendu les transferts au-dessus de la capitale. Pour rejoindre l'aéroport, il n'y a plus qu'une option. Affréter des bus. Mais pour cela, il faut négocier avec les talibans. Les discussions sont âpres. Bida finit par décrocher un accord de principe à une condition. Le taliban avec lequel il traite exige de monter dans le convoi avec sa femme et ses 2 enfants. Lui aussi veut quitter le pays. Exfiltrer un taliban, ce n'est pas la mission de Bida, mais c'est le prix à payer pour franchir les barrages. Alors l'Elysée donne son feu vert. Et vers 22h30, un convoi de 11 bus, escorté par leur aide, quitte l'ambassade. Après 2h30 de trajet sous haute tension, ils atteignent enfin l'aéroport. L'avion français les attend, moteur allumé, prêt à décoller. Cette nuit-là, du 17 au 18 août, la France exfiltre 216 personnes, dont 184 Afghans. Depuis la chute de Kaboul, les candidats à l'exil sont chaque jour plus nombreux. Devant l'entrée de l'aéroport, un mouvement de foule fait 7 morts. Les scènes sont insoutenables. La chaleur est écrasante. Il n'y a ni ombre, ni eau. Des femmes et des enfants en état de choc sont évacués. Des soldats recouvrent les victimes d'une bâche blanche pendant que d'autres portent secours aux blessés. Au 5e jour des évacuations, l'OTAN annonce que 18 000 Afghans ont pu être exfiltrés. Mais l'accès à l'aéroport de Kaboul reste extrêmement difficile, comme l'explique Sonia Ghazali, correspondante pour RFI.
3: C'est le chaos parce qu'il y a des bousculades violentes, des bagarres. Chacun essaie de se frayer un chemin. Il faut plusieurs heures avant de pouvoir rejoindre la porte de l'aéroport militaire. Les talibans font barrage et ne laissent passer personne. Ils exigent que les ambassades envoient des escortes. Sauf que dans ces conditions, aucune voiture ne passe. Et s'ils envoient des personnes à pied, ça peut être extrêmement dangereux aussi parce que c'est une foule fatiguée, désespérée, en colère aussi, qui se fait battre par les talibans qui n'hésitent pas à mettre des coups de crosse dans le dos des gens pour les repousser. Il y a des tirs de sommation permanents, ça n'arrête pas de tirer, mais c'est constant, ils tirent en permanence pour effrayer les gens. Donc c'est vraiment un parcours du combattant. Il faut vraiment le vouloir, il faut vraiment aussi en fait pouvoir tenir physiquement pour pouvoir atteindre la porte nord de l'aéroport militaire de Kaboul.
0: Au 7e jour de l'opération Apagan, des centaines d'Afghans ayant travaillé pour l'armée française sont toujours coincés dans le pays. À mesure que les jours passent, la tension monte. À Kaboul, la situation ne cesse d'empirer. L'opération continue pourtant, car il reste des personnes à faire sortir, des engagements à tenir. Le temps est désormais compté en heures. Alors que les talibans annoncent la reformation de l'État islamique d'Afghanistan, beaucoup d'anciens interprètes et auxiliaires de l'armée française, dont la tête est souvent mise à prix, n'ont pas obtenu à temps le visa promis par la France. Dans la capitale, des rumeurs font alors état de pendaison, sans autre forme de procès. Car tel est le sort que les talibans réservent aux traîtres, ayant collaboré avec l'envahisseur occidental. Je cite, bien sûr. « craignant pour leur vie, ces Afghans restent terrés chez eux dans l'angoisse de se faire arrêter. C'est le cas de cet homme, interviewé par France 3, qui a travaillé avec les militaires français.
4: Depuis 2 jours, je suis toujours chez moi, je n'ose pas sortir de la maison. Ma femme et mes enfants ont très peur et ils pleurent. Dès que quelqu'un sonne la porte, ils pensent que c'est le taliban qui rentre chez nous.
0: Face aux caméras, les nouveaux maîtres de Kaboul clament leur volonté de servir la nation, d'en assurer la sécurité, le confort de vie et la satisfaction d'une existence paisible à l'avenir. Je reprends leurs mots, évidemment. Des mots vidés de leur sens, des mots pour justifier le crime. Alors qu'un rapport des Nations Unies affirme que les talibans ont constitué des listes noires des opposants à arrêter ou d'Afghans qui travaillaient pour les forces étrangères. Malgré leur promesse de ne pas chercher à se venger de leurs opposants, aussitôt le pouvoir repris, les talibans lancent une chasse à l'homme. C'est l'ONU qui le dit. Ils effectuent des visites ciblées porte à porte chez les individus qu'ils veulent arrêter, ciblent leurs familles et les punissent selon la charia. À ces traques d'opposants et de traîtres s'ajoutent celles des journalistes. Les talibans avaient pourtant assuré qu'ils respecteraient la liberté de la presse. Au contraire, ils l'assassinent. Un reporter afghan, collaborant avec une radio allemande, échappe de peu à une arrestation qui vire au drame. Les talibans ne l'ont pas trouvé chez lui, alors ils ont abattu un membre de sa famille. Début septembre, 2 autres journalistes afghans sont arrêtés, alors qu'ils couvrent une manifestation en faveur des droits des femmes. Détenus, battus, ils seront relâchés le dos lacéré, et leurs photos feront le tour du monde. Chez les talibans, la cruauté est une arme et apparemment une seconde nature, mue par la croyance religieuse. Même si, comme le relève ce reportage de France 3, ils se veulent rassurants.
5: Selon un haut responsable des talibans, les États-Unis sont les seuls responsables de ce chaos. Les nouveaux maîtres du pays essaient de dissuader les Afghans de partir et tiennent un discours rassurant, au moins en apparence.
6: On a donné l'amnistie à tous les anciens fonctionnaires du gouvernement afghan. Ils n'ont rien à craindre de la part de nos combattants et ils peuvent être confiants pour leur vie.
0: Au 10e jour des évacuations, alors que la situation reste explosive autour de l'aéroport international de Kaboul, encore sous contrôle de l'OTAN, le porte-parole du mouvement taliban prévient que les Afghans ne sont plus autorisés à s'y rendre. Seuls les étrangers peuvent encore y accéder. Les Occidentaux demandent à Joe Biden de maintenir ses troupes au-delà du 31 afin de laisser plus de temps aux évacuations de la population afghane. Car l'échéance est jugée intenable par le chef de la diplomatie européenne. Josep Borrell estime en effet mathématiquement impossible d'évacuer avant la date butoir l'ensemble des collaborateurs afghans des puissances occidentales. Mais le président américain refuse. Chaque jour d'opération apporte un risque supplémentaire pour nos troupes, affirme Joe Biden. Pourtant, les talibans ont prévenu. Toute prolongation au-delà du 31 août est qualifiée de ligne rouge. Autrement dit, si cette date n'est pas respectée, il y aura des conséquences, menacent les talibans. De son côté, la France, elle aussi, s'apprête à mettre fin à ses opérations d'évacuation. Dernier vol prévu, vendredi 27 août. Environ 100 000 personnes ont été exfiltrées par avion, dont une très large majorité d'Afghans. Mais il en reste encore des dizaines de milliers. Le pont aérien bat son plein. Un avion décolle toutes les 30 à 45 minutes, jour et nuit. Aux abords des pistes, des milliers de personnes attendent un embarquement hypothétique. Les files sont désorganisées, des familles séparées, les documents vérifiés dans l'urgence. L'intensité du dispositif d'exfiltration ne retombe pas. C'est alors qu'une nouvelle menace surgit. Les renseignements américains alertent sur un risque imminent d'attentat. Ce 26 août, en fin d'après-midi, alors que la pression logistique et sécuritaire est à son maximum, une attaque frappe l'un des accès de l'aéroport les plus utilisés, Abbey Gate. Un kamikaze se fait exploser au milieu de la foule, à quelques mètres seulement des militaires américains. Ajmal et sa famille étaient sur le point d'être évacués. Ils se trouvaient à quelques centaines de mètres du lieu de l'explosion. Il raconte sur RFI.
7: En arrivant, la porte était fermée, donc on devait attendre devant. Pendant 4 ou 5 heures, la porte est restée close. Et les talibans ont dit, dans 15 minutes, la porte sera ouverte. C'est à ce moment-là qu'il y a eu l'explosion. Et après cela, ils ne nous ont pas laissé entrer. Au moment de l'explosion, les talibans se sont mis à tirer en l'air. Il y avait plein de personnes à l'aéroport. Il y avait plein de monde devant la porte d'entrée. Les talibans tiraient et nous disaient « Partez d'ici et rentrez chez vous ».
0: Le sol est jonché de corps. Le bilan est effroyable. 200 morts, dont 13 militaires américains et 400 blessés. C'est l'une des attaques les plus meurtrières à Kaboul depuis le début de l'intervention occidentale. Elle est très rapidement revendiquée par ISIS-K, l'État islamique au Khorasan, branche régionale de l'organisation terroriste, ennemie à la fois des Occidentaux et des talibans. En dépit de la terreur, le point aérien continue. Il n'y a pas de temps à perdre. Écho dans le journal de 19h de France Inter.
8: Franck Madvon vient de joindre Cyril Payen, notre confrère de France 24. C'est l'un des rares journalistes encore présents à Kaboul.
9: Paradoxalement, aux premières heures de la matinée, il y avait sur la porte nord, qui est la porte principale où s'agglutinent des milliers d'Afghans. On a eu jusqu'à 15 000 personnes, des familles entières, qui tentaient de forcer le barrage taliban. Eh bien, il y avait ce matin encore des milliers de personnes avec des documents en main, avec l'air un peu ahuri, se jetant sur n'importe quelle voiture, notamment la mienne, pour demander de l'aide à un étranger. Il y a un énorme risque encore d'attentat. Les rues, par contre, étaient un peu plus vides aujourd'hui parce que tout le monde ici est complètement persuadé qu'on est entré dans une phase très, très compliquée puisqu'on va vers un inconnu de la création de cet émirat islamique sous le joug des talibans. C'est une affaire de jours maintenant, mais aussi qu'on est certainement, tout le monde en est convaincu, entré dans une campagne de terreur.
0: Emmanuel Macron propose la création d'une zone protégée sous mandat de l'ONU, un espace sécurisé qui permettrait de prolonger les évacuations au-delà du 31 août. Un dernier couloir pour ceux qui n'ont pas encore réussi à fuir. Les talibans rejettent la proposition française, la jugeant non nécessaire. Le message est clair, Kaboul est désormais sous contrôle taliban sans partage. Au lendemain de l'attentat, plusieurs pays mettent fin à leurs évacuations. Les conditions de sécurité ne sont plus suffisantes sur l'aéroport de Kaboul. Et le 27 août, c'est la fin du point aérien français. Dans l'après-midi, le dernier avion de l'opération Apagan se pose à Villacoublay, en région parisienne. À son bord,

0: Et 200 personnes, ils ont accueilli jusqu'à 700 réfugiés par jour. Le hangar de l'escadron a été vidé. On en a fait une nursery, un hôpital, un dortoir, une annexe du consulat en contexte Covid avec trois toilettes pour 700 personnes. Donc tout le monde s'y est mis. Je vous cache pas que les derniers jours, ils étaient tous fatigués, mais ils étaient fiers de ce qu'ils avaient réalisé.
1: Dans la nuit du 30 au 31 août, les derniers soldats américains quittent Kaboul, sans cérémonie ni levée de drapeau. Ainsi s'achève l'intervention américaine. L'aéroport se vide. La dernière issue pour des milliers d'Afghans se referme. Sur le tarmac, ne restent que des équipements militaires abandonnés. Aux États-Unis, où le retrait a tout d'une débâcle, la polémique fait rage. Rien n'a été préparé. Joe Biden qualifie pourtant l'opération d'évacuation de succès extraordinaire et défend encore une fois sa décision de partir.
2: Mes chers compatriotes, la guerre en Afghanistan est maintenant terminée. Je vous donne ma parole du fond de mon cœur. Je suis convaincu que c'est la bonne décision, une sage décision et la meilleure décision pour l'Amérique.
1: Le dégoût est profond au sein de la coalition, notamment en France. Paris s'est retiré en 2014 après l'embuscade d'Ouzbin tendue par les talibans où 10 soldats français ont été tués. Guy Pécan a perdu son fils âgé de 34 ans, engagé en Afghanistan. Il est mort dans l'explosion d'une voiture piégée alors qu'il patrouillait dans les faubourgs de Kaboul. Alors, voir les Occidentaux quitter le pays ravive une immense amertume chez ce père endeuillé. Il témoigne sur France Inter.
3: C'est quelque chose qui remet fondamentalement en cause le sens de la mort de notre fils. Dans le cas présent, on pouvait comprendre un certain nombre de choses. Bon, c'était une vie donnée pour un peuple, pour une cause et pour quelque chose qui était noble. Aujourd'hui, le retour à la situation antérieure est quelque part une douleur qui renvoie à un non-sens. C'est une mort pour rien. Et les jeunes qui sont tombés là-bas, ils sont allés avec la certitude de rendre un service et d'apporter quelque chose de bien. Et là, bon, bien, c'est quelque part une sorte de pied de nez, pour ne pas dire autre chose, à leur mémoire et à leur engagement. Pour nous, parents de Laurent qui est tombé là-bas, on est touchés deux fois par ce drame afghan, la perte de notre fils et puis aujourd'hui, la perte du sens de sa disparition.
1: Le 7 septembre 2021, les talibans nomment un gouvernement exclusivement masculin. Malgré leurs promesses d'ouverture, tous les ministres sont issus de leur rang, faisant la part belle aux conservateurs de la vieille garde. Ancien responsable du premier régime taliban, seigneur de guerre et proche du Mollah Omar, fondateur du mouvement, son fils a hérité du ministère de la Défense. Autrement dit, retour à la case départ avant leur chute en 2001. La nuit est tombé une nouvelle fois sur l'Afghanistan.
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1: Aujourd'hui, l'opération Apagan en Afghanistan, dont nous parlons avec notre invité David Martinon. Bonjour.
5: Bonjour.
1: Alors, vous étiez ambassadeur de France à Kaboul, vous êtes maintenant ambassadeur en Afrique du Sud, vous nous appelez de Pretoria, j'imagine. Vous avez été nommé ambassadeur en Afghanistan en 2018 et vous avez donc organisé l'évacuation des Français à Kaboul en 2021. Et vous avez écrit ce livre, Les 15 jours qui ont fait basculer Kaboul, livre publié aux éditions de l'Observatoire. Donc, c'est le 15 août 2021 que tout bascule en Afghanistan, que le retour des talibans. À quel moment l'ordre d'évacuer tombe-t-il à l'ambassade de France ?
5: Alors, je donne l'ordre d'évacuation vers l'aéroport le 15 août au matin, donc c'est un dimanche, et c'est le fruit d'un long travail au sens où nous avions défini comme dernier jalon dans notre planification le fait que la ville de Jalalabad tombe aux mains des talibans. La ville de Jalalabad, c'est la capitale du Nangarhar, c'est la grande province de l'Est, et j'avais dit longtemps avant que quand Jalalabad tomberait, nous devrions avoir quitté l'Afghanistan dans les 48 heures. Et donc, comme j'ai cette information à 6 heures du matin, eh bien, je donne très rapidement l'ordre d'évacuer vers l'aéroport et on s'y met tous.
1: Alors, vous vous installez à l'aéroport où vous constituez un QG, d'où vous gérez la crise. Alors, on en a fait le récit, c'est impressionnant, hein, ce chaos, cette panique d'un point de vue humain, c'est absolument terrible. Racontez-nous comment ça s'est passé, comment vous l'avez vécu, vous aussi.

0: Nous sommes héliportés avec mon équipe vers exactement à 18h46, je m'en souviens très bien. Et en fait, c'est la dernière NORAD d'hélicoptères qui quitte l'ancienne base de l'OTAN dans la zone verte, la zone protégée. Et en fait, les hélicoptères ne peuvent pas nous poser à la base de l'OTAN à l'aéroport parce que, comme vous l'avez dit, la piste est envahie par la foule et ce sont ces images terribles que le monde entier a vues. Et donc, on est déposé à la base de la CIA, qui est un peu plus loin, et de là, bon, en fait, j'établis mon PC de crise et on retrouve de la communication et je peux commencer à piloter ça à nouveau. Et c'est un moment où, en fait, assez rapidement, je me rends compte que l'arrière-garde policière qui est encore à l'ambassade ne va pas pouvoir nous suivre tout de suite parce que la noria d'hélicoptères suivante est en fait prise à partie par les talibans qui leur tirent dessus. Et c'est le moment où ils passent effectivement dans l'ambassade de France et où mon équipe, le commandant Martin, chef de la sécurité, le commandant Bida, l'attaché de police adjoint, me disent qu'il va y avoir des morts. Donc c'est le moment où je leur donne l'ordre d'ouvrir les portes. Et donc à ce moment-là, eh bien en fait, je comprends qu'on a une première mission, c'est de réunifier l'équipe. Et c'est notre obsession dans les premières heures et les premiers jours. Et puis, donc on s'occupe de ça. C'est la première nuit. C'est une nuit, évidemment, où on ne dort pas.
1: Oui, j'imagine, oui.
0: Et puis, bah, les jours suivants, vous avez raconté le moment où l'équipe est réunifiée et le convoi peut sortir de l'ambassade et arriver jusqu'à Eastgate. Et à partir de ce moment-là, en fait, notre mission change. Enfin, je suis déjà dessus, mais c'est d'évacuer le plus grand nombre de personnes, sachant que, comme vous l'avez dit, nous, la France, et en réalité, nous sommes les seuls à l'avoir fait, nous avons déjà évacué nos employés afghans, les employés afghans de l'ambassade et leurs familles. Et donc, c'est quelque chose comme plus de 500 personnes, 550 personnes qu'on a terminé d'évacuer 2 mois avant la chute de Kaboul. Et donc, à ce moment-là, on peut se concentrer sur d'autres personnes, des journalistes, des magistrats, des hommes politiques en danger. Et pour ma part, je demande qu'on mette un accent particulier sur l'évacuation de personnalités afghanes qui ont aidé la République française dans les 20 années de présence, notamment dans des affaires de libération d'otages français, de journalistes français. Et c'est ce que nous faisons pendant 15 jours.
1: Alors, il faut quand même après choisir des personnes ou l'ordre dans lequel les personnes vont pouvoir être évacuées d'un point de vue humain, c'est terrible ça.
0: C'est terrible et en réalité, nous avançons en fonction des gens qu'on arrive à avoir au téléphone, qu'on arrive à guider, qui sont eux-mêmes plus ou moins déterminés, parce qu'à ce moment-là, c'est extrêmement difficile. Comme vous l'avez dit, il y a un moment où nous sommes le compound français. L'ambassade de France provisoire que j'ai installée dans les locaux de Thalès se trouve juste à côté de Northgate. Et à un moment, à Northgate, devant Northgate, il y a 15 000 personnes. Donc 15 000 personnes, ça veut dire que vous ne pouvez pas actionner les portails blindés. Vous êtes obligé d'attraper les mains qui se tendent et de hisser, et c'est ce qu'ont fait les policiers, les diplomates, les agents de renseignement et les soldats du commando parachutiste de l'air numéro 10, qui est des forces spéciales françaises. Vous êtes obligés d'attraper les mains, de hisser les gens hors de la foule, de négocier avec les Américains pour qu'ils ouvrent la porte. Et tout ça se prépare au téléphone avant pour essayer de comprendre où sont les gens, vérifier leur identité et les guider avec parfois des signes distinctifs, parce qu'évidemment, dans 15 000 personnes, comment vous repérez les gens? Donc, certaines matinées, on leur demande de venir avec un drapeau, un foulard bleu, et puis, en fait, on se rend compte que 2 heures après, tout le monde a un foulard bleu, donc il faut changer la nature du foulard, etc. Voilà comment ça se passe.
1: Comment ça s'est passé avec les Américains, vous, les Français? Est-ce qu'ils ont bien coopéré avec vous? Est-ce qu'il y avait des rapports de force? Comment ça s'est passé?
0: Moi, je leur suis reconnaissant de nous avoir héliportés vers l'aéroport. Je leur suis reconnaissant d'avoir tenu la base jusqu'au bout, y compris lorsque la menace terroriste, le projet terroriste est entré dans sa phase d'exécution. Et je dois dire que les Américains savaient. Mais il leur fallait bien tenir les portes et c'est ce qui a conduit à la mort de ces 13 Marines, auxquels il faut ajouter d'ailleurs 2 civils britanniques, 2 femmes qui étaient là pour aider, qui sont mortes aussi. Et c'est vrai aussi qu'il y avait une contradiction dans les missions, c'est-à-dire que nos partenaires américains devaient tenir le fort. et nous devions faire entrer des gens. Et nous avons dû parfois négocier, parfois faire ça dans leur dos, parfois, et surtout à la fin, quand il n'y avait plus qu'une seule porte que vous avez citée à Baygate, nous devions demander aux gens que nous voulions mettre en sécurité de littéralement se jeter dans un égout à ciel ouvert, le traverser, se présenter à nous, et ensuite nous devions les extraire à la main. Et c'est d'ailleurs exactement là où le kamikaze a fait détonner sa bombe et où il y a eu 200 morts comme vous l'avez dit. C'était exactement à l'endroit où l'équipe de France allait tous les jours récupérer des gens.
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1: David Martineau, je rappelle que vous étiez ambassadeur en Afghanistan, vous avez vécu les événements que nous racontons et vous les avez racontés vous-même dans un livre que vous avez écrit intitulé « Les 15 jours qui ont fait basculer Kaboul », livre publié aux éditions de l'Observatoire. J'imagine que vous étiez en contact permanent avec Emmanuel Macron, comment ça se passait à ce niveau-là ?
0: Alors, j'ai eu le président de la République au téléphone le 16 août au matin. Ça a été l'occasion pour moi de lui faire un point sur la situation et de lui dire comment je voyais les choses. Et ensuite, j'avais plusieurs vacations téléphoniques par jour avec le directeur de cabinet du ministre des Affaires étrangères et une conseillère du président de la République. Et ensuite, ça suivait la chaîne hiérarchique normale, c'est-à-dire ça passait par le ministre qui parlait au président. Et en réalité, c'était extrêmement fluide.
1: Alors, on va aborder un point qui, évidemment, nous interpelle. Le 17 août, alors qu'un convoi de bus est prêt à quitter l'ambassade pour rejoindre l'aéroport, un taliban exige d'être exfiltré, lui aussi, avec sa femme et ses deux enfants. Et l'équipe de sécurité prend le risque de l'embarquer avec les autres personnes à évacuer. Alors, évacuer un taliban comme ça, ça paraît étrange.
0: Ça paraît étrange, mais c'était le prix à payer. Quand il devient clair pour moi, et c'est ce que j'ai d'ailleurs dit au président de la République, que nous ne pourrions pas évacuer les 200 voire 300 personnes qui étaient à l'ambassade par la force, c'était impossible, il fallait négocier. Et donc j'ai en effet autorisé mon équipe sur place à prendre langue avec les talibans qui se trouvaient au plus près, c'est-à-dire ceux qui tenaient le checkpoint de l'entrée de la zone verte, de l'ex-zone verte. Et l'un d'entre eux, qui était taliban, mais qui était surtout opportuniste, il a vu son intérêt. Et il a été un partenaire de négociation très utile, s'agissant d'une guérilla. Hein, donc en fait, vous savez jamais à qui vous parlez. Et effectivement, assez rapidement, on a compris qu'il voulait évacuer sa femme et ses petits-enfants, ses jeunes enfants. Et à la fin, l'équipe m'a prévenu qu'il sentait qu'il voudrait en être. Et on n'a pas pu avoir une décision conclusive, j'aurais voulu éviter ça, mais c'était la décision à prendre, parce que sinon on a compris que les bus n'arriveraient pas. Et en réalité, quand le cortège arrive près de Eastgate, je suis appelé par le commandant Bidar, qui me dit « Monsieur l'ambassadeur, j'ai quelque chose à vous dire ». Et il m'explique qu'ils ont dû embarquer cet homme. Et donc je vais directement à Baygate, j'emmène avec moi le chef de station de la DGSE, je le mets au courant, et dès qu'il arrive, dès que le cortège arrive, nous identifions ce taliban, et il est immédiatement pris en charge par l'équipe de la DGSE, qui prend à part, et il est géré comme ça. Et effectivement, on le met dans l'avion parce qu'on peut pas le garder, et il est accueilli par les services spécialisés français à la base d'Al-Nafra, à l'étape émirienne.
1: Alors, vous avez été ambassadeur en Afghanistan, et j'imagine que le sort de pays vous intéresse toujours. Qu'est-ce qu'on peut en dire aujourd'hui ?
0: Que malheureusement, ce qui arrive était prévisible, que je n'avais pas manqué de le dire à mes collègues de la communauté diplomatique avant, que ces talibans 2.0 étaient exactement identiques aux talibans que le pays avait connu entre 1996 et 2001, qu'ils n'avaient pas changé et que donc il fallait s'attendre exactement aux mêmes effets. Et en réalité, ce que nous voyons depuis ce moment-là, c'est que la communauté internationale a voulu interagir avec eux, les aider. Et en fait, à chaque fois, évidemment, comme prévu, les talibans ont eu des comportements et des politiques absolument inacceptables pour nous. Et donc, c'est possible que de façon extrêmement limitée. Et ce que nous voyons aussi, le sort qui est réservé aux femmes depuis le retour des talibans, c'est un esclavage. domestique. C'est-à-dire que les femmes n'ont plus d'existence, ni civile, ni politique. Elles sont cantonnées à la sphère privée et aux tâches domestiques. Et si je puis m'exprimer ainsi, elles sont réduites à l'état de ventre. De ventre pour le plaisir des hommes et pour la reproduction.
1: Merci infiniment, David Martineau. Je rappelle que vous interveniez de Pretoria, capitale de l'Afrique du Sud, dont vous êtes l'ambassadeur de France. Merci. Au revoir.
0: Merci à vous. Au revoir.
1: 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Après quoi, vous retrouverez les podcasts Affaires Sensibles sur toutes les plateformes. À la technique aujourd'hui, il y avait Geoffrey Roblin.
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3: Bonsoir à tous. Un épisode méditerranéen durable s'installe sur une partie du sud-est. Le Gard et l'Hérault sont placés en vigilance orange pluie-inondation. Deux autres départements les rejoindront demain matin, ce mardi matin à 6h. La Mayenne et la Sarthe seront en alerte orange pluie-inondation. Des précipitations sont attendues. Tous les approvisionnements en carburant du mois de mai seront assurés. C'est ce qu'assure Olivier Gantois, le président de l'Union française des industries pétrolières. Il était reçu au ministère de l'économie. Par ailleurs, le gouvernement a annoncé lundi soir qu'il ferait un point tous les 10 jours sur les surplus fiscaux générés par la hausse des prix du carburant liée à la guerre au Moyen-Orient. Les cours du pétrole poursuivent leur hausse. Le baril de Brent bondit de 5% et a dépassé aujourd'hui les 114$ après les annonces de nouvelles attaques dans le golfe Persique ce lundi. Les Émirats arabes unis affirment avoir été visés ce lundi par une attaque de drones iraniennes et avoir intercepté des missiles de croisière. Une attaque de drone a provoqué un incendie sur le site pétrolier de Fujairah, près du détroit d'Ormuz. Il y a eu 3 blessés. Depuis le début de la guerre, Christian Chesneau, les Émirats sont dans la ligne de mire des gardiens de la révolution de Téhéran.
4: Entre Iraniens et Émiratis, l'heure est au règlement de compte. Parmi les monarchies du Golfe, les Émirats ont reçu le plus grand nombre de missiles et d'attaques de drones lancées par les gardiens de la révolution depuis le début de la guerre. Abu Dhabi ne s'attendait pas à un tel traitement de la part de son voisin. Pendant des années, les Émirats, et en particulier Dubaï, où résident environ 400 000 Iraniens, ont en effet servi à la République islamique de plateforme commerciale et financière pour contourner les sanctions internationales, une vraie bouffée d'oxygène pour l'économie iranienne. Aujourd'hui, la confiance est rompue, et sans doute pour longtemps. L'Iran considère les Émirats comme co-belligérants aux côtés des États-Unis et d'Israël, après plusieurs attaques lancées depuis le territoire émirati. Téhéran veut donc faire payer au prix fort l'alignement stratégique d'Abu Dhabi sur Washington et Tel Aviv, d'autant plus facilement que la balance démographique et militaire joue clairement en faveur des Iraniens.
3: Les attaques menées par l'Iran contre les Émirats constituent une violation manifeste de la souveraineté et du droit international, a dénoncé lundi soir la présidente de la Commission européenne, Ursula von der Leyen. L'Ukraine observera sa propre trêve avec la Russie ce mardi et ce mercredi. C'est ce que déclare le président ukrainien Volodymyr Zelensky. Plutôt, la Russie a annoncé de façon unilatérale un cessez-le-feu avec l'Ukraine, décrété à l'occasion des commémorations de la fin de la Seconde Guerre mondiale. L'incertitude règne à bord du bateau de croisière MV Ondius, suspecté d'être un foyer d'antivirus. Les passagers du navire bloqué au large du Cap-Vert lundi soir étaient toujours dans l'attente d'un lieu pour pouvoir débarquer. L'Organisation mondiale de la santé a rapporté 3 décès liés à ce présumé foyer d'antivirus, une maladie qui peut provoquer un syndrome respiratoire aigu. Le navire n'a pas été autorisé à accoster dans le port de la capitale capverdienne Praia, l'archipel espagnol des Canaries est envisagé pour le débarquement des voyageurs. L'Allemagne, déjà traumatisée ces dernières années par des attaques à la voiture Bélier, a connu un nouveau drame lundi après-midi. 2 personnes ont été tuées à Leipzig, dans l'est du pays, renversées par une voiture. Le véhicule a fauché plusieurs piétons. 2 autres personnes ont été gravement blessées. Le conducteur de la voiture a été interpellé. Le parquet de la cour d'appel de Versailles a requis 3 ans de prison, dont 1 enferme contre l'ancien président du Centre national du cinéma, Dominique Dominique Boutonnat, jugé pour avoir agressé son filleul sexuellement face à la cour. Celui qui était l'une des figures les plus influentes du cinéma français a nié les faits. 3 buts encaissés en moins d'un quart d'heure. Manchester City rattrapé sur la pelouse d'Everton. Lundi soir, en match de Première Ligue, les deux clubs anglais se quittent sur un match nul, 3 buts partout. Sérieux coup pour Manchester City dans la course au titre face à Arsenal.
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3: Et pas mal de pluie dans certaines régions, Stéphanie Fromentin.
5: Le temps reste instable aujourd'hui sur l'ensemble du territoire. Des averses orageuses vont concerner les régions allant de la Côte d'Azur à la Bourgogne, en passant par l'Alsace-Lorraine. Un axe pluvio-orageux dense et continu stagne aussi une grande partie de la journée de la Bretagne Sud au Pays de la Loire, ainsi que du bassin parisien aux Ardennes. Météo France prévoit de forts cumuls de pluie jusqu'à l'équivalent de 15 jours de précipitations en 24 heures sur le nord-ouest. Et puis sur toute la façade est, en revanche, la matinée est très nuageuse avec des pluies fréquentes ce matin, ponctué d'orages sur les Alpes comme dans le couloir rhodanien. Seules les côtes de la Manche et le pourtour du golfe du Lion conservent un temps plus clément avec seulement quelques averses.
3: Les prévisions de Stéphanie Fromentin, France Inter, il est 5:00. Tout de suite, c'est Zoom Zoom Zen avec Mathieu Noël et toute sa bande.
6: L'économie du bonheur. L'économie du bonheur est un courant de recherche qui vise à mesurer la satisfaction de vie des individus à partir de ce qu'ils déclarent eux-mêmes.

0: Bonjour à toutes et à tous, c'est un bonheur de vous retrouver pour un nouvel épisode de Zoom Zoom Zen. Et comme je sais que ce bonheur est réciproque, nous contribuons ensemble, sans le savoir, à améliorer le BNB de la France. Main sur le cœur, le regard portant au loin vers Colombey les deux églises, on peut se dire bravo nous. Mais me direz-vous, dans un second temps, passé l'émotion d'avoir contribué à améliorer le BNB de la France, qu'est-ce que le BNB ? J'attendais cette question, frappée au coin du bon sens. Eh bien, le BNB, c'est l'indice du bonheur national brut, un indice que vous entendez moins souvent dans les flashs boursiers que PIB, PNB, dette ou AA+. Et pourtant, ce BNB est de plus en plus scruté par un nombre croissant de pays conscients que la sacro-sainte croissance n'est peut-être pas l'alpha et l'oméga de l'économie et surtout pas de la vie en société. Voilà pourquoi nous allons zoomer aujourd'hui sur ce qu'on appelle l'économie du bonheur. Une discipline qui se heurte immédiatement à une première question: comment fait-on pour mesurer le bonheur? Autant Quentin et Pierre, on leur demande de se mettre dos à dos, on prend un mètre et on est fixé. Autant le bonheur est beaucoup plus...
1: Dans le bon sens.
0: Autant pour le bonheur, c'est beaucoup plus compliqué à mesurer que des chroniqueurs de Zoom Zoom Zen. Pour certains d'entre nous, le bonheur, c'est mener une vie simple, loin des spotlights du showbiz, dans une ville moyenne comme Angers, en écoutant Christophe Maé.
2: Il est où le bonheur? Il est où?
3: Mais quel enfer!
0: Pour Manon, on l'entend, ce mode de vie serait l'antithèse du bonheur. Tout comme aller de défilé, de Grand Prix de F1 en Grand Prix de moto, de Capri à Ibiza avec une banane Balenciaga autour du cou, soit le mode de vie de Quentin, serait pour moi très douloureux, car vous le savez, j'aborde le bling-bling et le luxe me met terriblement mal à l'aise. Que voulez-vous, c'est ainsi. La frugalité est mon idéal. Alors, si on a tous des goûts si différents, des aspirations différentes, comment définit-on le bonheur d'une nation? Quel est le dénominateur commun?
4: La bouillarde!
0: Peut-être, Quentin, peut-être, c'est une piste, c'est ce qu'on va voir cet après-midi. Zoom Zoom Zen, c'est parti.
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0: Vous disiez, Manon?
3: Oui. Non, je dis c'est pas faux.
0: C'est pas, vous disiez même voilà. C'est vrai.
3: Ça y participe.
0: Avec une forme de râle de plaisir. Bonjour Claudia Sénic.
6: Bonjour.
0: Merci d'être avec nous sur Inter. Vous êtes professeure d'économie à Paris School of Economics et à Sorbonne Université, directrice de l'Observatoire du bien-être au Centre pour la recherche économique et ses applications. D'ailleurs, depuis l'an dernier, vous publiez tous les trimestres une enquête avec l'INSEE sur le bien-être des Français. Une forme
6: depuis 2016.
0: Depuis 2016. Alors, effectivement, ouais. Ça remonte un petit peu plus. Alors, voilà. Ça remonte à 10 ans carrément. Ouais. C'est une petite erreur de notre part. Une forme de mesure de satisfaction générale et du bonheur qui l'accompagne. Comment fait-on, quand on est économiste, pour mesurer cette donnée aussi subjective? À quoi ça sert? C'est quoi finalement cette économie du bonheur et quelles sont ses applications? C'est ce que vous allez nous expliquer cet après-midi. Juste le temps de vous présenter deux journalistes qui contribuent énormément au BNB de la France. Deux satanés kiffeurs, comme dirait Benjamin Tranier. Ils brûlent la vie par les deux bouts, et même en ce qui concerne Manon, désormais célibataire, beaucoup plus que deux bouts. Manon Mariani,
7: oh là là.
0: Quant à lui, bonjour.
7: Bon,
3: moi aussi, bonjour.
7: On s'est pas dit bonjour, je
3: bonjour
7: suis mal à l'aise.
3: Ouais, c'est fou. Hein.
0: Manon, dans votre
3: toujours
0: pièce jointe aujourd'hui.
3: Ouais, ouais. Un pays, personne n'y allait autour de cette table et pour cause, il limite le tourisme et il a l'un des aéroports les plus dangereux au monde.
0: Qui vous dit que je ne suis pas...
3: Ah, vous y êtes allé?
0: Mais vous l'apprendrez plus tard dans l'émission. Quentin, quand vous étiez jeune, vous aviez un rêve. Un rêve fou, un rêve dont tout le monde autour de vous, y compris Polo, vous disait qu'il était irréalisable. Travaillez un jour avec moi. Même lorsque vous avez commencé à grimper les premiers échelons du métier de chroniqueur radiophonique, vos proches refusaient de croire qu'un jour vous travaillerez vraiment avec moi. Ils vous disaient « Oh, ça serait déjà bien si tu bosses avec Willy Rewelli ». Et puis voilà, aujourd'hui vous êtes là. Votre niveau de bonheur doit être absolument indécent.
7: Je suis au max.
0: Vous êtes au sommet.
7: Ah, quand on vous rencontre...
0: Ça peut pas être mieux.
7: On est enchanté le 22 août et puis le 23, on réalise.
0: On veut déjà démissionner. Quentin, l'économie du bonheur, les passants que vous avez croisés, ils y croient ou bien globalement? On vous a dit, remballe ton concept de gauchias, sale journalope de France Inter.
7: Je suis allé enregistrer les gens dans la rue vendredi dernier, jour férié du 1er mai, un jour où on peut prendre le temps justement de réfléchir au bonheur, à notre bonheur. Vos réponses complètement à la rue, ce sera au micro d'Inter avant 16h30.
0: En auditeur vigilant, il est probable qu'à un certain point de cette émission, vous vous demandiez si cette notion d'économie du bonheur existe vraiment. Ou si on a juste tout inventé pour faire une heure d'émission avec une invitée qui est en fait une actrice. Eh bien, vers 16h30, j'apporterai des preuves irréfutables au fait que certains pays s'intéressent vraiment à l'économie du bonheur, puisqu'on jouera avec les initiatives gouvernementales qui voient plus loin que le PIB. Ce sera le Zoom Zoom Test. Après 17h, restez avec nous, on zoomera sur l'actu de ce 4 mai et on se posera cette question très feel good. Votre métier va-t-il disparaître avec les progrès de l'IA? Les doubleurs de cinéma sont en tout cas très inquiet. L'un des plus célèbres, Emmanuel Curtil, la voix française de Jim Carrey, sera avec nous. Quentin,
8: splendid.
0: Je crois que le mec est encore plus fort, mais vous le tenez pas mal déjà. Oui. C'est pas mal, Quentin.
8: Bravo.
0: D'abord, Claudia Sénic, zoom avec vous sur cette notion d'économie du bonheur. Grosso modo, c'est ce qui permet de prouver ou d'infirmer l'expression « l'argent ne fait pas le bonheur ».
6: Ouais, c'est la question, disons, qui a fait démarrer ce domaine de recherche. L'argent, le revenu, la croissance, et puis tout ce qui va avec, les inégalités, les comparaisons, etc.
0: Et sans trop spoiler ce qu'on va dire dans cette émission, est-ce que le revenu a une incidence si importante sur le niveau de bonheur ou finalement pas tant que ça?
6: Bah si, bien sûr.
0: Ah oui, d'accord. Il faut être terre à terre. Avec lui, le bonheur est facilement mesurable. Il se lit sur son visage. Quand il est de mauvaise humeur, soit qu'un restaurateur inconscient lui a foutu de la coriandre dans son plat, soit que l'OM a encore perdu, soit qu'il a croisé un individu portant des chaussures à chaussettes d'orteil, ses yeux lancent des éclairs et il a le teint vert olive. Quand, au contraire, on me signale en régie que personne ne l'a jamais vu autrement qu'avec les yeux qui lancent des éclairs et le teint olive. Bonjour Cyril Lacarrière.
1: Bonjour Mathieu Noël, bonjour à toutes les olives.
0: Oh, il sourit. Cyril, racontez-nous donc l'économie du bonheur, d'où ça sort.
8: Imaginez, vous écoutez les informations dans votre véhicule léger, le journaliste annonce que la croissance est de retour, que le PIB a augmenté de 2%. Mais vous, vous êtes bloqué dans les bouchons, saoulé, vous êtes même épuisé par le boulot et vous ne vous êtes jamais senti aussi stressé. Et c'est là le grand paradoxe de la richesse d'un pays qui ne ruisselle pas toujours comme certains l'imaginent. C'est là qu'intervient l'économie du bonheur, quand la science essaye de faire conjuguer sourire et croissance. La notion d'économie du bonheur apparaît officiellement dans le monde universitaire en 1974. On la doit à un économiste américain du nom de Richard Easterlin. C'est un original, ce Easterlin, car à l'époque, c'est 100% à contre-courant ce qu'il imagine, car tout est dicté par le PIB, le fameux produit intérieur brut. C'est l'époque où les gouvernements sont persuadés que si on fabrique plus de richesses, les gens seront automatiquement plus heureux. Richard Easterlin imagine exactement le contraire.
0: C'est-à-dire, qu'est-ce qu'il dit ?
8: Eh bien, que passer un certain seuil de revenus pour subvenir à ses besoins vitaux, avoir plus d'argent n'augmente plus le niveau de bonheur. Oui, Mathieu, ça existe.
0: Je connais cette théorie.
8: Et cette découverte statistique va devenir une vraie politique d'État grâce à un tout petit royaume niché dans l'Himalaya, le Bhoutan. Manon vous en parlera tout à l'heure. Avec son jeune roi de l'époque, Jigme Singye Wangchuck, il décide dès les années 70 de remplacer la dictature du PIB par le fameux BNB, vous en avez parlé, Mathieu, le bonheur national brut. Et ça va faire petite tache d'huile. Cette philosophie va inspirer de grands noms de l'économie mondiale, comme le prix Nobel Joseph Stiglitz. Alors, d'où ça sort l'économie du bonheur ? Eh bien, d'un original des 70s qui met au défi les gouvernements du monde entier. Et ce n'est que le début de notre histoire.
0: Merci Cyril pour cette petite mise en bouche. Claudia Sénic, arrêtons-nous un instant sur le Bhoutan, qui mesure en effet le bonheur national brut. Alors, si j'ai bien compris hors antenne, c'est pas ce que vous mesurez, vous, hein, le bonheur national brut. Mais est-ce que c'est l'idée un petit peu quand même ?
6: C'est l'idée de mesurer un peu autre chose que le revenu par habitant, le PIB. Donc, le Bhoutan a décidé de mesurer ce qui, selon eux, rend les gens vraiment heureux et ce qui est vraiment important, à savoir la cohésion sociale, les liens communautaires, la préservation de la culture traditionnelle, etc. Donc, le gouvernement a défini des objectifs, des critères qu'il va mesurer, qu'il va suivre au cours du temps lui-même. Alors que nous, ce qu'on fait, c'est pas du tout ça. C'est vraiment une approche agnostique, libérale. On demande aux gens s'ils se sentent satisfaits de leur vie. Ils se mettent une note eux-mêmes sur une échelle. Et après, comme on relève toutes les conditions de vie dans des grandes enquêtes, on essaie de comprendre qu'est-ce qui fait, quelle est la recette du bonheur en moyenne ou par groupe ou au cours du temps, etc. Donc, on ne demande pas aux gens est-ce que vous êtes heureux parce que les liens communautaires dans votre ville sont restés intacts. On leur demande est-ce que vous êtes satisfait de votre vie sur une échelle de 0 à 10 ou alors, voilà l'échelle, 10 c'est la meilleure vie possible pour vous, 0 c'est la pire vie possible pour vous, où est-ce que vous êtes. Et ils donnent leurs notes, un peu comme on donne des notes de douleur à l'hôpital, on donne des notes de bonheur. Et ensuite, on met ça en relation avec tout ce qu'on a relevé comme information.
0: C'est pas dans la même enquête qu'on demande qu'est-ce qui vous rend heureux.
6: Dans la même enquête, on leur pose cette question-là au début de l'enquête pour pas justement qu'ils
0: soient. Le niveau de bonheur général.
6: Voilà, et puis après, on leur demande tout qu'est-ce qu'ils ont comme métier, quel âge ils ont, est-ce qu'ils sont mariés, avec qui ils vivent, diplôme.
7: Où et comment ces gens ? Parce que ça dépend dans quel contexte on se trouve.
6: Non, mais c'est des grandes enquêtes nationales ou internationales. C'est l'INSEE qui fait ça, c'est la firme Gallup, etc. Donc, c'est des échantillons stratifiés, ça veut dire que tout le monde est représenté. Avant, c'était en face à face. Après, c'est devenu sur tablette. Maintenant, ça peut être par téléphone ou en ligne.
3: Et à quoi ça sert concrètement ? Pour vous, par exemple, qui êtes économiste,
6: ça sert à comprendre un peu. Pour les économistes, ça sert à comprendre est-ce qu'on a vraiment des manettes, est-ce qu'on a des leviers, c'est-à-dire est-ce que tout ce qu'on essaye d'atteindre comme objectif par la politique publique ou par la politique économique, est-ce que ça sert à quelque chose au sens où ça rend les gens heureux, ce qui est quand même une des missions d'un gouvernement au moins démocratique, c'est de donner aux gens les moyens de d'être heureux, chacun à sa manière, et à la fin de regarder est-ce que ça a servi, quoi. Parce que si tout ce qu'on fait finalement rend les gens malheureux, ou si même tout ce que les gens font eux-mêmes finalement ça les rend malheureux, ça veut dire que même le modèle qu'on a en économie de l'individu qui est quand même rationnel au sens où il sait ce qu'il veut et il prend les moyens pour l'atteindre, ce modèle qu'on appelle de rationalité, Il est faux. Si on voit que les gens font tous leurs efforts pour s'enrichir, travailler, etc., et qu'à la fin, ça ne les rend pas plus heureux, c'est que finalement, il faut faire d'autres hypothèses sur le comportement humain et sur le modèle de la société en général.
0: Et est-ce qu'on note une différence entre... On dit souvent que le français est pessimiste pour son pays, mais à l'échelle individuelle, plutôt content de sa situation. Est-ce que ça, c'est quelque chose qu'on retrouve ou c'est un...
6: Tout à fait. Donc en fait, comme vous l'avez dit, on a une enquête trimestrielle à l'Observatoire du bien-être dont je m'occupe en partenariat avec l'INSEE, et on pose 20 questions aux Français tous les trimestres. Et une des questions, c'est ça, c'est est-ce que vous trouvez que par rapport aux autres Français, vous êtes plus heureux, moins heureux, et on regarde comment ça évolue. Alors évidemment, la grande majorité des gens pensent qu'ils sont plus heureux que les autres, même si les Français en général sont quand même assez pessimistes et assez peu heureux, enfin assez peu satisfaits de leur vie, étant donné les circonstances dans lesquelles ils vivent. Donc, à la fois, eux, ils se sentent pas très heureux. Enfin, ça va quand même, autour de 7. Enfin, bon, les pays du Nord, c'est au-dessus de 8. Mais à la fois, chacun trouve que finalement, ils se débrouillent plutôt pas mal.
0: Mieux que le voisin.
6: Voilà.
0: Et si on prenait en compte le niveau de bonheur pour évaluer la bonne santé économique d'un pays, une idée qui séduit énormément Sophia Bellabès, que vous retrouverez juste avant 17h. Marine Le Nardier ayant posé son lundi pour effectuer sa déclaration de revenus 2025. Beaucoup de cases à remplir. Nous, on se retrouve après M6 Solar. Obsolète sur France Inter. Ça va pas me rajeunir.

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1: Et vous, êtes-vous content?
2: Oh, je suis hyper content.
1: Petite référence cinématographique pour nos auditeurs. Tant mieux, Quentin, tant mieux. Puisqu'on zoome aujourd'hui sur l'économie du bonheur avec l'économiste Claudia Sénic. Claudia, vous mesurez donc tous les trois mois le bien-être des Français. Vos derniers chiffres datent du mois de mars, si j'ai bon. Comment vont les Français?
3: Bah, en satisfaction dans la vie, c'est à peu près stable. Vous savez, il y a des variations selon les trimestres, selon les saisons. Mais par contre, ce qui va vraiment, qui décline continuellement, quoi, c'est vraiment les perspectives d'avenir.
1: Ah, ça, donc,
3: ça c'est vraiment la chose qui va. Enfin, depuis les gilets jaunes, ça s'est jamais remis, en fait.
4: Donc, les questions. Chez les jeunes ou chez tout le monde?
3: Chez tout le monde. Donc, comment vivra la génération suivante, la prochaine génération en France? Donc, toujours de moins en moins bien. Et vous, l'année prochaine, comment ça sera se dégrade? Et puis, c'est des questions donc, qu'on a mises pour capturer la perception que les Français ont de l'avenir, quoi, de leur perspective. Et une question qui a un rapport avec ça, c'est si vous deviez vivre à une autre époque, si vous pouviez, qu'est-ce que vous choisiriez? Donc, le 19e siècle, le 18e, les années 50, 60, ou alors le futur, l'avenir? Depuis le début, grosse déception, personne ne veut vivre dans l'avenir, même pas les jeunes, personne ne veut absolument, enfin, aucune appétence pour le...
1: Et quand vous dites personne, c'est 0%?
3: C'est moins de 5%, même les très jeunes. Et par contre, le gros succès, c'est vraiment pour tous les âges, même les gens qui n'étaient pas nés à l'époque, même mes enfants, les années 80. Donc, vraiment les années 80, tout le monde aurait voulu vivre dans les années 80, je ne sais pas pourquoi. Donc,
2: sous Mitterrand, voilà.
3: En fait, je me dis que le nouveau film de Toledano Nakache, peut-être qu'il explique ça.
4: Justement. Stranger Things,
3: cette nostalgie,
4: etc.
3: Voilà, des années 80, je vais aller le voir ce soir pour comprendre pourquoi.
1: Personne au 19e siècle, hein. Ils
3: attendaient les antibiotiques. Non, pas trop, les années 80 ou à la limite 70, mais c'est pas vraiment uniquement les gens qui avaient 20 ans à cette époque-là, parce qu'évidemment, on est attaché, on rêve de la période où on avait 20 ans, mais c'est pas, enfin, même les jeunes, très jeunes, les années 80, je sais pas.
1: J'en profite pour dire à nos auditeurs et auditrices que jeudi, ça sera une journée spéciale années 80 sur France Inter, toujours au cœur du réacteur,
4: enfin,
1: évidemment.
4: Un zoom back spécial.
1: Si on résume, vous dites qu'on ne peut pas se dire heureux parce qu'on imagine que la génération prochaine ne le sera pas. Finalement, ça dit qu'on est très solidaire, qu'on est finalement assez peu égoïste, c'est presque bon signe, non?
3: Oui, c'est aussi qu'on se voit sur une trajectoire, en fait. On se voit pas uniquement à l'instant où on parle, et voilà, est-ce que ça va? Finalement, on est un peu anxieux, donc on se demande toujours ce qui va se passer. Finalement, ça compte beaucoup. Les anticipations comptent énormément dans la manière dont on ressent même l'instant présent.
1: Il y a une statistique, alors ça c'est pas de vous, c'est Oxford et l'ONU, un classement du bonheur par pays. La France serait 35e pays le plus heureux du monde. J'ai du mal à savoir si c'est une bonne nouvelle ou si c'est bien 35e
3: non,
1: ou si c'est nul. Non, c'est pas bien.
3: Non. tout en haut du classement toujours, c'est une enquête Gallup qui a eu lieu tous les ans dans tous les pays du monde, auprès de 2500 personnes environ par pays. Donc toujours, il y a un classement, c'est vraiment les pays du Nord, donc l'Islande, la Finlande, la Norvège, la Suède, etc. Le Costa Rica, la Finlande est première cette année, et la France descend au cours du temps.
5: Comment on explique ce bonheur finlandais ?
3: Alors ça, c'est des petits pays très homogènes, avec cette culture de rester assez soudés. Et puis, je pense que
1: c'est l'interaction sociale qui fait le bonheur.
3: C'est l'interaction
1: sociale.
3: Ouais. Ah oui, bien sûr. Alors ça, c'est par exemple le Costa Rica, qui est classé très haut. Bon, c'est un pays très très stable. Enfin, c'est vraiment un des pays dont la démocratie est la plus solide et la plus stable dans cette région quand même assez violente et assez agitée d'Amérique centrale. C'est peut-être aussi pour ça qu'ils se sentent aussi heureux, c'est-à-dire plus heureux qu'à côté. Mais il y a aussi, dans cette région, en Amérique latine et centrale, les gens sont beaucoup plus heureux que ce que prédirait leur revenu. Parce que, bon, il y a le rapport à la nature, peut-être, mais il y a aussi, ce que vous disiez, le lien social, la famille. Peut-être on en reparlera, mais c'est une des régions du monde où les gens ne mangent jamais seuls.
1: Ah, ça, c'est important. On en parle effectivement dans la deuxième partie de l'émission.
4: Ouais. Mais est-ce que l'utilisation des réseaux sociaux, on le sait, influe aussi sur le bonheur des Français?
3: Ça, c'est une énorme question sur les réseaux sociaux. Donc, il y a pas mal d'études qui montrent que, c'est pas du tout une bonne chose pour le bonheur. Il y a plusieurs références. Donc, d'abord, l'article le plus probant, peut-être, c'est un article de un économiste qui s'appelle Leonardo Burstein, ils font une expérience et ils voient si les gens sont prêts à arrêter d'utiliser TikTok, Instagram et les réseaux sociaux si on les paye. Alors, il faut les payer quand même pas mal pour qu'ils acceptent d'arrêter. Par contre, après, on leur demande, est-ce que vous aimeriez est-ce que faudrait vous payer ou est-ce que vous seriez prêt à payer pour que tout le monde arrête d'utiliser les réseaux sociaux dans votre groupe d'amis? Les gens sont prêts à payer pour que ça s'arrête.
1: Ça,
3: c'est vraiment énorme. Et donc, ça montre quand même, ça suggère quand même qu'en tout cas, pour la moyenne, il y a une espèce de, c'est ce qu'on appellerait nous, économistes, une externalité négative. C'est-à-dire que le fait que ça existe et que tout le monde le fasse, ça crée l'obligation de le faire, mais en fait, ça crée plutôt une insatisfaction. Et on sait que Alors après, il y a l'étude de Jonathan Haidt, là, qui a écrit un bouquin en 2024 qui s'appelle The Anxious Generation, la génération anxieuse, qui montre que vraiment les scores d'anxiété, dépression, pensées suicidaires, etc., ont augmenté énormément à partir des années 2012-2015, quand la génération des enfants qui étaient à l'âge de la puberté, qui n'avaient pas encore fait leur puberté, ont eu accès à des smartphones connectés aux réseaux sociaux. À ce moment-là, c'est ces gens-là qui ont été exposés à harcèlement, manque de sommeil, comparaison sociale, et surtout pour les filles, en fait, qui se comparent à des modèles complètement inatteignables et ça les déprime sur leur image d'elles-mêmes.
1: Partons tous vivre au Costa Rica. Le Costa Rica, dirait Quentin, c'est avant tout un grand café. Ça faisait partie, en tout cas, des bobards qu'il sortait aux clients lorsqu'il était commercial pour les cafés Richard, leur présentant comme un pur arabica costaricien, un vieux jus de chaussette moulu à Évreux. Quentin, désormais votre bagou vous sert, c'est tout à fait ça. C'est pas faux, j'imagine ce que tu devais raconter, ça devait être magique. Quentin, désormais votre bagou vous sert à accoster les passants. Alors, l'économie du bonheur, est-ce qu'ils y croient ?
5: Ça tombe bien, je me trouve sur ce long boulevard parisien, un matin de 1er mai. Alors, entre les familles qui sortent acheter du pain, des joggeurs qui slalomment et les balais de camions de police, car c'est jour férié, mais c'est aussi jour de manif, au milieu de ce flottement, de calme avant la tempête, apparaît une première dame, une petite dame, un brin de muguet, serré dans la main, elle me sourit. Ah mais je vous écoute tous les matins, bonjour.
6: Bonjour monsieur, comment allez-vous? Ça va, qu'est-ce que vous me disiez à l'instant? Que France Inter c'est les meilleurs.
7: Si c'est vous
6: toujours
7: qui
6: une radio classe, toujours de bon goût, toujours chic.
7: C'est quoi votre prénom?
6: Corinne.
7: Quentin, enchanté.
6: Enchanté.
7: On fait également une émission qui s'appelle Zoom Zoom Zen.
6: D'accord.
7: Et je vous fais lire le thème de l'émission, ok?
6: D'accord. Ah ça c'est beau, l'économie du bonheur. Mais est-ce qu'on économise le bonheur? Faut le donner, le donner, le donner. Faut pas faire des économies de bonheur.
5: C'est une belle définition, je vous explique. On mesure aujourd'hui la santé d'un pays plus par son économie que par le bonheur de ses habitants. Pour elle, c'est fou et c'est terriblement d'actualité.
6: Et on sent que là, les gens... Moi, je discute avec beaucoup de personnes jeunes et moins jeunes. Mentalement, ils sont pas bien. Il y a le burn-out, il y a beaucoup la dépression. Et ils ont un mal-être et une charge mentale énorme qui font que j'ai l'impression que c'est pas bien pris par la société. Alors que c'est très, très important.
5: Mais alors, qu'est-ce qu'il faudrait faire? Des campagnes sur le bonheur des gens, par exemple?
6: Ben déjà, je pense que la bienveillance, qu'il y ait plus de réunions entre personnes déjà plus retraitées, même ceux qui sont au travail, qu'il y ait des réunions, comment allez-vous? Est-ce que votre morale va bien? Est-ce que...
7: Le regard sur l'autre qu'on a perdu?
6: Je pense que les gens sont plus individualistes. Surtout, moi, je vois chez les personnes âgées, les retraités, c'est plus du tout considéré, autant financièrement qu'autant mentalement.
5: Et alors, elle, Corinne, est-ce qu'elle va bien ?
6: Bah, j'essaye. Je fais tout pour. Mais bon, il y a des jours où c'est mieux que d'autres, et voilà.
7: Il y a un pays qui s'appelle le Bhoutan, et eux, ils prennent en compte le BNB, le bonheur national brut.
6: C'est beau, ça, c'est magnifique. Faudrait qu'ils viennent ici nous apprendre un peu ça en France.
5: Ici, je rencontre cette femme, cheveux longs, lunettes de soleil qu'elle remonte sur la tête pour me parler. Elle prend le temps, a juste une mèche. Elle est attendue par ses amis, donc on va faire ça vite. Bonjour.
8: Bonjour.
7: Quel est votre prénom à vous ?
8: Chantal.
7: C'est quoi ? C'est un déj entre amis ?
8: C'est une balade. KG Map, et puis faire tous les bistrots.
5: Elle m'a dit qu'elle allait retrouver Manon Mariani. Je parle de cette économie du bonheur, cet indicateur pour changer de paradigme.
8: En fait, je ne sais pas, parce que selon les personnes, le bonheur, c'est différent. Je ne sais pas si ce serait représentatif, si ce serait un bon indicateur, mais qu'est-ce que vous prendriez en compte là-dedans ?
5: C'est vrai, qu'est-ce qu'on prend en compte ? Les soins, la qualité de vie en vieillissant, l'alimentation, la solitude, l'isolement ? Et on en vient à la question qui tue, comment on fait pour obtenir ces données ? On se lance dans un projet d'un recensement du bonheur.
8: Remarquez, la Sécurité sociale, quand elle fait des bilans de santé, elle pose cette question.
7: Elle dit quoi ?
8: Elle demande, est-ce que vous êtes bien dans votre vie ? Est-ce que vous êtes entouré ? Est-ce que vous avez des difficultés ? De quel ordre ? Et puis, on pourrait demander, quel est le bonheur pour vous ? Après, on pourrait recenser par mairie.
7: Ouais, donc du coup, le recensement du bonheur, il faudrait qu'il se fasse dans un lieu neutre. Mais la mairie, c'est pas une mauvaise idée.
8: On peut faire ça électroniquement, sur un site.
7: Par exemple, en déclarant ses impôts.
5: Bon, c'est peut-être pas le...
1: C'est pas le meilleur moment
5: pour
1: poser la question.
5: Plus loin, j'arrête cette jeune femme, lunettes de soleil de sport, casquette noire, un peu passée par le soleil, short court, t-shirt en microfibre. Ça sent le running.
9: Exactement.
5: Combien de kilomètres, là ?
9: 10.
5: Je vous fais lire un truc.
9: Oui.
5: On fait une émission qui s'appelle...
9: C'est Zoom Zoom Zen.
5: Ouais.
9: Waouh, génial. Enchantée.
5: Enchantée.
9: L'économie du bonheur.
5: Alors, est-ce qu'on mesure l'état de forme d'une population par le PIB de son pays ?
9: Oui, parce que ça veut dire que les gens consomment, ils sont heureux.
7: aussi que...
10: Quand on est heureux, on part en vacances. Enfin, quand on est heureux, on dépense. On va au cinéma, on va au restaurant, on part... Enfin, je pense que c'est un mix des deux, en fait. Non, mais par contre, c'est vrai que ça fait quand même depuis le Covid qu'on parle de plus en plus de la santé mentale des gens, que c'est beaucoup plus pris en compte. Et je pense que ça a au moins permis de mettre en exergue ce point-là. Hein. Parce que maintenant, on en parle, même la qualité de vie au travail, la qualité de vie chez soi, à titre personnel. Donc,
5: C'est vrai qu'on a mis des mots sur tout ça depuis quelques années, mais est-ce que c'est suffisant? Est-ce qu'elle va bien, elle, par exemple?
10: Ouais, parce que j'ai vécu une période moins sympa et maintenant, ça va beaucoup mieux. Problème de santé. Et la santé, c'est quand même le postulat... Ça ne rend pas compte une fois qu'on la perd, mais quand on la retrouve, on est heureux. Me sentir libre, comme quand je cours.
5: On peut aussi noter l'expansion du nombre de gens qui font du sport aussi depuis quelques années. Est-ce que c'est toujours bon signe? Dernière rencontre, Joseph, la trentaine, comédien sur les planches au théâtre. Comment il va, lui? Est-ce qu'il est heureux?
11: Ça va, ça vient. C'est comme le beau temps. Voilà. Même si je me pose en mode français, non, quoi. On a peur. On a peur de ce qui va arriver. On a peur des changements qui peuvent s'opérer dans les prochaines années. Et on voit beaucoup l'extérieur. On est très tourné vers l'extérieur avec les réseaux. On est tellement... connecté, qu'on voit tellement de choses qu'on on devient parano, quoi.
5: Alors, est-ce réalisable ce fameux recensement du bonheur? Est-ce qu'on peut vraiment le quantifier et le suivre comme un indicateur de croissance? Et au fond, est-ce que c'est si important que ça? Parce que ce matin-là, sur ce boulevard, personne n'a rempli de formulaire, mais tout le monde a répondu à sa manière. Zoom Zoom Zen, premier recensement du bonheur, on air.
1: Quelle chute. Merci Quentin. Claudia Sénic, qui a beaucoup de choses à dire, probablement sur ce qu'on a entendu dans ce micro-trottoir. Je rebondis sur ce que nous disait Joseph par rapport aux réseaux sociaux. C'est vrai qu'aujourd'hui, on peut se comparer en permanence, tout le temps, chaque seconde de notre vie, avec tout ce qui existe. Et donc forcément, ça ne doit pas contribuer beaucoup à notre bonheur, ça.
3: Oui, exactement. En fait, dans les questions qu'on se pose, nous, les économistes, par exemple, c'est ou les sciences sociales, quoi. C'est l'importance des comparaisons et finalement, qu'est-ce qui compte? Est-ce que c'est ce qu'on a ou est-ce que c'est la différence entre ce qu'on a et puis ce que d'autres ont ou alors ce qu'on espérait? Donc, en fait, le modèle qu'on a en tête, c'est plutôt que la satisfaction ou le bonheur vient de l'écart entre ce qu'on a et puis l'aune de comparaison. Et donc, effectivement, plus on est exposé à connaître la vie des gens, surtout quand elle est embellie et magnifiée par toutes les retouches qu'on peut faire sur les réseaux sociaux, c'est une source de dépression. Alors ça dépend un peu ce qu'on fait sur les réseaux sociaux ou sur Internet. Si on cherche de l'information, si on fait des trucs créatifs, etc.
4: Vu que l'information est quand même très anxiogène en ce moment,
3: l'information
4: ça
3: est anxiogène.
1: Même avec l'information. Voilà.
3: Enfin, si on fait quelque chose d'actif, c'est ce que montre une enquête PISA. Il y a une enquête. Donc PISA, c'est une enquête qui est passée auprès de tous les gens qui ont 15 ans dans les pays de l'OCDE. Et donc ils ont posé des questions sur l'intensité de l'utilisation des réseaux sociaux. Et puis on sait si les gens se sentent bien, etc. Et on voit que plus ils l'utilisent, moins ils se sentent bien. Mais ça dépend un peu de ce qu'ils font. Donc quand c'est une activité créatrice, active, ça va. Quand c'est juste de scroller, de regarder ce que font les autres, c'est assez anxiogène. Et encore une fois, c'est surtout pour les jeunes filles.
5: Je reviens sur ma première rencontre qui s'appelle Corinne et qui nomme les personnes âgées. Est-ce qu'on vieillit bien en France? Est-ce que vous avez des retours là-dessus? Est-ce qu'on est heureux de vieillir en France?
3: On peut pas être heureux de vieillir, mais
5: c'est pour ça
3: dépend comment on voit les choses. On peut dire que si c'est un privilège. Non, par contre, ce qui est intéressant sur l'âge, à l'inverse, c'est que normalement, les jeunes sont plus heureux que les vieux. Enfin, toujours, il y a une courbe du bonheur. Les jeunes sont plus heureux que les vieux, et puis après, voilà. Mais en fait, depuis quelques années, dans cette enquête mondiale sur le bonheur, la Gallup faite par Gallup, ça s'est inversé. Dans tous les pays, enfin, Amérique du Nord, Australie et tous les pays d'Europe de l'Ouest, les jeunes sont de moins en moins heureux, et ils sont moins heureux que les vieux maintenant. Il y a une seule région où c'est pas le cas, c'est l'Europe de l'Est, c'est-à-dire les pays anciennement communistes, parce que eux, ils sont en phase de rattrapage. Et donc, d'une part, c'est les seuls pays où le niveau de bonheur, de satisfaction dans la vie augmente au cours du temps, dans cette enquête qui a commencé en 2006. Et c'est les seuls pays où les jeunes sont encore davantage heureux que les vieux. Et là, on retrouve cette notion de trajectoire. Ce qui compte, c'est où on va, comment ça va s'améliorer, que puis-je espérer. Et c'est ça, la jeunesse. Quand la jeunesse voit que l'avenir est assez troublé, et vraiment très incertain et anxiogène, voilà.
1: C'est pas facile. En France, on n'a peut-être pas de pétrole, mais on a du bonheur, c'est ce que je croyais avant de faire cette émission. On continue de zoomer sur l'économie du bonheur avec l'économiste Claudia Sénic, juste après un quiz qui nous permettra de découvrir les plus folles initiatives à l'étranger pour maximiser justement le bonheur d'un pays. Le Zoom Zoom Test arrive juste après celui qui nous fait tourner en bourrique. Nous, à qui il dit qu'il vient, puis finalement il vient pas. À Manon, qu'il follow sur Insta avant de ne pas répondre à son emoji pêche point d'interrogation.
4: Je n'ai rien envoyé.
1: Même pas un petit emoji aubergine clin d'œil. Quel est le problème de ce garçon? Il n'aime pas la poésie. Il n'aime pas les fruits et légumes. Voici en tout cas Benjamin Biolay, Soleil profond sur France Inter.

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1: Le bonheur, inatteignable pour certains, à portée de main pour d'autres. Heureux qui, comme Ulysse, a fait un beau voyage. Ou heureux qui, comme Cyril, a mangé une belle côte de bœuf. Et lorsqu'au plus profond de sa sieste, les rayons de soleil traversent les lamelles des stores de l'open space pour illuminer les bouts de gras perdus dans sa barbe, glorieuse constellation de la béatitude. Quentin, si vous m'imitez Christophe Maé mieux que Claude Nougaro, ce qui ne sera pas difficile, je vous offre un point de bonus dans le quiz.
2: Où le bonheur, il est où?
1: Oh la vache, c'est tellement bien, je vous mets 2 points bonus.
3: Allez,
1: jouons au Zoom Zoom Test.
3: Vous avez de la réverbe.
1: À la découverte des plus belles initiatives, publiques ou privées, car ici on s'intéresse à tout et surtout on n'insulte pas l'avenir, en matière de maximisation du bonheur. Et on va commencer par regarder la réalité en face, même si c'est dur, même si ça fait mal. Notre merveilleux pays, la France des droits de l'homme, la France du général de Gaulle, des Lumières et du pâté en croûte, n'est que 35e, on l'a dit, au classement du bonheur. D'après vous, qui occupe, attention, pour la 9e année consécutive, la première place de ce classement? Le Bhoutan, et c'est le logique, il pourrait y avoir un piège parce qu'il y a différents classements. Le Bhoutan, et
4: ah oui,
1: c'est
4: d'accord.
1: Logique.
4: Il y a le vôtre.
1: La Finlande, et c'est surprenant.
3: Oui.
1: Ou le Cap-Vert, et c'est la preuve que Kourad dit vraiment n'importe quoi.
4: B.
1: Aïe, aïe, aïe, aïe.
4: Ah.
1: Vous êtes tombé dans le piège.
4: C'est A, du coup.
1: Bonne aïe. Réponse de Manon. Il a changé sa réponse au dernier moment. Oh. Que
3: ah
1: vous
3: non,
1: êtes bêtasou, Quentin, vous êtes bêtasou.
4: Bêtasou, oui, très moderne, hein,
3: ouais,
4: comme toujours.
1: Comme toutes les références de cette émission,
3: ah, wow.
1: Même si Cyril, pour qui tout pays situé au nord de l'île ne mérite pas d'exister, est incapable de le situer sur une carte. La Finlande, ce pays scandinave finalement assez méconnu, que Manon imagine peuplé d'esquimaux chassant le phoque avec leurs petits harpons, est pour la 9e année consécutive le pays le plus heureux au monde, malgré un taux de chômage élevé, mais grâce à un système social performant, les Finlandais kiffent leur life. Ce qui n'est évidemment pas le cas de ceux qui occupent les toutes dernières places de ce classement. Manon, vous le savez, c'est dur d'être dernier. Vous l'avez été en anglais de la seconde à la terminale.
3: Save the children.
1: Alors, peut-être qu'entre nuls, vous allez vous reconnaître. Ma question est la suivante. Selon le classement du bonheur, quel est le trio du malheur? Malawi, Sierra Leone, Afghanistan? Yémen, Botswana, Zimbabwe? Ou Ouigo, Master Poulet et réunion de copropriétaires avec Pierre Kourad?
4: B et C. B et C.
3: Non mais...
4: Attention.
3: A.
1: Ah, réponse A, c'est une bonne réponse, mais elle n'est pas complète car il y a évidemment la C. Rien ne peut être pire qu'une réponse.
4: Bah, elle n'est pas complète alors,
1: avec Pierre Kourad.
3: C'est quand même ça.
1: Vous avez beau être, disons, moyennement balèze en géopolitique, je n'ai pas besoin de vous expliquer pourquoi le trio Malawi, Sierra Leone, Afghanistan ferme la marche du classement. C'est aussi évident que la fois où Manon avait demandé à son prof d'anglais pourquoi elle avait 6 de moyenne et qu'il lui avait répondu pour ça.
3: Putting all my eggs in one basket by John Garber and his orchestra, dis donc.
1: Dis donc, oui. À ce stade du quiz, je propose qu'on entre enfin dans ce qui était censé être le thème du quiz, à savoir les meilleures initiatives pour maximiser le bonheur.
3: J'étais pas réveillée, je crois.
1: Maximizing happiness, ma chère Manon. Et là, direction l'Angleterre. Ce pays que Cyril a tant fantasmé à l'époque où Antenne 2 diffusait chaque été « À nous les petites anglaises ». Eh bien, figurez-vous qu'en 2018, il le diffuse moins. L'ex-première ministre Theresa May, qui n'était pourtant pas réputée pour son wokisme débridé, a lancé quelque chose d'assez fou. L'Agence nationale du SUM, The SUM National Agency, SNA.
3: J'adore.
1: Le secrétariat national du Burnout, The Burnout Ministry. Ou le ministère de la Solitude, Solitude Ministry.
4: B.
3: C.
4: B.
3: C.
4: Ça aurait été tendance à son époque.
1: Heureusement que je vous ai foutu 2 points d'avance à vous, parce que c'est encore une mauvaise réponse de Quentin. Bonne réponse de Manon. Answer C. Oui, comme disait Alain Madelin. Comme disait Alain Madelin, on peut être libéral et avoir un cœur. Oui, en 2018, Theresa May avait créé le ministère de la solitude. Comment, Manon? En France, on n'a pas besoin, on a Inge. Écoutez, je sais que vous éclatez en ce moment, mais c'est pas la peine de narguer tous les gens mariés avec votre vie trépidante de célibataire. En régie, Cyril est au bord de l'apoplexie. Et ça ne va pas s'arranger parce qu'on reste en Angleterre pour la prochaine question.
5: Saloperie d'anglais.
1: Plus précisément, calmez-vous, Cyril. Plus précisément, à l'université de Warwick, qui a mené une étude sur la productivité des salariés. D'après vous, selon cette étude, un salarié heureux est quoi? Moins productif de 17% parce que son truc c'est les loisirs, hein. Plus productif de 13% parce que sa joie de vivre déteint sur son travail.
4: Ah.
1: Ou ça ne change strictement rien, tout dépend du manager.
3: B. Moins productif.
1: C'est votre vision de la vie.
3: Oui.
4: B.
1: Mais ce n'est pas la vision des Anglais. Bonne réponse de Quentin, lui, réponse B. Étude à la con, dira Cyril. Qu'est-ce qu'il dira Cyril? Qu'est-ce qu'ils y connaissent au bonheur, les roast beef? Reste que selon cette étude, il y a un lien évident entre bonheur et productivité au travail, un lien qui fait consensus et qu'a compris Chade Meng Tan. Depuis bien longtemps, Chade Meng Tan, c'est le 107e salarié recruté par Google à l'époque, qui a abandonné l'ingénierie pour se consacrer au bien-être de ses collègues et créer le désormais célèbre métier de Chief Happiness Officer, assuré chez nous par Quentin. D'après vous, quelle fonction figurait sur sa carte de visite? Jolly Good Fellow? Feel Good Master? Ou The Smile Engineer?
4: Ingénieur du sourire, c'est beau.
1: C'est beau, ouais, non ouais. C'est ce que j'aurais répondu aussi, ouais. Mais c'est encore une bonne réponse de Manon. Marianne, y répondra. inexpugnable, ingénieur du bonheur. Chen Meng a gagné son titre de Jolly Good Fellow, super bon poteau, en lançant des formations à la pleine conscience au sein de l'entreprise pour la quitter en 2015 et devenir aujourd'hui un milliardaire de la méditation. Un petit bambou, 18 carats, victoire du bonheur et victoire de qui ? De Manon Mariani.
3: Bien
1: évidemment.
3: Sûr.
1: 4 à 1, alors même que Quentin avait 2 points d'avance.
3: Et je suis très heureuse, je pense que c'est pour ça.
1: Ça doit être pour ça. Ou alors,
4: ça se sent.
1: Ou alors peut-être que quelques réponses vous ont été soufflées.
3: Mais,
1: en
3: oh, mais c'est faux, à chaque fois que je gagne, quoi.
1: Quand je pense que cyniquement nous nous moquions de Christophe Maé alors qu'il posait au fond la même question que le prix Nobel d'économie Joseph Stiglitz.
5: Il est où le bonheur ? Il est où ?
1: Eh bien, pas forcément dans le PIB. On continue de zoomer sur ce qu'on appelle l'économie du bonheur avec notre invitée spécialiste d'économie et de bonheur, Claudia Sénic. Claudia, dans votre étude publiée en mars sur le bien-être des Français, vous avez intégré pour la première fois une question sur le déjeuner solitaire. Pourquoi est-ce que, qu'est-ce que ça révèle, qu'est-ce que ça dit de l'état de notre société, ce problème du déjeuner solitaire ?
6: Enfin, du déjeuner ou du dîner d'ailleurs.
1: Oui.
6: En fait, on s'est inspiré de une question qui existait dans cette fameuse enquête Gallup, qui avait été exploitée dans le dernier World Happiness Report, donc le rapport sur le bonheur dans le monde de 2025, et qui montrait que la réponse à cette question, donc le nombre de repas qu'on a pris avec quelqu'un au cours des 7 derniers jours, est super corrélé avec le sentiment de satisfaction dans la vie, de dépression, de sens et évidemment de solitude. Et donc on s'est dit, on va intégrer cet indicateur qui est quand même très concret dans la vie des gens. C'est facile de se souvenir de combien de fois on a déjeuné ou dîné avec des gens. Et donc on l'a intégré ça fait déjà trois vagues d'enquête. Et effectivement, on voit que c'est vraiment très, très, très lié au sentiment de satisfaction dans la vie et de solitude, surtout le dîner.
1: Oui, dîner seul, peut-être.
6: Dîner seul, c'est pire.
1: C'est dur.
6: Voilà, c'est dur. Et il y a quand même 10% des gens dans l'enquête française qui ont pris aucun repas avec personne au cours des 7 derniers jours. Donc, on voit bien que c'est ce sentiment. Et donc, cette question du lien social, là, on travaille beaucoup à l'Observatoire du bien-être sur cette question. On a pas mal de notes là-dessus. On pense que cette question très simple va être comme un indicateur avancé de l'évolution du lien social.
1: On comprend les causes du bonheur, mais est-ce qu'on peut les hiérarchiser ? C'est-à-dire que là, si des gens nous écoutent, des jeunes qui, au moment de choisir leur métier, leur orientation dans la vie, qu'est-ce qui va apporter le plus de bonheur ? Est-ce que c'est justement un métier ou en tout cas une activité qui va favoriser le lien social, est-ce que c'est plus important par exemple que le salaire ou malheureusement le salaire c'est un cran au-dessus dans l'échelle de ce qui fait le bonheur.
6: Là vous parlez du bien-être au travail ?
1: Oui.
6: Donc dans le bien-être au travail, il y a évidemment la rémunération, parce que après l'argent c'est un équivalent général, on peut faire tout ce qu'on veut avec, comme vous l'avez dit tout à l'heure. Après il y a le sentiment d'autonomie. Est-ce que je m'organise comme je veux ? Il y a les perspectives de progression, toujours ces fameuses perspectives et trajectoires. Il y a le lien social, l'ambiance dans l'entreprise, le rapport avec les collègues, ce qu'on appelle nous le capital social, c'est-à-dire les relations de confiance et de réciprocité qui se construisent au cours du temps avec le collectif, c'est super important.
1: Alors ça, le distanciel n'a pas dû faire beaucoup de bien.
6: Et puis la question du sens, c'est-à-dire est-ce que ce que je fais, ça a du sens pour moi, ça a du sens pour la société, est-ce que j'en suis fier, est-ce que ça colle avec mes valeurs ? Donc le travail à distance pose des grosses questions à propos de ça. Enfin, pour l'autonomie, ça a l'air d'être pas mal. Pour le lien social, c'est clairement pas bien. En tout cas, pour le lien social au travail. Pour la question du sens, c'est pas clair parce qu'on est un peu loin des objectifs de l'entreprise, donc on les voit moins. Donc effectivement, le gros risque, c'est la désocialisation.

0: quelle extrême, extrême droite, extrême gauche. Et donc là, on mobilise la question de la confiance. Est-ce que vous avez confiance dans les autres en général, ou est-ce qu'au contraire, on peut pas, faut être méfiant, faut se méfier. Et on voit que les gens qui sont les plus méfiants, qui ont le moins confiance dans les autres, se retrouvent et insatisfaits, se retrouvent à l'extrême droite. Et au sein des insatisfaits, ceux qui ont quand même plutôt confiance, se retrouvent plutôt à l'extrême gauche.
1: Mais cette économie du bonheur, elle est scrutée par les politiques, elle est assez scrutée par les politiques, selon vous, prise au sérieux du moins?
0: Je pense que ça commence à rentrer dans les mœurs. Ça fait 20 ans que ça se développe. Ce genre de métrique maintenant est intégré quand on évalue des politiques publiques. Maintenant, systématiquement, enfin souvent, on intègre la satisfaction, ce que les gens en pensent, etc. Oui, ça commence à rentrer. Ouais. Bah, là, en tout cas, par exemple, toute la discussion sur les émotions, le rôle des émotions dans la politique et le rôle des algorithmes et des réseaux sociaux dans le fait d'envoyer plus d'émotions négatives, la colère, la peur ou alors l'espoir, ça joue beaucoup et c'est intégré en tout cas par les politiques au sens des candidats aux élections pour formater leur campagne électorale. Donc oui, je pense que ça a été intégré.
2: 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L'heure de découvrir la pièce jointe de Manon Mariani.
1: Un pays coincé entre la Chine et l'Inde, je vous parle du Bhoutan, un pays longtemps resté à l'écart du monde. Ce petit royaume de l'Himalaya ne s'ouvre réellement qu'aux étrangers en 1974 à l'occasion du couronnement du roi
3: Jigme Singye Wangchuck.
1: Merci Cyril. Une ouverture tardive mais très encadrée qui reste encore aujourd'hui maîtrisée notamment via une politique touristique très limitée. Le Bhoutan privilégie un tourisme à haute valeur et faible impact. Concrètement, il limite le nombre de visiteurs en imposant une taxe journalière et en encadrant les séjours via des agences agréées. L'objectif est double, éviter les dérives du tourisme de masse qui pourrait fragiliser ses écosystèmes et ses infrastructures et surtout préserver une culture bouddhiste encore très vivante là-bas. Le pays compte environ 780 000 habitants, selon les estimations récentes de la Banque mondiale et de l'ONU. Sa capitale, Thimphu, a une particularité rare, elle ne possède toujours pas de feu de signalisation. À la place, la circulation est régulée par des agents dans une mise en scène presque chorégraphiée. Je vous invite à regarder des vidéos, c'est assez drôle. Sur le plan historique, le Bhoutan est unifié au XVIIe siècle et devient ensuite une monarchie héréditaire en 1907. Mais le véritable tournant intervient en 2008. Le Bhoutan adopte une constitution et devient une monarchie constitutionnelle. Une transition initiée par le roi lui-même dans une logique de modernisation, là aussi très contrôlée. Autre singularité, le bonheur national brut dont on a parlé. Il a été introduit dans les années 70. Cet indicateur vise à mesurer le bien-être des habitants au-delà des performances économiques. Il repose sur des enquêtes nationales précises intégrant des critères comme la santé, l'environnement, la culture ou la qualité de vie. Et puis, il y a son fameux aéroport. Et oui, El Paro Airport est considéré comme l'un des plus difficiles au monde. Situé à environ 2235 mètres d'altitude, il est enclavé dans une vallée entourée de sommets dépassant les 5000 mètres. L'approche se fait en grande partie à vue, avec une trajectoire sinueuse entre les reliefs dans des conditions météo souvent instables. Résultat, seules quelques dizaines de pilotes sont certifiés pour y atterrir, principalement au sein de deux compagnies. Si des aides à la navigation existent, elles ne remplacent pas la maîtrise visuelle exigée pour cette approche hors norme. Autant vous dire que je n'y foutrais jamais un pied.
2: Merci voilà. Manon, mais c'est une erreur. C'est le deuxième aéroport le plus dangereux du monde, après celui de Saint-Barth, où vous n'irez visiblement pas non plus, que je comptais vous y inviter au prochaines vacances, quel dommage. À suivre, vous avez pris l'émission en cours de route, vous n'avez rien compris à l'économie du bonheur, ne soyez pas la risée de vos collègues à la machine à café. Écoutez bien, Pierre Courade, il vient vous résumer tout ce qu'on s'est dit en une minute chrono, le temps de saluer la toujours radieuse, sauf la fois où elle avait offert des bonbons russes à une Ukrainienne, Sophia Bellabesse, bonjour.
4: Et bonjour, et oui, on va parler du bonheur parce que je suis peut-être pas la plus intelligente, mais je suis la plus souriante.
2: Ah oui,
4: c'est pas là ?
2: Non,
4: si.
2: J'ai cru qu'il y avait une autre phrase qui suivait, c'est pour ça que je n'ai pas rebondi immédiatement. Mais vous êtes, c'est vrai, de loin, la plus souriante que Manon, ce qui n'est pas très difficile.
4: Non.
2: La chronique de Sophia,
5: encore, elle est heureuse,
2: c'est
5: moment.
2: Juste après Assa Proki et Gorillaz.
4: Gorillaz,
2: c'est bien, ça commence et il y a du mieux. Zoom Zoom revient après Whiskey Release Me.

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1: Vous donner du bonheur est son obsession quotidienne. Un zèle parfois récompensé par des messages privés de nos invités, subjugué par sa faculté à nous résumer tout ce qu'on s'est dit pendant une heure en une minute chrono. Comme par exemple, bravo Pierre, ce fut un super plaisir de vous rencontrer, votre synthèse est toujours géniale. Disons, un invité de la semaine dernière qui n'était pas l'ukrainienne, qui a pris les coordonnées GPS de l'appart de Sofia Bellabès pour lui envoyer un drone de remerciement. Pierre, histoire d'entretenir votre légende, le mot n'est pas trop fort, résumez-nous l'économie du bonheur en une minute chrono.
2: Je suis là pour répandre du plaisir, Mathieu. Il ne faut jamais faire d'économie sur le bonheur. Mais l'économie du bonheur, ça, c'est autre chose. C'est ce qu'est venu nous présenter notre invité Claudia Sénic, qui, je l'espère, après mon résumé, ne quittera pas le studio en faisant marche arrière. Sa spécialité, calculer le bien-être des Français. Elle le fait depuis 10 ans. Pour ce faire, elle s'aide de plusieurs indicateurs, dont le principal est une notation personnelle. On demande aux Français d'évaluer leur niveau de bonheur de 1 à 10 et on met ces résultats en relation avec leur situation sociale et économique. Ce qui ressort, c'est que les Français sont globalement pessimistes. L'avenir les inquiète. S'ils avaient le choix, ils vivraient dans les années 80, même s'ils n'ont jamais connu cette époque. Ce qui est paradoxal, d'après l'étude de notre invité, c'est que les Français, en se comparant, sont plus heureux que les autres. Et si on est tous plus heureux les uns par rapport aux autres, c'est qu'on ne doit pas être totalement malheureux. Et bien, c'est justement ce que cherche à comprendre Claudia Sénic. Est-ce que la rationalité individuelle est toujours mesurable? Auquel cas, comment l'économie qui s'appuie sur cette notion peut améliorer les choses? Et quand on parle d'économie, on parle avant tout des politiques, des gouvernements qui ont normalement pour objectif dans les pays démocratiques de rendre les gens heureux. Le Bhoutan le mesure carrément avec son bonheur national brut, indicateur de cohésion sociale et de lien communautaire. C'est l'indicateur Zoom Zoom Zen en somme.
1: Oui, oui. La fin était un peu abrupte, mais c'était pas mal. Merci beaucoup, Pierre. Moi, ce qui me rend heureux, c'est de savoir que quand je ne serai plus là, Quentin veillera sur ma maman. Et vous,
3: c'est déjà le cas, Mathieu.
1: Oui, bon, ça va. Qu'est-ce qui vous rend heureuse, Sophia?
4: Il y en a qui diront que c'est la santé, d'autres l'amour. Moi, c'est la bouffe et la thune. Voilà. Et oui, on peut être michto et obèse. J'en suis la preuve vivante. Moi, j'adore manger, surtout au kebab avec mes copines, parce qu'en fait, je me venge de quand j'étais petite et que je disais à ma mère, j'ai envie d'un kebab, et qu'elle me disait, pourquoi tu veux manger à la maison? Il y a tout à la maison. Enfin, tu peux. Allez, oui, bon, voilà. Et moi, je lui disais, ah bon, il y a une broche à kebab à la maison, et il n'y en avait pas. Et voilà. Et donc, du coup, ce qui me rend heureux, c'est ça. Après, bon, chacun a sa recette du bonheur. Il y en a qui ont pris ça au sérieux en voulant mesurer le bonheur avec ce qu'on appelle l'économie du bonheur. Et ça s'illustre bien au Bhoutan, seul pays au monde qui reconnaît comme indicateur officiel le BNB, Bonheur National Brut, à ne pas confondre avec BNB, Bed and Breakfast. Parce que j'ai écrit deux pages sur les petits déj d'hôtel avant de capter. Donc, il y a un classement des pays les plus heureux et les pays en tête sont les pays nordiques, dont l'Islande, mais c'est aussi le pays qui consomme le plus d'antidépresseurs. Donc voilà, l'Islande, c'est on est heureux, mais sous ordonnance. Le Canada, lui, est 25e. Après, là-bas, il triche un peu, hein, parce que le cannabis, il est légal. Donc en fait, la recette du bonheur, c'est un bédo ou un Lexo. Voilà. D'ailleurs, le Canada, j'y étais récemment et c'est vrai que les gens sont heureux, ils sont gentils, ils sont généreux. Par exemple, quand tu vas au supermarché, la caissière, elle te tend le TPE et elle te dit, est-ce que vous voulez faire un don pour les enfants malades qui meurent de faim? Bon, évidemment, demander comme ça, j'ai dit non, voilà. Non, j'ai dit oui, je suis pas une sorcière. Mais j'ai trouvé ça fou comment elle propose que nous, on a l'option au supermarché, mais la caissière, elle te dit quoi? À pied sur rouge pour dire non, à pied sur rouge. Des fois, elle te dit, là, je vais le faire, et elle appuie comme ça. C'est fou. Hein. Bon, en parlant de la... Ouais, j'ai raté une vanne, mais celle-là, je suis contente. Donc, en parlant de la France, voilà, dans ce classement, nous, on est 35e, donc même dans le bonheur, on est nul. En même temps, quand tu grandis dans un pays où les dessins animés s'appelaient Les Malheurs de Sophie ou Rémi sans famille, c'est vrai qu'il n'y avait pas d'espoir. Mais ouais. Moi, j'aimerais bien remonter la moyenne de la France du bonheur, donc pour cela, j'ai besoin de votre aide. Voilà, parce que ce qui manque à ma vie aujourd'hui, c'est un petit chéri, donc je fais un appel ici. Mes critères, ils sont simples, écoutez bien. 30 ans, 1m95, 90 kg, 23 cm, et je parle de la longueur de ses cheveux, en ce cas. Non, plus sérieusement, le constat, il a été fait. On est moins heureux qu'il y a 15 ans et une des causes de notre malheur, c'est les réseaux sociaux. Pour moi, le problème des réseaux, c'est les commentaires. Des fois, quand je vois les commentaires de mes haters, je me dis, c'est pas possible, c'est des ex à moi pour être énervé comme ça. Puis je relis, je vois qu'il n'y a aucune faute et je me dis, en fait, c'est pas eux. Voilà. Moi, honnêtement, j'ai déjà vu des commentaires méchants sous des vidéos de cuisine et je me demande, mais quelle tomate t'as martyrisé dans ton enfance pour en arriver là? Je vous jure que c'est vrai. Un jour, je vois une vidéo sur TikTok, j'ouvre les commentaires, une dame qui dit, articulez quand même. même, on comprend rien à ce que vous dites, c'est un enfer. Et là, la personne répond, c'est parce que je suis sourde, ok? Donc, tout le monde s'attaque à la haters, ouais, t'as pas honte, en plus regarde, il y a des fautes dans toutes tes phrases, on comprend rien. Et la personne répond, c'est parce que je suis aveugle. Voilà. Et là, je me dis, donc même les handicapés, ils sont méchants entre eux, quoi. Bref, tout ça pour vous dire que j'ai peut-être pas la recette du bonheur, mais j'ai la meilleure recette de cookies, Mathieu peut en attester. Oh, donc oui. Si vous la voulez, c'est sur mon Instagram, abonnez-vous, vous le regretterez pas, et ça, c'est moi qui vous le dis.
1: Merci beaucoup Sophia Bellabès, les meilleurs cookies, peut-être pas les meilleurs bonbons, en tout cas, à partager avec n'importe qui. On vous retrouve très bientôt dans Zoom Zoom. Oui, bon, on va en suivre vous, Cyril. Vous êtes un ventre sur table. Et Ferrero Rocher, les Mon Chéri, ils gobent tout. Merci beaucoup Claudia Sanic de nous avoir initié aux subtilités de l'économie du bonheur. Je rappelle que vous êtes directrice de l'Observatoire du Bien-être au Centre pour la Recherche Économique et ses Applications. Dernière question, est-ce qu'il y a des gens dans vos enquêtes qui répondent 10 sur 10, qui se mettent 10 sur 10 sur l'échelle du bonheur?
5: Il n'y en a pas beaucoup. En plus, ils sont un peu atypiques parce que, par exemple, normalement, plus on met des bonnes conditions de vie, plus on se met une note élevée. Ouais. Mais les gens qui se mettent 10, ils sont un peu moins riches que ceux qui se mettent 9. C'est plutôt des gens qui ont une sorte de passion, qui savent exactement ce qu'ils font, ils sont dans un monde un peu à part. Puis de toute façon, se mettre 10, ça serait bizarre parce que 10, c'est la note la plus élevée.
1: Oui, on espère toujours
5: et
1: aller mieux.
5: Pour se mettre 10, il faut se dire que ça pourra jamais être mieux. Et donc, en fin de compte, c'est un peu déprimant.
6: 9, c'est bien.
1: Bon, 9, c'est 9, bien c'est comme bien. Pierre Courade. Voilà. Vous, surtout, ne bougez pas, toute l'équipe revient après le journal de 17h pour un nouveau shot de Gai Savoir. Un cocktail rieur de l'actu de ce 4 mai. C'est possible. La preuve, le Met Gala, c'est ce soir et cette année, j'ai décidé de le boycotter. Et je ne serai pas le seul. Manon vous explique pourquoi. Les repas à 1 euro pour les étudiants aussi, ça démarre aujourd'hui et ça a inspiré Marie de Breuer. On reviendra également sur l'annonce sportive du jour. Oui, le jeune prodige du cyclisme français, Paul Sexas, va participer au Tour de France. Et puis surtout, on parlera d'un métier en première ligne face à l'IA, doubleur de film.
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1: Dans un instant, la suite de Zoom Zoom Zen, on décrypte les tendances qui agitent la société.

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1: Il est 1h, le flash. Lison Bourgeois, la trêve au Moyen-Orient est plus fragilisée que jamais. Les Émirats arabes unis ont de nouveau été visés par plusieurs attaques iraniennes ce lundi. Le site pétrolier de Fujairah, l'un des seuls accessibles sans passer par le détroit d'Ormuz, a été ciblé par un drone qui a provoqué un incendie. Le ministère de la Défense des Émirats arabes unis annonce avoir intercepté 15 missiles iraniens sur la seule journée de lundi, premier jour d'une opération américaine pour rétablir une circulation des navires dans le détroit d'Ormuz. Après ces nouvelles attaques dans le Golfe, les cours du pétrole s'envolent. Le baril de Brent, référence internationale, a bondi de 5,80% ce lundi soir. L'archipel espagnol des Canaries envisagé ce lundi soir pour accueillir le bateau de croisière suspecté d'être un foyer d'antivirus. Cette maladie qui peut provoquer de graves syndromes respiratoires, c'est possiblement à cause de cette maladie que 3 passagers sont morts ces derniers jours dans cette croisière. 149 personnes sont toujours bloquées à bord, dont 5 Français. Pour le moment, le bateau ne peut pas débarquer et il est placé en quarantaine. En Allemagne, la police annonce ce lundi soir l'arrestation pour meurtre du conducteur suspecté d'avoir tué 2 personnes dans la journée en les fauchant à bord de son véhicule. L'accident s'est produit dans le centre-ville de Leipzig. On ne connaît pas encore le mobile exact de l'arrestation de cet Allemand de 33 ans. Ces dernières années, le pays a été traumatisé par plusieurs attaques à la voiture bélier, notamment dans des marchés de Noël. Il n'y a pas eu un centime d'argent libyen dans cette campagne de 2007. C'est ce qu'a répété Nicolas Sarkozy ce lundi, au dernier jour de son interrogatoire devant la cour d'appel de Paris. Ses avocats ont exploité une clé USB remise par l'ancienne épouse de l'intermédiaire franco-libanais Ziad Takieddine, qui prouve, selon eux, que les échanges d'argent sont des rétrocommissions. En première instance, l'ancien président a été condamné à 5 ans de prison ferme. Place ce mardi aux avocats des parties civiles qui doivent plaider pendant 2 jours. Le Gard et l'Hérault placés en vigilance orange, pluie, inondation ce lundi soir depuis 21h. Ce sera aussi le cas pour la Sarthe et la Mayenne dès ce mardi matin 6h. C'est un épisode méditerranéen qui s'installe, précise Météo France. Après Léon Marchand en natation, Antoine Dupont en rugby, voici Paul Sexas qui devient le prodige du cyclisme en France. À seulement 19 ans, il annonce ce lundi sa participation au Tour de France cet été. C'est le plus jeune coureur à prendre ce départ depuis 89 ans. Le cycliste l'a dit sur ses réseaux sociaux en se filmant en train de l'annoncer à ses grands-parents. Et puis, vous la connaissez peut-être pour son rôle de patronne de café à Montmartre dans le fabuleux destin d'Amélie Poulain, ou bien pour son jeu dans les 400 coups de 1959. L'actrice et comédienne Claire Maurier est morte ce dimanche à 97 ans.
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3: Avec l'intelligence artificielle, on va pouvoir, nous les Européens, résoudre une partie de nos problèmes de budget par rapport au cinéma américain. On va en plus pouvoir se doubler entièrement, nous. Oui, ça aura un impact sur les comédiens de doublage, bien évidemment. Mais toutes les avancées technologiques ont posé des problèmes à un certain nombre de métiers. C'est désolant pour les doubleurs, mais il faudra qu'ils se reconvertissent dans autre chose.
4: Ah, spoiler, il ne voit pas l'arrivée de l'IA avec le même enthousiasme que Christian Clavier, que vous venez d'entendre. Non seulement les doubleurs sont très inquiets, mais en plus, ils n'ont aucune envie de se reconvertir. Bonjour Emmanuel Curtil.
5: Bonjour, merci de m'accueillir.
4: Merci d'être avec nous sur Inter. Ouais. Vous êtes la seule personne dont la voix constitue un CV à elle seule. Vous êtes en effet comédien et doubleur, mais vous n'aimez pas trop ce terme doubleur, je crois. Qu'est-ce qu'il faut dire?
5: En fait, on est comédien. Je veux dire, moi, j'ai fait du doublage un peu par accident, parce que j'ai commencé, je tournais dans des films. J'ai commencé à faire du doublage parce que je me suis post-synchronisé dans les films que j'avais tournés. Et donc j'ai connu des gens de doublage qui m'ont proposé d'en faire, mais on a tous un peu commencé comme ça.
4: Comédien de doublage alors ?
5: Non, comédien de doublage, en fait, si vous réduisez par exemple un comédien de théâtre, si vous dites d'un comédien de théâtre qui fait qui fait que du théâtre.
4: Enfin, oui, voyez, ça va pas. Il est comédien, quoi.
5: Vous êtes comédien. Laverne, il fait du cinéma, il fait du théâtre. On dit pas à quelqu'un qu'il est comédien de cinéma.
4: C'est vrai, c'est vrai. C'est vrai que ça serait un peu incongru. Vous êtes donc comédien. Vous êtes le comédien qui prêtait votre voix à Jim Carrey, notamment.
5: Absolument.
4: Vous l'avez rencontré, vous lui avez rendu un hommage émouvant sur la scène de la dernière cérémonie des Césars en février. On va y revenir. On vous entend aussi quand vous prêtez votre voix à Matthew Perry dans Friends, à Dean Cain Clark dans Lois et Clark, ouais. Doug Savant, Tom Scavo dans Desperate Housewives, également Zach de Sauvé par le Gong.
6: Ah ça, ouais,
4: ça fait plaisir. Mais oui, c'est lui.
5: Connaissez toute
4: c'est
5: la voxographie par
4: cœur. C'est lui. Et même la voix française de Simba dans Le Roi Lion. Vous êtes une star dans le monde très fermé du doublage. Un milieu néanmoins inquiet aujourd'hui avec l'arrivée de l'intelligence artificielle. Vous êtes le porte-parole de l'association La Voix qui protège votre
5: les
4: profession,
5: voix.
4: Les voix. Mm-hmm. Et vous lancez un appel à sauver votre métier. Un documentaire à ce sujet, d'ailleurs, en ce moment sur Canal+, vous y témoignez. Ça s'appelle IA au cœur du cinéma, réalisé par Alexis Motu. Alors, l'IA va-t-elle faire taire les doubleurs du cinéma? Comment allez-vous organiser la résistance? Déjà, quand vous entendez Christian Clavier, là, c'est récent cet extrait, ça provient d'une vidéo combinée de septembre dernier, vous en pensez quoi? Il est à côté de la plaque, il voit pas le danger pour lui-même?
5: Non, mais c'est pas pour moi, enfin, je trouve que c'est invraisemblable qu'un artiste que je respecte infiniment, d'ailleurs, parce que c'est vraiment un super comédien, entrevoit de déshumaniser à ce point l'art, puisque le doublage, sauf à considérer que nous ne sommes que des voix, mais enfin, on réinterprète le personnage qu'on double. Vous voyez, c'est ça, l'art du doublage. C'est pour ça que le doublage en France a aussi bonne presse depuis toujours. Mmh. C'est parce que depuis que le doublage existe, on fait appel à de véritables comédiens, qui sont des comédiens qui jouent au théâtre, qui tournent indifféremment. D'ailleurs, maintenant, on prend des stars pour faire du doublage.
4: Hein. Donc, oui, dans les animés, oui.
5: Alors, c'est vrai que ce que dit Christian Clavier, c'est un peu désolant, parce que contrôler le doublage uniquement avec des intelligences artificielles, remplacer le jeu par des robots, le jeu humain par des robots, c'est complètement invraisemblable de la part d'un artiste comme lui.
4: Quelle mouche a donc piqué Christian Clavier, jadis plus dubitatif quant aux nouvelles technologies?
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4: Une chose est sûre, doubleur, c'est un métier. Et quels que soient ses progrès, l'IA ne pourra jamais faire aussi bien qu'Emmanuel Curtil. Elle pourra peut-être faire mieux que Quentin quand on lui demande de dépanner et de faire une voix pour le podcast Les Odyssées de France Inter. Ça, c'est vrai!
8: Ici le lieutenant Charles Taylor. Nous avons dévié de notre route. Nous n'arrivons pas à la déterminer. Nous avons perdu le cap. Les appareils sont affolés. Quelque chose ne tourne pas rond.
4: Oui, comme tu dis, quelque chose ne tourne pas rond, mon vieux.
5: C'est un métier, quoi.
4: On a compris. On a compris.
8: Il a raison.
4: Mais on a compris plus tard ce qui clochait et où était le problème. C'est que c'était pas payé. Et le bénévolat pour Quentin, c'est comme l'eau minérale pour Manon, c'est contre nature. En tout cas, voilà pourquoi on aura toujours besoin de payer de vrais doubleurs. Zoom Zoom Zen, c'est parti.

0: Bonjour à toutes et à tous, soyez les bienvenus si vous nous rejoignez dans Zoom Zoom Zen. 2 heures chaque après-midi pour décrypter l'actu sans oublier d'en rire. Une actualité marquée, hélas, par un événement qui a énormément affecté notre rédacteur en chef filloniste Cyril Lacarrière. L'annonce faite hier soir par Jean-Luc Mélenchon qu'il sera candidat en 2027. Perché sur le petit tabouret pas de patrouille de son fils, Cyril était déjà en train de serrer le nœud coulant autour de son cou. Quand, Dieu soit loué, sa femme est intervenue. Mais non, couillon, qu'est-ce que tu fous? Tu crois que je vais le rembourser tout seul, le crédit du penthouse? Calme-toi, selon le Figaro, il devrait perdre au deuxième tour. C'est la nuque encore bleue que Cyril est arrivé ce matin dans l'open space après un détour par les salons privés de la Banque Transatlantique où il avait demandé à voir en urgence son conseiller pour, je le cite, mettre l'oseille à l'abri des communistes avant qu'il ne soit trop tard. Bref, Cyril était encore extrêmement fébrile et ce n'est pas l'attitude étrange de notre stagiaire Anatole qui serait de nature à le réconcilier avec l'espèce humaine. En effet, à midi à la cantine, il fut témoin d'une scène troublante. Anatole demandant à Manon s'il pouvait, je cite, finir son cordon bleu alors qu'il est végétarien. Face au regard médusé des autres, Anatole livrait alors cette explication bancale. Eh ben oui, mais là, c'est pas moi qui l'ai commandé la viande, elle était déjà là, donc c'est bon. Cette fois, Cyril en avait la preuve. Cette génération Z n'a aucune colonne vertébrale. C'est une génération de dégénérés. Et puis, il a eu une intuition terrible. Il a checké le profil Insta d'Anatole. Et oui, ah ben, il s'en doutait. Le faux végétarien suit Jean-Luc Mélenchon. Il est pire qu'inconséquent. Il est LFiste. Non, Cyril, Cyril, non. Tiens bon, mon vieux, tiens bon.
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0: Sacrée journée qu'on a vécue. Hein. Oh heureusement,
2: que
0: tout, va bien.
3: Tout va bien. Tout est quasiment vrai.
0: Alors, Emmanuel Curtil, vous allez nous dire si en plus de Friends, de Valerian, d'Austin Power, j'ai découvert ça, et Desperate Housewives, vous avez déjà doublé des personnages de Star Wars dont on a entendu la musique. Vous savez pourquoi j'ai mis cette petite musique?
3: Non.
0: Qui n'avait pas grand-chose à voir avec la mayonnaise. C'est qu'aujourd'hui, c'est May the 4th.
3: Oui,
0: May the 4th, be with you. C'est une journée des fans de Star Wars. Petite info que je vous glisse comme ça, gratuitement.
4: C'est bien d'expliquer,
0: en plus. Juste le temps de vous présenter mes fidèles acolytes, à commencer par celle qui décrit pour nous l'actu des réseaux sociaux. Manon, au menu de votre veille sanitaire.
3: Oui, alors bizarrement, on n'est pas en déloc à New York alors qu'il y a le Met Gala ce soir, je suis un peu déçue. Mais c'est peut-être mieux, car cette édition est très controversée et victime d'appels au boycott. En cause, le président d'honneur cette année n'est autre que Jeff Bezos, le patron d'Amazon. Je vous explique l'histoire dans ma veille sanitaire.
0: Controversée, si jamais des participants veulent nous refiler leurs invites, ça sera l'occasion d'étrenner mon nouveau costume Daniel Echter. En attendant, je vous présente notre fashionista à nous. Quoi qu'en pensent certains auditeurs certainement jaloux de son bon goût, Quentin, chaque matin, vous épluchez la totalité de la presse quotidienne régionale.
4: quelle vie. J'y passe beaucoup de temps.
0: Et vous nous parlez de l'article qui vous a le plus marqué, bien sûr.
4: Direction Avignon, où le maire fraîchement élu, Olivier Galzi, a signé l'arrêté pour faire fermer plutôt les épiceries de nuit. Je vous raconte ce que les régions racontent aussi de notre époque à 17h30.
0: Peut-on vraiment faire un repas complet pour 1 euro? Marie Debreuer en doute. Et pourtant, vers la demi, elle viendra nous parler de l'inauguration aujourd'hui du repas à 1 euro dans les Crous pour les étudiants. Et en fin d'émission, Ahmed Sparrow nous rejoindra bien sûr, puisqu'on est lundi. Enfin, lui, il peut envisager l'avenir sereinement. Ce n'est pas demain la veille qu'une IA sera capable de sélectionner dans l'actu du jour les 3 infos les plus marquantes et de vous les restituer avec fluidité.
5: Et comme on est plus.
0: Non, vraiment, autant les doubleurs de films, vous pouvez flipper, autant présentateur du Lacar News est une profession qui est là pour durer. Même si parfois, il n'y a qu'une seule info sur les 3.
5: Je sais qu'à midi, notre alternante Jeanne me dit « Mais tu présenteras encore le Lacar News à plus de 100 ans ?»
0: Elle pense que tu es proche des 100 ans.
4: Bah, c'est pas si loin.
0: Vous avez fait la moitié du
5: jour à la compta.
0: Au programme du Lacar News, puisqu'il n'y a qu'une seule info en plus aujourd'hui.
5: Oui, à Lacar News, la fin d'un suspense aujourd'hui. L'étoile montante du cyclisme français va participer au Tour de France. Paul Sexas, 19 ans, l'a annoncé ce matin. C'est un événement. On en parle avec la voix du cyclisme sur France Télévisions.
0: Thierry Pasteur.
5: Non, non. Alexandre Pasteur. C'est le gars qui fait le cyclisme sur France Télé.
4: Et vous avez voulu faire une blague là
0: sur ça. Alors on est d'accord qu'Alexandre Pasteur, c'est très très loin de Thierry Pasteur.
5: Oh.
0: Mais
3: non mais attends, il est en fou rire depuis ce matin.
5: Avec
3: sur
5: Pierre,
3: sa
5: on rigole là-dessus.
4: On peut pas être en fou rire.
3: Non, oui, il a en fou rire. Pardon.
0: Le Lacar News, ce sera donc juste avant la demi. Mais d'abord, on va essayer d'être un peu sérieux. Le comédien Emmanuel Curtil est avec nous pour lancer un appel pour sauver son métier menacé par l'utilisation de l'IA. Emmanuel, je voudrais commencer par une question d'actualité à ce sujet. Samedi, on a appris que les Oscars avaient décidé de ne plus sélectionner les acteurs et les scénarios de films générés par IA. Est-ce que vous considérez ça comme une première victoire encourageante? Est-ce que vous avez le sentiment que ça peut avoir un effet boule de neige sur le...
6: Bah, ce serait bien que ça fasse des émules, oui, que ça inspire un peu le gouvernement français. Voilà. Là, nous on a... Ah, c'est moi.
0: Pardon. Non, on a...
6: entendu...
0: Oui, il y a quelque chose qui est...
6: Non, nous ce qu'on souhaite, c'est un véritable cadre juridique qui protège les artistes, les auteurs, les artistes-interprètes spécialisés dans la voix, parce que pour l'instant, en fait, il n'y a pas de cadre juridique. En fait, seules les entreprises d'IA génératives, parce que c'est pas l'IA qui pose un problème, c'est les IA génératives, en fait. elle moissonne, elle récolte nos données, notre travail, nos voix.
0: Par exemple, votre voix, elle, n'est pas déposée. C'est-à-dire qu'aujourd'hui, une IA générative peut, embrassant toutes les voix, prendre un bout de la voix d'Emmanuel Curtis.
6: Ce que veulent faire les IA génératives, enfin et puis avec, en accord avec les studios américains, c'est pouvoir collecter comme ça notre travail, moissonner notre travail, nos voix, et sans notre autorisation et sans rémunération.
3: Mais là, elles le font déjà ou pas ?
6: Ah bah, alors là, on ne sait pas, en fait, on n'a aucun moyen de savoir ce qu'elles ont collecté, parce que c'est interdit, en fait. On a ce qu'on appelle le RGPD qui protège les données en Europe. Donc voilà, donc là, on a une proposition de loi qui a été adoptée au Sénat à l'unanimité et qui s'emploie à instaurer la présomption d'utilisation des contenus culturels. Par les systèmes IA, ce qui pour l'instant n'est pas le cas, et voilà, donc ce serait très bien que cette loi soit à l'ordre du jour à l'Assemblée nationale avant l'été, de manière à ce qu'une loi soit adoptée très vite, quoi.
4: Il y a des prémices un peu de ça. Moi, je vois sur YouTube des vidéos anglaises, enfin en tout cas en VO entre guillemets, qui sont doublées directement par l'IA. Ça marche pas bien.
6: Ah oui,
4: c'est
6: non, ça marche
4: pas
6: bien.
4: Il y a des accents québécois qui viennent se mêler. Ouais. À...
6: Vous pensez que si ça marchait bien, on serait déjà remplacé.
4: Oui, j'imagine. Voilà, donc, on peut avoir une idée de ce que ça pourrait donner. Ça pourrait niveler par le bas. Enfin, si on.
6: C'est-à-dire qu'en fait ce que je trouve inquiétant, c'est qu'on se contente d'un résultat assez médiocre, qui soit relativement approchant de ce qu'on est capable de faire, mais pour des raisons évidemment financières, parce qu'on sait bien que c'est une question de gros sous, hein, on a bien compris que c'était pas pour améliorer la qualité du doublage, qu'on donne ça aux gens, quoi, que ce soit une espèce de nouvelle norme du doublage, alors que, comme je l'ai dit au César, c'est 85% du public français, l'AVF, vous voyez. Donc c'est...
0: Il y a les mots, il y a les intentions, puis il y a les faits. Vous avez lancé, on l'a dit, un appel solennel lors de la dernière cérémonie des Césars face à la nouvelle ministre de la Culture, c'était en février. Est-ce que vous avez été reçu, par exemple, au ministère de la Culture depuis ?
6: Alors, pour l'instant, non. Et on aimerait bien que ça avance, parce que c'est quand même absolument invraisemblable que les artistes ne soient pas protégés dans un pays comme la France, pays de Beaumarchais, le pays de Molière, le pays de l'exception culturelle. Vous vous rendez compte qu'au Mexique, une loi a été promulguée pour interdire tout simplement l'IA dans le doublage. Voyez,
0: c'est déjà fait, quoi.
6: C'est déjà fait, mais en France, non, c'est pas possible.
0: La France a du retard dans le secteur du doublage. À suivre dans Zoom Zoom, Emmanuel Curtil, si je vous dis qu'on va partir en Avignon, que Marie Debreuer va vous livrer son billet d'humeur et que Cyril va presque être en duplex avec Paul Seixas, le nouveau crack du cyclisme français, vous me dites ?
1: Splendide !
0: Ah, je n'entendais pas un coup de vous. Et moi, j'arrive pas à parler aujourd'hui.
3: Va,
0: de c'est parce que je rencontre quelqu'un qui est spécialisé dans la voix. Voilà. Ça me tétanise. Zoom Zoom revient après Billie Eilish, Bad Guy sur France Inter.

0: Peut-on être à la fois Austin Powers dans L'espion qui m'a tiré et Chandler dans Friends, Simba dans Le Roi Lion et carrément Dieu dans Le Prince d'Égypte? Eh bien, en étant Emmanuel Curtil, comédien et roi du doublage français. Ensemble, Emmanuel, on zoome sur l'impact de l'IA dans votre profession. Concrètement, demain, un producteur, il pourrait décider, comme il n'y a pas de cadre légal, un producteur, il pourrait décider de doubler l'intégralité d'un film américain en français sans faire appel à des comédiens de chair et de sang. Il pourrait tout simplement demander à une IA de le faire.
1: Si c'est possible de le faire, il peut le faire, oui. Effectivement, il le fera. Pourquoi est-ce que vous croyez qu'on continue à travailler? C'est parce que pour l'instant, c'est pas possible, ça marche pas. Mais si c'est possible, le jour où ce sera possible, ils n'hésiteront pas une seconde à nous remplacer.
2: Il n'y a pas un amour du jeu, quand même? Du bon produit final?
1: Il y a un amour du jeu. C'est-à-dire qu'en fait, l'IA, c'est tout sauf intelligent. Ça ne fait que reproduire ce qui existe déjà. Mmh. Ça ne laisse plus de place à la créativité. Or, le doublage, on réinterprète. Chaque réplique n'est pas jouée de la même manière. Donc,
3: Par exemple, vous êtes casté par qui? Si un film américain est produit, par exemple pour The Mask, qui vous a casté?
0: Ils prennent toujours Emmanuel d'abord. Mais... s'il peut
1: c'est
0: pas,
1: ça,
0: il demande
1: voilà,
0: d'autres
1: si
0: gens.
1: Pas, ils prennent des...
0: voilà.
1: Donc, en l'occurrence pour The Mask, c'était AMLF à l'époque qui était donc les détenteurs des droits pour l'exploitation française. Mais ça peut être les Américains directement. En général, pour un gros Disney, par exemple, c'est les Américains qui choisissent, en accord aussi avec le super...
0: Donc vous passez des bouts d'essai?
1: Oui.
0: Par exemple sur Le Roi Lion, comment ça s'est passé?
1: Le Roi Lion, j'ai passé un essai, pour tous les gros dessins, les gros films d'animation, on passe des essais, même les stars passent des essais. Oui.
2: Vous jouez Simba adulte, hein?
1: Je joue Simba adulte, oui. Et voilà, donc ce sont les Américains qui choisissent, voilà.
3: D'accord.
1: Parfois il y a des séries d'essais qui ne servent à rien, il faut en passer une deuxième série avec d'autres comédiens, enfin bon, c'est très... Très, très. C'est pour ça que ce serait quand même assez invraisemblable qu'ils se contentent de l'IA.
0: Qu'ils sont très exigeants aujourd'hui.
1: Ils sont très, très exigeants avec les voix humaines.
0: On parle aujourd'hui, c'est le thème de l'émission, de l'impact de l'IA sur votre métier. Mais vous le disiez, il y a des stars maintenant du grand écran qui font des doublages. Quelque part, alors on comprend l'intérêt pour les boîtes de prod, mais est-ce que c'est pour ceux dont c'est le métier essentiel de doubler des films, c'est pas un petit peu frustrant, sachant qu'ils savent le faire forcément peut-être un peu mieux parce que c'est vraiment leur métier, et de voir des stars venir prendre un cachet supplémentaire pour une voix? Est-ce que c'est pas.
1: Non, ça me gêne pas, en fait. On s'évertue à dire que pour être comédien de doublage, il faut être comédien avant tout. Mm-hmm. On prend des stars pour tourner dans des films. Et pourquoi ne pas prendre, Pierre Niney, Gilles Lelouch, tout ça en plus.
2: Vous le trouvez bon, Pierre Niney, par exemple, dans Vice Versa?
1: Oui, il est bien, oui, il est très bien. Très bien, Gilles Lelouch aussi. Après, moi, ça me gêne quand ce ne sont pas des comédiens. Vous voyez, qui n'ont rien à foutre là-dedans. Et voilà,
3: genre des youtubeurs, par exemple.
1: Les
3: influenceurs.
1: Voilà, je vais pas dire de nom, mais c'est vrai que c'est voilà. Mais du coup, ça crée un lien avec le monde du cinéma. Enfin, vous voyez, le doublage a longtemps été dévalorisé au sein du métier. On était un peu considérés comme des acteurs ratés. Et vous savez, maintenant que des stars en font, ils se rendent compte que ça requiert des qualités de comédien.
0: Qu'est-ce qu'un comédien comme vous propose de plus qu'une IA, même perfectionnée, ne pourra jamais proposer? Une âme, tout simplement. C'est ce que pensent Cédric Clapiche et Brigitte Cordier, qui double notamment Sangoku. Il témoigne dans le documentaire diffusé en ce moment sur Canal+, intitulé « IA au cœur du cinéma ». Écoutez.
4: On vous a fait rêver, on vous a donné des sentiments, on vous a bouleversé. Je pense que nos sensibilités vous ont touché. Vous identifiez à nous et puis vous avez envie de nous rencontrer. Qu'est-ce qui va se passer? Comment on imagine la société future par rapport à un enfant? À quoi il va s'identifier? Il va s'identifier à un robot? Mais c'est vachement grave, non?
5: Et ce qui est super dommage pour les acteurs de doublage, c'est qu'on perd l'humanité qu'eux mettaient.
0: On perd l'humanité. Ce qui est étonnant dans notre discussion aujourd'hui, Emmanuel Curtil, c'est que je vois très bien l'intérêt des producteurs de... Ça permet de faire baisser les coûts. Mais il y a des réalisateurs qui sont des artistes aussi, plus souvent, on peut l'espérer, et qui n'ont peut-être pas envie que leur œuvre soit... quelque part mal doublé, enfin en tout cas sous-doublé.
1: Selon moi je pense qu'il y aura, ce sera de vitesse, quoi. Il y aura toujours des artistes qui voudront faire de l'art avec des humains à l'ancienne, et d'autres qui proposeront un autre type de cinéma. Pour l'instant, je sais pas si vous connaissez le logiciel Seedance qui réalise des films, des blockbusters avec c'est une prouesse technologique incroyable.
0: Ah oui, c'est le Tom Cruise, Brad Pitt, là, la
1: voilà,
0: scène,
1: mais
0: séquence.
1: Seulement, il y a eu d'autres. C'est vraiment assez, assez étonnant. Après, il faut quand même un certain talent
0: pour
1: avoir un scénario. Ils peuvent reproduire ce qui existe déjà, un peu à la Marvel, enfin ce genre de. Mais faire un Claude Sauté, par exemple, c'est pas possible.
0: Ce sera plus compliqué.
1: Oui.
0: 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Les cyclistes, d'habitude, ils détestent ça. Il a même failli vomir ce matin en découvrant la story de Pierre Courade sur le remplacement de sa sonnette de vélo. Car oui, la psyché de notre rédacteur en chef adjoint est si tordue qu'il fait des stories pour fêter l'acquisition d'une nouvelle sonnette de vélo. Même Florence Dumalac n'avait pas communiqué pour annoncer l'acquisition de son iPhone 12 SE reconditionné. Bref, d'habitude, pour Cyril, un cycliste n'est qu'un ayatollah des mobilités douces qui encombre la chaussée parisienne, déjà pas suffisamment large pour son Ford Raptor, et qui ne mérite qu'une chose, être rééduqué à coups de pare-choc. Tous les cyclistes, sauf un... Celui qui vous fait rêver, qui va faire rêver peut-être la France entière sur les routes du Tour, n'est-ce pas Cyril ?
6: Eh oui, écoutez, c'était ce matin sur le compte Instagram du coureur cycliste Paul Sexas.
7: Je suis quand même venu pour vous annoncer quelque chose de particulier. C'est que en juillet prochain, j'aurai quand même une course.
8: Ah bon ?
7: Ouais.
8: C'est-à-dire, laisse-nous deviner.
7: Devine.
8: Tour de France.
7: Ouais.
9: Ah, ben là,
8: ça y est, c'est décidé, c'est
9: ben, t'as pensé à moi, parce que moi...
6: Et oui, c'est décidé, le coureur de l'équipe Décathlon CMA-CGM annonce à ses grands-parents qu'il va participer à la Grande Boucle, c'est très mignon, et du coup, il l'annonce à toute la France. On avait hâte de savoir, parce que Paul Sexas, c'est la nouvelle pépite du cyclisme français, seulement 19 ans, je viens de le dire. Il a même tenu la dragée haute à Pogacar, dans le Liège-Bastogne-Liège. Pour parler de cette annonce, on est avec la voix du cyclisme sur France Télévisions. Bonjour, Alexandre Pasteur.
10: Bonjour à toutes.
6: Alors,
10: et à tous.
6: Alexandre, bienvenue. J'imagine que pour vous, c'est évidemment une super nouvelle, cette participation.
10: C'est une excellente nouvelle. Je commence à trouver un peu le temps long là depuis dimanche dernier, depuis Liège-Bastogne-Liège, même si j'avais voilà des sources hein, qui me voilà laissaient penser que Paul Sexas allait faire le tour, mais j'attendais l'officialisation. Elle est venue ce matin sous la forme de cette vidéo très touchante, vous l'avez dit. Et voilà, je suis heureux, soulagé et alors égoïstement évidemment, mais aussi pour tous les téléspectateurs de France Télévisions qui vont enfin découvrir ce phénomène incroyable qu'est Paul Sexas.
6: Mais pour qu'on comprenne pourquoi, vu ses résultats, vu ses performances, pourquoi il pouvait hésiter.
10: Pardon,
6: pourquoi il hésitait, Paul Sexas ?
10: Non, il n'hésitait pas, simplement, voilà, déjà c'est son projet, c'est sa volonté hein, de faire le Tour de France, son équipe n'allait pas se mettre, s'opposer à sa volonté, voilà, il voulait simplement trouver le bon timing, faire quelques tests physiques à la fin du bloc des classiques, c'est-à-dire après Liège-Bastogne-Liège pour être sûr que tout allait bien, et une fois ces tests réalisés, il avait le feu vert donc pour annoncer sa participation au Tour, mais voilà, je pense qu'elle est actée depuis un certain nombre de semaines maintenant.
6: Bernard Hinault et Marc Madiot notamment lui ont déconseillé de se lancer dès cette année dans cette grande boucle. Madiot dit que Pogacar brise ses adversaires. Est-ce que vous comprenez leur position ?
10: Non, pas du tout. L'argument qui consiste à dire il faut que Sexas vienne sur le Tour le jour où il sera sûr de le gagner. Non, moi je suis pas d'accord. Je suis pas d'accord parce que il est très fort en ce moment. Il a 19 ans certes, mais à 19 ans c'est quelqu'un qui est hyper construit physiquement, mentalement, qui a pas de faille, il sait tout faire. C'est un super rouleur, c'est un grimpeur hors norme. Il est bon dans les montées courtes explosives, en descente il est parfait sur le sec comme sur le mouillé. Bref, il a pas de faille. Il a pas de faille. Il est fort maintenant. Donc il faut qu'il aille au Tour.
6: Et il a rien à perdre selon vous ?
10: Il a rien à perdre. Parce qu'en plus c'est peut-être le seul tour dont il prendra le départ sans pression, parce que personne ne s'attend à ce qu'il gagne le tour, personne ne va lui demander de gagner le Tour de France cette année parce qu'il y a Pogacar, le plus grand coureur de tous les temps, donc c'est peut-être le seul tour qu'il fera sans pression. Ce sera une autre histoire les années suivantes, mais là cette année qu'il y aille tranquille, sans
6: pression, même,
10: et voilà, pour s'amuser.
6: Mais quand même, s'il se fait massacrer cette année, est-ce que il va pas subir ça et garder ça en tête pour l'année, les éditions suivantes?
10: Mais bien sûr que non. Et Pogacar, moi je vous dis, Pogacar dans 3 ans il fait plus de vélo, donc voilà. Paul Sexas, en 2031 il sera toujours éligible au maillot blanc de meilleur jeune du tour. Donc des tours, il a le temps d'en faire, d'en gagner, il n'y a pas de souci. Il a le niveau pour, on l'a vu depuis le début de la saison, bref, il n'y a pas de souci. Et s'il se prend un éclat cette année, si voilà, sur une étape de montagne, il termine dans le groupe Eto à 45 minutes, c'est pas grave, parce qu'il a 19 ans et qu'il aura l'excuse de ses 19 ans, justement.
0: Alexandre, sur le tour, il faut être fort en contre-la-montre. Il est bon en contre-la-montre aussi, quand vous dites qu'il a pas de faille.
10: Il est super fort en contre-la-montre. Il a été champion du monde junior il y a 2 ans du contre-la-montre. Cette année, sur le chrono du Tour d'Algarve, il débourse, je crois, 11 secondes à Philippe Ogana, qui est le meilleur rouleur du monde. Non, il est super fort, il n'a pas de faille.
0: Qu'est-ce qu'il peut viser comme place dans le Tour de France ?
10: Le podium, carrément. Mais oui, mais bien sûr, Paul Sexas, il vient sur le Tour, c'est avec des ambitions. C'est pas pour faire de la contemplation, c'est pas le genre du bonhomme. Donc il va venir au départ du Tour et il vise le podium, évidemment, en tout cas le meilleur classement général possible. Et s'il fait pas de podium, eh ben c'est pas grave, ça remettra rien en cause, ni son potentiel, ni son talent, etc., ni son investissement. Il y a aucun problème avec ça.
6: Une dernière question, Alexandre Pasteur, sur les sponsors. On peut imaginer que chez Decathlon, CMA-CGM, on avait très envie qu'il le fasse ce Tour. C'est un coup de pub dingue pour cette équipe. Dans ce cas-là, est-ce qu'à vraiment, à 19 ans, on peut avoir son libre arbitre ?
10: Je pense qu'il a son libre arbitre. Hein. Je pense que c'est sa décision, encore une fois. C'est son projet. Il voulait faire le Tour de France parce qu'il était nourri au Tour de France. Et voilà, avant de découvrir la Vuelta ou le Giro, comme certains le conseillaient, non, il voulait faire le Tour de France parce que l'histoire, c'est là qu'elle s'écrit. Hein. Je suis désolé qu'on est français, qu'on court pour une équipe française. L'histoire, elle s'écrit sur le Tour de France.
6: Merci, Alexandre Pasteur. Je rappelle que c'est vous qui commentez le Tour de France sur les antennes de France Télé. Départ le 4 juillet depuis Barcelone. Oui, c'est normal. C'est le Tour de France qui part depuis Barcelone.
0: Merci à vous.
10: Merci à vous.
0: Justement, la France est belle, elle est magnifique, oui, encore plus à travers les mots de Quentin, lui. Direction Avignon, Quentin, aujourd'hui.
11: Avec la une du journal Dimanche Vaucluse Matin, sur laquelle je suis tombé hier, épicerie de nuit, Galzi durcit le ton. Galzi, c'est Olivier Galzi, fraîchement élu maire d'Avignon sous l'étiquette d'hiver droite, connu aussi pour sa carrière d'avant dans les médias, notamment comme joker du 20h de France 2, puis sur iTélé, puis sur LCI. Très ambitieux, il s'en cache pas, hein. Il compte devenir l'un des nouveaux visages du paysage politique français. Voici ce qu'on trouve sur la page Facebook de la ville d'Avignon depuis vendredi dernier.
12: Alors dans la vie d'un maire, il y a énormément de choses à signer tous les jours, des choses plus ou moins anecdotiques. Cet arrêté-là, il est très important. On a pris la décision concernant les épiceries de nuit de faire une fermeture l'été à 22h et non plus à 23h30. On a décidé qu'Avignon deviendrait l'une des villes les plus restrictives en la matière.
11: Allez, et on filme la signature de l'arrêté municipal pour bien montrer qu'on agit. Ça vous rappelle quelqu'un, peut-être ? Bref, l'objectif affiché, faire cesser les nuisances, achats et consommation d'alcool autour du lieu, attroupements, troubles nocturnes. Et le plan est déjà prêt, hein. Une semaine de pédagogie cette semaine, ensuite des contrôles de la police municipale. Et puis derrière, les habitants vont être invités à signaler eux-mêmes. Une appli Mon Avignon est en préparation. On pourra facilement déclarer les nuisances d'après 22h. Les patrouilles débarqueront pour constater, puis verbaliser.
0: Et pour vous, derrière ces questions d'horaire, il y a surtout une bataille d'image.
11: Bien sûr, on sait ce qui se joue derrière le « on ferme l'alimentation générale ». En face, les commerçants concernés ne comprennent pas, parce que pour certains, 60% du chiffre d'affaires se fait après 22h. On vient acheter des pâtes, du lait à pas d'heure. C'est précisément la fonction de ces lieux, surtout pendant le Festival d'Avignon, quand la ville vit tard, presque toute la nuit. En fait, en fermant ces commerces, qui font partie des cœurs de ville, qu'on a appelé la râpe du coin, l'épicerie ou encore l'alime, en faisant taire ces commerces à partir d'une certaine heure, on ne fait pas que réguler des horaires. On choisit aussi les visages de la ville qu'on ne veut plus voir une fois la nuit tombée.
0: Merci Quentin. Emmanuel Curtil, on parle de l'influence de l'IA sur le métier de doublage dans le cinéma. Là, on parlait d'un maire d'hiver droite. Est-ce que, pour que la loi se fasse et avance vite à l'Assemblée, elle est passée au Sénat, est-ce que c'est politique, ce positionnement vis-à-vis de l'IA dans le cinéma, ou en fait pas du tout, ça dépasse complètement les partis politiques?
1: Non, mais là, c'est une proposition, la proposition de loi, elle est transpartisane au Sénat, en tout cas, et voilà, donc non, je vois pas pourquoi d'ailleurs, en fait. Parce que je sais qu'en tout cas, le gouvernement Macron est dans cette course effrénée et délirante de l'IA, mais donc il freine des cas de fer dès qu'il y a une proposition de régulation, de cadre juridique, quel qu'il soit. Mais donc voilà, après je ne sais pas, je pense pas qu'il n'y a pas vraiment de raison pour que les autres partis s'emparent de ce...
0: Non, c'est sûr, je suppose. À suivre, les amis, dans Zoom Zoom, nos émissions décidément se suivent et ne se ressemblent pas, puisque après notre spécial sur Alain Passard et sa salade à 70 balles la semaine dernière, voici maintenant une chronique gastronomique pour les, disons, plus petits budgets. Bonjour Marie Debreuer.
13: Bonjour, aujourd'hui c'est la mise en place du repas à 1 euro pour tous les étudiants en université. Voilà, je ne peux pas tout vous raconter maintenant, mais seulement vous dire que je me suis régalée.
0: On l'imagine. La chronique de Marie Debreuer, c'est juste après Ino Casablanca, Bissap du 20e sur France Inter.

0: Zoom Zoom Zen, Mathieu Noël.
1: Votre métier est-il menacé par l'IA ? Lui, sa profession est en première ligne. On continue de zoomer avec Emmanuel Curtil, la voix française de Jim Carrey sur la fronde des comédiens de doublage. Mais pour l'heure, je me tourne vers vous, Marie de Brouwer. Marie, vous n'étiez pas avec nous au déjeuner, mais alors, vous étiez où ?
2: Bah, j'ai essayé d'aller bouffer à la cantine universitaire, là, vers Nanterre. Je voulais profiter du repas à 1 euro pour tous les étudiants. Mais putain, ils n'ont pas voulu me laisser passer. Je ne sais pas pourquoi ça n'a pas marché. Enfin, j'avais toute la panoplie de la bonne étudiante. Je me suis tapée vraiment comme dans les films, quoi. J'avais pris un gros sac à dos fourré de livres, j'ai mis une petite jupe, deux couettes, une chemise trop serrée avec une mini cravate, des lunettes au bout du nez. J'ai même sucé le prof de civilisation du monde anglophone en gueulant 6-7. Je sais pas, mais ça fait grave étudiante, non ? Je sais pas, bah, je pense que je sais ce qui m'a trahi, le regard. Bah oui, c'est le regard, trop de sagesse dans mes yeux. Ça se voit que jamais de la vie j'aurais mis un pied dans une licence LLCER, littérature et civilisation étrangère et régionale, parcours études européennes et internationales. Et c'est complètement la licence que j'ai faite, voilà, et que j'ai même pas terminée. Oui, bah écoutez, je me suis pas intégrée. Les autres étudiants, ils faisaient que me parler de Spinoza, de Lévi-Strauss, alors que je déteste. Bah ouais, chez Lévis, il n'y a jamais ma taille. Et la Spinoza, par contre, j'adore. Genre sur des gnocchis, quoi. Bref. Donc, depuis ce lundi, les étudiants en université peuvent profiter du repas à 1 euro. Ça existait déjà, le repas à 1 euro, mais seulement pour les plus précaires. Donc, il y a à la fois une bonne et une mauvaise nouvelle. Hein, la bonne, le repas à 1 euro est enfin disponible à tous les étudiants. Et la mauvaise, bah, tous les étudiants sont pauvres, en fait. El famoso, France à Macron. Francia à la Macron. Rien qu'elle me sert, cette licence d'études internationales. Ce repas à 1 euro va sûrement avoir pour conséquence une plus grande fréquentation des cantines. Donc il y a 204 nouveaux agents de restauration qui ont été recrutés dans toute la France. Et apparemment, pour vraiment optimiser les temps d'attente, les agents vont jeter directement la nourriture dans la bouche des étudiants. 1 euro, c'est principalement des purées. Donc c'est hyper pratique, quoi. C'est d'ailleurs comme ça que tous les soignants du Marineland d'Antibes ont retrouvé un emploi. Ils vont pouvoir jeter des sardines comme ça dans le bec des étudiants. L'histoire. Et alors, pas d'inquiétude, hein, quand les étudiants ouvrent la bouche, l'haleine tabac à rouler fleur du pays, c'est totalement normal. Hein, ils ne sont pas malades, c'est juste que fumer, ça coupe la faim. Pratique. Alors, qu'est-ce qu'on mange pour 1 euro ? Eh bien, il y a un système de points. Voilà, 1 euro, c'est 6 points avec lesquels tu peux prendre un plat à 4 points, une entrée ou un fromage dessert à 1 ou 2 points. Donc, avec 6 points, tu peux faire entrée, plat, dessert, mais tu peux aussi faire fruits, si t'es constipé. Voilà. Ou fromage, si au contraire, c'est pas un syndrome du côlon irritable qui va t'empêcher de bosser à la Bibli, mon champion. Attention cependant à la BU, au bruit de paix. Hein, voilà, faut en lâcher que des discrets. Limite, le prout, il fait pour passer inaperçu, quoi. Le Crous précise qu'ils vont continuer à offrir de la qualité aux étudiants avec des produits locaux. Hein. Et par local, c'est vraiment local, comme le chantait Shakira, puisque les champignons sont cultivés sur place, directement sur le plafond de l'amphi qui a subi un dégât des eaux il y a 3 ans. Miam ! Ah, les champis avec un filet de citron et un peu de spinoza, c'est un délice. Oui, parce que finalement, j'ai réussi à bouffer voilà, à Cantoche du Crous ce midi. Je me permets d'ailleurs une petite parenthèse critique. Après une attente indécente, j'ai enfin récupéré un plateau mouillé. L'île flottante était généreuse. J'ai apprécié le service illimité d'eau distribué dans des brocs. L'eau avait un goût de torchon inédit. J'ai discuté avec un anarchiste qui m'a fait découvrir mon âge véritable au fond du verre. J'ai terminé le repas par une rencontre chaleureuse avec un prof de civilisation du monde anglophone. Alors, y retournerai-je immanquablement.
1: Merci beaucoup Marie et très bel hommage à notre ami François Simon. Bien à sûr. Suivre dans Zoom Zoom, faut-il boycotter le Met Gala qui se déroule ce soir à New York ? Oui, répond le maire de la ville. Non, répond Quentin Lui, nouvelle égérie nuque espagnole de Jacques Desange. Manon nous en dira plus dans sa veille sanitaire en tout cas, mais pour le moment, j'en reviens à notre sujet fil rouge cet après-midi, le danger de l'IA dans le cinéma. On a toujours avec le comédien Emmanuel Curtil, porte-voix des voix justement de doublage. Emmanuel, on en parlait en antenne, vous me disiez que votre voix avait déjà fait l'objet d'une tentative de vol, en fait.
3: Oui, alors sur une chaîne YouTube, notamment pour enfants, qui s'employait donc à me faire raconter des histoires pour enfants, des histoires qui avaient été éditées d'ailleurs en vente en librairie, et évidemment sans autorisation de l'éditeur, de l'auteur, et puis encore moins la mienne. Et puis alors en plus, il s'engageait pas. Donc avec la voix de Mathieu Perry VF. Donc voilà, ah oui. On a fait fermer cette chaîne YouTube. Bon après c'est pas non plus c'est une chaîne qui avait je sais pas 1000 abonnés, vous voyez, donc c'est pas non plus voilà. Mais par contre, effectivement, il y a eu des plateformes aux États-Unis qui ont cloné, enfin récupéré les voix de les timbres de voix de comédiens de doublage emblématiques. Et là, il y a eu effectivement un début de procédure, et je crois que je sais plus, c'est une des deux ou les deux qui ont fermé carrément.
1: Est-ce que vous êtes soutenu dans la profession par les autres comédiens, notamment qui font pas de doublage ? Est-ce que la voix de Christian Clavier qu'on a entendu tout à l'heure représente quelque chose, ou c'est complètement anecdotique par rapport aux autres comédiens qui font front avec vous ?
3: Non, je crois que effectivement il y a beaucoup de comédiens maintenant qui ont conscience. Et c'est vrai que mon intervention au César, par exemple, je suis pas sûr qu'elle aurait été. Je n'aurais peut-être pas eu même accueil il y a deux ans, parce que il y a deux ans, je pense que les gens du cinéma, les comédiens, les gens du cinéma à l'image, ne se sentaient pas concernés par les conséquences que pouvait avoir l'IA sur
4: ah oui, là ils ont peur pour eux aussi.
3: Là maintenant, on a bien vu que des logiciels étaient capables de faire de l'image, quoi, et tout à fait bluffante, quoi. Voilà, donc c'est ça.
1: Est-ce que une des solutions, un peu cynique, peut-être pas très réjouissante, mais c'est ce que fait Matthew McConaughey, qui a décidé de protéger sa voix et son image afin d'encadrer leur usage, notamment par l'IA dans le futur. Est-ce que ça, on peut imaginer que vous fassiez déposer votre voix, Emmanuel Curtis, si on veut l'utiliser pour tel ou tel film, il faudra payer, même si vous n'êtes pas là en studio pour enregistrer quelque part.
3: En Europe, on a le RGPD qui nous protège. Hein. Je crois qu'aux États-Unis, ils n'ont pas forcément voilà, en Europe, on a cette loi qui nous protège. Donc, on peut pas voler comme ça impunément.
1: On ne pourra pas voler votre
3: mes données, le visage, la voix, c'est pas possible, ça, c'est sans mon autorisation. Donc si effectivement il y a un vol de voix, je peux faire une procédure et puis voilà.
1: Et vous gagnerez.
5: Quentin, on se rend bien compte qu'importe le domaine, qu'on va avoir, du mal à faire sans l'IA. Est-ce que l'IA peut être utile dans le cinéma ?
3: Mais il s'agit pas de faire un rejet de l'IA. Ah ouais. C'est les IA génératives qui posent un problème. C'est-à-dire que les IA génératives, elles s'emploient justement à piller, à moissonner le travail des artistes, aussi bien auteurs que artistes-interprètes spécialisés dans la voix, et puis dans l'image aussi, hein, à l'image, et sans notre autorisation, pour entraîner leur modèle en fait. Donc c'est ça qui pose un problème. Après le cinéma, moi ce que disait par exemple Clapiche dans le documentaire, je trouve ça vachement intéressant. Ce à quoi il faut que l'IA serve, c'est faire des choses qu'on ne peut pas faire. Par exemple, quand on fait un film de pirate, c'est extrêmement coûteux, extrêmement long de mettre 5 bateaux de pirates. Alors qu'avec l'IA, c'est beaucoup moins coûteux. Donc ce serait pas possible en fait, tout simplement, de le faire sans IA.
4: Manon. Vous parlez, c'est peut-être moins courant dans d'autres pays, mais vous parlez avec des doubleurs d'autres pays. Comment ça se passe, par exemple, pour eux ?
3: Alors, des doubleurs d'autres pays, des comédiens, vous voulez dire ?
1: Oui, des comédiens, Manon.
4: Excusez-moi, des comédiens, bien sûr.
3: Pas à ma connaissance. Je sais qu'en Italie, ils sont quand même très. Alors, c'est pareil, le doublage fait vraiment partie de la culture en Italie. Donc, je sais qu'ils sont très. Ils ont des revendications aussi. Ils essaient justement de faire promulguer des lois, un cadre juridique qui les protège. Après, les autres pays, je sais pas bien, mais je sais par exemple au Mexique, ils ont interdit tout simplement l'IA dans le. Il y a une loi qui a été promulguée qui interdit l'IA dans le doublage, oui.
1: Petit dernier mot sur votre rencontre avec Jim Carrey, quand même, ça a dû être quelque chose quand même dans les coulisses des Césars. Comment ça s'est passé ?
3: D'autant que je ne l'ai pas rencontré. Enfin, je l'ai vraiment rencontré pour la première fois sur la scène de l'Olympia. Je ne l'ai pas rencontré avant. Ouais. On ne s'est pas rencontré avant. J'ai même pas pu le voir après parce que Benjamin Laverne a demandé à tous les lauréats pour la traditionnelle photo de fin de cérémonie de monter sur scène. Donc évidemment, je ne suis pas monté sur scène parce que je ne suis pas lauréat et pourtant je l'aurais mérité.
1: Largement.
3: Un Césario au moins, ou une rythmo d'or, un micro d'or, je sais pas. Et donc je me suis tenu. Et puis Benjamin est venu me voir et il m'a dit: ah, mais tu l'as rencontré, Jim Carrey, on a discuté, tout ça. Puis il m'a dit: bah viens, je vais te le présenter. Puis en fait, il était plus sur scène. Donc on a cru qu'il était parti. En fait, il était pas parti. C'est moi qui me suis cassé après pour aller au traditionnel dîner d'après César. Et j'ai retrouvé Benjamin après qui m'a dit: mais en fait, s'il était en coulisses, on l'avait pas vu, quoi. Donc on s'est loupé, on s'est posé un lapin mutuellement.
5: J'espère que le dîner valait le coup.
1: Poser un lapin, Jim
3: Ça allait.
1: C'était pas dégueu. Et je précise à ceux qui aiment votre voix, qui veulent vous découvrir sur scène actuellement au Théâtre de la Bruyère à Paris, dans Dolores, qui est écrite par Yann Guillon et Stéphane Laporte, mise en scène par Virginie Lemoine. Il faut se dépêcher parce que je n'ai plus
3: que mercredi, vendredi, samedi et dimanche. Mercredi, vendredi et samedi à 21h et dimanche à 17h. Voilà. Après, j'arrête.
1: J'espère que vous l'avez bien noté. 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
3: Mais le spectacle continue jusqu'au 17.
1: Jusqu'au 17 dimanche. 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L'heure de la veille sanitaire, Manon, aujourd'hui, direction New York, où se tiendra ce soir le prestigieux et toujours très scruté Met Gala.
4: Le fameux, cette soirée où les plus grandes stars de la planète montent les marches devant des centaines de photographes en portant leurs tenues les plus extravagantes. C'est un événement incontournable de la mode. Il est même présidé par la reine du domaine, Anna Wintour, depuis 1995. Il marque l'inauguration de l'exposition annuelle. Et il y a un thème chaque année qui dicte la direction artistique de l'événement. Alors cette année, c'est « Fashion is art », la mode est un art. Mais derrière les paillettes et le glamour, cette édition du Met Gala ne fait pas l'unanimité. Depuis plusieurs jours, des affiches ont envahi Manhattan avec un message très clair, boycott the Bezos, Met Gala, boycotter le gala de Jeff Bezos. Dessus, on voit le patron d'Amazon en tenue de la ICE, la police de l'immigration américaine, avec le slogan

0: des visuels affichés en plein cœur de New York et partagés un peu partout sur les réseaux.
1: Mais pardonnez-moi, mais quel est le rapport entre Jeff Bezos et le Met Gala ?
0: Eh bien, cette année, Jeff Bezos et son épouse Lauren Sanchez Bezos ont été désignés comme sponsors et présidents d'honneur de cette édition. En gros, ça veut dire que c'est eux qui financent le Met Gala cette année. Quand cette info avait été annoncée en novembre dernier, une vague d'indignation s'était déjà emparée des réseaux. Là, les affiches ont été créées par un collectif fondé au Royaume-Uni, Everyone Hates Elon. À la base, il avait vocation à dénoncer les actions extrémistes d'Elon Musk, notamment ses messages sur X, mais il s'attaque maintenant à tous les milliardaires proches de Donald Trump. Leur campagne a été financée avec des dons à hauteur de 14 000 dollars.
1: Alors, est-ce qu'on sait si des personnes ont prévu de boycotter le Met Gala ?
0: Pour le moment, seul le maire de New York, Zohran Mamdani, a annoncé qu'il n'irait pas, un choix assez fort, car c'est dans la tradition depuis des décennies que le maire de la ville assiste au Met Gala. Il justifie ce choix en disant vouloir se concentrer sur un objectif politique, rendre la ville plus abordable plutôt que de participer à un événement associé à une élite très riche. Son refus est aussi perçu comme un geste politique fort car il travaille actuellement sur un projet d'augmentation des impôts pour les millionnaires, autrement dit, une grande partie des invités du Met Gala organisé par Vogue. Mais sinon, aucune célébrité ne s'est exprimée et cette année, il y en a beaucoup qui sont attendus sur le tapis rouge, notamment Beyoncé, Nicole Kidman et Venus Williams qui co-président cette édition. En fait, c'est un peu la même chose que pour le festival de Coachella qui est financé par un mécène anti-LGBTQIA+, anti-avortement et climato-sceptique. Les artistes qui y vont le savent potentiellement bien, tout comme les influenceurs qui y sont invités. Alors, est-ce que se montrer à ce genre d'événement, ce n'est pas au fond valider ceux qui les financent ? Montrer son glam au Met, c'est une chose, mais prendre position contre l'un des milliardaires les plus puissants au monde proche d'un président d'extrême droite, c'est autre chose. Après, est-ce que ça changerait vraiment les choses, sachant qu'on consomme tous chez Amazon aujourd'hui ? C'est peut-être aussi un peu hypocrite. En tout cas, je ne pense pas qu'il faut s'attendre à un boycott massif. Rendez-vous ce soir pour en avoir le cœur net.
1: Merci Manon, et comme je sais que tout le monde évidemment se pose la question, tous ceux qui nous écoutent, je suis en mesure d'annoncer, je boycotte, je ne serai pas ce soir au Met Gala, j'annule tout
0: c'est
1: et j'annule
0: un peu tard
1: le jet
0: aller.
1: Qui m'attendait au Bourget, tout simplement.
2: Voilà,
1: voilà. Et j'étais parfaitement habillé pour y aller.
0: Quentin y va par contre, mais bon.
1: Lui, c'est un tel touche-à-tout du show business, humoriste, comédien, chanteur dans les comédies musicales, jongleur si ça se trouve, et il doit aussi faire du doublage quand il y a un billet à prendre. Bonjour Ahmed Sparrow.
3: Bonjour, et c'est vrai que je suis jongleur aussi.
1: Aussi
3: j'ai fait l'école du cirque. Ah.
1: La chronique d'Ahmed Sparrow, c'est juste après Bad Bunny. Voy a levarte par preu sur France Inter.
4: Quoi?

0: On parle intelligence artificielle cet après-midi. Elle peut déjà imiter des voix, écrire des textes. Bref, elle fait tout, sauf les chroniques d'Ahmed Sparrow, enfin, pour l'instant.
1: Eh oui, oui, l'intelligence artificielle va, c'est le meilleur lancement que j'ai jamais fait de ma vie.
0: Merci, il était vraiment impeccable.
1: L'intelligence artificielle va-t-elle nous remplacer? Alors moi j'ai fait un truc très simple, j'ai posé la question directement à ChatGPT. Je lui ai dit, est-ce que tu vas remplacer les humains? Et ChatGPT m'a répondu, je suis là pour vous aider. Voilà, c'est exactement la même phrase que m'a dit un vendeur SFR en 2007, avant de me vendre un forfait avec engagement de 122 mois. Non mais les gens paniquent, hein, les comédiens, les doubleurs, notamment vous, Emmanuel Curtil, c'est comme ça que j'ai bien prononcé?
2: Oui, okay. Absolument.
1: La voix française de Jim Carrey, quel honneur de vous recevoir. C'est vrai, parce qu'on est tous fans de Jim Carrey version française, en vrai. C'est vrai. Et c'est fou.
2: Non, mais
1: c'est
2: vrai.
1: Et franchement, respect. Vous doublez un acteur qui à tout moment peut changer de visage, de voix, de colonne vertébrale. En plus, Jim Carrey, c'est chaud à doubler. Hein. Non. Parce qu'il commence une phrase normalement et à la fin il parle avec ses fesses. C'est relou.
2: Il a une plus grande bouche et plus de dents que les autres.
1: Ouais, c'est ça. Alors, et ça me perturbe ça. Que vous me parliez en fait. Parce que j'ai l'impression de parler avec Jim Carrey. Et c'est splendide.
2: Non, continuez, vous êtes splendide.
1: Expliquez-moi comment une IA va faire ça, c'est vrai. En vrai, si vous êtes là aujourd'hui, c'est que le message au César il n'est pas passé. C'est vrai. Si vous êtes encore là pour parler de ça, c'est que Pégard là, elle n'a pas compris le message. Hein. Et il faut protéger les doubleurs, c'est important. Après, je pense que vous, ça devrait aller, hein, ça, franchement. Le gars, il a doublé Jim Carrey. Hein. Il s'en est mis plein les poches. Eh oui, t'as bien vécu. T'as, comme on dit, t'es bien. De quoi t'as peur? C'est vrai, tu devrais avoir peur de la réforme des retraites, pas de l'IA en vrai. Il pensait que Jim allait faire encore des films. Ça y est, Jim, c'est fini là. Même physiquement, il s'est fait remplacer au César.
3: Oh, non.
1: Et là, t'as Christian Clavier qui arrive. Lui, il arrive, il dit bon, ils vont devoir se reconvertir. Tiens, en Christian Clavier qu'il est. Ouais, donc toi, t'as fait des Visiteurs 3, on n'a rien dit. Et eux, ils doivent changer de métier. À un moment donné, faut doser, Jacouille. Hein. Ouais, c'est vrai. Non, mais les gens ont peur de l'intelligence artificielle. Mais vous avez vu les questions qu'on lui pose aussi. Est-ce que mon ex me mérite? Comment devenir riche sans travailler? Est-ce que je peux faire cuire des pâtes dans du coca? À un moment donné, le problème, c'est pas l'IA, hein. C'est nous. Hein. Parce qu'après, c'est vrai, il y a des métiers qui vont être remplacés par l'IA. Et c'est ce qui me rend fou, parce que c'est qu'il y en a qui pensent encore que le grand remplacement, c'est les Arabes. Le grand remplacement, c'est pas Mohamed, c'est l'IA. Bah oui, il faut lui dire à Eric. Et même moi, on m'a dit, toi aussi, Ahmed, tu vas être remplacé. C'est vrai, je vais être remplacé par qui? Par une IA. Une IA qui fait du stand-up devant un public français, impossible, elle supportera pas. Non, sur un public parisien, encore moins, tu vas me dire. Non, parce que nous, on a un truc, c'est vrai. Ils vont venir, l'IA va arriver sur ça, va dire, bonjour, je sais pas si vous avez remarqué, mais un mec dans le public derrière, ferme ta gueule Matrix, barre-toi d'ici. C'est vrai. Parce que nous, on a un truc que l'IA n'aura jamais, c'est vrai. La vraie vie, nous, on a des galères. Elle, elle a des données. Nous, on a des darons. Elle a des serveurs. Nous, on a le RERD. C'est vrai. Le RERD, vous l'avez déjà pris, le RERD?
2: Oui, oui.
1: Il est fou, le RERD. Il y a 4 ans, il y a une femme qui a accouché dans le RERD, je pense. Ouais. Et le pire, c'est qu'en partant, elle n'était même pas enceinte. Il a mis 12 mois, le RER, qu'est-ce que tu veux que je te dise? C'est vrai, l'IA n'a jamais vécu ça. Si elle prend le RERD, à 8 heures, elle supprime l'humanité pour nous rendre service. C'est vrai.
0: Donc, Ahmed, on doit paniquer?
1: Non, non. Tu sais, quand le mec, il est perdu, il prend du temps. Non, non, non, parce que franchement, une espèce capable de demander à une intelligence artificielle est-ce que ses cailloux sont comestibles, elle n'a pas besoin d'IA pour disparaître. Elle le fait très bien elle-même.
0: Merci beaucoup, Ahmed Sparrow. On vous retrouve la semaine prochaine dans Zoom Zoom Zen, sauf si ChatGPT a évolué tellement qu'on n'a plus besoin de vos services, mais je n'y crois pas. Merci beaucoup, Emmanuel Curtil, d'être venu nous alerter.
2: Merci à vous.
0: Surtout alerter les pouvoirs publics sur l'avenir de votre métier de comédien face à l'émergence de l'IA. Je rappelle le documentaire sur Canal+, IA au cœur du cinéma, dans lequel vous témoignez. Mm-hmm. Le prochain film dans lequel on pourra vous entendre.
2: Ah, en fait, je peux pas le dire parce qu'on a des clauses de confidentialité. On met plus de temps à remplir les clauses de confidentialité. Oh merde, de confidentialité que les contrats en eux-mêmes. Et voilà.
4: Pas le comédien que vous doublez.
2: Ah, si. Alors, non, c'est compliqué.
0: Ah, c'est compliqué. Oui,
2: ouais, c'est compliqué.
0: Mais c'est une star américaine.
2: Oui, c'est ça.
0: Une grosse star américaine. Et si on veut vous entendre?
2: De toute façon, c'est mes comédiens attitrés.
0: Oui, c'est sûr.
2: Il n'y a pas beaucoup de surprises avec moi.
0: Un nouveau film de Jim Carrey dont on aurait entendu
2: par
0: parler.
2: Exemple.
0: Ah, par exemple. Et puis vous êtes, on le disait, en ce moment sur scène au théâtre La Bruyère à Paris, dans Dolores, une pièce écrite par Yann Guillon et Stéphane Laporte, mise en scène par Virginie Lemoine.
2: Absolument.
0: Dépêchez-vous, c'est jusqu'à dimanche en ce qui vous concerne. Merci encore, merci à tous les amis, Manon, Quentin, Cyril, celles et ceux qui nous aident à préparer cette émission, Claire-Sophie Collet, Florence Dumalac, Pierre Courade, Jade Bellac, Gérald Darnaud et l'inconséquent Anatole Garcia, le pseudo-végétarien. À la réalisation, c'était Alicia Bulot. À la technique, Théo de Lobadère. Demain, je vous donne rendez-vous dès 16h pétante, dirait mon ami Stéphane Bern. On zoomera sur le succès jamais démenti de ces livres qui ont donné tant de frissons au jeune Cyril, la collection Harlequin. Comme Cyril, elle est un peu ringarde, mais elle se vend toujours.
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1: Il est 2h, le flash Lison Bourgeois. C'est une violation manifeste de la souveraineté et du droit international, dénonce ce lundi soir Ursula von der Leyen. La présidente de la Commission européenne a exprimé sa totale solidarité avec les Émirats arabes unis, qui assurent avoir